0: bon sens, si vous voulez. Les enfants ne rient plus comme nous, nous avons ri avec les tartes à la crème de Laurel et Hardy ou oui. de Charlie Chaplin. Oui. Hein, je pense que si vous voulez, de ce côté-là, il y a une évolution qui s'est faite chez les enfants et ça ne les fait plus rire comme nous, ça nous a fait rire. C'est plus du tout la même chose. Alors il faut quand même des gags qui sont un peu plus élaborés qu'avant.
1: Et plus rapides.
0: Et plus, beaucoup plus rapides.
1: Beaucoup plus rapides. Oui. Avant, dans une entrée comique, on sortait, mettons, 10-15 gags. Nous, c'est pas possible. Il faut que toutes les 30 secondes, il y ait un gag qui tombe. Il faut aller à cette vitesse-là maintenant. Et faites le calcul, notre numéro actuel dure une demi-heure. Ben, un gag toutes les 30 secondes, il faut y aller. Hein. Enfin, toutes les 30 secondes, j'exagère peut-être. Allez, disons toutes les minutes, quoi. Il faut qu'il y ait un éclat de rire toutes les minutes.

0: Alexis Grus et Dominique Jandot.
1: Pour l'évolution de l'art clownesque aussi, un clown peut évoluer tout seul, mais ça ne fait pas évoluer l'ensemble de la profession ni de l'art. Alors il y avait quelque chose autrefois, par exemple, il y avait un cirque comme Medrano, il y a eu le Nouveau Cirque aussi, qui était des cirques qui avaient une bonne acoustique, une bonne visibilité, où il y avait des directeurs qui s'intéressaient à ça. Et il régnait une sorte, pas de compétition, mais enfin, il y avait des clowns dans la maison, et les clowns avaient le beau rôle, et on leur laissait faire des choses, on leur donnait les moyens de faire des choses, jusqu'à monter des pantomimes complètes autour d'un clown, c'est fait, et d'un Auguste aussi. Il y a eu des trucs comme la noce à chocolat, c'était une pantomime montée autour d'un personnage, c'était une immense entrée clownesque. Alors maintenant, on se trouve dans des cirques qui sont en saison, qui sont des immenses chapiteaux, il faut faire de l'effet qui se voit à 40 mètres, et puis on fait la saison, puis ça s'arrête là. Il n'y a plus la disparition de Medrano dans ce cas précis, c'est quelque chose d'assez tragique, parce que c'était un bon creuset, c'était un truc où il se passait des choses, où c'est assez difficile.
2: Il faut,
1: maintenant.
2: Il faut préciser qu'à Medrano, à cette époque-là, il y avait minimum, je dis bien minimum, deux couple de clones et Auguste, ou un couple et un trio, et ainsi de suite. Mais souvent, trois ont passé trois entrées dans le même spectacle. Et vous savez que Medrano changeait de programme tous les 15 jours ou tous les 3 semaines. Et il fallait que les clones et Auguste renouvellent leur répertoire. Jérôme Medrano avait une idée extraordinaire, c'était de faire un concours par les journalistes pour les entrées comiques. C'est-à-dire que les journalistes, la presse écrite, la presse parlée, tout ça, devaient apporter des entrées, et les clones et les Auguste devaient les jouer. Bon, il y a eu des entrées catastrophiques, bien sûr, mais il y en a eu des bonnes. Je suis sûr que dans le répertoire des clones et des Auguste d'aujourd'hui, dans les entrées comiques, il y a des entrées qui ont été faites par des journalistes. Ce serait formidable de refaire un truc comme ça.

0: Il y a aussi une image du clown qui est difficile en ce moment, parce que bon, le clown pour le public c'est la tristesse. Fellini a donné une très mauvaise image du clown. Le film de Fellini, c'est une catastrophe pour nous. Je sais que c'est un chef-d'œuvre cinématographique, mais pour les clowns, c'est une catastrophe. La fin du film, quand il y a cette course effrénée des Augustes et des clowns dans la piste, puis ce pauvre vieil Auguste qui s'écroule pratiquement sur la piste au pied de Fellini, puis qui regarde Fellini comme ça d'un air essoufflé, enfin épuisé, et puis il lui demande si ça lui a plu. Vous comprenez, c'est pas ça, c'est pas ça du tout. Et l'image du clown.
1: Qu'est-ce qui vous choque? C'est l'image, la mythologie du clown triste.
0: Ah oui, tout à fait, tout à fait. Vous savez, je ne pense pas qu'on puisse être triste dans la vie et gai sur piste. Ça, ce n'est pas possible. Ce n'est pas possible. Pipo, c'est un homme très gai. Bon, on est toujours en train de blaguer. Édouard, c'est pareil. Mon père, mais c'est un Auguste dans la vie. André Grus, c'est un Auguste dans la vie, comme sur piste, c'est pareil. Je sais pas, ça se voit sur la figure des gens, on ne peut pas se transformer, on ne peut pas...

0: vous la voulez encore?
1: Est-ce que vous êtes capable d'être sérieux et de jouer de la musique sérieusement?
2: Oui, monsieur!
1: De jouer de la musique sans faire l'idiot?
2: Oui, monsieur!
1: De jouer de la musique sans faire l'abruti?
3: Oui, madame!
1: Alors attention, nous allons demander la collaboration de tout le monde! Les papas!
4: Les mamans!
1: Les
4: mamans!
1: Les garçons!
4: Les garçons!
1: Les filles!
4: Oui.
1: Vous frappez tous très fort, dans les mains! Très fort avec les filles, on y va! En avant, la musique!

0: les serpents.
1: Les serpents.
2: Les serpents.
1: Les
0: serpents.
1: Les serpents.
0: Les deux serpents.
1: Les lions et les serpents.
3: Non, qu'est-ce qu'ils faisaient, raconte-moi là.
4: Ah ben le docteur là, il leur disait de faire des petits numéros, alors il, avec son fouet, pour nous montrer qu'il avait pas peur, quoi, il jetait son bâton et puis son fouet, et puis il les calmait.
5: Il faisait semblant de les taper.
4: Il les tapait pas, il les touchait pas. Des fois il les touchait, c'était obligatoire.
3: Et ça vous fait peur les lions? Non.
5: Non.
1: C'est pas des animaux méchants, mais c'est
3: pas méchant, les lions.
1: C'est pas méchant, mais c'est quand ils ont faim, ils attaquent.
3: Ouais. Ils avaient pas faim, là?
4: Bah non, heureusement. Ils ont été nourris avant.
3: Est-ce qu'il y en a parmi vous qui voudrait devenir artiste de cirque?
6: Moi.
3: Tout le monde, alors? Et quoi, alors, quoi dans un cirque? Acrobate, clown?
6: Acrobate.
3: Acrobate.
1: Trapéziste.
3: Oui, trapéziste. Tu as vu des trapézistes quelquefois?
4: Ah bah oui, mais
1: oui.
4: Bien
1: sûr.
3: Et qu'est-ce qu'ils faisaient les trapézistes?
4: Bah ils faisaient un supérieur.
1: Les supérieurs.
4: Ah ils sont très habiles pour ça.
3: Et les clowns, alors
4: racontez-moi. Ah ouais, ça c'est meilleur ceux-là.
3: Pourquoi c'est le meilleur?
4: Parce qu'ils savent faire plein de trucs, ils peuvent faire rire, ils peuvent faire pleurer, quoi. C'est bien de faire rire, quoi.
7: La mère de Sarah aimait le cirque et y amenait souvent sa fille. La première fois que Sarah vit sur la piste de sciure des lions, des éléphants, des serpents et des trapézistes qui faisaient tout pour tomber du haut du chapiteau, elle eut très peur et mit les mains devant ses yeux. Plus tard, elle y revint souvent au cirque, avec sa mère ou seule. Et même quand un cirque arrivait dans la petite ville où elles habitaient, Sarah se levait tôt le matin, traversait toute la ville vers le terrain large et plat où se montait le chapiteau. Derrière un mur, Sarah regardait, écoutait. Le bruit des piquets enfoncés à coups de masse, les cordes, les mâts qui se lèvent et bientôt la toile qui monte. Et bientôt, les rugissements des lions. Et bientôt, les éléphants agitaient leurs trompes. Une fois, on lui demanda de porter une planche des gradins. Elle aida ainsi à la vie du cirque. Mais elle savait bien qu'elle restait en dehors, qu'elle restait un pantre, comme ils disent, quelqu'un du commun des mortels. Avec peur et rêve, elle aimait le cirque. Souvent, elle se rêvait écuyère ou trapéziste. Un fouet à la main, elle présentait un groupe de 10 tigres. Un autre jour, elle était directrice de cirque et s'inquiétait du vent ou de la pluie qui pouvait démolir son chapiteau. Sans cesse, de la musique, des bruits, des odeurs de sciure traversaient sa tête. Avec peur et rêve, elle aimait le cirque.
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0: Mais voilà, Sarah n'était pas la fille de Sampion Bouglione. Elle n'était pas la fille de Mustapha Amar. Elle n'était pas née entre deux roulottes. Le monde des gens du voyage lui était à jamais fermé. Comment entrer dans le cercle, le rond de la piste? Elle n'était que la fille d'une institutrice. Et jamais son père n'avait suivi une écuyère. Elle était irrémédiablement étrangère à l'odeur des lions. Elle rêva un instant que quelques clowns l'épousent, mais les gens du cirque vivaient un autre monde. Et puis, elle était bien trop vieille pour connaître un trapèze. Elle avait 19 ans. Et puis, elle était bien trop vieille pour connaître les chevaux ou les lions. Elle avait 19 ans. Elle commença des études pour être pharmacienne et oublia le cirque.
1: C'est un milieu ouvert. Comment c'est comme milieu, le milieu du cirque?
2: C'est ouvert, c'est très ouvert d'un côté, puis finalement ils gardent toujours les artistes, je veux dire les familles gardent toujours une certaine restriction envers les gens de l'extérieur parce que c'est pas ça leur plaît pas trop.
1: C'est difficile de s'introduire quand même.
2: C'est difficile de s'introduire parce que ça leur plaît pas que des gens autres, que des dynasties, que des familles de cirque s'engagent là-dedans. Bien que ce soit possible, la preuve.
1: Ouais. Vous avez commencé à quel âge?
2: L'année dernière, 19 ans.
1: 19 ans.
2: Ouais.
1: C'est pas traditionnel.

0: finalement trop tard, ça
1: Justement, l'entreprise de découragement, c'était de dire que, faut commencer à 4-5 ans, faut avoir le corps fait pour faire du cirque. Et bon, on rencontre quelques difficultés parce que quand on est resté, je sais pas, 15 ans sans rien faire de la gymnastique à l'école, bêtement, quoi.
0: Oui.
1: C'est dur, hein, parce que le corps n'est pas fait encore, je veux dire. Il n'est pas prêt pour se tordre et pour sauter et pour des trucs comme ça. Bien sûr, ceux qui ont commencé gosse, ils ont mille fois plus de facilité et moins peur.
0: Et vous pensez que c'est possible à 19 ans?
1: Bien sûr.
0: Oui.
1: Bien sûr.
0: Est-ce que vous avez peur?
1: Oui.
0: Vous prenez la peur.
1: Ah bon, ouais.
2: Elle avait 19 ans. Elle commença des études pour être pharmacienne et oublia le cirque. Mais un jour...
3: Vous avez dit tout à l'heure que vous avez prononcé le mot famille, disant que le cirque finalement c'était un lieu où on venait en famille. Et je crois que c'est quelque chose d'assez important parce que d'un autre côté, les artistes cirque sont eux-mêmes, appartiennent souvent à des familles. C'est en somme des deux côtés, du côté de la piste et du côté de la salle, un spectacle autour de la famille et des... Vous pensez
4: oui, parce que ça c'est des... Famille, souvent. Quelquefois, il y a des artistes aussi qui ne viennent pas de famille. Un type comme Alfred Court, qui était un très très grand monteur, était d'une famille de savonniers de Marseille. Ça n'a rien à voir. Grock n'était pas du cirque, par exemple, ou des gens comme ça. Mais c'est une tradition, vous savez, c'est parce que le cirque est beaucoup plus conservateur que d'autres formes de spectacle. Il y a eu toujours une espèce de scission entre les gens dits normaux et puis les gens dont le métier est de faire rêver les autres. Ça, c'est toujours un peu suspect, hein, toujours une petite odeur de sorcellerie derrière, vous savez. Alors, on fait comme ça, on essaie de faire deux mondes différents, mais par exemple, Alexis Gru, c'est parfaitement normal.
5: Je suis né dans le cirque, pratiquement toute ma famille est née dans le cirque, on ne s'est jamais considéré comme enfant de la balle. Qu'est-ce que ça veut dire enfant de la balle? Ça ne veut rien dire du tout.
0: Mais si, ça veut quand même dire avoir vécu dès la première enfance dans une certaine ambiance, et qui est celle du cirque. Et il y a effectivement une différence entre quelqu'un qui a vécu au milieu des lions et des acrobates depuis l'âge de 6 mois, entre ce quelqu'un et un autre qui n'en a jamais vu ou qui n'en a vu que de loin et qui désire être artiste de cirque. Il y a quand même une différence.
5: Vous savez, quand on pose la question à mon oncle s'il est enfant de la balle, lui dit non, surtout pas, je ne voudrais pas être enfant de la balle parce qu'on ne sait jamais de quel côté la balle elle roule alors... On revient aussi à cette légende qu'il y a sur le cirque de voir les enfants commencer à travailler très jeunes, très tôt. Et puis on s'aperçoit quand on a 25 ans ou 30 ans qu'on ne peut plus marcher parce qu'on a les articulations et la colonne vertébrale un petit peu brisée. Parce que on peut pas se développer normalement, enfin pour un enfant, on ne peut pas se développer normalement tout en faisant des sauts périlleux ou des choses comme ça. C'est très violent un saut périlleux. Alors ça tasse les vertèbres, on a tous un petit peu mal aux genoux et pourtant nous n'avons pas commencé très jeune. Alors, je peux dire que j'ai commencé à l'âge de 12 ans, mais enfin commencer, qu'est-ce que ça veut dire? Ça veut dire que mon oncle nous a mis sur un cheval, a commencé à galoper un petit peu, et puis on a fait des petites choses progressivement, mais on a commencé à répéter sérieusement, c'est-à-dire qu'on a entrepris un numéro, on avait 16 ans, quoi, 14, entre 14 et 16 ans.
2: Elle avait 19 ans. Sarah commença des études pour être pharmacienne et oublia le cirque. Mais un jour, elle apprit qu'il existait en France des écoles de cirque ouvertes aux étrangères du monde du voyage.
0: Vous-même, vous êtes enfant de la balle.
6: Oui. Alors c'était beaucoup plus facile, si vous voulez, mais ça m'a tellement dégoûté justement de voir combien les autres extérieurs au métier du cirque avaient du mal à entrer dans ce métier. Je crois que c'est venu de ça, mon envie de créer une école et de permettre à ceux qui en avaient envie d'entrer plus facilement dans le monde du cirque.
0: Mais est-ce qu'on voit justement une différence entre ceux qui ont appris sur le terrain, ou on peut dire en naissant, et ceux qui ont appris dans une école?
6: Pour le moment, il est trop tôt, je crois, pour le dire. je crois que plus tard, on ne verra pas de différence, si vous voulez. On a déjà le constat avec

0: La Russie, ceux qui sont nés là ou qui l'ont appris très jeune, il n'y a pas de différence. L'important, c'est de commencer très jeune. Actuellement, si vous voulez, notre école n'a que 2 ans et ceux qui sont venus, qui ont plus de 20 ans, ont beaucoup plus de mal. Mais ils y arrivent. Là, les jeunes que vous avez vus travailler ont plus de 20 ans, ils ne sont là que depuis 2 ans. Ils arrivent déjà à faire des choses par amour. Et ça, c'est pour moi le point le plus important. C'est qu'en fait, quand nous étions nés enfants de la balle, on faisait ce métier parce que nous étions obligés de le faire. Nous n'avions pas le choix. Ouais. Que tous ceux qui viennent et qui continuent le font vraiment encore par amour. Et moi, j'ai quitté le cirque à 20 ans parce que je ne supportais pas cette claustrophobie, finalement, ce milieu, ce rond dans lequel je me sentais enfermée. Je n'y suis revenue que par amour, beaucoup plus tard. Un art ne peut survivre que par une école aussi. Il y a bien sûr la manière orale de répandre les choses, mais ça reste trop petit. Et d'autre part, il s'avérait une chose évidente, c'est que les enfants de la balle, nous étions de moins en moins nombreux à avoir une certaine qualité. Ça disparaissait aussi.
1: C'est épuisé.
0: On n'est pas forcément un grand artiste parce qu'on est né d'un père artiste, si vous voulez. Il y a une question de don, mais ce don peut se trouver également à l'extérieur. Heureusement, on n'était pas forcément un bon roi parce que son père avait été roi. Ce serait trop facile. Alors, on a fait la révolution pour ça. C'était rarement le cas. Donc il fallait faire la révolution à l'intérieur du cirque pour arriver à redonner un renouveau important, nécessaire. Le cirque serait mort. Ça, je suis formée. Le cirque, dans 10 ans, il n'y aurait plus eu un artiste de cirque français parce que justement, ça se sclérosait.
2: Sarah avait 19 ans. Elle commençait des études pour être pharmacienne et oublier un peu le cirque quand on lui raconta que 2 écoles en France enseignaient les métiers du cirque. L'école nationale du cirque, dirigée par Annie Fratellini, et le Conservatoire national des arts du cirque, dirigé par Alexis Grus Junior.
3: Annie Fratellini, vous êtes avec Pierre Etex, la directrice de l'École nationale du cirque. Quand a été créée cette école ?
0: En fait, en 71, nous avons eu ce projet. Nous avions rencontré Jacques Duhamel à l'époque pour lui demander ce que nous pouvions faire pour le cirque, n'étant pas directeur de cirque justement nous-mêmes. Et après une discussion en fait attentive, il s'est avéré qu'en fait une école serait nécessaire. C'est évident, on s'était aperçu, si vous voulez, de partout où le cirque était vivace, il y avait une école à la base. Oui. Donc on a commencé à se battre.
3: Dans beaucoup de pays étrangers, il y a une école.
0: Dans les pays de l'Est uniquement. Et malheureusement, les gens extérieurs à ce pays ne peuvent pas y aller. Donc dans les pays non socialistes, en fait, il n'y avait pas d'école du tout. Alors à partir de ce moment-là, nous nous sommes penchés sur le problème et nous avons essayé de rencontrer d'autres personnalités pour savoir si nous pouvions obtenir des subventions. En fait, on nous a dit commencer, on verra plus tard. Et le grand problème, c'était le local. Et enfin, nous avons trouvé en 1974 des locaux suffisamment grands qui appartiennent à la ville de Paris et qui nous ont été cédés, si vous voulez, enfin prêtés par la ville. Et on a pu tout de suite ouvrir l'école, avec tout de suite un professeur de trapèze, 2 professeurs d'acrobatie, la danse, les mimes, les claquettes, la manipulation, toutes les choses qui nous paraissaient importantes comme base. Et tout de suite, ça a été un succès rapide. Enfin, la première semaine, il y avait déjà 85 inscrits. J'ai gardé le chiffre en tête parce que j'étais surprise. On n'a pas pu commencer tout de suite, si vous voulez. Je me suis dit, mais comment ces gens-là savent-ils déjà ? Nous avons tout de suite fait 2 sections. J'avais pensé qu'il serait bon que les scolaires puissent quand même apprendre, parce que c'est parmi eux que se trouve la nouvelle couche des enfants de la balle de demain. Leur ouvrir l'école sans pour ça faire une école à plein temps, car on n'en a pas le droit. Alors, on avait ouvert le mercredi et le samedi pour les moins de 16 ans, enfin tous les scolaires. Et puis, les autres jours, pour les autres qui étaient plus libres de leur temps. Et parmi ceux-là, en fait, il y avait une dizaine de gens concernés déjà qui vraiment se disaient « j'attendais ça pour faire du cirque ». Et puis d'autres qui venaient comme ça par distraction, par intérêt superficiel au début. Mais parmi ceux-là aussi, il y a une nouvelle couche de gens qui se sont découverts la vocation, si vous voulez, qui ont appris. Et alors en fait, ça s'adresse à tous. Et puis ne reste que ceux qui veulent vraiment aller plus loin. Mais par contre, ceux qui n'ont même pas envie d'aller plus loin, mais qui veulent quand même s'intéresser à l'art du jonglage, à la manipulation, à l'acrobatie, peuvent venir quand même en son libre. Moi, je ne sais pas. Il y a quelques personnes qui me disent qu'en fait, j'ai un peu tort, qu'il faudrait spécialiser les choses et n'ouvrir qu'à ceux qui veulent vraiment devenir artistes. Je pense qu'il y a encore là une sorte d'ostracisme et qu'on ne sait pas.

0: pas en fait, si vous voulez. J'ai eu le cas, par exemple, d'une élève, au départ, tout le monde m'a dit, c'est pas possible, elle n'arrivera jamais à rien. Et puis en 2 ans de temps, elle a fait quelque chose de très rare déjà. Donc il me paraît difficile au début de dire tout de suite, celui-là pourra ou ne pourra pas. Je crois qu'il faut donner sa chance à tous.
1: Et alors, quels sont les rapports de cette École nationale du cirque avec l'éducation nationale ?
0: Bien, dès que nous avons ouvert, je suis allée bien sûr voir tous ces ministères et nous avons eu une petite aide alors de l'éducation nationale, très minime, 25 000 francs, une petite subvention. Mais en fait, ils m'ont dit que ça n'était pas leur problème puisque l'école s'adressait les jours de non-scolarité et que les autres jours, elle s'adressait à des plus de 16 ans. Donc en fait, ils étaient en marge. Je n'avais pas trouvé la coupure. Bon. Mais nous recevons quand même 25 000 francs de l'éducation nationale. Bon. Les subventions les plus importantes viennent de la ville de Paris, que nous avons tout de suite intéressé à ce projet.
1: Il y a 3 années d'études, d'après ce que...
0: Oui, en fait, il y a une base, si vous voulez, on a marqué ça dans un plan de travail. Mais ça peut être illimité. C'est évident que pour faire un grand numéro, il faudrait au moins 5 ou 6 ans. C'est-à-dire qu'il y a ces 3 ans de formation générale à la base qui sont indispensables déjà pour arriver à faire un artiste de base. Et puis après, il faut encore du temps pour mettre un numéro au point tel que vous pouvez le voir dans les meilleurs établissements. Il y a de bons et de moins bons numéros, malheureusement, c'est évident, un peu comme partout. Mais un grand numéro de cirque qui lui est assuré d'avoir du travail dans le monde entier, eh bien, il lui a fallu beaucoup d'années.
1: Alors les spécialités, c'est tous les numéros de cirque, du dressage au numéro d'acrobatie, du trapèze, etc.
0: Non, la seule chose que nous n'avons pas pu assurer, c'est le dressage. Parce que ça, je crois qu'on ne peut pas assurer ça. Si vous voulez, chaque dresseur devrait avoir ses bêtes propres. Alors nous pouvons assurer la formation de base qui est la danse et l'acrobatie, indiscutablement, qui mène au trapèze, ce que nous avons, mime, ce qui est indispensable pour faire l'art clownesque, la musique... les claquettes, ça c'est un peu un passe-temps, si vous voulez, ça n'est pas obligatoire au cirque, bien sûr. On a fait... Et puis il y a le film, apprendre à marcher sur un fil, apprendre à jongler, et la haute école. Mais la haute école, en fait, et la voltige à cheval, nous les réservons en fait aux élèves les plus doués et qui peuvent aller plus loin, parce que ça revient très très cher, et tout le monde ne peut pas s'amuser. Avec des balles, par exemple, apprendre à jongler, c'est un sport qui ne coûte pas très cher. Chacun va s'acheter ses 3 balles, mais un cheval à entretenir, c'est évident qu'on ne peut pas lancer les 300 élèves de l'école sur le cheval.
1: Et alors les débouchés, bon, au bout de ces 3 années ou plus d'études, bon, il n'y a pas de diplôme. Est-ce que les directeurs de spectacle, directeurs de cirque viennent voir vos élèves et peuvent les engager, prendre des contrats?
0: Il y a déjà eu des élèves qui sont déjà partis, si vous voulez, en 2 ans de temps, bon, qui n'ont pas été plus loin, qui ont fait soit les clowns, soit le trapèze. André Jean a déjà à son actif 3 très beaux numéros de trapèze. Donc il y a une jeune fille qui est partie déjà dans un cirque, et puis une autre, un cirque suisse, et l'autre dans un cirque italien. Voilà les 3 numéros qui sont sortis déjà de l'école, ont trouvé déjà tout de suite du travail. Les autres, il faut déjà beaucoup plus de temps qu'une trapéziste pour faire un équilibriste, par exemple. Il faudra encore 2 ans. Donc je ne peux pas vous dire encore quelle sera le contrat effectivement reçu par proposé pour cet artiste. Mais en tout cas, c'est évident que lorsqu'il y aura un autre grand numéro... Je suis sûre que je peux appeler Jean Richard et lui dire « Viens voir, il y a quelque chose d'important à l'école et il n'y aura pas de problème, si vous voulez. »

0: Vous veniez d'un milieu qui n'a rien à voir avec le cirque.
1: Enfin, rien à voir, alors.
0: Vos parents faisaient quoi?
1: Ma mère ne fait rien, enfin ménagère. Et puis mon père, il dirige, enfin non, il ne dirige pas, mais il s'occupe un peu d'une maison, une maison d'édition. Ça n'a vraiment rien à voir.
0: Ça n'a rien à voir avec le cirque.
1: Ni dans les arrière-grands-pères ou rien, alors.
0: Et comment le milieu du cirque, le milieu des gens de cirque, vous a accueilli? Est-ce que vous sentez une différence ou est-ce que vous vous sentez un peu étrangère ou bien c'est un milieu comme les autres?

0: France. Et on a eu la chance de pouvoir faire très vite un charivari, c'est-à-dire une espèce de petite parade avec les grues dans leur spectacle, ce qui nous a appris à tâter la piste, mais c'est surtout l'acrobatie au sol et la danse, à la base.
1: Et puis vous avez préparé un numéro.
0: Oui, j'ai préparé un numéro au bout d'un an, c'est un numéro de corde volante. Ouais. Et pendant une saison, j'ai pratiqué ce numéro chez Alexis Grus. Ouais.
1: Et maintenant, vous pensez être engagé dans des cirques ou... Est-ce que vous vous sentez devenu professionnel?
0: Bah, pour l'instant, le problème ne se pose pas trop, je termine mon service militaire.
1: Oui, mais après?
0: Après, j'espère travailler encore avec Alexis. Ouais.
1: Vous veniez d'un milieu complètement différent.
0: Bah, complètement, mon père est prof de français. Ouais. Vraiment qui n'a rien à voir avec le cirque.
1: Comment vous vous trouvez dans le milieu du cirque? Est-ce que c'est un milieu aussi fermé, aussi familial, aussi réservé sur lui-même qu'on le dit? Ou est-ce que c'est un milieu très ouvert à tout le monde?
0: C'est un milieu très familial, mais qui ne demande qu'à s'ouvrir. Enfin, j'ai cette impression-là. Et je crois que le fait qu'il y ait des élèves, qu'il y ait ces écoles, va ouvrir un peu ce milieu.
1: Vous êtes en troisième année au Conservatoire National du Cirque.
2: Ça fait 3 ans maintenant, oui.
1: Vous êtes entré à quel âge?
2: Eh bien, j'avais 18 ans.
1: Et vous faisiez quoi avant?
2: Avant, je venais de finir mes études.
1: Des études
2: enfin,
1: de quoi?
2: J'étais au lycée. J'avais commencé d'ailleurs, j'avais commencé à entreprendre des études d'art plastique pour être professeur de dessin. Mais j'ai vu très vite que c'était pas du tout mon... Enfin, le milieu universitaire ne me convenait pas du tout.
1: Et alors, comment vous êtes entré ici?
2: Eh bien, c'est comme ça, parce que je pensais qu'ici, j'allais apprendre des choses qui pourraient me servir dans le monde du spectacle. Mais c'était pas du tout dans l'intention de faire du cirque, parce que je pensais que ça n'était pas possible. Enfin, j'avais pas envisagé la chose, parce que on l'envisage pas quand on n'est pas de cirque, quoi. Je pensais que c'était pas possible.
1: Vous étiez d'un milieu complètement différent
2: du
1: cirque.
2: Oui. Totalement étranger au cirque.
1: Alors, vous êtes entré ici donc il y a 3 ans. Et quelles sont les premières choses qu'on vous a...
2: Alors, l'acrobatie au sol, j'en avais quelques rudiments déjà, mais on m'a perfectionné. Enfin,
1: et après vous êtes spécialisé alors.
2: Oui, alors après, Alexis m'a proposé ce numéro de barre russe que nous faisons maintenant.
3: Et pour débuter ce spectacle, les éléphants du cirque russe, Sophie, Piccolo

0: depuis quand existe ce conservatoire et comment il fonctionne?
1: Mais il existe depuis le 15 octobre 1974. Et alors là, tous les ans, il y a des inscriptions à la même époque, en principe le 15 octobre. Et il y a une inscription, on prend environ entre 50 et 60 élèves parce qu'on limite un petit peu le nombre d'entrées pour ne pas, vous savez que c'est un métier qui est assez difficile et il faudrait pratiquement un professeur par élève pour arriver à faire quelque chose. Et si on se retrouve avec 100 ou 200 ou même 300 élèves, bon, ben, on ne peut plus rien faire du tout parce que c'est vraiment du travail individuel. On ne peut pas travailler en groupe. Il y a un premier mois où il y a une première sélection qui se fait naturellement. C'est-à-dire que nous faisons faire aux élèves de l'acrobatie et de la danse. Ça pendant le premier mois. Et à la suite de ce premier mois, bon ben là, il y en a déjà pas mal qui se désistent et on se retrouve déjà au moins à la moitié.
0: D'où viennent-ils ces élèves?
1: De tous les milieux. Oui. Absolument tous les milieux.
0: Y compris des gens nés dans le cirque.
1: Oui, mais très peu. Il y en a très peu. Là, j'ai des élèves, une est professeure de dessin, l'autre... Là, je vous parle d'élèves qui ont déjà fait des numéros et qui ont déjà fait une saison, si vous voulez, sous le chapiteau. Bon, j'ai une qui est professeure de dessin, il y en a une qui est maintenant dans un grand cirque en France et qui est trapéziste au grand volant. Bon, c'était une fille qui était dans un ministère, elle était zénodactylo dans un grand ministère. Et puis, j'ai un autre garçon qui est maintenant en train de faire son service militaire, qui était lui poinçonneur à la SNCF. Bon, il fait un numéro de corde volante qui est déjà d'un niveau assez élevé. On peut dire maintenant que c'est pratiquement un professionnel.
0: Alors à partir de quel âge peuvent-ils entrer?
1: À partir de 16 ans. À partir de 16 ans parce que...
0: Bon, il y a combien d'années d'études et quels sont les débouchés?
1: Mais il y a 3 ans à l'école. Il y a la première année.

0: où les élèves sont... C'est la grande sélection, la première année. Là, ils font uniquement acrobatie et danse. Parce que l'acrobatie, c'est indispensable pour l'assouplissement, c'est la mise en condition pour les numéros. Ensuite, il y a la danse, parce que c'est aussi indispensable pour devenir un artiste. Il ne suffit pas de faire des trucs et puis que ce soit fait à moitié. Il faut revenir un petit peu dans le cirque, dans le temps, vous comprenez, où on ne s'amusait pas seulement à faire des exercices difficiles, mais il faut les faire bien. Et ça, c'est le principal. Alors la danse est indispensable. Alors la deuxième année, on les dirige dans des disciplines différentes suivant leurs capacités, suivant ce qu'ils sont capables de faire. Et suivant leur envie aussi, il faut tout prendre en considération, mais vous pouvez très bien avoir envie de devenir clown, par exemple, et puis ça se voit tout de suite, vous savez, ça se sent, ça. Et puis, si vous dites à quelqu'un, et vous voyez qu'il est fait pour faire du trapèze, s'il a peur de la hauteur, c'est fini, c'est pas la peine de... Mais enfin, on essaye de les diriger dans des disciplines où on sent qu'ils sont capables de faire quelque chose. Alors, il y a cette deuxième année où ils répètent un numéro. Et il y a la troisième année où il se produit sous le chapiteau pendant un an.
1: Alors pendant ses études, ils vivent comment? Ils continuent à travailler ou c'est non. Un mi-temps?
0: Non. Là, les élèves ont une bourse.
1: Une bourse qui est donnée par qui?
0: Par le ministère de la Jeunesse et des Sports. C'est bien ça.
1: C'est ça.
0: Et ça leur permet de se consacrer entièrement à ça. Au cirque, parce qu'il n'est pas question de venir travailler 3 jours par semaine. Non, ça doit travailler tous les jours pour arriver à un résultat.
2: On dit que Sarah se fit petite souris et alla pointer son museau dans les écoles de cirque.
3: Non, là, il n'y a que moi qui tiens la longe, pas toi. Allez, balance tes jambes bien tendues, les pieds réunis. Allez, vite, les jambes droites, les pieds, les pointes. Bon, ça, c'est bien, tu vois. Passe tes jambes sous le trapèze. Plie. Plie tes pieds. Étends tes jambes. Pose étendue, c'est bien. Mets-toi en jarret. Enfin, plie tes jarrets. Plie tes jambes. Lâche les mains. Voilà, lâche une jambe. Lâche une jambe. Alors, reviens tout doucement. On passe pas là. Reviens tout doucement. Si tu as la tête sur le genou, ça te fait tourner automatiquement. Parce que si tu n'as pas la tête sur le genou, tu la mets plus bas, c'est le trapèze qui vient dans ta figure. Essaye encore. Un peu plus haut les mains, un peu plus haut.
4: Alors comment on fait pour apprendre à jongler?
5: Mais au départ, il faut... avoir beaucoup de patience, faut déjà se dire qu'il faut consacrer beaucoup de temps à ça, parce que c'est vraiment une mécanique, il ne faut pas réfléchir, il faut pas penser, c'est une mécanique, il faut s'entraîner, que les balles arrivent.
4: Dès qu'on se met à penser, tout tombe.
5: Ah oui, si on pense, si on essaye de chercher pourquoi la balle doit arriver dans la main, et oui. On n'y arrive pas, il faut essayer, il faut se rendre compte par soi-même, lancer les balles en l'air, et puis essayer de les rattraper. Quelquefois on les reçoit sur la tête, ou elles tombent par terre.
4: Quelle est la première chose qu'on apprend, par exemple? Est-ce que vous pouvez là, à quelqu'un, donner un premier cours, par exemple?
5: Un premier cours, ben oui, il faut prendre... on commence toujours avec 2 balles.
4: Oui.
5: Et on essaye de faire croiser ces balles.
4: Alors, allez-y.
5: D'une main sur l'autre. Vas-y. Il faut faire travailler 3 fois plus la main gauche que la main droite pour arriver, au bout d'un an, à une égalité des 2 mains.
2: Apprendre, faire les premiers gestes, assouplir son corps, devenir son corps, savoir faire un saut périlleux, savoir tendre une corde, savoir caresser un cheval, savoir respirer. Apprendre, faire les premiers gestes, devenir à la fois jongleuse, acrobate, icarienne, trapéziste.
6: Vas-y, avance, ne te laisse pas devant, cherche à balancer tout seul, non, pas avec la tête, sur le fil seulement, vas-y, tu le mets devant le genou comme ça sur l'autre, non, d'abord comme ça, dès que tu sens le fil, tu auras la position de pied correcte sur le fil, avance, Très bien. Vas-y. Regarde un peu le fil. Le fil, sans arrêt. Le fil un peu. La tête un peu plus bas. Vas-y. Le bras un peu plus haut. Il faut que tu essayes de trouver le ballon aux épaules. Hein? Même si ça te fait mal, c'est bien. Vas-y. Avance. Il faut toujours poser bien le pied sur le fil parce que sinon, et la cheville dure. Vas-y, avance. Ne reste pas comme ça plier. Bon, mais essaye de rester sur un pied. Tu me mettras de côté ici, bien tendu. Pointe. Les bras en l'air. Les muscles de l'avant-ventre, bien tendu. Non, non. Reste droit, reste droit.
7: Les genoux qui sont pas en place.
6: Non, mais il ne faut pas les plier dans le bras. Il ne faut pas le plier. Essaye d'avoir les mains de côté. Essaye de faire le balance tout seul. Non, non. Ici, tu ne bouges plus. Et la tête non plus. Qui est cette pied-là, il balance, et ici. Doucement. Non, non, non. Tiens les bras en l'air. Bon, change de pied. Vas-y, avance. C'est bien. Le corps droit. Et ne mets pas ça en arrière. Faut que tu sois droite, comme tu marches dans la rue. Avance. Ne bouge pas le corps. Ici, il faut que tu sois droite. La tête, la ventre, et puis le pied qui est sur le fil, faut qu'il soit en ligne. Hein. Avance. Ah, c'est bien. Si tu es trop encordé ici, tu trembles. Et tu fais trembler le fil, tu perds le balance. Il ne faut pas que tu sois trop crispé avec le pied. Il faut que tu sois moulé sur le... Essaye de trouver le balance. Je dis que je tourne pas de là. N'oublie pas d'avoir le corps toujours droit. Hein? Essaye de te former la ligne directe avec la tête, la ventre et puis le pied qui est en même direction, sur la même ligne avec le fil. Hein? Regarde un peu plus bas le fil. Il faut que tu regardes ici. Là.
2: Savoir tout faire. Les premiers gestes. L'acrobatie au sol. La maîtrise des bras et du ventre. Penser avant de sauter, la mort peut-être. Savoir monter un chapiteau et parler à un éléphant. Et faire un saut périlleux au sol. Et faire un saut périlleux sur un cheval. Et faire un saut périlleux sur un fil. Et voici Sarah, l'artiste de cirque. Demain, les applaudissements, le collant qui moule les fesses, et le sourire pendant le roulement des tambours.

0: Apprendre. Faire les premiers gestes. Et pourquoi pas devenir magicienne.
1: Comment vous faites pour transformer une allumette en rose ?
2: Eh bien, je dirais que ce sont des tas de secrets, et ce sont des secrets d'État. Pourquoi les magiciens tiennent aux secrets ? Eh bien, parce que ça serait malhonnête, et ça serait voler le public, que de lui donner le secret d'un tour. Étant donné qu'il ne comprendrait pas tout ce qui est autour de ce secret du tour. D'une part, on ne peut vendre que ce qui vous appartient, et nous travaillons très souvent sur un fonds artistique et culturel d'une multitude d'autres magiciens. Ça ne devient votre propriété que lorsque vous y avez apporté vraiment votre part personnelle de travail et d'imagination. Et puis, que demande le public ? C'est d'être bercé par ce merveilleux, c'est d'avoir l'imagination et la curiosité attisées, et ce n'est pas du tout d'avoir sa curiosité satisfaite. Pour avoir une connaissance étendue et approfondie de la prestidigitation, 10 ans, c'est vraiment un minimum en travaillant régulièrement tous les jours. C'est très long. Et là, je m'élève contre une chose qui apparaît souvent dans le public. On dit, il y a un truc. Eh bien, le truc n'est jamais le truc.
1: C'est-à-dire...
2: Non, le truc est un moyen. Disons que vous avez deux choses. Vous avez le moyen, qui lui est secret, et vous avez l'effet qui est public. Le moyen, c'est ou le trucage, ou l'habileté manuelle, ou l'habileté psychologique, ou la combinaison mathématique, et au plus bas de l'échelle, car nous, pratiquement, nous rejetons cela, le compérage. Mais de toute façon, la seule chose qui compte, c'est l'effet scénique, c'est le spectacle que l'on tire avec ces outils que sont l'adresse, le compérage, le matériel, etc. Disons que la manipulation est l'habileté manuelle, mais jointe à l'habileté psychologique. On ne peut pas disjoindre la psychologie réelle, profonde, que l'on étudie sérieusement et pratique, pas seulement théorique, de l'habileté manuelle. Autrefois, on disait qu'il y avait un adage, pour les prestidigitateurs, on dit un adage latin qui était « mens et manus ». Bien entendu, vous comprenez, c'est l'esprit et la main. Autrement dit, l'esprit avant la main. Et je crois que dans tous les arts, c'est pareil. J'arrive à vous créer des réflexes intellectuels et à vous faire penser à telle et telle façon, à vous attirer votre attention, non pas du tout en regardant, en vous disant « regardez là-bas pendant que je fais autre chose », mais en mettant votre intelligence et votre sens critique sur des voies de garage.
0: Apprendre. Faire les premiers gestes. Et voici Sarah, l'artiste de cirque. Demain, les applaudissements. Et pourquoi pas devenir dompteuse de lion.
3: Les ours sont les animaux les plus dangereux. Hein.
1: Beaucoup plus que les lions.
3: Ils sont traîtres. Oui. C'est assez traître un ours.
1: Pourquoi c'est...
3: C'est leur caractère comme ça, c'est traître. Ils tapent sans rien dire. Ils nous rentrent dedans.
1: Est-ce qu'un lion aussi, il attaque, il avertit un peu.
3: Exactement. Oui, il a son poil qui se redresse et il nous avertit.
1: Ouais. Alors est-ce que vous pouvez nous raconter un peu comment est-ce qu'on dresse un lion par exemple
3: En douceur, avec de la viande, au bout d'un bâton. Tout doucement, avec de la
1: patience. C'est-à-dire, vous les prenez tout jeunes.
3: Oui, vers 4 mois, 5 mois.
1: Vers 4 mois. Et quelles sont les premières choses que vous leur apprenez ?
3: Aller au tabouret, rester assis, comme un chien.
1: Alors comment on apprend ça, concrètement ? Vous avez jeune lionceau. Mmh.
3: On l'habitue dans la cage d'abord, et après on prend un peu de viande fraîche au bout d'un bâton, et on le fait avancer tout doucement sur le tabouret, il reste assis. Plusieurs semaines comme ça, et après on commence à le mettre en pyramide avec de la viande, à le faire sauter.
1: Vous leur parlez beaucoup ?
3: Oui, beaucoup, beaucoup.
1: Qu'est-ce que vous leur dites, par exemple ?
3: Brave, comme un chien.
1: Oui. Et, quel est le rôle du fouet, par exemple, dans le dressage et la présentation ?
3: Le fouet, on touche pas le lion avec le fouet, c'est juste pour leur faire peur.
1: Ça leur fait vraiment peur? C'est un...
3: bah, à force, non, mais au commencement, oui. Oui. Après, ils n'ont plus peur. Hein.
4: C'est plus qu'un décor à la fin.
1: À la fin. Ça, c'est un signal, en fait. Ça, c'est un signe, comme un coup de sifflet ou...
4: C'est le commandement, effectivement. Le claquement du fouet, le commandement, mais disons qu'on pourrait très très bien s'en passer. Ça fait un peu couleur locale dans, dans la présentation.
3: Il ne faut jamais se tromper, parce que lui, il ne se trompe pas. Il connaît son emplacement, et si on se trompe, on risque l'accident. D'ailleurs, lorsqu'il y a un accident, c'est jamais la faute du lion, c'est toujours la faute du dompteur.
1: Vous êtes arrivé des accidents?
3: Avec les lions, jamais. Avec les tigres, oui.
1: Vous avez dressé des tigres?
3: On a 7 tigres. On a 7 tigres actuellement en tournée. On a eu beaucoup de mal à dresser les tigres. C'est assez faux. Hein.
1: Alors, quelles sont les différences entre les tigres et les lions, par exemple?
3: Pour moi, le tigre ressemble un peu à un ours. Il est assez faux pour moi, le tigre. Il bondit d'un seul coup et on ne sait pas l'arrêter. Hein. C'est ce qui m'est arrivé. Il m'a fait un bout de 8 mètres dans les bras et j'ai pas su l'arrêter.
1: Vous avez reçu un coup de patte?
3: Oui, là, j'ai reçu un coup de patte. Il m'a attrapé.
1: Vous avez le trac, vous avez peur avant d'entrer en piste ou...
3: Non.
1: Non.
3: Au commencement, oui. Mais maintenant, non.
1: Est-ce que les lions, les tigres, les ours sentent la peur?
3: Surtout les ours. Hein. Surtout les ours. Les ours, faut bien les mener assez durement au départ et après, ça va tout seul. Si on les mène pas assez dur au départ, c'est eux qui nous rentrent dedans. Mais ça va avec les ours. J'ai jamais été touché avec les ours en plus.
1: Bon, alors la journée d'un lion, donc.
4: Les lions se lèvent très tôt. Il faut vous dire que les lions s'éveillent vers 6 heures du matin. Alors il y a le soigneur qui, dès le petit matin, commence à gratter leurs couches, à leur donner à boire, à renouveler ou la paille ou les copeaux ou la sciure. Et alors là, on les met dans une cage centrale, celle que vous avez vue, qui leur permet de se dégourdir, de sauter, de jouer. Je ne sais pas si vous avez vu, mais on voit si un lion est heureux ou malheureux. J'ai l'impression que les nôtres sont heureux. Je souhaite à tous les autres de l'être également, mais enfin, j'ai l'impression qu'ils sont heureux. Après ça, repas des fauves entre 11h et midi.
1: Alors, ils mangent quoi? De la viande?
4: Oui, ils mangent de la bonne viande.
1: Quel genre de viande, enfin?
4: Compte tenu que les lions sont musulmans, ils ne mangent donc pas de porc, ils ne mangent pas de mouton, ni d'agneau, ils ne mangent donc que du bœuf et du veau.
1: Oui.
4: Et du cheval.
1: Combien à peu près de kilos par jour par lion?
4: Un minimum, une moyenne minimum de 5 kilos de bonne viande désossée par jour.
1: Donc premier repas vers...
4: Un seul repas. Vers 11h. Oui. Et ensuite, récréation toute la journée, si ce n'est pas le moment de travailler, si nous ne sommes pas en tournée. Et le soir, on les rentre dans les cages, tôt, parce que le lion, s'il se lève tôt, il se couche tôt.
1: La récréation, c'est-à-dire que vous les laissez toute la journée dans la cage centrale?
4: Oui, avec un filet de protection, le filet au-dessus de la cage, ce qui leur permet de gambader, de sauter, de se rouler sans aucun risque.

0: Un jour, Sarah marcha très longtemps dans les rues de Paris. Les toits des maisons ressemblaient à des chapiteaux de cirque, mais ils n'étaient pas des chapiteaux de cirque. Les gens ressemblaient à des clowns, mais ils n'étaient pas des clowns. Sur un passage clouté, elle marcha sur les clous, étendant les bras comme si elle dansait sur un fil tendu au-dessus d'une piste. Un automobiliste la klaxonna, et ce n'était pas des applaudissements. Elle savait maintenant qu'être née dans un cirque n'était plus la condition indispensable pour entrer dans une piste entre quatre mâts et quelques projecteurs. Elle s'inscrit dans une école de cirque.
1: Un numéro vedette, par exemple, comme les Rios, qui se produisent dans tous les plus grands musicals et dans les plus grands cirques, c'est un numéro qui doit tourner. Je vous parle à la saison, c'est-à-dire que des saisons de cirque sont des saisons qui durent entre minimum 9 mois et 11 mois. C'est un numéro qui doit gagner minimum entre 800 francs et 1000 francs par jour. Mais vous me direz, c'est rien à côté d'un chanteur qui prend... Les Rios, je prends les Rios en exemple parce que c'est le meilleur numéro du monde d'Icarien. Je vais vous expliquer ce que c'est qu'un numéro d'Icarien si vous ne le savez pas. Le porteur est couché sur le dos et fait jongler le voltigeur sur ses pieds. Ça ressemble à l'antipodisme. Au lieu d'avoir des objets, on a une personne sur les pieds. Puis il y a des numéros. Alors après, il y a le nombre de participants au numéro. Si c'est un numéro de 7 personnes, c'est évident que 800 francs par jour pour 7 personnes, c'est ridicule. Alors c'est un numéro qui peut gagner 2000 francs à 2005. Et puis il y a les numéros de volants, il y a aussi les numéros à matériel, il y a les numéros à animaux, où le cirque prend à sa charge la nourriture et le transport des animaux. Enfin, il y a plein de petites choses comme ça. Mais enfin, le minimum pour un numéro ultra moyen, c'est 500 francs par jour, et le maximum peut aller jusqu'à 3005. Pour une saison entre 9 et 11 mois.
2: Je vais vous donner les tarifs pratiqués en URSS, qui sont les tarifs de fonctionnaires. En équivalent franc français sur les roubles, j'ai eu beaucoup de mal à avoir cette précision, mais je l'ai eu. La variation va de l'équivalent mensuel de 500 francs français à 3000 francs français. Transport, logement payé, bien sûr, en cours de tournée. Ça fait quand même une assez grande marge.
1: Alors, il y a quand même autre chose qu'il faut prendre en considération, c'est que, prenons un exemple, comme je parle toujours des Rios. Bon. Ce sont des gens, dans 10 ou 15 ans, le numéro est fini. Parce que c'est un numéro très difficile, et arrivé à un certain âge, on ne peut plus, c'est fini, on n'y arrive plus. Alors, vous voyez, des sommes comme ça pour des artistes de tels qui sont consacrés entièrement et qui ont vraiment amené quelque chose, parce que ce sont vraiment des grandes vedettes, hein, sur le plan international, même en Amérique, on les a vus partout. Hein. C'est rien. Il faudrait que l'artiste de cirque soit payé davantage. Il faudrait que les cirques aient moins de frais. Ça, c'est le problème des cirques. Après, on tombe dans autre chose. Mais les frais journaliers d'un cirque sont énormes. Énormes. Un cirque comme Bouglione tourne à 5 millions de frais par jour. Vous comprenez? Alors, compte tenu des charges... C'est là-dessus où... Je parle au nom des grands cirques français, tels que Bouglione ou Amar, par exemple. Ils voudraient être aidés... Non pas en tant que subvention ou autre chose, mais il faudrait avoir des au niveau des places, des emplacements. Pensez que pour une ville de 200 000 habitants, on va demander entre 1000 et 2000 francs pour l'allocation de l'emplacement pour une journée. Vous comprenez, c'est énorme ça. Et puis il y a des taxes, il y a des droits, il y a la SACEM, toutes ces choses-là. Toutes les taxes qui viennent se greffer sur les billets, le timbre... Là, ils aimeraient t'aider de ce côté-là. Alors, ça leur permettrait peut-être d'engager des nus. Je ne dis pas que ça leur permettrait d'avoir des places meilleur marché, mais d'avoir des numéros de meilleure qualité. Parce qu'ils sont toujours obligés de calculer, ils sont toujours au centime près pour arriver à tenir le coup.

Mesdames, Mesdemoiselles, Messieurs, nous allons vous présenter quelques extraits des numéros que vous pourrez voir à l'intérieur de notre chapiteau. Et la parade du cirque est grue, comment ? Et pour éviter la parade, voici quelques des éléments de la présentation. J'écris dans la démonstration de Jean-Claude. Allez, roulez ! Et on va plus fort dans les domaines du jongleur, voici l'extraordinaire Pipo ! Démonstration de la tour pour un bon de la partie. Allez, il y a plus de téléphone pour un petit peu de voiture.

Ainsi, Sarah ne rêvait plus. Les spectateurs quittaient le chapiteau. Sous la grande tente, maintenant vide, résonnaient les derniers bruits. Et l'on commençait à tout démonter pour partir. Sarah ne rêvait plus. Elle se voyait sur la piste vide et pensait « Demain, je serai peut-être artiste de cirque. »

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1: La fierté, ne le dissimulons pas, qu'il y avait à tenir son gaffiot à la main. Le premier grand et lourd dictionnaire, dictionnaire érudit, et qui nous laissait croire que nous-mêmes allions devenir savants. Le gaffiot. Où est-il, le gaffiot de votre enfance? Plus ou moins jauni, déchiré, abandonné dans un grenier? Depuis 1934, le gaffiot, dictionnaire latin-français, trônait dans les familles qui avaient choisi de faire étudier à leurs enfants cette langue morte, mais si présente dans nos vies. Un beau jour parut un nouveau gaffiot. Tire-ta-langue en rendit compte, comme il se devait. C'était le 25 septembre 2001 sur France Culture.
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6: À Montreuil, on dit il y a une courave. Ouais, c'est une courave, ouais.
7: Mon métier de linguiste n'est ni de me faire le chantre d'une langue commune, en l'occurrence l'anglo-américain, ni de faire entendre des accents de Cassandre, d'être une Cassandre à cocarde. Mais que fait-on ?

0: Il y a 20 ans, mourait brutalement un professeur de lettres d'exception, Armand Jacob, qui avait marqué des milliers d'élèves de Julien Clerc à Patrick Modiano au cours de son enseignement au lycée Lacanal à Sceaux, puis Henri IV à Paris. L'une des spécialités d'Armand Jacob, lors de l'exercice de version latine, était de reconnaître les traductions recopiées avec plus ou moins de bonheur par ses élèves qui, pour brouiller les pistes, farfouillaient en bibliothèque à la recherche d'ouvrages d'avant-guerre ou même du XIXe siècle, oubliés par tous, sauf par Armand Jacob, qui, jubilant et pouffant, scandait l'auteur, l'éditeur et la date de publication de la traduction en question. Avec lui, le latin mourait, mais ne se rendait pas. Il adorait par-dessus tout, ouvrant ainsi des abîmes sous les pas des chères têtes blondes, corriger les exemples qui émaillaient le fameux dictionnaire Gaffiot, dont chacun sait, se boyotait Armand Jacob, qu'il fut rédigé en état d'ébriété. Allons, retrouvons le sérieux qui sied. Dans un instant, le documentaire de Simone Dweck nous parlera de la seconde jeunesse du Gaffiot, qui demeure le nec plus ultra, pour ne point dire le must. Et pour le dernier quart d'heure de l'émission, remontant le cours de nos souvenirs pour passer du lycée à la maternelle, je recevrai Pierre Lartigue pour son étude sur les comptines, parue aux éditions Les Belles Lettres, fort réputées par ailleurs pour leur catalogue de traductions des anciens. À propos d'anciens, voici le nôtre, Philippe Barthelet et sa chronique, qui semble parfois directement traduite ou non traduite, du meilleur latin.
1: Félix, Félix. Heureux Félix, à coup sûr, que ce professeur Gaffiot de l'université de Besançon, frappé pour les siècles d'anonymat glorieux. Celui qui est l'objet de cet anonymat devient en effet un objet, et son nom est promu nom commun. Plus encore que Larousse et Littré, qui ont des notices et des portraits identifiables, Gaffiot est le patron de ces anonymes, puisqu'on ne sait rien de lui que son nom. Plus que Virgile ou Cicéron, plus même que César, il fut le guide romain des âmes juvéniles. Ses articles, qui ont l'Imperatoria Brevitas, ainsi que les cartes et les vignettes dont ils sont adornés, ont fait naître beaucoup de vocations, inaccomplies parce qu'hélas inaccomplissables, de castramétation ou de polyurcétique. Les légions en ordre de marche, à Gmen, ou en ligne de bataille, à Kies, ou encore formant la tortue, testudo, pour attaquer les fortifications, c'est dans Gaffiot qu'elle manœuvre pour l'éternité des dictionnaires. À l'article Via, une coupe nous détaille ce qui forma l'ossature de l'Empire, ses voies romaines, stratum et crepido, nucleus, ruderatio et statumen, construites pour n'être réparées qu'au bout d'un siècle. Trouvent aussi refuge dans Gaffiot des montagnes ou des villes oubliées des cartes, des peuples, des pierres et des plantes que les savants d'aujourd'hui ne savent plus identifier. Quid, par exemple, de cette Via Niomina, ville de la Norique ou de la Pannonie supérieure, autrement dit de l'Autriche-Hongrie, ou de Patiga, cité nilotique, ou encore de ce mont Sibotus, dont on ne sait trop où il s'élevait. La concision lexicographique est en elle-même un trésor d'enseignement. Ainsi de Vica Pota, déesse de la victoire et de la conquête, dont la mention est empruntée à Cicéron et à Tite-Live, qui devient pour Arnob, trois siècles plus tard, Victa Potua, soit la déesse de l'alimentation et de la boisson. C'est ainsi que M. Gaffiot, en composant son dictionnaire, tenait aussi et implacablement les fastes de la décadence.
2: Je me souviens de l'Adagio d'Albinoni. Je me souviens de l'émission de Jean Loc, le grenier de Montmartre. Je me souviens du contentement que j'éprouvais quand, ayant à faire une version latine, je rencontrais dans le Gaffiot une phrase toute traduite. Je me souviens de l'époque où la mode était aux chemises noires.

0: Quand nous regardons le nouveau Gaffio, dit le grand Gaffio, d'abord on est frappé, je crois, par la couverture. L'ancienne reliure était une reliure de toile marron, assez peu d'une certaine façon attrayante. Peut-être elle n'était pas salissante et cela convenait pour les collégiens.
1: Était un peu rêche au toucher.
0: Oui, oui, exactement. Alors que celle-ci est une couverture donc d'un cartonnage brillant et qui représente, je pense que le symbole est très frappant, la bouche de la vérité. Donc en ouvrant ce dictionnaire, nous allons en quelque sorte trouver la vérité. Et ça, c'est une chose, je crois, qui aurait été très sensible aux collégiens que nous étions. Et puis, quand on l'ouvre, après d'avoir vu une carte en couleur, alors que l'ancienne carte qu'il y avait dans le Gaffio était dans une sorte de couleur marron, bistre, sépia. Oui, sépia. Et après les dédicaces, il y a, et ça, j'y ai été très sensible, un mode d'emploi où on explique à l'utilisateur du Gaffio la façon donc d'utiliser cet ouvrage et ce qu'il va y trouver, les différents types d'informations et surtout la façon de les trouver. Or, dans l'ancien Gaffio, si je peux parler ainsi, il n'y avait pas ce mode d'emploi. Nous étions lancés finalement dans le dictionnaire immédiatement.

0: En 1934, Félix Gaffio avait offert une grande innovation à la jeune population des latinistes, un dictionnaire illustré. Ce dictionnaire latin-français a, jusqu'en l'an 2000, accompagné nos enfances et nos versions latines. Dans toutes ces pages, imprimées en petits caractères, au milieu des cartes et des illustrations, des verbes, noms, adjectifs, conjonctions, adverbes et noms propres, il y avait de quoi, comme l'écrivait Michel Butor, fouiller notre chemin dans le dictionnaire. Et maintenant, quoi de neuf chez Gaffio ? Le grand Gaffio. Le même, mais avec 70 000 entrées, révisées, précisées, nettoyées, comme disent ses auteurs en parlant de ses flottements, trop sans doute aux yeux de ses lecteurs privés aujourd'hui de l'iconographie disparue, élargie en tout cas à d'autres périodes et à d'autres domaines de la latinité. Et si Félix Gaffio nous laisse percevoir quels étaient ses choix scientifiques et ses penchants politiques, on le verra, il est dit qu'un dictionnaire n'échappe pas à l'empreinte de son auteur et que Pierre Flaubert, en élargissant le corpus du dictionnaire à la patristique, nous aura, lui aussi, entraîné vers ses passions latines. Mais impossible de feuilleter ce grand Gaffio sans penser aux strates de nos préparations latines répétées, a fortiori si l'on a, comme Françoise Vaquet, écrit une histoire du latin.
1: C'est un très bel ouvrage, très élégamment présenté. Naturellement, il y a une sorte de nostalgie, je crois, de l'ancien Gaffio qui a été, je crois, pour beaucoup d'entre nous, un compagnon pendant de nombreuses années. Les pages sont beaucoup plus blanches. Mon Gaffio est très jauni. Peut-être n'était-il pas comme cela, mais c'est le souvenir aussi qui s'était associé. Naturellement, les nouvelles notices sont beaucoup plus claires. Il y a en particulier en tête des entrées longues, une sorte de récapitulatif qui permet de s'orienter très rapidement dans les différents sens que le mot a présenté. Mais il manque quelque chose qui pour moi était fascinant dans l'ancien Gaffio. Et là, ce sont des souvenirs naturellement d'enfants. Ce sont ces petits dessins aux traits qu'il y avait et qui donnaient parfois à rêver. Et je vous donnerai un exemple sur lequel j'ai rêvé en toute ignorance, je dirais. C'est l'expression de faire la tortue, expression qui désignait cette pratique qu'avaient les soldats de placer un bouclier au-dessus de leur tête pour, s'approcher d'une forteresse, d'un lieu à prendre, sans risquer de recevoir des flèches, etc. Et il y avait dans l'ancien Gaffio une représentation de ces soldats sous le bouclier faisant la tortue. Et je dois dire que pour moi, cela avait été très éclairant, car cette expression d'ordre militaire ne m'aurait jamais rien dit. Voilà. Alors aussi, les éditeurs d'ailleurs insistent justement là-dessus, ce sont des traductions beaucoup plus modernes, en quelque sorte, qui essaient d'éviter un peu ce style de version latine. Un style un peu démodé que l'on trouvait dans certaines traductions de l'ancien Gaffio. Quoique dans le nouveau, j'ai remarqué qu'un mot aussi, qui était un des grands mots de l'univers scolaire, qui est le mot « utinam », que nous traduisions d'un seul homme, « plutôt ciel que, fasse les dieux que », formule que nous n'aurions jamais utilisée dans la vie courante, eh bien, dans le nouveau Gaffio, dit le grand Gaffio, il y a encore ce sens, même si ensuite les exemples sont traduits de façon beaucoup plus moderne.
0: Pierre Flaubert, vous avez apporté avec vous ce nouveau Gaffio qui s'appelle le grand Gaffio.
2: Eh bien, ce grand Gaffio est effectivement un peu agrandi par rapport à l'ancien, parce que vous avez vu que le format est beaucoup plus grand, il est beaucoup plus large. D'autre part, on a supprimé les figures. Alors, pourquoi a-t-on supprimé les figures ? Pour trois raisons, si vous voulez.
0: Parce que ça, c'est un grand regret, hein, des amoureux du
2: Gaffio. C'est un grand regret, mais enfin, les plaques étaient tellement usées que c'était plus possible de les reproduire telles quelles, quoi. C'était périmé, quoi, au point de vue typographique. Elles étaient gravées sur du cuivre, il y avait eu de très nombreux tirages et les plaques étaient usées. Il y a eu, d'autre part, un autre argument, ça permettait de donner un petit peu plus de place au vocabulaire dans le dictionnaire, ça faisait de la place libre. Et puis, troisième argument, qui serait certainement approuvé par les archéologues, c'est que ce n'était plus au niveau de la science, n'est-ce pas? Et il aurait fallu des spécialistes d'iconographie pour refaire complètement les figures, les mettre au niveau de la science.

0: L'apprentissage rapide du vieux français, prolongé du latin puis du grec, celui-là même de l'anglais, n'avait pas pour fonction de faire vaciller nos repères en transformant, ne fût-ce que quelques heures, notre propre langue en une langue étrangère. C'était l'inverse. Certes, elles nous résistaient, ces langues, comme le font les pays aux conquérants. Elles n'étaient pas faites comme la nôtre. Nous pouvions, devant elles, être totalement désemparés. Les larmes montaient, ou quelque excitation étrange que plus tard nous saurions qualifier de sexuelle. Mais enfin, rien, Gaffio baillait dents, qui ne fût par principe traduisible. Les sigles en rouge dans la marge, CS, FS, MD, nous en administraient la preuve chaque semaine avec la remise de nos copies corrigées. Le non-sens seul était infamant, le contresens, le faux sens, n'était qu'un éloge indirect de la vertu. Le mal-dit confirmait l'excellence du bien-dire. L'éminence de notre langue, nous la voyons attestée par la suprématie consacrée de la version sur le thème. La maîtrise de la version devait allier l'art à l'intelligence du texte. Le thème n'était qu'un exercice de grammaire appliqué. Berfugna était notre fort en thème. Nous le tenions pour un pauvre type. J.B. Pontalis, L'amour des commencements.
1: Françoise Vaquet, le Gaffio, c'est déjà tout un monde, c'est tout un monde de mémoire en fait.
2: Oui, c'est un monde de mémoire, je dirais presque c'est peut-être un lieu de mémoire du monde scolaire. Car pour beaucoup d'enfants, et maintenant pour beaucoup d'entre nous, je crois que le Gaffio est entièrement lié au monde de l'école et à la découverte du latin, associé au latin. Il est frappant de voir que, si l'on se rappelle bien, c'est le premier gros dictionnaire érudit que nous utilisions, sans mesure commune avec les dictionnaires de langue. Un dictionnaire beaucoup plus savant, beaucoup plus lourd aussi. Il doit peser au moins 2-3 kilos peut-être. Et ce dictionnaire finalement nous accompagnait pendant toute notre scolarité. Je me rappelle parfaitement quand j'allais au collège, dans la ville de province où j'habitais, le jour où il y avait, comme nous disions, composition de latin, version latine, on portait ce dictionnaire fort lourd, mais aussi fièrement. Et même, je me rappelle, il y avait des camarades qui avaient fait une sorte de, comment dire, d'enveloppe en quelque sorte, en tissu, avec des poignées permettant de porter ce dictionnaire.
1: Alors c'est aussi la première pratique au fond d'un dictionnaire érudit, comme vous dites. Ça aussi, il doit y avoir des souvenirs, non?
2: Oui, c'est la première pratique d'un dictionnaire érudit et aussi, je dirais, d'un ouvrage à la fois mystérieux, complexe, difficile. Pensons que c'était, commençons à l'utiliser, nous avions 12 ans, 13 ans. Et en même temps, c'était un dictionnaire, comment dire, qui était le porteur de toutes nos espérances, notre véritable providence. On y cherchait tous les mots, en espérant trouver le sens d'une phrase, et quand nous l'utilisions à la maison, naturellement, on pensait trouver la référence précise qui nous conduirait vers la traduction.
1: Alors, les sources de Félix Gaffio, quelles étaient-elles? Puisque c'était en 1934.
3: En 1934, ces sources étaient au départ vieillies. C'est en fait un dictionnaire du 19e siècle qu'il a fait. D'abord, vous pouvez contrôler dans l'indication des auteurs et des abréviations, toutes les éditions qu'il utilise sont périmées aujourd'hui. Alors ce n'est pas simplement une question d'approvisionnement, mais c'est une question de texte. Et il a fait entrer dans son dictionnaire beaucoup de leçons qui sont rejetées aujourd'hui, d'anciennes conjectures ou des fautes dans les éditions. Donc au point de vue philologique, c'était périmé. C'était périmé au départ, hein, en 34, parce qu'il y avait déjà des éditions du 20e siècle, il les a peu employées. Alors vous n'avez qu'à comparer les deux listes, la liste des auteurs et ouvrages chez lui et chez moi, il y a une différence totale. D'ailleurs, c'était fait avec peu de soin et il y a des choses importantes qui manquent.
1: Mais peu de soin, on sait que Félix Gaffio était un amoureux quand même du vrai latin, comme il le disait.
3: Amoureux du vrai latin, mais c'était un personnage un peu brouillon. Si vous regardez par exemple le Nouveau Testament, dans les deux éditions, vous voyez qu'il manque la moitié des épîtres de saint Paul. On les prend ou on ne les prend pas. Mais si on les prend, on les prend toutes. Et il manque quand même pas mal de choses. Et des auteurs qu'on a retrouvés depuis, par exemple, savoureux journal de voyage d'Égérie, qui fait un pèlerinage au Sinaï en Palestine à la fin du IVe siècle. C'est un texte qui a été redécouvert vers 1880. Félix Gaffiot ne le cite même pas. Et pour la langue, c'est un témoignage essentiel.
1: Quels étaient ses repères, en fait?
3: Oh ben, ses repères, sources. C'est très simple. C'était la latinité jusqu'à Isidore de Séville, c'est-à-dire mort en 636, jusqu'au 7e siècle. Mais il y a beaucoup de manques, parce que, comme vous pouvez voir dès les premières pages, quand il cite un auteur tardif, il se limite à des références tout à fait sommaires, genre Eccle, ecclésiastique. Et puis, allez voir, qui est-ce? Est-ce que c'est Tertullien? Est-ce que c'est Augustin? Est-ce que c'est un autre? On ne sait pas. Il n'y a pas de référence du tout. Et c'est même assez choquant parce que Gaffiot avait l'avantage sur les autres dictionnaires de donner les références. Or, pour les auteurs tardifs, il est très négligent. Il ne donne pas toujours les références. Il a laissé aussi tomber les glossaires, qui sont très importants pour le latin très tardif. Il a laissé tomber aussi les références aux inscriptions. Et les inscriptions, il y en a plus de 500 000, alors allez les trouver.
1: Mais ce n'était peut-être pas à ce moment-là la préoccupation, j'imagine. On s'intéresse beaucoup plus aujourd'hui aux inscriptions, par
3: bien
1: exemple.
3: Bien sûr, bien sûr. C'est une des raisons du vieillissement du Gaffiot, c'est que son plan était trop étroit, parce que c'était normalement le latin des origines à Isidore de Séville, mais le latin pour lui, c'est de Plaute à Tacite.
1: Oui, dans sa préface, il parle du latin de la décadence, c'est ça?
3: Oui, le latin de la décadence.
1: Qui ne peut pas être traité comme...
3: C'est une expression que j'ai pourchassée et supprimée partout. Il y avait même décadence dans les abréviations. Il n'y a pas de décadence, il y a de la latinité tardive, mais la décadence, c'est du tome à couture, n'est-ce pas? Les latins de la décadence, c'est-à-dire qu'ils sont en train de se goberger et de boire à gogo, n'est-ce pas? En fait, c'est ce qu'on appelle maintenant du latin tardif, et c'est tout, quoi.

A, ab, abs, préposition avec ablatif. Point de départ. Premièrement, avec des verbes de mouvement, transitifs ou intransitifs, simples ou composés, exemple, assigno wortumni in circum maximum venire, Cicéron, venir de la statue de Vertumné au circus maximus, au cirque maxime. Deuxièmement, avec nom de personne, de chez d'auprès, exemple, a caesare redire, Cicéron, revenir de chez César. Troisièmement, sans verbe, non ille serranus sabaratro, Cicéron, non pas le fameux Serranus venu de sa charrue. Quatrièmement, en parlant de lettres, de la part de, exemple, litterae ad latae ab el porcio praetore, tit live, une lettre apportée de la part du prêteur Porcius. Cinquièmement, avec adresse marquant le résultat du mouvement. Exemple, adest a milite, plaute, il est là venant de la part du militaire.

0: Nous avons compulsé les dictionnaires du latin des chrétiens et nous avons incorporé tout ce qui était intéressant, de façon à élargir beaucoup l'aspect sémantique, parce que j'ai quand même touché, hein. J'ai quand même touché à l'aspect sémantique, parce qu'il y a des sens de latin ecclésiastique qui n'existent pas naturellement. Même un article comme Sanctus, le mot est latin, on comprend en gros, mais enfin il n'est quand même pas mauvais, et j'ai dû rajouter ça à un collaborateur, les sens chrétiens de Sanctus. Qui n'était pas chez Gaffio. D'ailleurs, Gaffio, vous savez, je ne sais pas ce qu'il pensait de la religion, c'était un radical. Hein. Donc, les pères de l'Église, ce n'était pas son admiration. Donc, on a enrichi beaucoup le latin tardif pour donner accès aux chrétiens, et même très tard, jusqu'à Grégoire de Tours, au VIe siècle. Grégoire de Tours était à peine cité. En tous les cas, il n'y avait pas de référence explicite. Ça, c'était un peu un de mes auteurs favoris, et là, du côté de Grégoire de Tours, j'ai insisté. Et pour les noms propres aussi, j'ai fait un gros effort pour les noms latins des villes de France, par exemple, cités par Grégoire de Tours. Gaffio, au point de vue géographique, était d'une ignorance abyssale. Il mettait n'importe quoi.
1: Frédéric Biville, vous dites que votre méthode de travail a été de repartir de vos propres fiches. Mmh. C'est-à-dire que, parce qu'on imagine que rebalayer comme ça tout un corpus de mots, c'est un travail absolument titanesque.
2: C'est ça. Donc ce que j'ai fait, c'est que j'ai pris l'ancien Gaffio et je l'ai systématiquement mis en parallèle avec mon propre fichier de mots grecs, qui n'était évidemment pas complet. Ce n'est pas possible d'avoir l'ensemble du lexique grec en latin, mais qui comportait différentes formes extrêmement intéressantes. Donc, je les ai mis en parallèle et j'ai procédé déjà à des compléments. C'est-à-dire que j'ai ajouté des mots grecs qui n'existaient pas dans l'ancien Gaffio. Par exemple, j'ai ajouté l'exclamation « kalos », qui est un adverbe grec qui signifie très bien et qui est utilisé comme acclamation dans les jeux de gladiateurs, par exemple, pour dire « bravo ». Ensuite, j'ai compulsé systématiquement les termes grecs qui se trouvaient dans mon fichier et j'ai regardé si les étymologies grecques apparaissaient dans le Gaffio. Donc, j'ai indiqué ce que l'on appelle les étymons grecs, les origines grecques, avec les formes exactes, car bien souvent les formes, lorsqu'elles étaient données par le Gaffio, étaient des formes approximatives. Ce n'était pas la forme qui était effectivement à l'origine du mot.
1: Et ça, c'est dû à quoi, par exemple? C'est dû au progrès de la philologie?
2: Alors, c'est dû au progrès de la philologie, bien sûr. C'est dû surtout à une étude beaucoup plus systématique des inscriptions, c'est-à-dire des corpus non littéraires, de tout ce que l'on a pu trouver en grec d'époque romaine, dans les inscriptions, dans les papyries, dans le Nouveau Testament par exemple aussi. Donc il y a une meilleure connaissance de tout ce grec hellénistique d'époque romaine.
1: Alors, ce qui est intéressant, Frédéric Biville, dans ce travail sur l'étymologie aussi, c'est qu'il nous fait percevoir non seulement l'amont d'un mot, mais aussi son aval. Qu'est-ce que ce mot a donné dans d'autres langues? Enfin, on a l'impression, quand on parcourt, quand on feuillette ce Gaffio, que c'est un véritable voyage de la langue que l'on assiste.
2: C'est ça. Alors, l'une des grandes nouveautés, l'un des grands intérêts de ce nouveau Gaffio, c'est précisément de replacer chaque mot dans son histoire. Alors, dans son histoire à l'intérieur de la langue latine, en augmentant le nombre de références, le nombre de significations, en mettant le mot en relation avec les autres mots de la même famille, ou en donnant les différentes variantes formelles d'un même mot.
1: Ça, c'est nouveau, ça, par exemple. Ça ne figurait pas dans l'ancienne édition.
2: C'est plus systématique, hein. C'est fait de manière plus systématique. Mais aussi de mettre le mot en relation avec la famille de langues dont il est issu, c'est-à-dire de le replacer dans la famille des langues indo-européennes, donc en donnant par exemple d'autres formes anciennes utilisées en Italie, dans des langues voisines du latin, comme l'ombrien par exemple.

0: lapin. La nouveauté de ce gaffiot, c'est aussi de voir la destinée du mot, c'est-à-dire de montrer ce que le mot a donné après la disparition du latin comme langue vivante. Lorsqu'il est resté dans les langues romanes, comme héritage, comme évolution spontanée, et évidemment le français occupe ici la première place, mais aussi lorsqu'il a été emprunté par d'autres langues, et nous avons de nombreux exemples de mots latins qui survivent dans des emprunts à l'allemand ou au grec, ou à l'anglais par exemple.
1: Ferro, fers, fert, ferré, tuli, latum. Premièrement, porter. Deuxièmement, au figuré, porter le nom de. Troisièmement, supporter, aegré, moleste, ferré, aliquid. Quatrièmement, porter, présenter. Exemple, ferré ad plebem ut, proposer au peuple que. Cinquièmement, comporter. Exemple, ut aetas illa fert, comme c'est naturel à son âge.
2: Alors, techniquement, les collaborateurs faisaient des fiches. Une par mot auquel ils apportaient des enrichissements ou des améliorations, voire des suppressions. Alors j'avais donc un énorme paquet de fiches que j'ai relu,
0: et vous
2: que
0: aviez
2: j'ai
0: donc
2: quelquefois corrigé un petit peu ou complété, et j'ai intégré ça dans les articles existants. Et
0: parce
2: c'était
0: que
2: pas
0: vous
2: toujours facile, parce que quelquefois ils ajoutaient des significations. Et s'il y avait quatre significations dans le dictionnaire de Gaffiot, ils ajoutaient tous une signification numéro 5. Alors il y avait une signification numéro 5 pour l'architecture, même numéro pour le droit romain, parce que Gaffiot était très insuffisant pour le droit romain, une citation numéro 5 pour les textes de l'Église, et puis quelquefois il y avait encore quelque chose pour le latin très tardif.
0: On en est à 9.
2: Alors il fallait mettre tout le monde d'accord, donc un numéro 5, un numéro 6, un numéro 7, un numéro 8.
0: Donc vous avez fait les corrections petit à petit sur la saisie de l'ancienne page.
2: C'est ça, oui. Et tout ça manuellement, ce qui est aujourd'hui un peu archaïque. Mais finalement, nous avions une très bonne collaboratrice qui a fait ça véritablement avec amour, enfin avec un dévouement extraordinaire. Et de toute façon, je dois dire quand même une chose qui va vous scandaliser. C'est qu'à mon avis, j'étais le seul à pouvoir faire ce travail. Pour une bonne raison, non pas une connaissance extraordinaire du latin ou une science infuse, mais parce que j'ai une très riche bibliothèque où j'ai à peu près tous les textes latins. Alors, je les avais autour de moi, et quand je voulais vérifier quelque chose, j'avais le livre. Tandis que si je vais à la très grande bibliothèque pour faire une vérification, ça me demande une journée et demie.
0: Ah, alors, par exemple, ici, au mot « wenditio ».
2: Oui.
0: Wenditionis.
2: Oui.
0: Vous avez ajouté quelque chose.
2: Oui.
0: Je vois aussi un mot qui est rayé.
2: Oui, il y a un mot Wenafer.
0: Pourquoi ?
2: C'était cité comme un nom d'homme. J'ai vérifié dans tous les livres sur les noms d'hommes en latin et Wenafer n'apparaît pas. Donc je l'ai supprimé. À partir du moment où je ne peux pas donner une référence, je supprime le mot. J'aime encore mieux ça que de le laisser courir, comme ça, anonyme.
0: C'est pas. C'est ce que vous appelez les mots fantômes ?
2: Les mots fantômes, oui. Alors là, celui-là n'est pas très intéressant, mais quelquefois, il y a des adjectifs, des noms communs, des noms propres, qui sont incorrects, qui remontent à des éditions périmées et qui ne sont pas confirmés par les éditions modernes.
0: Donc en fait, on a tout à fait l'impression que cette langue ancienne, le latin, est une langue vivante. Je veux dire, ça donne une vraie impression de vie, cette espèce de navigation comme ça dans les langues.
3: Le latin vit en ce sens que de très nombreux mots qui figurent dans les rubriques de ce nouveau gaffiot effectivement subsistent dans les langues modernes. Mais il vit aussi par la nature de ses référents, étant donné qu'il a été enrichi de très nombreux termes extrêmement concrets qui font référence à la civilisation gréco-romaine. Donc, qui font revivre tout un monde très divers, qui peut être un monde très quotidien, très banal, et qui peut être aussi un monde plus intellectuel. C'est-à-dire qu'on revoit les différents aspects sociaux, linguistiques de la langue latine, que bien souvent on

0: on associe de manière trop restrictive uniquement à une langue de culture, attestée par des textes littéraires ou des textes de réflexion. Mais le latin était aussi une langue parlée au quotidien, et à travers ses nombreux enrichissements lexicaux et cette survie romane, on peut avoir un aperçu d'un latin un petit peu autre que parlaient les Romains, avec aussi des formes plus évoluées dont la graphie révèle ce qui pouvait être peut-être la prononciation exacte. Par exemple, si l'on regarde un nom propre tel que le nom Amphio, qui est un nom grec, nous avons un témoignage comme quoi toutes les couches de la population n'étaient pas capables de reconnaître quelqu'un qui s'appelait Amphio avec un PH à la grecque, et que par conséquent, il fallait le prononcer à la latine, Amphio, pour savoir de qui il s'agissait. Donc il y avait des formes très différentes.
1: C'est-à-dire que par exemple, on va retrouver ces deux formes-là.
0: On va retrouver ces deux formes-là. La forme hellénisante, qui était employée par les locuteurs hellénophones, et la forme latinisée, conforme aux normes de prononciation latine, qui était celle, par exemple, des gens qui n'étaient pas cultivés, qui ne savaient pas le grec, et qui lisaient le mot à leur manière.

0: Il y a un point sur le vocabulaire que vous avez modernisé. Il y a tout un vocabulaire érotique, par exemple, qui n'existait pas.
1: Oui. Et j'ai retrouvé récemment un mot qui a été supprimé. C'est un mot pourtant bien convenable qui est skywalla. Ça veut dire une amulette. Et entre parenthèses, Gaffiot appelait ça des préservatifs. Alors je les ai tous supprimés, hein, parce que c'est comme en anglais. En anglais, préservatif a pas du tout le sens du français. Ça veut dire qui protège contre ceci ou contre cela. Alors skywalla a été supprimé parce que cette amulette qu'on mettait au cou des enfants pour leur porter bonheur, c'était un phallos, n'est-ce pas? Alors, il l'a sans doute supprimé, et j'ai vu ça avec étonnement en lisant du Varron, un auteur républicain contemporain de Cicéron. Skywalla n'était pas dans le Gaffiot et même pas dans le Grand, parce que là, je me suis fait piéger. Mmh. Je me suis fait piéger. Alors c'est assez
0: rajouter,
1: amusant. C'est
0: à rajouter dans une prochaine édition.
1: Donc, amulette, entre parenthèses, de forme phallique, si vous voulez.
2: Il y avait des manques criants dans l'ancien Gaffiot, puisqu'il y avait quand même toute une série de termes qui avaient été exclus. Je ne parle pas des termes de la latinité chrétienne, ça c'est un apport nouveau, plus systématique, mais même dans les textes classiques. Par exemple, on ne trouvait pas dans l'ancien Gaffiot la plupart des anciens noms propres de la comédie romaine, hein, ou des personnages du roman de Pétrone. Pourquoi ? Parce qu'ils étaient considérés comme non propres, donc sans doute n'ayant pas un sens intéressant, ou parce qu'étant évident. Or, ces noms propres des comédies de Plaute ou du roman de Pétrone sont ce qu'on appelle des noms parlants, c'est-à-dire qu'ils ont déjà une signification, ils sont déjà typiques du personnage. Par exemple, quand un bouffon de la comédie de Plaute s'appelle Gélasimus, cela peut être quand même intéressant de savoir que Gélasimus est un mot grec et que cela signifie celui qui fait rire. Ou bien alors, quand un autre personnage s'appelle Gnato, ce n'est pas innocent non plus, étant donné que Gnato, c'est celui qui a des mâchoires qui fonctionnent bien. C'est donc le parasite, celui qui essaie de manger à tous les râteliers. Dans l'ancien Gaffiot, pour Pétrone, il n'y avait même pas le nom du héros, c'est-à-dire Trimalchio. Et donc cela a été ajouté, par exemple...
0: Et que veut dire Trimalcion, par exemple?
2: Trimalchio, alors l'étymologie est donnée, c'est tri, trois fois, et Malchio, c'est un mot d'origine sémitique qui signifie le roi. Donc c'est celui qui se prend vraiment pour le roi, pour le chef, pour le tyran. Et son nom est révélateur de ses origines sémitiques. Donc il est typé comme un affranchi gréco-oriental.
0: Socialement aussi, ça le place, évidemment.
2: Exactement.

0: Ça, c'est nouveau, non?
1: Oui, le calendrier.
2: Oui, le calendrier, là, c'est tout à fait non seulement le calendrier, mais tout ce qui est la métrologie, chronologie, ne figurait pas dans l'ancien dictionnaire. En particulier, là, je vois ces indications sur le calendrier sont aussi très utiles, car là, c'était aussi une source de mauvaise traduction dans les versions latines. Nous nous en mêlions vraiment entre les calendes, les ides, etc. Et ça, je pense que c'est très précieux. La chronologie,

0: Avec le latin, les déclinaisons sont parfois vécues par les élèves comme des comptines. Mais nous allons aller véritablement, non pas vers des comptines réinventées, même par Jacques Brel, mais par de véritables. Nous allons aller vers de véritables comptines avec vous, Pierre Lartigue, qui publiait aux éditions Les Belles Lettres une cantine de comptines. Et alors, ce qui est très étrange, c'est qu'on s'aperçoit, à la lecture de votre livre, Pierre Lartigue, que le mot comptine n'est même pas octogénaire. Le sera l'année prochaine.
1: Oui, eh bien c'est de là que je suis parti, de ma surprise, lorsque je me suis aperçu que le mot comptine apparaît en 1922 sous la plume de Pierre Roy, un peintre qui a fait un petit livre sur les comptines. Et le livre a été publié en 26, alors le dictionnaire Robert considère que c'est en 26 que pour la première fois le mot comptine apparaît dans la langue française écrite, imprimée.
0: Mais les comptines existaient, alors comment les appelait-on, Pierre Lartigue ?
1: Alors, on les appelait formulettes quand on était folkloriste, et on les appelait comptines lorsqu'on était un enfant, et qu'on était dans la cour de l'école, n'est-ce pas ? On disait des comptages ou des comptines. Mais ce qui m'a mis la puce à l'oreille, c'est cette date tardive d'apparition, et comment se fait-il que nous, dans notre langue, nous ayons chassé le nom de cette forme poétique. Alors là, j'ai eu le plaisir de découvrir que cette forme poétique a été chassée parce qu'il est de la tradition française de s'attacher à ce qui est raisonnable, que la comptine est profondément déraisonnable. Et reparcourant l'histoire de notre poésie, je vois que l'écriture moderne, l'écriture poétique moderne, est liée à la comptine, d'une certaine façon, que les plus grands inventeurs de notre poésie moderne, Baudelaire dit « génie, c'est l'enfance retrouvée à volonté », et Rimbaud a affirmé la nécessité de se rapporter à une certaine naïveté, eh bien, les comptines se trouvent liées à toute l'avant-garde poétique, non seulement en France, mais également en Angleterre. Voilà, c'est ça qui m'a intéressé par-dessus tout, mais aussi de rechercher comment on avait traité ou maltraité la comptine dans notre histoire.
0: En France comme en Angleterre, avez-vous dit, Pierre Lartigue, en Angleterre, on parle de rythme de nurserie, pour traduire mot à mot.
1: Oui, alors les Anglais n'ont pas du tout le même problème que nous quant à la raison. C'est-à-dire qu'en Angleterre, on accepte beaucoup plus facilement le nonsense. Et les Anglais ont répertorié, publié ce qu'ils appellent les nursery rhymes de toujours, 17e, 18e, 19e, continuellement. Et il faut dire que les Anglais aussi fondent beaucoup de leur poésie, de grands Anglais, le premier grand Anglais étant Lewis Carroll, et le livre d'Alice, les deux livres d'Alice reposent sur la pratique de la comptine, n'est-ce pas ? Alors, chez les Anglais, la comptine est toujours liée, le goût du nonsense fait qu'on ne s'éloigne jamais en Angleterre de la comptine, alors que nous, je dis, nous avons eu un rapport à l'enfance dans notre littérature au XVIe siècle, avec Rabelais, avec bien d'autres poètes ou écrivains, mais l'enfant disparaît de notre littérature pendant deux siècles. Le 17e et le 18e. Et nous retrouverons le goût pour les formes de la chanson et de la comptine et de ce qui vient de l'enfance avec ce que je disais être l'invention de la poésie moderne, Nerval.
0: Et avec le petit Gavroche de Victor Hugo, enfin.
1: Oui.
0: C'est le retour à la fois de l'enfant et de la comptine.
1: Alors, avec Hugo, bien sûr. Mais alors, Hugo a tout réinventé. Léon Wolfhard disait c'est le Père Noël de la littérature. Je crois que c'est vrai. Bien entendu, il y a dans Les Misérables, il effleure le goût absolu pour la comptine. Mais c'est quand même Rimbaud et Verlaine qui vont affirmer avec le plus de force la nécessité de se rapporter à cette poésie.
0: Alors, vous cherchez dans votre livre à faire l'historique, vous allez voir la Grèce ancienne, l'Italie, vous parlez même d'un sujet qui nous est cher à Tirtalangue, parce qu'il y a eu un documentaire sur les Phatrasies. Mais revenons donc à ce 19e siècle. qui n'y va pas avec le dos de la cuillère, puisque il y a un décret impérial sous Napoléon III où le mouvement folkloriste naissant et s'imposant, eh bien, ce mouvement décide de retrouver toutes les comptines, de les cataloguer, de s'en servir.
1: Oui. Alors, effectivement, Napoléon III a besoin, n'est-ce pas, il se trouve qu'on peut considérer que la culture classique en 1852 apparaît comme une sorte de privilège et de domaine particulièrement aristocratique, et Napoléon III a intérêt, n'est-ce pas, cet homme qui a voulu se donner une allure populaire, à essayer de donner au peuple sa culture. Alors, il décide de lancer des enquêtes dans tout le pays. C'est la première enquête, 1852, il confie à un homme qui s'appelle Ampère. Cette enquête, bon, c'était très mal fait. Ça a été très mal fait. Il y a trois boîtes de manuscrits à la Bibliothèque nationale.
0: À noter pour certains par Sainte-Beuve.
1: Par Sainte-Beuve, oui, parce que Sainte-Beuve, justement, on ne savait pas très bien comment faire pour recueillir des textes folkloriques, de folklore, et les instituteurs ou les préfets même envoyaient des textes qui souvent étaient des textes très littéraires. Alors Sainte-Beuve au crayon a mis trop littéraire de temps en temps. Mais ce qui est, comme vous disiez, très important, c'est que le goût pour la poésie populaire s'est développé à ce moment-là. C'est la naissance d'un grand mouvement folkloriste, et dans chaque province, il y a effectivement des recherches pour mettre à jour, recueillir des formes orales. Et là, il y a de nombreux volumes.
0: Ces campagnes n'arrêtent pas, parce qu'il en est une autre que vous citez, c'est plus tard, 1931-1932.
1: Voilà, ben là, c'est à ce moment-là. À ce moment-là, le lien entre la comptine et la poésie est établi, puisque nous avons, n'est-ce pas, quelqu'un comme Apollinaire et qui annonce dans ses chroniques la sortie du livre de Pierre Roy sans comptine, et puis les surréalistes déjà exploitent ce que peut apporter la forme comptine, et à ce moment-là, effectivement, des folkloristes se tournent vers l'instruction publique, et on se livre à une très grande enquête à ce moment-là, et très bien menée. Et là, j'ai pu consulter les sept ou neuf grandes boîtes où on a conservé au Musée des Arts et des Traditions Populaires les poèmes envoyés par les instituteurs et les institutrices de ces années-là. Et souvent avec des commentaires très intéressants, d'ailleurs.
0: Mais alors, est-ce que, Pierre Lartigue, à ce point de notre entretien, vous pourriez nous en lire une comptine qui vous tient à cœur, avec peut-être les prolongements poétiques qui eurent lieu ?
1: Ah, écoutez, tout à fait, il y en a une qui, bien entendu, dans son prolongement poétique, l'auditeur va tout de suite la reconnaître. Enfin, une du département de la Marne, Un enfant chante, c'est une comptine qui vient de ce recueil des années 31-32. As-tu connu Pipo, Pipo, Pipo quand il était militaire? As-tu connu Pipo quand il avait le sac au dos? As-tu connu Pipo, Pipo, Pipo quand il était matelot? Où tout le monde a reconnu le poème d'Apollinaire. As-tu connu Guy au galop du temps qu'il était militaire? As-tu connu Guy au galop du temps qu'il était artiflot à la guerre? Mais peut-être celle qui me tienne personnellement le plus à cœur, peut-être, sont celles que l'on trouve dans le merveilleux livre de Pierre Roy, qui est le premier, donc, à nous donner le mot comptine à l'utiliser. Et il y a celle-ci, Pierre Roy a recueilli ces comptines avec l'aide d'une dame qu'il aimait, dont il a eu un enfant, Adrienne Ridoux, qui était styliste chez Paquin. Et Pierre Roy a eu la douleur de perdre Adrienne Ridoux. Et ces comptines, les comptines, aborde souvent le problème de la mort, et d'une façon terrible, je trouve. Et dans les 100 comptines de Pierre Roy, il y a celle-ci. Quand un petit poisson est dans l'eau, il fait you. Quand il sort de l'eau, il ne fait plus you. Qui est une comptine à vous faire passer des frissons dans le dos. Alors, pour tout de suite donner une allure un peu plus guillerette quand même à cette chose et voir que c'est une incitation au rythme, n'est-ce pas? Trois grenadiers de la garde impériale qui avaient terré les pieds gelés à Moscou, disaient un jour à la fille du serrurier qui a percé le trou de la clé de la serrure de la grille qu'entoure la colonne Vendôme, ces canons-là, c'est nous qu'on les a pris.
0: Pierre Lartigue, nous sommes à la radio et j'ai très envie là, de rendre hommage à Philippe Soupeau. Parce que Philippe Soupeau, en 1957-1958, a lancé une campagne de recherche extraordinaire puisque ça touchait la CRPLF, la communauté des radios publiques de langue française, c'est-à-dire la Suisse, le Canada français, la Belgique, la France. Et un livre est paru d'ailleurs il y a 40 ans, je crois, chez Segers en 61, présenté par Philippe Soupeau et d'autres. Et Philippe Soupeau, dans votre livre, Pierre Lartigue a droit à un chapitre de choix, et vous parliez de la mort. Je voudrais juste lire celui-ci. Philippe Soupeau dans son lit, né un lundi, baptisé un mardi, marié un mercredi, malade un jeudi, agonisant un vendredi, mort un samedi, enterré un dimanche. C'est la vie de Philippe Soupeau.
1: Oui. Alors, bien entendu, les auditeurs ont reconnu là une nursery rhymes anglaise, n'est-ce pas? Le petit héros anglais, c'est Salomon Grundy, hein, qui est dont on égrène la semaine. Et là, Philippe Soupeau s'est glissé dans le costume de Salomon Grundy et parle de lui ainsi. Ce sont les premiers poèmes de Philippe Soupeau, et c'est cela qui est intéressant pour moi particulièrement, c'est que on voit bien que les premiers poèmes surréalistes, les premiers poèmes à la source même de l'invention de la poésie moderne, et chez Philippe Soupeau c'est clair, ont été là empruntés directement aux nursery rhymes. Il s'explique, il avait eu la chance d'avoir une nurse anglaise, donc il n'avait pas eu la censure de la famille française vis-à-vis de ces choses qui n'avaient pas de sens. Et d'ailleurs, il y a là dans « À boire », qui est un poème de ces années-là, « Si le monde était un gâteau, la mer de l'encre noire et tous les arbres des lampadaires, qu'est-ce qui nous resterait à boire ?» C'est un poème de Philippe Soupeau qui est directement inspiré par une nursery rhymes anglaise.
0: Pierre Lartigue, dans votre livre, il y a

foison d'exemples. On trouve ce que Benjamin Perret a fait à partir de, vous savez, et voilà du bon fromage. On trouve des comptines pas très politiquement correctes, où des négresses rêvent de mettre leur face dans un bol de lait pour devenir blanche. On trouve des comptines du Canada français qui rappellent certaines qu'on entendait en France il n'y a pas si longtemps, petit couteau doré d'argent, etc. Mais votre livre se termine, et je voudrais terminer notre entretien là-dessus, votre livre se termine sur des comptines tout à fait postmodernes. J'en lis deux. C'est des comptines qu'on entend dans les cours de récréation. Une amie vous a donné le tuyau, Pierre Lartigue. Joyeux anniversaire, la culotte à l'envers, le gâteau tombe par terre, rendez-vous au cimetière, toujours la mort. Et puis la dernière, 1, 2, 3, jambes de bois, les droits de l'homme, le roi de Rome, quoi, 3 pommes, www.com. Eh bien, je voudrais que sur cette comptine étonnamment moderne, puisqu'il s'agit de la toile, Internet pour les franglaisans, nous nous quittions. Pierre Lartigue, merci. Je rappelle aux éditions Les Belles Lettres le titre de votre livre, Une cantine de comptines.

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Si on entendait Marguerite Yourcenar parler de Zénon ou d'Adrien comme ça, à la dérobée, au détour d'une conversation, sans savoir qu'il est l'un de ces personnages, on pourrait penser qu'il s'agit d'un savant auquel elle aurait consacré une vie entière d'études. On pourrait sinon formuler l'hypothèse que c'est un ami, un proche, quelqu'un qu'elle a connu et qu'elle connaît absolument par cœur. Si le fait que les personnages soient vivants pour les auteurs est un cliché sans cesse revisité, cette idée prend chez Yourcenar une dimension tout autre. Dans son processus d'écriture, elle engage de véritables dialogues avec ses personnages, dialogues qui se poursuivent bien après la publication du roman en question. Dans ce numéro d'Elle et lui de Denise Alberti et Françoise Favier, c'est du savant, du philosophe, de l'alchimiste Zénon que s'entretient Yourcenar. Elle parle de sa vision du monde, des influences sur sa pensée de la philosophie soufie, ou encore de son rapport singulier à la foi. Tout en dressant, avec une acuité toujours impressionnante, le contexte historique qui aurait permis l'émergence d'un tel personnage, c'est un portrait vivant que brosse l'écrivaine de son personnage et ami. Né par coïncidence le même jour qu'Érasme, c'est un alchimiste symbolique de la Renaissance tout entière, et qui possède malgré tout une singularité profonde, dans un vacillement constant entre l'historique et l'intime, l'universel et l'unique. Marguerite Yourcenar raconte Zénon, c'est tout de suite, dans une émission diffusée pour la première fois le 3 janvier 1969.

0: 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Aujourd'hui, une émission spéciale pour inaugurer cette année 1969 vous permettra de rencontrer Marguerite Yourcenar. À une époque où rien n'est créé pour durer, pas même la littérature, où l'on fabrique un livre comme on compose un étalage à vive allure, où l'on sait qu'il ne tiendra tout au plus qu'une saison, l'auteur qui n'avait rien proposé à son éditeur, qui, de près ou de loin, ressemble à un roman depuis les mémoires d'Adrien, fait figure de phénomène. Le livre qui vient de remporter ce succès, l'unanimité chez les dames du féminin, L'œuvre au noir, ce livre, une jeune fille avait projeté de l'écrire en 1923, alors qu'elle avait 20 ans. Il lui a donc fallu 45 années pour préparer et mûrir son œuvre. Avant toute chose, Marguerite Yourcenar a voulu réévaluer les grands événements politiques, religieux, scientifiques, selon les critères de la Renaissance. Son livre retrace l'histoire de Zénon, médecin, alchimiste, philosophe, et derrière lui, c'est une véritable fresque de l'Europe qui apparaît. La vie quotidienne y est évoquée sans que l'auteur cède jamais au pittoresque. Entendez par vie quotidienne celle de tous, artisans, banquiers, paysans, mercenaires, astronomes, philosophes, chanoines, évêques ou princes du sang. Marguerite Yourcenar aime la vie. Elle connaît le monde sous toutes les latitudes, mais elle a la sagesse, sans être pour autant misanthrope, de faire souvent retraite. C'est cette expérience de la vie et la maîtrise d'une pensée vigoureuse qui lui permettent de nous restituer à travers un personnage que la fiction rend peut-être plus vivant, plus humainement présent, les courants d'idées, le bouillonnement, les bouleversements de la Renaissance. Vous avez vécu, je crois, très longtemps en Grèce.
1: C'est vrai, mais entièrement avant 1939. Je quittais la Grèce en août 1939 et je comptais à cette époque-là y revenir et même y rester. Mais j'étais revenu comme d'habitude à Paris pour quelque temps et la guerre m'a ensuite dévié vers les États-Unis.
0: Où vous êtes maintenant installé sur une île au nord-est des États-Unis.
1: Oui, une île qui porte un beau nom français, car elle a fait partie du domaine français de Louis XIV, l'île des Monts Déserts. Évidemment, en anglais maintenant, Man Desert Island.
0: Et cela ne vous a pas trop changé de quitter des cieux très cléments pour une région particulièrement froide?
1: Bien entendu, et il m'arrive quelquefois de le regretter, mais j'aime aussi beaucoup cette nature qui est plus sauvage, qui est plus primitive que la nature méditerranéenne. Et je crois qu'il était peut-être temps que je m'écarte du monde classique, que je regarde un peu plus loin et que j'ai appris pas mal de choses en vivant dans ce monde qui est presque celui de la nature pure, de la forêt, de la mer, enfin, presque encore à un état géologique.
0: L'œuvre au noir se passe durant la Renaissance et dans toute l'Europe.
1: Oui, car les philosophes de ce temps-là, les savants de ce temps-là, qui s'instruisaient énormément en allant rendre visite à des confrères, en s'installant auprès de savants déjà plus célèbres, comme aides, comme assistants pendant quelques mois, voyageaient énormément. Et il leur arrivait aussi de voyager parce que la vie d'un philosophe était difficile et qu'il courait certains risques et qu'il passait alors d'un pays à un autre dans l'espoir de se protéger. Il y a beaucoup d'exemples de ces philosophes errants à l'époque de la Renaissance. Paracelse, par exemple, a fait d'énormes voyages qui, comme Zénon, incluaient le Proche-Orient. C'est un personnage que j'ai donc rêvé de bonheur et, comme j'ai indiqué dans une note, que beaucoup d'autres savants, d'autres philosophes ont traversé des épisodes analogues, on peut

0: entend souvent que j'ai essayé d'établir une somme, ce qui n'est pas du tout vrai. On ne voit pas un peintre empruntant un œil à une femme et une oreille à une autre femme et une joue à la troisième. Ça ferait un tableau épouvantable. Seulement, bien entendu, quand on essaie de suivre un personnage, de le faire vivre à travers une époque éloignée de nous, on tâche de voir s'il y a vraiment des répondants, s'il y a vraiment des documents qui nous permettent de dire cela. Ainsi, par exemple, la naissance illégitime de Zénon, j'ai été très contente de voir qu'elle correspondait à celle d'Érasme.
1: Ce personnage de Zénon est d'une très grande honnêteté intellectuelle.
0: C'est probablement ce que j'ai tâché de souligner le plus, ce que j'ai voulu montrer en lui. Un homme, un esprit ouvert, enfin. Oui. Un homme sans préjugés ou qui tâche de se débarrasser des préjugés.
1: Ce qui est une des choses les plus difficiles qui soient, même à l'heure actuelle.
0: C'est vrai. Et c'est en effet les alchimistes qui employaient le mot « œuvre noire » pour indiquer cette première phase de l'opération en termes philosophiques. Et parce qu'en termes purement chimiques et métallurgiques, ça signifiait autre chose. Ça signifiait techniquement la dissociation des substances. Mais en termes allégoriques, alors ils l'employaient pour la dissolution des préjugés. Et il disait que c'était là la partie la plus difficile du travail, et que quand on était arrivé là, tout le reste n'était qu'un jeu d'enfant.
1: Qu'est-ce pour lui la vérité?
0: D'abord, Zénon est un savant, c'est un médecin, un chirurgien et un physiologiste, à une époque où la physiologie était une science tout à fait nouvelle, enfin en train de se rénover complètement. Et il y a un élément empiriste. Il veut savoir les choses, il veut s'approcher d'elles, les connaître de très près, dans le détail. Il travaille, il fait des expériences sur la circulation du sang, il en fait sur l'attraction de l'eau par les plantes, qui était une grande préoccupation de l'époque aussi. Il en fait sur des questions de métallurgie, enfin des travaux d'ingénieur. Et chaque fois, il s'agit de s'approcher de la vérité, de partir d'une expérience pour découvrir un coin nouveau de la connaissance. D'autre part, il est de plus en plus intéressé par les problèmes qui restent, même pour nous, assez insaisissables, les rapports de ce que nous appelons l'esprit et de ce que nous appelons le corps, enfin l'ordre même du monde, enfin les grandes questions finales que nous continuons toujours à nous poser.
1: C'est un athée, Zénon.
0: Ça dépend énormément de ce qu'on appelle athée. D'abord, là, Zénon lui-même change. À 20 ans, il est plus ou moins un jeune homme en colère, révolté contre l'enseignement de l'Église, et il copie soigneusement dans un beau cahier tous les textes d'athéisme qu'il a trouvés chez les philosophes grecs et romains. Ça, c'est un athéisme, enfin, de jeune étudiant. Plus tard, quand nous le retrouvons à 40 ans, il se pose des questions. Et ses réponses, naturellement, en tant qu'homme de science, vont plutôt dans le sens du matérialisme. Mais seulement plus tôt. Vers la fin de sa vie, il arrive à être influencé par des vues, enfin qui sont des vues qu'il a reçues autrefois de ses maîtres, les philosophes kabbalistes, ou d'un philosophe soufi qu'il a rencontré en Orient, et sans croire, enfin sans être sûr de quoi que ce soit, il est de plus en plus hanté par une vision de l'absolu, et l'absolu, enfin, il m'arrive de penser que c'est un des noms de Dieu. Et c'est peut-être ce qui explique que, tandis que au début de sa vie, il était très prêt à faire des compromis pour vivre, même s'il fallait absolument un mentir pour garder un protecteur, pour pouvoir continuer ses expériences et se voir subventionné, à la fin de sa vie, il refuse le compromis qu'on lui offre pour ne pas mourir, parce qu'enfin, ce sens de l'absolu est devenu tellement grand qu'il ne peut plus supporter de se compromettre dans des choses qui maintenant lui paraissent louches.
1: Zénon est empreint de sagesse. Ce qu'il ne trouvera pas sera découvert dans les siècles à venir. Il le pense. Mais en même temps, c'est assez paradoxal, il échappe à l'inertie du chercheur.
0: Oui, il a forcément une vie intellectuelle et même une vie, enfin, dans l'ordre physique et pratique, très active.
1: Est-ce que vous ne pensez pas que cette inertie marque toujours les chercheurs de notre époque et que toutes les découvertes qui ont été faites durant ce dernier siècle sont beaucoup plus le fait de la progression géométrique?
0: Oui, il y a un grand danger de ce côté-là. Il est bien certain que la science a été en quelque sorte tellement rodée à notre époque. Et les contrôles mathématiques sont devenus si parfaits qu'on peut imaginer, et on rencontre de temps à autre, un chercheur sans grande initiative qui pourtant enfin, aligne des chiffres et continue à faire des expériences dans des domaines où il est soutenu en quelque sorte par toute la technique de son temps. Tandis que l'homme de la Renaissance avait continuellement à improviser, ce qui laissait évidemment un certain flou du point de vue scientifique tel que nous le comprenons de nos jours, mais ce qui liait aussi la science à tout le comportement humain, au mythe d'une part, à la vie immédiate de l'autre, et produisait cet élément d'ardeur et cette immense diversité de recherches chez chaque savant qui nous frappe chez le savant de la Renaissance.
1: Et cet élément d'ardeur, nous le retrouvons dans la vie affective des personnages et dans leur rapport avec les êtres. Zénon voyage énormément. Quelle peut être cette vie affective et quels peuvent être ses rapports avec les femmes?
0: Et j'ai beaucoup pensé à la question qui me paraît intéressante en elle-même du point de vue de la position de la femme dans le passé, et particulièrement au XVIe siècle. Naturellement, dans la vie de Zénon, il y a d'abord sa mère qu'il quitte très jeune, à laquelle il ne pense pas beaucoup, même je dirais presque pas du tout, pendant ses années actives, et puis vers la fin, vers le moment où il se rapproche de la mort, il lui arrive curieusement d'y repenser et de la plaindre, car il se rend compte qu'elle a eu une vie agitée et difficile. Et il croit la retrouver, par exemple, chez la petite jeune fille qu'il protège à la fin de sa vie, Idlette, qui elle aussi a, ou va avoir un enfant illégitime, comme il l'a été lui-même, et elle est un peu pour lui, avant de mourir, une image de sa mère jeune. Mais en laissant de côté sa mère, quels peuvent être les rapports de Zénon en général avec les femmes? Eh bien, on se dit que pour un homme de ce type-là, la vie affective, les rapports avec les femmes devaient être assez compliqués. Car enfin, un philosophe, un savant, pouvait évidemment épouser une bonne bourgeoise, comme Dürer avait épousé une bonne bourgeoise de Nuremberg, qui allait d'ailleurs vendre ses gravures au marché. Mais enfin, on voit par les journaux de Dürer qu'elle ne l'intéressait pas le moins du monde. Et il eût été très difficile pour lui de traîner cette dame de ville en ville et le long des routes. Alors quoi? Il y avait bien les prostituées, les filles, mais Zénon, évidemment, avait dû s'en lasser assez jeune. Il y avait toutes les histoires qu'on trouve dans les fabliaux ou dans les comédies de Machiavel, par exemple, pour donner un exemple littéraire, c'est-à-dire l'adultère, les bourgeoises se cacher sous un lit ou derrière un tonneau pour retrouver la dame après le départ du mari. On voit mal un philosophe et un savant passant son temps dans ce genre d'aventure, ça ne va pas du tout. Alors il y a la femme qui aurait pu être une compagne, enfin avec qui on aurait pu partager des idées, travailler, ça devait être prodigieusement rare. Dans le cas de Zénon, j'ai donc tâché de mettre ce qui était, enfin, dans l'ordre du possible. Il y a la jeune fille qui est plus ou moins une prostituée, qui est, enfin, la beauté à la mode parmi les étudiants de Louvain, et qu'il est assez fier de conquérir quand il est très jeune. Mais enfin, c'est une aventure qui n'a pas de suite. Il y a les bourgeoises qu'il refuse, parce que, évidemment, ça n'est pas fait pour lui. Il y a la jeune Espagnole qu'il a trouvée prisonnière lorsqu'il était en Algérie, prisonnière des musulmans, qu'il a rachetée. C'est un détail qui apparaît souvent dans les romans ou les chroniques de l'époque et qui devient enfin presque automatiquement sa maîtresse. Ils vivent ensemble pendant quelque temps, mais enfin, il n'a pas beaucoup de rapport avec cette petite Espagnole que le hasard enfin, et la charité lui ont mis en quelque sorte entre les mains et il la renvoie chez ses parents dans son pays dès qu'il en a les moyens. D'ailleurs, il n'est pas question de l'emmener avec lui à Budapest ou à Damas. Ensuite, plus tard, il n'y a pas grand-chose. Il y a les compagnons masculins, peut-être parce que par un certain goût pour les choses de ce genre, que je ne nie pas et qu'il ne nie pas, mais surtout, je crois, parce qu'il y avait là une possibilité de compagnonnage. Enfin, on pouvait parler à un ami des chevaux qu'on allait emmener ensemble au cours d'une expédition, même travailler ensemble à une expérience métallurgique. Ces quelques jeunes gens qui figurent dans la vie de Zénon étaient des compagnons, enfin, avec lesquels il pouvait y vivre, ce qui se passait rarement pour les femmes. En somme, ça ne se passe pour lui qu'une fois. C'est quand il arrive en Scandinavie, où les femmes avaient de grandes réputations de guérisseuses, d'infirmières à l'époque. et qu'il rencontre dans le Nord une femme qui s'occupe de guérir les fièvres, qui s'occupe de soigner les malades par des bains, etc., par toutes les méthodes qui étaient courantes dans cette région à l'époque. Et il ne passe avec elle qu'un temps assez court, mais pour la première fois, il découvre une femme qui peut partir avec lui dans ses expéditions de médecin, qui est une compagne. Et alors ce souvenir le hante, il pense à elle toute sa vie. Et même en prison, il pense à l'enfant qu'il aurait pu avoir d'elle, retrouvant ainsi sans savoir d'ailleurs son père, n'est-ce pas, qui avait lui aussi laissé peut-être derrière lui un enfant, mais probablement sans y repenser jamais. Tandis que lui pense à cet enfant possible, qui serait alors son immortalité physique, s'il existe. Il a depuis, naturellement, il n'a plus jamais eu de nouvelles de cette femme perdue dans les pays scandinaves. Mais c'est le seul cas où il peut y avoir, enfin, un rapport de compagne à compagnon.
1: Oui, on trouve très rarement, parmi les autres couples de ce livre, ce genre de rapport.
0: Il a dû exister pourtant, naturellement. Par exemple, dans le monde des banquiers, on voit assez souvent des portraits de banquiers auprès duquel est assise une femme qui est probablement leur femme légitime, qui est en train d'épurer les comptes avec eux et de compter sans doute jusqu'au dernier sou. Et quelquefois, on a un peu l'impression que c'est peut-être aussi une courtisane qui voit ce qu'on pourra lui offrir parmi les gains de la journée. Et là, il y avait peut-être des rapports, on discutait probablement ensemble des affaires. Dans le cas de la famille Fuggers, et j'ai inventé un membre fictif à cette famille très réelle de très grands banquiers, j'ai essayé de montrer la femme Salomé, alors régnant, comme les femmes le faisaient alors, dans le ménage, ensemble dominant le mari en tout, sauf peut-être dans ses affaires auxquelles elle ne connaît rien. Et jouissant de ce pouvoir que nous oublions trop, parce que quand nous parlons de la servitude des femmes dans le passé, nous oublions qu'elles étaient souvent effroyablement maîtresses dans la maison, maîtresses des enfants, maîtresses des servantes, et quelquefois maîtresses du mari, qui était important et puissant partout ailleurs, sauf chez lui.
1: Et on parle beaucoup de la liberté des femmes à notre époque, mais est-elle aussi grande qu'on le dit ?
0: Je serais tentée de croire qu'elle ne l'est pas, parce qu'enfin, les femmes, je crois que d'abord il y a un long héritage de suggestion qui peut-être dure encore. Il y a surtout le fait, il y a quelque chose de très étrange, il y a un jeu de miroir, il me semble. Les femmes se font une certaine image de la femme telle qu'elle croit que l'homme désire qu'elle soit. Et l'homme de son côté, enfin vous voyez, oui. Ce qui fait qu'on se perd dans ce jeu de miroir et qu'on atteint très souvent à une espèce d'artifice, à une image en quelque sorte conventionnelle. Et il me semble qu'en matière de liberté, tout dépend des femmes elles-mêmes. Veulent-elles être à la fois une femme et un être humain, ce qui me semble s'accorde très bien ensemble, ou veulent-elles être un peu timidement un objet, c'est-à-dire quelque chose qui existe surtout... garni, paré d'autres objets, entouré d'autres objets et offrant une espèce de valeur qui n'est pas leur propre individualité, leur propre vie personnelle, mais une valeur en quelque sorte de mode, de vogue, de vie sociale et mondaine. Là, je crois qu'il y a encore beaucoup à faire pour dire aux femmes d'être ce qu'elles sont et que tout y gagnerait, même leur rapport avec l'homme.
1: Vous parlez dans votre livre à propos de deux très jeunes filles, Bénédicte et Martha, de l'illusion des sentiments. Vous notez notamment que Bénédicte aimait sa mère, ou plutôt ne savait pas qu'elle pût ne pas l'aimer.
0: Eh bien, c'est là, pour une jeune fille élevée d'une façon enfin conventionnelle, c'est un sentiment qui, je crois, a dû être très fréquent, qui l'est moins aujourd'hui, mais qui peut-être existe encore. Les enfants ont été élevés à croire enfin, qu'il faut aimer ses parents, et par conséquent se figure qu'ils les aiment, s'obligent en quelque sorte à les aimer, et recouvrent les conflits qui pourtant existent. Martha, au contraire, qui est la demi-sœur de Zénon, et qui a vu mourir sa mère dans des circonstances tragiques pendant la révolte de Münster, et qui a vu son père compromis socialement dans cette révolte, est une fille qui, tout enfant, a eu très peur. Et elle a continué d'avoir très peur, elle a peur de perdre sa position sociale, qui est tout de même assez élevée, elle a peur de perdre sa fortune, qui est en quelque sorte son rempart contre la vie, elle a peur de perdre sa respectabilité, et elle sacrifie tout à cela. Elle aime beaucoup sa cousine, enfin qui est le seul être humain auquel elle soit vraiment attachée dans sa jeunesse. Et pourtant, lorsque sa cousine tombe malade de la peste, elle craint la mort, elle craint ce grand dénuement de la mort, et par conséquent, elle

0: l'abandonne, enfin, elle ne la soigne pas bien, elle la laisse mourir à peu près seule, simplement par lâcheté. Et par lâcheté aussi, quoique, comme ses parents avant elle, elle ait des inclinations évangélistes, comme on disait à l'époque, c'est-à-dire du côté protestant, elle abandonne l'idée de s'en aller à Genève, enfin de faire profession de la religion dans laquelle elle avait été élevée tout enfant, parce qu'elle perdrait probablement la fortune qui maintenant va lui être laissée par ses oncles, les grands banquiers catholiques. Donc, cette fille qui est intelligente, qui voit bien ce qu'elle a fait, qui voit bien qu'elle s'est frustrée ainsi, en renonçant toujours à ce qu'elle aurait en somme voulu ou dû faire, est presque le contraire de son frère. Elle a tout donné au monde tel qu'il était, aux opinions du temps, aux conventions qui existaient autour d'elle, et elle reste en somme une femme extrêmement amère.
1: Vous nous parlez également dans votre livre des femmes qui ont des responsabilités politiques à l'époque de la Renaissance.
0: Et il y en a au moins deux qui passent à travers le livre, et le livre évidemment est conçu de telle sorte que Zénon, bien qu'il traverse le monde des grands et des princes, et qu'il y est même relié d'une façon assez indirecte par son père patricien, vit surtout évidemment dans un monde souterrain, dans un monde subreptice qui est très éloigné de ses splendeurs royales. Mais il y a tout de même Marguerite d'Autriche, la régente des Pays-Bas, à l'époque où tout allait encore relativement bien dans les Pays-Bas, à l'époque de la jeunesse de Zénon, avant les grands troubles et les grandes révoltes qui seront celles de sa maturité. Et Marguerite d'Autriche, la fondatrice de l'église de Broux, en Bresse, semble avoir été une femme extrêmement cultivée, intelligente, et sensible, et sensée en même temps. Et j'ai essayé très rapidement de donner une image de cette princesse avec les soucis et les préoccupations de femme et de princesse, le souvenir infiniment tendre qu'elle gardait pour son mari mort jeune, ses affections, ses amitiés du moment, et en même temps ses grands soucis de régente, ses préoccupations financières, car enfin on oublie toujours que la grande préoccupation des princes de la Renaissance, comme de tous les chefs d'État, c'était de se procurer de l'argent ou de maintenir la stabilité de la monnaie qu'elle représentait. Et je l'ai montré dans une visite à un banquier, s'interrompant par moments dans ses propos pour songer à son propre passé de femme ou pour penser à ce qui était la grande préoccupation intellectuelle qui devait être partagée des hommes et des femmes cultivées de ce temps, les réformes projetées dans l'Église. Maintenant, il y a aussi Catherine de Médicis, que Zénon n'aperçoit qu'un instant, et il est frappé par le génie, je dirais presque le génie intrigant, de cette femme qui d'ailleurs est sa cousine au quatrième degré, mais Zénon étant un homme raffiné, ne le lui dit pas. Et il refuse ce poste à la cour, voyant bien que la reine n'est pas très sûre, qu'elle sacrifiera son médecin à ses préoccupations politiques, et de nouveau, pas plus que la sœur du philosophe, elle ne se compromettra pour le tirer d'affaire s'il lui arrive des ennuis avec la censure ou autrement.
1: Elles sont très prudentes, ces femmes. Par contre, il y a des élans, je crois, chez certains personnages, certaines paysannes. Et je pense à Guité.
0: Ah oui, alors c'est avec les femmes du peuple que j'ai essayé surtout de retrouver la femme de l'époque. Et c'est assez difficile, parce qu'enfin, sauf quelques comédies dont nous parlions, qui sont des choses tout à fait conventionnelles, comme plaisanteries, enfin d'ordre sexuel, ou au sujet de la tyrannie des femmes, etc., ou de la sottise des femmes, il n'y a presque pas de texte littéraire représentant la femme du peuple, une fermière, la femme d'un petit ouvrier, etc. La littérature de l'époque parle d'autre chose. D'autre part, c'est peut-être la peinture qui nous donne le mieux. Par exemple, la peinture de Bruegel, où nous voyons une paysanne tâchant d'amuser un petit enfant, ou au contraire une paysanne luttant férocement contre un soldat auquel elle tâche d'enlever sa hallebarde, que nous voyons la manière dont les femmes intervenaient dans la vie de tous les jours. Et alors, Grité et les autres femmes, la fermière que rencontre Zénon quand elle tâche de s'enfuir vers l'Angleterre, j'ai tâché de montrer chez l'une, chez la fermière, cet accablement par les soucis quotidiens. C'est une femme qui travaille très dur dans cette vie grise et âpre, car elle est devenue âpre. Et de plus, cette espèce d'inertie et de conventionnalité des pauvres gens en présence des événements de la politique qu'elle ne juge pas. Elle se dit que le roi doit savoir ce qu'il fait, que si ces gens sont condamnés et s'enfuient, ça doit être bien leur faute. Donc il y a cette âpreté que la vie a créée chez les pauvres gens en elle. Et pourtant, cet amour pour cet enfant, qui est d'ailleurs un enfant attardé, un enfant un peu simple, un peu idiot, qu'elle a, et qui, alors à ce moment-là, pour elle, elle est envahie par ce qu'il y a de plus beau, enfin, dans sa vie de femme, par une tendresse absolument désintéressée. Et dans le cas de Grité, il y a aussi cet attachement très touchant. En littérature, on tend toujours à penser aux attachements d'ordre amoureux, bien sûr. Ou bien on tente à penser aux attachements ou aux conflits familiaux, la mère et le fils, le père et la fille, etc. Et on pense relativement assez peu à tous ces problèmes, non seulement de l'amitié, comme la grande amitié de Zénon vieilli pour le prieur des Cordeliers, mais de toutes ces amitiés passagères, enfin le moment de sympathie qu'on pourrait avoir entre un client et un chauffeur de taxi, enfin l'échange de quelques mots avec la dame qui vous sert dans une boulangerie, vous voyez ce que je veux dire. Et Grité, c'est un peu ça, c'est simplement une servante qui a été dans la famille quand Zénon était enfant, mais quand elle le retrouve vieillie et se déguisant pour ne pas donner prise aux poursuites, elle est enchantée, elle est heureuse, elle lui est fidèle, et elle lui est fidèle jusqu'à la fin, même en prison, elle lui porte encore une part de gâteau. Elle est en somme peut-être ce qu'il a, en dépit de la différence de milieu, de classe, etc., elle est en somme ce qu'il a de plus proche comme famille et comme être humain. Et d'ailleurs, Zénon le dit à un moment. Il se dit que la dame scandinave, la dame de Frosso, dont il a peut-être un enfant, a été une expérience tout à fait bénéfique. Mais qu'à côté de cette expérience-là, il y avait la boulangère qui, un jour où il avait faim, lui a donné du pain, simplement comme ça, en le voyant passer devant sa boutique. Et que dans les deux cas, c'était un sentiment d'accord humain, absolument parfait.
1: Dans le présent comme dans le passé, Marguerite Yourcenar recherche la vérité, mais il semble qu'elle y parvienne mieux que son héros, Zénon, qui, promis à la mort, en reconnaît la fragilité. Pour Zénon, le procès n'était plus guère que l'équivalent d'une de ses parties de cartes avec Gilles, que par distraction ou par indifférence, il perdait toujours. Tout comme les bouts de carton bariolés qui ruinent ou enrichissent les joueurs, chaque pièce du jeu légal avait une valeur arbitraire. Exactement comme à la blanque ou à l'ombre, il était convenu qu'on se gardât à carreau, qu'on brouillât les cartes ou qu'on passât la main, qu'on se couvrît et qu'on mentît. La vérité, si on l'eût dit, eût d'ailleurs dérangé tout le monde. Elle se distinguait fort peu du mensonge. Là où il disait vrai, ce vrai incluait du faux. Il n'avait abjuré ni la religion chrétienne ni la foi catholique, mais il l'eût fait s'il l'eût fallu, avec une tranquille bonne conscience, et fut peut-être devenu luthérien s'il était retourné, comme il l'avait espéré, en Allemagne. Il niait à bon droit les relations charnelles avec Cyprien, mais il avait un soir désiré ce corps maintenant évanoui. En un sens, les allégations de ce malheureux enfant étaient moins fausses que Cyprien lui-même, en les faisant, ne l'avait peut-être cru. Personne ne l'accusait plus d'avoir proposé à Idelette une potion abortive, et il avait honnêtement nié l'avoir fait. Mais avec cette restriction mentale qu'il l'eût secourue si elle l'en avait imploré à temps, et qu'il regrettait n'avoir pu lui épargner de la sorte sa lamentable fin. D'autre part, là où ces dénégations n'étaient littéralement qu'un mensonge, comme dans l'affaire des soins donnés à Han, la vérité pure eût non moins menti. Les services rendus aux rebelles ne prouvaient pas, comme le pensait avec indignation le procureur et avec admiration les patriotes, qu'il eût embrassé la cause de ces derniers. Personne d'entre ces acharnés n'eût compris son froid dévouement de médecin. Les escarmouches avec les théologiens avaient eu leur charme, mais ils savaient fort bien qu'il n'existe aucun accommodement durable entre ceux qui cherchent, pèsent, dissèquent et s'honorent d'être capables de penser demain autrement qu'aujourd'hui, et ceux qui croient ou affirment croire et obligent sous peine de mort leurs semblables à en faire autant. Une fastidieuse irréalité régnait dans ces colloques où les questions et les réponses ne s'emboîtaient pas.
2: il lui advint de s'endormir durant l'une des dernières séances. Une bourrade de Gilles, qui se tenait à son côté, le rappela à l'ordre. En fait, un des juges aussi dormait. Ce magistrat se réveilla, croyant la sentence de mort déjà donnée, ce qui fit rire tout le monde, y compris l'accusé. L'œuvre au noir est la somme d'une vie.

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1: Admiré par Chaplin et Eisenstein, René Clair aura longtemps personnifié, selon Henri Langlois, le cinéma français dans le monde, résumant aux yeux de l'étranger l'esprit même de notre nation, considéré à la fois comme le successeur de Feydeau et de Molière, disait le créateur de la Cinémathèque. D'autres l'ont détrôné depuis, et les cinéphiles d'aujourd'hui ne parlent plus guère de René Clair. Reste la trentaine de films qu'il réalisa de 1924 à 65, d'Entracte aux Fêtes Galantes, en passant par Sous les Toits de Paris, Le Million, À nous la liberté, 14 juillet, Ma femme est une sorcière, La beauté du diable ou encore Les grandes manœuvres. Deux films manquent à sa filmographie, Rendez-vous à Paris, qui ne dépassa pas le stade du scénario, et Air pur, dont le tournage fut interrompu par la mobilisation de 1939. En 1966, c'était le scénario de ce film vaincu par la guerre que René Clair présentait et commentait dans Histoire sans images de Michel Polac.

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J'ai écrit le scénario d'Air pur au début de 1939. À la rédaction de ce scénario ont collaboré occasionnellement Albert Valentin, Georges Neveu et Pierre Bost. La réalisation du film, commencée en juillet 1939, a été interrompue par la mobilisation et la guerre. Elle ne fut jamais reprise. Je dédie cette lecture d'Air pur à la mémoire de Maurice Jaubert, qui devait composer la musique du film et qui a été tué au combat en 1940. Une rue d'un quartier populaire de Paris. Vue d'en haut et en enfilade, on voit la perspective des toits, puis d'autres toits, et les fenêtres du dernier étage, vues de la cour d'un immeuble pauvre. Une de ces fenêtres s'ouvre et un enfant, que nous appellerons Ernest, apparaît dans l'encadrement de la fenêtre ouverte. Il lance au dehors le contenu d'une cuvette. L'eau tombe sur le bord d'un toit situé en contrebas et rejaillit dans la cour sur du linge qui sèche. Une femme, la concierge, apparaît aussitôt et regarde en l'air. « Oh, ça alors, qu'est-ce qui a fait ça ?» À la fenêtre du troisième étage, une femme, qui est la mère d'Antoine, répond à la concierge. Bah, « C'est le gosse du cinquième. Tous les jours, il envoie son eau de savon dans la cour. » Et dans l'ensemble de la cour, deux autres commères sont apparus à leur fenêtre et se mêlent à la conversation. « Oui, je l'ai vu, il vient de fermer sa fenêtre. Il nous regarde derrière le carreau, je suis sûr qu'il nous tire la langue. Il n'y a rien à faire avec des cochons pareils. » À la fenêtre du dernier étage, Madame Pivert écoute. « C'est encore Ernest ?» La concierge. « Il m'a jeté son eau sale sur mon linge propre. » Madame Pivert quitte la fenêtre et rentre rapidement dans sa chambre. Elle arrive et on la voit dans l'embrasure d'une porte, interrogeant Ernest. « T'as encore vidé ta cuvette dans la cour ?» répond. Ernest, sa cuvette à la main, feint l'innocence. Il pose la cuvette auprès de lui. « Quelle cuvette ?» Madame Pivert s'avance vers Ernest et le secoue. « Quelle cuvette ? Mais celle que t'as à la main ?»« Mais c'est vous qui m'avez dit de la vider. »« Mais pas dans la cour, et surtout pas quand on te voit. Fiche le camp !» Nous sommes dans la chambre de Madame Pivert. Au premier plan, nous voyons une table et un morceau de pain. Ernest sort de sa chambre et court vers le pain. Madame Pivert l'empêche de le prendre. « Et de l'eau sale encore! J'ai jamais vu de l'eau si sale que ton eau! Qu'est-ce que je vais lui dire, moi, à la concierge? Non, non, non, tu n'auras pas de déjeuner aujourd'hui, ça t'apprendra. Et tâche de pas me revenir dégoûtant comme hier. Sans ça, tu n'auras pas de dîner. Et si tu te figures que j'ai que ça à faire, de te laver et de te nourrir... » Ernest a couru vers la porte du palier et sorti. Madame Pivert le suit jusqu'à la porte et continue à crier. « Et pour rien encore, pas plus d'argent que de reconnaissance. Je me donne plus de mal que pour mon fils, si j'en avais un. T'as entendu ?» Ernest, tout en répondant à Madame Pivert, s'est arrêté devant une porte devant laquelle est posée une boîte à lait dont il s'empare. On entend la voix de Madame Pivert. « Tu peux pas répondre ?» Ernest boit une gorgée de lait. « Oui, madame !» Au moment où il repose la bouteille, la porte du palier s'ouvre et un gosse apparaît. Ernest s'enfuit, le gosse le regarde, prend la bouteille et appelle sa

0: mer. Cependant, qu'on continue d'entendre Madame Pivert. Allez, allez, file, tâche de pas être en retard en rentrant. T'as des courses à faire. Le gosse, qui a vu le méfait, crie. Hé, maman, maman! Ernest débouche de l'escalier. La concierge l'aperçoit et court après lui en essayant de lui donner des coups de serviette. Tiens, tiens, tiens, je t'en ferai salir des serviettes propres. Ernest dit, mais c'est pas moi. La concierge dit, tu peux courir, va, tu seras bien obligé de revenir ici. Et maintenant, nous sommes dans la rue, vue de la boutique d'un fruitier. Ernest passe sur le trottoir, devant l'étalage, et après un coup d'œil sur la boutique, continue son chemin. Mais nous découvrons que l'embrasure de la porte, le fruitier de dos s'avance vers Ernest et lui donne un coup de pied derrière. Tiens, voleur, tu crois que je t'ai pas vu? Mais qu'est-ce que j'ai fait? Montre tes poches, il n'y a rien dedans. Montre-les, dit le fruitier. Il essaie de saisir Ernest qui s'enfuit et traverse la rue en courant. Un lourd camion vient de face et s'arrête avec un grand bruit de frein. Au premier plan, nous voyons l'énorme roue du camion arrêtée. Ernest passe en courant devant la roue. Par-dessous le camion, on voit Ernest qui arrive sur l'autre trottoir. Et, arrivé sur l'autre trottoir, il sort de sa poche une pomme et mord dedans. Auprès de lui, un chien dressé contre la boîte à ordures dans laquelle il fouille. Ernest voit le chien prendre quelque chose dans la boîte à ordures. « Voleur !» dit-il au chien. Il lui donne un coup de pied et part en courant. Nous sommes maintenant dans une classe d'école communale où un élève, que nous appellerons Charles Bidou, récite sa leçon. « Le laboureur m'indique en rêve, fait en pain. » Le professeur dit « Non, en songe. » Bidou de face se tourne désespérément vers ses voisins en attendant un secours. Il reprend sa récitation. « Je ne te nourris pas. »« Non, plus, je ne te nourris plus, » dit le professeur. Pendant que Bidou continue la récitation du songe de celui prud'homme, Ernest et un petit, que nous appellerons la puce, sont assis côte à côte et la puce désigne de l'œil la vitre qui donne sur le couloir. Ernest regarde dans la direction indiquée. La puce à Ernest. « T'as vu ça dans le couloir ?» Et derrière la vitre, pendant que l'on entend toujours la récitation des vers de celui prud'homme, nous voyons le visage d'une jeune fille, que nous appelons Yvonne, en blouse blanche, souriante. À côté d'elle, une femme plus âgée, Madame Masson. Yvonne et Madame Masson regardent la classe à travers la vitre. Et on entend Madame Masson. « Mais dans cette classe, il y a les plus mauvais. » Yvonne dit « Ils n'en ont pas l'air pourtant. » Oh, vous y fiez pas, vous les verrez vous-même. À la dernière inspection médicale, j'ai dû en gifler un. Je dis, mais nous n'avons pas le droit. Oh. Est-ce qu'il avait le droit de me donner les coups de pied, lui? Quand je débutais, je pensais comme vous. Mais je vous jure qu'ils vous feront changer d'avis. À ce moment, arrive auprès de Madame Masson et d'Yvonne, le directeur de l'école. Monsieur le directeur, dit Madame Masson, voici l'assistante qui va me remplacer cette semaine. Vous appartenez au même dispensaire, demande le directeur. Oui, monsieur le directeur. « Oui, depuis quelques jours, » dit Mme Masson. « Elle débute, elle a encore des illusions. »« Non, je n'ai pas d'illusions. J'aime les enfants. » Le directeur un peu sceptique. « Il ne s'agit pas de... » Et Yvonne dit, « Mais ils sont toujours gentils avec moi. » On voit à travers la vitre le directeur qui part, suivi de Mme Masson. Yvonne regarde encore une fois la classe et s'en va en souriant. Retournons dans la classe où Ernest est auprès de la puce. Il fait des grimaces dans la direction d'Yvonne et se tourne vers la puce. « Au revoir, on t'a assez vu, » dit-il en plaisantant à la direction d'Yvonne. Puis à la puce. « Elle en finissait pas de sourire, celle-là. » La puce lui passe un papier en surveillant le professeur. « Passe ça à ton voisin. » Ernest prend le papier, mais à ce moment-là, le professeur s'aperçoit du manège et bondit. « Aubry, ne bouge pas. Laisse tes mains dans le pupitre. » Il s'avance rapidement vers Ernest et la puce que l'on voit, de dos au premier plan. « Donne-moi ce papier. C'est toi qui as fait ça ?» Ernest. « Non, monsieur. » Professeur la puce. C'est toi? Non, monsieur. Professeur. Ah, c'est l'un de vous deux? Non, monsieur, on me l'a passé. Alors, c'est toi, dit-il à un autre. C'est Pierre. Pierre dit, non, monsieur, on me l'a passé aussi. Et toi? Marcel. On l'a passé, monsieur. Et toi? Il apparaît sur Antoine, s'arrête sur Antoine, qui fait l'innocent. Moi, je sais pas. Qui te l'a passé? Ben, je sais pas, c'est tombé sur mon pupitre. Bon, j'ai compris. Tu seras au piquet pendant la récréation. Antoine fait une terrible grimace dans la direction des dénonciateurs. Pendant ce temps-là, Bidou a ouvert son livre de morceaux choisis et apprend fébrilement la fin du songe. On entend le professeur qui dit « Ne fais pas de grimace, j'ai envoyé ce billet à monsieur le directeur. Nous verrons si tu ne mérites pas une punition plus sévère. Allez Bidou, continue !» Bidou récite d'un trait à toute vitesse. « Je connus mon bonheur et qu'au siècle nous sommes, nul ne peut se vanter de se passer des hommes et depuis ce jour-là, je les ai tous aimés. » Il s'assied et se tourne vers ses camarades. « Salaud !» Antoine, furieux, tourné vers ses voisins, grommelle, l'appareil s'approche de lui. Antoine, va voir si bande de vaches, bande de cafards, attendez un peu, vous allez voir ça tout à l'heure. Et dans la cour de récréation, Bidou lance une balle vers l'appareil et court après, et nous découvrons Antoine, les mains derrière le dos, au piquet. Bidou arrive auprès de lui, et se baissant, engage la conversation. On les tient. Qu'est-ce qu'on leur demande? Antoine dit, 40 sous. Bon, ils pourront jamais. Je m'en fous. Il faut qu'ils paieront ce soir. Et plus tard, dans le vestibule de l'école, les gosses, les bras croisés, défilent en bon ordre. L'on découvre la porte donnant sur la rue où les enfants se dispersent en désordre. Maintenant, nous sommes à la forteresse. C'est un terrain vague près d'une maison étayée par de grandes poutres. Dans ces poutres, Antoine, tel une vigie, surveille l'horizon. Et voilà, attention! Un autre. Tu crois qu'ils ont l'argent? Oh ben, s'ils l'ont pas, on les fusille. Il appelle les petits. Allez, allez, grouillez-vous un peu! T'en fais pas, moi, dit un autre. Je vais les faire se dépêcher. Allez, on vous a assez attendu. Venez un peu vous expliquer. Et si on voulait pas venir, dit Ernest. Ah, si tu venais pas, tu verrais quelque chose demain à l'école. On les pousse vers la palissade, ils entrent ainsi à l'intérieur de la forteresse et l'on voit que les gosses sont assis sur des échafaudages, cependant que les grands poussent les plus petits vers un mur. Silence! Vous êtes condamnés à être fusillés! Protestation du petit, c'est pas juste. Fallait apporter les 40 sous! Mais on m'a déjà fusillé deux fois cette semaine, dit la puce. Ça fera trois, et puisque vous râlez, on tirera dans la figure. Allez, vous êtes prêts? J'ai pris un vrai caillou pour Ernest. Allez, on joue! Les quatre petits mettent leurs mains devant leurs yeux. On entend Antoine qui crie. S'il y en a un qui tourne la tête, le tour recommencera. Feu! Les projectiles atteignent les victimes et Ernest pousse un cri. Salaud, vous avez mis des cailloux. Toi, quand je serai grand, je te casserai la gueule. Il ramasse une pierre qu'il jette vers Antoine. Antoine reçoit la pierre. Tous sur Ernest! Ernest s'échappe, courant, arrive près d'un trou. Les grands arrivent et lui saisissent les jambes. La tête et la moitié du corps. Ernest apparaît d'un côté de la rue. Il crie et se débat. Et on voit à côté d'Ernest Yvonne, qui est la jeune assistante sociale que nous avons vue dans l'école, qui cette fois en costume de ville s'arrête auprès de lui. Elle regarde la tête d'Ernest qui sort du trou. Mais qu'est-ce qui t'arrive? Ernest se dégage et Yvonne s'enfuit. Antoine sort du trou et court à sa poursuite. Et Ernest en s'enfuyant. Ils m'ont fusillé avec des cailloux! Il fuit longeant la palissade, mais Charles et Robert sautent du haut de la palissade, lui barrent le chemin. Antoine puis d'autres gosses rejoignent Ernest et tombent dessus. Toute une mêlée se forme. Au fond, Yvonne accourt. Elle s'approche de la mêlée et tente de séparer les enfants. Un enfant qui arrive auprès d'elle la reconnaît et prévient les autres. « Attention, c'est la nouvelle !» Ils relèvent la tête et reconnaissent Yvonne. Ils lâchent Ernest et s'enfuient dans toutes les directions. Ernest se relève et veut fuir. Yvonne l'arrête. « Mais qu'est-ce que tu t'es fait ?» Le petit Ernest dit « Je ne me suis rien fait, c'est les autres. »« Mais ton genou saigne. Laisse-moi voir. » Il touchait pas, ça cuit! Il la repousse brusquement, et Yvonne, qui était en déséquilibre, tombe assise sur le trottoir. Elle entraîne dans sa chute Ernest qui tombe sur elle. Bah, t'es gentil, toi! Lâchez-moi, Ernest. Non, je te lâcherai pas. Je vais te ramener chez toi. Je veux pas de vous! Il se relève, et Yvonne, ne le lâchant pas, se relève aussi. Tu vas être un bon petit garçon. Lâchez-moi! Tu vas venir avec moi, comme un gentil petit garçon. Non! Il donne un coup de pied à Yvonne. Elle lui donne une petite tape sur la main. « Qu'est-ce que tu as fait, Ernest ?»« Sale brute !» Il hurle et se débat. Yvonne l'entraîne pendant qu'il hurle. Et nous retournons dans le logement de Madame Pivert, où Ernest est sur une chaise, souriant. Il a une sucette à la main. Yvonne le soigne. « Ça te fait encore mal ?»«
1: Oui. »«
0: Et pourquoi vous n'avez pas votre blouse blanche ?» Elle lave le genou d'Ernest. Parce que je l'ai laissé à l'école. Il faudra encore laver ça demain matin. Tu le diras à ta maman. À qui? À ta maman. J'en ai pas. Ça vous épate? J'ai un papa. Non. J'ai un grand frère. Il habite ici, ton frère? Non. Il travaille à Pantin. Fred, il s'appelle. Je le vois jamais. Alors, qui s'occupe de toi? Madame Pivert. Et qui est-ce, Madame Pivert? C'est une vache. Il n'est pas gentil avec toi?
1: Je sais pas.
0: Écoute, comment t'appelles-tu? Et vous? Je m'appelle Mademoiselle Yvonne.
1: Moi, Ernest.
0: Écoute, Ernest. Je reviendrai te voir demain. Tu vas attendre Madame Pivert bien sagement. Tu veux m'embrasser?
1: Pourquoi faire?
0: Mais pour rien. Pour me faire plaisir.
1: Ben, embrassez-moi, vous.
0: Yvonne l'embrasse. Ça vous a fait plaisir?
2: Oui.
0: Et toi?
1: Je sais pas.
0: Tout d'un coup, il se dresse et joyeux. Venez voir ma chambre. Tu as une chambre à toi?
1: Oh, elle est pas très grande.
0: Ils entrent en effet dans une pièce sordide où Yvonne, après un coup d'œil, se dirige vers la lucarne.
2: Mais pourquoi n'ouvres-tu pas ta fenêtre? Il fait chaud.
0: Elle ouvre la lucarne et une bouffée de fumée pénètre dans la pièce.
1: Bah, à cause de la fumée, c'est la cheminée d'en dessous.
0: Yvonne referme la fenêtre et retourne vers Ernest qui lui montre une brochure déchirée.
1: Regardez, j'ai un livre.
0: Yvonne, attristée par ce qu'elle voit, s'avance dans la pièce principale. Ernest l'arrête auprès d'une petite table chargée d'objets en faïence.
1: Vous en avez des comme ça chez vous?
0: Non.
1: Ça vaut cher. On les a avec des tickets primes. Et si je les casse, j'irai dans une maison de correction.
0: Mais non, voyons.
1: Si, si, j'irai, comme mon frère. Il a été, Fred.
0: Ah, Fred a été en maison de correction.
1: Mais toi, tu n'iras pas. Si tu es sage, tu viendras avec moi à la campagne.
0: Avec vous? Oui, dans une colonie de vacances, avec tes amis de l'école. Tu veux?
1: Oui.
0: Et il embrasse Yvonne. Ah, tu m'embrasses maintenant?
2: Pourquoi ça?
0: Je sais pas.
2: Plus tard,
0: et ailleurs, l'arrière d'une auto qui s'éloigne auprès d'un garage. Elle entre dans une petite cour. Une porte à deux battants, la porte de la cour, se referme derrière l'auto. Et nous voyons un jeune homme qui, dans l'entrebâillement de la porte, regarde vers la rue, se retourne.
1: Fred! C'est toi?
0: Fred suit des yeux une auto qui passe.
1: Ça va, ils sont passés. Ils se fichent pas mal de nous.
0: Il ferme la porte de la palissade. Et, suivi d'un copain, Albert, entre dans la cour.
1: Oula, je croyais qu'on s'est suivi. Puis la Villette, j'ai eu chaud.
0: Oh, t'as toujours chaud.
1: Ah, j'aurais voulu t'y voir. Oh, Fred dit, je m'y suis déjà vu. J'ai pas ameuté tout le quartier pour ça.
0: Il montre la voiture, visiblement volée par Albert.
1: Vous l'avez trouvé, cet objet?
0: Gustave, un autre des copains,
1: avenue Truiden. Le type, il avait laissé sa clé dessus.
0: Fred examine la voiture, ouvre le capot.
1: Ouais, bon. Ben, faudra avoir un petit morceau pour qu'on la reconnaisse pas, celle-là.
0: À ce moment-là, un coup de sonnette retentit. Les trois garçons se tournent vers la porte. T'as entendu? La sonnette? Qui c'est?
1: Fred dit, la police.
0: C'est vrai?
1: Mais non, c'est pas vrai.
0: Gustave, qui a regardé à travers la palissade, dit,
1: c'est une fille. Je la vois.
0: Fred dit,
1: ah ben une fille, ça m'intéresse. Eh bien, tu n'y vas pas. Fred dit, oh, t'as peur des filles maintenant?
0: Il s'avance vers la palissade et se trouve en face d'Yvonne.
1: Qu'est-ce que c'est?
0: Monsieur Aubry, s'il vous plaît.
1: Elle est pas là. C'est pourquoi?
0: C'est de la part de son frère.
1: Qu'est-ce qu'il lui veut, son frère?
0: Il ne lui veut rien. C'est moi qui voudrais parler à Monsieur Aubry.
1: Ah, ouais. Alors c'est moi, Monsieur Aubry.
0: Comment vous avez eu mon adresse? C'est votre frère qui me l'a donnée.
1: Et pourquoi?
0: Mais si vous avez un instant.
1: Fred dit, oui, ici c'est pas commode, on pourrait aller s'asseoir en face.
0: Il se tourne vers ses deux compagnons.
1: Dites, je vais au bistrot.
0: Gustave reste seul avec Fred.
1: Ben on y va aussi, mon vieux, si on te dérange pas. C'est sûrement les bonnes œuvres, à cause de son frangin.
0: Albert dit, faut se méfier des bonnes œuvres.
1: Gustave dit, ils les prennent gentilles maintenant. T'as vu le Fred s'il a couru?
0: Et au bistrot, Yvonne et Fred sont assis devant une table ronde près de la porte.
1: Fred, et ça vous embête pas de vous occuper d'enfants toute l'année?

0: D'ailleurs, je ne fais que commencer, vous savez. Pendant cette conversation, Gustave et Albert se sont approchés de la table où se trouvent Yvonne et Fred, et avec une feinte gravité, font semblant d'approuver les propos sérieux d'Yvonne en échangeant des clins d'œil. Elle me dit « Moi, je voudrais poser une question, mademoiselle. Supposons que, malgré mon âge, je veuille me faire assister socialement. » Oh, Fred, tais-toi. Yvonne a compris la moquerie, n'est-ce pas? Tais-toi, dit Fred. Moi, je vais vous dire mon point de vue. J'estime que, quand on est joli, comme mademoiselle, il y a mieux à faire qu'à s'occuper des enfants des autres. Yvonne s'aperçoit que Fred s'est mêlé à la moquerie. Ah, vous aussi, vous moquez de moi. Vous savez, je ne me faisais pas beaucoup d'illusions. Les premières fois, les gens se moquent toujours, c'est bien naturel. Vous me trouvez bête, n'est-ce pas? Moi, vous n'avez pas l'air si intelligent non plus. Et à Fred, vous surtout, grand imbécile. Fred se lève et s'adresse à ses copains. Vous êtes une bande d'andouilles. Gustave dit, c'est toi qui l'as fait partir. Car en effet, Yvonne s'en va. C'est vous qui avez commencé, cet idiot, je l'ai invité à dîner. Tu veux qu'on aille la chercher? Oh, j'ai pas besoin de vous. Vous savez pas parler aux filles. Il se dirige vers la porte. Et nous le suivons jusqu'à une rue déserte de Pantin, où nous voyons Yvonne immobile auprès du kiosque d'autobus. Fred s'arrête auprès d'elle. « Bon, quoi, c'est pas gentil de partir si vite. Mais je n'avais plus rien à vous dire. Nous avons à peine parlé d'Ernest et vous étiez venu pour ça. » « Oui, mais maintenant que je vous ai vu, je crois bien que c'est inutile. » Pendant ce temps, elle essaie de prendre des numéros d'attente d'autobus au distributeur. Mais comme elle est gantée, c'est difficile. Fred vient sans secours. « Attendez, avec des gants, c'est pas facile. » Il prend des numéros. « Vous avez même deux numéros, vous pouvez choisir. »« N'achetez pas l'autre. »
1: « Pourquoi ?»«
0: Pour le cas où je voudrais venir avec vous. » Yvonne jette un des numéros. « Vous êtes fâché ?»«
1: Non. »«
0: Non, je voulais vous dire. Pour mes camarades, faut pas leur en vouloir. Ils sont idiots. »
1: Yvonne dit ironiquement. « Tandis que vous... »«
0: Ah non, moi pas du tout, je suis pas blagué. J'ai dit seulement que je vous trouvais joli. C'est défendu ?»«
1: Non, mais ça m'intéresse pas. »
0: À ce moment-là, l'autobus est arrivé auprès d'eux, elle fait un signe. Au revoir. Autobus passe devant nous et Yvonne se dirige vers la plateforme. Fred la suit. Non, partez pas encore. Faut que je vous parle d'Ernest sérieusement.
1: C'est un peu tard.
0: Si vous me pressez, je trouve pas mes mots, attendez un peu. Ils sont devant la plateforme d'autobus. Elle est à l'intérieur de l'autobus et lui devant la plateforme. Et le conducteur impatient tire le cordon. Et Yvonne dit...
1: Alors, Ernest,
0: le conducteur dit. Ernest, vous parlerez de lui en attendant le suivant. Il remet la chaîne et l'autobus part. Fred a retenu Yvonne par le bras et il l'entraîne vers le kiosque d'attente des autobus. Fred. Et il l'entraîne vers le kiosque d'attente des autobus. Yvonne, toute déconcertée. Et il passe souvent ces autobus. Fred galant. J'espère que non. Vous vouliez me parler sérieusement? Ah oui, voilà. Ernest, après tout, je trouve que c'est un fainéant.
1: Quoi?
0: Si vous pensiez à moi autant qu'à lui, je me trouverais fainéant.
1: Ah, c'est ça que vous voulez me dire?
0: Entre autres choses.
1: Vous n'avez jamais reçu de gifle?
0: Oh si. Je déteste pas ça quand ça vient d'une femme. Ça finit toujours bien.
1: Yvonne, entendant cela, veut s'éloigner, mais Fred l'arrête.
0: Non, non, non. Écoutez, je voulais vous dire, Fred, c'est un vénard parce que, de mon temps, on s'occupait pas des gosses. On s'en occupait pas tant. Ah, si vous saviez ce que j'ai eu quand j'étais môme, dites, vous voulez pas dîner avec moi?
1: Non, je n'ai pas le temps.
0: Alors demain, arrive un autre autobus, Fred dépité. Ils sont pressés aujourd'hui.
1: L'autobus s'arrête comme précédemment. Et Yvonne, suivie de Fred, s'en approche.
0: Fred, au receveur. Dites donc, vous passez toutes les minutes maintenant? Receveur. D'habitude, on nous engueule parce qu'on est en retard.
1: Au moment où l'autobus part, Fred crie à Yvonne.
0: Demain soir, 7h, métro but de Chaumont.
1: L'autobus s'éloigne et Fred fait des signes d'adieu.
0: Un autre jour, le lendemain, à vrai dire. Non, je coupe ça.

Le lendemain, Yvonne, en blouse blanche, est debout devant une table sur laquelle s'entassent des effets d'enfants. On fait l'inventaire du trousseau des enfants. Mais qu'est-ce qu'on peut faire pour ce petit? Je m'en suis occupé pendant que je vous remplaçais, Madame Masson. J'ai même été voir son frère pour lui dire comment l'enfant était traité. Une assistante. Et qu'est-ce qu'il a dit? Yvonne. Il m'a invité à dîner. Toutes les assistantes rient. Et vous n'y êtes pas allé, dit Madame Masson. Ben, vous avez perdu une belle occasion. Allez, continuons. Besson, Antoine, c'est en règle. Elle se passe des fiches l'une à l'autre. Le trousseau est complet. L'autorisation des parents. Yvonne dit, dites-moi, Madame Masson, pour Ernest Aubry, le petit Ernest, vous ne croyez pas qu'en allant voir cette femme qui le garde, Madame Pivert, en lui expliquant, oh, dit Madame Masson, je la connais, elle dira qu'elle n'a pas le trousseau. Elle est comme les autres. Elle veut garder le gosse pendant les vacances pour qu'il fasse les courses et le ménage. Bûcher Robert. Mais on pourrait pas le recevoir gratuitement. Qui? Bûcher Robert? Non, Ernest, le petit Ernest, Ernest Aubry. Écoutez, dit Madame Masson, ma petite, il n'y a pas qu'Ernest Aubry qui a besoin des colonies de vacances. Il y en a plus de 50 000 enfants qui restent à Paris pendant l'été parce que les parents ne les donnent pas. Covin Léopold, c'est en règle. Cellier Joseph. Et dans la rue, à la forteresse des enfants, c'est-à-dire la maison en démolition, soutenue par des poutres, Marcel, un des gosses, arrive et s'introduit dans le trou de la palissade. On entend les cris des enfants qui s'amusent. Et à l'intérieur de la palissade, où jouent une dizaine d'enfants, Marcel court vers l'échafaudage et monte à l'échafaudage. Ernest ! On voit Ernest et la puce qui sont perchés sur une des poutres de l'échafaudage. Pourquoi vous êtes là-haut tous les deux ? Ernest, on est dans un arbre. Mais qu'est-ce que vous faites dans l'arbre ? On regarde si les poules ont pondu. C'est bien idiot, les poules, ça pond pas dans les arbres. Mais alors où est-ce qu'elles font leur nid ? Dans un coin de la forteresse, Antoine est assis auprès de quelques grands et se tourne vers Ernest. Bon, descendez de là, c'est la place du guetteur, c'est pas pour les mômes. Il faut bien se rappeler qu'il y a plusieurs enfants qui sont beaucoup plus grands que ce que nous appelons les petits. Descendez de là, c'est pas pour les mômes. Vous entendez ? Ernest et la puce qui sont toujours perchés en haut des poutres. Ernest dit, non, j'entends pas. Oh, la puce consulant dit, allez, on descend. On va aller se baigner avec Pierre. C'est ça, on plonge ? Non, l'eau est trop froide. Ils descendent le long de l'échafaudage et, couchés dans la poussière, font semblant de nager. La puce. Elle est bonne, l'eau. Marcel. Oui, mais il y a du courant. Antoine, lui, un des grands, dans son groupe, prend une boîte de conserve vide. Vous n'avez plus de cigarettes ? Dites, les petits, faut aller nous ramasser des mégots. Ça manque de tabac, ici. Ernest, qui continue à nager par terre. On peut pas, on est en colonie de vacances. Et la puce crie, il y a un crocodile qui nous poursuit. C'est, il y a des crocodiles aux colonies, tu sais. Ernest se retourne et fait semblant d'épauler de tirer. Pan, pan! Ben, tu peux pas tirer puisque tu nages. Ah non, dit Ernest, mais on est en bateau maintenant. Il fait semblant de ramer, les autres l'imitent. Un des grands, Antoine. Oui, ben, en fait, colonie, j'en connais qui ficheront pas les pieds aux vacances. Ernest, pour commencer. Et pourquoi j'irai pas? Parce que je veux pas. Et la mère Pivert non plus. Elle l'a dit à maman. Oui, mademoiselle Yvonne, elle veut que je vienne. Possible, mais ça la regarde pas. Alors qui c'est que ça regarde? Un gosse perché sur le haut de la palissade appelle. Ernest! On t'appelle. Qui ça? Un type en auto. Un autre gosse. C'est son frère. On voit en effet Fred qui est descendu de voiture et qui crie. Ernest! Viens ici! Ernest s'avance vers Fred. Au fond, on voit les gosses dont les têtes passent au-dessus de la palissade. Fred empoigne Ernest par le bras et le gifle. Je t'ai défendu de donner mon adresse. Tu t'en souviendras maintenant ? Il se dirige vers la voiture dans laquelle Albert l'attend. Antoine, un des grands. Hé, Ernest ! Demande-lui d'aller à la colonie à ton frère ! Et tous les gosses aussi. Dans une rue du quartier, deux cars sont alignés. L'un derrière l'autre. Les cars sont pleins d'enfants qui se penchent aux fenêtres. En face d'eux sont des parents et des badauds, brouhaha. À une des fenêtres du dernier car, Yvonne est encadrée par Antoine et la puce. Les enfants sont tout endimanchés. Yvonne aux parents. Oui, madame, il vous écrira chaque semaine. Elle se tourne vers Antoine. Comment t'appelles-tu? Antoine Besson. Je t'appellerai Antoine.
La puce. Et moi, on m'appelle la puce. Bon, c'est entendu. Entre les parents, Ernest, plus négligé que jamais, se glisse et regarde le quart. Lui ne part pas. Yvonne regarde Ernest avec tristesse et lui sourit. Auprès d'elle, la puce a reconnu Ernest. Antoine, qui regardait en l'air, n'avait pas vu. La puce. Au revoir, Ernest. Je t'enverrai une carte postale. Antoine, tu vois ce que je t'avais dit? Je voulais pas que tu viennes. Ernest sur le trottoir. Ben, j'irais si je voulais. Mais je veux pas. Yvonne est encore à la fenêtre. Elle sourit à Ernest. À bientôt, Ernest. Tous les enfants poussent des cris. L'écart s'éloigne. Ernest les regarde partir.

Et maintenant, tous les camarades d'Ernest sont partis pour la colonie de vacances. Et Ernest se trouve seul, perdu au milieu des grands échafaudages de ce que les enfants appellent leur forteresse. Il regarde tristement devant lui en lançant des cailloux contre la palissade. Dans une rue, il apparaît tout seul, tout petit, et se promène lentement. Il s'arrête devant la cour d'un immeuble, et l'expression de tristesse de son visage change. Il devient méchant, car il a vu Ernest, le chien qu'il avait déjà vu précédemment, auprès d'une boîte à ordures dans laquelle il essaie d'attraper quelque chose. Un coup de pied d'Ernest fait partir le chien. Et la main d'Ernest sort de la boîte à ordures, un magazine policier. Plus tard, il lit ce magazine, assis sur les marches de l'escalier, d'un escalier extérieur. Un bruit de voix lui fait lever la tête, et c'est une commère qui crie « Hé, Madame Besson, j'ai des nouvelles du petit, vous en avez du vôtre ?» À sa fenêtre, Madame Besson en répond « Oui, j'ai une carte postale, il me dit qu'il mange bien, à ce qu'il paraît que c'est superbe là-bas. » La première commère. « Le mien m'a dit qu'il y a une cuisine deux fois comme la cour. » Madame Besson. « Pareil qu'ils ont pris un bain dans la rivière. »« Oh, je suis tranquille, ils doivent se donner de l'exercice. »« Oh, faut être juste, ils ont l'air d'être bien traités. »« Mais des gosses, quand c'est tous ensemble. » Je reprends. « Puis, des gosses, quand c'est tous ensemble, ça s'amuse toujours. » Ernest a entendu tout cela. Il essaie de lire son magazine, mais ne peut s'empêcher de relever la tête vers les commères qui parlent. Et quand il entend ça, s'amuse toujours. Il froisse le magazine, il en fait une boule et le jette loin de lui. Le magazine, froissé, glisse sur le pavé. Le chien, toujours le même, accourt et le flaire. Ernest regarde le chien avec fureur. « Salaud !» Il ramasse un morceau de brique qui est à côté de lui et visant le chien, il le lance violemment. Le morceau de brique manque le chien et rebondit contre le mur. Le chien s'en empare. Et le chien rapporte la pierre au pied d'Ernest. Il tire la langue et regarde l'enfant. Et Ernest regarde le chien. Il lève le bras comme s'il voulait lancer la pierre sur le chien. Mais son geste s'achève doucement. Et il lance la pierre au loin comme pour jouer. Le chien court et repart vers Ernest. Et plus tard, nous retrouvons le chien sur les genoux d'Ernest. Ernest le caresse. Comment tu t'appelles? Moi, j'ai connu un chien qui s'appelait Tom. Auprès de la loge de la concierge et Madame Pivert regardent Ernest. Madame Pivert, regardez-le. C'est pas quoi faire de ses 10 doigts. La concierge, ben le chien, qu'est-ce qu'il fait avec un chien maintenant? Elle s'avance vers Ernest. Tu sais pas que les chiens n'ont pas le droit d'entrer dans la cour? Madame Pivert. Allez, remonte à la maison. La concierge. Sale bête, viens pas nous apporter tes puces ici. Elle rejoint Madame Pivert qui lui dit, c'est vrai ça. Ça les embête d'aller à l'école, et quand ils sont en vacances, ça les embête aussi. Toutes deux entrent dans la loge. À la porte de la cour, le chien passe la tête et regarde.

0: Il court vers l'escalier et monte vers le premier étage. Ernest, souriant, ouvre la porte du logement. Il entre et nous découvrons le chien qui est avec Ernest. Ernest à Tom, le chien. Aie pas peur, Tom. Elle est avec la concierge, la vache. Tu vois, c'est là qu'elle fait sa cuisine. Il montre un lit. C'est là qu'elle dort, la vache. Allez, viens chez moi, c'est mieux. Et à présent, il est assis sur son lit. Et il dit au chien, « Moi, je couche ici. Tu veux rester avec moi ?»« Oui, ça serait bien, on se donnerait de l'exercice, nous aussi. »« Tiens, tu l'as retrouvée, ma balle ?» En effet, le chien est sorti de dessous un meuble. Il a une balle dans sa gueule. « Ah ben, il devait y avoir un peu de poussière dessus. Ça ne doit pas être bon à manger. Donne ça, Tom. » Il prend la balle dans la gueule du chien. « Allez, amuse-toi. » Le chien court après la balle et en essuie. « Attention !» Car le haut du guéridon, ce guéridon chargé d'objets en faïence, le haut du guéridon bascule et tout tombe à terre. Ernest s'affole. On a entendu ce grand bruit de faïence cassée. Il bondit hors de sa chambre et empoigne le chien par la peau du cou. « Allez, salaud, salaud, fiche le camp, dépêche-toi » Il traîne le chien vers la porte du palier. Plus tard, sur la table remise en place, les débris des objets de faïence ont été rangés par la main de Madame Pivert. « 5 ans qu'il m'avait fallu, 50 tickets primes, pour qu'il me les casse en une minute !» Elle est devant la porte close qui conduit à la chambre d'Ernest pour qui elle parle. « Mais je l'en ferai souvenir pendant plus de 5 ans, lui !» De l'autre côté de la porte close, Ernest écoute et on entend la voix de Mme Pivert. « Je l'avais prévenu !»« Alors, monsieur, votre maison de correction à vous, c'est ce qui se fait de plus dur ?» Ernest s'approche de la porte et écoute plus attentivement et on entend une voix d'homme. « Il n'y a pas pire, c'est exprès pour les plus vicieux !» Il faut voir si on sait les prendre. Mais nous voyons ce qu'Ernest ne voit pas. C'est que Madame Pivert est tout simplement avec l'employé du gaz qui est en train de relever le compteur et qui sourit fort amusé de la scène. Et Madame Pivert, à l'intention d'Ernest qui ne les voit pas, dit « Avec Ernest, vous aurez quand même du mal dans ces maisons de correction. » L'employé répond « Oh, pas longtemps, le dernier entré, il est resté 3 semaines attaché sur une chaise. » « Eh bien, c'est ce qu'il faut pour Ernest, » dit Madame Pivert. L'employé du gaz continue sa besogne en clignant de l'œil en souriant. « Vous ne pourriez pas l'emmener demain ?» L'employé du gaz, « Demain, attendez, oui, j'ai encore une place libre, dans le cachot sans fenêtre. Ben, »« Ça lui fera une colonie de vacances, » dit Mme Pivert. « Et au moins chez vous, pas besoin de trousseau. » L'employé du gaz dit, « Pensez-vous, chez nous, on les habille à coups de fouet. » Et il s'en va. Ernest, contre la porte, a écouté avec terreur ce dialogue entre deux personnes qu'il n'a pas vues. Et on entend Madame Pivert qui crie « Ayez pas peur de taper dessus, alors vous venez demain matin ?» Et l'employé du gaz en descendant l'escalier répond « Entendu, demain matin on vient le prendre. » Et on entend à nouveau la voix de l'employé du gaz « Entendu, demain matin on vient le prendre, entendu, demain matin. » Et nous sommes dans la chambre d'Ernest la nuit. Ernest, qui était couché sur son grabat, se dresse brusquement. Une raie de lumière éclaire ses yeux, il se lève. Sur le palier, la porte du logement s'est ouverte et Ernest, portant ses chaussures à la main, sort et descend l'escalier. Sans souliers, il marche sur les pavés de la cour jusqu'à la porte de la rue. On entend un petit aboiement, la porte est ouverte. C'est le chien qui était resté là et qui saute après Ernest. Maintenant, Ernest achève de nouer les lacets de son soulier. Le chien saute après lui. « Tais-toi, Tom !» Il pose son pied par terre et court. Et on voit que Tom le suit. C'est le jour, et nous sommes à nouveau dans la cour de ce garage bizarre à Saint-Ouen, où Fred charge des roues de secours que Gustave et Albert lui apportent. Il les charge dans une camionnette. On entend un coup de sonnette. Albert s'arrête, inquiet. Qui c'est ? Fred dit, c'est la police. Albert, ah non, dis donc, tais-toi, ça prend plus. Il va à la porte. Qu'est-ce que c'est ? Derrière la porte. Monsieur Alfred Aubry. Il n'est pas là. C'est pourquoi ? Et sortant, il se trouve en face d'un agent qui tient sa bicyclette à la main. C'est pour qu'il passe au commissariat. Fred inquiet regarde l'agent. Oui, ben on lui dira, monsieur Alfred Aubry. Vous savez ce que c'est ? L'agent. Ben, pour des renseignements sur un gosse qui a disparu de chez une nommée Pivert. Depuis longtemps, elle a disparu ? Depuis 2 jours. Vous le connaissez, le gosse? Fred dit, non, mais je ferai la commission. Gustave et Albert voient revenir Fred. Et Gustave dit, bah tu vois, on t'avait dit que c'était la police. Albert dit, oh, blague pas, hein, c'est pas le moment. Fred arrive auprès d'eux. Vous avez entendu? C'est mon frère, mon petit frère, qui a foutu le camp. Ah ben dit Gustave, dis donc, la famille c'est très joli, mais ton petit frère il commence à nous embêter. Et Albert ajoute, tu te rends compte? Ils vont venir au renseignement tous les jours. Oui, dit Fred, on va s'amuser. Mais attendez que je le retrouve, le môme. C'est lui qui s'amusera. Et nous sommes dans la campagne, du ciel, des arbres, de l'herbe. Une quantité d'enfants allongés dans l'herbe. Ce sont les petits-enfants que nous avons connus, et les grands, qui sont en colonie de vacances. Ils se lèvent et continuent des mouvements de gymnastique. Derrière eux, on voit la maison d'habitation de la colonie. Et dans un dortoir, Charles, un des gosses, imite en parodie les mouvements de gymnastique. 1, 2, 3, 4. Et vers la fenêtre, il crie « Bande d'idiots !» Antoine arrive en courant, suivi de la puce qui crie. Antoine dit « Regarde, il y a la puce qui écrit une carte à sa bonne amie !» Il passe la carte à Charles, qui le regarde malgré les protestations de la puce. Charles à Antoine. « Tu sais à qui il écrit ?»« À Ernest. »« À Ernest. » La puce dit « Oui, je lui avais promis. »« Tu lui écris à Paris ?»«
1: Ben oui. »«
0: T'as bien mis l'adresse ?»«
1: Ben oui. »«
0: Alors je la mets à la poste. » Et il jette la carte par la fenêtre. La puce, hurlant, court vers la porte et sort. Charles, suivi d'Antoine, s'avance. Charles. « Alors, dis donc, et mon lit, tu le fais ou tu le fais pas ?»
1: Antoine, il a pas fait ton lit ?
0: Marcel et Pierre finissent de faire un lit. Derrière eux, d'autres élèves font de même. Charles et Antoine s'approchent de Marcel. Marcel, ben non, j'ai pas le temps, je finis le mien. T'avais qu'à faire le sien d'abord. Et puis, je l'ai fait hier, ton lit. Pourquoi tu le fais pas toi-même ? Parce que tu l'es fait si bien, toi. Antoine dit, comment tu t'y prends ? Et les deux grands soulèvent brusquement le drap et défont tout le travail des petits, puis s'enfuient en riant. Dans les lavabos, une file d'enfants sont occupés à faire leurs chaussures. Yvonne entre et les voit. Tu devrais te moucher, toi. Comment es-tu coiffé, toi? Dis donc, la puce. C'est pas tes souliers. Ben non, c'est ceux d'Antoine. Antoine dit, c'est lui qui demande à les faire, mademoiselle, ça l'amuse. C'est vrai. La puce baissant la tête. Oui. Dans le parc, les petits jouent au ballon. L'un d'eux lance le ballon qui sort de l'appareil. Quelques petits courent après. Le ballon arrive près d'un arbre sous lequel est couché Robert. Il s'empare du ballon. Les petits accourent. « Merci, dit Robert en prenant le ballon. Oh ben donne-nous-le, on joue. Ben, viens jouer avec nous si tu veux. Moi, jouer avec des moustiques. Hé, Antoine !» Il lance le ballon à Antoine, qui est un des grands. Les petits courent après, et les petits arrivent auprès d'Antoine. Les petits, hé, on est en train de jouer, rends-le-nous. Tenez, voilà, dit Antoine. Il finit de le lancer, puis allez le chercher. Et il envoie le ballon d'un coup de pied très loin. Le ballon frappe une vitre de la maison de la colonie de vacances, et la vitre se casse. Et nous retrouvons la directrice et les enfants au réfectoire. La directrice on leur fait un petit sermon. Ce n'est pas très grave de casser un carreau, mais quand on l'a fait, il faut le dire. Qui a lancé le ballon? Antoine ne bouge pas. Le coupable ne veut pas se dénoncer, c'est bon. Ben, je regrette d'avoir à punir tout le monde. Défense de parler pendant le déjeuner. Marcel a pire. En plus, on est puni pour lui. T'en fais pas. Un jour, on se vengera. Silence, les petits, dit Yvonne. Et nous nous tournons vers une fenêtre derrière laquelle on voit apparaître le petit Ernest qui était resté à Paris. Il est maigre, il est sale, il est fatigué. Il regarde à travers le carreau. La puce qui mangeait s'est arrêtée, l'œil fixe. Il a reconnu Ernest. Il appelle Yvonne, mademoiselle Yvonne. C'est défendu de parler. Alors la puce pousse du coude son voisin et lui montre Ernest. Le voisin stupéfait regarde. Yvonne les voit, suit leur regard, et à son tour, elle découvre Ernest. Elle se lève, elle court vers la fenêtre, que l'on voit au fond, et d'autres enfants se retournent. Les enfants courent vers la fenêtre, d'autres se lèvent et regardent, bruit de conversation et d'exclamation. À présent, le réfectoire est vide. Les tables ne sont pas encore desservies, mais Yvonne et Ernest sont seuls, assis à une table, et Ernest mange. Auprès de lui, Tom, le chien, mange dans une assiette posée par terre, avidement. Ernest auprès d'Yvonne, il parle entre ses dents, sans aucune amabilité. Yvonne lui dit, mais tu es venu seul de Paris, tout seul.
1: Mais j'étais pas seul, j'avais le chien.
0: Et pourquoi es-tu parti comme ça, brusquement? Parce que... Qu'est-ce que tu as mangé pendant ton voyage?
1: Du pain.
0: Et tu en manges pas aujourd'hui?
1: J'ai pas faim.
0: Par la fenêtre verte, on voit des enfants qui se pressent et regardent la scène. On entend le murmure de leur conversation. Ils parlent à voix basse.
2: T'as vu? Il veut pas parler. Mais il veut pas manger non plus. Y a pas à dire, hein, Ernest, c'est pas une fille. Il se dégonfle pas. Il avait dit qu'il viendrait.
1: À ce moment-là, Antoine arrive auprès des petits. Alors quoi, vous avez jamais rien vu?
0: Pierre se retournant. Dis donc, c'est pas toi qui viendrais de Paris à pied?
1: Charles,
0: à pied. Alors comment il serait venu alors? Yvonne apparaît à la fenêtre. Allez jouer, ne restez pas ici, laissez-le déjeuner tranquillement. La puce. Allez, laissez-le tranquille. Il a repoussé Antoine, il a osé repousser le grand Antoine, qui dit à Charles, « Non mais t'as vu ça ?» La puce répond, « Mais dis donc Antoine, je croyais que t'avais dit qu'il viendrait jamais ici, Ernest. » Et nous retournons auprès d'Yvonne, qui est assise auprès d'Ernest. Elle a approché sa chaise de lui et lui passe le bras autour du cou. « Alors, tu veux que je te fasse manger comme un bébé ?»«
1: Oh non. »«
0: Ah, tu souris maintenant, ça va mieux. » Tout en parlant, elle lui tend une cuillerée qu'Ernest avale machinalement. « Dites, mademoiselle Yvonne, qu'est-ce que tu veux? Vous croyez qu'on va me garder ici? Mais oui, tu resteras avec moi. Ça vous fera pas des ennuis? Mais non, pourquoi? Ben parce que c'est vous qui m'aviez dit que je viendrais. » Il se cache contre l'épaule d'Yvonne. « Alors tu es venu ?» Il abaisse sa tête affirmativement. Et tu es content maintenant? Il ne répond pas, mais ses bras se passent autour du cou d'Yvonne et il reste immobile, comme s'il dormait. Au dortoir, Antoine et Charles sont auprès d'un lit sur lequel joue Tom. Ils jouent avec lui. Antoine,
1: une drôle de tête ce chien.
0: Charles dit, moi j'aime pas les chiens.
1: Oh, moi non plus, mais celui-là il me plaît.
0: Charles dit, mais plus que son maître en tout cas.
1: Pas son maître, son maître.
0: Lui montrant le chien. Il y pense déjà plus, Ernest. Un coup de sifflet se fait entendre, le chien s'échappe des mains d'Antoine et part. Il traverse le dortoir en courant et saute sur le lit où Ernest est encore couché, entouré par la foule des petits. Ernest, à Tom, le chien.
1: Va pas avec eux, Tom, c'est pas des amis.
0: Marcel dit donc, personne lui a fait son lit, Antoine, ce matin. Ernest,
1: moi j'espère bien.
0: Alors, comme je sortais de Paris, je vois un camion arrêté. Je raconte au conducteur que j'ai raté mon train. C'était un beau camion, tu sais, un gros. Et nous retrouvons, plus tard, Antoine, seul dans un coin, ses chaussures à la main. Il écoute le récit d'Ernest, et Ernest continue. Tout d'un coup, je lui dis, mais c'est pas là que je vais. Alors il me dit, où que tu vas, petit? Naturellement, je lui raconte une blague, rapport aux gendarmes. Antoine interrompt le récit.
1: Hey, les gendarmes, maintenant tu crois qu'ils s'occupent de toi, les gendarmes?
0: Ernest a aussi une chaussure à la main, il est entouré par les petits et regarde Antoine un instant, mais dédaigneusement reprend son récit.
1: Mais le plus dur, ça a été quand il a fallu se remettre à marcher.
0: Mais où tu dormais?
1: Mais je dormais pas, je marchais toute la nuit.
0: Faisait pas froid.
1: J'avais mon chandail.
0: Alors dis, après, qu'est-ce qui est arrivé? Dit la puce. À ce moment-là, Antoine commence à écouter, très intéressé, la suite de la conversation. Et Yvonne entre, voit Antoine, qui machinalement crache sur la brosse, la chaussure, et fait lui-même ses souliers.
1: Tiens, tu fais tes souliers?
0: Ben, vous voyez.
1: Et pourquoi aujourd'hui plus qu'hier?
0: Aujourd'hui, ça m'amuse. Et encore plus tard, une rivière est pleine d'enfants qui s'ébattent dans l'eau et qui nagent. Ernest, Marcel et Pierre et la puce sont debout dans l'eau.
2: « Regardez, je nage !» dit la puce.
1: Alors Ernest dit « Oui, mais avec les pieds par terre. »«
2: Tu sais nager, toi ?»«
1: Comme Tom. Hé, Tom, viens ici. Voulez-vous le lâcher ? Antoine, Charles et Robert sont debout dans l'eau et jouent avec Tom. Mais Ernest arrive auprès d'eux. Tu veux laisser mon chien ? Oui. Non, mais t'entends comme il te parle, dit Charles. T'en fais pas, dit Antoine. Tu me le laisses, ton chien, quand il partira ? Mais je pars pas. Je reste ici, dit Ernest. Et alors, pourquoi la directrice écrit à Paris ? C'est pas vrai. Je te le dis, dit Antoine. Tu le jures ? Tiens, je le jure. Et il crache dans l'eau. Oh, Charles dit, crache pas pour un môme. Et Robert dit, puis après ça, on boit l'eau. Ernest dit, mademoiselle Yvonne ! Et il court auprès d'Yvonne. C'est vrai que la directrice a écrit à Paris pour moi ? Mais oui, il fallait bien dire à madame Pivert que tu n'étais pas perdu. Et alors ? Mais t'inquiète pas. Mais si on vient me chercher ? Ben, si on vient te chercher, nous verrons, je serai là. Elle la prend par la main et tous les deux plongent dans l'eau en riant. Allez, viens. Dans la campagne, une auto-découverte apparaît et s'arrête brusquement. Dans l'auto, il y a Fred et Albert. Fred, le frère aîné d'Ernest. Albert se penche en dehors de la voiture pour vérifier l'amarrage de ses cannes à pêche. Fred dit, j'ai eu une drôle d'idée de t'emmener. M'emmener, moi ? Mais elle est à toi ou à moi, l'auto ? Fred répond, tu sais, les autos, moi, je sais jamais à qui c'est. Alors, t'as déjà un poisson ? Non, mais j'allais perdre l'épuisette sur la route. Ah, tu me fais mal, dit Fred, tu me fais mal avec ta pêche. Et si tu figures que t'auras le temps de pêcher, on prend le gosse et hop, on le ramène à Paris. Et l'auto repart.

Sur le gazon, devant la maison d'habitation de la colonie, débouche une immense farandole formée de tous les enfants qui courent et qui chantent. Ernest au milieu de la farandole, en chantant joyeusement, il donne la main à la puce. Mais à un signal, la farandole s'arrête et se disloque. Les enfants partent dans tous sens. Ernest, la puce, Marcel et Pierre courent. Soudain, Ernest s'arrête. Son visage prend une expression de stupeur. Et on entend la voix de Fred. Ernest ! Viens ici ! Ernest regarde Fred comme médusé. Soudain, il se sauve dans le parc. La puce le suit. Fred le regarde partir. « Oh, tu peux courir cette fois-ci. T'iras pas loin. » Une femme de charge s'est approchée de Fred. « Monsieur Aubry, la directrice vous attend dans son bureau. » Cependant, Ernest et la puce, débouchant de l'angle de la maison, courent vers une assistante. « Ernest, oui, mademoiselle Yvonne. » L'assistante dit, « Qu'est-ce que tu lui veux ? Je voudrais la voir tout de suite. Elle est au village. »« Où, au village ?» Mais que ça peut te faire ? Ernest s'en fut à nouveau suivi de la puce. Et à l'entrée de la colonie devant laquelle était attachée la voiture de Fred, nous voyons Ernest et la puce qui franchissent cette grille et s'enfuient. Albert, qui est dans la voiture, se dresse soudain. Il descend de voiture. « Hé, dis donc, toi, où tu vas ?» Les enfants ont brossé chemin. Albert les poursuit et s'arrête auprès du concierge. « Dis donc, t'as l'air bien pressé de partir, toi ? C'est vous le gardien ici, oui ?» « Oui, c'est moi, dit le concierge. »« Eh ben, compliment. S'il n'avait pas été là, il se sauvait encore, celui-là. » Mais Ernest et la puce se sont cachés derrière un arbre. « Ernest, tu vois, ils sont venus à deux pour m'emmener. T'es sûr qu'ils veulent t'emmener ? Et pourquoi ils seraient venus alors ? Allez, restons pas là. Si on voit, je suis frais. Mais où va-t-on ? Je vais me cacher. » Ils partent en courant. Dans le bureau de la directrice, Fred est face à la directrice et assis en coin négligemment sur un meuble. La directrice, me permettez-vous de vous poser une question indiscrète, monsieur Aubry ? Pourquoi désirez-vous nous enlever votre frère ? J'ai mes raisons. Oui, oui, je sais, je comprends. Il est toujours pénible d'être séparé de ce qu'on aime. Elle se tourne vers la fenêtre. Madame Masson ! Madame Masson, qui est dans le jardin, s'approche de la fenêtre. Voulez-vous dire au petit Aubry Ernest de venir dans mon bureau ? Tout de suite, madame. Dans le parc, Madame Masson appelle quelques enfants, parmi lesquels se trouve Antoine. Hé, les petits ! Et les grands ! Allez chercher Ernest Aubry, on le demande dans le bureau de madame la directrice. Les enfants partent dans diverses directions. Et Ernest et la puce, qui courent toujours, sont arrivés auprès d'un poulailler, suivis du chien Tom. Ernest s'arrête auprès de la porte. « Ah ça, mon vieux, c'est une bonne cachette, ils viendront jamais ici. Allez, va-t'en, Tom !»

0: Ils entrent tous les deux dans le poulailler. On les voit à travers le grillage parmi les poules affolées, se rendre vers un abri à maçonnerie. Quelques poules s'échappent avec Ernest et la puce chassée par une jardinière furieuse qui vient de surgir. La jardinière, voulez-vous partir de là? Quand il y a des poules qui couvent, moi je vais le dire à la directrice. Suivi par Tom qui les a rejoints, Ernest et la puce courent dans une autre direction. Et dans le parc, nous voyons un grand nombre d'enfants au milieu desquels surgit Antoine. Antoine. Eh, dites les gars, on a perdu Ernest, faut le rapporter à la directrice, allez, cherchez partout. Les enfants partent en criant dans toutes les directions. Et Marcel, un des grands, s'approche d'Antoine. Ernest. Ernest! Antoine dit, tu crois qu'il va te répondre? Et il veut nous faire courir, la rosse. Antoine dit, t'en fais pas, quand on l'aura, on lui dira deux mots avant de le renvoyer à Paris. Et eux-mêmes partent en courant. Un puits auprès duquel se tiennent la puce et le chien Tom. Ernest est assis sur la margelle. Il tient la corde du puits. On entend au loin des appels. Ernest! Ernest! Ernest dit, tiens, tu les entends? Allez, ils me chercheront pas là-dedans. Il empoigne la corde le long de laquelle il se laisse glisser. La puce effrayée qui reste, lui, à la surface, dit, mais la corde est solide. Ben regarde si le nœud tient bien. La puce se penche vers la corde nouée à un des montants qui soutiennent la poulie. Oui, le nœud est bon. Et il se penche au-dessus du puits. Dis, Ernest, t'as pas peur? À l'intérieur du puits, nous voyons que le seau est suspendu au-dessus de la surface de l'eau et un pied d'Ernest se pose dans le seau et écrit en regardant en l'air vers la puce. « Non, ça va. Dès que Mademoiselle Yvonne sera là, tu viendras me le dire. Mais tu diras à personne où je suis. » La puce en haut de l'ouverture du puits. « Non. » Ernest en bas. « Tu le jures. » La puce en haut. « Je le jure. » Tu veux que je crache, Ernest? Ah non, non! La puce, attention, les voilà! Il se tourne, la puce se tourne et voit quatre gosses, dont Antoine et Paul, qui accourent vers lui. La puce se tourne innocemment vers eux. Antoine en arrivant. Dis donc, c'est comme ça que tu cherches Ernest, toi? Paul. Oh, quand la puce est quelque part, Ernest, c'est pas loin. Alors dis-nous où il est!
1: Ernest, moi je vais vous dire, il est parti par là.
0: La puce regarde le chien et Antoine dit, par là. Alors qu'est-ce que son chien fait ici? Tom, en effet, Tom le chien, debout contre la margelle du puits, pousse des grognements comme pour appeler Ernest, qui est au fond du puits. Bon, ben la puce dit, son chien, c'est moi qui l'ai amené, Tom. Paul lui dit, pour les fiches dans le puits? Non, dit la puce. Je voulais lui donner à boire. Mais là, il s'aperçoit de sa gaffe. Parce que pour lui donner à boire, il faudrait tirer le seau. Et dans le seau, en bas, il y a Ernest. Ah oui, je voulais lui donner à boire, mais c'est défendu de toucher au puits. Antoine devient soupçonneux. Défendu? Par qui? Pas par moi? « Viens, mon vieux Tom, je vais t'en donner de l'eau. » Il empoigne la corde, la puce bondit vers lui et s'accroche à son bras. « Fais pas ça, on va encore se faire engueuler. » « Qu'est-ce qu'il nous voit ?» Il tire et s'arrête. « Bah, tu parles d'un seau. »« Pas possible. Il est coincé dans le fond. » Les autres gosses viennent aider Antoine. Antoine et les gosses empoignent la corde. Et à l'intérieur du puits, en bas, Ernest, terrifié, remonte lentement. Sa tête atteint un rayon de soleil. Il entend la voix des enfants qui crient « Ça vient, allez, une, deux !» Paul dit « Ah dis donc, ça va, j'en ai marre !» Il se dit « On va tout casser !» Un autre « Ah moi, je laisse tomber !»« Allez, feignant, allez, lâchez tout !» La corde file entre leurs mains et du fond du puits, on entend un grand bruit et un cri. La corde est descendue rapidement. La puce arrive, il essaie de tirer la corde, mais elle lui échappe, c'est trop lourd pour lui. Il lève les yeux et crie « Ernest !» Et on voit la poulie qui tourne, l'extrémité de la corde arrive à la poulie et tombe. Dans le parc, à présent, la puce court en criant « Au secours, au secours !» Il rencontre des gosses, ceux-ci le suivent, d'autres partent vers le puits. Et dans un autre endroit du parc, deux gosses courent. Puis la puce arrive, une vingtaine de gosses arrivent à sa rencontre et les suivent ensuite. Et 100 gosses à présent suivent la puce qui se présente, essoufflée, devant la fenêtre de la directrice. On voit Fred qui est avec la directrice.

Mais ça sera jamais sexe ce soir, dit un gosse. Alors comment il fera le type? Un troisième aussi. Ben, la directrice lui prêtera une robe. Et Ernest? Oh ben, Ernest, il est couché, il n'a pas besoin de culotte. Cependant qu'Antoine et ses amis tiennent Tom, le chien. Et Antoine semble fort amusé de l'aventure. Et Antoine, ben moi je croyais que c'était Tom qui avait soif. Paul dit, ben et c'était Ernest qui buvait le coup. Antoine dit, t'as vu la tête qu'il avait quand on l'a retiré? L'été tout vert. Charles dit, ben l'eau d'épuise, ça donne des coliques, tu sais. Et il rit. Cependant que devant une des fenêtres de la maison, les gosses regardent à travers les vitres. Et un gosse dit, tu crois qu'on va lui donner une médaille de sauvetage? Oh, dis, pas parce qu'il a retiré son frère d'un puits. Mais oui, mais un puits, c'est plus mauvais qu'une rivière. Dis donc, t'as vu comme il a plongé? Et à l'intérieur, dans la lingerie, à travers les vitres, on voit Madame Masson qui tend une tisane à Fred. Fred, il est moins fier à présent. Il est vêtu d'un peignoir de femme trop court, il semble de mauvaise humeur, il est assis et tourne le dos à la fenêtre. Madame Masson dit, ne criez pas comme ça, vous allez attraper du mal. Buvez chaud. Ah, oh, dit Fred, alors, je me fiche dans l'eau, faut encore que j'avale la tisane. Allez, donnez-moi mes frusques, ça vaudra mieux, et puis donnez-moi mon petit frère aussi pendant que vous y êtes. Vous n'avez pas honte? Allez, posez ça là. Il se lève et marche dans la pièce. Si vous faisiez votre métier, les gosses, ils tomberaient pas à l'eau, je serais pas ici à faire le mardi gras. Ah, c'est du propre, vos colonies. On vous confie des gosses sans méfiance, et puis on va les prendre, on les trouve pas, on les cherche, sont dans le puits. Ah ben c'est bon, j'ai compris, je vous enverrai du monde. À ce moment-là, une des assistantes ouvre la porte. S'approche de Fred. Ça va beaucoup mieux, le petit a parlé. Ben, il ferait mieux de se taire pour ce qu'il a raconté. L'assistant scandalisé part vers la fenêtre. Ben, à une fenêtre, on voit Fred qui se retourne vers l'assistante. Et le plus en douille, dit-il à Madame Masson, le plus en douille, c'est encore moi. N'allez me foutre à l'eau pour ça. Il voit que les gosses le regardent à travers la vitre. Vous me prenez pour une bête curieuse? Ça vous fait rigoler? Allez voir dans le puits si j'y suis. Il ferme les rideaux devant les gosses. Et on voit apparaître Yvonne. Alors les enfants quittent la fenêtre et courent. Dans le parc, ils vont l'entourer d'enfants qui lui crient « Ernest est tombé dans le puits, et l'infirmerie, c'est son frère qui a plongé, on l'a remonté avec une corde !» Dans un couloir, Fred habillé paraît sa casquette sur la tête. Madame Masson est auprès de lui. « Oui, oui, ça va, merci, j'y vois clair. » Et il montre son pantalon. « On peut pas dire que ce soit trop sec. Ben, »« c'est votre faute, vous auriez dû attendre encore. Ben, »« j'ai attendu 3 heures, ça suffit. »« Vous allez voir votre frère ?» Ah non, vous voulez rire? Je le verrai quand je l'emmènerai. Moi, maintenant, je vais prendre un verre, ça me séchera. À ce moment-là, paraît Yvonne. Monsieur Aubry. Ah, mais dites donc, dit Fred, voyant Yvonne. Mais je vous connais, vous. Que vous faites ici? Je vous attendais. Ah ben, c'est bien votre tour. Parce que moi, je vous ai attendu un soir, métro but de Chaumont. Ben, j'attends encore. Ernest veut vous voir, monsieur. Monsieur, je m'appelle Fred. Il faut que vous le voyez. Il faut. Je vous demande de le voir, si vous préférez. Oh, s'il n'y a que ça pour vous faire plaisir. Elle pousse la porte et on voit Ernest au fond. Ils avancent dans la pièce, dont la porte reste entrouverte. Ernest, couché, le regarde venir d'un air sombre. Je veux pas le voir, dit Ernest. Mais Yvonne et Fred s'avancent vers le lit. Fred regarde son frère. Eh ben, c'est un succès. Yvonne dit, Ernest, ton frère n'a pas voulu partir sans prendre de tes nouvelles. Comment donc, dit Fred. Il y a même 3 heures que j'attends devant la porte. C'est pas vrai, dit Ernest. Fred regardant Yvonne. Il est poli, hein. Mais il rencontre le regard d'Yvonne et sous ce regard, se croit obligé de retirer sa casquette. Alors, sommes tous des menteurs. Yvonne à Fred, mais non, ce n'est pas ce qu'il a voulu dire. À présent, embrassez-vous gentiment. Faut que je l'embrasse? Ernest dit, non, je veux pas. Alors Ernest, je veux pas l'embrasser. Fred, ah, tu veux pas? Et si je veux, moi? Alors, vous voyez comme il est. Tu veux embrasser, oui? Yvonne dit à Fred, mais vous lui faites peur. Qu'est-ce qui commande ici? Yvonne dit, moi. Sois sage, dit-elle à Ernest. Tout à l'heure, quand tu es tombé dans l'eau, tu sais qu'il y en a sorti? Ernest dit, c'est vous. Non, je n'étais pas là. Et désignant Fred, c'est lui. Ernest est confondu par cette révélation. Il réfléchit. Puis après un temps, il dit, et pourquoi ?

0: Yvonne, regarde en Fred, parce que ton frère est un bon garçon dans le fond, et qui t'aime bien, Fred Goguenard et Ernest, tu vois. Alors embrassez-le. Ernest regarde encore Fred avec méfiance. Fred, qui n'a pas l'habitude, l'embrasse maladroitement. Il lui dit, imbécile. À peine est-il embrassé qu'Ernest s'essuie la joue. Fred s'essuie la joue aussi. Et maintenant, dit-il, dis-nous un peu ce que tu y fabriquais dans ce puits. Mais attendez, mademoiselle Yvonne. Ah, Fred, Yvonne. Ah! C'est dans les puits que vous avez vos rendez-vous? Ben, c'est bon à savoir. Yvonne sourit, dit, laissez-le dormir à présent. Ils sortent dans le couloir. Là, Fred s'arrête. Il est seul avec Yvonne. Qu'est-ce que ça veut dire que je suis un bon garçon, dans le fond? Ça veut peut-être dire ce que je pense. Vous voulez plus me donner de gifle alors? Non, vous ne méritez pas. Il reste un instant silencieux et regarde Yvonne. Dommage. Elle le regarde, puis comprend, se souvient et sourit un peu. À demain. Demain. Vous reviendrez voir votre frère. Ben, j'y pensais pas. Pensez-y. Elle ferme la porte. Mais derrière elle, la porte s'ouvre à nouveau, livrant passage à la tête de Fred. Il regarde son frère. Bonsoir, Ernest. À demain. Dans le couloir, Madame Masson est immobile. Et quand Fred ferme la porte, il voit Madame Masson et se coiffe de sa casquette et met ses mains dans ses poches. Et, prenant une attitude fière cette fois, je sais pas ce qui m'a retenu du flanquer une danse au môme. Et il part. C'est un autre jour. Nous sommes au bord d'une rivière et nous voyons le bouchon d'une ligne de pêche qui flotte et s'enfonce. La ligne est tirée. C'est une herbe qui est accrochée à l'hameçon. Fred et son copain Albert sont assis côte à côte. Fred ne pêche pas, lui, mais Albert enlève l'herbe qui est accrochée à sa ligne, qu'il relance à l'eau. Fred dit, bah t'es pas mauvais pour les herbes, ça fait la troisième. Albert dit, c'est pas possible, il n'y a pas de poisson dans ce pays-là. Oh bah à ta place, dit Fred, j'insisterai pas. Tu dois leur faire peur aux poissons. Ils s'allongent dans l'herbe. T'entends les oiseaux? Albert dit, je suis pas sourd. On a beau dire, dit Fred. C'est un drôle de truc. Quoi? La campagne. Albert dit, moi je suis pas à la campagne, je suis à la pêche. Et alors? À la pêche, on parle pas. Il regarde sa ligne. Attention! Il devient sérieux, mais à ce moment-là, un gosse passe en courant derrière eux. Albert se retourne. Hé, hey, le môme, fais pas de bruit, je pêche! Le gosse se cache derrière un arbre auprès d'Albert. Parlez pas! Il y a les autres qui me cherchent! Albert dit. Mais tais-toi donc, tu fais peur aux poissons! Faites pas de gestes, dit le gosse. Ils vont savoir que je suis là. Mais ferme ça, tonnerre, ça mord! Mais bougez pas, les voilà! Et Albert est attentif au mouvement de sa ligne. On entend les hurlements des gosses qui ont vu celui qui le poursuivait. Albert, découragé, pose sa ligne près de lui. Oh, ça y est, il est parti. Il se tourne vers les gosses. C'est votre faute, bande de sauvages! Et le gosse dit, ils m'ont trouvé, c'est à cause de vous. Un autre gosse dit, oh ben moi je joue plus, je vais regarder pêcher. Moi aussi. Ah ben alors taisez-vous! Allez, tais-toi, disent les gosses, tais-toi, tais-toi. Et plus tard, le bouchon de la ligne s'enfonce légèrement. Et on voit Albert et Fred, et derrière eux, une cinquantaine d'enfants. Et un gosse dit, ça mord! Un autre dit, tais-toi, voyons. Monsieur, c'est qui a parlé? C'est pas moi! Ah non, mais on t'a dit de pas faire de bruit. Mais c'est toi qu'en fais. T'empêches le monsieur de pêcher. Mais d'abord, les poissons, c'est sourd. Penses-tu? Ça désouit derrière les oreilles. Mais Albert, le pêcheur, rage ferme. Il se penche vers Fred. Ah mon vieux, c'est bien simple, c'est bien simple. S'ils ferment pas leur gueule, je les fous tous à l'eau. Oh, t'en fais pas, dit Fred. Je vais t'en débarrasser. Il se lève et dit au gosse. Allez, mes tours, suivez-moi. Vous allez, dit un gosse. Je vais avec vous. Mais où nous allons? Vous me suivez. À présent, vous pouvez chanter aussi fort que vous voulez. Les enfants rient et partent en suivant Fred et chantent. Plus tard, dans le parc de la colonie, où les enfants sont groupés autour de la directrice qui parle, rien n'est plus beau dans la vie que l'esprit de solidarité, de dévouement, et même, quand les circonstances l'exigent, de sacrifice. Vous avez eu devant vous, au cours des minutes angoissantes que nous avons vécues hier, l'exemple de deux frères. Et à ce moment-là, nous voyons Fred assez embarrassé à côté d'Ernest qui se cure les dents avec son doigt. Fred lui prend la main pour l'en empêcher. L'exemple de deux frères plus étroitement unis qui ne le pensaient eux-mêmes avant l'incident qui aurait pu être si grave pour notre chère colonie. Pendant ce temps-là, Antoine, qui n'écoute guère le discours, fait une terrible grimace à Ernest. « Et vous n'avez pas manqué, continue la directrice, d'être frappés, mes chers enfants, par cette affection solidaire. » Ernest répond par une grimace à Antoine, et Fred s'en aperçoit et secoue à nouveau la main d'Ernest afin qu'il se tienne tranquille. « Par cette affection solidaire, continue la directrice, je dirais même cette solidarité affectueuse qui permet d'affronter la vie et d'aller vers l'avenir, la main dans la main. » Et la main dans la main, c'est à notre grande surprise que nous voyons un peu plus tard Fred et Ernest. Au loin, la file des enfants les précède, le chien Tom les accompagne. Fred est entre Yvonne et Ernest. Il lâche la main d'Ernest afin de rallumer sa cigarette, mais quand il repart, Ernest tend à nouveau sa main à Fred. « Alors quoi ?» dit Fred, « tu peux pas marcher tout seul ?» Il rejoint Yvonne en courant, Ernest les suit. Les gosses franchissent un fossé. Derrière eux, Fred et Yvonne. Fred aide Yvonne à franchir le fossé, mais il garde la main d'Yvonne dans la sienne pendant qu'il s'avance vers l'appareil. Yvonne dit, « Vous savez, moi, je peux marcher toute seule. » Fred désignant la barrière, « Les barrières, vous les sautez toutes seules ?» Une barrière entre deux champs que les gosses escaladent avec cri. Et les derniers gosses finissent d'escalader la barrière dont Yvonne et Fred s'approchent. « Allez, allez, laissez-moi vous aider. » Yvonne dit, « Mais si vous n'étiez pas là, vous croyez que je ne passerai pas ?»« Mais puisque je suis là !» Il fait le geste de la prendre dans ses bras pour la soulever. À ce moment-là, Antoine, qui est au coin de la barrière, est parvenu à l'ouvrir. « Vous donnez pas la peine, mademoiselle Yvonne, elle est ouverte, la barrière. » Yvonne et Fred passent par l'ouverture auprès d'Ernest. Fred furieux à Antoine. « Alors, pourquoi vous passez dessus, vous autres ?» Antoine dit, « Mais nous, on n'est pas des dames. » À présent, Fred est à côté d'Yvonne, sur la pente d'une prairie. Les enfants tournent autour d'eux. Fred à Yvonne. Alors, tous les après-midi, comme ça, vous êtes obligés de sortir avec les gosses? Ben, il faut bien que je les surveille. Ah, c'est plutôt eux qui vous surveillent. Et moi avec. Vous ne les trouvez pas gentils? Un gosse s'est glissé entre eux, étant cette herbe, cette plante, cette fleur appelée chandelle à Fred. Monsieur, regardez ça! Fred se tourne vers le gosse qui lui souffle la chandelle au visage et s'enfuit en riant. « Bah oui !» dit Fred, continuant à parler à Yvonne. « Oui, je les trouve très gentils, mais... » À ce moment-là, il est interrompu par les pleurs de la puce. « Mademoiselle, j'ai une épine !»« Fais voir !» dit Yvonne. « Oh là là, quelle histoire !» Elle prend le doigt de la puce. « Fred, t'as pas honte de déranger mademoiselle pour ça ?» Il se lève, dégoûté, et s'éloigne. Il appelle les gosses. « Dites donc ! Dites donc, les petits !» « J'ai besoin d'un trèfle à quatre feuilles. » Antoine dit, « Bon, il n'y en a pas du trèfle à quatre feuilles. »« Qu'est-ce que t'en sais ?» dit Fred. « J'en ai vu en venant là-bas, juste au pied des arbres. » Il sort une pièce de sa poche. « Premier qui me rapporte un trèfle à quatre feuilles, je lui donne 100 sous. »« Ça fait combien par feuille ?» Antoine dit, « Ça fait pas lourd. » Un gosse, « Ça fait 25 sous. » Fred, « Bah, c'est bien possible. Allez, allez, caletez. » Les enfants passent devant Yvonne. Quand le dernier est passé, la puce se débat et cherche à échapper à Yvonne. « Ça y est, j'ai plus mal. » mais non, laisse-moi finir. Je vais aller avec les autres. » La puce part en courant, et à présent, Fred, débarrassé de tous les enfants, grâce à ce stratagème, se couche sur l'herbe auprès d'Yvonne qui est accoulée sur le sol. « Qu'est-ce que vous faites ?»« Je cherche un trèfle à quatre feuilles, comme les gosses. »« Mais on en trouve, vous savez. »« On dit que ça porte bonheur. »« Si j'en trouve un, je le donnerai à Ernest. » Ils sont maintenant côte à côte, et au cours du dialogue suivant, ils cueillent des trèfles qu'ils regardent et les jettent l'un après l'autre. Et comme Yvonne a dit, si j'en trouve un, je le donnerai à Ernest, Fred soupire. Ah oui, Ernest. Vous savez qu'il a un frère, Ernest?
1: Un autre?
0: Non, moi. Un peu de bonheur, ça ne ferait pas de mal. Vous vous plaignez? Des fois, pas en ce moment, parce que... À Paris, qu'est-ce que vous faites? Oh, rien de spécial. Vous avez un métier. Oh, un métier. Pour l'instant, je suis dans les autos. Mais parlons pas de ça. Mais de quoi vous occupez-vous dans les autos? Des roues de secours. Je suis dans les pièces détachées. Écoutez, je vous la... Ernest, il fera la même chose que vous plus tard? Oh, ça m'étonnerait pas. Dites, je voulais vous dire, la première fois qu'on voit quelqu'un, on se rend pas compte. Vous vous rappelez qu'on est allé au café? Et puis voilà, je suis à côté de vous, dans l'herbe. Vous trouvez pas ça drôle? En voilà! Quoi? J'ai un sac à quatre feuilles. Deux gosses penchés sur l'herbe se redressent. Mademoiselle Yvonne! Mademoiselle Yvonne en a un! Hé les gars! Mademoiselle Yvonne en a un! Les gosses se relèvent et partent en courant dans la direction d'Yvonne. Les deux premiers enfants arrivent auprès de Fred et Yvonne. Et Fred murmure. Ça valait pas le coup de crier si fort. Il se tourne vers les enfants qui arrivent. Quoi, vous en avez jamais vu? Un gosse. C'est par ici qu'il y en a! Alors tous les gosses maintenant reviennent, entourent Yvonne et Fred et se mettent à chercher dans l'herbe autour d'eux. Fred se lève et s'éloigne vers un arbre isolé. Il arrive sous l'arbre, tire un journal de sa poche et s'assied par terre pour lire. Plus tard, au cours de cette même journée, la pluie tombe sur les feuilles d'un arbre au-dessous duquel est Fred. Il regarde en l'air, relève son col... Il entend la voix des enfants qui l'appellent. Ils sont sous un autre arbre, massés autour d'Yvonne. Et Yvonne les fait taire, parce que les enfants s'amusent à crier « Un, deux, trois !» et tous ensemble « Monsieur Fred !» Mais Antoine, dans le groupe des grands, grommelle. « Ben laissez-le, Fred. Il est bien où il est. Comme ça, il nous fout la paix. Qu'est-ce qu'il t'a fait ?» Il nous embête pas. Alors, il a l'air de bon type. Antoine dit, c'est marrant, faut toujours que vous disiez le contraire de moi maintenant. Une voix. Un, deux, trois. Les enfants tous ensemble. Monsieur Fred! Yvonne se tourne vers les enfants. Mettez-vous, il veut pas venir. Ernest dit, je vais aller le chercher. À ce moment-là, on entend un coup de tonnerre. Yvonne dit, ne restons pas ici. Il faut jamais rester sous un arbre pendant l'orage. Et où va-t-on? Là-bas, à la bergerie. Les gosses mettent leur veste sur leur tête et quittent l'arbre en poussant des grands cris. Ernest se détache d'un groupe d'enfants et court vers l'arbre sur lequel est Fred. « Allez, viens avec nous, faut pas rester sous un arbre pendant l'orage. »«
1: Qu'est-ce qui t'a dit ça ?»«
0: C'est moi, Yvonne. »«
1: C'est elle qui t'a dit de venir me chercher ?»
0: Ernest hésite et fait un léger mensonge. « Oui, c'est elle. »«
1: Ah, alors, si c'est elle qui l'a dit, je viens. »
0: Ernest court vers les autres enfants en disant « Il vient, il vient !» Et tous les enfants s'engouffrent dans une vieille bergerie, à l'intérieur de laquelle ils se secouent. Mademoiselle, je suis de me réchauffer, il me déclaque. Mademoiselle, il me frotte pas, il me pince. Taisez-vous, dit Yvonne. Est-ce que tout le monde est là? Elle court vers la porte. Ernest, où est-il? Elle va à l'entrée de la bergerie, au moment où Ernest apparaît lui-même auprès d'elle. Allez, va te réchauffer, qu'est-ce que tu faisais? Ben, j'étais avec Fred. Où est-il? Je croyais qu'il me suivait. Fred! Allez, rentre! Elle reste à la porte de la bergerie seule et regarde la plaine que la pluie a envahie. Fred! Dit-elle elle-même. Nous voyons la plaine et l'arbre sous lequel était Fred. Un éclair, la foudre tombe sur l'arbre dont une branche se détache. Fred! Crie Yvonne. Mais Fred, qu'elle n'avait pas vu, est auprès d'elle, abrité par l'avancée du toit de la bergerie.
1: Ben Fred, il est là, Fred.
0: Elle montre en l'arbre.
1: Dites, vous avez vu? C'est dangereux, la campagne.
0: Yvonne encore tout ému. Je croyais que vous étiez resté sous l'arbre.
1: Ça aurait pas été une grande perte, hein?
0: Ne riez pas, dit Yvonne, j'ai vraiment eu peur.
1: Ah ben, c'était gentil pour moi d'avoir peur.
0: Allons nous mettre à la

Vous savez, dit-il, si vous continuez à m'appeler Fred, ça ne me fâchera pas. La pluie continue de tomber sur le toit de la bergerie et on entend une chanson chantée par le chœur des enfants. Devant la porte de la bergerie, des moutons se pressent pour entrer. Le berger est auprès d'eux. À l'intérieur, les enfants chantent, entassés pêle-mêle avec les moutons. Ernest, qui porte son chien sur ses genoux, et Yvonne chante parmi les moutons. Un éclair fait que le chant s'arrête. La puce et ses petits sont parmi les moutons. Les enfants se bouchent les oreilles et on entend le tonnerre. Autour de la puce, d'autres gosses sont immobiles, inquiets. On voit Fred que les gosses regardent. Fred est auprès d'Ernest. Fred dit, alors quoi, vous êtes tous muets? Et c'est lui qui reprend la chanson maintenant. Ernest le suit. Les autres voix suivent. La puce et ses voisins chantent aussi. Un éclair les arrête à peine. La puce n'ose pas se boucher les oreilles. Ernest, qui a pris le bras de Fred d'un côté et celui d'Yvonne de l'autre, chante. Le regard de Fred rencontre celui d'Yvonne. Il se sourit. L'orage est passé et les moutons s'en vont sur la route. Les enfants en file s'en vont de l'autre côté. À la fin de la file, Ernest marche entre Yvonne et Fred. Yvonne tient Ernest par la main. Fred tend la main à Ernest qui se tourne vers son frère et lui donne la main. Et au fond, le ciel et les nuages montrent que l'orage s'est apaisé.

0: Devant un bistrot de Pantin, la voiture d'Albert s'arrête. Gustave, à l'intérieur du bistrot, est auprès d'Albert. Albert dit, mon vieux, moi, tu sais, la campagne. Ben, si t'aimais pas la campagne, dit Gustave, pourquoi t'es pas venu plus tôt? Mais à cause de Fred, voulait plus s'en aller. Et où est-il, Fred, maintenant? Il est toujours là-bas. Le patron et un consommateur qui lit un journal les écoutent, et le patron du bistrot dit, et comment il va, Fred? Dit Albert, vous êtes pas prêt de le revoir. Et à voix plus basse, il confie à Gustave, moi, mon vieux, Fred, je crois qu'il est cinglé. Un de ces jours, va grimper dans les arbres. Gustave dit, une histoire de poule? Probable. Gustave dit, donc, viens un peu dehors. J'ai hâte de causer. Albert dit, ça va mal? Pas trop bien. Derrière la vitre, il y a la silhouette d'un passant. Albert s'arrête au seuil de la porte. Et Gustave lui dit, qui c'est ce type-là dehors? Oh, moi, j'en sais rien, moi. Tu vas encore me faire marcher. Gustave, mais non, idiot. Et ça le ressent au patron. Dites, vous le connaissez, le type qui est dehors? Patron dit non, je sais pas qui c'est. Le consommateur qui avait écouté la conversation prend la parole. Moi, je le connais, le type qui est dehors. Il est de la police. Et comment vous le savez, dit Gustave? Parce que j'en suis aussi. La porte s'ouvre et l'inspecteur qui est dehors entre. Celui qui vient de parler le rejoint auprès de Gustave et d'Albert, le premier inspecteur. Et le troisième, l'autre inspecteur. Il n'est pas là. C'est Fred Aubry. Gustave. Qui ça? L'inspecteur. Ton ami, Fred. Où est-il? Gustave dit, moi je ne l'ai pas vu depuis longtemps. Eh ben, tu le reverras bientôt, console-toi. Et l'autre inspecteur dit, il vous rejoindra, mes enfants. On va s'occuper de lui. Pendant ce temps, Fred est toujours de la campagne, en haut d'une meule de foin. Derrière lui, deux gosses surgissent. Fred les appelle. Ouh, ouh. Les gosses, ouh, ouh. Attention, tout le monde en bas. Plusieurs meules de foin dans le champ. Et au commandement de Fred, tous les gosses se laissent glisser en bas des meules en criant. Fred est sur la meule et le gosse le pousse. Vous aussi. Attention, dit Fred, il y a quelqu'un en dessous. En effet, c'est Yvonne qui est assise au pied de la meule et Fred glissant en haut près d'elle. Je vous demande pardon. Et il se tourne vers les gosses. Je joue plus avec vous. Fichez-moi la paix. Fred se penche vers Yvonne. Bougez pas. Vous avez une araignée. Non, c'est pas une araignée. Vous l'avez dit l'autre jour. Vous savez, avec des longues pattes. C'est un faucheux, dit Yvonne. Ça y est, faucheux. Oh, mais je commence à m'instruire avec vous. Il se tourne vers l'insecte qui est tombé. Yvonne se tourne aussi. Pendant qu'en haut de la meule, deux gosses poussent une énorme brassée de foin. T'es prêt? Allons-y. Hop! La boule de foin tombe et Fred, avec Yvonne, sont couverts par le foin. On entend les cris de joie des gosses. Yvonne et Fred se dégagent du foin, mais autour d'eux, les enfants rient et se bousculent. Ernest arrive par les milieux en criant. Les rires s'arrêtent. Mademoiselle! Mademoiselle! Tom est perdu. C'est Antoine qui l'a perdu. Antoine dit, c'est pas vrai. Il a couru après une bête, je l'ai appelé. C'est pas vrai, dit Ernest. T'as fait exprès de le perdre. Idiot, dit Antoine. Et pourquoi tu l'as emmené? Mais c'est lui qui m'a suivi. Les gosses entourent Antoine en protestant. Oh, ce culot, rends-lui son chien. Où tu l'as mis? Tu l'as fait exprès. Yvonne arrive et calme les enfants. Elle sépare Ernest et Antoine qui allaient se battre. Alors, taisez-vous. En voilà assez. Il se tourne vers Antoine. Pourquoi étais-tu parti tout seul avec le chien? Pour m'amuser. Tu veux pas t'amuser avec tes camarades? Non, j'aime mieux Tom. Ernest dit, Tom, c'est mon chien, il est à moi. Tais-toi, dit Yvonne et Ernest. Et où étais-tu quand Tom est parti? Antoine montre une direction quelconque. Par là. Et bien venez les enfants, nous allons tous le chercher. Les enfants, emmenés par Yvonne, s'éloignent en criant. Et sur une colline, les enfants se dispersent en appelant Tom, Tom. Dans une forêt, d'autres enfants, Tom, Tom. Une plaine avec des hautes herbes, Ernest tout seul qui appelle Tom. Et un étang dans lequel se reflète le ciel, on entend la voix lointaine d'un enfant, on ne voit pas. Tom! C'est le soir, à présent. Dans le réfectoire, les enfants mangent en silence. Yvonne est auprès d'Ernest qui ne mange pas. Alors Ernest, t'inquiète pas, demain je suis sûr que Tom sera revenu. Non, dit Ernest, les larmes aux yeux, non, il serait déjà là, il me quittait jamais. Alors ne pleure pas. Je pleure pas! Il se cache la tête dans son bras replié. Les enfants cessent de manger, regardent Ernest, puis ils se tournent et regardent dans la direction d'Antoine. Antoine, au milieu de ses voisins, sent tous les yeux qui se tournent vers lui. L'air buté, tous ses regards l'exaspèrent. Soudain, il jette violemment son pain dans son assiette de potage. « Vous n'avez pas fini de me regarder tous ?» Il se lève, tout le monde le regarde. « J'en ai assez, moi, j'aime mieux m'en aller !» Il passe derrière Ernest et Yvonne. Yvonne se lève. Antoine s'arrête. « Antoine, est-ce que tu deviens fou ?»« J'en ai assez !»«
1: De quoi ?»«
0: De tout le monde !»« Alors va te coucher. » Ernest est à côté d'Yvonne qui s'est rassise. Il ne pleure plus. Yvonne dit « Allez, les enfants, taisez-vous. » Vous voyez bien qu'il y a du chagrin, Antoine. C'est sa manière à lui d'avoir du chagrin. Ernest indigné. C'est lui qui a du chagrin maintenant? Et pourquoi? Et parce que vous l'accusez tous et que peut-être il n'a rien fait. Mais s'il n'avait rien fait, Tom serait là.
1: Tu n'en sais rien.
0: Pourquoi il n'est pas revenu, Tom, alors?
1: Dans une rue de village, le soir, nous voyons le garde-champêtre qui tient Tom tenu au bout d'une ficelle.
0: Ben, je l'ai trouvé tout seul sur la route. Pas de collier, personne ne le connaît. C'est un chien errant.
1: Et alors, dit un passant.
0: Ben alors, les chiens errants, j'en ai ramassé toute la semaine.
1: Pourquoi?
0: Ben, il demandait au préfet des chiens errants, il n'en faut plus, qu'on m'a dit. Il s'adresse à Tom. Allez, mon vieux, rejoins tes frères.
1: Il ouvre la porte de la remise, on entend les aboiements de nombreux chiens. Le garde pousse Tom dans la remise, dont il cale la porte avec une pierre. Les lumières sont éteintes dans le dortoir de la colonie. Les enfants sont couchés. Une ombre traverse le dortoir. Ernest est couché. Mais Antoine, tout habillé, apparaît auprès de son lit. Il se penche sur Ernest. Tu dors?
2: Oui, qu'est-ce que tu veux?
1: Je vais te dire que ton chien, je n'ai jamais fait de mal. Il vaut mieux que vous tous. Ernest se détourne d'Antoine. Ça va, tu me diras ça demain. Demain, tu risques pas de me voir demain, dit Antoine. Où tu seras? Je serai en route. T'es pas le seul à savoir marcher, non? Et nous voyons le parc de la colonie qu'Antoine traverse. Il porte un sac en bandoulière. Il franchit la grille d'entrée. Il marche dans la rue du village. Il passe, mais on entend un bruit de pas qui le fait se retourner. Ernest court vers lui. Ernest a passé une culotte sur sa chemise de nuit. Il s'arrête auprès d'Antoine. Pourquoi tu t'en vas?
2: Ça te regarde?
1: Je te le demande.
0: Parce que vous me dégoûtez tous, toi et les autres, et ton Fred, et ta mademoiselle Yvonne. Vous pouvez tous crever.
1: Et qu'est-ce qu'on t'a fait?
0: Êtes tous contre moi, c'est ta faute. Puis que t'es arrivé ici, il n'y en a plus que pour toi. Aujourd'hui c'est ton chien, demain sera autre chose. Et c'est toujours moi qui trinque.
1: Ernest dit, ah oui, t'es à plaindre.
0: Moi je vais dire ce qui te manque. C'est que tu peux plus nous foutre sur la gueule comme à Paris.
1: Ouais?
0: Eh ben, j'y vais à Paris, on s'y retrouvera.
1: Alors fais pas l'idiot. Rentre.
0: Tu me fous la paix, oui?
1: D'abord, dit Ernest, tu peux pas partir, fait nuit. Oh, je me débrouillerai.
0: T'as pas voyagé la nuit, toi?
1: La nuit, penses-tu? Antoine intéressé, t'avais peur?
0: Oh, dit Ernest, c'est pas tant qu'il fait nuit, mais il fait froid.
1: Antoine dit, j'ai mon chandail.
0: Oh, il fait plus froid qu'un chandail, dit Ernest.
1: Je dormirai dans les granges, on dit ça. Mais il y a toujours des chiens qui aboient. C'est pas des chiens comme Tom. Dis, tu sais pas où il est, Tom?
0: Antoine, c'est un idiot. Si je le savais. Allez, on va te coucher.
1: Et comment tu mangeras demain? Antoine montrant sa musette. T'inquiète pas, j'ai fait des provisions. Ernest dit, ben mon vieux, quand t'arriveras, tu verras tes pieds. Antoine, dis donc. Ernest dit, quoi? Antoine, il y a des types qui viennent.
2: Il passe devant la remise municipale et court se cacher dans l'ombre de la remise. On entend les aboiements furieux de Tom.
3: T'entends? On dirait Tom.
2: Antoine dit comment il serait là.
3: J'en sais rien. Mais je te dis que c'est lui.
2: Il appelle. Tom! On entend les gémissements du chien.
3: Antoine dit tais-toi. Que des types, c'est les gendarmes.
2: Ils s'aplatissent par terre dans l'ombre.
0: Tom!
2: Antoine dit
3: tais-toi. Voilà les types. C'est des gendarmes.
2: Ils s'aplatissent par terre dans l'ombre. Deux gendarmes s'arrêtent devant la remise. On continue d'entendre Tom et d'autres chiens. Un gendarme dit
0: « Allez, allez, ça va les chiens, taisez-vous un peu. »
2: Et l'autre ajoute
0: « Demain, ils feront moins de bruit. C'est demain que vient le vétérinaire ?»
2: Et les deux enfants, tapis dans l'ombre, entendent la suite de la conversation entre les gendarmes.
0: « Demain matin. »
3: « Et comment qu'il es-tu ?»
0: Oh, une piqûre, c'est rien du tout. Ils font même pas ouf. Ça coûte moins cher que de les nourrir.
2: Et on entend les pas des gendarmes qui s'éloignent. Les enfants sortent de l'ombre. Antoine rampe jusqu'au coin de la remise et regarde. Ernest le rejoint.
3: Ernest, t'as compris?
0: Ah ben c'est pas difficile. Et pourquoi ils veulent les tuer?
2: Antoine dit, tueront pas Tom, je te le dis.
3: T'es sûr que c'est Tom? Ben on va bien voir.
2: Il se relève et court vers la porte. Les chiens aboient. Devant la porte, Antoine regarde par le trou de la serrure. Ernest est auprès de lui et dit
3: « Tu vois quelque chose ?»«
2: Ben non, c'est tout noir. »«
3: Tom ! Tom ! » !»«
2: Bon sang de bon sang. » Pris de rage, Antoine secoue la porte. Elle a pas l'air d'être fermée.
3: Eh oui, mais elle s'ouvre pas. « Oh, regarde, c'est Tom !»
2: En effet, au bas de la porte qui est vieille et composée de vieilles planches, le nez de Tom passe sous une planche plus courte. Ernest s'agenouille devant Tom. À côté de lui est la pierre qui maintient les battants de la porte. Ernest dit « Tom, Tom, oui, on est là, mon vieux, on est là !»«
3: Mais Antoine !»
2: dit Ernest. « C'est une pierre qui tient la porte !» Antoine, auprès d'Ernest, se penche sur la pierre.
3: « Allez, aide-moi, pousse !» Ernest dit « Ça y est, elle bouge !»
2: Antoine tire la pierre pendant qu'Ernest entre-ouvre la porte. La porte s'entrouvre. Tom sort.
3: « Viens ici, Tom, viens avec nous !»
2: Tom est auprès des jambes des deux enfants. Il saute et crie. Ernest parle à Tom et Antoine tient la porte fermée.
3: Ben, « Dis merci à Antoine aussi, malpolé !»
2: dit Ernest. « Oh, oh !» dit Antoine. « T'occupe pas, va, c'est ton chien. »«
3: Allez, faut se sauver, on met la pierre. »«
2: Ben oui, mais alors les autres chiens ?» Ben, les autres.
3: Oh, ben pour la pierre, ils font ce qu'ils voudront. Et ils partent.

0: Il court dans les rues. Et la porte de la remise s'ouvre. Les chiens se précipitent au dehors. Il court dans la rue. Et Ernest et Antoine, qui courent aussi, sont entourés par les chiens et s'avancent suivis par eux. Et Antoine se tourne vers les chiens. « Mais taisez-vous, bande d'idiots !»« Mais pourquoi ils nous suivent ?»« Bah, à cause de ma musette, pardi. Il y a quelque chose dedans. »« Mais non, dit Ernest, ils veulent qu'on les adopte. » Et à la grille d'entrée de la colonie, les chiens franchissent la grille avec les enfants, qui referment la grille derrière eux. « Mais qu'est-ce qu'on va faire ?» dit Ernest. « Bah, on verra demain. »« Ah, demain, alors tu pars pas. » « Forcément, dit Antoine. Je peux pas te laisser seul avec tous les chiens. T'es trop petit. Ils te boufferaient. » C'est le jour, un chemin qui descend parmi des arbres. Fred, les yeux bandés, avance, guidé par Ernest et Antoine. Il s'arrête. « Oh, j'avance plus, dit Fred, j'avance plus si vous m'enlevez pas ce truc-là. »« Pas maintenant, dit Ernest, puisque c'est une surprise. » La surprise des Fred, c'est que je vais me casser la gueule. Et sur la rivière, une barque se dirige vers une île. C'est Antoine et Ernest qui rament. Fred est à l'arrière, les yeux toujours bandés. Ernest lui demande, tu sais où tu es maintenant? Ben, je suis sur l'eau. Et tout à l'heure, je serai dans l'eau, parce que vous ramez mal. Les deux enfants, pourtant, continuent à ramer. Et Ernest dit, tu es sur le Missouri. Qu'est-ce que c'est, dit Antoine. C'est un fleuve. T'as pas lu, Jim l'intrépide? Mais qu'est-ce que vous allez me montrer, dit Fred. Vous avez retrouvé Tom? Attends, on te dira. Vous verrez, dit Antoine. On a fait un beau travail. Mais toi, dit Ernest, tu vas tout lui dire. Et quand Antoine enlève le bandeau des yeux de Fred, Fred voit au-dessus de lui des enfants qui sont perchés dans les arbres. Les enfants crient, et Ernest prend Fred par la main et l'entraîne. « Viens voir !» Pendant que les cris des enfants continuent, on voit un écriteau « Colonie de vacances ».« Colonie de vacances des chiens ». Ernest avance et se baissant passe sous l'écriteau, puis dans un tunnel de feuillage qui s'ouvre sur une clairière où les chiens sont amassés. La clairière est entourée de barrières de branches, des huttes y sont construites sur les côtés. Ernest court vers une hutte. « Et tu sais, c'est nous qui avons tout fait !» Il s'arrête auprès d'une hutte où se tiennent deux chiens. Ceux-là, ils veulent pas se quitter, ils doivent être mariés. T'as vu leur maison? On voit en effet, à tour de rôle, quelques huttes avec d'autres chiens. Puis, nous nous arrêtons sur une hutte où un chien dont la patte est bandée. Et ça, dit Ernest, c'est l'hôpital. Et une autre hutte, mais qui est grillagée, dans laquelle est un chien qui est renfermé. Et ça, c'est la prison. Puis, Ernest est près d'une tente de Boy Scout, sur laquelle est un écriteau « Gardien de nuit ». « Tu vois, on a installé là une de nos tentes pour le gardien de nuit. » « Ben, dit Fred, c'est une bonne idée. Qui c'est le gardien de nuit? Un chien d'aveugle ?»« Non, dit Ernest, c'est toi. »« Oui, ben attendu, on en reparlera. »« c'est vrai, c'est vous, disent les enfants qui les entourent. »« Écoute, c'est vrai, Fred, dit Ernest. »« Faut que tu restes ici, parce que la nuit, ils se battent, les chiens. » « Ah ouais, c'est pas mon métier de garder les cleps, mais ce serait facile. Ben, comment vous allez faire pour les nourrir ?»« Pour les nourrir ? T'en fais pas, on a un truc. » Et le soir, au réfectoire, Antoine prend du pain dans la corbeille que lui tend son voisin. Il le cache dans ses poches et crie « Il n'y a plus de pain !» La puce regarde autour de lui et cache aussi deux morceaux de pain qui étaient auprès de son assiette. Ernest, qui l'a vu, sourit. Il passe un morceau de pain à son voisin, puis il part à Yvonne. « Mademoiselle, on peut avoir du pain ?»« Tu viens d'en mettre un morceau dans tes poches, » dit Yvonne. Tu fais des provisions? Oh, c'est vrai, j'y pensais plus. C'est bon, dit Yvonne à la servante. C'est bon, je viens, car une servante s'est approchée d'elle. Elle se penche vers Ernest maintenant. Ernest, qu'est-ce que tu as encore fait?
1: Moi, rien.
0: Ben, il y a un gendarme qui veut te voir.
1: Gendarme?
0: Viens avec moi. Elle quitte la table et Ernest la suit. Ernest dit, mademoiselle Yvonne, oh écoutez, c'est sûrement à cause des chiens. Quel chien? Ben vous savez, quand Tom avait disparu, et ils arrivent dans un vestibule où Ernest achève son récit, et maintenant nous les avons mis tous dans l'île. Et c'est ton frère qui les garde?
1: Oui.
0: Vous n'êtes pas fou d'avoir fait ça? Ben vous dites qu'il faut être bon avec les animaux.

0: Ils sont maintenant auprès d'un gendarme qui attend et qui dit « Bonsoir, mademoiselle. C'est le petit Ernest Aubry ?»« Oui, c'est lui, dit Yvonne. Je vous préviens, il a peur de vous, soyez pas méchant. » Le gendarme s'approche d'Ernest. « Faut pas avoir peur, mon petit, t'arriveras à rien, toi. T'as qu'à me répondre. On nous demande de parler des renseignements au sujet de son frère. » « De son frère, Steven. »« Ouais. Dis-moi, petit, il y a longtemps que t'as vu ton frère ?» Comme Ernest, sans répondre, regarde Yvonne, le gendarme ajoute. « Mais réponds ! Il est venu ici, n'est-ce pas ?»« Oui, oui, dit Ernest. »« Et où est-il maintenant, tu le sais ?»« Non. »« Tu veux pas me le dire ?»« J'en sais rien. » « Eh ben, t'es pas bavard, toi. Bon, Charles, tu peux t'en aller. » Yvonne, dit à Ernest, retourne au réfectoire. Maintenant, le gendarme est seul avec Yvonne. « Comprenez, mademoiselle, dit le gendarme, ça m'amuse pas de cuisiner un gosse, mais on nous a signalé que le frère du petit, il était par ici. Et qu'est-ce qu'on lui veut ?» Oh, il faisait partie d'une bande des voleurs d'auto, je crois. Ses deux complices viennent d'être arrêtés, alors il manque que lui. J'ai dû le voir ici. Oui, je l'ai vu. Bah, qu'est-ce que vous voulez, on peut pas se douter, hein. Vous pouviez pas lire sur son visage que c'était un voleur, n'est-ce pas? Non, certainement. Ah ben voilà. Bon, vous inquiétez pas, on le retrouvera bien. Il doit pas être loin. Et nous retrouvons Yvonne et Ernest côte à côte au réfectoire. Il ne parle pas. Et Ernest se penche vers Yvonne. Mademoiselle, est-ce que je pourrais sortir après dîner?
1: Mais tu sais bien que c'est défendu.
0: Mais c'est pour prévenir Fred. Faut qu'il s'en aille, mademoiselle.
1: Oui. Oui. Je sais, dit Yvonne. Après dîner, dans le vestibule, les enfants sont réunis et chantent. Des chansons enfantines. Ernest est au dernier rang des enfants. Il se recule, se détache du groupe et regarde Yvonne. Yvonne voit Ernest, mais elle ne dit rien, elle baisse les yeux. En reculant et sans que personne d'autre qu'Yvonne ne l'observe, Ernest a gagné la porte. Il l'ouvre et sort. Et dans le parc et dans la nuit, il court. Et dans la forêt, il court. Et il arrive au bord de la rivière et il s'arrête. Il appelle.
0: Fred!
1: Un aboiement lui répond.
0: Fred!
1: Et plusieurs chiens aboient. Il continue d'appeler.
0: Fred!
1: Et les chiens continuent de lui répondre. Et dans l'île, Fred apparaît sur le rivage.
2: Qu'est-ce qui m'appelle?
0: C'est moi, Ernest.
2: Qu'est-ce que tu veux?
0: J'ai quelque chose à te dire.
2: Eh ben, dis-le.
0: Je peux pas le crier. Viens ici. Viens tout de suite.
1: Dans le vestibule de la colonie, les enfants continuent de chanter. Yvonne, qui les regardait, se retourne et part. Elle est dans une pièce voisine et s'avance vers la fenêtre, contre laquelle elle s'accoude. Elle prend sa tête dans ses mains. Elle continue d'entendre le chant des enfants, auquel elle ne prête pas attention. Mais une ombre se glisse à côté d'elle. Quand elle relève la tête, on voit ses yeux pleins de larmes. Fred est en face d'elle. Il la regarde, bouleversé. Yvonne, dit-il. Ils sont à côté l'un de l'autre, elle, dans la lumière qui vient de la pièce éclairée. Lui, dans l'ombre du parc. Et Yvonne l'interroge.
0: Ernest vous a dit?
1: Oui, dit Fred. Alors ne vous montrez pas ici. Oh, je m'en vais. Mais je voulais pas partir sans vous voir. J'ai eu tort?
0: Mais non, bien sûr, dit Yvonne.
1: J'aurais dû vous dire la vérité plus tôt, mais avouez que c'était pas commode. J'étais venu ici, je croyais rester une heure, et puis... Ah, puis c'était trop beau. Ça pouvait pas durer. Moi, vous comprenez,
0: Je savais pas trop ce que c'était, des vacances. Et puis, vous étiez là. Yvonne sourit tristement. Où allez-vous maintenant? Demande-t-elle.
2: Oh, dit Fred, ça dépend d'eux. Je courrai pas longtemps. Mais je sais même plus si j'ai envie de courir. Ah, mais je veux pas qu'ils me prennent ici. À cause de vous. À cause des gosses.
1: Dans le vestibule, Ernest a poussé la porte et vient se remettre au dernier rang des chanteurs. Cependant, Yvonne et Fred sont non loin de là, toujours côte à côte, à la fenêtre. Ne vous inquiétez pas d'Ernest, dit Yvonne. Je m'occuperai de lui.
2: Oh, moi aussi, dit Fred, je m'en occuperai. Plus tard, quand on se reverra, je pourrai vous revoir.
1: Mais oui, Fred, nous nous reverrons.
2: Oh, même si vous le pensez pas, c'est toujours gentil de me le dire.
1: Je le pense, Fred.
2: Ben alors, je peux partir. Ça va mieux.
1: Oui, partez. On pourrait vous voir ici.
2: Ben adieu, Yvonne.
1: Au revoir, Fred. Il fait quelques pas, puis il revient.
2: Dites, vos gosses,
1: quand ils sont méchants, vous les embrassez jamais? Yvonne prend le visage de Fred entre ses deux mains. Si, sur les deux joues, quand je leur ai pardonné. Et l'on voit l'ensemble de la fenêtre dans laquelle se trouve Yvonne et Fred qui s'enfonce dans l'ombre et qu'Yvonne regarde partir. C'est le jour, une farandole d'enfants passe et disparaît. Au fond, d'autres enfants jouent à des jeux d'hiver et se poursuivent en criant. La farandole passe dans un autre endroit du parc. Antoine arrive, poursuivi par la puce qui lui saute sur les épaules. « Hé, dit Antoine, tu vas me lâcher? Oui ?» La puce. « Dis, Antoine, quand on sera à Paris, alors, tu seras gentil comme ici ?»«
2: Je suis pas gentil. Si, tu l'es. Je t'ai dit je le suis pas. Tu vas te taire ?»« T'es gentil. Et si tu l'es encore, je te fous une baffe. T'es gentil, dit la puce en s'enfuyant. » Et Antoine le poursuit.
1: La puce passe devant un banc sur lequel est Ernest. Tous les deux tournent autour du banc. Ernest ne bouge pas. Et Yvonne arrive derrière Ernest et se penche auprès de lui. « Ernest, tu vas pas jouer ?»«
2: J'ai pas envie. »«
1: Tu as du chagrin ?»
2: Ernest hausse les épaules.
1: « C'est à cause de Fred ?»«
2: Je sais pas. » Cependant, Antoine a rattrapé la puce qui se débat. « Lâche-moi !»
1: Antoine le lâche. « T'as vu Ernest ?» dit la puce. « La tête qui fait ?»
2: Ben, dit Antoine, c'est parce que son frère est parti.
1: Pourquoi il est parti?
2: Ben, j'en sais rien.
1: Qu'est-ce que ça peut lui faire?
2: Oh, ça, mon vieux, demande-lui.
1: Ernest est auprès d'Yvonne, qui lui dit, mais tu n'es plus tout seul, mon chéri. Je suis là.
2: Oui, je sais, dit Ernest.
1: Moi aussi. Parfois, j'ai des raisons d'être triste. J'essaie de plus y penser.
2: Oh oui, mais vous, c'est pas la même chose.
1: C'est vrai, Yvonne, c'est vrai. Et puis tu as tes camarades.
2: Oh, dit Ernest, eux, ils se fichent bien de moi.
1: Cependant, la puce est toujours auprès d'Antoine. On va le chercher, dit Antoine.
3: Tu crois, dit la puce.
1: Oui, allez, on y va. Il court vers Ernest. Et arrive auprès de lui. Et Antoine dit, tu viens avec nous, Ernest?
2: Quoi faire?
4: Pour rien, pour courir.
2: Non. Allez, la puce, prends-lui l'autre main.
1: Ils entraînent Ernest. Yvonne les regarde partir. Au loin, la farandole passe devant les trois enfants. Venant du fond, Antoine, Ernest et la puce parviennent à prendre place dans la ronde, en riant. Ernest rit et chante avec les autres enfants. La ronde passe devant Yvonne. Et l'on voit de très haut

0: Histoire sans images. 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Aujourd'hui, Air pur. Scénario inédit de René Clair, lu par l'auteur. Assistante de réalisation, Annie Cœur-Devet.
1: Cette émission a été diffusée la première fois le 24 septembre 1966 sur France Culture. Oh

0: Le franquisme a-t-il été une version espagnole du fascisme, un régime calqué sur les régimes régnant sur l'Italie et l'Allemagne à l'époque de son avènement? Ou a-t-il été la version originale, parfaitement singulière, d'un régime violent, illégal, antidémocratique et antirépublicain, apparu à un moment bien précis de l'histoire de l'Espagne et de l'Europe? Poser ainsi la question, c'était bien sûr déjà y répondre, comme le faisait le 19e des 25 épisodes de la série que Patrick Pépin consacrait en 2004 à la guerre d'Espagne. Avec les historiens Santos Julia, Julian Casanova et Paul Preston, et avec le diplomate José María Ridao, cette émission s'attachait à décrire la singularité du régime franquiste parmi les autres régimes autoritaires ou totalitaires européens, donc à décrire son caractère spécifiquement espagnol. Et une émission qui évoquait la solidité de la base sociale sur laquelle s'était appuyé le franquisme pour s'installer au pouvoir et y demeurer 40 ans. Le franquisme, dont il était rappelé dans ce 19e épisode que le soulèvement qui le porta au pouvoir était constitué de briques et de brocs idéologiques et politiques. La mémoire des vaincus, histoires intimes de la guerre d'Espagne, 19e épisode, le franquisme, un fascisme espagnol, première diffusion sur France Culture, le 19 août 2004.
1: Ellos, Dionisio, Hipólito, Mateo, Teófilo, Federico, Celedonio, Fermín, Pedro y Carlos. Ellos forman parte de nuestra memoria.
2: Des gens nous ouvrent la porte à sa mémoire la plus secrète, la plus sacrée, la plus intime. C'était le message. Une lecture intime hein, du drame espagnol vu du côté de ceux qui ont perdu la guerre, l'après-guerre, avec la mémoire conservée par ses fils et par les petits-enfants.
3: À la maison, c'était... Toi, de tout ce qu'on parle à la maison, tu as écouté, voir et tout faire.
4: L'histoire est en train d'emprunter. Elle est là.
5: La mémoire des vaincus, histoires intimes de la guerre d'Espagne, une émission de Patrick Pépin. Aujourd'hui, le franquisme, un fascisme espagnol, point d'interrogation. Lorsqu'une fraction de l'armée espagnole tente un coup d'État contre la Seconde République, son intention politique est pour le moins floue. Les africanistes, c'est-à-dire les officiers qui ont participé aux guerres du Maroc, les africanistes qui sont l'essentiel de l'état-major franquiste, ces officiers-là n'ont qu'un morceau de l'appareillage idéologique indispensable à une grande opération de prise de pouvoir. La pensée politique s'articule autour d'une idée simple, l'armée est liée à l'histoire de l'Espagne, elle est donc légitime à intervenir dans la vie politique. Certains des officiers soulevés sont certes monarchistes, d'autres ne sont pas clairs dans leur définition politique, puisque certains se soulèvent même au cri de « Vive la République », d'autres sont viscéralement anti-républicains, d'autres encore sont liés familialement à la grande aristocratie et par là même voient leurs privilèges battus en brèche par un front populaire qui a des objectifs sociaux très avancés. Beaucoup n'ont de lien avec le catholicisme que très formel, comme on les a dans une société où la religion est largement dominante. Très peu d'entre eux sont liés aux petits partis fascistes qui se sont développés depuis la fin des années 20. Bref, rien dans la conquête du pouvoir n'est organisé autour d'un projet politique, autour de l'idée d'organiser un pouvoir autoritaire à des fins sociales ou raciales, comme ce fut le cas en Italie ou en Allemagne. Le fascisme espagnol va se constituer au gré des circonstances, des nécessités de la guerre, du rapport des forces entre prétendants au pouvoir et d'occasion. Tout cela ne veut pas dire que des liens n'existaient pas déjà avec l'extrême droite ou avec la droite extrême du Parlement. Cela veut simplement rappeler que le franquisme est fait de briques et de brocs. Quels sont les liens entre le franquisme et le fascisme? Ce sont d'abord des liens d'intérêt réciproques. L'Allemagne et l'Italie voient d'un bon œil le développement d'une dictature de droite en Europe. Les petits partis fascistes, les jeunes syndicalistes des Hons, ou bien la phalange de Primo de Rivera, sont proches des nazis et des fascistes italiens et partie prenante du soulèvement. Ensuite, il est clair que les soulevés ont besoin d'une importante aide militaire et technique, et à ce titre, inutile de s'adresser aux démocraties, les États totalitaires font l'affaire. Hitler, qui prépare la guerre, n'a pas besoin d'un front supplémentaire en Europe, autant régler la question espagnole le plus tôt possible. Les militaires golpistes ont besoin d'appui diplomatique et idéologique. Voilà pour ce que l'on pourrait appeler l'alliance objective. Pour le contenu, ce qui rapproche les fascismes italiens, allemands et espagnols, c'est l'exaltation de la violence dans le combat politique, c'est le goût immodéré.

0: fascisme spécifiquement espagnol. Éradication de l'ennemi, en l'occurrence, ça n'est pas le juif, c'est le républicain porteur du virus français. La haine d'ailleurs des franquistes est toujours allée plus à des personnages modérés, comme Manuel Azaña qu'aux communistes. Et puis la figure du républicain, c'est aussi le franc-maçon. Si l'on trouve dans le fascisme espagnol d'évidentes traces d'antisémitisme, notamment chez Ramón Ledesma Ramos et surtout Onésimo Redondos, l'eau trahissable, c'est le rouge et le franc-maçon. Le sort de la guerre et surtout la conception militaire de l'organisation de la société font que la figure du chef se transfère naturellement à l'organisation et c'est ainsi que naît la figure du caudillo, équivalent espagnol du duce ou du fureur, mais plus enraciné dans l'histoire espagnole. La priorité à la force sur le débat, les lois d'exception sont nombreuses et Franco comme Hitler est chef et législateur. Le parti unique, mais à la différence de l'Allemagne et de l'Italie, le parti unique espagnol, ce qui s'appellera le mouvement, n'est rien d'autre qu'une organisation composite des tendances qui se rallieront au coup d'État. Dernier critère en commun, un nationalisme exacerbé. Pour Paul Preston, historien britannique, le franquisme est certes une forme de totalitarisme, mais différente du fascisme tel qu'on l'entend communément.
1: Le problème, c'est que lorsqu'on dit que Franco n'était pas fasciste ou que le franquisme n'est pas le fascisme, il semblerait que l'on est sur le point de dire quelque chose en faveur de Franco et de son régime. Or, ce n'est pas le cas. Je pense que Franco n'était pas fasciste parce qu'il était quelque chose de pire encore. Il faut reconnaître, ne serait-ce qu'au niveau rhétorique, le fascisme a un élément de modernisation. Tandis que la position de Franco n'était que pure réaction. À mon sens, Franco était un conservateur qui non seulement incarnait les valeurs conservatrices et plutôt réactionnaires, mais en plus, il avait la mentalité d'un militaire africaniste. Franco n'avait pas de véritable idéologie. En revanche, il appliquait à la société civile les préceptes du commandement militaire. Et puisqu'il s'était fait une idée du commandement militaire à partir des enseignements reçus au cours des guerres coloniales en Afrique, eh bien, il appliquait à la société civile cette mentalité d'africaniste plus ou moins assaillie au cours d'une guerre coloniale. Cette position
2: ni se le podría dignificar
1: ne devrait même pas être anobli avec le terme idéologie, car ce n'était pas des idées, mais des instincts, des réactions. Certes, avec le soutien de l'Église catholique, le régime sortait grandi d'un contenu qu'il n'avait pas de lui-même.

0: Il ne veut pas négocier parce que, cette fois-ci, la guerre est une guerre à mort. C'est une guerre de liquidation. En réalité, l'Espagne connaît une histoire de guerre civile pendant le 19e siècle assez marquée. Les guerres du 19e siècle avaient toujours conclu par des accords, par la paix. Par exemple, l'accolade de Vergara où les libéraux et les carlistes se sont donné l'accolade et la guerre était finie. Les guerres du 19e siècle ont toujours été terminées avec la reconnaissance du vaincu. Mais ce qui se produit pendant l'été 36, c'est-à-dire des tueries dans les deux secteurs, des tueries. Parce qu'à Madrid, par exemple, qui était en zone républicaine, l'on a assassiné environ 8500 personnes. C'est énorme pour une ville des dimensions qu'avait alors Madrid. À Barcelone, on a connu quelque chose de similaire. Dans l'autre zone, la répression a été brutale parce que l'on a tué des centaines et des milliers. La scission de la société, donc, a été d'une telle profondeur
1: que
0: ceux qui véritablement avaient les armes à la main ont retiré de la perspective de la fin de la guerre la paix négociée. Mais Franco va au-delà. Franco n'accepte même pas la reddition des vaincus.

avec la signature de la défaite sur la table de la négociation. C'est ce que croient quelques militaires républicains à la fin de la guerre. Et c'est la raison pour laquelle, en termes militaires, lorsque la guerre est perdue, ils commencent à négocier avec des émissaires de Franco. Et ce que demande le colonel Casado est que les armées de la République démettent leurs armes, ce qui restait encore de l'armée républicaine, se démettent des armes et ils signent une reddition avec des garanties pour les vaincus. Et Franco a répondu inexorablement, toujours, la seule garantie est la générosité du caudillo. Il n'y a aucune garantie de signer.

0: Ce refus de l'oubli dont vient de nous parler Santos Julia, c'est pour Julian Casanova un peu la même chose. Lui, il parle du refus du pardon. Et semble-t-il, ce trait du refus du pardon est pour les historiens espagnols le trait caractéristique du franquisme.
1: Le système de Franco n'a jamais débuté un processus de pardon, de réconciliation, d'intégration. Si nous analysons ce qui s'est passé en France, en Belgique, en Allemagne, quand les chutes du fascisme, la chute de Vichy et l'arrivée des démocraties, on a persécuté pendant un certain temps les collaborateurs. On a poursuivi les nazis, par exemple en Autriche, mais vers 1947, la persécution s'est arrêtée, la persécution de toutes ces personnes liées au fascisme. On intègre ces gens-là comme un citoyen de l'État. En Espagne, rien de cela est arrivé. Et en Espagne, il y a juste une assimilation du vainqueur qui a des grands bénéfices moraux, politiques, économiques.
2: Et persécution del vencido. Que tiene características de clase.
1: On poursuit la persécution du vaincu. Il y a des caractéristiques de classe, propriétaires, ouvriers, des caractéristiques nationales, basques, non basques, religieuses, les clergés, les laïcs.
2: Desde ese punto de vista, un informe de un cura sobre un rojo.
1: Dans ce sens, no siempre decía un rapport d'un curé sur un rouge, quelqu'un de gauche,
2: vivía en concubinato. No practicaba.
1: On peut trouver des accusations comme il vivait en concubinat, il ne pratiquait pas les sacrements. Et cela, ça suffisait pour amener quelqu'un à la tombe.
2: O sea, hay una guerra religiosa.
1: Il y a une guerre religieuse, il y a un conflit national, nationaliste, il y a un conflit des classes, il y a un conflit culturel, évidemment, surtout entre les républicanismes, la modernisation et la tradition, les franquismes. Et en dernier lieu, il y a un conflit des vieilles comptes, on pourrait dire, des vieux litiges que les anthropologues ont expliqué d'une manière différente que les historiens. Comment les côtés famille, clan s'imposent au-dessus du concept des classes. Parfois, il suffisait de connaître quelqu'un pour sauver la vie.
2: Con lo cual es una guerra civil dentro de muchas guerras civiles.
1: Donc, c'est une guerre civile à l'intérieur de beaucoup d'autres guerres civiles.
2: Es que se saldan todos estos.
1: Et je crois que ce qui arrive pendant la dictature, c'est que
2: ya no va a levantar cabeza,
1: nunca. L'Église est libérée de l'anticléricalisme, et libère l'Église de la République, les républicains pratiquement ils disparaissent.
2: Aniquila la oposición fuerte.
1: Elle infinie avec l'opposition forte socialiste anarchiste et libère à l'Espagne pendant longtemps de la question des nationalismes, une question qui est revenue après le franquisme avec la transition. C'est-à-dire c'est une solution violente à une crise multiple qui n'est pas très différente à celle qu'on trouve dans d'autres pays. Une Espagne qui a deux axes fondamentaux, à la différence d'autres pays, l'Église et l'armée, de grandes bureaucraties qui se sont imposées à la société civile pendant les années 30. Une bureaucratie armée, une bureaucratie ecclésiastique, de telle façon qu'à l'année 31, on voyageait dans un village d'Espagne. Peut-être on ne trouvait pas d'école, mais c'est sûr qu'on trouvait une caserne de la guerre civile.

0: José María Ridao tente ici une caractérisation de l'idéologie franquiste.
1: Pour comprendre l'idéologie du franquisme, il faut revenir à la crise de 98 du 19e siècle, c'est-à-dire au moment de la perte des colonies espagnoles, Cuba et Philippines, au moment de la guerre contre les États-Unis. À ce moment-là, il y a un groupe d'intellectuels espagnols qui réagissent d'une manière très violente en disant « l'Espagne est devenue un pays comme les autres, on a perdu l'Empire, on a perdu la grandeur d'antan ». Et ils ont commencé à faire un discours d'une certaine manière millénariste. Il faut régénérer l'Espagne, c'est-à-dire il faut récupérer ce qu'on avait avant. Et dès la fin du 19e siècle jusqu'à 1936, ils ont élaboré et réélaboré cet esprit de régénération, de récupération d'un passé impérial, d'un passé bien sûr chimérique. Et ce discours a été repris par Franco. Et c'est curieux parce que parmi les intellectuels qui ont préparé ce genre de discours historiques, idéologiques, s'est trouvé Unamuno. Et Unamuno a vu et a vécu une contradiction au moment du début de la guerre civile très significative. C'est que, d'une part, les généraux étaient leurs fils intellectuels, mais en même temps étaient leurs ennemis politiques. Alors, on a vu comment il y a des manières de raconter l'histoire, pas seulement l'histoire de l'Espagne, mais l'histoire en général, qui ne sont pas compatibles avec le régime de liberté, qui ne sont pas compatibles avec la liberté d'aujourd'hui. Et le cas de l'Espagne, le cas de la guerre d'Espagne, c'est un cas, dans ce sens-là, exemplaire de cette contradiction entre certains rapports de l'histoire et des régimes politiques qui s'appuient dans ces récits de l'histoire. Et voilà, Franco a repris ce récit de l'histoire, et en même temps, dans ces récits de l'histoire, il y avait une composante très importante qui était le catholicisme. On disait que la mission historique de l'Espagne dans le monde, c'était de défendre, de répandre le catholicisme. À chaque fois, on disait dans ce récit de l'histoire que l'Espagne s'est engagée dans la voie de répandre le catholicisme en Amérique ou ailleurs. C'est le moment où l'Espagne a eu un essor, une victoire sur le reste des nations européennes. Et Franco a aussi souligné cet aspect catholique et il a créé ce régime étrange que c'était le national-catholicisme avec lequel on a vécu pendant 40 ans.

0: Comme tous les régimes dictatoriaux, le franquisme a disposé d'une base sociale bien plus solide que ce que l'on peut imaginer. C'est bien ce qui explique sa très longue vie, Santos Julián.
1: C'est-à-dire, le régime franco a eu des bases très solides. À l'intérieur, quelques-unes viennent pour une bonne partie de la guerre pendant toute la première période, c'est-à-dire en 1945, lorsque l'on discute du régime qui est faible, il y a une pression extérieure, le fascisme n'existe plus, il y a une espèce de dégradation de l'espoir de triomphe à partir de 1943, déjà non plus de l'Allemagne, de l'Italie. L'Église met tout son pouvoir du côté de Franco pour le soutenir. Et c'est là où officiellement les personnages de Acción Católica font partie du gouvernement. Et ils ont envoyé, non seulement grâce à l'autorisation, mais également grâce à un appui de l'épiscopat. Et c'est tout à fait espagnol. C'est une décision de l'Église d'Espagne qui se porte à l'aide de Franco. Et nous retrouvons là aussi des évêques qui avaient été plus ou moins démocrates chrétiens, comme Herrera Oya. Et nous retrouvons là un appui. Par la suite, à partir de cet appui massif, le régime, à partir de 1953, lors des accords avec les États-Unis, recherche les sources de sa légitimité dans l'efficacité, dans le maintien de l'ordre, dans le développement économique. Et à partir du développement économique, le régime, bien qu'il n'y ait pas de consensus interne, parce qu'on ne peut pas parler de consensus comme celui que Felice argumentait par rapport au fascisme italien, il compte quand même sur un certain nombre de modifications d'une telle importance dans la société espagnole. La migration, par exemple, ce sont 4 millions de personnes qui se sont déplacés en très peu de temps entre le champ et les villes et qui vont à l'étranger, en Allemagne, en France. Et c'est là où le pays connaît un dynamisme interne considérable. Et parmi les élites, même les élites qui n'appartiennent pas au régime, suppose qu'il faut penser dans l'après-Franco plus que la suppression de Franco. Le Parti communiste lui-même se pose la question, après Franco, quoi ? Parce que renverser Franco est considéré non pas improbable ou impossible, mais
2: mais pour ces personnes
1: qui sont les leaders de la transformation de la société et de la culture, parce que finalement la culture espagnole, la culture politique espagnole a souffert une profonde transformation pendant la décennie 60. Il y a beaucoup de démocrates et à ce moment-là, et la classe ouvrière connaît un dynamisme considérable. Les manifestations, les grèves reviennent, l'université bouillonne. Pourquoi cela ne sonne pas le glas du régime? Voilà une question que nous devons nous poser constamment. Pourquoi cela ne sonne pas le glas du régime? Ma réponse est que le régime a toujours de bases solides, mais qui ne sont pas des bases d'adhésion explicite, mais
2: la gente ha salido de una situación.
1: Le peuple est sorti d'une situation d'autarcie, d'isolement, de peur, de répression. Les portes s'entrouvrent. La mobilisation commence à être une réalité. On peut voyager à l'étranger et on démontre que l'horizon est beaucoup plus loin que les Pyrénées et que la seule chose qui manque au panorama est la mort de Franco, c'est d'ailleurs la fin de Franco. C'est la pensée dominante dans l'Espagne à ce moment-là.
0: Au bout du compte, nous dit José María Ridao, ce qui caractérisera vraiment le régime, c'est son illégitimité, son illégalité.
3: Toute l'histoire du franquisme s'est marquée par cette tâche d'illégalité, illégitimité d'origine. En fait, quand le coup d'État de Franco a échoué, le coup d'État est devenu une guerre internationale, une invasion.

comme Fania disait, et à ce moment-là, la guerre est devenue une guerre idéologique. Et dans la guerre idéologique, il n'y a pas de compromis possible. C'est l'extermination de l'adversaire qui met fin à la guerre. Et Franco a pris la méthode de la guerre idéologique jusqu'à la fin. C'était l'extermination de l'ennemi d'une part, ou l'expulsion de l'ennemi. Et voilà pourquoi c'est très choquant de voir quand Manuel Azaña quitte l'Espagne, qu'il écrit, et il dit « cet exil d'Espagnol ressemble beaucoup d'autres exils, comme les exils des Mauresques ou les exils des Juifs, quand ils ont été expulsés de l'Espagne. » Et il se pose une question. C'est parce que le pouvoir voulait réunifier les pays autour d'une seule croyance? Il dit « oui, c'est à cause de ça ». Alors c'est une nouvelle guerre idéologique, une guerre idéologique qui a été très caractéristique du XXe siècle, la lutte contre le fascisme, le stalinisme de l'autre côté, etc. Mais une guerre qui a eu d'exemples beaucoup avant, et surtout dans le cas de l'histoire de l'Espagne, le rapport qui établit Azaña entre l'exil des Mauresques de Juifs et l'exil des Espagnols de 1939, ce n'est pas par hasard, c'est quelque chose de structurel. Ce sont des images qui appartiennent bien sûr à la guerre idéologique.

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0: c'était le 19e des 25 épisodes de la série La mémoire des vaincus, histoires intimes de la guerre d'Espagne, proposée par Patrick Pépin. Première diffusion le 19 août 2004 sur France Culture. À suivre. 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
2: Bonjour et bienvenue à tous sur France Culture Night Call pour démarrer ce jeudi 30 juillet et saluer la mémoire de Kavinsky. Le DJ mondialement connu pour ce titre s'en est allé hier, il avait 50 ans. Dans les matins d'été aujourd'hui, comment se construit une légende? Pour parfaire la sienne, faudra-t-il que Zidane brille aussi comme sélectionneur des Bleus? Et puis à 7h40, grand entretien avec un...

0: Climatologue engagé, comment Christophe Cassou vit-il l'enchaînement de canicules et d'incendies qu'il a passé sa vie à annoncer, lui, l'enfant de la forêt des Landes. Très bon réveil, il est 7h sur France Culture. Le journal est présenté par Mélanie Kuzelevitch. Bonjour Mélanie.
1: Bonjour Bérangère, bonjour à toutes et à tous. En Gironde, le mégafeu reste stabilisé, il ne progresse plus, mais la question des moyens aériens pour gérer les incendies est toujours présente.
0: Le Conseil de l'assurance maladie vote contre les projets de décrets gouvernementaux sur les nouveaux transferts de remboursement aux mutuelles.
1: Cette nuit, les États-Unis ont visé des dizaines de cibles iraniennes. Et puis le Comme Personne fait le portrait d'un chercheur qui se bat pour sauver les glaciers. Malgré les fortes chaleurs, le méga-feu en Gironde n'a pas progressé. La nuit a été plutôt calme selon la préfète Sophie Broca ce matin. Le nombre d'hectares parcourus n'a pas évolué. Il reste à 42 000, ce qui laisse présager un retour à une vie plus normale pour les 200 000 évacués selon les autorités. Pour autant, l'incendie n'est toujours pas fixé. Les pompiers, eux, sont toujours sur le pont. 6 feux sont toujours actifs. Et c'est depuis la commune de Lège-Cap-Ferré que tout est organisé. C'est dans cette ville au nord du bassin d'Arcachon que le poste de commandement des pompiers est installé, Guillaume Batin.
2: C'est un gros camion rouge, une antenne satellite sur le toit et un mât de 5 mètres pour les communications radio, des serveurs informatiques à l'arrière et une salle de commandement en haut de cet escalier métallique. 6 pompiers et un militaire y travaillent, 24 heures sur 24. Leur mission est d'appliquer la stratégie du COS, le commandant des opérations de secours, qui est en permanence sur le terrain.
3: Les premiers largages, ils l'ont un peu tenu, mais là, ouais. Il est en train de partir comme ça.
4: Alors, de toute façon, tu as le vent qui est à peu près
3: c'est ça.
4: Et viens, juste, on va voir un petit...
2: Le lieutenant-colonel Éric Pitot.
5: Toutes ces personnes-là travaillent en synergie, chacun sait ce qu'il a à faire. Vous avez les tableaux informatiques, mais tout ça, c'est pas fiable, ça peut tomber en panne. Donc, en fait, on a tout aussi sur les tableaux manuels qui permettent aussi d'assurer la transmission de l'information entre les équipes.
2: Des informations qui arrivent ici toute la journée et qu'il faut absolument traiter.
5: La difficulté, c'est de ne pas laisser perdre de l'information.
2: Et une fois que les décisions sont prises, les officiers et chefs de colonne peuvent voir la situation en temps réel sur une carte en couleur de la Gironde, posé au pied du camion.
1: Et hier soir, plus de 600 personnes ont dû être évacuées après le départ d'un nouvel incendie dans le Var, au sud de Brignoles. Il a brûlé une centaine d'hectares 24 heures seulement après la fixation du feu du Gros Bessillon en forêt de Fontainebleau, ravagée mi-juillet par des incendies historiques. Une reprise de feu a brûlé 6 hectares. Elle est désormais fixée. En Côte d'Or, c'est un feu qui a dévasté près de 70 hectares de végétation à Coucher, au sud de Dijon. Ces derniers jours, la question des moyens aériens ressurgit plus que jamais, excepté vendredi dernier. Seuls 2 Canadair sur 12 ont été mobilisés quotidiennement en Gironde. En cause, des problèmes de maintenance à répétition. C'est en tout cas ce que dénonce l'un des pilotes que vous avez rencontré, Antoine Liffaut, dans la base de Nîmes qui abrite l'entièreté de la flotte française.
6: De gigantesques hangars qui abritent les Canadair.
7: Là, vous êtes au cœur du travail de l'été.
6: C'est là que travaille Éric Durand depuis 7 ans comme commandant de bord au rythme des alertes avec ses 80 collègues qui parlent entre eux des incendies de Gironde.
7: Même les plus anciens ont dit, c'est quelque chose qu'on n'avait jamais vu.
6: Si la Gironde, il ne l'a pas survolé, le secrétaire général adjoint du syndicat national du personnel navigant de l'aéronautique civile a combattu les flammes en Corse, dans le Var, dans les Pyrénées-Orientales aussi, où il se souvient d'une image.
7: On n'était que 2 Canadair à essayer d'intervenir pour diminuer l'intensité des flammes qui était monstrueuse.
6: Pas assez de ces avions, donc des Canadair de 30 ans d'âge, toujours en maintenance pour certains au début de cet été.
7: Nous devions avoir 10 Canadair sur les 12 de disponibles, 8 Dash sur 8 et 3 Beach sur 3. Bon, il s'avère qu'au début de la saison feu, on n'avait que 9 Canadair, on avait 7 Dash et les Beach étaient là.
6: Et si un 11e Canadair est cette semaine sorti du hangar, il dénonce des problèmes de maintenance depuis 10 ans avec l'entreprise en charge.
7: Là, on voit aujourd'hui plusieurs alertes. C'est pas un ou deux avions qui manquent au dispositif. C'est 3, 4, voire 5, voire 6 des fois. Ça serait bien quand même de faire en sorte que la direction de Sabena Technics mette un peu plus la main à la pâte. Ça permettra peut-être d'avoir moins de maisons brûlées.
6: La direction de Sabena Technics ne nous a pas répondu. Et de son côté, cet ancien pilote de l'armée de l'air de 51 ans se tient prêt à décoller à tout moment dans cet été qu'il qualifie lui aussi d'inédit.
1: Antoine Liffaut d'ici Garlozère pour France Culture. C'est un nouveau revers pour le gouvernement. Le Conseil de l'assurance maladie, qui regroupe notamment les partenaires sociaux, vient de se prononcer contre 4 projets de décret français sur 5, présenté la semaine dernière par la ministre de la Santé. Il prévoit de nouveaux transferts de remboursement vers les complémentaires santé et une hausse du reste à charge des assurés ayant pour objectif de faire économiser 2 milliards d'euros à la sécurité sociale. Mais malgré ce rejet en bloc, Tara Schlegel, le gouvernement pourra quand même publier ses décrets.
8: L'avis n'a rien de contraignant pour le gouvernement, même s'il montre une résistance farouche à son projet de déremboursement de certains médicaments.
9: Je crois que c'est la première fois que je vois que des décrets sont aussi décriés. Parce qu'en fait, un, nous avons été consultés en plein milieu de l'été, deux, sans négociation préalable avec qui que ce soit, et trois, ce sont des décrets qui modifient profondément la nature même de la sécurité sociale.
8: Dominique Corona, secrétaire général adjoint de l'UNSA, siège au Conseil et il souligne que les mutuelles vont certes prendre en charge la différence, mais que seuls les salariés et les fonctionnaires ont une mutuelle obligatoire.
9: Votre employeur finance une partie de votre complémentaire santé, sauf pour trois catégories de personnes aujourd'hui, qui sont les jeunes, les chômeurs de plus d'un an de chômage et les retraités. Eux, ils payent plein pot.
8: D'où cette rupture d'égalité, qui est pourtant l'un des principes fondamentaux de la sécurité sociale. Désormais, les médicaments à l'efficacité jugée faible par la Haute Autorité de Santé devraient passer d'un remboursement de 15% à seulement 5%, et ceux jugés d'une efficacité modérée de 30% à 15%. C'est donc un basculement vers la politique du petit risque gros risque.
9: Les soins du quotidien, c'est du petit risque, donc je laisse ça aux individus. Le gros risque, le cancer, les médicaments innovants, là c'est la couverture nationale. La seule difficulté, c'est qu'un petit risque peut se transformer en gros risque. Si vous avez effectivement une carie, que vous ne la soignez pas, effectivement vous allez arracher une dent, et la prothèse, la couronne coûte plus cher que le soin. Vous avez une grippe, que vous ne soignez pas, vous tombez sur les bronches, vous avez une bronchite, etc. Et vous pouvez vous retrouver à l'hôpital, donc ça coûte plus cher.
8: Voilà quelques-unes des raisons pour lesquelles patronat, syndicats, représentants des familles et des étudiants ont voté contre ces quatre décrets.
0: À 7h07 sur France Culture, la suite de votre journal, Mélanie Kuzelevitch. Après l'Irak, après avoir frappé l'Irak hier, l'armée américaine reprend ses bombardements sur l'Iran.
1: Les États-Unis disent avoir achevé une série de frappes contre Téhéran en représailles à des attaques de ses forces au Moyen-Orient, notamment l'envoi de multiples missiles balistiques mardi contre les forces américaines. Les dernières précisions d'Isabelle Labéry, notre correspondante aux États-Unis.
10: 2 heures de frappe massive contre des dizaines de cibles liées aux gardiens de la Révolution. Selon l'armée américaine, cette reprise des hostilités est une riposte aux attaques de mardi contre la base de l'US Air Force en Jordanie. Plus tôt dans la journée, Donald Trump avait prévenu. Nous allons les frapper très fort parce que c'est notre tour, expliquait le président américain. Nos soldats ont été visés par 5 missiles à plus de 13 000 km/h. Ils ont été interceptés. Mais maintenant, c'est à nous de frapper. Principale cible de Washington, l'île de Keshm, à l'entrée du détroit d'Ormuz, bombardée plusieurs fois déjà ces derniers mois. Le site abrite des radars, des installations de drones, des vedettes rapides, mais hier, une maison d'habitation a été touchée. Des missiles balistiques tirés depuis les bases américaines du Koweït se sont aussi abattus sur des villes clés de l'industrie pétrolière iranienne, comme Abadan, déjà frappée lors des précédentes attaques. Dans son communiqué, l'armée rappelle que 50 000 militaires américains sont déployés au Moyen-Orient, vigilants, dit-elle, redoutables et prêts au combat.
1: Et dans ces frappes, 3 personnes ont été tuées selon l'agence iranienne Fars. En Ukraine, 8 personnes sont mortes tuées par des frappes russes cette nuit à Kryvyi Rih. Une famille de 6 personnes, dont 2 enfants, est morte dans une frappe de missile balistique, selon les autorités locales. Au Japon, le bilan du puissant séisme qui a touché le sud du pays mardi monte à 28 morts, annonce le gouvernement. Des centaines de secouristes sont toujours actifs pour trouver les survivants sous les décombres. Quand des IA réussissent à s'introduire sur d'autres plateformes, deux modèles d'OpenAI, le créateur de ChatGPT, ont réussi à s'échapper d'un milieu confiné dans lequel ils étaient testés avant de forcer l'accès à Hugging Face, une plateforme de l'intelligence artificielle libre. Le tout pour réussir à répondre à un problème posé. Un scénario inquiétant, tout droit sorti d'un film de science-fiction, Pierre Robert.
11: Tout commence début juillet. OpenAI donne à deux de ses modèles d'IA les plus avancés, dont ChatGPT 5.6, une mission, un ensemble de tests à résoudre pour mesurer la capacité des intelligences artificielles à détecter et transformer des failles logicielles. Et pour pousser l'exercice à son maximum, les ingénieurs désactivent certains garde-fous et laissent les IA travailler dans un environnement confiné, coupé d'Internet. Seul problème, les modèles d'IA sont parvenus à trouver une faille dans le dispositif censé les maintenir hors ligne et se sont donc échappés pour aller chercher directement les réponses sur Internet. C'est vers la plateforme Hugging Face, une vaste bibliothèque de modèles et de données ouvertes, que les IA se sont donc tournés avec un objectif,

0: dénicher les réponses du test plutôt que de les résoudre directement, quitte à utiliser des identifiants volés. Mi-juillet, Hugging Face a donc donné l'alerte, pensant d'abord à une cyberattaque classique. Ce n'est qu'après coup qu'OpenAI a compris que l'assaillant était son propre agent. Les IA ont d'ailleurs détourné d'autres services en ligne pour y stocker des données ou faire transiter leur trafic. En soi, les IA n'ont rien fait de mal, elles n'ont fait que répondre aux consignes de l'exercice. Ce qui est étonnant dans cette affaire, c'est qu'elles ont choisi d'exploiter les failles de leur propre environnement pour y parvenir. Du côté d'OpenAI, on parle tout de même d'incidents sans précédent. Sam Altman, le PDG du groupe, a annoncé avoir suspendu les tests et se poser la question de ralentir le développement de l'intelligence artificielle pour faire face à ses capacités.
1: À 7h10 sur France Culture, lors du Comme Personne, raconter les glaciers pour mieux les protéger.
2: Et ce matin, direction la Haute-Savoie, alors que les grosses chaleurs estivales se sont installées depuis le mois de mai, la protection des montagnes devient un enjeu central. Dans les Alpes françaises, le glaciologue Luc Moreau sensibilise les visiteurs à la fragilité des géants de glace. Azaïs Perronin est allée à sa rencontre à Chamonix cet hiver, au pied du glacier de la Mer de Glace.
3: Il y a plein de gens célèbres qui sont venus ici, parce qu'à part vous, il y en a eu d'autres. Comme par exemple Victor Hugo. Ouais, Victor Hugo, il parlait du temple de la nature avec ses grands piliers de granit. Donc ici, on est devant le plus grand glacier français, dont on voit ici la partie terminale, qu'on appelle la mer de glace.
4: Juché sur la terrasse touristique du Mont-en-Vert, à plus de 1900 mètres d'altitude, Luc Moreau s'adresse à un groupe de visiteurs venus de Genève. Ces visites font partie de son métier de glaciologue.
3: Ici, en fait, on sensibilise, entre guillemets. Déjà, on accueille les gens. Après, on leur raconte comment se sont formées ces montagnes, l'alpinisme, mais aussi la beauté de ces reliefs qui sont vivants parce que ça pousse toujours. Les Alpes poussent toujours par la plaque africaine qui rentre dans l'Europe avec l'Italie, la microplaque italienne qui a fabriqué les Alpes depuis 50 millions d'années. Et donc aujourd'hui il fait grand beau, il y a plein de neige, c'est une belle journée. On est devant ce décor que plein de gens admirent depuis 200 ans.
5: Cette mer de glace qui nous fait face, elle recule d'année en année, témoignage du réchauffement climatique qui s'accélère.
3: Oui, les glaciers, ça fait partie des éléments qui réagissent le plus vite au climat. Tout se réchauffe sur Terre, mais c'est beaucoup plus visible par la neige et la glace. Aujourd'hui, tous les glaciers du monde sont en retrait parce qu'on amplifie l'effet de serre naturel. Et en face nous, on a ces fameuses grandes tas de sable et grands tas de cailloux qu'on appelle des moraines, qui nous montrent bien le niveau du glacier il y a 2 siècles. Depuis 2 siècles, tous les glaciers du monde ont perdu 3 kilomètres, mais un depuis 40 ans. Ce qui fait que, bah, voilà, c'est un peu les sentinelles et un peu les têtes de gondole, on peut dire.
4: En voyant Luc Moreau, crampon au pied, bâton de ski à la main, difficile d'imaginer qu'il n'est en réalité pas originaire de ces montagnes.
3: Vous voyez, je prends toujours des photos parce que c'est beau. C'est des reliefs, moi ça m'a toujours attiré les reliefs. Que moi je viens du plat pays, je suis tourangeau. 45 mètres d'altitude quand même.
4: C'est finalement son désir instinctif de protéger le vivant qui l'a mené jusqu'au sommet des Alpes.
3: J'aimais bien la nature, comme tous les gamins, les animaux... Les oiseaux, mon maître d'école me donnait des moineaux à réparer, qui s'étaient fait esquinter à droite à gauche. Puis donc je soignais un animal, évidemment, qui est très important. Et tout est important dans la nature. Et tout a la même valeur dans la nature, que ce soit le glacier, que ce soit les montagnes, que ce soit la baleine, les océans. Tout est un être vivant qui fait partie de cet environnement, qui nous fait vivre, qui fabrique l'air qu'on respire, l'eau qu'on boit, ce qu'on mange, quoi. Donc j'ai la chance de raconter ça aux scolaires, aux politiques, au grand public qui vient là. Mon travail, c'est ça. Ça fait partie aussi de transmettre. J'ai la chance de mesurer le glacier et de le transmettre en direct. Ça, c'est génial. Parce qu'après, on va prendre cette télécabine pour aller sur le glacier de la mer de glace. Et donc, devant vous, là...
4: La visite se poursuit à l'intérieur de la mer de glace, où une grotte est taillée chaque année.
5: Dans la main, qu'est-ce que c'est un bout de glace?
3: Alors là, dans la main, oui, ça c'est un bloc de glace que je récupère de temps en temps. Comme ça, quand je vais raconter la glace chez les scolaires, ben, je leur ramène un morceau de la mer de glace. Voilà un beau diamant de glace pour éduquer, parce que c'est aussi la source des rivières qui donne la vie sur Terre. 2 milliards de personnes vivent de l'eau de fonte des glaciers, en Himalaya, dans les Andes et dans les Alpes. Et comme les glaciers diminuent très vite aujourd'hui, il n'y a plus beaucoup des grottes dans la glace, dans les glaciers.
4: C'est cette rareté, cette fragilité que Luc Moreau cherche à transmettre à ses interlocuteurs pour les convaincre de réparer la nature au sens large, au-delà des moineaux qu'il soignait enfant.
2: Un portrait signé Azaïs Perronin, diffusé pour la première fois le 6 février dernier, à réécouter sur le site de France Culture. Un mot de météo avec une légère baisse des températures à l'ouest, mais globalement le temps est toujours chaud. 21 départements sont placés en vigilance orange à la canicule dans l'est. Côté température, comptez 23 degrés à Cherbourg, 30 à Bordeaux et 33 à Paris.
1: Merci Mélanie Kuselevich, 7h15 sur France Culture.
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1: À 9h, vous avez rendez-vous avec une grande traversée Aliénor d'Aquitaine cette semaine. Quatrième épisode. Aujourd'hui, les années passent. Aliénor accumule les grossesses, mais aussi les désaccords avec son deuxième mari, jusqu'à soutenir ses fils dans leur rébellion contre leur père. La relation entre les deux époux dégénère et Henri II, qui n'a pas très bon caractère, décide de punir sa femme en l'emprisonnant pendant 15 ans.
7: Comment vous le décririez, Henri II ?
8: Fâché.
7: Fâché ?
8: Fâché. Et comment on dit ça ? In a hurry.
7: Pressé ?
8: Pressé et fâché. Et très, très dangereuse.
7: Roux aussi ?
8: On a toujours cette image de roux et de renard, de goupil. Et le renard, au XIIe siècle, il est trickster, il est tricheur, mais il est aussi dangereux. Si il entre maintenant, j'ai peur.
7: Et il portait sur les femmes aussi.
8: C'est clair. Il avait beaucoup de bâtards, même après le mariage avec Eleanor. Ça, c'est normal pour les rois. Pas maintenant, mais au Moyen-Âge, c'était normal.
1: La grande traversée Aliénor Aquitaine, Christelle Le Polothèque, Véronique Samouliov, c'est rendez-vous donc à 9h sur France Culture. Tout de suite, comment on construit une légende ?
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10: Corner rentrant, il est bien frappé au premier poteau.
11: Et but ! Mais que des oubliés, Zidane ! Zidane ! Et but ! Zidane ! Le double but de Zidane !
12: Si ! Délire dans le Stade de France, 48e minute.
13: Ça représente un peu les immigrés qui jouent en France. Et ça représente justement une union entre les immigrés et les Français. C'est ça, et j'adore comment il joue trop bien, il a une trop bonne technique.
14: Il n'y a plus de noir, il n'y a plus de blanc, maintenant c'est les Français qui ont gagné. Bon, Zidane, il marque, c'est pas l'Arabe qui a marqué ou c'est le Français.
15: Je crois qu'il faut donner l'exemple, enfin, c'est ce que j'essaye de m'efforce de faire, d'essayer de leur donner de leur montrer le chemin, quoi.
16: Ben, pour moi, c'est une joie immense. Sincèrement, en fait, je suis heureux de ce qui m'arrive aujourd'hui, de pouvoir devenir le sélectionneur de cette équipe de France. J'ai pas d'autre mot, je suis contenu parce que forcément, mais j'ai plein d'émotions en moi, quoi. Je suis prêt pour relever le défi. Voilà. En tous les cas, c'est ce qui m'anime aujourd'hui, de pouvoir travailler auprès de cette équipe de France.
1: Ah, Zizou, enfin Zizou, après des années passées à attendre sagement la fin du règne de Didier Deschamps à la tête des Bleus, Zinedine Zidane est depuis 36 heures sélectionneur de l'équipe de France de foot, joueur hors norme, entraîneur déjà capé. Comment la légende s'est-elle construite et faudrait-il faire briller les Bleus à nouveau pour la parfaire ? Bonjour Séguir Lazeri.
17: Bonjour.
1: Vous êtes sociologue du sport au laboratoire Printemps à l'université de Versailles-Saint-Quentin en Yvelines. Et chroniqueur Nouvelle Obs. C'est vrai que vous êtes devenu sociologue grâce à Zidane.
17: Oui, c'est très vrai. Je l'ai croisé et je lui expliquais qu'en gros je m'étais orienté vers la sociologie et notamment vers le sujet du sport parce qu'il m'avait ému et touché enfant. Voilà. Et c'est pas simplement Zidane, hein, c'est France 98 notamment, et c'est cette idée que il y a eu un événement en France très marquant qui a rassemblé les gens et peut-être un peu avec un regard aussi naïf d'enfant, j'ai vu aussi des gens se rassembler, voilà, être heureux ensemble dans un espace et forcément ça m'a questionné par le par la suite, finalement, et puis avec la dimension aussi politique que ça représentait à l'époque. Moi-même, voilà, issu de l'immigration, effectivement, et on en entendait justement une jeune fille témoigner justement de cette histoire-là. Et effectivement, Zidane a rendu dans l'imaginaire quelque chose de possible.
1: Il vous a répondu quoi quand vous lui avez dit ça?
17: Il m'a dit avec son accent marseillais, je ne devrais pas dire ça. Il m'a dit que c'était bien. Voilà.
1: Ah, c'est bien.
17: Puis,
1: c'est
17: effectivement, bien. Dans sa légende et dans sa grande modestie, effectivement, on va dire sa grande modestie légendaire, il m'avait répondu c'est bien.
1: Voilà. Ouais, alors si on écoute effectivement ce montage de supporters magnifiquement concocté par les doigts de fée de notre réalisatrice Fan Monté que je remercie et que j'embrasse, c'est vrai qu'on a le sentiment qu'en fait c'est pas du foot. Ça parle pas de foot. La légende elle vient pas du foot, de ses buts stratosphériques, de ses passes magistrales. C'est tout le reste, c'est Black Blamber, c'est...
17: Oui. Bah alors, en fait, Zinedine Zidane s'inscrit dans une historicité. Hein, il faut pas le nier. Déjà, quand vous êtes footballeur, vous êtes le produit de structures sociales. Hein, c'est-à-dire que vous êtes, c'est pas quelque chose d'inné. C'est le fruit d'une construction, d'individus, de rapports aussi sociaux. Quand vous êtes footballeur, vous entrez dans une institution, vous entrez dans un club, vous entrez dans un monde en fait, hein, d'un monde qui est régi par des lois. À partir de là, la dimension de Zidane, ce qui est saisissant, c'est que effectivement, au-delà de la dimension sportive, donc il y a vraiment un fond sportif, hein, c'est-à-dire qu'il a véritablement...
1: Mais il y a quand même ce fond-là, honnêtement, on n'entend pas.
17: Il a des capacités, on a fait état justement de ces deux buts en finale de Coupe du Monde, une Coupe du Monde qui se déroule en France, donc aussi c'est la première fois qu'on gagne une Coupe du Monde, donc il y a toute cette dimension-là, à la fois temporelle et aussi spatiale, et puis ce qui est très saisissant, c'est qu'effectivement, par ce qu'il va représenter, par ce qu'il va figurer de ce qu'il est, en fait, de son parcours, de sa trajectoire, de ses origines, il va symboliser une dimension un peu plus grande que celle simplement sportive. Il va représenter une dimension à la fois sociétale et politique. Et ce qui est très particulier chez Zidane notamment, c'est à partir du moment où il commence à émerger, c'est-à-dire dans le milieu des années 90, la première sélection a lieu en 1994, puis après en 1900, puis après, il connaît son moment de gloire en 1998. La question de l'équipe de France devient une question politique parce que, notamment, le Front National, le Front National de Jean-Marie Le Pen, qui est devenu le Rassemblement National, s'empare de la question de l'équipe de France. Et elle va se saisir de ce sujet-là pour faire valoir à la fois son discours politique et aussi son idéologie. Elle clame dès le début, notamment en 96, l'idée que l'équipe de France ne chante pas assez bien la Marseillaise, que c'est une équipe composée de mercenaires et que, en quelque sorte, ces joueurs qui sont issus de la diversité ne représentent pas la France.
1: Est-ce que je peux tenter une question sur le contexte politique de 2026 et qui, pour expliquer peut-être aussi le choix de Zidane aujourd'hui, parce que 98 c'était effectivement le moment où le RN reprochait aux joueurs de l'équipe de France de pas bien chanter la Marseillaise, la percée électorale du RN qu'on vit là en ce moment, est-ce que ça peut jouer dans le choix de la Fédération française de foot de Zidane?
17: Alors, est-ce que ça peut jouer?
1: Est-ce que c'est un sélectionneur anti-RN?
17: Alors c'est un sélectionneur anti-RN, mais il s'est exprimé deux fois à ce sujet. En 2002, lors du second tour des élections présidentielles, où Jean-Marie Le Pen arrivait pour la première fois au second tour, et en 2017, lorsque le futur président Emmanuel Macron se retrouve au second tour contre Marine Le Pen. Il s'est exprimé sur ce sujet-là. Sur la question raciale, il avait déjà aussi témoigné du fait que on lui avait souvent dans sa jeunesse dit qu'il n'était pas comme les autres. Il avait témoigné dans un documentaire que ça le gênait, que effectivement ça le mettait mal à l'aise et qu'il ne tolérait pas ce genre de propos-là. Donc il y a une position aussi plus ou moins un peu claire aussi, on peut se le dire, hein, très claire concernant les idéaux les idées discriminatoires et notamment le racisme. Aujourd'hui, on a quand même des joueurs qui, en équipe de France, ont pris la parole contre le RN. On pense à Kylian Mbappé en premier, mais aussi Jules Koundé et Marcus Thuram. Et il y a un effet symbolique de Zidane, c'est-à-dire que, en quelque sorte, même sans déployer un discours, sa simple présence et ce qu'il va générer comme effet symbolique permet en quelque sorte aussi peut-être de lutter et de promouvoir plutôt un football issu de la diversité et une France multiculturelle.
1: Mais vous émettez ça comme hypothèse ou réellement c'est quelque chose qu'ils avaient en tête et qui va qui va marquer un peu l'ère Zidane à la tête des Bleus.
18: Non, je ne pense pas qu'il y a nécessairement une volonté stratégique. La stratégie, elle réside plutôt dans l'effet symbolique qui comporte cette dimension-là de lutte contre le racisme et l'idée que le football est encore un bien populaire, parce que Zidane représente aussi ça, cette dimension populaire du football. Hein. Il ne faut pas oublier qu'il vient d'un milieu très très populaire, marseillais, donc forcément il est symbole d'une forme d'ascension sociale et que le football reste, et le sport en soi reste une promesse de réussite. Et en ce sens, Zidane, pour le coup, le choix qui a opéré par la Fédération française de football, c'est plutôt de rassembler autour de l'équipe de France et de refaire peut-être aussi un peu du football quelque chose de plus accessible pour les gens.
1: Alors, la légende, elle se construit, on le comprend, avec tous les aspects politiques que vous décrivez très bien, la promesse d'ascension sociale aussi, d'intégration. Est-ce que l'entraîneur, qui a quand même 3 Ligues des Champions avec le Real Madrid, est-ce que ça compte dans la légende ou c'est secondaire ?
18: Non, ça compte énormément. Hein. Il a toute une histoire, il y a toute une trajectoire aussi d'entraîneur.
1: On l'oublierait presque hein, dans cette histoire.
18: Non, on l'oublierait presque, effectivement. Et puis, il a été quand même formé en France. Il a été formé à Limoges, hein, qui est un institut, qui est une université de formation au management du sport et au droit du sport. Donc, c'est un diplôme qui est reconnu, donc un diplôme aussi très important avec de très, très bons spécialistes. Et puis, par la suite, il se forme aussi à la fois en Espagne, là où il réside. Donc, il se forme il prend en main l'équipe réserve du Real Madrid. Donc, il est en quelque sorte acculturé au football espagnol, hein, qui est rayonnant ces dernières années. Hein. Ils ont gagné la dernière Coupe du Monde et le football espagnol est devenu un modèle. Et puis surtout, il devient aussi l'adjoint de Carlo Ancelotti, qui est un immense entraîneur, hein, qui devait cette année en quelque sorte reprendre
1: dans le
18: Brésil.
1: Dans le genre légende, c'est pas mal aussi.
18: Voilà, de reprendre le Brésil et redonner au Brésil son prestige. Ce n'a pas été le cas, mais en l'occurrence, Ancelotti a été quand même un entraîneur fulgurant dans les années 90-2000, et notamment, il a fait gagner aussi le Real, et Zidane aussi marche dans ses pas, ça a été son adjoint, donc il a appris auprès des plus grands et dans un environnement, un écosystème aussi performant.
1: Il y a une question qu'on se pose un peu tous, c'est que Paul Quignot, dans Libération, formule de façon très jolie, est-ce que avoir été un champion hors norme aide forcément à gérer un vestiaire peuplé d'ego?
18: Alors là, ce qu'on pourrait dire, c'est que alors Zidane, pour le coup, il a une expérience très significative. Il a géré l'équipe du Real de Madrid avec des immenses stars, dont Cristiano Ronaldo, l'icône Cristiano Ronaldo, Karim Benzema, Sergio Ramos, enfin des vraiment des joueurs marquants ces 10 dernières années, vraiment les top players mondiaux. Donc il y a quand même cette ressource là. Et puis Zidane, comme je le disais, il a un effet symbolique très très important, c'est-à-dire que par sa présence, il va conjuguer un attrait et surtout, il va réussir à justifier de son prestige pour effectivement entraîner l'équipe, gérer des tempéraments.
1: Mais justement, est-ce que tous ces jeunes joueurs qui vont le regarder comme un demi-dieu, ça les inspire forcément ou ça ne peut pas les inhiber pour certains ?
18: Alors, on pourrait penser que ça allait pouvoir
1: être un peu tétanisant, quoi.
18: Non, parce qu'en fait, ce qu'il faut savoir, c'est que, en fait, tous ces joueurs-là jouent dans des clubs ultra prestigieux avec un système de production de la performance ultra optimisé. C'est-à-dire que ce sont des joueurs qui déjà sont préparés. L'idée que Zidane arrive, ça peut apporter un supplément. Pourquoi ? Parce que ce qui est difficile à cerner dans une carrière de haut niveau, c'est surtout l'aspect mental. C'est-à-dire que vous pouvez avoir toutes les datas du monde, vous pouvez organiser le corps comme vous le voulez, vous pouvez quadriller, enfin, vous avez tout un tas d'instruments qui permettent d'être performant. Il y a une dimension qui échappe souvent au monde du sport, c'est cette dimension mentale, cette dimension humaine. Et Zidane, peut-être, parce qu'il représente, par sa trajectoire aussi, il faut se souvenir que aussi les joueurs de l'équipe de France ont des trajectoires, ils sont souvent issus de l'immigration, par Kylian Mbappé, Michael Olise, enfin on pourrait citer tout un tas de joueurs qui ont un peu le même parcours que Zinedine Zidane, et en ce sens il y a une forme d'identification qui peut être bénéfique en tout cas pour l'équipe de France, pour du moins son bon fonctionnement et sa cohésion.
1: Lors de sa conférence de presse, il a évoqué tout de suite, il a réaffirmé son soutien à Christophe Glaize, journaliste qui est en prison en Algérie. Ça dit quoi de Zidane d'aujourd'hui, de la façon dont il va occuper la fonction ?
18: Alors déjà, il avait une dimension un peu politique. au sens où finalement, effectivement, il est accaparé par les politiques. Voilà, il est saisi. C'est un outil. Hein, on se sert aussi un peu de Zidane pour faire valoir tout un discours. Ce qui est très particulier dans le cas de Christophe Glaize, c'est que il est enfermé en Algérie. Zidane est franco-algérien. Son fils d'ailleurs joue pour la sélection algérienne comme gardien. Enfin, a joué pour la sélection algérienne comme gardien pendant le mondial. Et surtout, quand il retourne après sa carrière, quand il va en Algérie en 2006, il est accueilli comme une star. Il est accueilli comme un héros national. Donc il est le pont entre deux pays, et en ce sens, il a une forme d'aisance à pouvoir parler peut-être de sujets qui peuvent poser problème d'un point de vue diplomatique.
1: Juste pour terminer, pour que Zidane passe de demi-dieu à dieu, il faut qu'il accroche une troisième étoile sur le maillot des Bleus.
18: Oui, bah, de champion du monde. Effectivement, la consécration sportive apporterait beaucoup de.
1: Parce que la frustration du mondial dont on sort, elle est là, quoi.
18: Oui, alors effectivement, ça apporterait beaucoup, mais il faut se souvenir aussi que Zidane reste une légende malgré son coup de tête en 2006. Donc, comme quoi, en fait, Zidane, qu'il lève une coupe ou qu'il donne un coup de tête, finalement, bah, ça reste aussi une légende. Et je pense que, bah, en fait, on passera outre parce qu'on est capable aussi de tout le pardonner. Ça nous montrera aussi une grande faculté de résilience à nous Français.
1: D'ailleurs, on n'en avait pas parlé, vous avez fait bien de le faire, mais le coup de tête, il construit aussi la légende, probablement.
18: Il participe effectivement à sa légende. Ouais.
1: Merci beaucoup, Séguir Lazeri, sociologue du sport à l'Université de Versailles. Saint-Quentin-en-Yvelines, 7h30 sur France Culture. Le rappel des titres avec vous, Mélanie Kuzelevitch. Bonjour Mélanie.
2: Bonjour. Et en Gironde, un retour à une vie un peu plus normale est envisagé pour les 200 000 évacués. Après 3 jours de légère accalmie, le méga-feu reste stabilisé, mais il n'est pas fixé. La nuit a été plutôt calme, mais 6 feux sont toujours actifs, selon le dernier point de situation de la préfète de la Gironde, Sophie Broca. 42 000 hectares au total ont été brûlés. Dans le même temps, avec les fortes températures, plusieurs feux se sont déclenchés en France. Une reprise de feu à Fontainebleau a été fixée dans la nuit. 70 hectares ont été parcourus par un incendie en Côte d'Or. Et dans le Var, 600 personnes ont été évacuées après le départ d'un nouvel incendie près de Brignoles. Situation toujours très tendue en France, malgré la légère baisse des températures. 21 départements dans l'Est de la France sont toujours placés en vigilance orange à la canicule aujourd'hui, contre 16 hier. C'était une riposte attendue. L'armée américaine vient d'achever une série de frappes contre l'Iran, une réponse aux attaques des forces américaines au Moyen-Orient mardi. 3 personnes sont mortes sur l'île de Keshm, selon un média iranien. En Ukraine, 8 personnes ont été tuées dans des frappes russes à Kiev, Poltava et près de Kryiv Rih. Une famille entière a été tuée après une frappe de missiles balistiques russes. Au Japon, le bilan du violent séisme de mardi monte à 28 morts. La secousse aux nombreuses répliques a touché le sud-ouest du pays et notamment un centre commercial. Les secours sont toujours à pied d'œuvre pour trouver des survivants sous les décombres. Et puis en Bolivie, le parquet général lance un mandat d'arrêt contre l'ex-président Evo Morales pour son implication dans les manifestations qui ont paralysé le pays pendant 50 jours entre mai et juin, à l'appel de l'ancien chef d'État. Organisations indigènes, syndicats et producteurs de coca ont bloqué les routes pour exiger la démission de Rodrigo Paz, le président de centre droit, alors que le pays traverse sa pire crise économique depuis 40 ans.
1: Merci Mélanie Kuzelevitch, 7h33 sur France Culture.
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1: Et je salue Wassila Guitoun. Bonjour Wassila.
19: Bonjour Bérangère, bonjour à tous et à toutes.
1: Pour la revue de presse internationale, le mouvement des cafards en Inde menace de relancer les manifestations.
19: Oui, le parti qui fédère des millions de jeunes en colère accuse le gouvernement de ne pas avoir tenu ses promesses. The Guardian fait état d'une conférence de presse où se sont exprimés des étudiants du mouvement, et les porte-parole reprochent aux autorités l'arrestation d'une centaine d'étudiants. Si le gouvernement ne respecte pas l'accord et ne libère pas toutes les personnes détenues ou arrêtées, nous serons contraints de reprendre la manifestation. C'est ce qu'affirme Neha Bora, présidente d'association d'étudiants. Ces interpellations, dit-elle, ont été réalisées sans motif valable pour des raisons parfois ubuesques, comme cet étudiant indien nous raconte Al Jazeera. Mohamed Sadakat, il est, dit-il, visé par une enquête pour avoir manifesté dans l'état du Bihar. Sauf que cet étudiant n'était absolument pas en Inde ces dernières semaines. Je suis en Russie depuis plusieurs mois. Je demande donc aux autorités d'abandonner les charges contre moi. J'en serai reconnaissant. Autre région au Bengale occidental. Là-bas, le ministre Suvendu Adhikari, décrit comme partisan d'une ligne dure, a insinué que tous les manifestants étudiants étaient musulmans. Des poursuites ont donc été engagées contre eux dans cette région où les musulmans sont discriminés.
1: Sur le continent américain à présent, voici là, les États-Unis ont équipé des écoles de drones contre les tueries.
19: Courrier International réalise un dossier sur le sujet et nous raconte qu'une dizaine d'établissements scolaires dans les États de Floride, de Géorgie ou du Colorado vont obtenir des équipements qui permettent de, je cite, fuser dans les couloirs, fracasser des vitres, asperger de gaz lacrymogène des tireurs, et tout ça en démonstration vidéo. On voit donc des drones dans une salle de classe lancer du gaz lacrymogène, percuter un mannequin jaune fluo, le faire tomber. C'est une société texane qui les a conçus. Elle s'est inspirée des appareils utilisés pendant la guerre en Ukraine. Le créateur de ces drones explique également que c'est suite au massacre d'une école au Texas en 2022 qu'il a eu l'idée. 19 enfants, 2

0: Floride, le lycée de Deltona dans le comté de Volusia prévoit d'installer 39 drones pour la prochaine année scolaire. Certains émettent des réticences en termes d'efficacité notamment. Dans le quotidien The Washington Post, le directeur d'une société de conseil en sécurité s'inquiète de la possibilité que les drones ciblent par erreur un élève en fuite. Possible aussi, dit-il, que le drone confonde police et tireur. The Washington Post qui précise que ce n'est pas la première fois qu'un tel projet est mené. En 2022, une autre entreprise avait lancé l'idée de drones équipés de taser et le comité d'éthique de la société avait démissionné de peur que ces appareils électrocutent des élèves innocents ou soient utilisés à mauvais escient par des pirates informatiques.
1: Et puis voici là une course qui interpelle alors que l'Europe subit la canicule et que des incendies monstres se déclenchent partout dans le monde.
0: Oui, la BBC nous montre une vidéo de marathoniens au pôle Nord en plein mois de juillet dans ce qui est surnommé The World's Coolest Marathon. Impossible de vous traduire si c'est la plus cool ou la plus froide. Toujours est-il que 22 concurrents ont réalisé une quarantaine de tours de plus d'un kilomètre sur une banquise en pleine dérive. Le journal britannique The Independent précise que les coureurs étaient équipés de gilets de sauvetage, de vêtements thermiques. Il y avait également des vigiles armés à leur côté qui patrouillaient à la recherche d'éventuels ours polaires. Ces hommes et ces femmes originaires de partout dans le monde sont arrivés là-bas en passant par la Norvège à bord du navire polaire français, le commandant Charcot. On les voit essoufflés, souriants.
2: Deep snow, water. It's wonderful.
0: Ouais, les coureurs disent que c'est magnifique, ils sont très contents. Chez les femmes, c'est une Danoise qui a gagné le titre en 6h54. Chez les hommes, c'est un Chinois, 3h52 pour terminer la course. Avec en fond donc cette banquise qui dérive après leur passage. Sur le site du marathon, il est précisé que le prix minimum pour participer à cette course est de 45 000 $ pour être logé également à bord du commandant Charcot. Le vol n'est pas compris. Marine Technology Reporter, magazine professionnel dédié aux technologies sous-marines, précise que l'an dernier, un forum scientifique sur le changement climatique s'y est tenu, histoire d'apporter une dimension de sensibilisation. Mais au vu du contexte international, l'organisation de cette course pose des questions éthiques. Pas sûr qu'elle soit essentielle.
1: Merci, Wassila Guitoun. 7h38 sur France Culture.
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1: Canicule en série, feu de forêt incontrôlable et manque d'eau. Comment quelqu'un qui consacre sa vie à l'étude du climat vit-il cet été cataclysmique? Ses travaux de recherche, le déni des politiques et sa propre inquiétude pour l'avenir. Grand entretien ce matin avec un climatologue engagé, co-auteur du GIEC, lui-même enfant de cette forêt des Landes qui brûle. Bonjour Christophe Cassou.
5: Bonjour.
1: Merci beaucoup d'avoir accepté cette invitation des matins d'été. Vous êtes climatologue, ingénieur, docteur en physique du climat, directeur de recherche au CNRS, au laboratoire de météorologie dynamique à l'ENS. À l'instant où on se parle, Christophe Cassou, vous êtes précisément dans les Landes, là où vous avez grandi, toujours dans les fumées ce matin.
5: Alors ce matin, les fumées sont beaucoup moins présentes dans le ciel parce que je suis dans le sud des Landes et les vents poussent. Mais un petit peu plus vers le nord. Mais quand même, on sent vraiment cette atmosphère lourde.
1: Alors, Christophe Cassou, je vous interromps, Christophe Cassou, parce que la liaison est vraiment pas très bonne. On va vous rappeler dans une petite seconde pour essayer d'améliorer ça, si vous voulez bien. Et je ne sais pas si vous nous entendez, mais on va vous rappeler. J'allais vous dire, et on va écouter peut-être cette archive assez étonnante de 1961, parce qu'en fait cette région du Cap Ferret qui brûle et dont les fumées arrivent jusque ce village des Landes où se trouve Christophe Cassou et à une centaine de kilomètres plus au sud, cette région a déjà brûlé plusieurs fois. Et on est donc le 17 septembre 1961, la présentatrice
0: météo de la RTF.

0: Interactualité de 19h15 nous le raconte.
1: En Gironde, où il a fait très beau et très chaud encore aujourd'hui, plus de 32 degrés, la situation semble moins inquiétante à Saint-Jean-d'Illac et à Balanos. Balanos, ce hameau situé à proximité du Teiche Arcachon, près de la Nationale 650. Par contre, le feu a repris dans la forêt de Salles, au sud-ouest, près du hameau de Caplane, et tout est mis en œuvre pour préserver les habitations. D'autre part, 6 incendies ont éclaté en divers coins girondins, mais ils ont été rapidement maîtrisés. Enfin, on vous prévient que le feu s'est déclaré cet après-midi en Dordogne, dans les bois se trouvant à proximité de Lascaux, entre Val-aux-Joux et Serjac. 30 hectares ont déjà été détruits. Une fois encore, la situation est tributaire du temps et la météo prévoit le maintien d'un très beau temps, du moins pour les prochaines heures. Ici Bordeaux, à vous Paris.
0: Voilà la présentatrice météo, je le disais, Christophe Cassou, et on vous a récupéré au téléphone 17 septembre 1961. C'est pas la première fois, hélas, que cette région du Cap Ferret brûle et que vous, un peu plus au sud, vous récupérez ces fumées.
2: Oui, donc c'est pas du tout la première fois. Ce cas, c'est que aujourd'hui les surfaces brûlées sont exceptionnelles, et c'est surtout les conditions qui conduisent qui sont propices aux incendies qui se généralisent.
0: Bien sûr.
2: Donc, les chaleurs extrêmes, les sécheresses, et qui s'accompagnent de vent.
0: Juste pour comprendre l'état d'esprit dans la région où vous vous trouvez, puisque c'est l'intérêt entre guillemets de vous avoir en ligne, c'est aussi ça, c'est que vous êtes là-bas, vous avez grandi vous dans cette forêt avec peut-être je ne sais pas des métiers de la forêt dans la famille.
2: Oui, mon arrière-grand-père en fait était résinier, donc travaillait dans cette forêt des Landes.
0: Résinier, c'est la résine, c'est ça.
2: Voilà, pour collecter la résine qui servait ensuite à faire des colles ou d'autres produits chimiques.
0: Dans le village, depuis une semaine que ça brûle, comment quel est l'état d'esprit? Je pense que la réponse est presque dans la question, mais dites-nous un peu.
2: Il y a une forme de évidemment de sidération face à l'ampleur de l'incendie, mais aussi une colère qui monte, parce que évidemment on peut pas éviter toutes les dégradations, on peut pas éviter tous les morts, mais une fraction était évitable, et les émotions aussi qui sont présentes portent une forme de dégoût par rapport au discours politique qui se mettent en place et qui mettent des écrans de fumée pour faire un mauvais jeu de mots devant les vrais enjeux et les vraies menaces. Et puis ça sert aussi à l'entêtement de certaines décisions qui actent en conscience et en connaissance les souffrances d'aujourd'hui et puis qui préparent les souffrances de demain.
0: Quand vous dites évitable en partie, vous pensez à quoi? Vous pensez au fait d'avoir replanté par exemple un peu de la même façon du pain après les incendies de 2022?
2: Ben voilà, on ne tire pas les leçons des catastrophes qui nous ont touchés précédemment. Donc on reproduit en fait les mêmes schémas, des schémas qui ne sont plus adaptés au climat d'aujourd'hui et qui correspondent en fait à des vieux réflexes, à des vieux aménagements du territoire pour un climat qui n'existe déjà plus. Donc on est dans un déni de vulnérabilité, on ne protège pas les populations, on ne protège pas nos enjeux face à un nouveau monde qui s'ouvre devant nous, un nouveau monde qui est inédit mais qui est anticipable grâce à nos travaux.
0: Mmh. Ces fumées là qui ont balayé sur des centaines de kilomètres les territoires autour de la zone où vous êtes, vous les mesurez déjà, vous les avez mesurées?
2: Alors on les mesure via un réseau d'observation qui couvre la France et d'ailleurs toute l'Europe, et on voit que en fait les gaz, en particulier le monoxyde de carbone qui est dégagé par ces incendies, se retrouve à des distances très lointaines. On a mesuré des concentrations, par exemple sur le Puy de Dôme, où il y a une station de captage, une station de mesure de ces composés atmosphériques. On a mesuré des concentrations de monoxyde de carbone qui sont jusqu'à 100 fois 200 fois plus grande que la concentration classique. Donc on voit que ces fumées-là, ces rejets toxiques, en fait sont transportés dans l'atmosphère sur des distances extrêmement longues.
0: Et jusqu'où on en a constaté de l'air. Ouais, on en a constaté jusqu'où? Au nord?
2: Alors, ces feux ont envahi, en fait, les fumées de l'incendie de Gironde ont envahi l'ensemble de l'Europe centrale. Mais c'est assez classique, hein. On voit, par exemple, les grands feux du Canada ou de Sibérie qui peuvent envoyer des fumées jusqu'à l'Europe, c'est-à-dire traverser l'Atlantique. Donc, ces gaz, ces fumées sont repris dans ce qu'on appelle la circulation générale atmosphérique et font le tour de la planète en quelques jours, quelques semaines.
0: Alors, la circulation générale de l'atmosphère, dans l'atmosphère, c'est un peu le cœur de vos travaux. C'est important que vous nous disiez, vous êtes co-auteur du 6e rapport du GIEC, celui de 2023, et on a besoin évidemment de votre expertise sur les canicules à répétition, mais pour nous, béotiens, sur quoi exactement portent vos recherches, Christophe Cassou?
2: Alors, elle porte sur ce qu'on appelle la variabilité interne. Alors, je vais essayer de le décrire de manière simplement.
0: Oui.
2: Le climat, généralement, on le définit comme une moyenne sur plusieurs décennies, 30 ans, 50 ans, 100 ans. Par exemple, sur la France, l'été moyen entre 1991 et 2020, les fameuses normales saisonnières, cet été moyen affiche une température de 20,4 degrés. Mais cette moyenne, en fait, elle n'existe pas dans la réalité. C'est vraiment, un simple indicateur mathématique, parce que chaque année, on s'écarte dans un sens ou dans l'autre. Mmh. On se souvient de l'été caniculaire de 2003, un record chaud qui va tomber cette année en 2026. Mais à l'inverse aussi, il y a des étés froids. Par exemple, 1956, c'était l'été le plus froid. Et ces écarts d'une année sur l'autre, on appelle ça la variabilité interne du climat. C'est-à-dire que sans aucune influence extérieure, le système climatique, il fluctue, il varie spontanément, tout simplement parce qu'il est chaotique. Et donc moi, je travaille mon travail de fond, hein, c'est de comprendre comment le changement climatique vient amplifier, vient doper, vient moduler cette variabilité interne du climat qui fait que parfois on a un été chaud ou un été plutôt frais ou un hiver plutôt humide ou plutôt sec. Et tout ça nourrit en fait les stratégies d'adaptation parce que on s'adapte pas à une moyenne, on s'adapte à ce qu'on appelle un éventail des possibles. C'est-à-dire un champ des possibles météorologiques, un ensemble de possibles météorologiques qui inclut donc les extrêmes, qui inclut les records. Et donc tout ce travail sur ce champ des possibles, sur cet éventail des possibles météorologiques, vient nourrir l'adaptation et en particulier l'adaptation aux événements extrêmes qui ont des impacts importants comme les canicules, les pluies diluviennes ou les sécheresses.
0: Cet enchaînement de 4 canicules, puisqu'on est dans la 4e, est-ce qu'elle était dans le champ des possibles justement? Est-ce que vous l'aviez imaginé pour cette décennie?
2: Alors oui. Cette canicule, en tout cas cet été 2026, était parfaitement dans le champ des possibles. Alors, on a commencé déjà à analyser le début d'été, le mois de mai et le mois de juin, et on peut trouver dans nos modèles climatiques des situations analogues à l'été caniculaire que l'on vient de vivre pour le niveau de réchauffement planétaire actuel, c'est-à-dire on est à 1,4 degré de réchauffement en moyenne sur la planète. Donc on peut trouver des situations analogues dans nos modèles, on peut du coup calculer des statistiques, et des projections aussi. Et par exemple, on peut dire que la probabilité de vivre le mois de juin qu'on a vécu, un mois de juin aussi chaud, cette année, hein, elle était de 1 chance sur 30. Ce qui est considérable, hein. On a l'impression que c'est pas beaucoup, mais en fait c'est considérable. Vous parlez à un assureur, vous lui dites que vous avez 1 chance sur 30 d'avoir un accident ou que votre maison brûle, il vous assure pas. Hein. Mmh. Et donc on peut montrer que ce mois de juin 2026, pour lequel on commence à avoir des chiffres, il deviendra la norme vers 2060-2070. Donc en fait, on est d'un côté, on est rassuré en tant que communauté climatique, communauté scientifique, parce que nos modèles, ils sont bons. Ils ratent pas les processus physiques majeurs, puisqu'on peut simuler ce qu'on observe. Mais du coup, on est un petit peu effrayé aussi, parce qu'on peut avoir confiance dans nos résultats, et ce que le futur nous indique, ce que nos modèles nous indiquent pour le futur, est assez effrayant dans la mesure où on pourrait avoir des étés vers 2050, 2060, où on a 50, 60 jours de canicule d'affilée, et tout ça, c'est dans seulement 25 ans, 30 ans, donc c'est demain, en fait.
0: Mmh. Ce champ des possibles, là, sur lequel vous travaillez, il allait de combien à combien en température pour le plus 1,4 degré par rapport à l'ère pré-industrielle dont vous parliez, et je précise d'ailleurs que c'est le plus 1,4, c'est toute la planète, mais sur l'Europe, on est au-dessus, hein. C'est combien sur l'Europe?
2: Alors sur l'Europe, on est plutôt, en tout cas sur la France, on est plutôt en été sur un réchauffement qui est de l'ordre de 2,2 degrés en moyenne.
0: Actuellement, voilà.
2: Actuellement.
0: Et ça fait des températures, une fourchette de température, une échelle de combien à combien? dans le champ des possibles.
2: Cette fourchette de température, elle inclut donc des événements caniculaires que l'on vient de vivre. Donc, elle inclut évidemment des températures qui sont supérieures à 40 degrés. Mais on peut aller plus loin parce qu'en fait, ce que nos simulations montrent, c'est que ce que nous vivons aujourd'hui n'est pas forcément le scénario du pire pour le niveau de réchauffement actuel. C'est-à-dire qu'on pourrait avoir même, avec la quantité de carbone dans l'atmosphère, qui est responsable de ce réchauffement climatique, cette quantité de carbone cumulée peut donner des événements, des chaleurs extrêmes qui pourraient être plus importantes que ce qu'on a vécu. Et on n'exclut pas, dans les prochaines années, alors on ne sait pas quand, bien évidemment, mais on n'exclut pas d'avoir des températures autour de 48, 50 degrés, alors de manière ponctuelle et de manière très régionale en France.
0: Mais vous-même,
2: ça s'inscrit dans ce champ des possibles et on a cette forme d'aveuglement ou ce déni de ces possibilités dans notre manière d'anticiper en fait le climat parce que on se focalise justement sur ces moyennes, on se focalise sur le 2,2 degrés de réchauffement, alors qu'il faut se focaliser sur l'ensemble des situations météorologiques possibles, donc ces valeurs extrêmes.
0: C'est très clair et c'est ce qu'on vit justement cet été. Mais le 50 degrés, par exemple, il peut théoriquement, ce ne serait pas ahurissant qu'il arrive demain. Il peut arriver cet été.
2: Voilà, il est dans le champ des possibles avec le niveau de réchauffement actuel et il devient de plus en plus probable si on continue donc à émettre des gaz à effet de serre qui s'accumulent dans l'atmosphère et qui conduisent de manière inéluctable et sans équivoque à un réchauffement global de la température. Et ce réchauffement global de la température, il se traduit justement par un décalage, par un changement vers les extrêmes chauds de ce champ des possibles météorologiques. Et ce qu'on voit en particulier sur l'Europe de l'Ouest et sur la France, c'est que les extrêmes chauds se réchauffent beaucoup plus vite que les températures moyennes. Dit autrement, si la température moyenne augmente de 2 degrés, en fait, les extrêmes chauds augmentent entre 3,5 et 4 degrés. Et donc, on a une fenêtre qui s'ouvre vers ces chaleurs extrêmes.
0: Christophe Cassou, cet été canicule avec des canicules de 50-60 jours non-stop dont vous parliez, est-ce qu'il est encore possible de l'éviter? Et est-ce qu'il faut pour ça tout arrêter, type confinement de l'époque Covid, par exemple?
2: Alors, est-ce qu'il est encore possible de l'éviter? La réponse est non. On ne peut pas revenir en arrière. Le carbone s'accumule dans l'atmosphère. C'est comme une baignoire qui se remplit. Il faut du temps pour vider cette baignoire-là. Donc, on ne peut pas revenir en arrière. Par contre, on peut, par nos actions dès aujourd'hui, limiter le réchauffement climatique et donc limiter la probabilité, le risque d'avoir des chaleurs qui vont être un peu plus importantes et des canicules qui vont durer plus longtemps et des sécheresses qui pourraient devenir chroniques. Donc en fait, tout est entre nos mains. Et on sait qu'aujourd'hui, que chaque tonne de CO2 évitée est une canicule en moins pour nous, et pour les générations futures, et pour la génération future. J'allais parler des générations futures, bien évidemment, mais on n'est même pas à la fin du siècle. On est sur la génération future, c'est-à-dire dans 20-30 ans. Chaque tonne de CO2 compte, parce que c'est le cumul du CO2 qui est responsable des canicules, de l'augmentation de la fréquence, de la durée et de la précocité des canicules que nous vivons. Donc en fait, tout est entre nos mains. Rien n'est écrit en tant que tel. Et il faut arriver à ce qu'on appelle la neutralité carbone, c'est-à-dire qu'il ne faut plus qu'aucune molécule de CO2 ne s'accumule dans l'atmosphère, puisque c'est ce cumul de CO2 qui est responsable du changement climatique, et c'est ce cumul de CO2 qui fait que l'on est rentré dans l'irréversibilité. On ne pourra pas revenir en arrière sur des échelles de temps de l'ordre de plusieurs milliers d'années.
0: Sauf que cette neutralité carbone, elle n'est pas pour demain. Et donc c'est pour ça que je vous posais la question du déconfinement. Qu'est-ce qu'on a comme recul? Qu'est-ce qu'on a comme mesure finalement de ces années 2020-2021 avec des canicules, des confinements successifs avec le Covid? Quelle a été la baisse d'émissions quand on a arrêté quasiment toute l'activité?
2: Alors en fait, c'est en termes climatiques, ces épisodes de confinement sont intéressants parce qu'ils permettent de mesurer en fait la baisse des émissions de CO2 lors de ces confinements. Et on voit qu'à l'échelle de la planète, pendant les années 2020-2021, on a eu une baisse de l'ordre de 6-7% des émissions de CO2, ce qui est très important, bien évidemment, mais ce qui n'est absolument pas suffisant, parce que en fait, il faut arriver à 100% de baisse. Ce qui montre bien que c'est pas en confinant que l'on va régler le changement climatique, mais en interrogeant nos modes de vie, notre manière de consommer, notre relation aux écosystèmes, à la nature, en particulier dans le secteur agricole, qui fait que c'est en changeant ces structures profondes de faire société qui vont conduire à une société décarbonée et pas du tout en confinant, et parce que en fait le confinement revient à figer le modèle actuel alors qu'il faut transformer le modèle actuel.
0: On reviendra après le journal de 8 heures en détail sur un peu plus en détail sur le ce qu'il faut faire justement, ce que vous climatologue et vous Christophe Cassou vous préconisez, mais je voudrais juste revenir quand même aussi sur la canicule de 2003, toujours dans l'idée d'observer et de tirer expérience du passé. La canicule de 2003, c'était il y a plus de 20 ans déjà, vous en parliez. Qu'est-ce qu'on en a appris qui nous sert aujourd'hui?
2: Alors la canicule de 2003, enfin, je vais reprendre en fait les réflexions de Cynthia Fleury qui sont intéressantes et qui montrent que en fait la canicule de 2003, elle nous a appris à sauver des vies face aux chaleurs extrêmes via la mise en place de plans sanitaires, via une meilleure gestion du risque, une organisation sociétale, hein, qui permet de diminuer en fait l'exposition et la vulnérabilité des personnes face aux chaleurs extrêmes. Mais 2006 en fait nous fait basculer dans une autre dimension. En fait 2006 questionne
0: 2026, oui.
2: L'habitabilité des territoires. Et cette habitabilité, c'est pas l'existence de l'espèce humaine en tant que telle. L'habitabilité, c'est notre capacité à vivre dans des environnements, dans des territoires qui sont sûrs pour soi, pour sa famille. Et tout ça dans un tissu social, un tissu économique, un tissu culturel qui est possible et qui est prospère. C'est vraiment ça l'habitabilité. Et aujourd'hui, donc, on prend en pleine figure, via ces chaleurs extrêmes, cette habitabilité qui est menacée. Donc, en fait, ce que nous a montré la canicule de 2003, c'est que la chaleur tue les hommes. Et ce que nous montre l'épisode 2026, c'est que les chaleurs extrêmes, elles détruisent aussi les conditions où elles menacent, les conditions d'habitabilité des survivants que nous sommes de ces canicules-là.
0: Et vous parlez aussi, enfin on parle là aussi évidemment des incendies, parce que dans l'habitabilité, il y a des territoires qui deviennent inhabitables en fait.
2: Exactement, donc c'est dans cette capacité à vivre dans des environnements et des territoires qui sont sûrs pour soi. Et les incendies, en fait, menacent cette capacité de vivre avec des forêts qui sont à proximité, avec des forêts qui sont mal gérées ou qui sont vulnérables à ces incendies parce qu'on est dans un climat qui est nouveau et ces forêts ne sont plus adaptées à ce nouveau climat. Et donc la priorité, en fait, c'est quand face à ces à ces coûts climatiques, elle n'est plus de revenir à la normale, de revenir en arrière, mais en fait elle est d'éviter de nouveaux dommages, de transformer les secteurs, nos modes de vie, qui sont de revoir les modèles économiques, par exemple les interfaces entre la forêt et les villes, d'établir des nouvelles règles, des nouvelles normes pour en fait rendre notre environnement et nos modes de vie compatibles avec ce nouveau climat.
0: Ce qui me frappe, moi, c'est que, alors évidemment, on parle plus de la clim, hein, dans le débat public et dans le débat politique ces derniers jours, mais on parle pas pour autant de climat, et notamment, vous avez entendu le président de la République qui était dans les Landes sur le lieu de l'incendie lundi. Le matin même, sur France Culture, on échangeait avec l'écologue Philippe Grandcola qui nous disait, moi, je veux entendre le mot climat dans la bouche d'Emmanuel Macron. Il n'en a pas parlé, ça vous désole, ça, vous, j'imagine? Aussi.
2: Bah, c'est assez sidérant en fait, parce que on est sidéré par ces discours politiques, par le gouvernement, par le discours du gouvernement ou du président Macron, parce que le lien avec le changement climatique, il est purement et simplement évacué quoi. Et donc on préfère s'accrocher plutôt à la malveillance, au pyromane ou à des explications qui sont plutôt individuelles et qui sont rassurantes, hein, ou à des gestes de prévention qui sont centrés sur l'individu, hein, avec tous les spots publicitaires qui passent justement sur Radio France.
0: Ce qu'il dit, c'est exceptionnel en fait. Ouais, c'est ça.
2: Plutôt que de s'interroger sur les causes profondes. Qui sont responsables de ces catastrophes et ces causes profondes, quand on commence à interroger ces causes profondes, en fait elles dérangent. Parce que ces causes profondes, elles sont claires. C'est un climat qui dérive, c'est une adaptation qui n'est pas à la hauteur du niveau du risque, aujourd'hui, et encore moins pour le futur. Et puis, c'est un modèle d'aménagement du territoire, c'est une sylviculture, c'est un tourisme, c'est tout un système qui est calé sur un climat qui n'existe plus. Et donc c'est le silence, en fait, il est comment dire, ben, il permet d'éviter d'affronter en fait ce nouvel état qui est non négociable.
0: C'est exceptionnel, c'est ce que dit le président Macron. Vous dites ça n'est pas exceptionnel en fait, c'est ça.
2: Ben, c'est assez intéressant parce que bon, le président Macron est là depuis maintenant 10 ans et on voit que chaque année en fait ce même président il utilise les mêmes mots pour définir les coûts climatiques qui touchent la France. Donc exceptionnel, inédit, voilà, on est aujourd'hui dans un remake du qui aurait pu plaire dire de 2002.
0: De 2022,
2: et donc, au bout d'un moment, au bout d'un moment, quand le qualificatif est le même chaque année, ben, on parle plus de météo. On parle de changement climatique. Quand l'exception devient la norme, vraiment, c'est le changement climatique qui est lié à nos modes de vie prédateurs et non durables et qui émerge.
0: Je suis obligée de vous couper, mais on va poursuivre exactement là où on s'est arrêté après le journal de 8h, si vous voulez bien. À tout à l'heure, il est 8h sur France Culture. Le journal avec Mélanie Kivzalevitch. Bonjour Mélanie.
1: Bonjour Bérangère, bonjour à toutes et à tous. Pour peser dans le débat, les sinistrés climatiques se regroupent et témoignent. Ils sont déjà plus de 100 000 sur une plateforme.
0: En Gironde, le feu reste stabilisé, on en parlait, mais d'autres incendies sont en cours en France et laissent des traces de traumatisme dans la population.
1: Ce 30 juillet 2026 marque le jour du dépassement mondial. Comment repenser notre consommation d'eau? Éléments de réponse dans ce journal. Et puis France Culture vous emmène en randonnée musicale à la fin de ce journal. Incendie, sécheresse, inondation, canicule, à répétition, les sinistrés climatiques comptent bien se faire entendre, se compter pour peser. C'est le nom de l'opération citoyenne lancée par l'affaire du siècle au début du mois. Il y a 5 ans, le collectif faisait condamner l'État pour inaction climatique, excusez-moi. Aujourd'hui, elle s'organise pour recenser les victimes du changement climatique. Depuis le lancement de la campagne, plus de 110 000 personnes se sont signalées et plus de 30 000 témoignent sur leur situation pour alerter les pouvoirs publics et les pousser à l'action. C'est le cas de ce maraîcher bio que vous avez rencontré dans sa ferme à Pucé, petite commune dans le sud de l'Essonne, Johan Dos Santos Fernandez.
3: Sur l'exploitation de Florent Seban, les effets du changement climatique se font sentir un peu plus chaque année. Dans ces champs, les espèces ravageuses se multiplient. C'est une conséquence directe des fortes chaleurs.
4: Vous voyez là, toutes les petites bêtes noires là qui sont au-dessus du voile là. Ça, c'est les altises. C'est des petits coléoptères qui adorent manger les petites feuilles des choux. Et donc nous, on met 2 voiles pour minimiser les attaques des altises. Un voile, ça coûte quand même un peu plus de 1000 balles. Et malgré ces voiles-là, ils se font quand même attaquer. Clairement, il y a à peu près la moitié qui manquera.
3: Même perte du côté des pommes, noircies par les coups de soleil ou pour son ail, qui a cuit quelques jours avant la récolte. Des problèmes qu'il n'avait jamais eu auparavant.
4: Moi, c'est cette année qui a été le plus marquant, même si on a toujours eu des années différentes, des années pluvieuses, des années sèches. Mais on n'a jamais eu ce truc où nous, ça fait plus de 2 mois qu'il n'a pas plu, que il fait toujours super chaud, ça tire sur nos organismes comme jamais. Moi, perso, c'est la première fois que je le sens autant dans mon corps.
3: Le paysan confie son émotion face à un monde qui est en train de changer, mais il trouve une forme de réconfort dans la multiplication des réponses à cette campagne de signalement.
4: L'initiative Se compter pour peser et le fait qu'il y ait plus de 100 000 personnes qui aient décidé de témoigner, ça montre que la colère, elle est importante, mais qu'elle se transforme en une demande.
3: Cette demande, elle est portée par Esther Meunier, chargée de mobilisation pour l'affaire du siècle.
5: L'idée est vraiment de porter des messages politiques auprès des élus locaux qui ont un intérêt à agir similaire puisqu'ils manquent de fonds pour adapter leur territoire et des élus à l'échelle nationale qui peuvent aussi être intéressés par les témoignages qu'on leur apporte qui éclairent la façon dont il faudrait agir face aux conséquences du changement climatique.
3: Dans sa ferme, Florent Seban espère que cette initiative aboutira à plus de moyens, plus de recherches donc pour adapter les exploitations.
1: Un contexte climatique qui peut, on peut le comprendre, décourager le monde paysan. Un quart des agriculteurs envisage d'arrêter ou de changer d'activité d'ici 5 ans, selon un baromètre de l'agence Croissance Bleue, publié en février dernier. D'autres, au contraire, décident de tout lâcher pour se lancer, à l'image de Linda, 35 ans. Après avoir été styliste pendant 13 ans à Paris, elle choisit il y a 2 ans de devenir maraîchère bio. Elle se forme en ce moment, notamment chez Florent Seban, et se prépare à adapter son métier.
6: Là, j'avoue que cette saison, elle met un coup au moral. Déjà, le fait de devoir adapter les horaires entiers de la ferme aux vagues de chaleur, de voir des rangs entiers de framboises qui sont censées être récoltées et la moitié, elle est blanchie, elles sont invendables. Les tomates, pareil. Moi, j'avais jamais vu ça avant, des coups de soleil sur des fruits. Et de nous voir juste nous et nos collègues stressés, galérer, être en souffrance, en fait, de travailler sous 35, 38 degrés. En fait, on peut pas continuer à former les gens à faire la même agriculture qu'on faisait il y a 20 ou 50 ans, alors qu'il n'y a plus aucune des conditions qui sont similaires. Et donc, oui, on est censé maintenant prendre vraiment le tournant et avoir des investissements adaptés et du matériel adapté. Mais c'est plein de choses qui coûtent très très cher et ça aussi, ça fait partie de la peur de... En fait, on peut plus s'installer comme il y a 10 ans. Nous, on va avoir besoin du double ou du triple en plus de l'inflation pour juste avoir une ferme viable. Je me pose des questions sur à quel point ça va être difficile. Je remets peut-être en cause mes capacités ou mon mental à encaisser tout ce qui va venir. Mais c'est un métier qui est absolument merveilleux et qui me fait vibrer au quotidien et donc je vois pas pourquoi j'aurais envie de faire autre chose, même si effectivement ça fait très peur.
7: Un dossier signé Johan Dos Santos Fernandez. Après une nuit plutôt calme selon la préfecture de la Gironde, le méga-feu qui a ravagé 42 000 hectares est toujours stabilisé. Sophie Broca dit s'attendre à une météo plutôt favorable avec la levée de la vigilance orange sur la Gironde et les Landes et même quelques pluies. Mais 6 feux sont toujours actifs, notamment près de Lège, Cap Ferret, et les habitants continuent de se

0: mobilisés, comme ce père et son fils que vous avez rencontrés sur la commune du Temple, Julien Raymond.
1: Michel, 69 ans, gratte la terre avec une pelle.
2: On gratte pour déjà pour enlever un peu le maximum de tourbe et on étouffe le feu. S'il n'y a pas d'oxygène, le feu il s'éteint. Voilà.
1: De la fumée blanche sort d'un monticule, c'est ce qu'on appelle une fumerole.
2: Quand on arrive, il peut y avoir des petites flammes aussi.
1: Après avoir bien gratté avec son fils, Michel soulève de la terre.
2: Oula, c'est lourd.
1: Et voilà, ça fait 40 fumerolles éteintes en seulement quelques jours d'après son décompte. Michel s'active autant pour aider les pompiers, bien sûr, mais aussi parce qu'il est propriétaire forestier et il vient de perdre 90% de sa parcelle de pin.
2: C'est presque toute une vie de travail, pratiquement. Il faut 40 ans pour faire pousser un arbre et on commence à avoir quelques revenus à partir de 15 ans.
1: Michel a surgagné jusqu'à 50 000 euros par an de la vente de bois. Face à l'urgence de la situation, son fils Dimitri, qui habite à Bordeaux, a tout annulé.
3: Le feu a démarré le jour du début de mes vacances.
1: Pas de séjour en Espagne, mais des journées entières à aider son père et les pompiers.
3: On n'a complètement pas la tête à partir. Déjà, moi, j'ai vécu 3 ans en Asie et pour les feux de 2022, j'étais pas là. C'est quand même assez traumatisant de se dire que la forêt brûle et qu'on ne peut pas prêter main forte.
1: Aux côtés de son papa, Dimitri restera le temps qu'il faudra. Sa femme et sa fille sont partis en attendant vivre chez ses beaux-parents.
0: Dans le Var, un nouvel incendie entraîne l'évacuation de 600 habitants à Brignoles. À une vingtaine de kilomètres, les pompiers continuent de noyer les points chauds de l'incendie de Pontevès qui a brûlé, lui, 4500 hectares en 8 jours. 5000 personnes ont été évacuées dans les villages alentours, comme à Cotignac, où plusieurs maisons ont brûlé. Une cellule d'urgence médico-psychologique a été déployée, car le feu laisse de nombreux traumatismes, Mathilde Vincenu.
4: Dans le centre de Cotignac, 2 habitants guettent sur leur portable les reprises de feu.
5: Ça reprend la sauce Saint-Martin.
6: Voilà, ouais, c'est là où je suis relogé.
4: Depuis plusieurs jours, Stan dort chez des amis avec sa famille. Sa maison a brûlé et maintenant il s'inquiète pour son fils de 5 ans qui a vu les dégâts.
6: Pour la première fois, on l'a ramené à la maison parce qu'on n'avait pas d'autre solution pour le faire garder. Et là, il a vu la maison. À un moment donné, il a disparu, on le cherche. On l'a retrouvé, il était recroquevillé en boule dans le coffre de la voiture. Ça, c'est dur.
4: Un peu plus loin, dans la salle des fêtes de la commune, Marco et Sylvie viennent consulter la cellule d'urgence médico-psychologique, la CUMP. Leur maison est partie en fumée pendant qu'ils aidaient d'autres habitants à évacuer.
7: Nous, on était sur le front pendant que la maison brûlait. En un claquement de doigts, et plus rien.
8: Je culpabilise en me disant, c'est de ma faute, j'aurais dû rester. J'aurais dû rester dans la maison. Toute la journée, je me dis, j'aurais dû la sauver.
4: La culpabilité, l'impuissance, voilà ce qui peut ronger les sinistrés du feu, explique Camille Rossi, psychiatre et référente de la CUMP du Var.
9: Nous, on est là aussi pour les mettre devant la réalité que même avec un seau, même s'ils avaient risqué leur vie, bah, ils auraient rien pu faire si ce n'est mourir avec le feu. Mais ça, c'est dur, c'est très dur à entendre, à accepter notre position d'être humain aussi vulnérable que ça.
4: Anxiété, reviviscence, à chaque bruit de sirène, trouble du sommeil, les professionnels de la CUMP préviennent les sinistrés. Si certains symptômes persistent, il faudra reconsulter, alors qu'à Cotignac, des cendres tombent à nouveau du ciel, celle de l'incendie de Brignoles à une vingtaine de kilomètres.
0: Et en Grèce, on vient d'apprendre que quelques 8000 personnes ont été évacuées sur une île de Crète en raison d'un incendie qui, attisé par des vents violents, menace une station balnéaire. Dans ce contexte, ce 30 juillet 2026, nous avons consommé toutes les ressources que la Terre peut générer en une année. C'est le calcul de l'ONG Global Footprint Network. En France, l'eau se raréfie avec les sécheresses et les canicules. Dans les prochaines années, il faudra mieux la partager, cette ressource, et la préserver, alerte le WWF. L'ONG invite à repenser notre consommation, Véronique Rebérotte.
10: Ne pas laisser couler l'eau en se brossant les dents, c'est bien. Mais notre consommation d'eau ne se limite pas à celle que nous utilisons directement au robinet, explique Jean Rousselot, responsable du programme Eau douce au WWF.
11: On a l'eau qui coule au robinet, celle que l'on voit tous les jours, qu'on va utiliser pour cuisiner ou qu'on va utiliser pour se laver. Mais malheureusement, oui, on n'a pas forcément conscience qu'il y a de l'eau aussi dans tout ce que l'on utilise, comme les ordinateurs, l'électronique ou encore le textile, la manière dont on s'habille chaque jour. À chaque fois, on a besoin d'eau pour pouvoir produire tous ces biens. Cette eau-là, au global, on dit que l'eau qui est utilisée au robinet chaque jour, chaque Français, c'est 150 litres. L'eau globale, en fait, qui est utilisée, c'est 500 litres, c'est plus de 3 fois plus.
10: Fabrication de vêtements, objets et électricité, tous ces secteurs utilisent beaucoup d'eau douce, tout comme notre alimentation. Nos choix alimentaires peuvent nous permettre d'économiser beaucoup d'eau, Jean Rousselot.
11: On a comparé 2 assiettes différentes, une assiette, on va dire, un peu typique d'aujourd'hui, et puis une assiette plus portée sur les légumineuses, plus portée sur les légumes, avec un peu moins et un peu mieux de viande. et on arrive à

0: baisser de 20% la quantité d'eau. Et si on fait vraiment l'exemple du moment actuel, la plancha, le barbecue qu'on va faire cet été avec nos amis, eh bien, on peut réduire de moitié sur ces types de repas la quantité d'eau que l'on va utiliser à travers les aliments que l'on va consommer.
1: Avec les sécheresses à répétition, une transition du modèle agricole s'impose, conclut le WWF. Il devient urgent de remplacer les cultures les plus gourmandes en eau, comme le maïs, par exemple. À 8h11 sur France Culture, la suite de votre journal, Mélanie Kuzelevitch, avec des représailles attendues au Moyen-Orient.
2: Après l'Irak hier, les États-Unis ont relancé une série de bombardements sur l'Iran. Après des attaques des gardiens de la Révolution sur des forces américaines au Moyen-Orient cette semaine, une dizaine de cibles ont été touchées et au moins 3 personnes ont été tuées dans ces frappes des États-Unis. En Ukraine, des frappes russes font 8 morts, dont 6 d'une même famille dans la région de Kryvyi Rih. Quelques heures plus tôt, le président ukrainien Volodymyr Zelensky avait mis en garde contre une attaque massive imminente de la Russie. Au Japon, le bilan du puissant séisme qui a touché le sud du pays mardi grimpe à 30 morts, annonce le gouvernement. Des centaines de secouristes sont toujours actifs pour trouver des survivants sous les décombres. À Cuba, les sanctions américaines enfoncent toujours plus l'économie et le tourisme. Plus de 70% des hôtels ont fermé depuis le blocus énergétique imposé par les États-Unis depuis le début de l'année. C'est le Premier ministre Manuel Merero qui l'annonce, ce qui laisse 25 000 employés sans travail, selon un premier bilan du gouvernement. Alors que le tourisme est la deuxième source de revenus en devise à Cuba, le reportage d'Omar Waman.
3: C'est une lente agonie et elle touche tout le secteur touristique cubain, des grandes stations balnéaires aux petites auberges comme celle d'Elzy, qui témoigne depuis la Havane.
4: Parle français, parle anglais, parle espagnol, pas de problème.
3: Cela fait plusieurs mois que les chambres de son établissement restent désespérément vides.
4: Les clients n'arrivaient pas à Cuba. S'il n'y a pas de clients, il n'y a pas d'argent et tout le pays s'arrête. C'est catastrophique.
3: Et plus on s'éloigne de la capitale et plus les effets de la crise se font sentir. Anne-Marie, une Québécoise installée à Cuba depuis 15 ans, est propriétaire d'une auberge en province. Elle a vu ses réservations également s'effondrer.
5: À 100%. Cette année, j'avais 63 réservations et j'ai eu 63 cancellations. Sans énergie, il est tout à fait impossible de fonctionner. Le pays au complet est durement, durement affecté.
3: Et derrière les chambres vides et les réservations en berne, c'est tout un secteur qui vacille. Depuis le début de l'année, Cuba a perdu plus de la moitié de ses visiteurs étrangers.
2: Retour en France maintenant, France Culture part en randonnée en Savoie. C'est là que se déroule la tournée des refuges, des concerts petit format durant tout l'été en montagne, de refuge en refuge ou dans des églises. Une manière d'apporter la musique partout tout en respectant l'environnement. Louis-Valentin Lopez.
6: Là j'arrive dans la commune d'Ugine, il y a quelques gouttes, j'espère que ça va pas gâcher la randonnée. Les musiciens qui partent à l'assaut du col de l'Arpette.
7: Jean-Christophe Guérard, violoniste.
8: Wadi Naïm, percussionniste.
9: Alexei Derevitsky, contrebassiste et percussionniste.
10: Gaspard Panfilov, guitare et balalaïka.
11: On y va ?
10: Yes.
11: Ça va avec la contrebasse ?
9: Ouais, je tiens le coup, ouais.
11: T'as combien de kilos sur le dos, là ?
9: 25.
11: Donc Gaspard, c'est toi qui as eu l'idée de la tournée de refuge, c'est ça ? C'était il y a...
10: La première édition, c'était il y a 13 ans. Ça parle à plus en plus de gens de faire une tournée à pied. Il y a pas mal de musiciens et d'artistes qui commencent à se poser des questions quand ils font... Un aller-retour au Brésil pour un concert, enfin ça commence à paraître absurde à tout le monde, quoi, même si ça existe toujours.
11: Avec Jean-Christophe et ses bâtons de randonnée, toi qu'est-ce qui t'attire dans ce format ?
7: Je pense que c'est le côté itinérant, le mode qu'utilisaient peut-être les anciens musiciens pour se déplacer.
11: Les troubadours des temps modernes.
7: Tout à fait.
11: Et ça y est, on arrive, le refuge perdu dans la brume, accueilli par un concert de cloches de vache.
12: Bienvenue à ce concert de la tournée des refuges.
13: Je m'appelle Nathalie, j'habite Ugine et je monte au refuge ce soir pour le concert. On vient de finir notre journée en montagne et en fait on se retrouve avec un concert et ça c'est une jolie surprise, un beau cadeau.
11: Donc après le concert, les musiciens récoltent un peu d'argent, participation libre.
10: Venez dans la montagne, venez marcher, venez écouter de la musique et faites de la musique, ça rend heureux.
14: Rando, boulot, dodo.
2: Le reportage de Louis-Valentin Lopez et puis un mot de météo avec une légère baisse des températures à l'ouest mais globalement le temps reste toujours chaud. 21 départements sont toujours en vigilance orange à la canicule.

0: Ce matin, il y a un risque d'orage et de pluie sur une bande de la Gironde à la Champagne-Ardenne. Côté température, il faut compter 24 degrés à Brest, 30 degrés à Bordeaux, jusqu'à 39 degrés à Strasbourg. Vous écoutez Les Matins d'été, la suite avec vous, Bérangère Bonte.
1: Merci Mélanie Kuzelevitch, on vous retrouve à 8h45 pour le journal. À 8h40, juste avant, il y aura bien sûr la chronique « Avoir 20 ans ». Raphaël Lanoum nous emmène ce matin à Turin. À la fin des années 1930, en pleine période fasciste, un apprenti chimiste souhaite terminer ses études. Et tout de suite la chronique du Grand Continent. Bonjour Camille Nedelec.
2: Bonjour.
1: Au menu ce matin.
2: Je vais vous expliquer pourquoi Javier Milei, le président argentin, fait campagne pour Flavio Bolsonaro.
1: A tout de suite.
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1: Camille Nedelec, pour cette nouvelle chronique d'été du Grand Continent, vous nous proposez une incursion au Brésil ce matin, où Flavio Bolsonaro, le fils de l'ex-président brésilien, condamné pour tentative de coup d'État, a été officiellement désigné candidat du parti de son père pour la prochaine présidentielle.
2: Il est temps d'aiguiser les ciseaux. La phrase est de Javier Milei, le président argentin, qui n'a pas failli à sa réputation de personnage débridé lorsqu'il a pris la parole le 25 juillet à Sao Paulo à la convention nationale du Parti libéral brésilien. Le but de l'événement était d'investir officiellement Flavio Bolsonaro, fils de l'ancien président Jair Bolsonaro, comme candidat du parti à la prochaine présidentielle. Il s'opposera à l'actuel président de gauche, Lula, âgé de 80 ans, qui entend briguer un 4e mandat à la tête du pays. La convention a mis en avant le slogan évangéliste et nationaliste du Parti libéral, le Brésil au-dessus de tout, Dieu au-dessus de tous. Pourtant, elle a surtout attiré l'attention par la présence aux côtés du fils de Bolsonaro, de l'envahissant Javier Milei. Le grand absent, c'était bien sûr l'ancien président du Brésil, Jair Bolsonaro, condamné en 2025 à 27 ans de prison pour tentative de coup d'État. Il est inéligible jusqu'en 2030 et purge actuellement sa peine en résidence surveillée. Il a l'interdiction d'émettre la moindre déclaration politique jusqu'à la fin des élections d'octobre. C'est donc grâce à l'intelligence artificielle qu'il a pu s'inviter à la convention. Un avatar de l'ancien président est apparu sur un écran géant pour prononcer un bref discours, une innovation qui a permis au camp Bolsonaro de court-circuiter la loi pour sa campagne. La Cour suprême du Brésil demande d'ailleurs des comptes, au père comme au fils, pour faire toute la lumière sur cet épisode. Milei, de son côté, s'en est pris à l'état de droit. Il a accusé Lula d'avoir fait emprisonner son adversaire politique et l'a même traité de tolard. Même agressivité verbale à l'égard du juge Alexandre de Moraes, qualifié de vermine calculatrice et chauve. Ces injures prononcées sur le sol brésilien ont aussitôt déclenché une crise diplomatique entre les deux pays.
1: Cette crise est inédite, Camille.
2: L'ingérence est en effet retentissante, symptôme d'une agitation politique particulièrement intense sur le continent sud-américain. C'est comme si Giorgia Meloni venait faire campagne aux côtés de Marine Le Pen à Nice et insulter Emmanuel Macron et la magistrature. Javier Milei, de son côté, a même mis au service de la campagne de Flavio Bolsonaro ses meilleurs symboles, après avoir utilisé la tronçonneuse dans ses propres apparitions publiques, dont il avait d'ailleurs offert un exemplaire à Elon Musk l'an dernier lors d'un rassemblement conservateur à Washington. Il a remis au candidat des ciseaux géants. Le président argentin a décidément le goût des outils tranchants. À ce rythme, l'Amérique latine pourrait bientôt se transformer en une bruyante quincaillerie. Rien de plus facile désormais que d'imaginer, pourquoi pas, le nouveau président colombien d'extrême droite, Abelardo de la Espriella, élu en juin, muni d'un sécateur ou d'une débroussailleuse. Il faut en effet voir dans ces ciseaux géants autre chose qu'une simple proposition politique en faveur d'un dégraissement de l'État, bête noire de Milei. Il symbolise aussi un acte de cooptation. L'arrivée au pouvoir du président argentin a été suivie de la formation sur le continent sud-américain d'une internationale réactionnaire. Milei apparaît comme son impresario le plus tonitruant, celui qui remet des ciseaux ou des tronçonneuses comme d'autres remettent des décorations. Dans son discours, traduit et commenté dans les pages du Grand Continent, il le rappelle lui-même, le socialisme latino-américain est éradiqué élection après élection. Ce sont ses mots. Après l'Argentine, la Colombie, le Pérou, le Chili, l'Équateur, en octobre, espérons-le, le Brésil deviendra lui aussi libéral. Pour Milei, le Brésil est donc le dernier bastion que doit bientôt renverser ce fulgurant effet domino et le scrutin de cet automne, le terme de toute une séquence politique qui doit faire basculer l'ensemble du continent du côté de la droite pro-trumpiste. Dès lors, on comprend mieux l'énergie que met le président argentin à dénoncer, je cite, ce grand réseau transnational pour la diffusion du communisme que Lula et Fidel Castro, l'ancien dirigeant de Cuba, auraient supposément cofondé. Les propos de Milei sont clairs, c'est à l'échelle continentale que la bataille se joue. Le camp Bolsonaro saura bientôt si son choix de s'adosser à l'international réactionnaire de Milei était le bon, s'associer à une figure soutenue par les États-Unis, y compris au niveau économique, quand le Brésil subit de plein fouet les 50% de droits de douane imposés par Donald Trump, est un pari risqué. Pour l'heure, les sondages donnent Lula légèrement en tête lors du scrutin d'octobre. Javier Milei sera-t-il finalement contraint de remporter dans ses bagages ces fameux ciseaux géants ?
1: Merci Camille Nedelec et l'on retrouve Christophe Cassouf.
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1: Christophe Cassou qui est en ligne avec nous depuis les Landes, son village qui reçoit un peu moins de fumée, nous disiez-vous tout à l'heure, même si l'incendie au Cap Ferret n'est pas évidemment éteint, loin s'en faut. Christophe Cassou, climatologue, docteur en physique du climat, directeur de recherche CNRS au laboratoire de météorologie dynamique à l'ENS. Christophe Cassou, le climat c'est toute votre vie, c'est H24, vous pensez climat, vous dormez climat, c'est vous en rêvez la nuit.
6: En fait c'est le quotidien d'un chercheur, en particulier sur des sciences qui sont impliquées socialement, bien évidemment, ouais. Parce que le changement climatique c'est un objet pas uniquement physique, mais c'est aussi un objet de société, un objet politique.
1: C'est venu comment et quand?
6: Quand j'étais gamin, j'étais fasciné par les événements météorologiques, en particulier les événements extrêmes, donc les orages, les tempêtes. L'âge de 10 ans, je faisais déjà mes propres relevés météorologiques. Mais évidemment, un gamin de 10 ans n'est pas du tout conscient de ce qu'est le climat, puisque en fait, il est intéressé par ce qu'il vit, donc la météorologie.
1: Racontez-nous ça quand même. Ça veut dire quoi? Vous faisiez des relevés, vous aviez votre petite station. Concrètement, qu'est-ce qu'on fait à 10 ans pour observer la météo, les orages?
6: Ouais, concrètement, on mesure les températures, on mesure les quantités d'eau et on est surtout curieux d'essayer de comprendre en fait les phénomènes que l'on vit, les phénomènes que l'on subit. Et cette curiosité, elle a mûri, elle s'est manifestée par ce désir en fait donc de mieux comprendre et de travailler en fait dans ces sciences-là pour améliorer les prévisions de ces événements extrêmes. Et puis la conscience du changement climatique est arrivée bien après, lors de mon doctorat.
1: Ah, c'est ça, au moment des études.
6: Exactement, au moment des études, où là, on prend conscience que la météo que l'on vit s'inscrit dans un climat qui dérive et qui va dériver. Et donc, la question de comment cette météo va changer dans un climat qui est perturbé, qui est réchauffé par les activités humaines, devient centrale dans mes recherches.
1: Et quand vous faites votre thèse, je crois que c'est 2001, c'est facile de partir sur ce sujet-là à l'époque, parce qu'on est à fond dans le climato-scepticisme par ailleurs.
6: On est à fond dans le climato-scepticisme, en particulier donc les années 2000, jusqu'à 2010, hein, avec donc des écoles ou des pensées climato-sceptiques qui ont pignon sur rue et qui en fait perturbent et qui visent à saper en fait les connaissances et la transmission de ces connaissances sur le changement climatique, et surtout à rejeter la responsabilité non pas sur les activités humaines mais sur les facteurs naturels qui ont fait que le climat a toujours varié. Donc c'est difficile en début des années 2000.

0: 2000 de porter, d'attribuer en fait, de porter cette attribution des changements climatiques aux activités humaines. Et mais voilà, donc en fait, la connaissance en fait de l'origine en fait de changement n'a pas cessé de s'améliorer, et aujourd'hui en fait le climato-scepticisme classique n'existe plus.
1: J'avais envie de vous demander, le passionné de météo avait c'était qui vos héros gamins? C'était les présentateurs météo, les Albert Simon, les Jean Breton qu'on entendait sur Europe numéro 1 ou RTL?
0: Alors il y avait Alain Gilot-Pétré qui était le présentateur météo de l'époque, et puis aussi il y avait des scientifiques, alors non pas forcément des scientifiques sur le climat, mais des scientifiques qui travaillent sur la géoscience, les sciences de la Terre, et moi j'avais une fascination pour Haroun Taziev, même si donc un vulcanologue et un spécialiste des tremblements de terre, mais voilà, tout ça correspondait en fait à une forme de curiosité sur ces forces naturelles que l'on vit dans notre quotidien.
2: La décrue des fleuves et des rivières s'est généralisée aujourd'hui sur l'ensemble du pays, mais le Redoux entretient toujours l'inquiétude, notamment en Île-de-France, où ces images ont été prises tout à l'heure. Michel Crépeau, le ministre de l'Environnement, visitait les zones inondées de la région parisienne avec Haroun Taziev, chargé de mission pour les risques naturels.
3: Un plan destiné à équiper l'entièreté de l'Hexagone et même des territoires et départements d'outre-mer d'un système cohérent et rationnel de limitation des inondations. Mais cela exige un vaste plan portant sur 10, 15 ou 20 ans, peut-être même davantage, de travaux divers, mais aussi, et pour commencer, d'établissement de règles, de textes de loi et de la mise en application de ces lois. Des lois, il en existe, mais elles ne sont pas appliquées.
1: Le voilà, Haroun Taziev, vulcanologue, vous le disiez, mais qui était à l'époque, on est en 82, dans le journal d'Antenne 2 d'Hervé Claude, il était à l'époque commissaire à l'étude et à la prévention des risques naturels, et on lui doit d'ailleurs les fondements en fait de la politique de prévention dans ce pays. Vous réagissez comment quand vous l'entendez,
0: Christophe Casson? Je ne connaissais pas du tout cette archive, donc il y a plus de 40 ans maintenant, et on voit qu'en fait les discours sont les mêmes, et on voit cette nécessité, Haroun Taziev le précise lors de cette interview, de cette vision longue qui permet en fait donc d'adapter, de diminuer les risques à ce changement climatique. Et dans les années 80, on était plutôt dans une gestion de catastrophes naturelles, tandis qu'aujourd'hui on est dans une gestion d'un climat qui dérive. Et donc en fait il faut anticiper, il faut inclure les projections climatiques, les changements de ces événements extrêmes dans l'aménagement du territoire, dans notre relation au monde, alors que dans les années 80 on était plutôt dans une gestion de classique de catastrophe naturelle, on va dire une gestion de crise.
1: Vous pourriez vous engager en politique de façon active comme il l'a fait lui? Il a ensuite été ministre, d'ailleurs secrétaire d'État chargé des risques naturels et technologiques de 84 à 86.
0: Je pense que ma place en tant que scientifique est peut-être plus intéressante, dans la mesure où en fait la mission du scientifique, donc c'est évidemment de produire de la connaissance, mais aussi c'est de partager, de diffuser cette connaissance pour la mise en place de politiques publiques de manière la plus éclairée possible. Donc voilà, apporter les faits pour les politiques, pour les acteurs de décision, et ensuite s'assurer que, via des évaluations, s'assurer que ces faits se traduisent en termes de lois, en termes de normes, qui permettent donc de se préparer à ce climat qui dérive.
1: Qu'est-ce que vous vous dites, Christophe Casson, entre vous en ce moment, cet été-là, entre auteurs du GIEC, entre climatologues? Est-ce que vous vous concertez? Est-ce qu'il y a, je ne sais pas, une boucle de messages? Et est-ce que vous pourriez, par exemple, lancer un grand appel à une loi d'urgence climatique, justement?
0: Alors oui, on a évidemment un échange entre collègues, bien évidemment.
1: Et la tonalité, c'est quoi? Enfin, tout le monde est dépité, tout le monde est écœuré, tout le monde est inquiet.
0: Bah, il y a une forme évidemment d'inquiétude, hein, même s'il n'y a pas de surprise. Il y a une forme de colère aussi, parce que en fait les dommages que l'on subit, une partie de ces dommages pourraient être évitables. Mais il y a une forme de détermination aussi, parce qu'en fait on n'a pas le choix. Et donc il faut continuer à marteler le fait que les actions sont possibles aujourd'hui, les leviers d'action sont présents sur la table. Et pour moi, il n'y a pas forcément une loi d'urgence climatique à demander. Il y a

0: simplement à appliquer les lois qui sont déjà, qui ont déjà été votées au Parlement, et surtout aujourd'hui à ne pas détricoter des lois qui sont des ou des normes qui sont en fait non pas punitives mais qui sont en fait protectrices. Et on est aujourd'hui dans un tsunami, dans un déferlement de révision, de régression sur ces normes-là, alors que précisément on en a besoin et il faut amplifier les efforts pour l'adaptation et puis pour l'atténuation, c'est-à-dire la diminution de nos émissions de carbone.
1: Vous pensez à quoi quand vous parlez de détricotage au niveau européen, c'est le Green Deal, mais au niveau français aussi, c'est...
0: Au niveau français, on a bien vu sur les lois agricoles, qui en fait conduisent à une gestion de l'eau qui est absolument incompatible avec les enjeux aujourd'hui. L'eau se raréfie, on n'est plus dans un stress hydrique ou dans une crise hydrique, on est dans une faillite hydrique, dans la mesure où...
1: Vous dites faillite hydrique, vous...
0: Les ressources s'épuisent et donc il faut prendre conscience que il faut sortir de la gestion de crise mais rentrer dans une transformation pour accompagner le fait que cette ressource sera manquante, et cette transformation elle implique de revoir, de mettre en place de manière la plus démocratique possible ensemble les normes, le cadre de partage de cette ressource de la manière la plus juste et de la manière la plus équitable possible.
1: Vous dites, je rebondis sur le mot faillite hydrique. Effectivement, on parle souvent de stress, de crise, mais là, vous dites faillite hydrique. Ce qui est fort.
0: Oui, on est plutôt, voilà, je pense que, il faut appeler un chat. Aujourd'hui, on a des mots comme, on utilise des mots qui ne sont plus adaptés, comme le mot stress. Le mot stress qui décrit une pression qui est élevée mais qui est réversible, ou le terme de crise qui décrit un choc mais qui est limité dans le temps. En fait, la faillite climatique ou la faillite hydrique, ou on peut même utiliser le mot de faillite pyrique pour les incendies, elle correspond à des dommages qui sont accumulés et à des limites qui sont dépassées et qui ont sapé la capacité du système à se rétablir. Et donc dans ce cas-là, il faut passer d'une gestion de crise à une gestion de faillite. Et la priorité, c'est plus de revenir à la normale, c'est plus de faire comme avant. C'est vraiment de changer nos manières, de changer nos pratiques. Et si on revient sur les incendies, on connaît les pratiques qui permettent donc de limiter les risques. Et ce qui est assez sidérant pour la communauté scientifique, c'est que tout est écrit. Si on vraiment se focalise sur ces incendies en Gironde, il y a un rapport du groupe régional d'experts sur le climat, donc l'équivalent du GIEC, mais pour la région Aquitaine, qui s'appelle la Climaterra, qui a été remis aux décideurs politiques et économiques dans la région en 2013, et qui fait vraiment un état des risques et des leviers d'action pour diminuer ces risques-là. Donc en fait, personne ne peut dire qu'il ne savait pas. Et même, il y a un rapport récent de l'INRAE qui montre que la zone qui a brûlé aujourd'hui était la zone qui était la plus à risque dans la forêt landaise. Donc moi j'ai l'impression que les décideurs sont toujours en fait dans une forme d'illusion qu'on peut négocier avec le climat. Et en fait cette négociation elle évite de parler de la décarbonation et elle évite de parler de ces leviers d'action. Et si on prend les incendies par exemple, les leviers d'action sont connus, hein. Il faut sortir de la monoculture forestière. Il faut recréer des mosaïques agricoles, des mosaïques végétales, il faut protéger les zones humides, il faut ralentir l'eau, il faut permettre pour que cette eau pénètre de nouveau dans le sol. Et en fait, il faut réinventer un peu cette habitabilité future, quoi, et de la manière la plus démocratique possible.
1: Christophe Cassou, pourquoi les politiques n'entendent pas tout ça? Pourquoi ils n'entendent pas les scientifiques? Je voudrais vraiment avoir votre réflexion là-dessus. Toutes ces années à alerter en vain, qu'est-ce qui manque?
0: Je pense qu'on est dans un double déni, en fait. On est dans un déni de responsabilité chez les décideurs. Alors, responsabilité passée, hein, donc responsabilité dans l'impréparation, qu'il faut évidemment dénoncer, mais il faut aller au-delà. Et les décideurs sont dans un déni de responsabilité dans la mise en place des politiques publiques, aujourd'hui. Des politiques publiques à la hauteur qui permettent donc de diminuer les risques et qui sont menaçants. Donc, au-delà de la dénonciation, il faut mettre en responsabilité les décideurs qui actent, en fait, le niveau de souffrance de demain. Donc ça, c'est le premier déni. Et le deuxième déni, c'est le déni de

0: s'attaquer à ce qui nourrit intrinsèquement ces feux. Donc on reste dans l'illusion de maîtrise, de domination de l'environnement, alors que quand les températures sont supérieures à 40 degrés, qu'il n'a pas plu depuis des mois et que le vent se lève, on ne peut pas lutter.
1: Mais là, Christophe Cassou, ma question, elle est même psychologique. Qu'est-ce qu'on sait des effets, par exemple, des différentes catastrophes passées sur les gens qui les subissent et sur les gens qui les observent? Les politiques voient bien, ils ont chaud comme tout le monde. Et le feu est même arrivé aux portes de Paris, à Fontainebleau. Pour le coup, ils l'ont vu, quoi. Pourquoi est-ce qu'on sait ça? Pourquoi ça n'engage pas forcément, n'entraîne pas forcément de prise de conscience?
0: Donc, on sait que les événements extrêmes, en fait, n'engagent pas une adhésion plus forte aux enjeux écologiques. Alors, pourquoi? Parce qu'en fait, il y a un déni de protection, un déni qui de responsabilité, en fait, aussi, qui permet de se protéger. Et puis parce qu'en fait, les populations qui sont touchées, elles ne sont pas responsables de l'inaction, elles ne sont pas responsables du niveau de risque. Donc en fait, c'est le gouvernement actuel et les gouvernements passés qui sont responsables qui sont dans l'irresponsabilité la plus grande aujourd'hui, parce qu'en fait, par des lois, ils assument le fait de saper la transition, hein, comme la loi agricole, on en a déjà parlé, ils reviennent de manière régressive sur les lois de protection existantes. Et donc on est face à des forces d'obstruction, et ces forces d'obstruction, elles sont immenses, et elles se basent sur des discours, sur des stratégies, sur des pratiques qui visent à affaiblir, à empêcher l'action contre le réchauffement. Et tout ça pourquoi? Parce qu'en fait, ces faits scientifiques ou les que l'on porte nous en tant que communauté et puis les événements que l'on subit, ils s'attaquent, ouais, à des intérêts qui sont particuliers, à des privilèges que les lobbies défendent.
1: Quand on prépare,
0: en fait, ils s'attaquent, ouais, ils s'attaquent à des modes de vie, ils s'attaquent à des visions du monde qu'il faut abandonner, qu'il faut transformer. Et donc ça va à l'encontre de ces intérêts-là.
1: Quand on préparait cet entretien, on s'est parlé et vous me disiez, on n'est plus dans le climato-scepticisme, on est dans le climato-bellicisme. Vous le vivez vraiment,
0: voilà,
1: comme ça,
0: ouais. On est passé du, alors le climato-scepticisme classique, hein, qui consistait à mettre un écran de fumée entre les faits scientifiques qui pointaient la responsabilité humaine et puis la société. Ce climato-scepticisme-là, bon, il révolue, évidemment, il va y avoir toujours un pourcentage incompressible de personnes climato-sceptiques, bon, 4 ou 5% de la population, comme les platistes, hein, les personnes qui croient que la Terre est plate. Ce climato-scepticisme-là, il s'essouffle dans la mesure où la succession des événements extrêmes donne raison, en fait, aux faits climatiques. Donc aujourd'hui, on est plutôt passé vers du climato-obscurantisme ou du climato-bellicisme, parce que c'est vraiment le terme que j'emploie, parce que il s'agit maintenant d'une véritable guerre, d'une véritable attaque sur les faits scientifiques et sur aussi cette transition qui est nécessaire pour mieux s'adapter à ce changement climatique, pour diminuer les effets du changement climatique, la décarbonation, et parce que c'est cette transition-là qui est vue comme possible. Elle était utopique avant, maintenant on voit qu'elle est possible. Ben en fait, elle s'attaque à des intérêts particuliers, à des visions du monde particulières, à des relations au pouvoir. Et elle demande aussi quelque chose qui est absolument essentiel. C'est un nouveau souffle démocratique, parce que c'est ensemble que l'on va trouver les méthodes, que l'on va inventer le projet sociétal qui est compatible avec le climat qui se met en place. Donc
1: merci.
0: En fait, ce qui manque, c'est un projet sociétal, hein, c'est un projet politique, c'est un projet de vivre ensemble, et quelles valeurs sont convoquées dans ce projet sociétal-là.
1: Merci beaucoup Christophe Cassou, et on a compris, le scientifique engagé certes, mais pas militant ou politique, et c'est la science aussi qui est important de je ne sais pas s'il faut réhabiliter, en tout cas de remettre au cœur de tout ça, et c'est ce qu'on a essayé de faire avec vous. Merci infiniment. Je voudrais relayer cette opération de Ici Gironde, parce que c'est important, les équipes locales de Radio France qui ont lancé début de semaine Ici Gironde Urgence Solidarité, qui a déjà permis de collecter des offres de relogement pour des centaines de sinistrés. Il y a un numéro de téléphone qui est le 05 56 19 10 10, 05 56 19 10 10, 8h40 sur France Culture.
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3: Avoir 20 ans, Raphaël Laloum nous emmène ce matin à Turin, à la fin des années 1930. En pleine période fasciste, un apprenti chimiste souhaite terminer ses études.
4: 1939, Turin, Italie. L'été est rude pour toute la population.
5: Italia! Italia fra le varie fasciste!
4: Les radios diffusent les discours de Benito Mussolini. À l'Institut de chimie, un jeune étudiant veut échapper à tous ces mensonges. Derrière les murs épais du laboratoire, il obtient enfin le silence. C'est Primo Levi. Il a 20 ans. Primo grandit en même temps que le fascisme italien. Il a quelques mois quand émerge le mouvement des faisceaux de combat de Mussolini en 1919. Il a 3 ans lors de la marche sur Rome en 1922. Ses parents sont des juifs italiens séfarades, assimilés à la société turinoise. Sa mère, Esther Luzzatti, éduque Primo et sa petite sœur. Son père, Cesare Levi, est ingénieur dans l'industrie électrique. Il possède sa carte au Parti national fasciste depuis sa création. C'est ce même homme qui, passionné par le progrès, pousse le jeune Primo à lire des livres de science. À 20 ans, Primo aspire à devenir chimiste. Voilà un an que les lois raciales de Mussolini sont promulguées. Les mariages entre juifs et chrétiens sont interdits. Les juifs n'ont plus le droit d'aller à l'université. 15 jours avant cette loi, Primo a réussi à s'inscrire de justesse en deuxième année. Mais pas sa sœur. Son père tente de les rassurer. En Italie, tant que l'Église et le Vatican sont ici, ils n'oseront rien entreprendre contre nous. Mais Primo observe d'autres comportements à l'Institut. Ses camarades catholiques, qui autrefois discutaient avec lui, s'éloignent de plus en plus et lui portent des regards méfiants. Primo se sent isolé. Pour la première fois, il se sent plus juif que piémontais. Dès qu'il a un jour de congé, Primo part dans les montagnes piémontaises avec son ami Sandro Del Mastro. Mousqueton, marteau et piton en main, il escalade des journées entières les pics enneigés. Durant ces longues journées d'efforts, le jeune homme fait l'épreuve de la faim, la soif et la fatigue. En haut de la cime, il n'y a que lui, la roche, le vent. Sur certains monts, il n'entend rien d'autre que la nature. Plus de propagande, plus de mensonges. Mais il y a des informations auxquelles on n'échappe pas. Le 10 juin 1940, l'Italie entre en guerre contre la France et la Grande-Bretagne. Primo l'apprend par la radio. Malgré les bombardements, Primo persiste. Il réussit ses épreuves de chimie avec félicitations et se lance dans une thèse. Mais qui pour l'accepter? Les professeurs refusent tous de le diriger, sous prétexte qu'il est juif et que la loi ne l'autorise pas. Un soir, alors qu'il rentre à bicyclette un peu dépité, Primo croise le jeune astrophysicien Nicolas Dalla Porta. Peut-être pourrait-il l'admettre dans son institut de physique? Nicolas accepte. Fais ta thèse. On se fiche des lois, lui dit-il. À l'Institut, il lui prête des livres et laisse champ libre au jeune homme dans le laboratoire. À l'été 1941, Primo obtient le titre de docteur en chimie. À côté de son nom, on a bien spécifié qu'il est de race juive. Après plusieurs mois sous une fausse identité, Primo s'engage dans la résistance. Il est arrêté par des partisans de la République de Salo. Le 13 décembre 1943, en pleine nuit, il a 24 ans. Transféré au camp de Fossoli, puis à Auschwitz, les SS lui enlèvent tout, sauf une chose. Son regard de scientifique. Primo note mentalement les lieux, les corps, les gestes, les détails de la vie quotidienne, alors même que la mort rôde partout. Il en tirera un livre sur son expérience des camps, Si c'est un homme, paru en 1947. Témoignage essentiel dans lequel Primo Levi s'efforcera de sauver les disparus par les mots.
3: Merci Raphaël Laloum et à demain pour avoir 20 ans, 8h45 sur France Culture. Le journal vous est présenté par Mélanie Kuzelevitch. Bonjour Mélanie.
6: Bonjour Bérangère, bonjour à toutes et à tous. Début d'optimisme en Gironde, le méga-feu reste stabilisé, la surface brûlée n'a pas évolué et reste à 42 000 hectares, mais les restrictions de circulation restent inchangées. 6 feux sont toujours actifs et le traitement des lisières se poursuit. 19 500 établissements restent fermés en Gironde, selon le ministre de l'économie sur France Inter ce matin. 4 000 autres ont pu rouvrir, ce qui est une bonne nouvelle et cela montre surtout que le feu commence à être maîtrisé. Selon Roland Lescure. Une nouvelle réunion de crise se tient ce matin à Bercy et au ministère de l'Intérieur. Pendant ce temps, dans le Var, 600 personnes sont évacuées après le départ d'un nouvel incendie à Brignoles, 24 heures seulement après que le feu de

0: gros bécillon a été fixé. À Fontainebleau, ce sont 11 hectares qui sont partis en fumée à cause de 2 reprises de feu. Ils ont été fixés dans la nuit, selon ICI Paris Île-de-France. Ce jeudi, la vigilance orange à la canicule est levée pour la Gironde et pour les Landes, mais elle est maintenue pour 21 départements. Ces 15 dernières années, il y a eu plus de vagues de chaleur que pendant les 60 années précédentes, selon la PDG de Météo France, Virginie Schwartz. On attend une multiplication par 5 de ces vagues de chaleur d'ici 2050 et par 10 d'ici 2100, prévient-elle. Comment se porte l'activité économique en France? L'Institut national de la statistique révèle ses nouveaux chiffres de croissance ce matin. Une croissance en recul les 3 premiers mois de l'année, ce qui avait suscité des craintes pour l'économie du pays liées à la guerre au Moyen-Orient et le blocage du détroit d'Ormuz. Aujourd'hui, la croissance semble repartir à la hausse et atteint 0,2% au deuxième trimestre, Isabelle Raymond.
1: Oui, et ce rebond timide mais réel de la croissance française a plusieurs explications. D'abord, son principal moteur est à nouveau en marche. Il s'agit de la consommation des ménages. Les ménages ont davantage dépensé au printemps, en produits alimentaires, en services, en hôtels et restaurants. Merci les ponts de mai. Ils ont aussi acheté des téléviseurs, Coupe du Monde oblige, des voitures, mais moins d'essence. La faute à la flambée des prix des carburants à cause du conflit au Moyen-Orient. Et puis, les exportations françaises sont reparties à la hausse. Plus 20% pour l'aéronautique. Les livraisons d'Airbus reprennent. On le voit, l'activité française reprend des couleurs malgré un contexte international compliqué, malgré aussi 2 épisodes de canicule fin mai et fin juin. Est-ce que cela suffira pour atteindre l'objectif de croissance déjà révisé à la baisse par le gouvernement pour 2026 au début de l'été à 0,7%? Le Premier ministre a déjà prévenu qu'il fallait faire des efforts considérables pour réduire la dette et le déficit qu'il juge préoccupant, voire grave. Et cela commence, selon Sébastien Lecornu, par voter le prochain budget qui sera présenté à la rentrée.
0: La Russie a lancé 74 missiles et près de 300 drones sur l'Ukraine. Cette nuit, 8 Ukrainiens sont morts dans les frappes. Le président ukrainien exhorte à la livraison de systèmes de missiles anti-balistiques face à la terreur russe. Les États-Unis mettent à exécution leur promesse de riposte en Iran. L'armée américaine dit avoir ciblé une dizaine de cibles, une réponse à des frappes de Téhéran sur des bases américaines cette semaine. Bientôt, un nouveau super télescope pour observer l'univers. Le 30 août prochain, la NASA va propulser Roman dans l'espace depuis la Floride grâce à une fusée SpaceX. L'agence spatiale américaine a donné quelques détails sur le projet hier. Isabelle Labéry.
2: Une fois qu'il sera en orbite à plus d'un million de kilomètres de la Terre, il prendra toutes les 12 minutes des photos panoramiques ultra précises des galaxies et des étoiles.
3: Nous verrons les explosions extraordinaires qui se produisent quand 2 étoiles à neutrons fusionnent pour former un nouveau trou noir. Nous identifierons des dizaines de milliers de supernovas et nous nous en servirons pour suivre l'expansion de l'univers.
2: Julie McHenry est la scientifique principale du projet.
3: Roman découvrira aussi de nouvelles exoplanètes, jusqu'à 40 fois plus que ce que nous connaissons aujourd'hui. On peut voir ça comme le plus grand recensement jamais réalisé des planètes situées en dehors de notre système solaire.
2: Le télescope sera lancé avec 9 mois d'avance sur le calendrier. Le carburant est chargé, tout a été testé, les panneaux solaires comme la transmission des données, dit Jeremy Perkins, responsable des essais.
4: Il s'agit d'envoyer environ 1 téraoctet de données chaque jour. Un peu comme si on envoyait en streaming 1 million de chansons vers la Terre.
2: La mission de Roman doit durer 5 ans, voire plus s'il reste en bon état et que les financements le permettent.
0: Un mot de météo avec une légère baisse des températures à l'ouest, mais globalement le temps reste chaud. C'est toujours caniculaire sur l'est du pays. Côté température, comptez 23 degrés à Cherbourg, 27 à Reims, 33 à Paris et 39 à Paris. À Strasbourg.
5: Merci Mélanie Kuselevich. 8h50, on est à Marseille dans la douceur avec l'invité culture des matins d'été.
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5: Au centre de la Vieille Charité à Marseille, dans un ancien hôpital devenu successivement caserne militaire, logement social puis centre culturel, on peut désormais déambuler entre grands draps et peintures textiles. Une installation monumentale aux couleurs ocre signée Adrien Vescovi. Bonjour Adrien Vescovi.
7: Bonjour Bérangère.
5: L'exposition s'appelle « Dormir comme le soleil », magnifique titre. Et dans l'équipe des matins d'été, ça nous a fait penser à Pierre Sansot.
8: J'ai pris le parti des lents.
7: D'abord, je parle vite, mais je pensais lentement. Et j'ai vu que l'élan était sanctionné, alors que parfois ils réfléchissaient, ils étaient plus scrupuleux que les autres. Je fais référence également à ma profession, enseignant de philosophie. Les gens qui répondent vite n'ont pas compris la question. Ce sont des questions que Descartes, que Kant, que Marx ont posées. Marx, ils ont mis parfois, je ne sais pas moi, 30 ans, 40 ans à les éplucher, à les mettre en ordre. Comment un gamin peut-il, dans son insolence ou dans ses fourvoyances, lever le doigt au bout de quelques minutes? La lenteur, c'est parfois de la rapidité, c'est buissonner, aller en avant, en arrière, à droite, à gauche, comme faisait Montaigne lorsqu'il marchait, et des parenthèses dans les parenthèses, non point pour égarer autrui, mais pour dire que la vie est belle, qu'il ne s'agit pas de rater une idée ou une image qui était un peu à droite, même si ce n'est pas dans le fil court. Vous voyez comment finalement tout ça est très complexe, j'en aperçois devant vous. On peut aller vite et être lent, c'est-à-dire s'attarder.
5: Adrien Vescovi, avec les visiteurs que vous accueillez dans cette installation Dormir comme le soleil, c'est un peu cette éthique de la lenteur que vous voulez partager.
8: Oui, la lenteur, c'est un grand sujet, effectivement. Comment ralentir, on peut se poser la question actuellement. Et c'est une question, on peut se poser ça dans tous les milieux. Et effectivement, moi, j'aime à ralentir. Je propose un temps de contemplation et un temps de découverte, une progression, une marche, une visite.
5: C'est votre projet le plus ambitieux, sans doute, dans cette envie de faire dialoguer la matière et les éléments. Pour commencer, vous voulez nous décrire quand même ce que vous voyez d'ailleurs dans cette installation?
8: Alors, ce qu'on voit, c'est déjà... un travail qui s'est installé 10 ans dans Marseille. Donc c'est un travail aussi qui réagit avec une ville, avec une...
5: Installer votre installation à vous.
8: Oui, c'est ça, mon installation, pardon, bien sûr.
5: L'exposition, oui.
8: C'est effectivement la fin de l'exposition correspondra à mes 10 ans de vie à Marseille. Et donc c'est une pratique qui s'est ancrée aussi dans un paysage. Dans des couleurs qui proviennent du Roussillon, du Vaucluse, mais aussi d'Italie, du Maroc, et aussi dans un mouvement, c'est-à-dire que l'invité, le plus grand invité de cette exposition, c'est le vent, le mistral qui souffle dans les textiles, et c'est la lumière qui traverse les fenêtres de la chapelle et qui viennent activer l'installation dans la chapelle.
5: Mmh. Alors, le lieu, justement, c'est important, c'est bien d'en parler, parce que donc après vos études d'art à Annecy, vous avez un peu exploré la Haute-Savoie, vous êtes originaire de Thonon, et puis vous êtes arrivé à Marseille, donc il y a 10 ans. La vieille charité, pourquoi ce lieu?
8: Pourquoi ce lieu? Bah, une invitation. Un directeur des musées de Marseille qui vient me chercher avec Laetitia Olivier, responsable de l'exposition, qui me propose un projet il y a 2 ans et demi, un projet qui mature avec des déplacements que je fais entre Marseille et Madrid, puisque l'année dernière j'étais en résidence à la Casa de Velázquez. Et donc un projet qui mature comme ça, et puis des discussions, des réflexions, un regard sur le paysage. J'ai beaucoup pris le train l'année dernière entre ce train magique qui part de Marseille-Saint-Charles et qui finit à Marseille-Atocha, Madrid-Atocha, pardon.
5: Pourquoi pas, hein, mais c'est encore Marseille. Mais,
8: mais
5: donc,
8: voilà,
5: et
8: c'est
5: ce trajet-là,
8: traverser le paysage.
5: Et ils ont nourri ça comment? Qu'est-ce que vous voyez?
8: Des couleurs. Des couleurs, la Sierra, on sort de Marseille, on est directement dans l'Occitanie qui est vert, qui est un poumon. On passe au-dessus de Perpignan et les bassins, les salins au-dessus de Perpignan et ces couleurs. Voilà, moi je me charge comme ça, dans ces moments d'observation, des moments encore d'attente, de lenteur, où je regarde. Bon, le train va vite, mais...
5: Mais l'esprit...
8: c'est une sorte de bulle, effectivement.
5: Et alors, toutes ces couleurs, il faut en faire des teintures, parce que tous ces draps qui pendent et qui volent au vent, comment ça se passe pour obtenir exactement les teintures, peut-être les couleurs que vous avez vues du train? Il y a une recette, ou alors c'est du tâtonnement?
8: Ce sont des recettes qu'on développe, c'est de l'alchimie, en fait, donc on est plusieurs à l'atelier. Il y a bien évidemment Madeleine, qui je pense très fort, qui est mon assistante. Et on développe des couleurs, on cherche en mélangeant les ocres, puisque depuis que je suis à Marseille, je travaille principalement sur des teintures minérales. Donc on est dans le Roussillon, comme je le disais tout à l'heure, on est vraiment avec des terres que l'on récupère, que l'on fait récupérer en tout cas, et que l'on mélange comme une palette de peintre, mais avec un procédé qui ressemble plus à entre un laboratoire et une cuisine. C'est comme préparer un risotto, on est derrière une marmite, on accompagne une cuisson, et puis on touille, on tourne, on cherche une couleur, on rajoute un petit peu de vert de je ne sais où, pardon, et voilà,
5: du basilic, du curcuma pour poursuivre votre
8: non justement j'ai un peu alors je suis passé
5: votre
8: par
5: quand métaphore j'avais métaphore culinaire
8: alors quand j'avais mon atelier à Noailles, j'étais vraiment, oui c'est vrai, quand je suis arrivé à Marseille en 2017, j'avais mon atelier en plein centre de Noailles, et là j'allais chercher les épices chez Saladin dans les boutiques qui entouraient mon atelier. On cherchait les couleurs avec le vendeur, etc. Aujourd'hui, je suis vraiment sur du minéral que je commande, et puis on cuisine ces couleurs. On cuisine ces couleurs.
5: Vous parliez de peintre à l'instant. Il y a des inspirations qu'il faut citer naturellement, qui sont dans votre esprit.
8: Il y a des inspirations. Il y en a plein. Il y en a plein. Des Ilma Flint, des je ne sais pas sur la couleur.
5: J'ai lu dans la présentation les mosaïques de Roberto Wurlmax.
8: Évidemment. Grande découverte.
5: Vous dites évidemment.
8: Non,
5: dites-nous ça, deux mots quand même. Je ne suis pas sûr que non, tous les gens qui nous écoutent ont complètement en tête.
8: Non, c'est une rencontre que j'ai faite à Rio quand j'étais en 2019, il me semble. En voyage là-bas, grand coup de cœur sur cette ligne. On est sur
5: ça
8: des couleurs noir et blanc. Ce sont des mosaïques, c'est toute la plage de Copacabana, mais il y en a encore partout. C'est un monsieur qui est plus un urbaniste, en tout cas plus il dessine des jardins, et qui a fait tout un travail sur le dessin, sur une vague, sur une courbe qui va venir habiller vraiment Rio. Il y en a de partout.
5: On a parlé de lenteur, on a parlé de couleur. On peut dire aussi que c'est une création artistique entre guillemets écolo, parce que les procédés, tout ce que vous nous avez un peu décrit, c'est important ça, et cette économie de moyens et la circularité de ces draps qu'on récupère.
8: Et effectivement, on commence par acheter du drap seconde main. Donc là, je travaille avec Michel depuis un petit moment, qui source le textile pour moi. Et donc attention, une certaine attention au textile récupéré, parce que comme on le sait, l'industrie textile est une industrie très polluante. Et puis une attention à l'usage de l'eau. On tire surtout à l'atelier sur. On essaye de consommer le moins possible de. Et de rejeter aussi, en fait, le moins possible. On travaille avec des eaux usées que l'on traite, que l'on réutilise. Et puis, on fait attention à la quantité de matière que l'on utilise. On fait attention à nos déchets. On fait attention à nos transports. Et puis, on fait attention à avoir une conscience un peu éco-productive. Oui.
5: Ouais. Dormir comme le soleil, c'est le titre de cette installation qui dure jusqu'au 10 janvier. Il va aussi pleuvoir d'ici le 10 janvier. Donc, ça veut dire que c'est une œuvre qui va évoluer.
8: C'est une œuvre qui évolue. C'est une œuvre. Ce sont plus de 600 textiles qui sont installés en extérieur, qui sont là pour enregistrer le temps qui passe dans leurs fibres. C'est comme une longue photographie. C'est un long temps de pause et des traces qui s'enregistrent dans la matière.
5: Et c'est à la Vieille Charité à Marseille. Merci beaucoup Adrien Vescovi d'être passé par le studio des Matins d'été.
8: Merci à vous.
5: 9h sur France Culture, tout de suite la grande traversée à Aliénor d'Aquitaine. Christelle Le Polotech avec la réalisation de Véronique Samoulioff.
9: Welcome to the cathedral. Where are you guys from?
10: We are the France, from Paris.
9: France, oh, bonjour, bienvenue.
10: And we're doing a summer series on Eleanor of Aquitaine. So that's what we're here.
9: That's wonderful. You know Parc des Princes?
10: What then?
9: Oh, yeah, I've been there. The atmosphere at Parc des Princes.
11: Henri avait 18 ans quand je l'ai connu et j'étais reine de France. Il arrivait à Paris venant des brumes du Nord avec l'intelligence d'Aristote et la beauté du péché mortel. Nous avons violé les commandements dès l'abord. pour qu'ils annulaient mon union avec Louis et plus tard, au printemps, non loin d'ici, nous nous sommes mariés. Le jeune comte Henri et sa comtesse. Mais il a suffi de 3 années pour que je redevienne reine et qu'il devienne roi d'Angleterre. Il n'y avait alors ni Thomas Becket ni Rose.

0: Non, ni aucun rival, seulement moi.
1: Aliénor d'Aquitaine,
0: ensuite,
1: deux fois souveraine.
0: Le jeune Henri vint au monde, et toutes les autres fleurs qui parent mon jardin.
1: Une grande traversée de Christelle Le Polothek et Véronique Samoïlov.
0: Si j'avais été stérile, je serais peut-être plus heureuse aujourd'hui. De quel fils sera-ce l'aurore, de quel autre le déclin, je ne vivrai pas pour le voir.
1: Quatrième épisode, une famille dysfonctionnelle.
2: Vous êtes historienne ici à Winchester ?
3: Oui, l'université.
2: Et donc c'est avec vous qu'on va faire cette visite de la cathédrale qui est très importante dans l'histoire d'Aliénor d'Aquitaine. On vous suit ?
3: Oui. Winchester, c'est un lieu de mémoire, c'est un lieu de pouvoir royal. C'est très important de rappeler que la cathédrale est bien différente qu'en temps de Aliénor d'Aquitaine.
1: Elie Boudekker.
3: Tout ça, c'est 15e siècle, c'est l'œuvre du bishop, comment disons.
2: L'évêque.
3: Oui, l'évêque de Winchester. Et ça,
2: les vitraux,
3: c'est quelque chose de Civil War. 17e siècle. D'accord. Alors, c'était complètement détruit et les citoyens de Winchester ont pris les petits morceaux de vitraux et en fait, c'est...
2: Ils ont reconstitué.
3: Oui.
2: C'est incroyable.
3: Mais ce n'est pas le dessin original, mais c'est beau. Oui,
2: c'est incroyable. Donc, c'est comme une sorte de puzzle qui aurait été mal reconstitué, mais qui symbolise la destruction et la reconstruction.
3: Absolument, oui.
2: Alors, il y a beaucoup de monde là. Si vous voulez, on va s'avancer un petit peu.
3: Bon. Winchester, c'était très important parce que c'était le capital saxon. Et quand Henri et Eleanor entraient en Angleterre en 1154, c'était la première cité qu'on voit. Et elle arrive sur la côte de Hampshire, là-bas, c'est à Southampton. Et puis, il se met ici.
2: Sur le chemin, avant le couronnement à Londres, à Westminster, c'est ça ?
3: Ils sont arrivés avant, ici, à Winchester, premièrement. Aussi, Guillaume, le conquérant, il a fait la même chose. Il arrive là-bas. Et ici, c'est la première... Oui, c'est très important parce que c'est un site ancien. C'est un lieu de mémoire royale. Et c'est très important pour établir son régime.
1: Nous voici enfin en Angleterre, sur les traces d'Aliénor. Plus précisément, dans la cathédrale de Winchester, non loin du château où la reine sera quelques années plus tard emprisonnée par son mari Henri II. Mais pour l'instant, nous n'en sommes pas encore là. Aliénor a une quarantaine d'années et est enfin libérée de ses grossesses. En plus de ses deux premières filles, restées au royaume de France, elle a eu 8 enfants en 14 ans. Et c'est d'ailleurs peut-être ça le problème. Il y a trop d'héritiers et les deux époux semblent avoir du mal à se mettre d'accord sur la manière dont répartir l'empire entre leurs 4 fils. En cette fin des années 1160, le couple Plantagenet commence à battre de l'aile.
4: In the late 1160s, so Eleanor has her last child, John, in 1166, and after that,
1: Gabrielle Storey.
4: She has no interest in having any more children.
5: À la fin des années 1160, Aliénor a un dernier enfant, Jean, qui naît en 1166. Et à partir de là, il n'y a plus d'intérêt pour elle à avoir d'autres enfants. Henri et Aliénor commencent à s'éloigner l'un de l'autre, car Henri est devenu de plus en plus compétent en tant que roi et il n'a plus besoin de l'aide d'Aliénor pour contrôler l'Aquitaine. Henri a par ailleurs d'autres difficultés. Il a de très nombreux territoires à diviser entre ses 4 fils. Henri le jeune roi, Geoffroy, Richard et maintenant Jean.
4: In 1169, Henry agrees the Treaty of Montmirail with Louis VII, King of France, over how to divide territories.
5: En 1169, Henri signe avec Louis, roi de France, le traité de Montmirail qui répartit les territoires entre ses 4 fils et qui prévoit également leur mariage avec les princesses de France.
4: This upsets Eleanor because she has no say.
5: Ça va beaucoup agacer Aliénor car elle n'a pas eu son mot à dire, notamment concernant l'Aquitaine et le Poitou. De son côté, elle est retournée dans le Poitou depuis 1168 en vue de préparer Richard au pouvoir quand il sera en

0: l'âge de régner. Elle a fait ses propres arrangements parce que pour elle, c'est son territoire, son identité. Et c'est important pour elle de décider à qui cela reviendra, et ça va créer un grand conflit avec Henri, parce qu'ils n'ont plus du tout les mêmes opinions sur la façon de gérer leur famille et leur dynastie.
1: J'aurai la couronne. Tu auras ce que te donnera papa. C'est à moi que revient l'héritage. Tu n'hériteras de rien. Je veux être roi.
2: Tu le seras, mais pas cette année. Pas cette année, tu entends ?
3: Mais elle a cette image-là, d'avoir été très habile, politique, un peu comme une entremetteuse qui va donner à l'un et puis pas à l'autre, notamment en Aquitaine. Je ne parle pas forcément de la révolte de ses fils.
4: Oui, et on parle de la légende noire de Eleanor.
3: Nicolas Vincent.
4: Mais où ça vient, c'est difficile à dire. On a, dans les chroniqueurs, quelques remarques contre Eleanor, surtout dans les chroniqueurs françaises. Mais pour le reste, c'est simplement, comment on pourrait dire, que c'était elle qui a joué avec le dynamisme de la famille. Elle était très proche à Richard, pas très proche à Jean Santerre. Elle était pas proche avec Henri le Jeune. Mais ça, c'est tout un roman pour la plupart, parce qu'on connaît pas. On connaît pas.
3: Depuis la cathédrale de Winchester, nous empruntons la High Street, une rue pavée et bordée de maisons de style Tudor, remarquable mais un peu trop récent pour les amateurs de XIIe siècle. Nous nous dirigeons à quelques centaines de mètres de là, vers le dernier vestige du château médiéval, le Grand Hall, où nous attend Marie Billon, journaliste. Alors là, on est donc dans le Great Hall qui est effectivement absolument monumental.
5: C'est 33 mètres de long sur 16 mètres de large, avec un toit en ogive qui est extrêmement haut et impressionnant. Le hall qui date du XIIIe siècle, c'est le roi Henri III qui l'a créé tel qu'on le voit aujourd'hui. Henri III, c'était donc le petit-fils d'Aliénor d'Aquitaine, le fils de Jean Santerre. Un petit détail, parce que ce hall est évidemment en pierre grise, c'est donc de la pierre de calcaire, mais dans les appartements royaux, il y avait une avalanche de couleurs et avalanche d'odeurs aussi. On sait que notamment souvent par terre, il y avait des herbes de senteur qui étaient sur le sol pour que quand on marche, l'odeur puisse un petit peu être libérée dans les endroits où se trouvaient le roi et la reine. Donc il y avait ce grand hall cérémoniel, mais c'était aussi un château dans lequel il vivait. On sait que Aliénor d'Aquitaine a été là très souvent aux côtés de son mari, notamment pour des cérémonies de port de la couronne, parce que en fait les rois et les reines ne portaient pas tout le temps leur couronne, c'est assez encombrant. Donc il y avait vraiment des cérémonies particulières en majesté où ils se présentaient à leurs sujets et surtout la noblesse, où ils se présentaient avec leur couronne, et ça avait lieu a priori plutôt dans le grand hall, mais ils avaient aussi une vie de famille, une vie personnelle, et ça c'était plutôt dans les appartements royaux. Et on sait que Aliénor d'Aquitaine a passé pas mal de temps ici avec ses enfants avant d'être emprisonnée, notamment quand ses enfants étaient jeunes, pendant les cours de Noël et de Pâques. Donc c'était un peu un château familial Winchester.
6: Ah, la nativité. C'est l'époque chaleureuse des liesses familiales. Le vin chaud fume, la bûche flamboie et nous sommes le brandon qui attise la flamme. Elle va arriver bientôt.
7: Qui ?
8: Ma première.
6: Si on me demande de faire des grimaces et d'embrasser sa joue velue, je refuserai. Veut-elle toujours que tu sois roi ?
9: For chroniclers, what they're really interested in is who's there, what happens, what agreements are made.
3: Ellie Woodacre.
9: There are moments of kind of family
10: reunions. Pour les chroniqueurs, ce qui est important, c'est qui était là,
7: Qu'est-ce qui s'est passé? Quels accords ont été conclus? Mais ils ne racontent pas les moments passés en famille. On sait bien sûr qu'il y avait des réunions familiales, par exemple, une fête de Pâques où Aliénor, Henri et leurs enfants étaient tous réunis.

0: réunis ici à Winchester, mais pas de description. On ne sait pas à quoi ça pouvait ressembler. Je pense souvent au film Le Lion en hiver, qui raconte un Noël en France avec vraiment beaucoup, beaucoup de tensions familiales. Donc, est-ce que ces réunions de famille étaient des célébrations de fêtes chrétiennes, ou bien est-ce que c'est surtout des moments de tension? On ne sait pas. Ce qui est sûr, c'est que quand la famille se réunissait, c'était aussi pour gérer les problèmes internes. Ce qui est important de noter, c'est que les cours que Henri II tient ici à Winchester pour les fêtes de Noël ou de Pâques ont plutôt lieu dans la deuxième partie de son règne, alors qu'Aliénor est déjà emprisonné non loin d'ici à Old Sarum. C'est-à-dire que le château de Winchester va prendre de plus en plus d'importance dans les dernières années du règne d'Henri II, ce qui est assez intéressant.
1: Je deviendrai roi.
2: Richard, ne l'oublie pas. C'est moi que notre père préfère.
1: Nous ne sommes plus aussi unis qu'autrefois.
2: C'est moi que notre père préfère. C'est tout ce qui compte.
3: C'était une famille évidemment bizarre. C'était, in English, we would say, a dysfunctional.
4: Ah bah dysfonctionnel.
3: Dysfonctionnel. Une famille très dysfonctionnelle. Où presque toutes se détestent. Mais, bon.
5: Henri, j'ai un aveu à vous faire.
1: Oui.
5: Je n'aime pas du tout nos enfants. Enfin, quelle famille n'a pas ses hauts et ses bas un jour ou l'autre.
6: Cette détestation, cette violence intrafamiliale aurait même été mise en scène jusque sur les murs du château de Winchester dans une fresque représentant un aigle attaqué par quatre aiglons en référence à une prophétie de Merlin. Régine Pernoud écrit à ce sujet qu'Henri aurait lui-même commenté cette peinture devant ses familiers. Ces quatre aiglons sont mes quatre fils qui, jusqu'à la mort, ne cesseront de me persécuter. Entre tous, le plus jeune à qui vont mes préférences sera le plus cruel à mon égard et me blessera plus durement que les trois autres. Malheureusement, il ne reste plus rien de cette fresque, mais l'on peut se consoler avec la table ronde, symbole du mythe arthurien, qui trône encore aujourd'hui dans le grand hall.
7: Elle est gigantesque, cette table ronde, mais on voit que tout autour, il y a des noms pour représenter certainement les chevaliers. Là, par exemple, je pense que j'arrive à lire Sir Kay. Donc, elle est faite de triangles, vert,
8: camembert.
7: Camembert, beige et vert. C'est effectivement une immense table qui doit faire, je sais pas, au moins 5 mètres de diamètre. Et elle est là, pendue sur ce mur depuis 1979, c'est la dernière fois qu'elle a été descendue de ce mur pour l'étudier, et c'est à ce moment-là que des spécialistes ont réussi à la dater. Elle aurait été construite entre 1250 et 1280-1290. Il est possible que cette table ronde ait été construite par Édouard Ier, arrière-petit-fils d'Aliénor d'Aquitaine, en 1290, à l'occasion de tournois qu'il a organisés ici pour fêter le mariage de plusieurs de ses enfants, donc ici à Winchester. Et on sait que Édouard Ier en particulier était vraiment très très intéressé par le mythe arthurien.
9: Ne partez pas, mes seigneurs. Messire Merlin va vous parler.
10: Noble baron et chevalier, depuis la mort du Terpendragon, roi de Cornouailles, les plus grands désordres bouleversent l'Angleterre. Le roi de Tintagiles, le roi de Carmélie, le roi Marc et beaucoup d'autres livrent une guerre qui déchire notre sol et décime la fleur de la noblesse.
11: Oui, mais faut...
10: Assez de violence et de haine. Le temps est venu de donner à l'Angleterre un souverain qui fera régner la justice et la paix.
11: Comment choisir un bon le roi?
10: Oui, nous avons tous les mêmes droits.
11: Et les pauvres et les miens, la preuve de nos
10: patience. Aujourd'hui, 24 décembre, jour de la nativité de notre Seigneur, un miracle désignera le nouveau roi. Oh. Hey, suivez-moi.

0: Geoffroy de Monmouth,
1: Cathy Bernard,
0: achève donc l'histoire des rois de Bretagne, qui est un texte en latin. Dans ce texte, donc, toute une partie est consacrée aux prophéties de Merlin. Dans ces prophéties, il en est une qui dit « Exactement, l'aigle de l'alliance rompue se réjouira de sa troisième nichée. » Donc, Aliénor est cet aigle, et la troisième nichée, c'est Richard, le troisième fils. Et il apparaît que cette prophétie ait été reliée donc à Aliénor et à Richard de leur vivant.
1: Pour Raoul de Dix, chroniqueur de l'époque, cette prophétie est la preuve de la mauvaise influence d'Aliénor sur ses fils. L'aigle désigne évidemment la reine, parce qu'elle a déployé ses ailes au-dessus de deux royaumes, la France et l'Angleterre. Elle a été séparée des Français par son divorce pour consanguinité, et des Anglais quand elle fut écartée de la couche conjugale par un emprisonnement qui a duré 16 années. Ainsi fut-elle des deux côtés l'aigle de l'alliance brisée. Voici comment l'on peut comprendre la suite. Le premier-né d'Aliénor, Guillaume, mourut dans sa petite enfance. Henri, le deuxième fils de la reine, qui avait accédé à la royauté et ne pouvait ainsi que se heurter à son père, arriva prématurément au terme de son existence. Richard, son troisième fils, désigné par la troisième couvée, s'appliquait à exalter le nom de sa mère en toutes choses.

0: pense que de toute façon, dans les traités de pédagogie, on voit bien que l'apport paternel est quand même plus valorisé que l'apport maternel.
1: Didier Lett.
0: Alors évidemment, on dit toujours que un enfant, il doit avoir un papa et une maman, ça c'est clair et net. Hein, il doit avoir l'apport des deux côtés. Mais quand même, on estime toujours que l'amour maternel est trop excessif, hein, parce que les femmes sont excessives. Hein, c'est ce que disent à la misogynie médiévale traditionnelle. Et donc, il est préférable quand même, malgré tout, hein, que les enfants, voilà, s'en remettent. S'il y a le choix entre qui suivre, hein, le père ou la mère, bah, vaut mieux quand même suivre le père. Hein, ça, c'est bon. Voilà. Et on est dans une société où la misogynie est très forte.
2: 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Leave me alone.
3: So, while she seems to be so sure-footed politically when dealing with the crisis,
1: Lindsey Grant.
3: Nevertheless, she makes some terrible
4: en période mistakes, de crise politique, Aliénor était vraiment très sûre d'elle. Mais par contre, à d'autres moments, elle a fait des erreurs terribles. Et plus j'y pense, plus je me demande ce qu'elle espérait gagner dans la rébellion de ses fils contre Henri en 1173.
3: Just a really foolish mistake. She supports.
4: Je pense que c'était vraiment une erreur stupide.
3: Henry the Young King.
4: Elle a soutenu son fils aîné, Henri, le jeune roi. Tout le monde l'aimait. Il était très charmant. Mais il était inconséquent, politiquement incompétent. Et il s'était allié au roi de France, Louis VII, l'ancien mari d'Aliénor. Donc, elle connaissait chacun de ces trois hommes, et elle aurait dû réaliser qu'Henri II était au sommet de son pouvoir à ce moment-là. Et que les deux autres n'avaient pas le charisme de leader de guerre. Et ça, c'est vraiment une grande erreur de la part d'Aliénor.
5: Un des aspects complexes de cet empire plantagenêt va apparaître notamment avec la proposition de répartition du territoire entre ses fils par Henri II.
6: Oui, alors cette question de la répartition, elle a fait quand même beaucoup couler d'encre, justement, pour essayer de comprendre quelle était la conception que Henri II avait de son empire. Une conception très patrimoniale. Ce sont des territoires qui appartiennent à son patrimoine, c'est pas du tout un État.
1: Fanny Madeline.
6: Donc, l'aîné des fils d'Henri II reçoit la Normandie et l'Angleterre, qui est pour le coup considéré comme un bloc, hein, depuis Guillaume le Conquérant.
5: L'aîné, c'est qui à l'époque?
6: Henri le Jeune. Le cadet Richard reçoit l'héritage maternel donc d'Aliénor. Le troisième Geoffroy reçoit à ce moment-là la Bretagne. Et puis le dernier des fils reste sans terre dans cette répartition. Il est né en 66, donc il a à peine 3 ans. Donc il n'est pas considéré encore comme suffisamment viable pour pouvoir entrer dans la répartition. Alors, ce qu'essaie de faire Henri II, c'est que pour pas que tout se fragmente et qui est quand même une forme d'unité, il va essayer, sans jamais y parvenir, de faire en sorte que les fils cadets prêtent hommage à leur frère aîné, de manière à ce que le roi d'Angleterre soit le suzerain de tous ces territoires. Parce qu'en fait, l'enjeu d'Henri II, c'est de faire en sorte que la Normandie, l'Anjou et l'Aquitaine, qui sont des fiefs de la couronne française, donc en fait les comtes et les ducs doivent prêter hommage au roi de France, il veut arriver à casser ce lien-là et à construire un lien où en fait le premier principal souverain à qui doivent rendre hommage ces ducs et comtes, c'est le roi d'Angleterre. Et il veut le faire au sein de la famille. C'est ça qui crée la discorde, etc. C'est qu'en fait, Louis VII ne va pas l'accepter et il va exiger systématiquement les hommages des fils et les fils vont l'utiliser, cet hommage au roi de France, cette capacité pour gagner en autonomie contre leur père, pour éviter et donc refuser cet hommage à leur frère aîné, etc. Ils préfèrent prêter hommage au roi de France plutôt qu'à leur frère aîné, ça leur donne beaucoup plus d'autonomie. Et donc c'est ça aussi qui crée la révolte. Et plus qu'Aliénor, on lui a donné souvent un rôle dans la révolte des fils contre leur père, mais il ne faut pas oublier le rôle essentiel de son ancien mari, Louis VII, dans le fait qu'il n'a pas du tout intérêt à ce que cet gigantesque espace bascule dans l'obéissance de la couronne anglaise. Donc pour lui, la fragmentation est très importante. Et à ce moment-là, il trouve sans doute aussi de nouveau l'appui d'Aliénor dans ce jeu-là, parce que Aliénor, donc en 68, a presque 45 ans, elle n'est plus en âge de faire des enfants, donc elle obtient d'Henri II de retourner en Poitou et de gouverner le Poitou avec des ministres, des gouverneurs que lui envoie Henri II. Et donc c'est un petit peu ce moment-là, et cette autonomie en fait va être regardée d'un très mauvais œil en disant le roi n'aurait jamais dû laisser sa femme hors de son lit, il faut qu'il la tienne, etc. Donc en fait c'est aussi cette autonomie politique que Aliénor voulait avoir, c'est-à-dire en tant que régent d'Aquitaine, qui est très mal vue par les chroniqueurs et qui est considérée comme un des ferments aussi de cette dislocation de la famille Plantagenet.
1: Alors pourquoi Lindy Grant, pourquoi elle a poussé ses fils à se révolter?
3: Je ne sais pas. Oh, sorry, in English. I found myself very more and more unable to see a really good reason why she revolted. And then your
4: plus je me penche sur le sujet, moins je comprends. Et je ne vois vraiment aucune bonne raison pour elle de se rebeller. Alors on peut tenter une explication à l'ancienne. Beaucoup de gens disent qu'elle était très fâchée contre Henri parce qu'il l'avait rejetée au profit de sa maîtresse Rosamond de Clifford, dont il était profondément amoureux. Mais je vois mal Aliénor. C'était une femme du monde. Elle savait qu'Henri n'était pas un mari incroyablement fidèle. Ça ne me semble pas être une raison pour se révolter contre lui. D'autres personnes ont suggéré que quand Henri a envoyé Aliénor en Aquitaine, il l'a écartée du centre du pouvoir et que cela lui a peut-être donné l'impression qu'elle avait de moins en moins d'influence sur lui.

0: Ce n'est pas la peine que tu te fasses du souci pour moi. Je vais très bien. Je me fiche de tout ce que tu dis. C'est ma vie. Vis ta vie et laisse-moi tranquille.
1: However, I find this idea that Eleanor
2: Gabrielle
1: took such an affront to Rosamond ridiculous.
0: Je pense que cette légende qui dit qu'Aliénor aurait pris comme un affront la liaison de son époux avec Rosamond est totalement ridicule. Parce que ce n'était pas la première maîtresse d'Henri II. Et Aliénor avait bien conscience que c'était elle la reine et qu'aucune de ses maîtresses ne pouvait être de véritable rivale. Elle pouvait influencer le roi peut-être, mais la seule chose qui intéressait Aliénor, c'était le pouvoir et qui détenait la couronne.
1: And the reality is that Eleanor could have had no hand in Rosamond's death.
0: En réalité, Aliénor n'aurait pas pu tuer Rosamond en 1176, car elle était en prison à Old Sarum à ce moment-là. Cette légende qui raconte qu'Aliénor aurait convaincu Rosamond de venir dans le labyrinthe de Woodstock et lui aurait proposé l'instrument de sa mort, soit le poison, soit une dague, soit un couteau, ce n'est rien d'autre que du folklore.
3: Avez-vous jamais aimé Henri?
4: Aimé? Peut-être avant le déluge.
3: Jusqu'à la venue de Rosemond.
4: Oh, c'est de la préhistoire, cher enfant. Il n'en reste pas d'archives ni de survivants.
3: Il reste des portraits, elle était plus jolie que vous.
4: Oh, beaucoup. Ses yeux, sous un certain jour, étaient violets et ses dents étaient parfaitement régulières. C'est d'une beauté fort rare, des dents régulières. Elle abusait de son sourire, mais elle mastiquait avec une réelle distinction.
3: Et vous la haïssez encore maintenant?
4: Non, mais je l'ai haïe.
3: Aussi, vous l'avez fait empoisonner?
4: Non, je n'ai pas empoisonné Rosemond. Oh, j'ai prié maintes fois pour qu'elle meure et j'ai souri quand c'est arrivé.
5: Un des moines qui invente cette histoire de Rosamond, etc., du labyrinthe dans le parc de Woodstock, etc., c'est un moine qui écrit le Polychronicon, Ranulf Higden, et c'est lui qui, en fait, construit cette légende autour du fait que Aliénor aurait empoisonné cette maîtresse. C'est vrai que Aliénor a été beaucoup décrite justement comme une femme avec une émotivité très forte. C'est quelque chose qui a beaucoup inspiré ses biographes, qui décrivent une femme jalouse, haineuse, manipulatrice, amante, etc. Donc avec toujours une sorte d'exaspération de ses émotions. Et donc la projection de l'émotion la plus complexe et la plus intense, c'est la jalousie face à l'adultère de son mari. Alors, ça vraiment, c'est quelque chose qui est important parce que ça permet de construire le couple comme un espace de possession à la fois de l'homme et de la femme, etc., ce que ce n'était pas du tout au Moyen-Âge. Donc ça, c'est vraiment une image complètement anachronique. La sexualité en mariage des hommes et des rois, notamment, était quelque chose de complètement admis. C'était une norme sociale, c'était organisé. Les familles aristocratiques londono-normandes s'organisaient pour pouvoir proposer leurs filles pour être les maîtresses du roi, ça leur donnait un accès à la cour, etc. Comme on va le voir ensuite à la cour de France, la Pompadour, etc. Quelque chose qui était, voilà, qui permettait de construire des parties, qui permettait d'avoir ses entrées, etc. Et la virilité royale à travers l'expression d'une sexualité, voilà, c'était quelque chose qui est important. Et donc, que le roi ait des maîtresses est quelque chose de on ne peut plus normal. Il n'y a aucune raison que Aliénor soit jalouse.
6: Comment vous le décririez, Henri II? En quelques mots.
7: Fâché.
6: Fâché?
7: Fâché. Fréquemment fâché.
6: Nicolas Vincent.
7: Et comment on dit ça? In a hurry.
6: Pressé?
7: Pressé et fâché. Et très, très dangereuse. Très dangereuse.
6: Roux aussi?
7: On a toujours cette image de roux et de renard, de goupil. Il était le renard. Et le renard, au XIIe siècle, il est trickster, il est tricheur, certainement, mais il est aussi dangereux. Il fait le rapine.
6: La rapine, oui.
7: Il fait n'importe quoi, le meurtre, le renard, dans les romans de renard. Et le comparaison là, c'est pas flatteuse de Henri II. S'il entre maintenant, j'ai peur.
6: Et il portait sur les femmes aussi. Ou ça, c'est de la légende.
7: C'est clair, c'est clair. Il avait beaucoup des bâtards, même après le mariage avec Eleanor. Ça, c'est normal pour les rois. Pas maintenant, mais au Moyen Âge, c'était normal.
5: Alors, d'autres historiens qui sont allés un petit peu plus loin ont dit qu'en fait, plus que Rosamond, qui était une femme de la gentry ou de la petite aristocratie anglaise, donc un peu le milieu en fait dans lequel il recrutait ses concubines, plus que Rosamond, c'est Alice de France, qui aurait suscité la haine et la colère d'Aliénor.
2: Dès 1177, une grave accusation circulait qui parvint jusqu'aux oreilles du roi de France, Louis VII. Celui-ci, alarmé, fit appel à Rome pour que fût célébré le mariage, projeté depuis longtemps, de sa fille Aélis avec Richard Cœur de Lion, héritier du Poitou et de l'Aquitaine. La question devait rester source de conflits sans cesse renaissants entre les cours de France et d'Angleterre pendant près de 20 ans. En réalité, la malheureuse Aélis, séduite par Henri II, ne pouvait épouser Richard. Elle mènera tout ce temps la vie d'une demi-prisonnière, sorte d'otage aux mains des rois d'Angleterre. Régine Pernot.
5: Alors, qui est Alice ? Alice est la fille de Louis VII et de Constance de Castille. En 1168, on décide de la marier à Richard Cœur de Lion. Alors, elle est confiée à la cour Plantagenet pour être élevée comme une princesse Plantagenet. Richard
6: Cœur de Lion. À partir de 10 ans environ, les filles, elles étaient envoyées.
5: Ouais, c'est ça, en 1168, vers 8-9 ans. Et normalement, Henri II aurait dû donner Richard pour qu'il soit élevé à la cour de France. En plus, c'était le vassal, il n'y a rien de plus logique que d'envoyer son fils devenir chevalier à la cour de son seigneur, etc. Mais Henri II ne donne jamais Richard, qui reste élevé comme un Plantagenet. Par contre, Alice intègre la cour, probablement d'Aliénor à Poitiers dans les années 60. Et on attend un peu qu'elle grandisse, etc. À ce moment-là, il y a une rumeur qui apparaît, qui dit que Henri II en aurait fait sa maîtresse. C'est-à-dire qu'il aurait eu le projet de faire annuler son mariage avec Aliénor, déshériter ses fils, épouser Alice, et faire de fils qu'il aurait eu avec Alice, donc avec la fille du roi de France, les héritiers à la couronne. Et ce qui est intéressant, c'est que les historiens ont montré que jusqu'au XIXe siècle, on a pensé que le problème, c'était Rosamond. En réalité, à la mort de Rosamond, apparaît le problème Alice, qui est un problème autrement plus complexe et qui est beaucoup plus susceptible de mettre en colère Aliénor qu'une concubine de la gentry anglaise. Alors, les historiens d'Henri II disent que Henri II était un tel génie politique qu'il n'aurait jamais commis une telle bourde. Parce qu'en fait, faire ça, ça aurait été non seulement être incestueux, puisqu'il prend la fiancée de son fils, mais en plus, c'était aussi, en fait, être traître à son suzerain. Le problème des rumeurs, c'est qu'on ne sait pas ce qu'il y a de vrai ou ce qu'il y a de faux.
6: Ce qu'on sait en tout cas, c'est qu'à partir de la fin des années 60, début 70, Aliénor fait déjà une demande de nullité en mariage. Donc là, on sait que ça va plus.
1: So there is no evidence that Eleanor requested an annulment from Henry. However, the rumors are that
0: il n'y a aucune preuve qu'Aliénor ait voulu se séparer d'Henri. Il y a eu des rumeurs selon lesquelles l'Église voulait qu'Henri se sépare d'Aliénor, mais nous n'avons aucune trace de demande d'annulation de mariage. En réalité, un divorce aurait été trop risqué pour Henri, qui aurait perdu l'Aquitaine, mais aussi pour Aliénor, pour qui il était important de rester attaché à un royaume

0: c'est qu'Henri soit attaqué de toutes parts sur son royaume. Pendant ce temps, Aliénor reste dans le sud, dans son Aquitaine. Mais au fur et à mesure que cette révolte avance, notamment au cours de l'été, elle réalise que la situation devient de plus en plus dangereuse. En novembre, elle fuit vers Paris, mais elle est arrêtée par Henri sur le chemin.
1: L'idée qu'elle se déguise en homme à un moment donné et qu'elle est rattrapée, ça c'est rigolo. La fuite déguisée en homme.
2: C'est au moment de se faire...
1: C'est là qu'elle s'est capturée. Ouais. Elle a tenté le coup, déguisée en page.
2: Et ça va aussi accentuer sa légende noire. Parce qu'à l'époque, se travestir...
1: C'est très mal. Le Deutéronome le dit bien, il faut que chaque sexe ait ses vêtements. C'est une des choses qui vont perdre Jeanne d'Arc dans un tout autre contexte, bien évidemment, mais son attachement à l'habit d'homme. Il n'y a que dans quelques hagiographies qu'une femme déguisée en homme pour garder sa vertu passe. Et c'est mauvais de faire bouger les lignes et de prétendre être d'un autre sexe à l'époque où nous sommes. On n'est pas fluide.
3: After her capture, Henry called a truce for the winter, but he came
0: back in
3: the spring of
0: 1174. Henri est d'accord pour faire une pause dans les combats pendant l'hiver, mais les hostilités reprennent dès le printemps 1174.
4: C'est au nord de Poitiers, en direction de Chartres. Un soir, des hommes à la solde du Plantagenêt se heurtèrent soudain à un petit groupe de chevaliers qu'à tout hasard, ils firent prisonniers, car ils étaient poitevins. À leur grande stupeur, ils reconnurent parmi eux, sous des vêtements d'homme, la reine Aliénor.
2: Une légende persistante dit que Aliénor a été emprisonnée dans un premier temps ici, dans la forteresse de Chinon.
5: Ah oui, alors de l'avis des historiens qui ont essayé de retravailler sur cette question.
6: Marie-Ève Schaeffer.
5: Aujourd'hui, on n'a pas de certitude, hein, c'est tout à fait possible. Hein, pour en avoir discuté, effectivement, plusieurs options. Elle a pu être emprisonnée à Chinon dans un premier temps, et elle a pu aussi, effectivement, faire des séjours dans plusieurs châteaux, être déplacée régulièrement avant le retour en Angleterre.
4: Reconnue sous son déguisement d'écuyer, Aliénor avait été amenée dans la tour de Chinon. C'est là, vraisemblablement, qu'elle passa les quelques 6 mois qui séparent la date de sa capture de celle de son embarquement en juillet 1174. Cet embarquement devait étrangement lui en rappeler un autre, dans ce même port de Barfleur, lorsqu'avec Henri, ils avaient contre vents et marées franchi ensemble le Channel pour aller recevoir leur couronne à Westminster. Régine Pernot.
7: Aliénor, qui a comploté avec ses enfants, est capturée par Henri de Plantagenêt et il la transfère effectivement en Angleterre.
6: Michel Bastien.
7: Au départ de Barfleur, au début du mois de juillet 1174. Elle traverse là aussi jusqu'à Southampton. Elle est avec ses deux plus jeunes enfants, Jeanne et Jean, qui est le futur roi Jean sans terre. Arrivée à Southampton, elle est transférée à Salisbury, dans la forteresse qu'on appelle Old Sarum. Et là, elle est enfermée pendant une vingtaine d'années avec des conditions moins strictes que ce que l'on a pensé. On a retrouvé un certain nombre de comptabilités qui nous permettent de connaître comment Aliénor a vécu dans cette forteresse. Et on sait tout de même qu'elle a pu faire un certain nombre de dépenses, qu'elle recevait un certain nombre de visites. Et donc cette captivité a été moins rude que ce que l'on pensait auparavant.
2: Là, nous sommes donc sur la motte castrale de Old Sarum, et c'est absolument incroyable parce que y a de la pelouse partout. Tout est vert, avec une lumière incroyable qui perce à travers les nuages. On dirait un terrain de golf monumental. Avec au loin la cathédrale de Salisbury, un peu en contrebas,

0: Et un peu plus haut, les douves, enfin ce qui devait être les douves, et puis ce monticule, donc cette motte castrale, avec quelques restes de murs très épais, mais complètement arasés. La motte castrale, elle est finalement pas si grande, mais on va regarder.
1: You can see the surviving keep, the stone keep, where Eleanor would have resided.
2: D'ici, on a la vue sur le vieux donjon en pierre où a été enfermée Aliénor d'Aquitaine. On a aussi les vestiges du grand hall et un peu plus loin, les restes de la cathédrale originelle de Old Sarum.
1: When Eleanor was here, she was under house arrest, so she was kept.
2: Quand Aliénor était emprisonnée ici, elle était assignée à résidence. Elle n'avait pas la liberté de sortir ou de voir qui elle voulait, mais c'était quand même des conditions d'emprisonnement assez luxueuses.
3: Quand on dit qu'Aliénor est enfermée dans un donjon pendant 15 ans par son mari, on imagine, on a des romans gothiques qui viennent tout de suite en tête. En fait, ça s'est pas du tout passé comme ça.
4: D'abord, l'enfermement d'Aliénor pendant les 15 ans, il est quand même relativement nomade, puisque quand même, elle va à Chinon, elle va à Winchester, elle va à Salisbury, etc. Le roi préfère l'avoir un petit peu à l'œil en Angleterre, mais elle bouge tout de même malgré cette résidence surveillée. Elle est assignée à résidence, dans des résidences royales, avec un certain confort. Enfin, il ne faut pas l'imaginer au pain sec et à l'eau. Mais elle est toujours reine, elle n'est pas déchue, déposée au quoques. Le roi l'extrait quand bon lui chante pour des cérémonies publiques, des Noëls, des choses comme ça. Elle a quelques serviteurs de la compagnie. Alors, je ne dis pas que c'est le paradis par rapport à la liberté de mouvement qu'elle avait jusque-là, mais tout de même, c'est une prison très adoucie.
5: Quelle gentillesse la vôtre de me faire sortir de ma geôle.
6: C'est seulement pour les fêtes.
5: Comme une écolière, vous me rajeunissez.
7: I don't need you to worry for me, cause I'm alright. I don't want you to tell me it's time to come home.
8: I don't care what you say anymore, this is my life.
9: During her period of captivity, she spent quite a bit of time here. So she was often at Old Sarum, but she was also
10: brought here at several points. Aliénor a passé pas mal de temps ici à Winchester.
9: So, for example,
10: elle était surtout à Old Sarum, mais elle est venue à plusieurs reprises à Winchester.
9: While the negotiations were
10: en 1176, par exemple, elle était ici avec sa fille Jeanne pour les négociations de son mariage avec le roi de Sicile. La proximité d'Old Sarum avec Winchester lui a permis de faire plusieurs allers-retours durant sa captivité.
11: On a les comptes de l'échiquier en Angleterre. Et il note les dépenses d'Eleanor pour les vêtements, pour le repas, pour toutes les choses qu'elle achète. Même en sa prison à Salisbury ou à Winchester. Et là, on a l'impression que Henri II était généreuse avec Eleanor, même quand elle était prisonnière. Mais on a un nombre restreint de ces comptes. Parce que c'est simplement quand le shérif achète directement les choses pour Eleanor.
0: C'est ça qui vous a permis, notamment de ce que vous disiez d'ailleurs, Nicolas Vincent, c'est ça qui vous a permis de découvrir que finalement les conditions de détention d'Aliénor d'Aquitaine n'étaient pas si terribles que ça.
11: À mon avis, mais on a les historiens qui disent à l'inverse que c'était triste et terrible, mais à mon avis non, elle était house arrest, c'est l'équivalent en Angleterre, elle était confinée à la maison. Mais bon, elle était libre dans sa maison, dans sa cour.
0: Oui, et puis surtout, elle avait des vêtements, la nourriture, des personnes autour d'elle pour
11: bien
0: servir.
11: Bien sûr, bien sûr. Un petit corps, pour la plupart des femmes, on suppose. Mais elle n'était pas comme, je ne sais pas, le comte de Monte Cristo. C'était pas ça.
0: Gabrielle Storey, donc là on est dans cette enceinte de Old Sarum. Est-ce que vous savez où elle était emprisonnée?
1: We will need to go over the hill and look. I think because it's quite a big site, I need to double check the track to make sure it's the right.

0: So we have been at the entry point of Old Sarum.
1: Donc nous étions à l'entrée du château de Old Sarum et nous avons sans doute fait le chemin que Aliénor a parcouru quand elle a été emprisonnée, puisque nous nous trouvons désormais de l'autre côté du château, là où se trouvent les ruines de l'endroit où elle était enfermée. Nous sommes ici à l'emplacement du Grand Hall. C'est là qu'Aliénor prenait certainement ses repas et rencontrait ses visiteurs. De ce côté-ci, il y avait la chapelle royale, la chapelle Saint-Nicolas. C'est là qu'Aliénor venait chaque jour pour prier, et durant toutes ces années de prison, on peut imaginer qu'elle y a passé beaucoup de temps à prier et à réfléchir à son avenir.
2: Laurence Moulinier, vous vous êtes particulièrement intéressée aux femmes enfermées du XIIe siècle, d'Hildegard von Bingen à Aliénor. Donc, justement, cet échange entre Aliénor, en tout cas un échange épistolaire entre Aliénor et Hildegard.
3: Je me suis un petit peu attardée sur l'échange épistolaire, effectivement, entre ma chère Hildegard et Aliénor, puisqu'on a juste un petit bout de lettre que Hildegard envoie à Aliénor, mais c'est une lettre qui clairement l'admonesse, lui secoue un petit peu. Enfin, lui montre un petit peu les bretelles, si vous me passez l'expression, ou lui dit quelque chose comme ton esprit est un tourbillon ou un mur battu par l'orage. Enfin, et en général, dans le cas de Hildegard, elle écrit, mais elle répond surtout beaucoup. Et donc, il nous manque des choses, mais on peut supposer que c'est Aliénor qui aurait adressé une lettre à Hildegard, comme elle en adresse à beaucoup de gens dans toutes sortes de circonstances. Aliénor est quelqu'un qui écrit beaucoup, qui se bat, qui intervient, qui demande. Et donc, c'est une réponse de Hildegard, très certainement, à l'exposé d'une situation très douloureuse, très pénible que vivait la reine. Et à chaque fois, elle tente d'apporter un conseil, une solution, des admonestations.
2: Oui, donc ce n'était pas forcément une relation privilégiée entre les deux.
3: Non, non, non. On est à une époque où à peu près tout le monde veut une lettre d'Hildegard. Elle est tellement vue, elle est tellement, la visionnaire en vue de la chrétienté, que c'est presque talismanique, on veut un écrit d'elle. Je ne dis pas que c'est ça dans le cas d'Aliénor, elle a un vrai problème. Mais on écrit pour le plaisir d'avoir un écrit de l'abbesse Renan.
2: Et j'ai pas pensé à vous demander de l'amener, cette lettre, vous l'avez pas? Vous la connaissez par cœur?
3: Non, je la connais pas par cœur, mais je dois avoir un petit tirage, il y a plusieurs traductions. Il me faut les lunettes aussi, Christelle, attendez, hein. Pas immédiat tout ça. Attendez. Alors je la lis. Alors, une première version. Ton esprit est semblable à un mur plongé dans un tourbillon de nuages. Tu regardes tout autour de toi, mais tu ne trouves pas le repos. Fuis cela et reste ferme et stable, avec Dieu comme avec les hommes, et Dieu alors t'aidera dans toutes tes tribulations. Qu'il t'accorde sa bénédiction et son aide dans toutes tes entreprises. Ça, c'est la traduction, je crois, de Régine Pernoud. Et une autre qu'on a, c'est « Ton esprit est semblable à un mur qui se dresse contre les intempéries ». Version « Mur battu par l'orage » par Martin Aurel. Tu regardes de tous côtés, mais tu ne trouves pas le repos. Fuis cette situation. Reste dans la sérénité avec Dieu et les hommes. Et Dieu t'apportera son secours dans tes tourments. Que la bénédiction et l'aide de Dieu t'accompagnent dans toutes tes entreprises. Le point commun, c'est quand même l'idée que Dieu va l'aider, mais qu'elle est dans de sacrés tourments. Mais ça sent l'agitation de cette reine qu'on sait énergique par ailleurs.
2: Par contre, il n'y a absolument aucune trace dans la correspondance avec Hildegard.
3: Non, absolument aucune. Alors, le chercheur qui trouvera cette lettre sera miraculé, mais pour l'instant, non.
4: Reste dans la sérénité avec Dieu et les hommes. Et Dieu t'apportera son secours dans tes tourments. Que la bénédiction et l'aide de Dieu t'accompagnent dans toutes tes entreprises.

0: assez courant, les reines emprisonnées au Royaume-Uni?
1: Non. Eleanor est un cas très inhabituel. C'est très particulier parce qu'elle a vécu très longtemps et elle est aussi la seule à avoir porté les couronnes de France et d'Angleterre. De manière générale, les reines d'Angleterre sont plus souvent négligées qu'emprisonnées. Elles ne voyagent pas forcément avec la cour, et donc elles sont souvent oubliées dans les livres d'histoire. Finalement, on ne parle d'elles que dans les moments de scandale. C'est pour ça qu'on parle beaucoup d'Aliénor.
2: Ben, le mari a droit de correction sur sa femme au Moyen-Âge, donc c'est réglé. Alors il se trouve que c'est dans le cas des reines, évidemment, qu'on les fait enfermer parce qu'elles sont gênantes. Le commun des mortels, c'est pas possible ce scénario. Mais un mari a le droit de correction, donc c'est pas du tout choquant pour les mentalités du temps, même si bien sûr elle a des partisans qui doivent le déplorer. Ça, de ce point de vue-là, le mariage, quand même, pas extrêmement égalitaire. C'est pas une entorse ou une anomalie ou une violence excessive que de le faire. C'est choquant, mais ça se peut. Personne ne conteste à Henri II le droit d'avoir fait ça. Quoi. Voilà.
0: Et plutôt que de la répudier ?
2: Ben oui, il n'a pas envie de la répudier non plus, parce que du coup, il perdrait un petit peu l'Aquitaine, ce garçon. Il y a des intérêts politiques à garder Aliénor. Il a un très très beau territoire, Henri II. Donc je pense que c'est ça l'affaire. Hein. Déjà, Louis VII, il n'était pas tout à fait sûr de vouloir divorcer d'elle. Et Henri II se dit, bah, tiens, après tout, l'enfermement, c'est commode, je m'en débarrasse, elle me casse plus les pieds, mais il y a quand même une reine et donc une assise. Je caricature, mais je pense que c'est ça. Un calcul éminemment politique. De toute façon, les mariages de l'époque sont éminemment politiques et elle avait une très très belle dot.
0: Est-ce que, on peut noter, voilà, dans le climat général, une forme d'empathie pour cette reine emprisonnée, ou au contraire, tout le monde reste du côté de Henri II?
3: No, the chroniclers and the public, they are very much believe that Eleanor deserves to be imprisoned. Well, certainly the chroniclers understand why Eleanor has been imprisoned because
1: les chroniqueurs pensent qu'Aliénor mérite d'être en prison parce qu'elle s'est rebellée contre son mari. C'est-à-dire qu'elle a dépassé les limites de son genre pour promouvoir son propre pouvoir, et c'est quelque chose qu'on ne lui pardonne pas. Il y a un peu plus de sympathie quand on commence à dire qu'elle s'est rebellée contre son mari en faveur du pouvoir de ses fils et non de son pouvoir à elle, mais de manière générale, le soutien est clairement pour Henri. Pour ce qui est du public, on ne sait pas ce que pensaient les Anglais de l'emprisonnement de leur reine. Ce qu'on sait par contre, c'est que quand le roi Richard libère sa mère en 1189, Aliénor fait libérer tous les prisonniers d'Angleterre parce qu'elle estime que personne ne devrait vivre ça, et cela lui a attiré la sympathie des Anglais.
0: Effectivement. Le calvaire d'Aliénor prend fin en juillet 1189, lorsqu'Henri II Plantagenet meurt dans sa forteresse de Chinon. Et comme l'écrivait le chroniqueur Richard le Poitevin, c'est bien de ses fils que vint le salut de la reine.
4: Dis, aigle à deux têtes, dis, où étais-tu lorsque tes aiglons, s'envolant de leur nid, osèrent lever leurs serres contre le roi du Nord ? Le roi du Nord, c'est Henri II. Car c'est toi qui les as poussés, comme nous l'avons entendu, pour qu'ils jettent avec véhémence leur père à terre. Donc les aiglons en question, c'est Richard. Mais avant, enfin, Richard n'est pas encore l'aîné, donc Henri le Jeune. Pour cette raison, tu as été arraché à ta terre et exilé en terre étrangère. Auparavant, douce et délicate, tu jouissais d'une liberté royale. Tu regorgeais de richesses. Tes jeunes suivantes te chantaient une douce chanson avec des tambourins et des lyres. Tu te réjouissais vraiment au son de l'orgue et tu t'enthousiasmais du jeu de tes musiciens. Je te supplie, reine aux deux couronnes, épargne-toi les lamentations continuelles. Pourquoi te consumer dans la tristesse? Pourquoi affliger ton cœur de larmes chaque jour? Reviens captive, reviens dans tes états si tu le peux. N'abandonne pas, élève ta voix comme la trompe, afin qu'elle soit entendue de tes fils. Car le jour approche où ta progéniture te rendra la liberté et où tu retourneras sur ta terre. Et donc effectivement, ça ne fut pas immédiat, hein, puisqu'on sait qu'elle a été enfermée presque 16 ans.
0: Mais ça a été écrit quand? Alors qu'elle était encore enfermée?
4: Oui.
0: Donc il avait prédit que c'est ses fils qui la libéreraient.
4: Il souhaitait que ses fils la libèrent. Mais malheureusement, c'est la première chose que fit Richard, hein, en accédant au trône. À la mort de son père, il demanda à William Marshall d'aller libérer Aliénor. Et l'histoire de William Marshall dit que le chevalier trouva la reine déjà libérée et plus gracieuse que jamais.
0: À la mort de son mari, Aliénor a 65 ans. Veuve douairière, à la tête d'un immense patrimoine, elle peut enfin jouir, pour la première fois de sa vie, d'un pouvoir inégalé.

0: I'm alright. I don't want you to tell me it's time to come home.
1: C'était Aliénor d'Aquitaine, deux fois souveraine. Quatrième épisode, une famille dysfonctionnelle. Avec Ellie Woodacre, historienne à l'université de Winchester, Gabrielle Storey, historienne, Marie Billon, journaliste, Nicolas Vincent, historien, Cathy Bernard, médiéviste, Didier Lett, médiéviste, Lindy Grant, professeur d'histoire médiévale, Fanny Madeline, maîtresse de conférence, Laurence Moulinier, spécialiste d'Hildegard von Bingen, Marie-Ève Schaeffer, responsable de la forteresse de Chinon, et Michel Bastien, médiéviste. Troubadours et trouvères, Michael Simon, Arnaud Delannoy et Léa Carchereux. Lecture, Guillaume Potier, Léa Carchereux et Nathalie Canoui. Traduction, Marie Billon. Extrait du film Le Lion en hiver. Documentation, Anne-Lise Signoret. Archivina, Inès Barja. Documentation musicale, Virginie Gresset. Prise de son, Benjamin Reyes, Marie Le Peintre et Manon Moussin. Mixage, Claire Levasseur. Coordination, Christine Bernard. Responsable éditorial, Emmanuel Laurentin. Une grande traversée de Christelle de Polotech, réalisée par Véronique Samouilov.

0: À suivre, le dernier épisode, Aliénor, veuve puissante.
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2: Quatrième épisode de notre série consacrée à Simone de Beauvoir, comment les différents courants féministes considèrent Beauvoir. Tout le monde ne sait pas forcément à quel point le livre de Simone de Beauvoir, Le deuxième sexe, paru en 1949, a fait scandale à sa sortie. Certes, plus de 30 000 exemplaires vendus dans les 6 premiers mois et des lettres de gratitude envoyées par de nombreuses femmes. Une lectrice évoquée dans les travaux de la chercheuse Marine Rouche assure à Beauvoir en 1968 que ses livres, je cite, lui ont arraché une espèce de peau épaisse qui lui collait et que cela lui avait fait un grand nettoyage dans sa tête, même si, suggère aussi la lettre, cela n'enthousiasme pas beaucoup son mari. Mais dans le monde intellectuel s'est exprimé beaucoup de consternation, voire de dégoût. François Mauriac a écrit dans le Figaro du 30 mai 1949, je cite, « Nous avons littéralement atteint les limites de l'abject », ce qui lui a valu une riposte cinglante de Françoise Daubonne, amie de Beauvoir, qui deviendra la grande figure du courant qu'on appelle l'écoféminisme. Rappelons aussi que Beauvoir a suscité des débats intenses au sein même des cercles féministes. Aujourd'hui, certes, une petite musique tend à suggérer que toutes les lignes théoriques du féminisme ont une filiation envers Beauvoir.

0: Mais cela n'a pas toujours été le cas. Les féministes n'ont pas toujours parlé ainsi. Analysons ce matin ce problème sans omettre que dans les débats vifs, aucun camp n'est à l'abri de certaines déformations de l'objet de la discorde. Bonjour Marine Rouche.
1: Bonjour.
0: Vous êtes historienne des féminismes, spécialiste de Simone de Beauvoir. Vous avez, comme je viens de le dire, étudié le courrier reçu par Beauvoir après la publication du Deuxième Sexe. Votre livre à ce sujet a été publié chez Flammarion en 2024. Bonjour Geneviève Fraisse.
2: Bonjour.
0: Vous êtes philosophe, directrice de recherche émérite du CNRS. Vous avez publié de nombreux livres, et en particulier sur les théories féministes. Ils sont indiqués dans le détail sur notre site. J'ajoute que vous avez aussi publié chez Actes Sud en 2008 un ouvrage intitulé « Le privilège Simone de Beauvoir », ouvrage qui a été réédité en folio Gallimard en 2018. Alors pour commencer notre conversation, je vous propose d'écouter un extrait d'une interview conjointe de Sartre et de Beauvoir en 1970, c'était sur Radio-Canada.
3: Pour ce qui est de la question du rapport de la femme et de l'homme, je suis absolument d'accord avec Simone de Beauvoir. Pour ce qui est de l'organisation sans les hommes, je me suis souvent demandé si c'était nécessaire ou non. Je ne peux pas répondre actuellement, puisque je vois bien que pour les femmes c'est nécessaire actuellement, et je me demande si c'est la vraie forme de lutte, c'est-à-dire si des formes qui liraient des hommes qui pensent comme elles à elles ne pourraient pas avoir aussi une importance.
4: Mais les hommes ne pensent jamais tout à fait comme les femmes.
3: C'est ce que vous me répétez tout.
4: Oui, c'est ça.
3: Vous voudriez dire que vous n'avez pas confiance en moi sur ce point.
4: Et même vous qui êtes théoriquement, idéologiquement, tout à fait partisan de l'émancipation des femmes et tout ça, eh bien, vous ne partagez malgré tout pas ce qu'elles appellent, que j'appellerai avec elles, le vécu des femmes. Il y a des choses que vous n'arrivez pas à comprendre. Et très souvent, par exemple, Sylvie, qui est très proche aussi de l'UFLM et moi, nous vous attaquons là-dessus parce qu'il y a des choses que vous ne pouvez pas sentir.
0: Les hommes ne pensent jamais tout à fait comme les femmes, dit ici Simone de Beauvoir. Geneviève Fraisse, vous n'ignorez pas que cette idée de la différence, pas d'origine naturelle, en tout cas pas pour Simone, mais culturelle, et après tout, sait-on vraiment la raison ultime de la différence? En tout cas, cette différence a donné lieu aussi à un courant féministe qui s'appelle le différentialisme. Et certaines beauvoiriennes n'ont pas été d'accord. Il y a eu notamment un débat très vif. Notre génération, les gens d'aujourd'hui ne le savent pas forcément, les jeunes. Au moment de la loi sur la parité, vous étiez déléguée interministérielle aux droits des femmes en 1997. Et on a vu un débat, beaucoup de féministes, se réclamant de Beauvoir, n'étaient pas pour la loi sur la parité. Vous vous souvenez?
2: Alors moi, je suis obligée de me déplacer par rapport à cette question, puisque j'ai précisément donc pas travaillé sur les théories féministes, mais sur la pensée féministe, c'est-à-dire le féminisme, ça pense, et ça pense comment. Donc pour moi, la question n'est pas de savoir s'il faut être différent. C'était les débats qu'il y avait dans la presse entre est-ce que ça changera quelque chose si les femmes font de la politique ou pas. C'est bien rigolo de voir 25 ans après ce que ça dit.
0: Mais ça, c'est pas notre... Ce
2: que ça dit, c'est la phrase que j'avais inversée de la formule kantienne, que c'était vrai en pratique et faux en théorie, la parité.
0: Donc c'était faux en théorie.
2: C'était vrai en pratique. Oui. Et c'était, je m'étais fait mal voir, mais c'était que j'étais donc ni d'un côté ni de l'autre, c'était pas ça mon sujet. C'est comment ça pense, un moment d'histoire, comment il pense. Et puisque vous me ramenez à cette période où Simone de Beauvoir n'est pas très existante, les années 2000.
0: Absolument.
2: C'est un des moments, moi je me suis fait engueuler par un prof de la Sorbonne qui m'avait invité dans son séminaire, et qui m'a dit, on ne prononce pas le mot de Simone de Beauvoir dans cette enceinte. On était rue Victor Cousin.
0: À ce point ?
2: Oui, et il faut savoir, puisque vous commencez comme ça, mais j'aimerais qu'on revienne au scandale.
0: Ne vous en faites pas, on va parler de tout ça. Mais je trouvais
2: juste
0: quand même
2: un mot. Oui, je comprends que vous...
0: Cette archive était très intéressante.
2: Alors, juste un mot, sachez quand même, puisqu'il vient de disparaître, c'est d'actualité, que Jean-Louis Debré, qui écrit ce livre, « Ces femmes qui réveillèrent la France », dans l'âme de Gouges, à Simone Veil, Veil avec un V.
0: Eh bien ?
2: Il n'y a pas Simone de Beauvoir. Alors moi, pour rire, j'ai toujours dit ici même, dans ces studios sans doute, bah oui, c'est parce qu'elle a réveillé le monde. Donc, j'ai essayé de tourner ça. Mais évidemment, c'est extraordinaire, il a supprimé. Alors qu'on a des féministes, on a Julie Daubier, on a des féministes du 20e, Marguerite Durand, etc. Mm-hmm. Bertine Auclair, si je ne dis pas de bêtises, mais il n'y a ni Simone Veil, la philosophe, ni, et ça on y reviendra sans doute, c'est sur la question de la pensée, justement, qui moi m'intéresse, plus que de la différence.
0: Oui,
2: ou
0: mais
2: pas.
0: On part à tout ça.
2: Oui, oui, je sais, je ne m'inquiète pas, vous en faites pas. Pardon. Voilà, c'est quand j'ai ouvert ce livre, c'était il y a une dizaine d'années ici même, c'était, il n'y avait pas Simone de Beauvoir.
0: Vous lui avez dit à Monsieur Debré?
2: Non.
0: Non. Non, mais quand même, pardon.
2: Non, mais parce que
0: vous avez une expérience politique considérable. Vous êtes une philosophe et je vous ai présentée comme telle au début. Vous êtes aussi une femme engagée. Vous avez eu des postes à responsabilité.
2: Et c'est
0: effectivement,
2: pas le plus important.
0: Mais quand même, Simone de Beauvoir appréciait les femmes qui étaient capables de faire des choix et de s'engager.
2: J'ai pas fait un choix. J'ai été choisie. C'est-à-dire, c'est l'histoire qui m'a convoquée.
0: Il paraît que c'est votre fille qui vous a obligé à accepter. Vous l'avez dit quelque
2: part. Ben parce qu'on m'a.
0: Elle avait 17 ans.
2: C'est vrai. On en rit encore avec elle. Mais absolument, ce ne sont pas des choix ni une finalité personnelle. C'est vraiment l'histoire qui, parce que j'ai écrit Muse de la raison, que j'ai donc écrit Sur l'essence de la démocratie, etc., et que j'interviens dans des discussions qu'on vient me chercher. Donc je suis convoquée. Mais je n'ai ni désiré ni choisi.
0: Je voudrais pas du tout vous mettre mal à l'aise.
2: Non, mais c'est important par rapport à la question de l'engagement, même pas à Beauvoir. C'est quand l'histoire vous convoque.
0: Oui.
2: C'est pas la même chose que de décider de s'engager dans l'histoire.
0: Entendu. J'insiste un tout petit peu, mais je ne veux pas vous mettre mal à l'aise. La loi sur la parité, elle a été précédée par des débats, rappelez-vous, sur la loi, dans l'idée d'une loi sur les quotas. On a voulu faire des quotas de femmes, et beaucoup de féministes ont dit, attendez, si on fait un quota, on le fait à 50%. C'est ce qui a été fait. Cette discussion, elle a opposé pas mal de femmes. Et là, à l'époque, on disait que c'était un truc de féministes différentialistes. Et certaines beauvoiriennes, je pense par exemple à Elisabeth Badinter, étaient violemment contre. Elle trouvait que... Je me souviens, moi j'étais une jeune fille qui se posait beaucoup de questions. Je n'étais pas très âgée, mais assez quand même pour réfléchir aux engagements et me poser des problèmes. C'était un vrai problème. Je me souviens d'une émission, c'était dans l'heure de vérité, dans ces années-là, où Elisabeth Badinter a dit « Je ne voudrais pas être élue pour mon utérus ».
2: Ah oui.
0: Vous vous souvenez de ça?
2: Sûrement. Elle avait en face Sylviana Gazinski qui défendait le fait que le politique se fondant sur la différence, ça ferait peut-être des effets dans l'histoire. Pour ma part, le problème, c'est que je me situe ailleurs, puisque pour moi, la différence des sexes, c'est une catégorie vide. C'est pas une catégorie pleine.
0: Qu'est-ce que ça veut dire?
2: Ça veut dire qu'elle va être investie différemment et dans des contextes différents, suivant, si vous voulez, la différence des sexes en 1800, vous allez superposer homme-femme et masculin-féminin. En 1900, vous allez les dissocier, les catégories et les êtres sexués. Et puis en 2000, vous allez décider qu'il y a un multiple et qu'il n'y a plus seulement deux catégories et que la binarité est problématique. Donc, si vous voulez, c'est une catégorie vide. Donc, c'est une catégorie qui fonctionne dans la pensée, mais moi, ça m'a jamais intéressé, donc j'ai beaucoup de mal à vous répondre. Parce que c'est pas ça la question pour moi. Je peux travailler, je peux lire des textes comme Lucie Rigaraille, faut relire parce que ce qu'elle a écrit dans les 70, moi j'étais pas d'accord évidemment, mais en même temps c'est bien intéressant de les lire ou de les relire. Et puis d'autres textes, d'autres positions féministes, bien sûr.
0: La loi sur la parité, avez-vous dit à l'instant, était fausse sur le plan théorique?
2: Non,
0: mais
2: pas
0: juste
2: la loi,
0: sur
2: la parité elle-même, pardon.
0: Mais finalement, c'est les enjeux pratiques, ce sont les enjeux pratiques qui ont porté
2: le morceau. Oui,
0: bien sûr.
2: C'est pour ça qu'il faut aller, moi je pense qu'il faut aller au... Et de ce point de vue-là, Simone de Beauvoir est intéressante, pour ma part, parce que c'est elle qui pose la question du « comment penser ?». Et c'est ça qui m'intéresse depuis le début, peut-être parce que j'ai fait des études de philosophie, et que c'est ça qui compte, c'est comment penser, c'est ça qui crée deuxième sexe, et c'est ça, à mon avis, qui va lui être reproché encore plus que le débat sur érotisme, sexualité, qui va que François Mauriac va nous... Mm. Vous voulez quand même la citation du... De l'enquête.
0: Je vais interviewer de la même façon Marine Rouche, ne vous inquiétez pas, sur ces difficultés lorsque se présente un problème comme celui par exemple, faut-il la parité, etc., les difficultés théoriques des féministes par rapport à cela. Mais allez-y, citez-nous,
2: oui, juste
0: Mauriac.
2: 6 juin 1949, Le Figaro lance une enquête. Question de François Mauriac à la jeunesse intellectuelle. Croyez-vous que le recours systématique dans les lettres aux forces instinctives et à la démence et l'exploitation de l'érotisme qui l'a favorisé constitue un danger pour l'individu, pour la nation, pour la littérature elle-même, et que certains hommes, certaines doctrines en portent la responsabilité?
0: C'est Le Figaro, mais qui est l'auteur, vous savez?
2: C'est François Mauriac.
0: Ah, c'est Mauriac à nouveau, on est bien d'accord.
2: Non, c'est la question que pose François Mauriac. On aura, dans un livre, il faut rendre hommage à Ingrid Galster, chercheuse allemande désormais disparue, qui va publier l'ensemble des réponses et l'ensemble des critiques qu'il y aura sur ce livre entre 49 et 50, c'est-à-dire plusieurs dizaines, pratiquement 70 ou plus, réponse de tous nos futurs intellectuels, puis de quelques femmes aussi, futurs intellectuels hommes, de Vidal Naquet à Las Vernias, de Alain Gouillet à Nadeau, etc., mais aussi Colette Audry, pas seulement Françoise Daubonne, mais Colette Audry, Dominique de Santy. Voilà, ce que vont devenir ces femmes ensuite, c'est intéressant.
0: Le format de la radio fait que je n'ai pas pu faire une liste très très longue, mais merci de le faire à ma place. Marine Rouche, on vient d'avoir un échange avec Geneviève Frey sur les difficultés par rapport à une question comme celle de la parité. À mon avis, il y aura d'autres questions, on va les évoquer ici, où les féministes n'avancent pas toujours d'un seul bloc. Quelle est votre analyse?
1: Alors, je m'exprime en tant qu'historienne et non pas philosophe. Hein, je suis historienne du féminisme, des féminismes et des idées. La question de la parité, je ne l'ai pas étudiée. En revanche, ce qui m'intéresse dans ce qui me parle dans ce que vous venez de dire, c'est ce que vous dites, en fait, la difficile réconciliation entre la pratique et la théorie. Donc, vous avez dit l'importance, en fait, de mettre en place des conditions pratiques et matérielles pour effectivement arriver à faire passer des lois qui mettent en place les conditions nécessaires pour que les femmes arrivent à s'insérer dans des milieux historiquement ou majoritairement à domination masculine, c'est vrai. Moi, ce que je trouve intéressant, c'est que ces questions-là ne règlent pas les débats théorique et les ambiguïtés que peut créer ça. Et moi, ce qui m'intéresse aussi, c'est dans la philosophie de Simone de Beauvoir, c'est cette attention justement à l'ambiguïté. C'est une notion importante dans la philosophie beauvoirienne. Et effectivement, à chaque, on le voit notamment avec la loi sur le consentement. Pardon, je déplace un peu, mais enfin les débats sur le consentement. Effectivement, les camps féministes ne s'accordent pas ou sont en débat. Et je trouve que c'est intéressant.
0: Alors,
1: et de
0: ce
1: rester
0: point, il faut quand même aider un peu les auditeurs qui ne sont pas forcément spécialistes. Aujourd'hui, la notion de consentement, on a parfois l'impression, quand on ne connaît pas de près ces débats, qu'elle fait l'unanimité, qu'il faut la renforcer, voire l'introduire si on considère qu'elle n'est pas encore dans la loi française. Il y a des féministes importantes internationalement qui trouvent que ce n'est pas une bonne idée, en particulier Katharina McKinnon, qui pense que si on établit une procédure quelque peu formelle, d'ailleurs, entre les individus, pour qu'il soit bien clair qu'un acte est sexuel et consenti, si tout le monde signe, à la fin, s'il se passe quelque chose d'insoutenable dans la relation sexuelle, eh bien, les femmes se feront avoir, elles auront signé, elles auront manifesté, elles auront dit le consentement. Donc, McKinnon pense que c'est un piège pour les femmes.
1: Bien sûr, et elle n'est pas la seule. Elle n'est pas la seule. Il y en a d'autres. Je pense à Manon Garcia, notamment. Et sur le consentement, Geneviève Fraisse est aussi spécialiste. Mais effectivement, c'est-à-dire que au sein du d'ailleurs, on parle de féminisme au pluriel. C'est-à-dire qu'il y a différentes approches, différentes théories qui font qui sont en tension, en fait. Et c'est à partir de ces tensions, de ces frictions, que le débat autour de la théorisation du féminisme se poursuit, se construit. C'est un débat réflexif, c'est un débat passionnant, et je trouve que c'est intéressant aussi d'analyser la pensée de Beauvoir au prisme là de ces frictions et tensions, pour essayer de comprendre ce que vous disiez dans l'introduction de l'émission, que Simone de Beauvoir est mobilisée parfois par des courants, comme vous avez cité l'écoféminisme. On n'arrive pas très bien à réconcilier la pensée de Beauvoir avec certains courants, et pourtant elle est mobilisée. Donc quelles sont les frictions qui sont créées, et à
0: là
1: partir
0: aussi,
1: de ces frictions-là, qu'est-ce qu'on fait?
0: Il faudrait quand même préciser, encore une fois, pour les personnes qui ne sont pas spécialistes de ces débats, l'écoféminisme a tout un discours sur la nature. Mmh. Il est vrai que Françoise d'Aubonne, qui l'incarne magistralement, ce mouvement, était très proche de Beauvoir. Et il est vrai qu'à un certain... On peut dire que la domination de la femme, la domination de la nature, peut-être que quelque chose chez Beauvoir pouvait permettre...

0: de l'appréhender. Mais franchement, se réclamer de la nature, Beauvoir n'aurait pas supporté. À ce point, je veux dire, au point où le fait l'écoféministe. C'est quand même difficile de réconcilier, malgré les amitiés de Daubonne et de Beauvoir, l'écoféminisme intégralement avec la pensée de Beauvoir. Vous êtes d'accord?
1: Alors, oui et non.
0: Oui, mais, merci. J'adore quand ça se complique, moi, vous savez.
1: Pardon, mais oui et non, parce que finalement, l'écoféminisme n'est pas un essentialisme. C'est-à-dire, c'est effectivement, Françoise Daubonne, bon, si je repars du départ, excusez-moi. Françoise Daubonne est une grande amie de Simone de Beauvoir. Elle est une des premières à avoir pris au sérieux le deuxième sexe comme texte philosophique. C'est-à-dire qu'elle écrit un livre qui est une réponse au deuxième sexe, qui le prend vraiment au sérieux et qui le prolonge 2 ans après sa publication. Ce texte, c'est Le complexe de Diane. Bon, Françoise Daubonne, effectivement, au cours des années 60 fait son chemin féministe, et elle est une des représentantes de l'écoféminisme en France, qui rapproche le combat féministe et le combat écologique. Le point commun entre les deux, c'est que c'est vraiment mettre en miroir la domination des femmes et de la nature par les hommes. Et de fait, c'est une question qui part de la même façon que Beauvoir sur l'infériorité que l'on attribue au féminin, et donc oui. Selon cette distinction masculin-féminin qui fait écho à la distinction de nature-culture que travaille aussi Simone de Beauvoir. Donc l'objectif, c'est vraiment de retravailler cette distinction-là, de ne pas la prendre pour argent comptant. C'est vraiment la méthode philosophique de Simone de Beauvoir, finalement, de défaire ce qui apparaît comme du sens commun, finalement. Du coup, je ne trouve pas il y a très peu de recherches sur Simone de Beauvoir et l'écoféminisme. Je vous avoue qu'en préparant l'émission, parce que je savais que vous aviez évoqué cette question écoféministe, j'ai trouvé qu'un seul article en études beauvoiriennes sur l'écoféminisme et Simone de Beauvoir. Pour autant, je crois qu'il peut y avoir des choses à réconcilier, à emprunter à ces deux pensées, notamment parce que depuis quelques décennies, cette lutte écoféministe, elle rejoint aussi les luttes anticoloniales. Qui rejoint aussi les combats de Simone de Beauvoir au tournant des années 50.
0: C'est un morceau important de l'émission que nous sommes en train de faire et qui va arriver. La question du lien entre la lutte d'émancipation des femmes et d'autres luttes d'émancipation ou incitant à une prise de conscience majeure, en particulier sur la violence coloniale et ses séquelles. Alors j'aurais quand même, j'ai l'habitude d'insister un peu quand je crois qu'il y a un point conceptuel important. Carole Gilligan est une importante féministe américaine qui a défendu l'idée du care. Elle en est véritablement la fondatrice. En français, la sollicitude ou le soin, le fait d'avoir des qualités à la fois émotionnelles et intellectuelles qui font qu'on prend davantage soin d'autrui. Pour diverses raisons dans lesquelles nous ne rentrerons pas en profondeur, Gilligan a dit que le care était plutôt une qualité féminine, à cause de la nature, à cause de la culture, parce qu'on a élevé les femmes dans l'idée qu'il faut s'occuper d'autrui. Bon, ça c'est un débat très compliqué, on n'est même pas obligé de le trancher. Il n'empêche qu'elle a suggéré que c'était des valeurs féminines, qu'il fallait davantage introduire dans nos sociétés. Ça c'est du différentialisme. Est-il vrai que d'un certain point de vue beauvoirien, c'est un peu problématique si on considère que Beauvoir est plus universaliste que ça. Marine Rouge.
1: Alors, Beauvoir, elle tranche ou pas à la question, c'est-à-dire que il faut revenir à sa proposition phénoménologique. Finalement, son féminisme, c'est un féminisme phénoménologique qui est important et qui dit, alors oui. Si on reprend par exemple cette célèbre phrase « On ne naît pas femme, on le devient », elle a été interprétée comme le signe d'une profonde socialisation dans une dimension constructiviste. C'est ça, mais ce n'est pas que ça, parce que il y a aussi chez Beauvoir, Beauvoir dit « Oui, il y a cette socialisation qui est importante, qui est profonde, mais c'est pas que ça. Il y a aussi des corps desquels on ne peut pas s'échapper, c'est ce qu'elle appelle la facticité. » Bon, et alors la proposition phénoménologique de Beauvoir, c'est d'explorer cette relation entre soi, son corps et le monde, cette dialectique qu'il y a. Ce qui fait que le féminisme de Beauvoir, il évacue pas totalement cette question des corps des femmes.
0: Et il y a aussi autre chose. Il s'agit plutôt de psychologie que de corps. Il s'agit de l'idée d'une psychologie féminine. Et comme dans l'archive que nous avons entendue, Beauvoir dit à Sartre, grosso modo, vous avez beau être d'accord avec moi qu'il faut mieux traiter les femmes, il y a des choses que vous ne comprenez pas parce que ça ne relèvera jamais de votre vécu. Je cite encore Beauvoir, les hommes, nous l'avons entendu, les hommes ne pensent jamais tout à fait comme les femmes. Est-ce qu'il y a un pont possible entre Beauvoir et Gilligan ou non?
1: Et là, je pense que Beauvoir fait vraiment référence, quand elle parle de vécu, à l'expérience vécue et à cette façon dont nous sommes des êtres incarnés, des sujets incarnés.
0: Geneviève Fraisse, je vous pose la même question. Le différentialisme, par exemple,
2: je vous ai proposé de ne pas parler de différentialisme.
0: Je sais, mais je suis désolée, c'est un mot qui existe dans l'histoire des féminismes.
2: Oui, mais on peut avoir...
0: Donc vous êtes contre, j'ai bien compris.
2: Non, mais la question, c'est pas d'être contre, c'est d'être ailleurs. Et pour reprendre Beauvoir, reprenons. Quand elle fait l'exergue à Poulain de la Barre, les hommes sont jugés partis. C'est pas une question de savoir s'ils ont telle nature ou telle autre. Ils sont jugés partis quand ils parlent des femmes. Et puis, bien sûr, il s'agit, quand elle veut continuer, de dire oui, les hommes sont jugés partis, mais les femmes aussi. Donc moi, ce qui m'intéresse, c'est la position épistémologique. Et même par rapport au débat sur le consentement, sur lequel évidemment je pourrais aussi intervenir, mais je pense que ça nous éloigne du sujet, Simone de Beauvoir, c'est que elle cherche à voir à quelle place elle peut se mettre. Et d'ailleurs, elle commence par dire que si elle écrit Le deuxième sexe, c'est parce qu'elle voulait écrire et ses mémoires, etc. Et que Sartre, entre autres, et d'autres lui ont dit « Ah, mais vous êtes qui ?» Donc, à ce moment-là, c'est comme un discours de la méthode, comme j'ai l'habitude de le dire, l'introduction du deuxième sexe, c'est-à-dire qui suis-je pour parler de cela ? Je suis une privilégiée, d'où le titre.
0: On est bien. Le sujet suivant.
2: Mais ça va avec le différentialisme, si vous voulez. C'est-à-dire qu'elle se pose comme un sujet qui pense. Et c'est ça qui m'a profondément intéressée. Et quand on relit le travail qu'a fait Ingrid Gaster, on voit que ce qui va les gêner, finalement, parce qu'il y en a qui vont être contre, c'est la pestilence, etc., la pornographie dans la philosophie. Il y en a qui se disent « Oh, c'est un gros travail, mais ça va nulle part. » Et puis, il y en a qui entendent « Ben oui, il s'agit de sexualité. » Je ne vous citerai pas les noms, il y en a trop, mais c'est dommage. Mais donc, elle est sur la position de « Qui suis-je pour penser ce que j'ai envie de penser ?» Et là, elle a vraiment regardé ce qu'elle dit ensuite. Donc, les hommes sont jugés partis, les femmes aussi. Où trouver un ange ? En vérité, un ange serait mal qualifié pour parler. Il ignorerait tout. Les données du problème. Quant à l'hermaphrodite, c'est un cas bien singulier. Il n'est pas à la fois homme et femme, mais plutôt ni homme ni femme. Bon, ça, c'est sa position qu'on pourrait réviser sur la dernière phrase. Pas un morceau de phrase.
0: On va y venir aussi, mais quand même, je comprends pas bien la phrase. Juge est parti.
2: Juge est parti, ça veut dire que quand Poulain de la Barre fait ce célèbre texte en 1673, disciple cartésien, en tout cas cartésien, on va dire, pour dire vite, il dit, j'écris sur les femmes, sur l'égalité des sexes, mais je sais bien que je suis pris. Stuart Mill dira même chose, hein, dans son l'asservissement des femmes au début. Il se posera la question de savoir.
0: Oui, bien sûr, on n'écrit pas depuis une
2: Donc,
0: position.
2: Donc moi, c'est pas
0: asexuée,
2: la question du nature-culture, c'est la question de quelle est ma place épistémologique. Et c'est pour ça que je peux pas vous répondre même si on prenait. Par exemple, si on prend la question sur le consentement, puisque vous en parliez, entre la position d'introduire le consentement ou d'être contre, moi, je dis qu'il faut tenir les deux choses ensemble. C'est-à-dire à la fois ce qu'elle propose, c'est-à-dire l'inversion de la charge de la preuve. Ça, c'est mon passage à l'Europe qui me l'a appris. C'est une directive de 97. Inverser la charge de la preuve,
0: c'est à l'agresseur. Voilà. Parce que ça pourrait un jour être une femme aussi qui n'a pas agressé.
2: Et ça vient de l'Europe, puisque c'est s'il y a discrimination professionnelle, c'est à l'entreprise et au patron de prouver qu'il n'y a pas de discrimination et non pas à la personne discriminée de prouver la discrimination. Ça s'appelle l'inversion de la charge de la preuve, c'est formidable. Mais vous voyez, j'ai pas besoin ni de la différence ni de nature-culture. Et en revanche, ne pas donner la possibilité de dire quelque chose à la victime me paraît contre-productif par rapport à la pensée de l'émancipation. C'est-à-dire qu'on ne lui donnera pas la parole. Alors, des magistrats m'ont dit, à juste titre, on l'a entendu, elle a déposé une fois, deux fois, trois fois. Mais ne pas lui donner on peut lui donner la parole et proposer l'inversion de la charge de la preuve. Sinon, on contribue à penser uniquement la domination. Et moi, je veux penser aussi l'émancipation, même peut-être surtout l'émancipation.
0: Et quand même, l'idée du care, des valeurs de sollicitude et de soins, considérée par certaines féministes comme spécifiquement féminine.
2: Mais ça peut pas
0: être. Ça vous choque?
2: Ben, ça peut pas être hors sol. Vous savez, mon premier livre en 79, il est sur le service domestique. Quel rapport entre service et démocratie? Le care fait partie de la question du service. Et la vraie question que la démocratie se pose, c'est celle de qui sert qui. Et le care va s'introduire nécessairement aussi dans cette question-là. Donc pour moi, c'est pas les qualités féminines, c'est la question du fonctionnement qui compte. Là encore, si vous voulez, le ça pense. Donc c'est pas tellement si je dois être pour ou contre la nature, la culture. Enfin, de toute façon, c'est un schéma périmé. Je l'ai écrit.
0: Non, mais je suis d'accord ou non avec Gilligan. C'est ça ma question. Vous lisez le féminisme contemporain.
2: Mais
0: ça vous intéresse?
2: Mon problème, c'est pas d'être pour ou contre. Mon problème, c'est de trouver les bonnes questions. Le féminisme, ça pense. J'aurais consacré tous mes travaux à ça. Donc je cherche pas à dire si je suis pour ou contre. Et précisément, je suis plutôt pour avoir les deux positions, c'est-à-dire oui, l'inversion de la charge de la preuve. Moi, elle m'a impressionnée quand j'ai lors de mon passage à l'Europe, parce que ça me paraissait révolutionnaire au niveau du professionnel, mais on ne peut pas enlever la parole. Au moment où on prétend libérer la parole, on va lui enlever la parole? Non.
0: L'héritage de Beauvoir dans les débats féministes, c'est notre question ce matin, dans le cadre de notre série sur la pensée de Simone de Beauvoir. Cette semaine, je suis en compagnie de Marine Rouche et de Geneviève Fraisse. Vous avez commencé à évoquer un point qui est souvent soulevé, à l'intérieur même du féminisme, certaines femmes parleraient de manière féministe, mais en fait de manière assez privilégiée, ayant une place privilégiée, ce qui pourrait peut-être les rendre aveugles à certains types de domination différents qui touchent d'autres femmes qu'elles. C'est un sujet très important avec beaucoup de ramifications théoriques. Je vous propose d'introduire ce problème par le texte de Simone de Beauvoir, extrait de La force des choses, c'est dans l'épilogue en 1963. Écoutez.
3: Économiquement, je suis une privilégiée. Depuis 54, mes livres me rapportent beaucoup d'argent. Je me suis acheté une auto en 52 et en 55 un appartement. Je sais que je suis une profiteuse, et d'abord par la culture que j'ai reçue et les possibilités qu'elle m'a fournies. Je n'exploite directement personne, mais les gens qui achètent mes livres sont tous les bénéficiaires d'une économie fondée sur l'exploitation. Je suis complice des privilégiés et compromise par eux. C'est pourquoi j'ai vécu la guerre d'Algérie comme un drame personnel. Quand on habite un monde injuste, inutile d'espérer, par aucun procédé, se purifier de l'injustice. Ce qu'il faudrait, c'est changer le monde, et je n'en ai pas le pouvoir. Souffrir de ces contradictions, ça ne sert à rien. Les oublier, c'est se mentir. Sur ce point aussi, faute de solution, je me laisse aller à mes humeurs. Mais la conséquence de mon attitude, c'est un assez grand isolement. Ma condition objective me coupe du prolétariat, et la manière dont je la vis subjectivement m'oppose à la bourgeoisie. Cette relative retraite me convient, car je suis toujours à court de temps. Mais elle me prive d'une certaine chaleur, que j'ai retrouvée avec tant de joie ces dernières années dans les manifestations. Et, ce qui est plus grave pour moi, elle limite mon expérience.
0: On va revenir sur cet aveu, cette reconnaissance de Beauvoir qu'elle est privilégiée, y compris sur l'isolement dont elle parle, mais pour prolonger ce problème, écoutons maintenant un texte de Bell Hooks, féministe américaine, à mains égards située dans la mouvance de l'afroféminisme, incarnée aussi par Angela Davis, même si Bell Hooks a son œuvre propre, très vive. Écoutez ce qu'elle dit dans « De la marge au centre, théorie féminisme », un livre paru originellement en 1984.
4: Dans une grande partie de la littérature féministe, les postures à l'égard du travail reflètent des préjugés de classe bourgeoise. Les femmes de classe moyenne, qui ont dessiné les contours de la pensée féministe, sont parties du principe que le problème le plus urgent pour les femmes était le besoin de sortir de la maison et d'aller travailler, de ne plus être juste des femmes au foyer. Les militantes féministes ont décrété que le travail en dehors du foyer était la clé de l'émancipation. Elle soutenait que le travail permettrait aux femmes de briser les chaînes de leur dépendance économique aux hommes, ce qui leur permettrait en retour de résister à la domination sexiste. Quand ces femmes parlaient de travail, elles imaginaient des carrières bien payées. Elles ne pensaient pas aux emplois mal payés ou à ce qu'on appelle les sales boulots. Elles étaient tellement aveuglées par leur propre expérience qu'elles ont ignoré le fait que l'immense majorité des femmes travaillaient déjà à l'extérieur du foyer et occupaient des emplois qui ne les affranchissait pas de leur dépendance aux hommes, ni ne leur permettait d'être économiquement indépendantes. Les femmes pauvres et de classe ouvrière savaient, de par leur expérience de travailleuse, que le travail n'était ni émancipateur, ni épanouissant, qu'il s'agissait surtout d'une forme d'exploitation.

0: d'exploitation et de déshumanisation.
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2: Marine Rouche, Beauvoir reconnaît son privilège, étonnant texte. Bell Hooks, de son côté, rappelle qu'il y a eu, alors je ne sais pas si elle vise Beauvoir, parce que vous allez me le dire, il y a eu des femmes qui parlaient de la question féminine un peu justement du point de vue d'une position privilégiée. Qu'est-ce qu'il faut penser de ce débat-là ?
3: Oui, alors moi je trouve que c'est très très beau de mettre ces deux textes en miroir. D'abord l'épilogue de Simone de Beauvoir, je le trouve très beau, très juste. C'est un de mes textes préférés, je le trouve très juste de réflexivité et d'honnêteté. Alors ce qu'elle dit et que je trouve intéressant, c'est à la toute fin de l'extrait finalement, elle dit elle limite mon expérience. Comment il faut comprendre ça? Elle écrit ce texte dans le contexte quand même de la guerre d'Algérie, dans un contexte aussi où elle reçoit des centaines et des centaines de lettres de lecteurs et de lectrices, mais majoritairement de lectrices, qui lui confient leurs expériences. Ce sont des expériences qu'elle n'a jamais vécues. Il y a des lettres de violence conjugale, des témoignages sur effectivement le travail, sur la vie dans des milieux sociaux défavorisés, des lettres de femmes antillaises, par exemple, ou de femmes issues de territoires coloniaux ou postcoloniaux. Elle se rend compte que toutes ces expériences-là que font ces femmes, ce n'est pas la sienne. Et donc, elle fait toute une réflexion sur ses privilèges. Elle le dit, je suis économiquement une privilégiée. Et ce que j'aime aussi, c'est qu'elle arrive à montrer l'ambiguïté de cette position-là, puisque il faut le redire, c'est-à-dire qu'elle est, dans les années 50 et 60, l'une des intellectuelles de gauche les plus célèbres. C'est-à-dire qu'on parle d'elle autant dans, on la lit autant dans des revues philosophiques, littéraires, que dans des journaux, je pense à la presse plus populaire et de célébrités, souvent. Donc elle est vraiment assez suivie. Donc elle, pour avoir cette visibilité-là, elle bénéficie de ces logiques hégémoniques, de la culture de masse. Et en retour, effectivement, il y a une sorte de consolidation de son privilège. Donc comment elle réagit à ça? Eh bien, moi, ce que je trouve intéressant, c'est que pour avoir accès aux expériences dont elle n'a aucune connaissance elle-même dans son corps et dans sa vie, c'est que elle va, alors elle le fait déjà dans le deuxième sexe, elle a recours à des témoignages en première personne, donc elle va recueillir des témoignages autour d'elle, elle va travailler à partir de sources en première personne, des journaux intimes, des correspondances, et puis à partir du moment où elle commence à recevoir des lettres, sa correspondance devient une sorte de laboratoire d'observation phénoménologique qui va l'inspirer et qui va former, alimenter son devenir féministe, pour reprendre l'expression du devenir, parce que vous l'avez déjà rappelé dans les émissions précédentes, Simone de Beauvoir devient féministe, c'est-à-dire qu'il prend des couleurs différentes à chaque période. Donc ça, je trouve très intéressant, c'est-à-dire qu'elle reconnaît ça et elle va tenter de trouver des solutions pour avoir accès et forger son féminisme. Sa correspondance, et j'ajoute aussi, ensuite je commenterai Bell Hooks, mais sa correspondance, c'est aussi un terrain d'expérimentation, puisque elle cherche à entrer en communication avec ces personnes-là, c'est-à-dire que non seulement elle reçoit les lettres, mais elle y répond, elle entretient des correspondances suivies, parfois sur 20-25 ans, elle rencontre ces femmes-là, donc elle participe pleinement à ça, et puis c'est aussi une sorte de réponse au problème de l'altérité dont vous avez déjà parlé dans les émissions précédentes également.
2: Merci d'avoir écouté.
3: et je trouve que la correspondance, son rapport au lectorat, répond vraiment à ça, ou apporte en fait une complexité à ça, puisqu'elle tente de mettre en action sa philosophie.
2: Donc elle n'est pas aussi isolée qu'elle le dit.
3: Elle n'est pas aussi isolée dans qu'elle le dit, tout à fait.
2: Et alors Bell Hooks,
3: ce qui est intéressant, parce que c'est une réception, une appropriation, bon certes, de Simone de Beauvoir, mais Simone de Beauvoir qui devient petit à petit, progressivement, et surtout à partir des années 70, une figure de ce que des féministes lesbiennes et racisées vont accusé, c'est-à-dire ce féminisme blanc, hégémonique, hétérosexuel, voilà.
2: Qu'elles accusent d'une forme de cécité.
3: D'une sorte de cécité, de ne pas réussir à prendre en compte leurs expériences spécifiques. Ce texte-là, écrit en 84, il est intéressant et je trouve qu'il fait écho aussi.

0: dans cette généalogie féministe et dans cette histoire féministe par le deuxième sexe et par la figure de Simone de Beauvoir. Ce que je voulais dire, c'est que Audre Lorde, au moment de ce colloque, et elle l'écrit dans Sister Outsider, hein, dans son article On ne détruit pas les outils du maître, la maison du maître avec les outils du maître, ce qu'elle dit, c'est que d'abord elle s'insurge qu'elle ait été invitée au dernier moment parce qu'il fallait absolument quelqu'un qui pouvait parler de l'expérience lesbienne et du racisme, et elle s'insurge aussi qu'il n'y ait que deux personnes racisées. Et ce qu'elle dit, effectivement, c'est ça. Et à un moment, elle dit aux autres, mais comment vous gérez le fait que vous êtes toutes ici réunies à parler de théorie féministe et que pendant qu'on parle de ça, ce sont des femmes pauvres et des femmes de couleur qui gardent vos enfants et qui nettoient vos intérieurs. Donc, il y a une tension là. Il y a une tension qui vraiment permet de décentrer un petit peu hein, ce féminisme dit hégémonique. Voilà. Et puis tout ça, ça prend place dans des années où se met en place aussi une institutionnalisation internationale du féminisme. 1975, c'est, je cite, l'année internationale de la femme. C'est l'ONU qui choisit ça. Et donc, il y a énormément de conférences qui se mettent en place. Et naît ce mythe-là de sororité globale qui va vraiment aplanir un petit peu les différences et reproduire des logiques hégémoniques qui font que dans ces espaces-là, effectivement, on va retrouver des femmes, des féministes qui sont privilégiées à ces égards-là. Donc il y a ces tensions qui sont difficiles à réconcilier, mais encore une fois, je pense qu'elles sont intéressantes à explorer.
1: Comment, Geneviève Fraisse, vous lisez-vous ces tensions? Est-ce que vous pensez que...
2: Elles sont là depuis toujours. Ça fait deux siècles qu'elles sont là. Sur la question de savoir... Donc c'est pas pour moi une histoire nouvelle.
1: Oui.
2: Parce que, au fond... Est-ce qu'il faut une ligne juste? Ça pourrait être une question que je vais laisser au placard. Peut-être la question de la ligne juste. La deuxième question qu'on connaît bien aussi, c'est faites la révolution avec nous et puis on s'occupera de vos petites affaires féministes au lendemain de la révolution. Ça, ma génération des années 70 l'a pratiqué, connu, subi. Puis nous avons posé cette question-là autrement. Et moi, dans mon parcours de deux siècles qui nous précède, cette question-là est déjà posée, mais autrement. Elle le sera. Alors sur le service domestique, même les congrès de féministes des années 1900 se posent déjà la question hein, de savoir ce qu'on fait. Est-ce qu'on pourra continuer à sonner sa domestique la nuit si on fait l'égalité des sexes, l'égalité et que toutes les femmes peuvent être égales? Mais soyons plus précis sur des choses importantes. Regardez, prenons quelqu'un dont on vient de fêter le bicentenaire de la naissance, Julie-Victoire Daubier, première bachelière en 1860, qui donc s'inscrit, puisqu'il n'est pas interdit de passer le baccalauréat, je m'inscris. Mais normalement, les femmes ne s'inscrivaient pas au baccalauréat. Mais l'intérêt, c'est pas seulement qu'elle passe le baccalauréat, qu'elle aura cette situation privilégiée. Il faudra que je revienne sur le mot privilège, parce que comme je l'ai mis en titre,
1: mais bien sûr.
2: C'est parce qu'il ne signifie pas seulement le privilège social.
1: C'est très important.
2: Je finis sur Julie Daubier.
1: Je vous en prie.
2: Et elle écrit un livre qui s'appelle La femme pauvre. Et elle dit quels sont les moyens de subsistance pour les femmes. Et nous y voilà à Belloux. Moi, je peux le lire ça il y a 150 ans ou plus. Oui. C'est-à-dire quels sont les moyens de subsistance pour les femmes. L'industrialisation a abîmé la vie des femmes. Au lieu de l'améliorer en l'individualisant et en la dessoudant du soutien familial. Résultat, quels sont les moyens de subsistance? Qu'est-ce que ça veut dire le mot subsistance, qui est repris par l'écologie d'aujourd'hui beaucoup? Il est très intéressant ce mot-là. C'est-à-dire, est-ce que je vais pouvoir vivre? C'est-à-dire un minimum d'autonomie économique. Donc c'est pas seulement la question de sortir de sa cuisine. C'est la question, c'est comme quand je fais un coq à l'âne, Virginia Woolf dit à la fin, il nous faut une chambre à soi et 50 et je sais plus combien de milliers de livres, je sais plus, j'ai perdu le chiffre.
1: Ah, elle donne un chiffre.
2: Bien sûr. Et ça, oui. Alors je vais dire une bêtise. Donc, bon voilà, j'oublie toujours le nombre.
1: Il faut qu'on vérifie, c'est très voilà. Intéressant.
2: Non, mais elle dit ça, c'est-à-dire qu'elle dit, il faut de l'argent. Alors elle a l'argent. Comme rente, mais ça veut dire, et moi je l'ai vécu comme, j'aurais jamais pu faire une vie entière sur la pensée féministe si j'avais pas été fonctionnaire. Et ça c'est un débat que nous aurons aujourd'hui. Que restera-t-il de la fonction publique dans quelques années? Parce que, évidemment, ça ne suscitait pas l'enthousiasme nécessairement ce que je faisais au niveau de la commission CNRS. Donc ça veut dire que j'avais la possibilité économique de pouvoir continuer. Donc la question économique, c'est pas seulement de dire oui, elles vont exploiter. Oui, elle va être exploitée. Et c'est pas seulement Simone de Beauvoir ou les descendants de Simone de Beauvoir comme moi qui peuvent dire, loin de souffrir de ma féminité, j'ai plutôt cumulé à partir de 20 ans les avantages mariage des deux sexes. Je fus encouragée à écrire le deuxième sexe précisément par cette situation privilégiée. Elle m'a permis de m'exprimer en toute

0: sérénité. Donc elle a conquis cette place, qui lui est d'ailleurs contestée en 49 et 50, hein, dans la pornographie, dans la philosophie, ou bien pire encore, d'autres insultes. Et donc elle a cette place-là, ça ne veut pas dire qu'elle va... qu'on va dire il y a de la sororité. Vous savez, la sororité, c'est bon pour la domination. C'est moins bon dès qu'on est dans les sphères de l'émancipation. Donc ça aussi, c'est une analyse qu'il faudrait faire. Eh bien, c'est plus facile de se dire sœur quand on est sœur en domination que sœur quand on est sœur en émancipation. J'en ai fait l'observation tout au long de mon existence. Donc la question, si vous voulez, n'est pas de proposer. La question est de trouver comment ça fonctionne. Comment ça fonctionne? Si une femme peut sortir de chez elle, si elle a, bon, un emploi qui est effectivement des emplois dénoncés, bien évidemment, à juste titre, et elle est loin d'être la première. C'est vraiment toute l'histoire du monde ouvrier qui est là-dedans aussi, et du féminisme. Oui, sauf que la question est de savoir par quels moyens on obtient, si ce n'est l'égalité, en tout cas une autonomie économique. Pourquoi les femmes sortent de chez elles, même pour prendre des jobs de nul? C'est précisément parce qu'il y a un problème d'économie qui se joue. Donc, il faut prendre tout ça, et dans ces contradictions, et c'est là qu'on arrive à la question de la contradiction. La question de la guerre d'Algérie, elle le dit bien, elle dit, voilà, c'est le seul fois où elle emploie le mot privilège.
1: Elle, vous dites Beauvoir.
0: Oui. Alors, le mot privilège, il est utilisé par tous les existentialistes aussi. Hein. C'est très curieux, puisque c'est quand même un mot d'ancien régime, hein, privium lex, c'est-à-dire la loi pour...
1: Et qu'est-ce que ça veut dire pour eux? Le privilège.
0: Eh bien, j'aimerais que quelqu'un s'en occupe, au-delà de Simone de Beauvoir. Moi, je me suis contentée de le faire dans
1: vous
0: les
1: voyez qu'il y a une chercheuse après vos recherches qui prennent le relais.
0: Ou chercheur. Non, mais chez Sartre, ce mot-là est tout le temps dans l'existentialisme.
1: Et qu'est-ce que ça veut dire?
0: Eh bien, justement, c'est très étonnant. Et elle l'emploie pour elle-même en disant « j'ai eu ce privilège ». Donc, vous savez, c'est 1924 qui inaugure l'égalité des accès à l'enseignement supérieur, du baccalauréat, donc l'enseignement supérieur. Donc, c'est un basculement.
1: Oui.
0: C'est un basculement très important. Donc, elle est face à son privilège qu'elle a eu.
1: D'être la première génération, c'est ça que vous voulez dire?
0: C'est la
1: deux
0: première génération.
1: Qui a pu y accéder.
0: Qui passent l'agrégation masculine. C'est Simone Veil, c'est Simone Fraisse, ma propre mère, qui est une historienne des idées, etc., etc. Donc, c'est très important parce que on leur a offert l'infinité du savoir. Donc elle dit c'est un privilège. Après elle dira dans son introduction toujours, nous sommes certaines femmes à avoir obtenu ça. Donc la question n'est pas de dire, toutes les femmes peuvent passer le baccalauréat à l'agrégation. Non. C'est certaines femmes et je vais me servir de ce privilège pour pouvoir analyser la condition des femmes. Condition qui est un mot qui me plaît moyen, comme on sait, mais ça c'est pas le problème pour ici. Simplement, la question qu'elle représente la bourgeoisie, comme moi ici aujourd'hui par exemple, elle a dans un débat très rapide dans la cour de la Sorbonne avec Simone Veil, au moment où elles sont étudiantes toutes les deux en philosophie, et où Simone Veil lui balance, on voit bien que vous n'avez pas eu faim, que vous n'avez jamais eu faim. Elle est déjà programmée pour faire ce qu'elle va faire, Simone Veil. Et nous saurons par les carnets publiés récemment qu'elle lui répond, il est question de sauver son âme, lui répond Beauvoir. Donc effectivement, là, il y a quand même un décalage important.
1: Simone Veil n'est pas d'un milieu très populaire non plus. Hein.
0: Non, mais elle, oui, mais alors par ailleurs, il faut lire. Alors ce qu'il faudrait relire, c'est Le sang des autres, 1945.
1: Ouais, on en a un peu parlé.
0: Vous en avez parlé parce que l'idée, c'est que des commentateurs, et notamment de Simone Fraisse, c'est que les différents personnages représentent Simone Veil. Qu'elle a mis Simone Veil en...
1: Simone Veil avec W, c'est tout.
0: W, nous sommes dans W. Hein,
1: comme on a parlé de l'autre, il faut
0: faire attention. Pardon, excusez-moi.
1: Oui, la philosophe. Non, mais oui, pas du tout. C'est
0: sûr.
1: À moi de faire le boulot. Hein.
0: Mais donc, voilà. Donc, si vous voulez, cette question-là, je la connais bien. Elle est là depuis la démocratie. Le mouvement ouvrier, depuis tout le temps. Nous la connaissons. Ce que nous savons, c'est deux choses. C'est un peu ça que j'essaye de dire. D'une part, que la position que nous occupons peut quand même ouvrir des fenêtres. C'est-à-dire que la question n'est pas de tout englober et de savoir ce qu'on peut produire. Et ce que produit Simone de Beauvoir, pour moi, je vous l'ai déjà dit tout à l'heure et je crois que je peux le répéter, c'est comment je peux penser cette question-là.
1: Oui,
0: c'est-à-dire l'épistémologie. Pour finir, donc, et la deuxième chose, c'est il y a ce qu'on peut faire et ce qu'elle essaye de faire. Et de ce point de vue-là, nous l'avons, nous, honoré et admiré dans les années 70, pas pour le deuxième sexe, il fallait quand même que je le dise aussi ici aujourd'hui, pas pour sa présence.
1: Et aussi peut-être pour son engagement anticolonial, parce que je voulais quand même le rappeler par rapport à ce débat, c'est très important, là, d'elle-même comparer la situation des femmes à la situation des Noirs aux États-Unis. La mémoire de l'esclavage est une chose fondamentale pour Beauvoir et pour Sartre, et la

0: lutte anticoloniale est indéniable. Donc, on en reparle davantage de cela aujourd'hui, n'est-ce pas ?
1: Alors, oui,
0: je veux dire, tout en parlant de Simone de Beauvoir.
1: Tout à fait, mais juste pour terminer sur mon petit développement, c'est que ce qu'elle m'a appris, et ça a donné un titre d'un texte que j'ai fait après, enfin, ça vient entre autres d'elle, c'est qu'il faut habiter la contradiction. C'est comme sur l'histoire du consentement qu'on a évoqué tout à l'heure.
0: Oui.
1: Moi, je propose d'habiter la contradiction. C'est-à-dire que de développer la contradiction, de montrer comment elle fonctionne, la contradiction, et non pas d'être dans le jugement politique qui va donner la ligne juste. Ça, c'est le choix que j'ai fait comme post-68art de années 70, et j'y suis encore, désolée.
0: Mais merci d'être là encore.
1: Non,
0: ça,
1: mais
0: ce qui est important,
1: la contradiction, c'est que nous sommes dans la contradiction avec le féminisme. On le sait. Et il faut montrer en quoi. C'est comme quand je disais que la théorie, c'est vrai en pratique. Et la parité, pardon.
0: C'est vrai en pratique, mais pas en théorie. Vous le redites, là. Hein.
1: C'est
0: intéressant.
1: Ben, c'est une inversion de Kant, hein, une phrase kantienne. Je suis dans la...
0: Une émission de philo, en effet. Oui.
1: Et donc, si vous voulez, moi, je pense que nous sommes obligés... J'avais fait une autre formule, j'avais voir et savoir la contradiction. C'est-à-dire qu'il faut l'habiter. Et je crois que ça nous permet de développer les enjeux au lieu de se condamner à dire « elle a raison, elle a tort, c'est bien, c'est mal ». Je n'ai jamais travaillé comme ça. Mm-hmm. Je cherche à comprendre comment ça pense, justement. Et là, on peut aller quelque part. Et vous voyez que ça ne m'a pas empêché de dire oui au gouvernement Jospin ou de dire oui à Robert Hue pour la liste de communistes non communistes du Parlement européen. Donc tout ça parce que le féminisme, c'est-à-dire que la nécessité, vous voyez, puisque vous parliez de la parité au début, pourquoi je le fais ? Parce que je ne me contente pas de dans ma chambre et d'écrire Muse de la raison, puis les textes qui ont suivi. Je pense que ça veut dire qu'on ne peut pas faire autrement que d'y aller, quelle que soit la contradiction.
0: Marine Rouge.
2: Oui, moi j'aime beaucoup. Pardon,
0: je réagissais parce que de toute façon, il ne reste plus beaucoup de temps. J'aurais voulu qu'on aborde la question des liens entre Beauvoir et l'œuvre de Beauvoir et les théories du genre, puisque je crois comprendre qu'à la fois elle est utilisée au sein des théories du genre qui elles-mêmes sont variées, et aussi utilisée chez les adversaires. Donc, tout ça est très complexe. Donc on n'a pas le temps. Donc je vous laisse. Il vous reste une bonne minute. Bon. Je vous laisse conclure sur ce qui vous paraît le plus important dans notre discussion qui vient de se tenir.
2: Alors moi, je vais conclure sur et rebondir sur ce que Geneviève Fraisse disait sur habiter la contradiction. C'est comme ça que j'envisage mon rapport aux œuvres de Simone de Beauvoir, qui pose des problèmes. Il y a certaines impasses. Elle est critiquée. Si depuis les années 2010, 2015, 2016, il y a une sorte de renaissance pour l'intérêt pour Beauvoir avec l'entrée dans la Pléiade, etc. Il y a quand même d'autres critiques et qui sont tout à fait entendable et juste. Je pense à mes collègues de la Simone de Beauvoir Society, comme Catherine Sophia Bell, qui travaille sur les impasses, enfin les biais racistes de Simone de Beauvoir. Je pense à mes collègues qui travaillent sur la question trans, etc., qui travaillent avec l'œuvre de Simone de Beauvoir en tension. Elle est c'est une figure qui est controversée, hein. Elle est pas consensuelle, et tant mieux, et c'est tant mieux. C'est justement ça, c'est cette question de la contradiction et de la tension. Donc qu'est-ce qu'on fait? Est-ce que on l'efface complètement? Est-ce que on continue? Enfin, il y a deux tendances, soit on l'efface et on dit qu'on n'utilise plus ses œuvres, soit on la défend aveuglément. Moi, je suis entre les deux, c'est-à-dire que pour continuer à la mobiliser, il faut arriver à tenir ensemble ces deux tendances. D'abord pour être fidèle à nos généalogies féministes, c'est une question de l'éthique féministe, c'est aussi la responsabilité de recréer nos généalogies féministes et cette éthique de la relationnalité, hein. Et puis d'identifier les biais, d'identifier les impasses et de les mettre en conversation avec d'autres penseuses, et c'est ce que j'essaie de faire aujourd'hui, c'est ce qui m'intéresse, voilà.
0: Et maintenant, un peu de punk.

0: Dictate par le groupe de punk rock britannique Penetration, 1978. Merci beaucoup Geneviève Fraisse et Marine Rouche. Les références de vos travaux sont sur notre site. C'est la fin de la série de cette semaine consacrée à la pensée de Beauvoir, à quelques jours de la Journée internationale des femmes du 10 mars. Du 8 mars, je signale un ouvrage qui paraît aujourd'hui même aux éditions de Philosophie Magazine, une conversation entre Laure Adler, Emma Becker et Romain Rossac, orchestrée par Martin Legros et Karim Rissouli et intitulée « Les femmes vont-elles libérer les hommes ?» Je vous propose maintenant d'écouter la chronique de Frédéric Vorm cette semaine. Il s'intéresse à la perte et à l'orientation. Voici le pourquoi du comment.
1: Comment s'orienter dans l'effondrement ? On a beau dire, et on a raison de dire, que l'orientation est toujours un problème subjectif, il y a malgré tout des conditions objectives qui nous égarent et qui nous désorientent en profondeur. L'orientation n'est jamais seulement, en effet, un phénomène objectif. On est d'abord perdu en tant que subjectivité. Je ne sais plus où je suis, c'est ma pensée qui ne me situe plus dans le monde. Et le rapport à soi dépend précisément de cette capacité à savoir où je suis, où j'en suis. Où suis-je ? C'est la question de l'être égaré qui se réveille d'un engourdissement, d'un évanouissement ou après une catastrophe. Où suis-je ? Que m'est-il arrivé ? Mais d'abord, peut-être, où suis-je ? Et il y a donc besoin de ces orientations subjectives, sociales, philosophiques, éthiques, politiques. Mais malgré tout, les désorientations produites par la perte, par le deuil, par l'égarement dans un monde devenu complexe et qui réclame une sorte d'éducation et de protection de la subjectivité, du rapport à soi, ne sont pas suffisantes si le monde lui-même est en train de s'écrouler. Peut-être vivons-nous aujourd'hui une expérience globale de la désorientation due à l'effondrement de repères collectifs qui nous semblaient jusqu'ici acquis et stables. Nous vivons peut-être aujourd'hui dans différents domaines une perte des repères qui explique aussi pourquoi, pour se réorienter dans le monde, il y a un désir de protection, un désir de repères, un désir de fermeture. On s'orienterait mieux, en effet, dans une société assez close, alors qu'aujourd'hui, à travers les réseaux d'information, à travers la mondialisation économique, à travers les problèmes climatiques, l'effondrement du monde semble en effet laisser l'orientation subjective presque dérisoire, les repères politiques et éthiques de la démocratie ou de nos sociétés presque impuissants face à ce qui s'effondre. Or, il ne faut pas céder, justement. Les psychologues, les philosophes aussi nous montrent que même l'effondrement du monde, même les transformations les plus profondes du monde ont une dimension subjective. Nous n'avons l'impression de l'effondrement que parce que nous en avons peur. Ce n'est pas un effondrement objectif seulement qui produit cette perte des repères, cet égarement ou cette désorientation profonde. Bien sûr, il y a des changements majeurs, il y a des catastrophes possibles. Et comment ne pas être désorienté après un tsunami ou une catastrophe nucléaire ou un grand feu ou une inondation ou quelque chose ou une guerre qui vient tout détruire. Mais malgré tout, l'effondrement, c'est d'abord l'effondrement des repères moraux. C'est l'effondrement de ce qui nous tenait. Winnicott, dans son grand article « La crainte de l'effondrement », a montré que l'effondrement a toujours déjà eu lieu. Pour l'être humain, c'est d'abord la peur de l'effondrement absolu qu'il vit dans la détresse qui suit sa naissance. Ainsi, nous avons construit des repères, des balises pour nous protéger contre cette détresse.

0: cette panique face à l'effondrement. Il y a aujourd'hui des effondrements objectifs, mais nous savons comment y répondre. Il faut reconstruire les barrières et d'abord les liens humains, mais aussi les principes fondamentaux qui sont nos seules réponses face à cette désorientation généralisée. Oui, il y a des changements majeurs, mais oui aussi, nous savons comment y répondre, parce que nous l'avons tous déjà fait face aux catastrophes qui nous ont menacés, tous autant que nous sommes, et qui nous apprennent comment résister à la panique généralisée.
1: Merci Frédéric Worms. Nos émissions peuvent être réécoutées en podcast. 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Elle a été préparée en particulier par Shai Magiboire, que je remercie d'ailleurs pour son aide sur toute cette série. Et toute l'équipe d'Avec Philosophie, Armance Bourquin, Anna Fulpin, Axel Dubois, Carla Michel et Nassim Elkabli. 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
2: Tout le monde l'utilise, mais personne ne le voit. Une histoire du cloud.
3: Il consomme plus de 3% de l'électricité mondiale. Les data centers.
4: Voilà, donc là, je suis devant l'un des plus grands data centers du monde. Plus grand que celui que vous avez près de chez vous. Parce qu'il y en a forcément près de chez vous. Il y en a partout. Pour stocker, pour réfrigérer vos vidéos de chats qui se cognent contre les vitrines de vos lingeries.
5: Il n'y a rien de virtuel. À partir du moment où on stocke une photo en ligne, on consulte ses emails, on paye ses impôts sur Internet, tout ça s'appuie sur les infrastructures physiques, des ordinateurs, qui nécessitent de la climatisation et l'électricité qui fonctionne 24 heures sur 24.
3: Des milliers de serveurs empilés dans des armoires, elles-mêmes alignées dans des salles climatisées. S'ils s'éteignent, plus d'Internet.
4: Et c'est là qu'il y a mes données. Et je vais récupérer mes données parce que c'est ma vie personnelle, c'est les données de ma vie personnelle, c'est mon droit, c'est ma vie, c'est mon droit.
2: C'est une belle image, celle du cloud ou du nuage, qui fonctionne bien avec l'ergonomie et la portabilité de nos outils numériques. Lorsqu'on lance une vidéo en ligne sur nos smartphones, on est loin d'imaginer que l'on active des serveurs cachés dans un ancien entrepôt industriel à Marseille ou dans le désert du Nevada. Envoyer des messages, jouer à des jeux en ligne, écouter de la musique en streaming, tous ces usages sont rendus possibles par la présence de milliers de data centers ou centres de données, des infrastructures parfois gigantesques et souvent ultra sécurisées qui consomment de l'électricité, de l'eau et grignotent peu à peu de nombreux territoires. Le cloud, c'est cette infrastructure massive. C'est aussi une myriade d'acteurs et de prestataires qui capitalisent sur notre besoin de connectivité permanente. Mais pour avoir un avis sur cette infrastructure et la pertinence de ce système, encore faut-il le connaître. C'est ce que l'on vous propose de découvrir dans cet épisode. Comment se sont généralisés les centres de données à partir des années 2010? Quels sont les principaux acteurs et pourront-ils faire face à la hausse de la demande à venir? Pour parler de ces centres de données et du cloud, je suis avec deux spécialistes. Stéphane Bortsmeyer, bonjour.

0: Bonjour.
1: Vous êtes ingénieur informaticien, spécialiste des réseaux informatiques. Vous êtes donné pour mission d'éclairer les citoyens sur les réseaux qu'ils utilisent chaque jour. C'est ce que vous faites notamment dans votre ouvrage « Cyberstructure, l'Internet, un espace politique » paru en 2018 aux éditions C&F. Et Guillaume Carnino, bonjour.
2: Bonjour.
1: Vous êtes historien des techniques, maître de conférence à l'Université de technologie de Compiègne. Vous documentez entre autres l'histoire de l'informatique. Vous avez coécrit de nombreux articles sur le sujet des data centers avec le sociologue Clément Marquet, dont un paru en 2018, Les data centers enfoncent le cloud, enjeux politiques et impacts environnementaux d'Internet. Merci à tous les deux d'être avec nous. Alors Stéphane Bortsmeyer, vous rappelez dans votre livre l'importance pour les citoyens d'avoir des connaissances de base sur nos infrastructures numériques. On vous a reçu déjà dans cette série pour nous parler du réseau des réseaux, pour nous parler d'Internet. Est-ce que vous pouvez nous présenter, nous expliquer ce qu'est le cloud ?
0: Il y a plusieurs définitions possibles, mais dans le sens où on l'utilise le plus couramment aujourd'hui, c'est le fait d'utiliser des ordinateurs qui ne sont pas chez soi, qui ne sont pas sous son contrôle, qui sont plus ou moins lointains et gérés par une organisation différente.
1: Et il faut bien distinguer les data centers dont on entend beaucoup parler en ce moment du cloud. Les data centers sont une partie du cloud.
0: Disons que ces machines qui sont distantes, qui ne sont pas à nous, le cloud c'est l'ordinateur de quelqu'un d'autre, pour reprendre une formule classique, ces machines, il faut bien les mettre quelque part. Et aujourd'hui, c'est en général souvent dans des grands centres de données, des hôtels d'ordinateurs, où il y a tous les services dont ils ont besoin, comme l'électricité, ce qui relève d'une logique simple de mutualisation des ressources. En général, c'est utile de mutualiser les ressources. Ça permet, par exemple, de lisser les pics d'activité. Et de la même façon que les transports en commun sont plus efficaces que la voiture, avoir des ordinateurs qui sont regroupés dans un centre de données est plus efficace que ce qui se faisait encore couramment dans les années 80, même 90, où beaucoup d'organisations, enfin, où les organisations qui étaient informatisées avaient une salle des machines. Un terme emprunté à l'industrie ou à la marine, avait une salle des machines où il y avait les ordinateurs, une climatisation qui marchait plus ou moins bien et devait gérer les problèmes électriques, les problèmes comme ça. Et pour des machines qui ne servaient pas, qui n'étaient pas forcément utilisées tout le temps, surtout avec la puissance des machines actuelles. D'où ce mouvement de migration qui a dû commencer dans les années 90, mais qui est consubstantiel au développement de l'Internet, puisqu'il fallait bien pouvoir y accéder à ces centres de données parfois lointains.
1: On reviendra un petit peu sur l'histoire, en effet, du déploiement de ces ordinateurs à distance. Mais juste avant ça, vous, Guillaume Carnino, vous avez visité de nombreux data centers dans le cadre de vos travaux. Est-ce que vous pouvez nous décrire à quoi ressemble un data center aujourd'hui ?
2: Quand on visite un data center, ce qui frappe beaucoup, moi, y compris le public étudiant que j'ai eu l'occasion d'y emmener, c'est que les gens imaginent qu'on parle d'informatique. Mais en fait, un data center, c'est avant tout une infrastructure industrielle. On a des murs parfois qui peuvent être extrêmement épais, y compris avec des valves pour empêcher qu'ils se déforment sous la pression de certains gaz qui peuvent être déployés en cas d'incendie. On a des alimentations électriques parfois de puissance extrêmement importante. Il y a des data centers qui sont à plus de 100 mégawatts. On a des dispositifs de climatisation qui sont à échelle industrielle. Bref, pour le dire autrement, c'est un bâti industriel. Et là-dedans, l'informatique, c'est pas la portion congrue, c'est pour ça que c'est construit, donc forcément, mais par contre, que c'est construit, ou en tout cas déployé, mais par contre, ce qu'il faut bien saisir, c'est que comparativement à toutes les images qu'on voit dans n'importe quel film ou série hollywoodienne, où on a ces salles un peu bleutées, non, c'est une infrastructure industrielle, avec ce qu'elle peut avoir de parfois un peu sale, de parfois un peu obsolète, avec des ouvriers qui travaillent régulièrement pour faire tenir l'ensemble. Donc voilà, le data center, d'une certaine façon, c'est un bâti industriel. Et ça a été une vraie question que certains acteurs se sont posés, parce que il a fallu savoir à un moment donné s'il s'agissait de choses industrielles ou pas, puisque la taxation n'est pas la même dans un certain nombre d'endroits. C'était des questions qui sont posées avec des élus. Très souvent, historiquement, l'informatique, on l'a vendue comme du tertiaire. Cette définition, en fait, elle fonctionne pas. Et on s'en aperçoit très vite. Quand on a une résistance au plancher de 3 tonnes au mètre carré, on a 6 mètres de hauteur sous plafond, du tertiaire. Mais attendez, on correspond pas aux normes du bâti tertiaire classique. C'est pas un immeuble de bureau. Et donc voilà, il y a des conflits qui ont eu lieu. Et je sais qu'il y a certains acteurs du data center qui ont d'ailleurs insisté en disant non, nous, on n'est pas une usine, on fabrique pas des stylos, des chaussures ou des plats surgelés. voulez. Nous, au fond, ce qu'on fait, c'est produire de la donnée, donc c'est immatériel, on n'est pas une usine. Bah, dans les faits, un data center, ce sont des installations très souvent qui peuvent être classées Céveso, donc avec des vrais risques industriels, des cuves de fuel qui doivent avoir des autonomies de 72 heures, donc qui sont grandes comme un petit pâté de maison parfois, avec des installations électriques qui peuvent consommer autant qu'une ville de plus de 50 000 habitants. Donc voilà, on est dans un bâti industriel au sens propre.
1: Et on peut les retrouver dans nos centres urbains, c'est quelque chose qu'on ne sait pas forcément, ça qu'on peut retrouver des data centers dans nos villes.
2: Alors il y en a à plusieurs endroits. Pendant longtemps, on a beaucoup eu cette fiction des data centers qui, parce que l'un des postes principaux de consommation électrique et donc de coût, hein, c'est la climatisation. Un ordinateur, ça chauffe. Quand vous en mettez des milliers ou des dizaines de milliers, bah, ça chauffe beaucoup. Et donc, pour ces raisons, on imaginait qu'on allait mettre des data centers sous l'eau, en Antarctique ou que sais-je encore. Bah, dans les faits, ça peut exister, hein, ce genre de choses. Ça a été fait. Mais ça n'empêche qu'il y a quand même nécessité, pour des raisons de temps de latence, hein, autour des villes, pour que tout le monde dans le RER puisse visionner ses séries préférées, eh bien, il faut avoir, c'est pas la seule utilisation, mais celle-là consomme pas mal, hein, et bien donc il faut avoir des data centers qui sont à relative proximité et des groupements humains. Il y en a quelques-uns dans le centre de Paris, et il y en a boulevard Philippe Auguste, etc. Mais globalement, on se retrouve pour le cas, si on prend l'exemple de Paris, eh bien avoir la couronne 40 000 volts, c'est-à-dire un espace qui est en quelque sorte issu de cette négociation entre un prix du terrain qui n'est pas trop cher et de l'autre côté un éloignement qui n'est pas trop grand de la part des personnes qui vont à un moment donné avoir besoin de l'utiliser. Et donc on a cette espèce de couronne qui est un peu ce no man's land, des choses qu'on peut croiser quand on prend la voiture et qu'on commence à dépasser la région parisienne, après de Rungis, voilà, des zones comme ça, les Ulis ou autres, où on se retrouve à avoir des bâtiments dans ces zones un peu de non-lieu, pas désaffectés, hein, mais voilà, où il y a uniquement des salariés qui y vont, parce qu'il n'y a pas grand monde qui vit sur place. Et on a comme ça tout un tas de data centers qui sont installés dans ces espaces-là. C'est plus complexe la cartographie des data centers, mais il y a quelque chose de cet ordre.
1: Après, il y a différents services qui sont proposés au sein de ces centres. On parle système de location, de stockage de données, de location de puissance de calcul, depuis notamment le déploiement de l'intelligence artificielle. On parle quand même toujours de centres de données, de data centers, même s'il y a des services différents qui sont proposés.
0: En fait, il y a plusieurs couches successives. Il y a le centre de données lui-même, donc c'est une usine, effectivement, avec les caractéristiques d'une usine. Alors, c'est plus propre, il n'y a pas de cambouis, mais c'est quand même une usine. Et ensuite, dedans, les ordinateurs qui calculent. Mais beaucoup de gens utilisent aujourd'hui le cloud. Ils n'interagissent pas directement avec un ordinateur. L'ordinateur n'est pas visible ou perceptible. Ils utilisent un service fourni par les ordinateurs en question. À chaque fois que vous utilisez, par exemple, Gmail pour envoyer et recevoir du courrier, en fait, vous interagissez avec des ordinateurs qui sont dans un centre de données, mais vous ne voyez, en tant que client, vous ne voyez pas ça. D'où des discours marketing, comme par exemple celui qui parle de serverless, sans serveur, pour certains de ces services, alors que bien évidemment, il y a un serveur. Simplement, il n'est pas perceptible.
1: Alors, il y a une augmentation assez importante du nombre de data centers en France. On est passé de 200 à 350 entre 2020 et aujourd'hui. Les principaux acteurs qui proposent du coup ces centres de données en France, qui sont-ils, Stéphane Portsmeyer?
0: Il y a des entreprises, des multinationales comme Telehouse ou Digital Realty. Il y a des entreprises françaises comme OVH, Scaleway, FreePro. Il y a une certaine tendance à la concentration, comme dans beaucoup de secteurs industriels, comme quand Digital Realty avait racheté Interxion, par exemple. Ça suit les dynamiques habituelles du capitalisme, avec concentration, rachat.
1: Au niveau mondial, c'est plutôt des acteurs américains, Guillaume Carnino, qui dominent le marché des data centers.
2: Ça peut se discuter. Il y a des acteurs chinois qui sont loin d'être en reste. Et puis, en Inde, des data centers, il y en a un peu partout sur la planète. Alors moi, je m'avancerai pas trop sur la répartition géographique exacte, parce que moi, j'ai surtout travaillé pour cette question-là à partir des cartes qu'a pu réaliser l'Uptime Institute, qui certifie en fait un niveau de sécurité au sein d'un data center. Il les classe en quatre tiers, mais bon, le premier n'existe pas trop. Et donc, leur carte, elle montre que c'est mondial, après avec des zones de concentration qui sont évidemment plus importantes. Les États-Unis en font partie. La Chine aussi, mais ce ne sont pas les seuls. La Russie, depuis le Cloud Act, a en effet aussi beaucoup investi, a déserté des data centers qui se trouvaient en Finlande auparavant pour avoir des formes de souveraineté nationale autour de ces questions. Bon, après, malgré tout, d'une certaine façon, ce que je disais tout à l'heure, c'est que des data centers, il faut qu'il y en ait à peu près partout où il y a du numérique. Donc, de fait, on va se retrouver un peu sur toute la planète, à part l'Antarctique.
1: On en compte en 2026 environ 11 000 data centers dans le monde et la montée en puissance du secteur du cloud est amorcée dans les années 2010 à l'heure où on parlait dans les reportages de révolution du big data.
3: nous sommes accueillis par l'un des grands patrons de l'entreprise, Chuck Hollis. Cet Américain affable est un gourou des big data, dans lesquels il voit une nouvelle source de progrès pour l'humanité.
4: Il est si facile de capturer chaque instant de notre vie, notre économie, la Terre, l'univers. La technologie est devenue si abordable, si facile à utiliser.

0: utiliser que nous amassons d'énormes quantités d'informations. Tout ça crée des opportunités. L'opportunité de partager ces informations, de les explorer, de les analyser. Pour nous, c'est une nouvelle renaissance.
1: Cette nouvelle ère de découvertes scientifiques et de revenus supplémentaires s'appuie bien sur un impératif. Développer des technologies capables de stocker toujours plus.
0: Demander si on peut avoir du big data sans stockage, c'est comme demander si on peut faire de la littérature sans papier. Toutes ces informations doivent bien vivre quelque part.
2: C'est un extrait du documentaire Les gardiens de la mémoire réalisé par Quentin Domard en 2013, dans lequel on entendait donc le directeur de la technologie de l'époque de la firme EMC qui a depuis été intégré à Microsoft Azure. On parlait dans la précédente émission de cette série de la généralisation du smartphone avec l'arrivée de nouveaux usages numériques, de nouvelles applications qui ont fait exploser aussi le nombre de données. Est-ce qu'on peut dater, en tout cas la généralisation des data centers à ce moment-là, une bascule qu'on pourrait qualifier de changement d'échelle, Guillaume Carnino?
3: Alors je pense qu'il est important d'insister sur ce terme de changement d'échelle, puisque c'est le propre de l'histoire de l'industrialisation. C'est qu'on crée rarement intégralement du nouveau, mais on recycle un certain nombre de choses, les choses ont tendance à cohabiter, et on a des effets de seuil comme ça qui peuvent être produits. Nous, ce qu'on a beaucoup observé dans les enquêtes qu'on a pu mener avec Clément Marquet, c'est le fait qu'il y a tout un tas de techniciens data center qui se retrouvaient à nous raconter, ils se rappelaient parfois même presque la larme à l'œil, cet ancien temps des salles serveurs, des salles machines, où ils passaient l'aspirateur en sortie de ventilateur, pour essayer d'enlever la poussière, où ils ouvraient les fenêtres l'été. Et une phrase qui revenait souvent, c'est « on était au bout du bout ». Vraiment cette idée qu'à un moment donné, ça tient plus, quoi. Ouvrir les fenêtres l'été, quand on a trop de machines, voilà, dans certains data centers, si la clim elle tombe, la température elle monte à 80 degrés Celsius en 10 minutes. Alors c'est pas linéaire comme croissance, mais ça n'empêche que c'est quelque chose de vraiment important. Et donc par rapport à ça, ces acteurs qui nous racontent qu'ils étaient au bout du bout, ils nous signifient quelque chose qui est le propre de l'histoire industrielle, qui est que l'industrie, elle advient quand il y a un changement d'échelle technique. Éplucher une carotte, répondre au téléphone, c'est pas une activité industrielle en tant que telle. Maintenant, si vous travaillez chez Picard et que vous devez en faire en sorte qu'il y ait des milliers de paquets de carottes surgelées qui sortent, ou si vous travaillez dans un call center et que vous devez en permanence répondre au téléphone, la question peut être automatisée. C'est pareil dans un data center, en fait. Historiquement, il y a eu des changements d'échelle qui ont eu lieu, et des opérateurs, cette fois-ci, ont dû prendre conscience du fait qu'il y avait des activités qu'il fallait industrialiser. Nous, on a eu l'exemple d'un data center qui, à un moment donné, se rend compte que la climatisation passe très mal dans le faux plancher, parce qu'il y a eu une quantité assommante de câblage qui a été installé. Les techniciens branchaient ça, des ingénieurs systèmes très souvent qui n'ont pas envie de s'embêter à raison avec ce type de tâche et qui appellent ça le quick and dirty. Quick and dirty, on branche ça vite et rapidement et mal en quelque sorte. Et ce qui s'est passé, c'est que la clim, elle fonctionnait de plus en plus mal. Et donc, il leur a fallu 3 ans pour décommissionner tous les câbles un à un, dealer avec leurs clients semaine après semaine et faire en sorte que tout soit rebranché très comme il faut dans une nouvelle salle qu'ils ont aussi créée pour l'occasion, une meet me room. Et on a vu au final une activité, brancher un câble, qui n'a rien d'industriel. Tout le monde ici a branché un câble un jour dans sa vie. Moi, ça m'arrive pas tous les jours, mais ça arrive assez souvent quand même. Et donc, là, on voit qu'une activité comme brancher un câble, il a fallu l'industrialiser. Des gens ont été formés pour brancher des câbles et ne rien faire d'autre en quelque sorte. Ça devient leur activité quotidienne, savoir épissurer de la fibre optique, être en mesure de brancher des câbles pour que ce soit au centimètre près. Et on a vu comme ça émerger dans les data centers aussi bien même une esthétique du branchement de câbles, de la façon dont, en réalité, l'activité avait été industrialisée. On pourrait même dire prolétariser, à mon sens, à un certain niveau. Brancher un câble en tant que tel, ce n'est pas une activité industrielle. Quand on fait ça 7 heures par jour, ça devient une activité industrielle. Tout comme répondre au téléphone, éplucher une carotte ou tricoter des chaussettes.
2: Pour vous, la mutualisation, le fait de rassembler des ordinateurs de plusieurs entreprises, de plusieurs services dans un même centre, c'est symptomatique d'un changement d'échelle et donc d'une industrialisation qui est quand même liée à l'explosion des données, de la génération des données liées aux nouveaux usages numériques dans les années 2010. Stéphane Bortmeyer, vous identifieriez aussi une bascule à ce moment-là ou pas forcément?
4: Oui, oui, les deux sont liés. De toute façon, si on n'avait pas l'Internet, on ne pourrait pas avoir de centre de données puisqu'il faudrait garder des machines proches ou alors faire comme ce qu'on faisait dans les années 50 et 60 où il y avait déjà du travail sur des ordinateurs distants. Ce n'est pas du tout une nouveauté de travailler sur des ordinateurs qui ne vous appartiennent pas. C'était la règle dans les années 1950-1960 et l'accès était à ce moment-là compliqué et souvent de mauvaise qualité. Après, avec le développement des mini-ordinateurs, enfin ce qu'on appelait mini-ordinateurs, on les appellerait pas comme ça aujourd'hui, et des micro-informatiques, on a remis tout chez soi, ou dans les organisations. Et puis après, avec le cloud, on est reparti en sens inverse, comme souvent en informatique, à cause du développement de l'Internet, qui est à la fois ce qui a permis la création de

0: grands centres de données, des fois lointains, et ce qui en même temps a motivé pour avoir beaucoup plus de serveurs pour traiter beaucoup plus de données.
1: Et sur l'émergence du terme cloud, qui en effet fait beaucoup parler, parce que quand on le compare à la matérialité de l'infrastructure que ça nécessite, c'est quand même étonnant ce choix du terme cloud. Guillaume Carnino, d'où est-ce que ça vient ce terme ?
2: Je ne pourrais pas certifier exactement l'endroit d'où ça vient, mais je sais qu'il y a plusieurs personnes qu'on a interrogées qui nous racontent qu'en effet, dans les années, le dernier quart du XXe siècle, au moment où le numérique est en train de se déployer, c'est-à-dire l'alliance de l'informatique, des ordinateurs avec les réseaux, même si ça existe bien avant aussi, mais le moment où ça devient de plus en plus grand public, on voit très souvent des ingénieurs systèmes au sein des entreprises qui discutent de leur intranet et qui représentent avec un simple nuage, qui peut rappeler probablement le pictogramme de Cisco, qui discutent de l'informatique comme d'un nuage. Après, dans les faits, l'un des premiers data centers dans lesquels j'ai enquêté, le commercial, il nous le dit très clairement. Dès qu'on arrive, il nous dit le cloud, c'est juste le data center de quelqu'un d'autre, en fait. Donc c'est une façon de formuler la chose aussi. Il y a toujours besoin d'un espace, et même, on a interviewé avec Clément des anciens opérateurs de data centers qui en sont venus à utiliser ce qui s'appelle le cloud, c'est-à-dire les plus grands opérateurs de data centers, en fait, vous citiez Azure tout à l'heure, et qui perçoivent ça comme quelque chose de magique, alors même qu'ils opéraient des data centers auparavant. C'est-à-dire, il y a toujours cet effet, à mon sens, de sidération d'une technique qui fonctionne, qui est toujours, même si on est une personne qui a pu participer à la construire, une forme de boîte noire d'une certaine façon. Je suis pour la culture technique, je pense que c'est très important de développer cet aspect, mais je pense que dans l'utilisation d'une technique à un moment donné, même si je suis l'ingénieur qui a travaillé à la construction de ce micro, au moment où je vous parle dans le micro, ce micro est une boîte noire pour moi.
1: Et un des premiers acteurs à déployer ce genre de service, c'est Amazon. C'est dès 2002 qu'ils commencent à déployer ces services de serveurs externes. Stéphane Portmeyer, pourquoi Amazon se lance dans ce service ?
0: L'infrastructure en question avait d'abord été créée pour les besoins propres d'Amazon. Donc c'est un entrepôt virtuel, fondé sur des entrepôts bien physiques, évidemment, mais c'est un entrepôt virtuel, énormément de marchandises qui rentrent, qui sortent, énormément de clients, donc beaucoup de travail de gestion, donc beaucoup d'informatique, et avec un désir de pouvoir créer rapidement des nouveaux services, pouvoir évoluer rapidement. Donc, par exemple, autrefois, quand il n'y avait pas encore ce qu'on appelle le cloud, quand on manquait de ressources informatiques, il fallait installer un nouvel ordinateur physique, le configurer, ça prenait du temps. Les technologies modernes, les machines virtuelles, par exemple, ont permis de faire ça beaucoup plus facilement. Et à la limite, vous avez besoin de puissance informatique supplémentaire, hop, en 5 minutes, vous avez une machine virtuelle qui apparaît, des fois même automatiquement. Et une fois qu'Amazon a créé ça pour ses propres besoins, et qu'il y a eu le problème, entre autres, effectivement, d'inégalité d'utilisation dans le temps, puisqu'Amazon vend plus, par exemple, la semaine précédente Noël, à ce moment-là, quelqu'un chez Amazon s'est dit « ça serait une bonne idée d'en faire un service qu'on ouvre à l'extérieur ». Ça a été donc AWS, Amazon Web Services, qui, à ma connaissance aujourd'hui, rapporte plus à Amazon que la vente d'objets physiques.
1: Et où est-ce que vont se déployer les premiers grands data centers dans un premier temps, au début des années 2000, Guillaume Carnino ?
2: Alors, j'ai pas de réponse définitive à ça, mais en tout cas, il y a une histoire qui est mêlée. On avait des hôtels télécoms, on avait des centres de traitement de l'information au XXe siècle, des espaces qui étaient, et même au début du XXe siècle, on a des endroits qui fonctionnent à la façon de grands entrepôts, où on a besoin de rassembler des infrastructures industrielles, et on retrouve des choses parfois assez similaires à ce qu'on voit dans le cadre des data centers par la suite. Mais donc, on a une histoire comme ça des centres de traitement de l'information, dans l'histoire de la banque, par exemple, c'est Pierre Mounier-Kuhn qui a très bien montré ça dans le travail qu'il a fait sur la banque, et on a donc des centres de traitement de l'information qui vont rassembler des traitements et qui permettent comme ça de mutualiser des espaces, même si on se rend compte très tôt qu'il est important aussi de les dispatcher pour des intérêts sociaux très forts, parce qu'à l'époque on parle de grève thrombose. Quand un CTI se met en grève, toutes les personnes qui travaillent dedans se mettent en grève, ça pose de véritables soucis, ça peut paralyser l'infrastructure entière. Et donc on se dit qu'il va falloir dispatcher et faire une répartition un peu plus lâche, en quelque sorte, sur le territoire de ces espaces. L'informatique et Internet, alors il y a plein d'histoires concrètes qui existe là-dessus, je ne voudrais pas rentrer dans ce débat, mais il y a aussi, à mon avis, en partie au moins, cette idée d'avoir, même si ce n'est pas du tout seulement ça, c'est plein d'autres choses aussi, mais il y a aussi cette idée d'avoir un réseau suffisamment tenace, en quelque sorte, pour que même si l'un des nœuds tombe, le reste va quand même trouver une façon de fonctionner. Je pense que les data centers s'inscrivent aussi dans cette histoire. La construction d'un bâti industriel qui est lié à l'histoire financière, la question de l'informatique qui se centralise, et à la croisée des hôtels télécoms, on retrouve un petit peu tout ça qui va se mêler, et on va avoir les grands opérateurs de data centers qui vont tirer leur épingle du jeu là-dedans, à la façon d'Amazon dans ce qui était présenté à l'instant.
1: Il y a cette exigence en effet de connectivité, il y a aussi
0: oui,
1: un besoin...
0: Que, oui. Si

0: On parlait tout à l'heure des règles de placement des centres de données, où est-ce qu'on les met, avec des critères contradictoires. Il y en a un autre aussi important de critère qui est l'histoire, et qui est très important. Souvent, les centres de données, surtout au début, ont été installés là où se trouvait la terminaison des câbles de télécommunication. C'est le cas du plus célèbre, le 60 Houston Street à New York. Mais si vous allez à Abidjan aussi, le centre de l'ancien central téléphonique, enfin, toujours central téléphonique, qui est juste sur le port, donc juste là où arrive les câbles sous-marins, et qui est devenu un centre de données parce que c'est là où étaient les câbles, c'est là où était la connectivité.
1: Et cet héritage est d'autant plus important qu'on a aussi récupéré du bâti industriel. À Aubervilliers, des data centers se sont installés dans d'anciens entrepôts du textile. Là, on voit que c'est le bâti lui-même qui était intéressant, pas la connectivité, même si c'est très vrai aussi cette histoire de la connectivité. On a tout ça qui se mêle.
2: Il y a aussi les ressources énergétiques. Il faut quand même être dans des endroits où on peut avoir accès à de la ressource. Ça, c'est pas un critère aussi pour l'implantation des centres de données,
0: Stéphane? Si, tout à fait, effectivement. Et donc, on les place là où on peut avoir de l'électricité facilement. Aux États-Unis, où le réseau électrique est assez mal et peu maillé, c'est un gros problème souvent. Est-ce qu'il justifie certains projets comme la pose de turbines à gaz à côté du centre de données pour lui fournir de l'électricité, voire la construction d'une centrale nucléaire spécifique au centre de données juste à côté? Bon, c'est très contestable comme projet, mais derrière, l'une des raisons, c'est le mauvais état de la grille de distribution électrique aux États-Unis.
1: Ce qui fait qu'aux États-Unis, il y a pas mal de data centers des GAFAM qui se sont installés en Virginie occidentale, pas très loin des Appalaches, où on a beaucoup de charbon. Ça, il faut quand même le signaler. On a l'idée que le cloud, c'est immatériel. Bah, pour le coup, tous les travaux convergent pour montrer que c'est éminemment matériel, le cloud. Hein. À l'échelle du globe, alors en France, on est un peu plus nucléaire. À l'échelle du globe, Internet, c'est le charbon. En tout cas, pour principalement États-Unis, Chine, la part de charbon est absolument pas négligeable dans la production de l'énergie qui est nécessaire. Et ça a suscité beaucoup de controverses aussi. Je ne vais pas travailler dessus personnellement, c'est Clément qui avait travaillé sur les controverses à pleine commune, Clément Marquet, qui montre très bien que c'est une vraie question qui va susciter un débat public, une controverse.
2: On parlera dans une seconde partie d'émission de cet impact environnemental assez important des data centers. Juste avant ça, donc, il y a la constitution d'une industrie, de nouveaux acteurs qui se lancent dans le secteur du cloud. Ce qu'ils vendent à leurs clients, c'est aussi la sécurité des données. Donc on reviendra sur comment ils assurent la connectivité, mais ce que vous montrez bien dans vos articles, Guillaume Carnino, c'est aussi le fait que c'est des endroits très sécurisés. C'est-à-dire qu'on ne peut pas y accéder facilement. Est-ce que vous pouvez nous raconter en quoi c'est sécurisé, ces data centers?
1: Alors, faut pas non plus fantasmer. Très souvent, dans n'importe quelle séquence hollywoodienne, on a l'espion qui va pénétrer dans ce truc avec des miradors. On n'en est pas à ce niveau-là. Et d'ailleurs, on a un data center qu'on a visité où ils nous l'ont dit très clairement parce qu'on avait posé la question. Si quelqu'un se pointe avec une arme automatique, on n'a pas de quoi l'arrêter. On n'est pas là pour ça. Donc, voilà. Après, j'imagine qu'il doit bien y avoir des data centers. Enfin, j'imagine, c'est absolument sûr. Des data centers de niveau sécurité militaire. Mais la plupart des data centers de colocation, ça faut peut-être le dire, sur lesquels j'ai eu l'occasion de travailler. Il y a plusieurs types de data centers. On parlait tout à l'heure du cloud. Les plus grands acteurs du cloud, ils ont leur data center propre. Après, ils peuvent les répartir. Et puis, les data centers de colocation, à la différence de certains opérateurs du cloud, qui eux peuvent directement louer des machines virtuelles, les data centers de colocation, eux, ils louent l'espace physique. Et différents clients, je sais pas quoi, la SNCF, Carrefour, qui vous voulez, peut décider d'aller installer des machines sur place. Et donc, dans ce cadre-là, les data centers de colocation sont ceux sur lesquels j'ai aussi un peu travaillé, sur ceux du cloud, mais surtout sur les data center de colocation. Et donc, on a ici un niveau de sécurité qui est important et qui est parfois certifié par l'Uptime Institute, qui en fait garantit un temps maximum d'outage, de panne, quoi, sur l'ensemble d'une année. Donc, si on va à ceux qui sont certifiés de plus haut niveau, les tiers 4, c'est 99,997% du temps qui est garanti de bon fonctionnement, de disponibilité pour les machines. Ça veut dire qu'en gros, vous avez droit à quelques minutes de panne par an, absolument pas plus. Donc, pour ça, faut tout sécuriser. L'approvisionnement énergétique, les aléas en cas, un data center que j'ai visité, où ils avaient des boudins gonflables de plus de 10 mètres de haut en cas d'inondation, parce qu'ils étaient installés en zone inondable. Les questions liées à l'incendie potentiel qu'il pourrait y avoir, ça ne veut pas dire que ça marche systématiquement. Hein. Il y a eu des cas d'incendie chez OVH, par exemple, qui ont impacté assez fortement l'activité. Mais néanmoins, voilà, ça veut dire sécuriser à tous les niveaux le plus possible. Et donc, bah, quand on rentre, il faut donner ses papiers d'identité. Tout le monde n'a pas le droit de visiter ça, c'est absolument certain. Très souvent, ce sont les commerciaux qui font visiter si on a envie d'y aller, ou alors il faut avoir une très bonne raison et connaître des gens. Et puis, on est ensuite suivi tout le long, il y a un parcours qui est tout à fait organisé parce que rien n'est laissé au hasard à l'intérieur. On est dans de l'optimisation du bâti industriel. Donc
2: c'est... Et puis pour éviter aussi des vandalismes, des actes de vandalisme, on imagine, parce que c'est vrai qu'il y a quand même ce contrôle à l'accès où ça peut laisser entendre qu'on peut aller chercher de la donnée dans ces centres de données. J'imagine que pour le grand public, parfois, il peut y avoir un peu un amalgame.

0: entre le fait d'accéder à ces centres de données physiquement et de pouvoir accéder à la donnée. Alors que Stéphane Borsmeyer, quand on rentre dans un centre de données, on ne peut pas aller récupérer la donnée.
1: Non, en effet, on voit ça dans le film Effacer l'historique, où le personnage joué par Blanche Gardin pénètre dans un centre de données dans l'espoir de récupérer une vidéo de ses ébats sexuels qui avait été prise contre son consentement. Et évidemment, ça ne marche pas comme ça. On ne voit pas du premier coup où se trouve la donnée, elle est dupliquée à plusieurs endroits, dans plusieurs centres de données. Donc c'est pas la meilleure façon, si vous voulez, par exemple, ce qui est en ce moment le sport national, mettre la main sur un fichier de données personnelles, vous n'allez pas le faire en pénétrant dans un centre de données. C'est la solution la plus absurde. Vous allez simplement passer par Internet comme tout le monde. Mais par contre, le risque, pas seulement un risque de vandalisme, c'est aussi un risque de maladresse. Guillaume évoquait le problème du câblage. Ça m'a rappelé des bons souvenirs, comme la fois où je m'étais fait engueuler pour un mauvais câblage réalisé dans le faux plancher de Téléhouse 2, à l'époque où les clients eux-mêmes passaient leurs câbles dans le faux plancher. On peut imaginer ce que ça donnait comme résultat. De nos jours, ça fonctionne plus comme ça, mais c'est toujours un risque possible, et c'est pour ça que dans un centre de colocation, c'est-à-dire où il y a plusieurs organisations qui installent leurs machines, vous avez des fois des petites salles ou des grilles, en tout cas, qui séparent les machines et qui rendent plus difficile un accident.
0: Ceci étant dit, sur l'accès aux données quand même des fournisseurs du cloud aux données qui sont détenues dans leur centre de données, c'est une réalité. Ils peuvent accéder à ces données. On va écouter un extrait du livre de l'autobiographie de Edward Snowden qui a été publié en 2019, où il parle de l'accès des fournisseurs de cloud dans ces centres de données.
2: Pour l'utilisateur de base, ce cloud n'est autre qu'un dispositif de stockage grâce auquel vos données ne sont pas archivées sur votre appareil, mais sur toute une gamme de serveurs différents que diverses sociétés privées sont en droit d'acquérir et de faire fonctionner. Résultat, vos données ne vous appartiennent plus vraiment, elles sont contrôlées par des entreprises qui peuvent s'en servir pour faire pratiquement n'importe quoi. Choisir de stocker ces données en ligne revient souvent à en céder les droits. Les entreprises du cloud sont libres de garder ou de supprimer les données qu'on leur confie, suivant que ça leur plaise ou non. Dans le second cas, les données seront perdues à jamais si l'on n'en a pas conservé un double sur notre propre ordinateur ou disque dur. Si certaines de nos données les dérangent ou contreviennent au terme du contrat de service, les entreprises du cloud peuvent fermer notre compte et refuser de nous laisser consulter nos données tout en conservant un double dans leurs archives, qu'il leur est ensuite possible de remettre aux autorités sans nous avertir ni nous demander notre autorisation. Finalement, le caractère privé de nos données dépend de l'entreprise qui les détient. Il n'existe pas de propriété moins protégée, ni pourtant de propriété plus privée.
0: C'est un extrait donc de l'autobiographie de Edward Snowden, titré « Mémoire vivre en français », paru en 2019. Stéphane Borsmeyer, sur cette question de l'accès aux données des fournisseurs de cloud, depuis la loi de 2001 du Patriot Act, les autorités américaines peuvent demander aux fournisseurs de transmettre les données de n'importe quel utilisateur américain.
1: Pas seulement. Il y a plusieurs lois, parce que le Patriot Act a été, c'est pour une durée limitée, mais il y a eu d'autres lois qui ont pris le relais. Donc il y a un ensemble de lois et de pratiques, d'ailleurs, parce que tout n'est pas fait dans les règles, mais il y a un ensemble de lois qui permet d'accéder à des données de, y compris qui sont à distance, y compris qui ne concernent pas un citoyen des États-Unis ou un résident aux États-Unis. Donc effectivement, on savait ça depuis très longtemps. Ce qu'ont fait les révélations Snowden, c'est de montrer que non seulement ça existait, mais ça, à part des naïfs, on le savait bien, mais en plus que c'était massif, systématique et fait à très grande échelle, ce que permet l'informatique. Snowden, dans son livre, raconte des tas d'exemples du genre, il était chargé de travailler sur un person of interest, à quelqu'un qu'on souhaitait surveiller, et il essayait laborieusement de récolter des informations, et croisant un collègue de la NSA à un cocktail à l'ambassade. Le cocktail lui dit, mais t'es con, tu aurais dû me demander, tu me donnes juste son adresse email et puis je t'envoie tout ce dont t'as besoin. Alors qu'il travaillait pour la CIA à l'époque, donc il savait bien qu'il y avait de l'espionnage, mais il ne se doutait pas que c'était à ce niveau-là. Et là, bon, dans le cas des révélations de Snowden, c'est le cas le plus extrême, mais il y a des tas d'autres utilisations, effectivement, de ces données qui sont faites.

0: faites à des fins publicitaires, commerciales, et qui peuvent être récupérées par d'autres, puisque aux États-Unis, ces données se revendent. On le voit bien dans le documentaire qui est sur Arte en ce moment, espionné par nos apps, par exemple, qui rappelle le cas de ce prêtre aux États-Unis qui avait été identifié sur des données de localisation du téléphone, données soi-disant anonymisées. Alors quand il y a écrit anonymisé, vous pouvez être sûr que c'est une escroquerie, ça n'existe pas. Mais dans ces données soi-disant anonymisées, c'est-à-dire il n'y avait pas son nom et son prénom, il n'y avait pas son numéro de téléphone, mais il y avait les endroits successifs où son téléphone avait été borné, c'est-à-dire avait contacté le réseau. Et c'était un personnage public, on savait quelles étaient les villes où il avait fait une conférence, donc en regardant l'unique téléphone qui avait été dans toutes ces villes, on pouvait trouver tous les autres endroits où il avait été repéré, y compris dans des lieux LGBT, ce qui avait été la fin de sa carrière.
1: Mais sur le rôle vraiment des fournisseurs de services cloud, ils peuvent aller chercher les données, les contenus sur demande des autorités, ça c'est quelque chose qu'ils font.
0: Alors, quelles que soient les conditions d'utilisation, vous savez, la case que vous avez cochée, j'ai les conditions d'utilisation et je les accepte, personne ne les lit et c'est à juste titre, parce qu'en fait, non seulement c'est rédigé délibérément de manière incompréhensible, mais de toute façon, dans tous les pays du monde, la loi est supérieure au contrat. C'est-à-dire que si la loi aux États-Unis oblige Meta, par exemple, à filer les données, les conditions d'utilisation de Meta cessent de s'appliquer, puisque de toute façon, un contrat ne peut jamais exonérer une entreprise de ses obligations légales. Donc, ils le font. C'est facile techniquement. Il y a une erreur que font souvent les gens qui ne sont pas informaticiens, qui croient qu'ils sont protégés par la masse de données. J'ai même entendu dire une fois, c'est incroyable, mais pour Gmail, il n'y avait pas de risque, par exemple, parce qu'il y avait tellement d'abonnés à Gmail qu'ils ne pouvaient pas retrouver les données d'une personne. On parle quand même de Google, l'entreprise dont la spécialité, c'est la recherche des aiguilles dans les bottes de foin. Donc, c'est quelque chose de très facile. Et là encore, Snowden, dans son livre, raconte effectivement comment ça se fait en 2-3 commandes qu'on tape sur la machine. Et hop, on a accès à une base de données formidable. Et c'est pareil pour les gens qui travaillent donc chez Meta, chez Google, ou pour un pirate qui aurait réussi à se glisser dans ces systèmes.
1: Est-ce que le RGPD en Europe nous protège de ce genre de pratiques ou pas ?
0: Théoriquement, oui. C'est-à-dire qu'effectivement, le RGPD est d'application extraterritoriale, donc une entreprise chinoise ou états-unienne qui gère les données d'un résident européen doit respecter le RGPD. Ça peut provoquer des conflits intéressants quand par ailleurs la loi de son pays, Chine, États-Unis ou autre, l'oblige à faire le contraire. Donc ça, ce genre de conflit est inévitable quand il y a deux droits extraterritoriaux qui rentrent en collision. Et puis, de toute façon, il y a un problème plus pratique, c'est-à-dire que c'est effectivement très difficile de surveiller ce qui est fait. L'accès aux données ne laisse pas de traces, ou donc il n'y a pas de traces qui sont publiquement accessibles. Donc, c'est extrêmement difficile de savoir si ça a bien été fait. C'est-à-dire, quand une entreprise vous dit, on ne filera jamais vos données à quelqu'un d'autre que nos 1234 partenaires dont la liste suit, c'est vraiment impossible à vérifier.
1: On entre à partir des années 2010 dans l'ère des données avec de nombreuses entreprises, de nombreux établissements publics, tous les services de l'État qui misent sur les services à distance du cloud. Mais face à cette demande en hausse, le modèle des data centers est-il encore soutenable ? C'est ce que nous allons voir dans une seconde partie d'émission juste après une pause musicale.

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1: Vous êtes sur France Culture et nous évoquons l'histoire du cloud avec l'informaticien Stéphane Bortzmeyer et l'historien des techniques Guillaume Carnino. Alors on évoquait en première partie d'émission la généralisation des smartphones, les usages numériques qui augmentent et qui génèrent énormément de données. On est de moins en moins patient, on a envie d'une connexion toujours plus rapide, ce qui explique qu'on va installer des centres de données un peu partout dans les centres urbains. C'est quoi les usages où on est le moins patient, où on a le plus besoin d'une connexion rapide, Stéphane Bortzmeyer?
2: Beaucoup, mais par exemple le jeu en ligne. Quand vous êtes dans un jeu multijoueur, qu'il y a des zombies qui courent dans tous les sens, qu'il faut leur tirer dessus, vous souhaitez qu'ils tombent dès que vous tirez dessus, pas une minute après, et que les autres joueurs voient vos actions et que vous puissiez réagir. Donc voilà un exemple d'activité où on est très sensible à la latence, c'est-à-dire le temps qui s'écoule entre l'envoi d'une information sur le réseau et son arrivée. C'est celle qui détermine ce qui est perçu comme le temps de réponse. Les joueurs utilisent le terme de lag en général, et c'est une raison pour avoir en permanence les données plus proches. Mais c'est aussi quand vous lancez une vidéo sur Netflix, vous souhaitez qu'elle arrive tout de suite et pas dans même une minute quand on attend devant son écran, ça peut être très long. Et donc, pour cette raison, pour d'autres aussi, mais pour cette raison, Netflix aussi est présent dans de nombreux centres de données dans le monde. Les films les plus populaires y sont, de manière à ce que ça aille le plus vite possible. Dernier exemple, le trading à haute fréquence, quand vous achetez et vendez en profitant des petit changement du cours d'action, mais à la fin de la journée, si vous faites ça très souvent, plusieurs petits changements peuvent finir par faire beaucoup d'argent à la fin. Et là, comme tout le monde va faire pareil, vous avez intérêt à être le plus rapide. Donc là, pour le trading à haute fréquence, la microseconde compte.
1: Et il y a différents types de data centers qui sont proposés aux clients. Guillaume Carnino, vous expliquez dans votre article qu'il y a il y a différents échelons avec différents data centers où on assure une connectivité permanente. Vous l'aviez évoqué un peu en première partie de l'émission, mais c'est quoi cette classification des différents centres de données?
3: Alors, c'est une classification qui a un côté artificiel comme toute classification puisqu'elle est faite par l'Uptime Institute et ça vise à certifier un certain niveau de sécurité. Ils ont 4 niveaux, 1, 2, 3, 4, aux dernières nouvelles. Et niveau 1, ça ne veut pas dire grand-chose. Vous prenez un ordinateur, vous mettez en réseau, et voilà, vous avez fait votre data center tier 1. Niveau 2, c'est déjà des espaces plus sécurisés. Niveau 3, c'est une bonne partie de ceux qui sont certifiés, à ma connaissance, sont de niveau 3. Et niveau 4, c'est ceux que je citais tout à l'heure. On est sur des garanties de sécurité qui sont extrêmement importantes, avec en effet des investissements qui sont colossaux pour aller avec. Parce que c'est-à-dire que sur un niveau 4, vous doublez tout en termes de puissance électrique, de dispositifs de climatisation, de dispositifs anti-incendie, c'est-à-dire que tout est absolument doublé. C'est-à-dire que vous avez un data center qui vous coûte le double quasiment, même si c'est pas hyper des questions d'économie d'échelle. Hein. Mais voilà, c'est beaucoup plus cher et c'est utilisé très rarement, à l'exception de certaines infrastructures vraiment critiques, qu'elles soient liées, en effet, comme ça a été cité, pour la finance, éventuellement des activités militaires aussi, ce genre de choses. Mais c'est vrai que les trois principes source de besoin de connectivité rapide avec une très faible latence, c'est jeux vidéo, audiovisuel et finance.
1: Quelles sont les menaces qui pèsent sur les data centers? Qu'est-ce qu'on craint qui pourrait couper la connectivité justement?
3: La panne. Alors on vit dans un univers, et d'ailleurs c'est intéressant parce que même l'univers professionnel du data center, on a aussi fait de l'ethnographie du salon des professionnels du data center avec Clément, et la panne, elle est souvent crainte comme étant une faute humaine. On avait des commerciaux qui disaient que le problème, c'était le PFH, un acronyme sociologique d'après eux, et ils appelaient ça en fait le putain de facteur humain. Et c'est terrible, moi j'ai jamais lu d'articles de sociologie ou de livres de sociologie qui contiennent cet acronyme-là, c'était un truc inventé par ces commerciaux. Mais par contre, leur

0: PFH, il s'en servait pour expliquer que le problème, c'était l'humain. Et que 90% des outages, enfin des pannes, provenaient des êtres humains. Alors, il y en a d'autres qui disaient 3/4, il y en a qui disaient 50%. Bon, une mythologie assez typique, hein, où on a des chiffres différents qui circulent. Et après, on a trouvé un institut qui avait essayé de classer les différentes pannes selon leur origine. Et ils identifiaient à 22% le nombre de pannes dues à des erreurs humaines. Après, moi, mon point de vue, c'est pas du tout celui-ci. C'est que quand on a fait une ethnographie de terrain à proximité des techniciens et techniciennes de data center, on se rend compte qu'en fait, toutes les pannes sont d'origine humaine et toutes les situations de bon fonctionnement sont d'origine humaine. C'est-à-dire qu'il y a de l'humain partout, en fait. Même s'il n'y a pas tant que ça d'humain dans un data center, hein, souvent on fait miroiter de l'emploi, voilà. C'est très rare d'avoir besoin de centaines de personnes. Enfin, plutôt, avec quelques dizaines, on s'en sort, dont une bonne partie en sous-traitance, qui viennent d'agences d'intérim pour la sécurité ou des choses comme ça. Par contre, on peut se retrouver à avoir, en effet, des activités qui sont en permanence monitorées par des êtres humains. Si on regarde le workflow d'OVH, c'est-à-dire toute la suite d'incidents qui sont recensés, ils le rendaient accessible en ligne. Si on regarde la suite d'incidents qui sont recensés, les gens passent leur temps à alimenter, optimiser, organiser, réparer, monitorer les machines pour faire en sorte que les choses fonctionnent. On vit dans un univers où on pense souvent que les machines sont parfaites et l'être humain est source d'erreurs. Moi, ce que l'histoire des techniques montre sur le très très long terme, c'est absolument pas spécifique au data center, on peut remonter bien en arrière sur les infrastructures industrielles, c'est que c'est jamais le cas. En fait, il y a toujours besoin d'êtres humains à tous les niveaux pour faire que ça fonctionne. Je me souviens d'un technicien de data center, il avait une hantise, c'était un dispositif de climatisation qui avait été installé, c'était métaphorique et ridicule, dans une vraie boîte noire physiquement au sommet d'un bâtiment. Et il disait, c'est une catastrophe, j'ai pas la main dessus. Pardonnez-moi cette expression, il disait, putain d'électronique, ça fonctionne pas quand il y a des variations de température, d'hygrométrie, et on a que ça dans les data centers. Lui, il nous racontait qu'il voulait pouvoir gérer les choses aussi manuellement. Et il parlait des smart PDU, les multiprises, on a toujours des multiprises, bah voilà, smart, c'est censé être intelligente, elle bascule automatiquement pour l'alimentation en fonction des besoins. Mais il disait, moi j'en veux pas, c'est de la saloperie, ça fonctionne pas au bon moment. Il y a besoin de l'être humain qui en permanence travaille à faire en sorte que ces dispositifs fonctionnent.
1: Parce qu'en termes de risques non humains, du coup, il y a quand même aussi la surchauffe et les risques d'incendie là, qui sont pas liés à l'activité humaine.
0: C'est exactement ça. Alors tout est lié. Par exemple, on avait un data center où il y a eu à un moment donné une très grande panne parce que il y a des tests réguliers tous les mois pour voir si les groupes électrogènes se mettent en place. Alors les groupes électrogènes, faut pas imaginer le truc qui est à côté du dispositif de vente de merguez en manif, hein, c'est pas ça. Les groupes électrogènes dont on parle sont des moteurs qui font la taille d'un bâtiment, qui peuvent atteindre les presque la dizaine de mètres de long. Un data center qu'on a visité nous avait dit, faites attention, si vous entendez que ça tenait en marche, vous sortez vite, vous pourriez devenir sourd. Donc voilà, ce sont des gros moteurs, et tous les mois, il y avait un prestataire qui venait vérifier que le groupe électrogène fonctionnait bien, sauf qu'il débranchait la cuve de fuel à l'arrivée pour tester juste avec le petit réservoir intérieur, et il avait oublié de rebrancher à un moment donné la cuve après sa maintenance. Et donc voilà, c'est une erreur humaine et en même temps, s'il n'était pas là tous les mois, ça ne fonctionnerait pas. Donc on se retrouve comme ça à avoir en effet des pannes qui sont tout à fait liées à la chaleur, à des dysfonctionnements de machines, à un problème de climatisation, de capteurs. Tout peut arriver hein, d'une certaine façon. Il faut que des humains en permanence soient là pour monitorer les problèmes.
1: C'est intéressant que vous parliez quand même des métiers qui sont associés du coup à ces centres de données ou en tout cas qui sont exigés par le fonctionnement de ces centres de données parce que c'est souvent aussi un argument invoqué par les élus qui veulent implanter des data centers dans des territoires. Ça, en termes de retombées économiques, de promesses d'embauche tenues ou non tenues, qu'est-ce qu'on peut en dire? Est-ce que ça crée des emplois quand on implante un data center?
0: Ça crée forcément des emplois. Après, de quels emplois on parle et comment la richesse est accumulée et redistribuée? Ça, c'est une vraie question. Un data center, moi, je me souviens d'un data center qu'on avait visité, il était valorisé à 4 milliards. C'était quand même un très, très, très gros parc. En l'occurrence, il y avait 50 personnes qui travaillaient. On crée des emplois, mais à un moment donné, la richesse, elle se retrouve aussi accumulée dans ce cadre-là. Je pense que ces dispositifs, c'est typique de l'histoire industrielle, sont des accumulateurs de puissance, de finances, de richesse.
1: Stéphane Bortmeyer, sur les métiers qui sont exigés par le fonctionnement des data centers, c'est quel type de métier?
2: Il y a les métiers, je dirais, qui sont directement sur place, la sécurité, la plomberie, puisque qui dit refroidissement, dit tuyaux, joints. Donc il y a du travail pour les plombiers, pour des électriciens, bien sûr. Et puis pour les... Il y a relativement peu de gens qui sont en permanence dans le centre de données. Il y a beaucoup de gens qui rentrent et qui sortent, mais relativement peu de gens qui sont en permanence. Après, il y a tous les gens dont l'activité est liée au centre de données. Si je prends mon employeur, par exemple, dans nos locaux, on est 100 personnes. Dans les locaux, on a plus de salle machine. On a une toute petite pour les essais, mais c'est pas très important. Mais le travail se fait entièrement avec les deux centres de données où sont nos machines. Donc il y a toute cette activité qui fait que c'est pour ça que c'est un dilemme pour l'élu local, par exemple, c'est qu'on n'est plus dans la situation où usine locale égale emploi local et nuisances locales. Si les nuisances restent locales, oui. Mais l'emploi pas forcément.
1: Par contre, ces nuisances locales dans l'État de Virginie qu'on a évoqué, parce que c'est un endroit où il y a énormément de data centers aux États-Unis, il y a un mouvement de contestation qui est en train de se former contre justement la présence, l'omniprésence de ces data centers. Au niveau des pollutions que ça engendre pour les riverains, quelles sont-elles ces pollutions, Guillaume Carnino, pollution sonore, pollution de l'eau?
0: Bah oui, c'est ça, vous venez de le dire pour deux parmi les principales, mais il faut bien avoir en tête que tout ça est indexé à la production énergétique. L'énergie, elle sort pas de nulle part. L'électricité, c'est une source de transport d'énergie généralement, mais il faut bien quelque chose pour la produire en amont, donc là on est sur d'autres pollutions aussi. Je me souviens une dame qui racontait dans un documentaire sur les Appalaches qu'elle a vu l'état de montagne qu'elle connaissait depuis son plus jeune âge, où on avait pratiqué, parce que les mines de charbon, façon germinale, on creuse un trou, il y a des coups de grisou, il y a de l'eau qui s'infiltre, il faut faire l'exor, tout ça c'est compliqué, et puis il y a des grèves, donc maintenant on a des méthodes plus efficaces, on a les mines à des placements de sommet, ou mountain top removal, comme on dit dans le jargon, c'est-à-dire qu'on va directement araser le sommet d'une montagne à l'explosif, à l'acide, et on va ensuite, comme ça, utiliser le phénomène de foisonnement. Si vous creusez un mètre cube de terre, vous avez beaucoup plus qu'un mètre cube, parce que c'est assez. On va comme ça combler la vallée attenante, et on peut avoir comme ça la couche de charbon qui est directement accessible pour avoir des camions dronisés qui fonctionnent 7 jours sur 7, 24 heures sur 24, avec des roues qui font deux fois ma taille, et des machines qui consomment comme 250 Twingo à l'heure. On se retrouve comme ça à avoir ces mines de charbon qui sont accessibles à côté. Donc ça, c'est une première source de pollution. Je me rappelle cette dame qui racontait que la fois où elle est retournée voir les montagnes de son enfance, elle est tombée dans les pommes parce que c'était un paysage devenu lunaire, uniquement gris, fait de ces camions qui faisaient ce balai incessant pour amener le charbon à la centrale énergétique. Donc ça, c'est un niveau de pollution. Après, il y a deux autres types de pollution. Il y a la pollution, évidemment, sonore. Un data center, faut imaginer, c'est un vrombissement permanent, été comme hiver, jour comme nuit, qui ne s'arrête pas. Et à Aubervilliers, par exemple, ça a fait partie de la controverse, de se rendre compte, voilà, on nous promet des emplois, on nous dit que ça va changer les choses ici, et en fait, on vit à côté de quelque chose qui fait brrr, en permanence, sans jamais s'arrêter. Et c'est pas très identifiable, et d'ailleurs, très souvent, tout à l'heure, on parlait de vandalisme, mais c'est très compliqué, c'est un data center de l'extérieur, ça ne ressemble à rien. C'est une espèce de boîte de tôle ou un entrepôt, on sait pas trop ce qu'il y a dedans, quoi. On voit que parfois il y a des barbelés au-dessus, mais ça ressemble pas à grand-chose. Je me souviens d'un data center qu'on a visité, il l'avait même pas en noir, c'était physiquement une boîte noire, c'est un peu étonnant, mais voilà. Alors après, il y a la pollution aquatique aussi, où il y a beaucoup de systèmes, donc il y a eu beaucoup de débats autour de la façon dont les data centers pouvaient optimiser leur consommation énergétique, avec le PUE, le Power Usage Efficiency, l'idée qu'on va avoir la plus grande efficacité énergétique, et notamment pour la climatisation, qui est vraiment l'un des principaux postes de consommation. Et donc dans ce cadre-là, on a vu émerger par exemple certains systèmes censés être un peu plus low-tech et moins consommateurs d'énergie, comme ça a été repris par exemple à partir de travaux de Facebook, des data centers qui fonctionnaient avec du carton mouillé, où on vaporise de l'eau sur du carton, des grands murs de carton, enfin avec des alvéoles pour maximiser la surface, et par le phénomène d'évaporation, ça crée du froid. Donc on a les allées chaudes qui sont dirigées dans cette direction, et puis on peut les refroidir de cette façon-là. Il y a un certain nombre d'auteurs qui ont travaillé pour montrer que, à un moment donné, la facture environnementale, elle est toujours payée quelque part, parce que si c'est moins d'électricité, c'est plus d'eau, et donc je me souviens de...
1: Justement, oui, sur la consommation d'eau des data centers, on va entendre un extrait d'un documentaire, d'un reportage d'un élu local qui s'oppose à la construction d'un data center.
3: Alors là, on est dans les parcelles qui, si on a bien regardé la carte, devraient être les parcelles sur lesquelles le data center va s'implanter. 195 hectares, ouais, c'est énorme. Et moi-même, j'ai du mal à me figurer formellement ce que c'est.
4: Cet élu écologiste de la région s'oppose à la création de ce centre de données, incompatible selon lui avec les enjeux environnementaux. Car pour refroidir les data centers, il faut de l'eau.
3: Est-ce que ce projet de data center va pas venir gréver les autres usages, l'eau potable, l'agriculture, etc. parce que on est quand même dans une situation et on sait que les sécheresses vont être de plus en plus intenses et de plus en plus fréquentes. Donc on sait qu'on va devoir gérer la rareté de l'eau.
1: Alors c'était un élu local de Châteauroux qui s'oppose au projet de centre de données de Google. C'était dans un reportage de C'est dans l'air diffusé en juillet 2025. Alors on sait quelle est la consommation électrique des data centers. C'est une consommation assez élevée. On sait un petit peu moins quelle est la consommation en eau. Guillaume Carnino, sur cet

0: cette question-là? Ça consomme beaucoup en eau, les data centers?
1: Je ne peux pas vous donner de chiffres exacts. Je n'ai pas accès à ces données. Ce sont des informations commerciales généralement qui sont conservées. Mais je me souviens d'un parterre de commerciaux qui discutaient au salon professionnel de cette question. Et l'un d'entre eux leur expliquait qu'ils avaient pu implanter une série de data centers en signant un accord avec l'université locale qui stipulait qu'ils n'allaient pas augmenter de plus d'un degré la température de la nappe phréatique. Et là, je rappelle, affolement dans le parterre, les gens disaient « mais c'est pas possible, on ne peut pas garantir ça, on sait que c'est pas possible ». Et là, je me souviens de cet intervenant qui avait réussi son effet de manche en disant « ah non, mais rassurez-vous, c'est un engagement académique. » Pour lui, académique, ça voulait dire pipeau, hein, très clairement. Mais donc là, on voit bien qu'il y a des gens qui avaient tout à fait conscience de l'impact qu'ils avaient sur l'environnement. Ils savaient que garantir pas plus d'un degré d'augmentation de la température de la nappe phréatique, c'était pas possible. Donc je peux pas vous donner de chiffres exacts en termes de consommation, mais c'est certain que ça va impacter les choses. Et si vous allez en sortie des data centers de Google pour commencer à essayer de faire des mesures comme ça, ça va pas très bien se passer. Il y a des gens qui vont venir vous expliquer que vous avez pas du tout le droit d'être ici. C'est arrivé en Belgique, en Suisse, voilà.
0: Stéphane Bortsperrier, sur l'impact environnemental des data centers, qu'est-ce qu'on peut en dire?
2: C'est compliqué, parce qu'effectivement, on n'a pas toujours toutes les données, et en outre, c'est très différent selon les pays. C'est un effet très amusant de la mondialisation, qu'en général, ce qui se passe aux États-Unis est compris comme s'appliquant au monde entier. Aux États-Unis, en général, le refroidissement est dit à circuit ouvert, c'est-à-dire que l'eau s'évapore, ce qui, si vous vous souvenez des cours de physique au lycée, c'est ce qui permet d'absorber le plus de calories. L'inconvénient, c'est qu'elle va, donc cette eau, partir dans les nuages, les vrais nuages cette fois, et retomber pas forcément au même endroit, ce qui est ennuyeux pour la région de départ. En Europe, beaucoup plus souvent, le refroidissement est en circuit fermé. Donc il n'y a pas de consommation d'eau à proprement parler. Il n'y a rien de parfait en ingénierie, il n'y a pas de solution idéale. Par exemple, qui dit circuit fermé veut dire qu'il faut des grands radiateurs pour dissiper la chaleur. Donc l'ingénierie, c'est toujours une histoire de compromis. Mais au moins avec ce système-là, on limite la consommation d'eau, modulant les éventuelles fuites dans le circuit. Donc c'est le discours, par exemple, que tenait l'élu qu'on a entendu, est largement à côté de la plaque. Mais ça, c'est un problème fréquent, c'est-à-dire c'est un peu lié aux histoires de culture technique dont on parlait, c'est-à-dire que il y a des gens qui tiennent des discours déraisonnables, mais c'est aussi parce qu'on n'a pas l'information, on n'a pas la culture technique et on a une méfiance qui est souvent justifiée par rapport aux projets industriels et aux promesses qui sont faites, mais c'était pas le meilleur exemple. Et puis après, il y a aussi tout simplement un autre problème qui est le... Quand on parle de consommation électrique du numérique, le numérique n'est pas un consommateur en lui-même. Il le fait pour certains usages. Des usages qui sont bons ou mauvais, qu'on approuve ou qu'on désapprouve. Mais c'est en rapport avec ces usages qu'il faudrait le voir. C'est par exemple, parmi les gros usages du numérique et des centres de données, il y a la publicité en ligne. Quand vous voyez un site web et qu'il y a une publicité, c'est pas le webmestre du site que vous regardez qui a choisi la publicité. Il y a un mécanisme extrêmement complexe d'enchères en temps réel et de mise en relation avec beaucoup d'intermédiaires. La consommation de ressources informatiques est importante. Est-ce qu'on est pour ou contre cet usage? C'est plutôt ce genre de questions qu'il faudrait se poser parce que toute activité humaine a une empreinte environnementale autrement.
1: Alors pour moi, la question des usage, c'est la pire des questions qu'on peut se poser en histoire des techniques, si je parle depuis mon point de vue, dans le sens où ce que nous montre l'histoire des techniques, c'est que ça n'est jamais une question d'usage, qu'on peut jamais poser la question en termes d'usage, qu'au fond, les techniques, elles participent elles-mêmes, il n'y a pas de déterminisme, hein, mais que les techniques, elles participent d'elles-mêmes à transformer le monde. Si on prend l'exemple de la voiture, on peut dire est-ce qu'il vaut mieux bien conduire et laisser passer les gens sur les passages piétons, respecter les limitations de vitesse ou être un chauffard? On peut s'arrêter à cette question, mais si on fait ça, pour moi, on comprend rien à l'histoire de l'automobile. Parce que l'histoire de l'automobile, c'est une histoire qui aboutit à transformer nos villes, nos rapports aux autres, nos rapports au temps, nos rapports à l'espace. Aujourd'hui, la distance moyenne entre le domicile et le travail en France, elle est de 25 km. Ce ne sont pas des CRS à coups de matraque, ce ne sont pas des hommes et femmes politiques qui ont décidé d'organiser cette ville comme cela. Ça s'est fait avec le déploiement de l'automobile, qui a porté ses propres dynamiques, qui n'a pas tout fait, mais qui a beaucoup fait dans cette histoire. Et pour moi, le numérique, ça ne peut pas être seulement une question d'usage, parce que sinon, on rate complètement cette question de la façon dont ça transforme nos vies. Le numérique a rendu possible un déploiement de la consommation à une échelle sans précédent. Aujourd'hui, quand on bippe en caisse un article en supermarché, il peut être immédiatement recommandé dans l'entrepôt. S'il fallait imaginer une chaîne de traitement papier avec des gens qui prenaient leurs jambes, qui écrivaient le nom de l'article qui a été acheté et qui l'emmenaient jusqu'à l'entrepôt et qu'ensuite on ramenait l'information qu'on ramenait, ce serait inimaginable. On est dans un changement d'échelle et à partir du moment où on a produit ces changements d'échelle, on change de monde. Ça peut pas être une question d'usage, on a les meilleurs comme les pires.
0: On peut en effet se poser la question de l'effet rebond, le fait d'installer des infrastructures qui encouragent, qui favorisent des usages numériques qui vont ensuite générer de nouvelles données. Et c'est c'est difficile d'enrayer un système technique devenu autonome. C'est ce qu'avait prédit d'ailleurs le penseur Jacques Ellul. Merci beaucoup à tous les deux d'avoir été avec nous et d'être revenus sur l'histoire du cloud. Stéphane Bortsmeyer, je rappelle que vous êtes ingénieur informaticien et je rappelle votre ouvrage que je recommande, Cyberstructure, l'Internet, un espace politique, paru en 2018 aux éditions C&F. Et merci beaucoup Guillaume Carnino. Je rappelle que vous êtes historien des techniques, maître de conférences à l'Université de technologie de Compiègne. Et dans la prochaine émission, il sera question d'intelligence artificielle. On replongera dans l'histoire de l'intelligence artificielle jusqu'à la mise à disposition du grand public de ChatGPT. Merci à toute l'équipe qui m'aide à préparer cette émission. Anouk Milliot à la préparation, Françoise Goffcock à la réalisation et aujourd'hui à la technique, c'était Grégory Wallon.

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4: Bonjour et bienvenue dans les midis en compagnie d'un artiste qui, il y a 60 ans, a choisi d'intervenir sur les lieux pour les stigmatiser plutôt que les représenter. C'est Rimbaud, Pasolini, Darwish ou Neruda, mais aussi les gisants de la Commune, des travailleurs immigrés ou des victimes du sida qui surgissent sur les murs de Paris, Naples, Soweto, Ramallah. Ernest Pignon-Ernest expose dans son cher sud à Martigues et Carpentras cet été. Il est jusqu'à 13h notre invité. Bonjour Ernest Pignon-Ernest.
5: Bonjour, merci.
4: Merci à vous d'être avec nous sur France Culture. À l'occasion donc de deux expositions à voir jusqu'au mois de novembre, une carte blanche au musée Félix Ziem de Martigues qui retrace votre parcours à travers certains de vos travaux sur près de 60 ans et une exposition consacrée au travail que vous avez réalisé à Naples. « Ombre de Naples », c'est son titre, à la bibliothèque musée Ingimbertine de Carpentras. Deux lieux avec lesquels vous avez des liens, vous qui avez grandi à Nice. Carpentras, d'abord, dans le Vaucluse, soit le territoire où vous vous êtes installé au milieu des années 60 pour vous consacrer à la peinture et où vous avez, en 1966, réalisé votre première intervention pour protester contre l'implantation de la force de frappe atomique sur le plateau d'Albion.
5: En effet, c'était 65-66. Comme vous l'avez dit, là, j'avais choisi de m'installer dans le Vaucluse pour prendre un peu de distance par rapport à Nice. J'avais une vision un peu idéalisée du Vaucluse. Pour moi, c'était la Toscane. Vous voyez, c'était un peu la Toscane à cause de Pétrarque, à cause de René Char, qui était déterminant dans mon choix. Et du Mont Ventoux aussi, parce que je suis passionné par le cyclisme, par le vélo. Et donc, j'ai tourné autour du Mont Ventoux, et puis j'ai trouvé un village... Depuis les tours de Vénas que j'ai aperçu Métamis, voilà, je me suis installé dans ce village avec l'intention de peindre. Voilà, j'ai loué un ancien café à côté du lavoir, et puis je m'étais éloigné de Nice pour prendre un peu de distance et me consacrer enfin à la peinture, voilà, complètement.
4: Et donc est arrivé ce projet d'implantation.
5: C'est ça, à peine je tendais les toiles sur les murs et tout ça pour peindre. J'étais à l'écoute de René Char, hein, puisque c'est mon choix de Vaucluse. Pour mon choix du Vaucluse, il avait été déterminant. Mais il lance

0: cette alerte contre l'implantation de la force de frappe atomique sur le plateau d'Albion.
1: Avec Picasso.
0: Avec une affiche avec un dessin de Picasso, hein, la Provence.oméga, et un petit texte d'alerte. Donc, dans un premier temps, j'ai dû penser que c'était un beau thème pour de la peinture. Vous voyez cette espèce de violence. Moi, j'ai choisi le Vaucluse pour la beauté, quoi. Les amandiers, la lavande, les oliviers. Vous voyez, et la violence qui était faite à ce territoire, enkysté sous les racines des oliviers, cette puissance de mort, c'était mille fois Hiroshima. C'était d'une violence terrible. Dans un premier temps, je me suis dit que j'allais peut-être peindre sur ce thème. Et puis j'ai piétiné là-dessus. Et c'est en piétinant là-dessus, je me suis rendu compte que je ne pouvais pas représenter ça, pas figurer ce qui était en cause. Et je ne comprenais pas très bien pourquoi. En fait, avec le nucléaire, on est dans un tournant dans l'histoire de l'humanité, quoi. L'homme peut annihiler la vie, voilà. Et ça, du coup, l'idée d'un tableau me semblait comme un peu à côté de la plaque, quoi. Un peu ridicule, quoi. Pas à la hauteur. Vous voyez, si vous, voilà. Peu à peu, j'ai tourné autour de ça. Impossible de figurer cette puissance de mort. C'est ce qui m'a amené à ce type d'écriture, à intervenir directement sur la réalité. Voilà. Vous voyez, ne pas la figurer, mais comme vous l'avez dit, la stigmatiser. Stigmatiser les lieux. Donc, c'est la première fois que j'ai cette idée, à cause de ce thème infranchissable.
1: Irreprésentable.
0: Irreprésentable. Et donc, je me saisis, et vous savez, il y a une photo, les gens qui nous écoutent la connaissent probablement, il y a une photo très connue, on dit qu'elle a été prise au lendemain de l'explosion.
1: De Nagasaki.
0: Il y a une discussion,
1: oui,
0: on ne sait pas si c'est Hiroshima ou Nagasaki,
1: il
0: y a
1: des
0: discussions maintenant.
1: Après ces bombardements atomiques.
0: Maintenant, je ne risque pas... Des fois, je sais, le nom du photographe arrive, mais là, il n'arrive pas.
1: Eiji Matsumoto. Voilà, je l'ai noté en me disant que c'était bien de le citer.
0: Oui, c'est moi aussi. D'habitude, j'essaie de le faire. Non, merci. Et donc, à partir de cette photo, qui représente un mur qui a été brûlé par l'éclair nucléaire, et il ne reste plus que l'ombre portée d'une échelle et l'ombre portée d'un homme, dont il ne reste plus de lui rien du tout, que son ombre. Il ne reste plus que son ombre. Et ça, symboliquement, c'est très fort. Et c'est à partir de ça que je découpe un pochoir très grand, grandeur, où l'homme est grandeur nature, et j'imprime cette espèce de fantôme sur les routes, sur les rochers, sur les quelques murs qu'il y a, à partir de Métamis et des gorges de la Nesque vers le plateau d'Albion. Voilà.
1: Alors, c'était un pochoir. Ensuite, vous allez finalement plutôt faire du dessin, de la sérigraphie collée. Mais cette idée première de l'ombre portée, de l'empreinte, vous l'avez gardé, cette idée-là, et cette idée, bien sûr, d'intervenir sur les lieux, de les travailler à la fois plastiquement et dans leur mémoire.
0: Absolument, c'est exactement ça. C'est-à-dire, c'est la première fois que je venais inscrire une image humaine dans le réel, vous voyez. Après, quand j'ai fait ça, je ne savais pas que ça serait la base de mon travail. Voilà. En fait, j'ai trouvé là quelque chose qui correspondait à mon rapport à la réalité, à la représentation de l'humain, et, vous voyez. En effet, j'ai abandonné très vite le pochoir. Ce que je vais dire là, c'est pas une critique contre mes collègues qui font des pochoirs.
1: Mais allez-y, vous pouvez dire ce que vous voulez.
0: Mais plastiquement, il y en a qui ont fait des pochoirs très intéressants. Il y a Christian 215, Jeff Aérosol, tout ça, qui ont su faire vibrer des pochoirs. Mais sinon, les pochoirs, la plupart des autres, c'est un peu binaire, c'est du noir et blanc, c'est pauvre plastiquement. Mais ça peut être bien pauvre. Voilà, Mystique faisait des trucs plastiquement pauvres, mais qui avaient une poésie parce qu'elle avait trouvé comment l'inscrire dans le réel. Elle avait poétisé cette simplicité. Voilà. Moi, j'investis beaucoup plus dans l'image. Je fais presque l'équivalent de l'intertextualité avec les images. Mes images sont toujours pleines de références à l'histoire, à l'histoire de l'art. Tout le temps. Et il y a qu'avec le dessin que je peux faire, que je peux investir si profondément les images, quoi. Vous voyez? Donc, j'ai arrêté le pochoir. En plus, je tiens, peut-être on va revenir dessus, à la fragilité et au, C'est quand on fait un pochoir, c'est irréversible, quoi. C'est un truc, voilà, on salope le mur et voilà. Moi, j'aime bien, j'ai fait des choses très politiques dans mes interventions. Pas seulement, et j'ai aussi, il faut qu'on revienne aussi là-dessus, mais j'aime bien que si les gens les aiment pas, ils puissent les enlever, les déchirer. Vous voyez, j'aime bien cette réciprocité. Vous savez, quand on n'y pense pas assez, je trouve que les gens qui interviennent dans la ville n'y pensent pas assez. La ville, c'est un lieu qu'on partage. On partage du vécu, de l'histoire, du symbolique, et donc il faut en tenir compte. Vous voyez, on s'approprie pas la ville comme ça.
1: Oui, vous dites qu'il faut un certain sens civique pour intervenir dans l'espace public.
0: Ah oui, exactement. Ça fait un peu vieux con de dire ça.
1: Non, mais
0: moi je crois ça profondément. Je crois que la ville, en effet, c'est une chose. Quand on y intervient, il faut être conscient. Ouais, cette dimension civique est essentielle, en effet.
1: Et ça dit quelque chose aussi de votre rapport au lieu, qui est aussi...
0: Complètement.
1: Voilà.
0: Et comme vous avez dit, mes images interviennent dans les lieux, elles viennent travailler les lieux d'un point de vue plastique. Buren disait ça aussi, je veux dire que ces rayures font du lieu un espace plastique. Moi, c'est du même ordre. L'apparition de mes images dans un lieu travaille le lieu du point de vue plastique, mais elles ne travaillent pas seulement du point de vue plastique, elles travaillent la symbolique du lieu, elles viennent historiser le lieu, le réinscrire dans le temps, voilà.
1: Alors, il y a évidemment cette image première, cette première intervention, elle est représentée à l'exposition à Martigues. Il y a aussi notamment votre travail en écho à la Commune de Paris, l'intervention intitulée « Les immigrés » avec ces images au ras du sol à Avignon en 1974, « Les expulsés » en 78 à Paris, cette Pietà sud-africaine à Durban et Soweto en 2002, Maurice Audin à Alger en 2003. Et bien sûr, il y a les poètes, notamment celui que vous avez considéré et que vous considérez comme un repère, une référence, Pier Paolo Pasolini.
2: 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Lei pensa che il pensiero attuale
3: inserito in una realtà contingente possa lasciare vivere una vera poesia? Est-ce que vous pensez que la pensée actuelle insérée dans une réalité contingente peut laisser exister une véritable poésie?
4: Potrei rispondere meglio se sapessi cosa intende per oggi.
3: Qu'est-ce que vous entendez
4: perché
3: par
4: se per
3: aujourd'hui?
4: Oggi tutta la mia vita, allora devo dire
3: si
4: che
3: c'est toute ma vie,
4: c'è stata la possibilità
3: allora
4: di scrivere della poesia.
3: Alors je veux dire
4: che
3: hai eu la possibilità d'écrire de la poésie, peut-être laide, mais
4: se per oggi mi intende dire veramente oggi, cioè aprile 1966,
3: allora sarei un po' più allora je serais plus incertain.
4: Les choses sont molto cambiate.
3: Les choses ont
4: la
3: beaucoup changé.
4: Non è più una civiltà pré-industriale,
3: nous ne sommes plus dans une civilisation pré-industrielle, paysanne,
4: mais dans
3: une civilisation industrielle,
4: un tipo di alienazione diverso
3: avec une alienation différente.
4: Quindi, questo punto, uno si chiede anche
3: à ce moment-là,
4: se
3: on se demande si c'est possible d'écrire encore de la poésie.
2: La poésie traditionnellement intesa a une svolta décisive aujourd'hui.
4: Ma quando io sì, tradizionalmente intesa sì, ma soltanto che direi che la poesia non si può intendere tradizionalmente
3: mais
4: o
3: no.
4: Ma
3: intendere la poesia de façon traditionnelle ou pas.
4: Qualcos'altro al di fuori
3: la
4: della tradizione.
3: Poesia è altra cosa, elle est en dehors de la tradition
4: e qualcosa
3: de l'avant-garde.
4: Deve esprimere che finora è espresso in un dato ambito di civiltà e di cultura. In un altro ambito di civiltà e di cultura non so se potrà ancora esprimerlo. Io per me sono 2-3 anni che non scrivo più.
3: Quanto a moi, depuis 2-3 ans,
2: comunque,
3: je n'écris plus de vers.
2: Comunque, citare tra i suoi versi un esempio che traduca
3: un exemple
2: quello che è il rapporto
3: vers?
2: Tra la traduisent
3: le rapport entre la poésie
4: cosa
3: et la réalité.
4: In tutto il rapporto di un poeta, un disperato, teso rapporto
3: c'est toujours
4: con la
3: un rapport désespéré, tendu
4: leggere due versi
3: avec la réalité. Je peux vous lire deux vers.
4: A fare un vero discorso della realtà,
3: l'impossibilità d'un discorso
4: che questo rapporto con la realtà è soffocato da impossibilità che un poeta non riesce mai a, poi a individuare, a vincere. 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
3: Voici ces vers.
4: Questo può urlare un profeta che non ha la forza di uccidere una mosca, la cui forza è nella sua degradante diversità. Solo detto questo, ho urlato, la mia sorte si potrà liberare e cominciare il mio discorso sopra la realtà.
3: C'est ce que peut hurler un prophète qui n'a pas la force de tuer une mouche, dont la force est dans sa dégradante différence. Seul cela dit, ou hurler, mon sort pourra se libérer et commencer mon discours sur la réalité.
1: C'était une archive diffusée dans le documentaire Une vie, une œuvre consacrée à Pasolini et réalisée par Francesca Isidori en 1990 sur France Culture. Ernest Pignon, Ernest, pourquoi est-il aussi important pour vous, Pasolini?
0: Ben, il est l'exemple de ces... Ouais, c'est difficile là d'un coup, mais pour Pasolini. Il incarne toute une époque. C'est-à-dire que les poètes, je me saisis de l'image des poètes parce que souvent, et c'est le cas pour Pasolini, mais c'est le cas pour Darwish, c'est le cas pour Desnos, c'est le cas pour Anna Akhmatova ou pour Farrukhzad, l'iranienne. Ils incarnent, il y a une conjonction de leur œuvre et de leur destin. De leur destin qui fait que ils incarnent leur pays, leur époque, leur temps. Vous voyez, ils incarnent. Pasolini incarne toutes les contradictions de l'Italie du XXe siècle et même du XXIe. Il annonce, vous savez, qu'il meurt avant Berlusconi. Il annonce cette dégradation anthropologique qu'amène cette forme de capitalisme basée sur la consommation, qu'amène la télévision, tout ça. Il nous alerte sur tout ça dans les écrits corsaires, dans sa poésie.
1: Oui, comme on vient de l'entendre. Oui.
0: On vient de l'entendre dans sa poésie. Moi, c'est sur les... Je suis rentré dans son œuvre à partir des cendres de Gramsci, son poème sur les cendres de Gramsci. Voilà. Et le dessin dont vous parliez, j'ai fait ça un peu comme s'il nous disait, mais je vous ai prévenu, qu'est-ce que vous avez fait de ma mort, vous voyez. Et les poètes, c'est Baudelaire qui dit, la colère des poètes, c'est de la clairvoyance, parce qu'on voit les injustices avant les autres. Vous voyez, c'est une des choses. Et les poètes, on l'a vu, la plus aiguë et la plus vaste. Il porte les expériences vécues. Vous voyez, je veux dire que, ouais, ils sont. Donc moi, je me saisis d'eux parce que j'ai besoin d'images. Un peu comme, quelquefois, je dis, mais c'est pas juste. Comme je suis athée, j'ai pas de saint pour incarner des valeurs. Ça, je me suis pas gêné pour prendre dans l'iconographie chrétienne.
1: Non, vous n'êtes pas gêné.
0: Parce que j'en suis l'héritier aussi, même si je suis pas croyant. Mais les poètes. Il y a une poétesse allemande qui s'appelle Eva Schremater qui a écrit un poème qui dit « Les poètes font leur pays ». Il dit « Christos, la Grèce, c'est Christos qui l'a fait. Et Neruda, il a fait le Chili. » Et vous savez, c'est de cette sorte. Ces gens, Neruda, il incarne, surtout maintenant, puisqu'on sait qu'on l'a assassiné, il a incarné la résistance et le Chili. Même moi, tous ces poètes, Mayakovsky, c'est le grand poète de la révolution bolchevique, mais en même temps, son suicide annonce le goulag et l'échec. Vous voyez, je veux dire, les poètes incarnent ça. Desnos qui meurt à Térésine, vous voyez, voilà. Et donc, les poètes sont essentiels pour ça, pour ce qu'ils ont écrit, et puis pour leur image, quoi.
1: Alors, Pasolini, donc, il est dans votre carte blanche à Martigues, il est aussi dans l'exposition Ombre à Naples, à Carpentras, dont on va parler dans un petit instant. Mais donc, cette image-là dont vous parliez, donc, c'est ce que vous avez réalisé en 2015, 40 ans après son assassinat. Vous dessinez Pasolini portant sa propre dépouille et qui nous regarde droit dans les yeux. À Carpentras, il y a un film intitulé « Si je reviens, Ernest Pignot Ernest et la figure de Pasolini » qui est diffusé en marge de l'exposition et dans lequel on vous voit vraiment travailler sur ce dessin, chercher la bonne position du corps, l'angle du visage de la dépouille, l'écartement des jambes de celui qui la porte, tous les croquis préparatoires. C'est ça aussi le grand intérêt pour vous des expositions, c'est que on a tout ça en plus de l'intervention.
0: C'est parce que moi quand j'explique mon travail, ce que je propose, ce sont les lieux ou les événements dans leur réalité, sur le moment. Et mon travail est bâti sur une espèce d'interaction entre la réalité d'un lieu ou d'un événement, prise dans tout dans sa réalité physique du lieu, sa réalité historique, et je viens glisser un élément de fiction dedans. Vous voyez, et tout est basé sur cette interaction. Alors, il y a des problèmes purement plastiques. Il faut que l'espace fictionnel de mon dessin s'inscrive dans l'espace de la réalité. Donc il y a des gros problèmes de dessin. Là, c'est un problème de dessin. Il y a un problème de dessin aussi sur les personnages. Hein, voilà. Mais donc, je voulais dire par là que si on peut parler d'œuvre pour ce que je fais. L'œuvre, c'est le lieu et le moment. Et donc, on pourrait dire, mais pourquoi vous faites une exposition? C'est absurde. Vous pouvez pas le mettre dans un musée. Et donc, mon exposition, c'est pas, ce sont pas les œuvres elles-mêmes, c'est le processus du travail. C'est une espèce, un exposé de la démarche, avec toutes les interrogations sur la réalité, sur le temps, sur l'histoire.
1: Voilà, puisque donc on a, aux côtés de photos des œuvres in situ, on a effectivement tout ce qu'il y a avant votre processus créatif, en effet. C'est le cas, et c'est passionnant, dans l'exposition « Ombre de Naples ».

0: Au Sole Mio, par le premier chanteur à l'avoir enregistré, Giuseppe Anselmi. On l'a passé parce que je vous ai entendu dire dans votre nuit rêvée sur France Culture en 2021 que c'était la musique qui vous avait conduit à Naples.
1: Oui, c'est vrai. Pourtant, je ne suis pas un grand expert en musique. Pour rester dans nos expositions, là, dans l'exposition de Martigues, il y a quelques documents sur ce que j'appelais les arbres orogènes.
0: Voilà.
1: C'est des sculptures. J'ai travaillé avec un biochimiste et j'avais réussi à faire des... Pour appréhender la nature, parce que j'ai surtout travaillé dans les villes et sur l'histoire, j'avais fait une réflexion là-dessus. Je m'étais dit, pour intervenir dans la nature, il faut me saisir de la photosynthèse. Voilà. Donc j'ai trouvé Claude Gudin, qui a disparu maintenant, qui est mort maintenant, et j'ai abouti, alors je fais un résumé, c'est un an de travail, à des sculptures qui étaient constituées d'une accumulation de cellules végétales immobilisées au niveau moléculaire dans un polymère. Et donc, j'ai fait des hommes et des femmes un peu plus grands que nature, que j'inscrivais dans des arbres,
0: et qui
1: avaient les fonctions chlorophylliennes, c'est-à-dire mais ces corps fixaient le gaz carbonique, produisaient de l'oxygène, c'est-à-dire la beauté, au fond la beauté dans la nature, j'avais jamais compris avant, la photosynthèse c'est le soleil qui devient de la vie, quoi, c'était, voilà. Donc j'avais fait ces sculptures. Et puis après, je réfléchis toujours un peu dessus quand même, tout le temps, pendant. À la fin de ce travail, j'ai eu une exposition au Palais des Beaux-Arts de Pékin. Et donc je suis allé en Chine, je suis allé en Inde et tout ça. Et dans tous ces pays, j'ai découvert qu'il y avait des légendes, des mythes d'hommes qui devenaient des végétaux, ou au contraire des végétaux qui devenaient des hommes ou des femmes, comme Narcisse, Daphné et tout ça. Et j'ai fait ce constat que j'avais fait ça. Mes sculptures, là, c'était tout à fait en pointe de la biotechnologie, vous voyez. Même le centre de Cadarache me les a demandé pour les étudier, vous voyez. Donc, en pointe d'une découverte technique à l'avant-garde. Et je me dis, merde, j'ai répété un des mythes les plus universels, les plus anciens de l'humanité. Et ça m'a amené, je crois, c'est ça, à faire ce constat que le manque de vraie culture religieuse était un handicap pour ce que je faisais, pour moi qui fait des représentations humaines, voilà. Et je me suis dit, je vais aller travailler dans un endroit où je vais interroger un peu ce qui fonde ma culture. Donc je m'interrogeais, aller en Grèce, commencer par la Grèce et tout. Et voilà, comme vous l'avez dit, c'est une émission France Culture, peut-être, ou France Musique, là, je sais plus. Mais enfin, c'était Philippe Hersan, une musique sur la musique napolitaine. Et j'entends Cimarosa, Pergolèse, et surtout Gesualdo. Gesualdo, ça m'avait vraiment impressionné, vraiment, vraiment. Je me suis même demandé à un moment si c'était de la musique contemporaine, très sophistiquée, vous voyez, parce que j'y connais rien. Et au milieu de tout ça, ce que vous avez passé, Sole Mio. Alors je me suis dit, je vous fais un résumé là,
0: mais je me suis dit,
1: comme ça, une ville qui a sécrété cette richesse, cette sophistication et ce caractère populaire, cette vérité, cette sensualité, je suis parti, comme j'ai la chance d'être très libre, je suis parti à Naples, j'ai choisi Naples comme ça.
0: Alors, et votre travail à Naples est intéressant aussi parce qu'il s'étale sur plusieurs années, hein, entre 1988 et 2015, vous y êtes allé plusieurs fois, et donc là, vraiment, ça permet d'entrer dans votre démarche, parce qu'on disait le rapport au lieu. Naples, notamment, vous l'avez arpenté à toute heure, vous avez choisi minutieusement les lieux sur lesquels vous alliez intervenir. C'est même en général le lieu qui décide de ce que vous allez y faire. Et puis le lieu et les moments aussi, parce que vous collez la nuit, mais pas n'importe quelle nuit,
1: bien sûr.
0: À Naples en l'occurrence.
1: Il y a à Naples, entre autres. Si je résume l'exposition de Carpentras, il y a deux thèmes essentiels. Les représentations de la mort, parce que Naples, vous savez, est coincé entre le Vésuve et la Solfatare, et déjà Virgile met l'enfer sous Naples dans l'Énéide, voilà, il y a 2000 ans, quoi, il y a cette idée, et dans les derniers romans de Laurent Godet aussi, voilà, donc je pense à lui, parce que à l'entrée de l'exposition, il y a une phrase de Laurent Godet, et donc il y a cette présence de la mort qui est là à fleur de terre, comme ça, et puis il y a Pompéi, il y a tout ça, voilà, donc il y a un parcours sur représentation de la mort et un parcours sur cette propension à Naples à vénérer les femmes, voilà, que je partage. Et donc,
0: Et donc on disait le moment, les moments de vos interventions.
1: C'est pour voilà. ça. Et pour le parcours sur la mort, en effet, voilà, mes travaux conjuguent beaucoup de choses. C'est comme des montages. Vous voyez, je prends en compte le lieu, le moment, la matérialité du lieu. Et donc, pour vous dire, il y a une citation, une référence à la grande peste du XVIIe siècle, qui pour moi, à ce moment-là, était une référence au sida aussi. Donc, j'ai fait le dessin d'un homme qui porte un corps que j'ai pris dans une peinture du XVIIe siècle, en faisant en sorte qu'on puisse penser que c'est une citation de Caravage ou de... Ouais, voilà. Et cette image, je l'ai collée. Pour vous dire, il y a le corps qui pend vient à une main qui vient se poser sur le sol. Cette main, je fais une main très fragile, elle est imprimée sur un papier très fragile, toujours, et elle vient se poser, je ne l'ai collée que dans les rues de Naples, dont le sol est fait avec la lave du Vésuve. Vous voyez, c'est des grosses dalles d'un mètre par 80, le plus souvent, très puissantes. Quand je fais ce dessin, je sais qu'on va voir ce dessin avec 80 mètres carrés de dalles noires devant. Elle va faire partie du dessin. Vous voyez, je veux dire, je la colle que dans des lieux qui ont des liens avec des moments historiques importants de la ville, des ex-voto, des églises ex-voto, de la grande peste ou d'une éruption du Vésuve, ou, voilà, ainsi de suite. Et en effet, comme vous le suggériez, je la colle dans la nuit du jeudi saint ou du vendredi saint, parce que la ville est traversée de processions. Il y a une présence de la passion et de la résurrection, vous voyez, qui est très très importante. Et rencontrer cette image dans ce contexte intervient dans la lecture, vous voyez. Je dire voilà, c'est-à-dire que c'est pour affirmer que quand on parle de l'œuvre, c'est pas mon dessin, c'est vraiment ce qu'il vient provoquer dans le lieu, c'est cette conjonction avec le jour, avec le lieu, avec la force symbolique du lieu, vous voyez.
0: Vous parliez des peintres et de votre art aussi, de la citation à l'entrée de cette exposition à Carpentras, il y a un dessin collé à Naples en 88, inspiré du David et Goliath du Caravage, et où l'on retrouve Pasolini, vous allez nous expliquer comment. Tout le travail napolitain d'Ernest Pignon-Ernest est contenu dans cette image, nous dit l'audioguide. Est-ce que vous êtes d'accord? Est-ce que vous pouvez nous parler de ce dessin, nous dire en quoi il contient peut-être tout votre travail napolitain?
1: Oui, parce que ce dessin... Et là, on pense que c'est une des dernières peintures que fait Caravage. Caravage est poursuivi, il a tué un peintre, il s'est échappé à Syracuse, à Malte, tout ça. Il revient, il est à Naples, il attend le pardon du pape, il attend pour pouvoir entrer à Rome. Il est poursuivi par les gens de Malte parce qu'il a eu des problèmes là-bas aussi. Et donc il est grièvement blessé. Et là, comme un acte de contrition, il peint un David et Goliath très ambigu, où il se représente lui-même dans la tête tranchée de Goliath. On sait que c'est son autoportrait. C'est cet acte de contrition, c'est ce tableau qu'ils vont envoyer. Voilà, voilà. Et sur ce tableau, dans l'autre main, dans la main droite, en prenant la main, là aussi, quand je disais intertextualité, je prends dans l'amour profane, qui est une autre peinture de Caravage, je prends la main, une main qui tient la tête de Pasolini. Je dessine Pasolini à partir d'une photo du Decameron, dans lequel il dit qu'il est le meilleur élève de Giotto. Et c'est un film qui est tourné à Naples, à Santa Chiara. Voilà. Et donc, j'associe. C'est un peu comme, ouais, en effet, je dis que je mets tous mes travaux napolitains sous le parrainage de Pasolini et de Caravage. Mmh. Cette façon de. C'est résumé court, qu'ils ont en commun. De traiter les grands rites sacrés vécus par les gens.

0: gens de la rue, vous voyez, tous les deux dans leur peinture et dans leur et lui dans son cinéma et sa poésie, quoi. Voilà. Ils ont en commun de mourir tous les deux sur une plage près de Rome et tout ça.
1: Et il y a aussi dans cette exposition, on voit aussi que vous l'avez souvent dit, pour Naples, vous avez lu énormément de livres, mais il y a aussi les rencontres. Et je pense à cette Antonietta dont on n'aura pas le temps de parler, mais qui est une dame, voilà, qui vendait des cigarettes dans la rue et que ensuite vous avez représenté après sa mort sur le mur devant lequel elle était pendant des années. Donc c'est aussi les personnes qui vivent la ville qui sont avec vous.
0: Oui, mais mes images s'inscrivent, se fondent. À Naples, j'ai collé plusieurs centaines d'images, aucune n'a jamais été déchirée.
1: Ernest Pignot, Ernest avec nous dans les midis. Nous vous retrouvons juste après le journal pour poursuivre cette discussion.
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1: Dans un quart d'heure, la suite des midis avec Ernest Pignon. Ernest, aujourd'hui, vous écoutez France Culture, il est midi et demi. Et le journal vous est présenté par Camille Marigot. Bonjour Camille.
5: Bonjour Chloé, bonjour à toutes et à tous. Quelques gouttes de pluie et quelques degrés en moins au thermomètre en Gironde. Les conditions s'améliorent pour les pompiers qui luttent toujours contre les flammes. Un optimisme prudent donc. Par ailleurs, la moitié des personnes évacuées ces derniers jours sont désormais autorisées à rentrer chez elles. L'Europe confrontée à des incendies répétés, conséquence de la sécheresse partout en Europe. Le Danube est presque à sec avec des conséquences sur le transport fluvial, notamment celui des céréales ukrainiennes. L'Ukraine massivement visée la nuit dernière par des frappes russes. Elles ont fait 8 morts, en cause notamment le manque de moyens pour la défense antiaérienne du pays. Volodymyr Zelensky appelle ses alliés à accélérer les livraisons de matériel. Dans ce journal également, encore un peu de temps pour les salariés de l'usine de fibre excellence à Saint-Gaudens, en Haute-Garonne. Menacée de liquidation, le tribunal de commerce donne un dernier délai à l'industriel qui est en train de formuler une offre de reprise. C'est une étape de plus vers un semblant de retour à la normale en Gironde. Plus de 80 000 personnes ont été autorisées à rentrer chez elles après leur évacuation de ces derniers jours à cause de l'incendie monstre qui sévit encore. Un feu stabilisé mais qui ne progresse plus malgré les fortes chaleurs d'hier. Et ce matin, un coup de tonnerre a claqué un peu avant 8 heures. Quelques gouttes sont tombées, de quoi s'autoriser un optimisme raisonnable selon les termes du service départemental d'incendie et de secours. Luc Chemla, bonjour.
6: Bonjour. Bonjour.
5: Vous êtes en direct au poste de commandement du Lège Cap-Ferret. Des conditions, Luc, qui semblent donc plus favorables au travail des pompiers.
6: Ah oui, et cette météo bien plus clémente favorise l'optimisme car elle va clairement aider les pompiers. L'événement de cette matinée, c'est évidemment le retour de la pluie tombée vers 8 heures ce matin, ce qui a permis de rafraîchir l'atmosphère, oublier les fortes chaleurs d'hier avec un thermomètre à plus de 40 degrés. Actuellement à Lège Cap-Ferret, il fait 26. C'est une carte de plus à jouer pour les soldats du feu face à cet incendie qui ne progresse plus. Ajouter un taux d'humidité de 70-80%. Pour autant, la prudence est de mise du côté du commandant Mathieu Jomain des pompiers de Gironde.
7: Il y a un effet sur, toujours pareil, sur le couvert végétal, ça le fragilise moins, ça l'assèche moins. Pour autant, la situation est quand même précaire. Imaginez avoir donné un coup de brumisateur sur un feu de cheminée en pleine expansion. Ça va vous rafraîchir au contact, mais ça sera le seul apport et en aucun cas une commodité d'extinction.
6: La preuve que la situation est encore précaire, ce matin, les pompiers ont compté 6 feux actifs, notamment près des dunes du Grand Croc, à une dizaine de minutes en voiture d'ici et au sud de Lacanau. D'ailleurs, au centre de commandement, ici à Lège, il y a beaucoup beaucoup d'activité. Les allers-retours des camions de pompiers s'enchaînent là sous nos yeux. La fatigue se ressent aussi sur les visages après une semaine de combat, mais un combat malgré les corps fatigués qui, évidemment, n'est toujours pas fini.
5: Luc Chemla en direct du poste de commandement du Lège Cap Ferret, donc avec Michael Simon. À la technique, la prudence reste de mise. Nous l'entendions, à noter que la 63 rouvrira à partir de 14h. Le trafic à la SNCF, lui, restera perturbé jusqu'à dimanche. Toujours aucun train en circulation au sud de Bordeaux ce week-end, hormis ceux en direction de Toulouse. Le gouvernement continue, lui, de regarder de près la situation économique du département touché par ces feux. Les ministres de l'économie et du tourisme ont tenu ce matin une nouvelle réunion avec les représentants des syndicats et des filières. Rendez-vous désormais régulier. Catherine Pétillon, bonjour.
8: Bonjour.
5: Et pour faire le point sur les difficultés rencontrées et la situation actuelle.
8: Oui, habitants et travailleurs commencent à pouvoir rejoindre certaines zones évacuées. Certains établissements ont rouvert, même si 19 500 sont encore fermés et 61 600 personnes restent empêchées de travailler. Localement, les témoignages de pertes d'exploitation et de difficultés économiques affluent auprès des différentes cellules d'appui et certains professionnels demandent davantage de mesures exceptionnelles, comme ça avait pu être le cas, rappelez-vous, au moment du Covid, avec par exemple des prêts garantis par l'État. Mais ce n'est pas du tout à l'ordre du jour. Le ministre de l'économie, Roland Lescure, était ce matin l'invité de nos confrères de France Inter.
9: Indépendamment du fait, et tout le monde le sait aujourd'hui, que franchement, le ministre de l'économie et des finances, il n'a plus beaucoup d'argent, mais aider ceux qui sont en première ligne, qui sont plus affectés, oui. Arroser de manière indéfinie des gens qui souffrent et des gens qui, il faut le reconnaître, souffrent moins, ça ne serait pas raisonnable aujourd'hui. Je pense que tout le monde peut comprendre que face à cette situation exceptionnelle, il faut des dispositifs exceptionnels, mais bien ciblés, qui sont adaptés aux situations des uns et des autres. Je pense que c'est du bon sens.
8: Mais en réalité, à ce stade, pas de nouvelle aide, ciblée ou pas. La principale mesure reste la possibilité de recourir à l'activité partielle. Pour le reste, ce matin, on nous a surtout renvoyé au Code du travail, racontent les syndicats. Lors de cette réunion, les représentants du tourisme ont redemandé un message clair en faveur de leur région, demande entendue par le ministre du Tourisme Serge Papin. Une façon d'être solidaire avec ces territoires sera de dire on y va, on y retourne, appelait-il encore ce matin.
5: Catherine Pétillon, merci. Au total, 117 000 hectares ont été brûlés depuis le début de la saison. Selon Laurent Nunez, le ministre de l'Intérieur s'exprimait ce matin depuis le centre opérationnel de la gestion interministérielle de crise à Beauvau. Il a aussi fait un point sur les interpellations en lien avec ces incendies en France, 275 à ce stade. Des incendies ailleurs en Europe, en Grèce, 3 pompiers ont perdu la vie en essayant d'éteindre les flammes, dont 2 en Crète où 8 000 personnes ont été évacuées hier soir d'une station balnéaire. Et puis en Espagne, un nouvel incendie à quelques kilomètres de la frontière avec le Portugal. 600 personnes évacuées, plusieurs axes routiers coupés. Il n'y a en revanche presque plus de flammes autour de Madrid où 25 000 hectares ont été détruits par le feu. Retour en France avec cette nouvelle nuit meurtrière dans la Manche. 4 personnes ont été retrouvées sans vie après avoir tenté de rejoindre l'Angleterre. Un homme d'une trentaine d'années a perdu la vie dans le naufrage d'une embarcation au large d'Ardelot. Les 3 autres victimes ont été retrouvées près de Dunkerque, a précisé la préfecture maritime de la Manche et de la mer du Nord. Un nouveau délai pour le site Fibre Excellence de Saint-Gaudens en Haute-Garonne. Le tribunal de commerce de Toulouse a donné ce matin un nouveau délai à Soprema, un groupe alsacien qui est en train de formuler une offre de reprise. Il a jusqu'au 24 août pour le faire et pour consolider cette offre, Soprema se serait associé, selon la CGT, à un papetier belge et à Engie pour la partie énergie. Et à Saint-Gaudens, Anna Bonne-Mazou-Carrère, les salariés qui occupent leur usine depuis 10 jours veulent encore y croire.
10: On a du temps. C'est avec cette phrase que les salariés de Fibre Excellence ont commencé la journée devant leur usine. Les mandataires judiciaires sont venus à la première heure pour leur apporter la décision du tribunal de commerce de Toulouse. Un nouveau délai. L'industriel Soprema, qui avait déposé une lettre d'intention en dernière minute, a jusqu'au 24 août, 3 semaines pour proposer une nouvelle offre de reprise. L'entreprise française spécialisée dans l'isolant à base de bois pourrait implanter cette production dans le Comminges et poursuivre celle de papier avec la pâte fluff. Du côté des salariés, c'est le soulagement, mais on peine à lâcher complètement prise. C'est reparti pour les montagnes russes, m'a-t-on beaucoup répété ce matin. Des salariés avec un nouvel horizon, le 24 août donc, et le dépôt de ce projet de reprise. mais qui n'oublie pas que rien n'est joué. La méfiance, c'est aussi un moyen de se protéger de la déception. Ici, l'échec du projet de reprise de Mathieu Pigasse est encore très frais.
5: Anna Bonne-Mazoukarère, ici Occitanie pour France Culture. Et la liquidation, c'est le sort qui a été acté par le tribunal pour l'autre site du dernier fabricant de pâte à papier.

0: qu'à l'an dernier. Deux séquences de nature à inciter à la haine, selon l'autorité de régulation de l'audiovisuel. Antoine Maret, bonjour.
1: Bonjour Camille.
0: Et derrière ces deux séquences, une figure de la chaîne, un certain Éric Tegner.
1: Un ancien membre de l'UMP, candidat à la présidence des Jeunes Républicains en 2018, partisan de l'alliance avec le Rassemblement National, il se rapproche ensuite de Marion Maréchal et d'Éric Zemmour. Il lance en 2021 une chaîne YouTube, Livre Noir, devenu Frontière. Le ton est identitaire et pro-russe et ce ton rejoint la radicalisation de CNews. Éric Tegner devient un chroniqueur récurrent de la chaîne du groupe Bolloré et ce sont notamment ses propos qui sont incriminés par l'ARCOM. D'abord en juin 2025, alors que sont évoquées les violences à l'issue de la victoire du PSG en finale de la Ligue des Champions, Éric Tegner fait état, je cite, d'une dégradation de la situation sécuritaire dans l'ensemble du pays, imputable selon lui aux personnes issues de l'immigration. Il dénonce un message d'intimidation envoyé à la population française. La seconde séquence qui pose problème remonte à septembre dernier. Elle est consacrée à une élue vêtue d'un voile lors d'une séance d'un conseil communal en Belgique. Les intervenants sur le plateau de CNews y voient les signes d'un grand remplacement, théorie complotiste d'extrême droite introduite par Renaud Camus. Éric Tegner affirme alors, je cite, que l'islam reste une religion de conquête. L'ARCOM estime que ces deux séquences sont de nature à susciter des sentiments de peur et de rejet et d'inciter à la haine et à encourager des comportements discriminatoires. Ça n'est pas la première fois que CNews est sanctionné pour les mêmes raisons. Éric Tegner, lui, a déjà été condamné pour injure publique à caractère raciste ou encore pour avoir diffusé les données personnelles d'avocats spécialisés en droit des étrangers. Pour ces deux condamnations, il a fait appel. Quant à CNews, elle annonce, suite aux sanctions de l'ARCOM, faire un recours devant le Conseil d'État.
0: Antoine Maret, les États-Unis ont repris leur frappe sur l'Iran. Elles ont fait au moins 3 morts et ont visé des centres de commandement et des installations militaires des gardiens de la Révolution. Washington affirme avoir riposté au lancement par ces derniers de missiles dans une tentative d'attaque contre les forces américaines basées au Moyen-Orient. La Russie, elle, a massivement frappé l'Ukraine la nuit dernière. 8 personnes ont été tuées dans le centre et l'ouest du pays. Selon l'armée ukrainienne, Moscou a lancé 74 missiles et plus de 260 drones. Bonjour Théo Renaudon.
2: Bonjour.
0: Vous avez été notre correspondant en Ukraine, Théo, et la plupart des tirs ont atteint leur cible.
2: Oui, c'est ce qui explique le caractère meurtrier de cette attaque. Dans l'ouest du pays, un missile a touché une maison d'habitation, un balistique Iskander. Pour l'image, c'est une fusée de 500 kilos d'explosifs lancée à 7000 km/h qui cible une petite maison dans un village. Une famille entière est décimée, 4 adultes et 2 fillettes de 5 et 12 ans, tous sont morts. À Kiev, les sirènes ont hurlé toute la nuit. Vous l'entendez sur cet enregistrement, les autorités déplorent une victime brûlée vive dans un incendie déclenché par un drone suicide. 56 000 Ukrainiens ont passé la nuit abrités dans le métro.
0: 70 missiles, Théo, c'est loin d'être un record. Alors qu'est-ce qui explique ce bilan ?
2: Le manque de défense anti-aérienne, plus de munitions. Volodymyr Zelensky appelle ses alliés à accélérer les livraisons et regrette des retards. Selon des informations rapportées par des médias ukrainiens, c'est pas fini. La Russie pourrait encore profiter de ce manque de défense dans les prochaines heures. 40 autres missiles sont déjà chargés dans des lanceurs russes et peuvent être tirés à n'importe quel moment sur l'Ukraine.
0: Théo Renaudon, merci, ancien correspondant en Ukraine et de la rédaction internationale de Radio France. C'est un axe stratégique du transport de céréales ukrainiennes, le Danube, qui, nous en parlions en début de journal et depuis plusieurs jours, l'Europe confrontée à des incendies répétés. Le Danube est en situation de sécheresse. Il affiche des niveaux historiquement bas. Conséquence, en Bulgarie, la navigation jusqu'à la mer Noire est très restreinte depuis plusieurs semaines. Maria Gert Niculescu.
3: Dans le petit port de Beket, sur la rive roumaine du Danube, l'activité est quasiment à l'arrêt depuis la chute du niveau du fleuve début juillet. Le bac qui relie habituellement la Roumanie à la Bulgarie ne fonctionne plus. Adrian Glevan, le maire de la commune.
4: Cela fait environ 4-5 ans que chaque année nous avons eu un niveau bas sur le Danube. Et cette année, la situation est encore pire. D'habitude, la baisse du niveau avait lieu en août ou septembre. Maintenant, c'est dès le mois de juillet.
5: Iulie.
3: À l'entrée en Roumanie, le débit du Danube est trois fois

0: inférieure aux moyennes de saison, en raison notamment du faible niveau de précipitations en amont ces derniers mois. Le trafic fluvial est perturbé en pleine période des récoltes et des exportations de céréales, y compris depuis l'Ukraine. Les agriculteurs roumains sont eux aussi touchés, comme Daniel Nica.
1: Nos dépôts sont déjà remplis de blé, de colza et d'orge, des céréales qui auraient déjà dû être livrées mais qui restent bloquées en raison du faible niveau du Danube. Et lorsque nous récolterons le maïs, nous n'aurons pas suffisamment d'espace pour le stocker. Rien que chez nous, environ 20 000 tonnes attendent d'être écoulées.
0: À quelques kilomètres du fleuve, les cultures souffrent aussi de l'absence d'irrigation en raison de l'assèchement des canaux. Plus inquiétant encore, un réacteur de la centrale nucléaire de Tchernavoda, qui produit environ 20% de l'électricité du pays, est à l'arrêt depuis ce mardi. Une telle mesure n'avait pas été prise depuis 2003.
2: Et on termine avec le temps de ce jeudi en France. 21 départements en vigilance orange canicule dans l'Est, avec un risque d'orage dans cette partie du pays, de l'Auvergne-Rhône-Alpes jusqu'aux Alpes. Les pluies seront limitées ailleurs, un ciel dégagé, mais quelques nuages sur la façade atlantique. Il fera cet après-midi 30 degrés à Metz, 31 à Bordeaux et Paris, 36 degrés à Lyon, 29 degrés à Lille, 23 degrés à Brest, 25 à Biarritz. Ce journal a été préparé avec Alison Vicrobeck, Anthony Thomasson à la technique. Et midi 45, les suites des Midi de Culture avec vous, Chloé Cambrelin.
3: Merci Camille Marigot.
4: 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Chloé Cambrelin.
3: Avec nous pour quelques minutes encore, Ernest Pignon-Ernest, dont l'œuvre, le processus créatif est exposé cet été et jusqu'en novembre au musée Félix Ziem à Martigues avec une carte blanche, et à Lingabertine à Carpentras avec cette exposition Ombre de Naples dont nous parlions avant le journal. Dans l'un des films diffusés dans cette exposition, il y a des habitants de Naples qui disent, des années après vos premiers passages, que vos images sont restées dans la mémoire des gens. Et c'est bien sûr particulier quand même cette question de l'empreinte d'une œuvre, la vôtre, qui est fondamentalement éphémère, vouée à disparaître.
5: Qu'est-ce que je peux
3: dire? Comment vous recevez ça? C'est-à-dire à la fois la manière dont elles s'inscrivent, ces œuvres, dans la mémoire, en même temps qu'elles
5: disparaissent. Ceux qui ont réalisé le film dont vous parliez, quand ils m'ont appelé, je leur ai dit, mais n'allez pas, il n'y a plus rien, je collais du papier, c'est pas la peine. Et après, ils m'ont dit, mais tout le monde se souvient de vos images. Presque ça m'a fait pleurer, parce que ils sont allés 3 jours au hasard dans les rues, et tous les gens qu'ils rencontrent leur parlent de mes images. Même quelquefois, ils mentent parce qu'ils disent « Oh, il y avait une image là, à des endroits où je n'en ai pas mis. » Parce que moi, vous savez, il n'y en a pas une qui est mise au hasard. Je peux vous dire chacune, si dessous il y a une rue grecque ou une rue romaine, si le mur c'est un ex-voto. Je tiens compte de ça, j'utilise ça même. Il y a des images que j'ai collées sur des murs uniquement parce que le soubassement était grec, les briques au-dessus étaient romaines et que le mur était fait par les Espagnols à la fin du XVIIe. Et donc, sur 6 mètres, j'avais 18 siècles d'histoire, quoi. Vous voyez, je prends en compte beaucoup tout ça.
3: Alors, nous avons parlé au tout début de l'émission de votre rapport au Vaucluse, à Carpentras. Vous avez aussi un lien à Martigues et à ce musée, Félix Ziem.
5: Oui. C'est-à-dire que j'ai travaillé avec plusieurs années déjà. Sur cette idée double, là, j'avais pris dans les réserves. Vous savez, il y a certains peintres du 19e siècle qui ont été victimes de l'impressionnisme comme ça, qui ont été considérés comme académiques, un peu bidon comme ça, qu'on n'a pas pris au sérieux, malheureusement. Et notamment, j'avais trouvé une peinture d'une vieille martégale, d'une sensibilité très juste. Et pour moi, elle était la méditerranéenne. Vous voyez, à ce moment-là, il y avait des tensions avec qu'elle pouvait venir de l'autre côté de la Méditerranée. Donc, j'ai beaucoup travaillé sur cette image de la méditerranéenne, que j'utilise beaucoup la mise en relation avec les lieux. Alors je l'avais à la fois inscrite dans les lieux où c'était Martigues, la Venise provençale, avec les barques, avec les pêcheurs, les rideaux, et puis je l'ai mis dans des endroits où elle n'avait plus sa place à cause de l'arrivée de la pétrochimie, de la violence que ça a fait sur le mode de vie, vous voyez, cette agression.

0: culturel que ça a entraîné. Voilà, et où on voyait que cette image n'avait pas sa place là. Voilà, j'ai beaucoup joué sur cette mise en relation.
1: Et puis il y a quand même un pan de mur du musée sur lequel vous avez dessiné.
0: Ah oui, j'avais oublié, c'est ça que vous faisiez allusion.
1: Bah notamment, mais on y retrouve des dessins de cette Martégale et puis aussi de ce Prométhée à partir d'une photo d'Oppenheimer qui s'élève ou qui chute, on ne sait pas trop. Et ça ces dessins-là, vous les avez faits sur le mur du musée en 82. Et donc, en fait, ils sont toujours là.
0: Ah oui, j'ai complètement...
1: On parlait de éphémère.
0: J'étais complètement étonné. J'ai fait ce dessin il y a
1: en 82, visiblement.
0: Donc, ça fait plus...
1: Ça fait plus de 40 ans.
0: Plus de 40 ans, au crayon, directement sur le mur. Et il est là, toujours impeccable. Oui, ça, c'est un effet. Sinon, moi, je tiens à la fragilité de mes images. Je veux dire...
1: Oui, bien sûr, ça fait...
0: On le voit dans l'exposition, puisqu'il y a une référence à mon collage sur Arthur Rimbaud. C'est là que je me suis rendu compte que ce caractère éphémère de mes œuvres faisait partie du projet. Vous voyez, je veux dire, on ne peut pas faire un Rimbaud figé dans l'éternité. Il est passé, comme dit René Char, tu es passé fulgurant et tu as bien fait de partir. Vous voyez, je veux dire, et donc la fragilité, j'ai collé cette image de Rimbaud de Charleville à Paris sur les routes, et le fait qu'il allait disparaître, c'est ce qu'il y avait de plus rimbaldien dans la proposition. Vous voyez ?
1: Votre travail le plus récent exposé à Martigues, c'est Haïti, 2019. Nous allons déjà bientôt terminer en écoutant la voix d'un autre écrivain qui vous est cher, Lionel Trouillot.
2: Dans mes livres, c'est rarement la situation politique directe. J'essaie de mettre en relation le passé et le présent. Et ça, pour moi, c'est extrêmement important. Quel est le passé qui conduit à ce présent-là? Et quel est le rapport de ce présent avec le passé? Je pose la question à partir des lieux, bien évidemment, et à partir des personnages. Les lieux qui se transforment, les lieux qui naissent, qui meurent. Comment ils naissent, comment ils meurent, qu'est-ce qui les a mis en vie, qu'est-ce qui les a tués, qu'est-ce qui s'est passé, qu'est-ce qui se passe, puisque nous sommes présents au monde dans des lieux. Nous ne sommes pas présents au monde dans le vide. Donc, en cette présence au monde des individus et des communautés, comment se manifeste-t-elle dans les lieux et dans l'histoire des lieux?
1: Bon, évidemment, ça résonne énormément avec vous, ce qu'il dit là, Lionel Trouillot.
0: Nous sommes très proches. Oui, c'est lui qui m'a orienté vers Jacques-Stéphane Alexis. J'ai commencé un travail à Haïti, là-bas. C'est Lionel qui m'a... Voilà. Nous avons fait un livre ensemble autour de Jean Ferrat, parce qu'il adore la chanson. Ouais. C'est lui qui m'a orienté dans le travail que j'ai commencé, qui est dans l'exposition de Martigues, d'ailleurs. Il y a les dernières images que j'ai collées à Haïti.
1: Mettre en relation le passé et le présent à travers les lieux, bon, c'est tout ce que vous faites.
0: Dans le dernier livre de Régis Debray, là, il y a une phrase, il dit « Le présent sans passé n'a pas d'avenir », sur une phrase.
1: Vous avez dit que ce que vous aviez ressenti à Haïti était d'une intensité du même ordre que ce que vous aviez éprouvé à Naples. Pourquoi?
0: Est-ce que c'est à cause des tremblements de terre, à cause du peuple, à cause de la mer? Il y a une conjonction comme ça d'une chose intense, une sensualité aussi de la ville, voilà. Une présence des corps, de la chaleur. Je sais pas, là, vous me prenez un peu de cours. Oui, mais j'ai senti ça très très proche. Et je suis allé là vers Haïti, à cause d'Édouard Glissant ou de Ségalène, vous voyez l'idée de l'ailleurs. Sinon, j'étais un peu resté dans la sphère occidentale, à part mon voyage aussi au Chili ou en Afrique du Sud. Mais voilà, j'étais allé vers Haïti pour ça, et j'ai l'intention de continuer, mais en ce moment le chaos est tel que c'est trop dangereux. Lionel m'a demandé de ne pas continuer. Oui.
1: Et puis vous êtes occupé avec Gérard de Nerval depuis déjà plusieurs années.
0: Avec Gérard de Nerval, en effet, je suis sur Aurélia. C'est ma grande référence. L'épanchement du songe dans la vie réelle. Voilà, ce sera mon prochain travail. Sinon, je vous le dis rapidement, j'avais une exposition en même temps que les deux autres prévue à Venise, qui a été interdite. Voilà, a été interdite par le clergé de Venise.
1: Parce que c'était dans une chapelle, c'est ça?
0: Mon travail sur les grandes mystiques chrétiennes a été interdit par le prélat de Venise. Voilà, je suis très, très déçu.
1: Oui, et nous aussi. Merci beaucoup, Ernest Pignon-Ernest, et rendez-vous donc, en tout cas pas à Venise, mais dans deux endroits magnifiques, le musée Ziem à Martigues jusqu'au 15 novembre et la Gabertine à Carpentras jusqu'au 1er novembre. Merci.

0: Encore à vous d'être venu sur France
1: Merci
0: Culture.
1: À vous. Merci à vous.
0: Il est temps pour nous de retrouver Marie Sorbier pour le son des francophones, cette semaine au Bénin.
2: Je m'appelle Yemanja Batucci, je suis créatrice sonore martiniquaise et actuellement en résidence au Bénin pour la résidence Inspiration Bénin au cœur des mondes africains.
3: Alors pourquoi avez-vous choisi le Bénin pour venir faire une résidence? Quel est le lien finalement entre la Martinique et le Bénin et qu'est-ce qu'on va pouvoir voir dans votre travail de ce lien-là?
2: Donc là, mon travail s'axe autour d'un projet qui s'appelle Au rythme des vagues et donc qui est un projet de recherche et de création autour des rythmes et des gestes rituels. Et donc j'observe et surtout j'écoute les rythmes et les gestes répétitifs qu'on va retrouver à la fois en Martinique et à la fois au Bénin. Et cette interrogation autour du geste rituel, elle m'est venue du fait que moi, dans ma propre vie et dans mon travail artistique, la répétition des mêmes gestes, c'est quelque chose qui est très rassurant et structurant pour moi. Et donc je suis allée chercher aussi au niveau plus sociétal, au niveau plus large, collectif, quelle importance pouvaient avoir les gestes rituels. Et donc j'ai observé ça en Martinique, j'ai observé ça dans le Belay, donc qui est une culture, donc au-delà d'une danse et d'une musique, c'est vraiment une culture, c'est en manière vive, qui est traditionnelle de chez nous en Martinique. Et donc j'ai voulu observer la même chose dans les danses et dans les musiques traditionnelles ici au Bénin, mais élargir aussi, au-delà des danses, au-delà des pratiques purement artistiques, aussi dans les gestes du quotidien et dans les gestes des artisans, par exemple, il y a des gestes répétitifs qui se retrouvent et quel sens ils ont, quel sens ils donnent aux individus et à la société.
3: Et vous étiez surprise de trouver des similitudes entre ces gestes que vous connaissiez en Martinique et qui se pratiquent ici au Bénin ?
2: Oui, alors plus que surprise, je dirais que c'est comme si ça vient donner du sens, ça vient relier énormément d'éléments, c'est comme si ça me permet de recoudre à la fois une histoire et à la fois aussi des parts de mon identité. Et donc ça crée du lien en fait, c'est qu'il y a des choses qui ont changé de forme mais que je retrouve dans la structure de comment les rythmes sont organisés dans la musique et dans la danse qui va avec, comment les tambouriers jouent avec les danseurs, comment il y a un rythme sur lequel on se cale et qui reste toujours le même du début jusqu'à la fin. Et c'est ça qui nous donne en fait une structure, qui nous donne quelque chose auquel se raccrocher. Et c'est particulièrement important ça pour nous en tant qu'afro-descendants, en tant qu'afro-descendants issus de cette histoire d'esclavage et de déportation, de pouvoir retrouver une continuité, de pouvoir retrouver des choses qui se répètent et qui continuent d'exister à travers le temps, à travers les territoires. Et c'est pour ça que c'est vraiment, ça part d'une recherche individuelle, mais au sens collectif, au sens large, c'est extrêmement important de pouvoir trouver des rituels et des gestes répétitifs.
3: Ce qu'on entend là, je ne sais pas si nos auditeurs vont pouvoir entendre, mais il y a un stage de danse qui est en train de se passer ici dans le centre culturel de Ouida où on se trouve. C'est ça la musique que vous cherchez, les rythmes que vous cherchez? Vous pourriez nous le décrire en quelques mots?
2: Alors oui, on se trouve là au CDAC, donc Elija, à Ouida, qui est un centre culturel et artistique principalement axé autour de la danse, mais aussi d'autres formes artistiques. Et donc là, dans les rythmes que j'entends, ça fait partie des rythmes que je suis venue chercher. D'ailleurs, j'ai enregistré aussi déjà les musiciens. Mais c'est pas seulement ces rythmes-là qui m'intéressent. C'est vraiment... Il y a les rythmes du tambour, le rythme de la cloche. Nous, en Martinique, on a, dans le Belay, on a le tibois, qui, je pense, correspond à peu près à ce que j'entends dans le rythme de la cloche, où c'est la colonne vertébrale, en fait. C'est ce qui va donner le rythme de tout le monde. Nous, en Martinique, dans le Belay, en général, c'est donc le chanteur qui commence, les répondait. Ensuite, il y a le tibois, ensuite il y a le tambour, et là, les danseurs dansent. Et ici, il y a aussi toute une organisation axée autour des rythmes, en fait. Et donc, il va y avoir la cloche. Et il y a aussi des différences, parce que je vois que des fois, on va danser en suivant le rythme du tambour, des fois, on va danser en suivant le rythme de la cloche, des fois, on peut aussi... jouer autour de ces rythmes-là et créer des ruptures. Mais au-delà des rythmes musicaux, purement à proprement parler, je m'intéresse aussi aux gestes du quotidien. Comme j'entends que tous les matins ici, il y a quelqu'un qui passe un petit balai. Ce petit balai, ce rythme-là régulier du balai, c'est aussi quelque chose qui m'intéresse. Les rythmes des sons de la cuisine, quelque chose qu'on fait tous les jours et des gestes du coup que peut-être qu'on peut retrouver nous aussi en Martinique ou peut-être pas, mais d'essayer de voir là où il y a des liens, là où il y a eu des ruptures. Mais bon, c'est surtout qu'est-ce qu'on peut retrouver? Qu'est-ce qui crée un fil continu entre nous, entre le Bénin et la Martinique?
3: Merci beaucoup.
0: Merci Marie Sorbier, merci à l'équipe des Midi, émission programmée par Zoé Coupé, préparée avec Sarah Ben Abderrahman, réalisée par Colin Gruel et Émilie Valla. Merci également à Louis Cosnard, Louane Chailleux et Alice Puy-de-Bois. La prise de son aujourd'hui, c'était Olivier Arnay.
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0: Dans les midis, demain, nous partons au Théâtre du Peuple à Bussan. Mais pour l'heure, nous retrouvons Marie Chélé et Alexandre Morales.
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8: Déjouer la mort et réanimer les corps. En 1974, le Frankenstein Junior de Mel Brooks accomplissait une nouvelle fois le rêve alchimique d'une vie éternelle. On l'a vu dans l'épisode précédent avec le roman Frankenstein ou le Prométhée moderne, Marie Shelley inaugure un nouveau courant, celui de la science-fiction. Et dans son livre, pour la première fois peut-être, l'horreur naît de la mise en récit des sciences. Et ce n'est pas un hasard, Marie Shelley écrit au moment précis où la science cesse d'être une curiosité de salon pour devenir une puissance de transformation du monde. Lavoisier a redéfini la matière, Volta vient d'inventer la pile électrique, Galvani fait bouger des cadavres avec des étincelles, et dans les amphithéâtres londoniens, des médecins débattent de ce qui exactement sépare un corps vivant d'un corps mort. Frankenstein est né de tout cela. Aujourd'hui, nous plongeons dans le laboratoire de Marie Shelley pour comprendre comment elle a transformé les découvertes de son temps en l'une des mises en garde les plus lucides de la littérature occidentale. On continue d'avoir raison avec Marie Shelley. Aujourd'hui, épisode 4, une bête de science.
9: Herr Frankenstein est un jeune homme très brillant, mais aussi très instable, ce qui me trouble beaucoup. Il faut que vous sachiez que ses recherches dans le domaine du galvanisme et de l'électrobiologie étaient très en avance sur ce que nous enseignons dans notre faculté. Elles avaient même atteint un stade beaucoup plus avancé que le nôtre, et elles devenaient même dangereuses. Herr Frankenstein a beaucoup changé.
10: Vous voulez dire qu'il a changé à cause de son travail ?
9: Oui, c'est son travail. Et cette folle ambition de créer la vie.
8: Sophie Musitelli, bonjour.
11: Bonjour.
8: Vous êtes professeur à l'université de Lille, spécialiste des liens entre science et littérature à l'époque romantique. Vous avez publié The Science of the Senses in Romantic Literature chez Cambridge University Press. Alors, dans l'extrait qu'on vient d'entendre du film Frankenstein de James Whale diffusé en 1931, on comprend que le docteur Frankenstein est à la pointe des savoirs de son temps, il les dépasse même, il donne naissance à une créature horrifique qui, pour la première fois, n'est pas le fruit de forces surnaturelles comme le sont les fantômes ou les loups-garous ici, c'est une créature produite de la main de l'homme, grâce ou à cause des sciences d'ailleurs, et ça ne sort pas nulle part, puisque le début du 19e siècle, c'est un moment de bouleversement scientifique et technique, que ce soit en physique, en chimie ou en biologie. Et puis, c'est l'époque des grandes expéditions aussi, de Bougainville, de Humboldt notamment. Sophie Musitelli, on a vu que Marie Shelley vient de la bourgeoisie intellectuelle. Elle a probablement conscience d'être dans un monde où les sciences avancent à toute vitesse.
4: Oui, tout à fait. Alors, qu'est-ce que ça veut dire avoir une formation scientifique quand on est une femme, une jeune femme à l'époque, hein, puisque les femmes n'ont pas le droit d'aller à l'université, n'ont pas le droit de recevoir de diplôme. Donc, Mary Shelley, elle est éduquée à la maison par son père, William Godwin, et son éducation scientifique, elle est avant tout informelle. Mais ça donne aussi une certaine vivacité, une certaine énergie, en fait, à cette relation aux sciences. C'est à travers le cercle d'intellectuels qui gravite autour de Godwin qu'elle va petit à petit comprendre les débats scientifiques. Et c'est sans doute aussi cette dimension de débat qui est importante ici, c'est la science vive de ce point de vue. Alors, ce cercle comprend des scientifiques de renom, William Lawrence, Humphrey Davy. Et elle possède une culture scientifique également large. On va parler de Benjamin Franklin, de Joseph Priestley, un peu plus tard, Luigi Galvani et tant d'autres. Erasmus Darwin également. Cette culture, elle passe par l'oral, par les conversations, mais aussi par le visuel et, de façon très intéressante, par l'expérience. L'expérimentation scientifique, elle est accessible au grand public. Le laboratoire n'est pas encore complètement une hétérotopie, c'est pas encore complètement ce lieu clos. C'est en train de le devenir, mais l'expérimentation, elle est encore accessible à un large public à travers des conférences publiques qui mettent en scène des formes d'expérimentation.
8: C'est l'image aussi des auditoires avec les tout professeurs qui sont en bas et puis tous les gens qui viennent observer.
4: Absolument, le théâtre d'anatomie, the amphitheater.
8: Et pour le coup, Mary Shelley, elle a l'occasion, on sait qu'elle a eu l'occasion d'aller voir des conférences avec son père.
4: Alors ça, elle était jeune pour les conférences les plus importantes et sans doute les plus marquantes. C'est peut-être quelque chose d'un peu plus indirect. Par exemple, les expériences d'Aldini, qui sont absolument centrales pour l'imagination de Frankenstein. Mais ce sont des expériences de 1803, donc elle est toute jeune. Mais on sait qu'elle a dû avoir des échos de ces expériences, à travers aussi sans doute le dégoût, la révulsion que ça a pu éveiller chez ceux qui ont pu les voir.
8: Absolument, on aura l'occasion d'en reparler. Alors rentrons peut-être dans le cœur de l'œuvre de Mary Shelley, dans son roman le plus connu et celui qui fait probablement le plus appel aux sciences, c'est Frankenstein évidemment. C'est l'histoire fictive de Victor Frankenstein, donc un jeune scientifique suisse. Dans l'adolescence, il se passionne pour ce qu'on appelle la philosophie naturelle. À l'époque, c'est tout simplement l'étude de la nature. Il se met à lire des ouvrages ésotériques anciens qu'il met sur la voie du grand œuvre alchimique, c'est-à-dire en fait la quête de l'immortalité, la maîtrise de la mort. Et donc, il se rend ensuite à Ingolstadt, en Bavière, pour maîtriser les dernières avancées scientifiques. Et là-bas, ses maîtres le réprimandent aussi sur ses lectures ésotériques et ils lui recommandent des ouvrages plus contemporains, plus sérieux. Sophie Musitelli, on peut être tenté de voir là une forme de mise en abîme, peut-être, de la transition des savoirs anciens vers la méthode scientifique moderne. En d'autres mots, de l'alchimie vers la chimie.
4: Oui, on peut voir ça comme une forme de trajectoire intellectuelle, qui est celle que suivent beaucoup de gens, mais on peut le voir comme ça, mais on peut aussi voir ce qui reste, en fait, du rêve alchimique dans la chimie moderne. Une des figures qui incarne cela, c'est aussi le mari de Mary Shelley, Percy, qui a la chance, lui, de pouvoir être éduqué, avoir une éducation formelle, à Science House, puis à Eton, et enfin à Oxford.
8: S'en faire renvoyer.
4: Ouais, pour athéisme. Et oui. Et il se passionne à la fois pour la chimie contemporaine et pour l'alchimie. Et c'est ça qui est très frappant, c'est la façon dont l'attrait pour les sciences chez Percy est aussi lié à l'attrait pour le merveilleux et à l'idée que, tout comme certaines pratiques occultes, la finalité principale du progrès scientifique, ce serait de vaincre la mort, en fait, de transcender les limites de la condition humaine, comme vous l'avez très bien dit. D'ailleurs, il y a un de ses amis, Thomas Hogg, qui nous brosse rapidement ce portrait de Shelley à Oxford et qui nous dit « chimiste dans son laboratoire, alchimiste dans son cabinet, magicien dans sa caverne ». Et donc, on a cette fascination pour l'occulte qu'il ne sépare pas nettement de son attrait pour les progrès scientifiques. Et ça, c'est quelque chose qui est resté, je pense, assez profondément marqué dans toute une grande partie en fait de cette révolution, c'est le lien en fait entre ce qu'on appelait philosophie naturelle et magie naturelle, hein, natural magic, qui est lié à la nécromancie, l'art de redonner une âme aux morts, hein, qui fait partie de ces grands mythes. Alors les figures, hein, qui façonnent la formation de Victor Frankenstein rappellent cette ambivalence, hein, oui, qu'on trouve, cette dimension prométhéenne et transgressive, hein, qu'on trouve déjà chez Percy Shelley, dont le premier nom de plume c'était Victor d'ailleurs. Et donc il se passionne à la fois pour les chimistes et pour les alchimistes, hein, Cornelius Agrippa, qui était un kabbaliste du XVIe siècle, Paracels, alchimiste, associé au mythe de l'homoncule, hein, c'est-à-dire de la création artificielle d'un petit être humain, Albert le Grand, qui aurait, selon la légende, créé une tête de laiton capable de répondre à des questions. Donc, on sait par exemple qu'en juin 1814, Mary et Percy voyagent en France et sur le Rhin, où ils ont peut-être visité, nous n'en sommes pas sûrs, le château Frankenstein, où naquit Johann Conrad Dippel, un médecin et alchimiste né au XVIIe, adepte de la vivisection, qui disait avoir découvert la recette de l'élixir de vie et savoir transférer une âme d'un corps à un autre à l'aide d'une sorte d'entonnoir. Hein. Il s'agit d'un première itération du savant fou, un de ses anciens professeurs disait de lui, hein, je cite, « Son cerveau a sans doute fermenté à cause de la chaleur des feux du laboratoire. » Alors Victor se passionne également pour la nouvelle chimie, hein, notamment pour les travaux de Joseph Priestley et de Humphrey Davy, tout comme Percy Shelley, qui avait été éduqué par Adam Walker à Sion House, ami de Joseph Priestley, qui a beaucoup travaillé sur le rôle de l'oxygène dans la respiration, sur ces petites combustions, sur ces petits phénomènes de combustion. Il avait une théorie autour de ce qu'on appelle le phlogistique, hein, cette espèce de feu contenu dans la matière.
11: Rentrons peut-être, puisque vous êtes en train de le faire, dans la chimie à proprement parler, donc dans le dur de la science. Le 18e siècle, c'est un moment important. Il y a Lavoisier, hein, évidemment, qui prononce sa fameuse phrase « Rien ne se perd, rien ne se crée, tout se transforme ». Il met fin à ce moment-là aussi à la théorie aristotélicienne des quatre éléments, et en fait il ouvre une nouvelle phase de la chimie, il ouvre une porte vers la chimie moderne.
4: Oui, ce qui est fascinant en fait avec cette forme de chimie, alors on quitte totalement le rêve alchimique dans la mesure où c'est une chimie quantitative, hein, comme vous l'avez très bien montré, l'idée étant également de mesurer, de peser de façon très précise, hein, pour montrer justement la façon dont les choses se transforment sans qu'il y ait perte. Outre-Manche, l'une des figures centrales justement de cette nouvelle chimie, c'est Humphrey Davy, hein, qui est connu pour le développement de l'électrochimie. C'est lui qui a identifié le chlore, nouvel élément chimique, qui a réalisé l'électrolyse du potassium et du sodium. Ce qui m'intéresse beaucoup chez Davy, et je crois ce qui intéresse beaucoup Mary Shelley, c'est justement cette théorie dynamique de la matière, hein, fondée sur l'idée que les particules chimiques sont animées par des charges électriques qui déterminent leurs relations réciproques d'attraction, de répulsion. Hein, cette nouvelle chimie, elle relève d'une conception de la matière beaucoup plus dynamique que celle de la philosophie classique.
11: Hein, oui, la chimie est porteuse d'énergie aussi.
4: Voilà, elle est également porteuse d'énergie, hein, ce qui est mis en évidence aussi par la libération des énergies de la matière avec la révolution industrielle.
11: C'est ce que dit David avec son idée de phlogistique, c'est-à-dire de feu qui serait contenu dans la matière, cette énergie et qui rend en fait aussi la matière plus inquiétante et moins facilement malléable peut-être. Il y a quelque chose de cet ordre-là aussi.
4: Voilà, tout à fait. Si je peux citer donc un passage de Elements of Chemical Philosophy, Davy donc explique, hein, il rend compte de ces nouvelles manifestations changeantes, insaisissables de la matière. Hein. Il dit, outre les formes de matière qui se prêtent facilement à l'expérimentation et dont les parties peuvent être considérées autant comme étant dans un état de repos apparent, d'autres formes de matière se manifestent uniquement par leurs états de changement et ne peuvent être confinées. Hein, et ça, je pense que c'est quelque chose d'assez fascinant, cette matière vive, motile, qui libère ses énergies à travers les dispositifs expérimentaux. Hein, d'une certaine façon, on peut dire que la créature de Frankenstein, elle incarne les dimensions troublantes de cette matière nouvelle. Hein, cette matière, elle s'exprime, hein, elle livre ses secrets aux scientifiques, elle murmure à l'oreille de l'électrochimiste, hein, l'architecture fondamentale des éléments naturels. Et de même, finalement, les seules personnes qui entendent la créature, hein, à qui la créature parle dans le roman, ce sont les scientifiques.
11: Hein, c'est Victor Frankenstein.
4: Et Walton. Et... Hein, ouais, mm-hmm. Ouais. Et donc, ce que je trouve absolument fascinant, c'est cette voix troublante, hein, la manière dont la créature aussi manie les mots. Hein, Victor avoue, je cite, avoir été ému par les sophismes de l'être qu'il a créé. Et il dit à Walton qu'il est éloquent et persuasif et qu'il ne faut pas lui faire confiance. Hein, c'est aussi cette voix troublante, non située, hein, c'est-à-dire qui s'exprime depuis les limbes d'une expérience qui a mal tourné, qui est voilà, la voix de cette matière inquiétante, hein, de cette matière qui n'est pas du tout l'ancienne matière, hein, qui n'est pas la substance passive de la science classique, hein, le morceau de cire de Descartes dont on peut faire tout ce qu'on veut, hein, qui n'existe que pour être manipulé, façonné à volonté. Hein. C'est la matière de Priestley, la matière de Davy. Elle se trouve dotée de mouvement, d'énergie et d'une capacité d'action aussi. Elle est mobile, éloquente, dangereuse, composite, inconstante.
11: Et on la trouve vraiment dans la figure de la créature de Frankenstein, voilà. Qui est difficile à maîtriser, qui s'exprime, qui ne se laisse pas faire et qui résiste aussi à son créateur.
4: Exactement. Elle possède à la fois une physicalité écrasante, mm-hmm. Elle fait plus de 2 mètres, et une agilité surprenante, mm-hmm. Quand elle grimpe sur des parois à pic. Elle est empreinte de révulsions et d'affinités complexes, hein, elle est instable, impulsive. Et un peu à la star du fluide galvanique de la nouvelle science, elle ne reconnaît pas les limites entre la vie et la mort. Elle a aussi cette espèce d'attraction mystérieuse pour les pôles, à la manière du fluide magnétique.
11: Tel qu'on le pensait à l'époque. Oui, on vient de découvrir ça, hein. Effectivement.
4: Voilà.
11: Il y a cette quête des pôles, c'est aussi la quête de Walton dans le livre.
4: Exactement. Hein, donc la créature, elle incarne aussi en fait cette matière un peu inquiétante, hein, qui a sa propre agentivité, mm-hmm. Hein, qui a cette capacité à se mouvoir, à changer, qui est instable, insaisissable, impulsive.
11: Mm-hmm. Dans le livre, c'est jamais vraiment dit, mais dans les films, il y a cette notion d'électricité qui revient. Extrêmement régulièrement. Là aussi, c'est un élément qu'on comprend de mieux en mieux au 18e, au 19e siècle, Sophie Musitelli. Qu'est-ce qu'on sait à ce moment-là de l'électricité? Est-ce qu'on la comprend? Est-ce qu'on la maîtrise? Il y a notamment en 1752, Benjamin Franklin qui fait son expérience très connue du cerf-volant. En fait, l'idée ici, c'est de prouver la nature électrique des éclairs. Donc voilà, où en est la connaissance de son temps sur l'électricité?
4: Alors, elle est très régulièrement mise en jeu, c'est-à-dire que les gens font des expériences autour de l'électricité. On connaît les expériences populaires où des personnes se tiennent la main, se mettent sur des surfaces isolantes et se tiennent ensuite la main pour faire circuit. On sait que Percy Shelley avait l'habitude lui-même de s'électrifier. Il possédait une bouteille de Leyde, c'est le premier condensateur. Il possédait une auge galvanique, cette variante de la pile électrique. Et il avait l'habitude donc de s'électrifier avec ses cheveux qui se dressaient sur sa tête. Pareil, on reconnaît un petit peu le savant fou déjà dans cette vision.
11: Une mise en jeu, une mise en spectacle aussi.
4: Voilà, et il avait un cerf-volant électrique également, qu'on associe donc à la figure de Benjamin Franklin, avec cette dimension prométhéenne de prendre le feu du ciel.
11: Ouais, le feu de Zeus aussi, de le récupérer et de l'utiliser à son propre profit. Dans le livre, je l'ai dit, c'est jamais clairement expliqué, mais il y a quand même cette scène qui rappelle Benjamin Franklin donc et le foudroiement, c'est la scène du foudroiement de l'arbre. Victor dit « Je vis tout à coup un flot de feu qui sortait d'un vieux chêne magnifique qui se dressait à une vingtaine de mètres de notre maison. Dès que cette lumière éblouissante eut cessé, le chêne avait disparu et rien ne subsistait qu'un tronçon foudroyé. Jamais je ne vis aussi totale destruction. » Donc il aurait peut-être effectivement été l'un des nombreux personnages qui inspirent Victor Frankenstein. De même, vous l'avez dit, Percy est une forme d'inspiration aussi pour Victor.
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12: Nombreuses et longues furent les conversations entre Lord Byron et Shelley, et j'en étais l'auditrice passionnée mais presque silencieuse. Lors de l'une de ces conversations, l'on discuta de diverses doctrines philosophiques et, parmi d'autres, de la nature du principe de vie, ainsi que de la possibilité de pouvoir jamais le découvrir et le faire connaître. Peut-être pourrait-on réanimer un cadavre. Le galvanisme avait témoigné de tels phénomènes. Peut-être les parties constitutives d'une créature pourraient-elles être fabriquées, assemblées et être pourvues de la chaleur vitale. Lorsque je mis la tête sur l'oreiller, je ne dormis point, et l'on ne pourrait dire que je pus penser. De son propre chef, mon imagination prit possession de moi et me guida, conférant aux images qui naissaient tour à tour en moi une vivacité allant bien au-delà de ce qu'on éprouve habituellement lorsque l'on s'adonne à la rêverie.

0: Je vis, les yeux fermés, mais c'était une vision mentale très aiguë. Je vis, dis-je, l'homme blême s'adonnant aux arts illicites, agenouillé auprès de la chose qu'il venait d'assembler. Je vis, allongé, le hideux fantasme d'un homme. Je le vis ensuite, sous l'effet de quelques puissants engins, montrer des signes de vie, puis se mettre à bouger en un mouvement malaisé et seulement à demi vivant. Il fallait que ce fût effroyable, car suprêmement effroyable serait le résultat de toute tentative humaine visant à singer le mécanisme stupéfiant mis en œuvre par le Créateur du monde. C'est en proie à la terreur que j'ouvris moi-même les yeux. Elle fut vive comme l'éclair, et tout aussi encourageante l'idée qui me vient tout à coup. Je l'ai trouvée. Ce qui m'a terrifié en terrifiera d'autres. Et il me suffit pour cela de décrire le spectre qui, à minuit, me hanta sous mon oreiller. Le lendemain matin, j'annonçai que j'avais pensé à une histoire. Je commençais ce jour-là par les mots « C'est par une sinistre nuit de novembre ».
1: C'était un passage de l'introduction de la version de 1831 de Frankenstein ou le Prométhée moderne, lu par la comédienne Fanny Prost-Boucle. Alors, Marie Shelley nous livre ici la genèse de son monstre et au passage, elle révèle à quel point les dernières théories scientifiques font partie de son quotidien. Elle met le doigt sur une controverse aussi qui est bien réelle et qui est de son temps, c'est celle qui oppose le vitalisme au matérialisme. Sophie Musitelli, que désigne ces deux termes et qui s'oppose ici?
2: Alors, ce débat oppose des grandes autorités de l'époque. D'un côté, John Hunter et John Abernathy, et d'un autre côté, William Lawrence, qui était le médecin des Shelley. Pour Hunter et Abernathy, qui sont vitalistes, un fluide subtil vient animer la matière pour la rendre vivante de l'extérieur. Alors que Lawrence, lui, pense que la vie est le résultat de l'organisation de la matière.
1: Ça, c'est le matérialisme.
2: Voilà, exactement. La matière devient vivante lorsqu'elle se structure en organisme.
1: Mmh. C'est l'assemblage qui donne la vie.
2: Voilà, c'est ça. Et d'une certaine façon, il n'y a pas de séparation essentielle entre matière inerte et matière vivante, telle qu'on la trouve dans le vitalisme où il faut ajouter quelque chose.
1: Ouais, l'étincelle de vie, la
2: exactement,
1: fameuse.
2: La fameuse étincelle de vie. Et le débat correspond aussi au développement des connaissances sur l'électricité, parce que beaucoup d'hommes de science commencent à concevoir l'électricité comme une analogie permettant de comprendre le principe de vie. Une analogie, une sorte de métaphore qui permettrait de comprendre comment cette étincelle vient animer les corps.
1: Ça, c'est le cas, c'est grâce aussi à Galvani, le galvanisme. Ouais. C'est un courant de pensée qui abonde en fait dans ce sens, dans le sens du vitalisme, et qui vient d'un certain Luigi Galvani, qui lui découvre qu'on peut faire bouger des cadavres. Lui, il commence à travailler sur des grenouilles, me semble-t-il. Il fait bouger des cuisses de grenouilles, des pattes de grenouilles avec des décharges électriques.
2: Oui, c'est bien ça. En fait, il était anatomiste de formation. Et un jour, il fait sécher des cuisses de grenouilles sur un fil de fer avec des pinces en cuivre. Et il remarque que les muscles mis à nu sont animés de mouvements un peu convulsifs. Alors, il en déduit de façon un peu hâtive que les animaux produisent l'électricité. C'est ce qu'il appelle l'électricité animale ou galvanique. Il faut attendre 1800, l'invention de la pile électrique par Volta, pour comprendre qu'en réalité, la cause du courant électrique, c'est la mise en contact des deux métaux par l'intermédiaire des chairs un peu humides, ce qui provoque le courant. Donc il est le premier à mettre en évidence la stimulation électrique des muscles, plutôt que vraiment l'idée qui viendra plus tard que l'impulsion nerveuse peut être de nature électrique.
1: Et ensuite, son neveu poursuit ses expérimentations. Lui, c'est Giovanni Aldini. Et lui, vraiment, il fait figure de savant fou. Il aurait électrifié des cadavres animaux et humains. C'est ce qu'on évoquait tout à l'heure. Est-ce que vous pouvez nous parler un petit peu de ces expériences qui sont vraiment impressionnantes pour le coup? C'est vraiment là, on est dans le savant fou.
2: Oui, voilà. Là, ce sont des expériences extrêmement spectaculaires. Donc, c'est quelqu'un qui se désigne comme scientifique, mais qui vit aussi de cette mise en spectacle, de formes d'expérimentation qui ne sont plus tellement là, vraiment pour améliorer, faire avancer les connaissances, mais plus, plutôt voilà, pour la dimension aussi spectaculaire.
1: On le retrouve aussi d'ailleurs dans le dernier film de Guillermo del Toro. Il y a cette scène où on voit Victor Frankenstein, qui n'est pas du tout dans le roman, mais on voit Victor Frankenstein qui expose un cadavre, qui lui plante des électrodes et qui commence à le faire bouger. Je trouve que c'était un hommage assez amusant.
2: Mais... Oui, à Aldini. Mais oui, et puis l'expérience la plus célèbre, c'est celle menée sur le cadavre de George Forster. Hein, donc c'est en 1803. Aldini applique le courant issu de sa puissante auge galvanique sur le visage et sur le cœur de Forster pour tenter de le ranimer. Alors sans succès, mais il réussit à induire quand même des mouvements convulsifs dans le cadavre.
1: Et on imagine à quel point ça doit être impressionnant à l'époque. Vous évoquez l'idée de la réanimation. C'est le cas. Enfin, c'est quelque chose qui se développe. C'est quelque chose qui est vraiment dans l'air du temps, puisque on pratique ça avec des machines respiratoires. Il y a la création de la Royal Human Society en 1774. Et ça, c'est une organisation caritative qui essaye de sauver les gens de la noyade. Il me semble que c'est Mary Shelley est touchée par ça, puisque sa mère Mary Wollstonecraft a fait deux tentatives de suicide aussi, et qu'elle a probablement été réanimée après avoir essayé de se noyer, en fait.
2: Oui, alors la Humane Society, en effet, elle cherche à faire connaître et à développer l'art de la réanimation, et en particulier l'idée qu'on peut inverser le processus de mort. Et alors, c'est quelque chose qui est rendu possible aussi par toutes les recherches physiologiques de l'époque qui permettent en fait de définir la mort non plus comme un seul moment, le moment chrétien du dernier soupir où l'âme quitte le corps, mais comme un moment distribué dans le temps en fonction des moments où les différents organes cessent leurs activités.
1: Aujourd'hui, on sait que la limite absolue, c'est évidemment la mort cérébrale. À partir de là, il y a plus de retour en arrière. Mais ce que nous propose en fait Mary Shelley, c'est vraiment une crise du mortalisme chrétien, cette idée effectivement du dernier soupir.
2: Oui, alors le mortalisme, c'est un concept qui a été utilisé par Michel Foucault aussi pour parler de la façon dont, à l'époque, on tente de comprendre la vie à partir de la connaissance de la mort, des tissus morts. Et ça, c'est quelque chose qui est fortement porté par Xavier Bichat en France, qui dit « ouvrez quelques cadavres pour comprendre la vie ». Et c'est quelque chose en fait qu'il développe en particulier dans les recherches physiologiques sur la vie et la mort. L'idée, en fait, pour citer Foucault, que la mort devient multiple et dispersée dans le temps. Foucault dit, lisant Bichat, « elle n'est plus ce point absolu et privilégié ». Elle est en fait une présence fourmillante que l'analyse peut répartir dans le temps et dans l'espace. Il parle de mort minuscule et partielle. Donc comme c'est un processus complexe et progressif, ça veut dire que théoriquement, potentiellement, on peut l'interrompre, voire renverser, inverser le processus. D'où aussi ce développement de l'art de la réanimation cardio-pulmonaire.
1: Et ça, c'est quelque chose qu'on retrouve aussi peut-être aujourd'hui avec les adeptes du transhumanisme. D'ailleurs, il me semble qu'il y a certaines personnes qui évoquaient la possibilité de poursuivre la vie en ajoutant des éléments mécaniques au corps. Sophie Musitelli, pour finir, Mary Shelley, elle nous propose une expérience de pensée, en fait. Est-ce qu'elle nous donne des réponses, oui ou non? Moi, j'ai l'impression que pas vraiment. Elle nous permet de nous mettre en situation. Et ça, c'est le propre, finalement, de la science-fiction. C'est ce qu'on vient de voir dans l'épisode précédent avec Aurélie Thierry-Amelmans.
2: Oui, en fait, ce qui est très beau aussi, c'est que elle nous montre bien que la littérature pose des questions à la science. C'est-à-dire que pour Mary, l'échec de Victor, la tragédie de Frankenstein, l'échec n'est pas intellectuel, il est éthique. Et donc elle nous offre aussi une réflexion sur ce qu'est le vivant, qui procède par continuité de génération en génération, plutôt que par création ex nihilo, qui a besoin de l'expérience d'une chair aimante pour se transmettre, et qui exige aussi une conscience éthique. D'où l'idée que la littérature, en effet, elle offre des expériences de pensée, le fameux « et si » de la science-fiction. Et si on était capable de créer une forme de vie artificielle, et si elle nous demandait des
3: des contes.
1: Marie Shelley, c'est donc une femme qui a su lire les grands enjeux scientifiques de son temps, et même ceux des temps à venir, et les digérer pour produire une œuvre absolument intemporelle. Merci beaucoup Sophie Musitelli d'avoir détaillé pour nous la paillasse de Victor Frankenstein et le contexte scientifique dans lequel s'inscrit l'œuvre de Marie Shelley.
2: Merci à vous.
1: Dans le prochain et dernier épisode de cette série, nous verrons comment la créature a réussi à dépasser son créateur ainsi que son autrice, comment le monstre de Frankenstein est-il devenu un mythe. Merci à Sam Bakiast pour la réalisation de cette émission et à Éric Perruchot-Triboulet pour la technique.
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4: 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Une jeune fille accepte un emploi au service de l'amante d'un riche prince saoudien.
7: On a besoin d'une disponibilité totale, 7 jours sur 7, 24 heures sur 24.
4: Dans cet hôtel particulier, où la surveillance est constante, un lien fragile se tisse entre les deux femmes.
8: Tu devrais pas te laisser maltraiter. N'importe quelle femme voudrait épouser un homme comme lui.
4: Mais cette cage dorée pourrait bien se refermer sur elle.
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8: Il faut qu'on parte là.
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3: Cette semaine, dans Les Pieds sur Terre, on parle de rencontres, de secondes chances, de chassés-croisés amoureux, bref, des mouvements du cœur, avec la série de l'autrice Monica Sabolo, L'amour sonne toujours deux fois.
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3: Jusqu'en 1973, dans l'état du Texas aux États-Unis, tuer l'amant de sa femme était un homicide dit justifiable. En 1950, un cas avait notamment attiré l'attention d'un homme ayant trouvé son épouse au lit avec un autre homme et qu'il avait abattu de sang-froid, raconte le magazine Slate. L'homme fut déclaré non coupable et la loi ne fut abolie par le Sénat qu'en 1973 donc. Pour savoir comment faire pour accomplir ce meurtre ou bien cette vengeance, selon les points de vue, peut-être eût-il fallu écouter la chanson de Jacques Brel qui se pose précisément cette question et suggère tour à tour l'arsenic, même si c'est trop long, le revolver qu'il juge peut-être un peu court, le mépris, mais c'est un péché, dit-il, et il finit par n'en conclure rien du tout.

0: Tout de suite dans Les Pieds sur Terre, c'est un peu le thème du quatrième épisode de L'amour sonne toujours deux fois. Une histoire aujourd'hui très sérieuse, pathétique mais un peu drôle quand même, qui s'inscrit dans la série d'histoires d'amour et de retrouvailles signée Monica Sabolo.
1: Être quitté pour quelqu'un d'autre, ça fait mal. Je sais de quoi je parle. J'ai stalké cette personne sur les réseaux à une fréquence déraisonnable, en me demandant ce qu'elle avait de plus que moi. J'ai rêvé secrètement qu'elle disparaisse, avec la sensation, absurde mais tenace, qu'ensuite, tout irait mieux. Quand ça lui est arrivé, Daniel a bien failli supprimer son rival pour de vrai. Un soir d'hiver, dans l'ombre d'un square, à Paris. Mais commençons par le début. Daniel, 16 ans, rencontre Laetitia, 15 ans, par l'intermédiaire du frère de la jeune fille, avec lequel il prend des cours de théâtre. Il tombe aussitôt sous le charme. Elle est adorable, irrésistible, une parfaite petite bourgeoise, inaccessible.
2: Elle était déjà l'espèce de trop jolie fille qui plaisait à tout le monde, qui regardait un type et que et le mec s'évanouissait, enfin c'était insupportable. C'était la coqueluche de tous. C'était la jeune fille bien rangée, mais très rigolote et déconneuse et pleine de peps, très très pétillante. Elle n'était pas pour moi. Moi, j'étais un espèce de voyou à la con. J'avais des mauvaises fréquentations. J'étais pas le super mec bien rangé, quoi, on va dire.
1: Daniel est issu d'un milieu modeste. Son père est déménageur, sa mère secrétaire. À la fin du mois, ils ne peuvent parfois payer ni le chauffage, ni le loyer. Le jeune homme ne sait pas ce qu'il va faire de sa vie. La plupart de ses copains sont des petits truands ou des types louches. Comment pourrait-il séduire une fille comme Laetitia? Les années passent, Daniel la regarde de loin. Elle ne le voit pas, se met à fréquenter un copain à lui. Il enchaîne les petits boulots, comédien, coursier. Jusqu'au jour où, avec un ami, il sort un album de jazz sur lequel

0: Ils chantent. Le disque est diffusé à la radio, le duo fait l'Olympia. Je ne sais pas vous, mais moi, je ne connais pas de fille capable de résister à un garçon qui fait de la musique. Laetitia a 23 ans, et cette fois, elle vacille. Lors d'une soirée dans un appartement chic, dans une robe rouge à paillettes dont Daniel se souvient parfaitement, elle tombe dans ses bras.
1: Il y avait un grand piano à queue. Il restait de cette soirée. Enfin, était parti une cinquantaine de personnes. Et il restait son frère, elle et moi. Et à un moment, on s'est pris dans les bras et on s'est embrassé. Et son frère, qui était mon meilleur ami, ne voulant pas assister à cette scène, s'est installé au piano et a joué un brouhaha, une merde impensable, puisqu'en fait, il n'avait jamais joué au piano de sa vie. Donc, il n'a pas voulu assister à cette scène et s'est improvisé pianiste médiocre.
0: Daniel et Laetitia tombent follement amoureux. Ils s'installent dans un petit appartement du 12e arrondissement, où ils sont indécemment heureux. Mais Daniel veut être père. C'est même tout ce qu'il espère dans l'existence. Après 3 ans de vie commune, il menace de quitter Laetitia si elle ne lui donne pas un enfant. Une semaine plus tard, elle est enceinte. À la naissance de leur fille, Daniel passe 3 jours dans les bars pour fêter l'événement, entre 2 allers-retours éblouis à la maternité. Laetitia exulte, elle aussi, mais bientôt elle doit reprendre le travail. Elle est alors présentatrice d'une émission de télé sur une grande chaîne nationale, diffusée en direct, tous les matins. Et tous les matins, à 8h, Daniel la regarde, installée sur le canapé familial, en pyjama, leur bébé dans les bras. Il ne manquerait ça pour rien au monde. Il veut la soutenir, il est très investi, très amoureux aussi. Et puis il se rappelle ce jour-là comme si c'était hier. Sa compagne reçoit un écrivain célèbre qu'il considère comme arrogant et absolument inauthentique.
1: La veille, nous avions préparé son émission et elle m'avait dit « Il est incroyable ce type, il a quand même compris pas mal de choses. » Visiblement, elle avait une sorte d'admiration par rapport à ce que ce type a écrit. Je n'en avais absolument aucune et elle le reçoit. Et là, je me rappelle toujours que, en plus, ma fille bougeait beaucoup, donc je la calais. Et là, j'aime pas du tout, mais pas du tout du tout, le regard de ce type sur ma nana. Mais pas du tout. Regard de chasseur déséquilibré. mais pire que ça, j'aime pas du tout non plus le regard de ma compagne sur lui. Et il me traverse l'idée qu'il serait peut-être en train de tomber amoureux mutuellement. Et là, je me ressaisis en me disant que c'est pas pensable, que je suis en train de donner le biberon à ma fille de 6 mois, que ma compagne n'est probablement pas tout à fait encore remise de tout ça, que moi non plus d'ailleurs, mais bref. Et je gomme ça de mon esprit en me disant que je viens de me faire un mauvais délire, je suis pas quelqu'un de particulièrement jaloux, mais que là, j'ai eu une espèce de poussée de jalousie inappropriée à cette séquence.
0: Quelquefois, il faudrait faire confiance à son intuition. Mais qui pourrait sérieusement croire à cette scène insensée? Celle d'un homme qui voit, en direct à la télé, sa propre femme tomber amoureuse d'un autre.

Cinq mois plus tard, sur un banc du jardin du Luxembourg, par un froid glacial, Laetitia, enroulée dans un imperméable jaune citron, annonce à Daniel qu'elle le quitte. Rien ne va plus, elle en aime un autre. Décomposée, Daniel demande de qui il s'agit. Elle refuse de répondre. Daniel sanglote toute l'après-midi dans son bureau de l'agence de conseil en communication qu'il vient de créer. Le soir, les yeux rougis, dévoré de jalousie, il ne lâche pas. Il veut savoir qui est cet homme. Laetitia finit par saisir un roman dans la bibliothèque, le dépose dans la main de Daniel. Il regarde la couverture, éclate de rire, balance le livre à travers la pièce, puis fond en larmes. Ce n'est pas possible, pas lui, pas cet auteur prétentieux. Parfois, vous avez la sensation que la vie vous en veut. Mais en réalité, pour qui accepterait-on d'être quitté ?

0: pouvais pas concevoir, moi, que on puisse sacrifier une histoire avec un bébé de 11 mois, donc maintenant, à cette époque, sous prétexte qu'on avait découvert la passion absolue. Surtout avec un con. C'est inconcevable. Et je ne pouvais absolument pas comprendre comment on pouvait tomber amoureuse d'un bonhomme qui était autant à l'opposé de ce que je suis. Et donc, un beau jour, je décide d'écrire à la femme de ce monsieur. La femme qu'il a quitté lui aussi, qui avait 3 enfants, dont un qui avait à peu près le même âge que ma fille, c'est-à-dire 1 an.
1: Daniel dépose l'enveloppe dans la boîte aux lettres d'Éléonore, l'épouse de l'écrivain, dont il a trouvé l'adresse sans difficulté. En quelques lignes, il explique être le compagnon de la femme avec qui son mari est parti. Parce qu'elle a probablement envie de récupérer son mari, et que lui veut retrouver sa femme, il lui propose de s'associer. Parfois, on se raconte des histoires, comme si on avait le moindre pouvoir sur le cœur des autres.

0: Quelques jours plus tard, dans la nuit du 25 au 26 décembre 1999, tout seul chez lui et désespéré, comme dans un mauvais film américain, Daniel se saoule au whisky. Soudain, il entend un bruit monumental. Par la fenêtre, il voit, stupéfait, des voitures éventrées et des arbres renversés. Il pense qu'il a trop picolé, que la peine et l'alcool le font délirer. En réalité, la capitale est frappée par la tempête Lothar qui va dévaster la région et tuer 8 personnes. Le lendemain matin, il est réveillé par le téléphone. Il croit encore halluciner. Au bout du fil, c'est le célèbre écrivain. Il veut voir Daniel lui parler. Celui-ci commence par hurler. Il ne veut pas lui parler, non, il veut le tuer. Les envies de meurtre sont rarement rationnelles, mais il n'est pas certain que ce soit le meilleur moyen de récupérer l'être aimé. Quoi qu'il en soit, sans que l'on comprenne bien pourquoi, Daniel finit par accepter de retrouver le romancier qu'il déteste dans un café du 18e arrondissement.
1: Je le vois arriver, il me fixe à travers la baie vitrée comme ça, il me fixe et il avance. Il a une démarche un peu chaloupée, hasardeuse, les yeux écarquillés, très étrange, quoi. Il s'assoit sans un mot. Je crois qu'il me regarde fixement. Il ne me dit rien pour commencer. Et là, en le voyant, je me dis un truc immédiatement. Ce mec-là, c'est pas possible qu'il soit le beau-père de ma fille. C'est la première chose qui me vient. Et là, je me souviens lui avoir lâché cette phrase. Vous ne respirerez jamais le même air que ma fille. Et je lui répète, vous ne respirerez jamais le même air que ma fille. Et là, il me tient tête immédiatement, en me disant, je respirerai le même air que votre fille, car j'aime Laetitia éperdument, et je vais faire ma vie avec elle. Et donc là, je me souviens avoir attrapé la table du Veppler, et essayé de calculer la courbe possible qu'elle pouvait faire si je l'envoyais en l'air et qu'elle retombe à plat sur son crâne pour lui fracasser la tête. Je ne l'ai pas fait.
0: S'il ne lui a pas défoncé le crâne, Daniel ne renonce pas pour autant à la vaine et étrange mission qu'il s'est fixée. Reconquérir une femme qui, par ailleurs, n'a jamais manifesté son envie de lui revenir. Sur sa moto, au milieu de la ville saccagée, il pense aussi à la femme de l'écrivain. Dans quel état émotionnel se trouve-t-elle ? Qu'a-t-elle pensé de sa lettre ? Et surtout, va-t-elle lui faire signe ? C'est la semaine suivante qu'il reçoit le coup de téléphone. C'est elle, Éléonore. Sa voix est douce, posée. Il décide de se rencontrer le soir même dans un café à Montmartre. Éléonore arrive après Daniel, s'assied sur la banquette qui lui fait face. Elle est calme, triste et très belle.
1: Je vois une femme très élégante, posée, certainement très en colère, mais qui garde ça de façon très élégante. Mais il y a de la vraie tristesse dans ses yeux, et on parle. Et franchement, on s'entend très bien. En tout cas, le résultat, c'est que nous parlons. On n'arrête pas de parler. On se retrouve dans ce café, on parle. On va au restaurant, on parle. Le restaurant ferme, on continue à parler dehors, on parle. Et on a parlé des heures. Et la vérité, c'est quoi ? C'est que on était deux êtres à poil, complètement à poil.
0: Les jours d'après, Éléonore et Daniel ne cessent d'échanger au téléphone, fomentant des

plan pour récupérer leurs ex. Mais Daniel est à bout, exténué. Sans avertir Éléonore, il rejoint un ami dans un chalet perdu dans la montagne près de Chamonix. Sur place, il lui passe un coup de fil et découvre alors avec stupéfaction qu'elle est également en vacances à la montagne, elle se trouve même à 15 kilomètres de là. Alors, sans réfléchir, parce que parfois on ne sait pas trop ce qui nous prend, il fonce la retrouver. Devant le chalet où elle l'attend, Éléonore dérape sur la glace et atterrit dans ses bras. Elle lui avouera par la suite qu'elle n'avait pas cherché à s'arrêter. Ils vont, une fois encore, parler jusqu'au petit matin. Après le dîner, ils se rendent dans une boîte de nuit miteuse et déserte où ils dansent, seuls sur la piste, boivent, rigolent. Tout ça, sans ambiguïté. Pour l'un comme pour l'autre, l'objectif reste le même, reconquérir leur amour perdu. Enfin, c'est ce qu'ils croient.

0: De retour à Paris, Éléonore et Daniel se voient presque tous les jours. Le soir, il se rend chez elle dans son appartement du 17e arrondissement, où il boit un verre et rencontre ses enfants. Quelquefois, l'écrivain passe en coup de vent embrasser sa famille, tandis que Daniel, planqué dans le square en bas de l'immeuble, attend qu'il s'en aille pour les rejoindre.
1: À ce moment-là, je crois que je reçois un coup de fil de Laetitia qui me dit qu'elle va partir en vacances pendant 15 jours avec lui et ma fille. Et ça, c'est le coup de trop. C'est-à-dire, pour moi, c'est pas pensable. Et donc, je deviens fou. Je me rappelle que je pleurais et que je me suis dit, mais de toute façon, la seule solution, c'est que ce mec meure.

0: À l'époque, j'avais récupéré, pour attacher mon scooter, une chaîne d'ancre de bateau. Très lourde, avec des maillons énormes. Et je me suis dit, il garde toujours son scooter à tel endroit. Il emprunte systématiquement toujours le même chemin. Il fait sombre. Il n'y a jamais personne ici. Jamais. J'attends qu'il range son casque et je le tue. C'était très clair. Je savais très bien ce que j'en courais. Je me suis dit que, de toute façon, ma fille, c'était sûrement pas plus mal qu'elle soit élevée que par sa mère, qui était en pleine réussite, et que moi, que je fasse 20 ou 25 ans de prison, j'étais prêt à l'accepter. Et donc, je me suis posté près de cet arbre, donc à la sortie de chez Léonore, et j'ai attendu qu'il se gare. J'avais préparé ma chaîne, qui était posée au sol, et que je tenais de la main droite, comme ça, moi j'avais gardé mon casque quand même. Et je me suis dit, comme il empruntait systématiquement toujours le même chemin, dès qu'il passe derrière l'arbre, je lui balance ça sur la tête, avec un élan par derrière. Et là, je reçois un SMS d'Eléonore qui me dit « Peux-tu prendre du lait pour le petit ? Ça va être l'heure du biberon. » Et je me souviens du visage du petit, le petit d'Eléonore et le petit du mec que j'allais tuer, du visage de ce gamin, qui était super mignon, super gentil. Ça s'est joué à 2 secondes peut-être, pas plus. S'il ne m'avait pas envoyé le SMS, sincèrement, je suis quasiment certain que j'aurais balancé la chaîne sur la tête. Et j'ai pleuré. Et je suis allé chercher du lait pour le petit.
1: Après l'épisode du meurtre abandonné au profit d'une expédition lait en poudre, quelque chose se met à glisser, l'air de rien. Un soir, sur son canapé, celui-là même où il était assis quand il regardait Laetitia à la télévision, Daniel se surprend à caresser le bras d'Éléonore. Bientôt, sans tout à fait comprendre ce qui lui arrive, il l'embrasse. Démarre alors, sur la pointe des pieds, dans le secret le plus absolu, une histoire d'amour entre les deux cœurs brisés. À leur grande surprise, Daniel et Éléonore sont heureux. Ils s'écrivent des lettres ardentes qu'ils glissent dans la boîte aux lettres de l'autre. Ces deux-là se comprennent parfaitement, parlent encore des nuits entières, rient beaucoup. Ils se moquent de l'écrivain qui, selon eux, est mythomane et raconte n'importe quoi dans les médias. Mais les secrets finissent souvent par être découverts.
0: Je me souviens avoir reçu un appel de Laetitia, hurlant, en disant que j'avais détruit sa vie en faisant ça. Que Machin Bidule, l'écrivain célèbre, n'arrivait pas à se relever et qu'il était en larmes par terre. Que je l'avais ma vengeance. Que on se rendait pas compte de ce qu'on avait fait. Qu'on était des pervers fous. Ils n'ont pas supporté, ils ont eu l'impression d'être pris à leur propre jeu, ou pris dans un piège. Je pense qu'ils ont eu l'impression d'être manipulés, d'être en fait finalement les dindons de la farce, mais il n'en était rien. Je veux dire, on vivait nous une belle histoire avec Éléonore. On se marrait, on partait ensemble, on déconnait, on était bien. Bon, je ne sais pas pourquoi ils ont autant mal pris les choses, je ne sais pas.
1: En réalité, c'est surtout l'écrivain qui se met dans tous ces états. Il appelle son ex tous les jours, plusieurs fois par jour même. Il passe de plus en plus souvent dans l'appartement familial, fait des scènes. Daniel se dit alors que cet homme est bien trop présent dans la vie d'Éléonore pour quelqu'un qui veut en sortir. Mais au fond, il s'en fout. Il aime peut-être 2 femmes à la fois, cela ne l'empêche pas de vivre son histoire, un cadeau de l'existence.

Durant 2 ans et demi, Éléonore et Daniel vont s'aimer en dépit de leur entourage. Ensemble, ils remontent la pente, retrouvent foi en l'existence, soignent leurs plaies. Mais ils ne peuvent s'empêcher de s'inquiéter pour l'équilibre de leurs enfants respectifs. Ils sont conscients que tout cela est bizarre. Ils finissent par rompre en douceur, sans jamais se quitter tout à fait.

0: 20 ans plus tard, ils sont toujours amis. Éléonore conserve un carton rempli de lettres que lui a écrites Daniel. Il y a 2 ans, elle s'est remariée avec son premier amour, un garçon rencontré à l'adolescence. Le couple habite à quelques centaines de mètres de chez Daniel. Aujourd'hui, alors que leur appartement est en travaux, il les loge pour les dépanner. Lors d'une pause dans notre entretien, Daniel téléphone à Éléonore, qui se souvient de tout. Le café où ils se sont donné rendez-vous pour la première fois sur la butte Montmartre. La boîte de nuit glauquée vide à la montagne. La fois où son fils de 2 ans a lancé à Daniel « Toi, tu dégages ». Si elle se rappelle bien, il lui aurait même craché dessus. Un épisode que Daniel a préféré oublier. De leur côté, Laetitia et l'écrivain ont vécu 17 ans ensemble. Ils ont eu 2 filles.
1: Quand Laetitia est tombée enceinte de cet écrivain, évidemment, ça a été un choc. Mais la perspective de recevoir un enfant ne peut être qu'heureuse, quelles que soient les circonstances. Donc, j'aime les enfants, d'où qu'ils viennent, et même venant de lui. Donc, je me suis réjoui de ça. C'est surtout que je me suis dit que finalement, ça débouchait sur quelque chose de réel, de concret, de beau, en l'occurrence, l'arrivée d'un enfant.
0: Daniel se rend même à la maternité pour féliciter les parents. Auparavant, il achète un roman de l'écrivain, trafique la couverture, sur laquelle il inscrit le nom de la petite fille qui vient de naître.
1: Ça m'a fait mal au cul d'aller acheter un de ses bouquins. J'ai évidé le livre, je l'ai rempli de pages blanches pour qu'ils écrivent la belle histoire de leur fille. Et je l'ai apporté à la maternité.

0: Le chagrin s'est probablement éteint le jour où j'ai compris que on avait réussi en grande partie à protéger notre fille et à faire en sorte que ce soit une jeune fille aujourd'hui équilibrée. Mais aussi peut-être le jour où je me suis rendu compte que cette histoire d'amour qui m'avait rendu si triste s'était transformée en véritable histoire d'amitié. J'ai 54 ans, elle en a 53. Ça fait presque 40 ans qu'on se connaît. Notre lien est indéfectible. Partout en vacances maintenant ensemble avec Laetitia donc, et ma nouvelle compagne, donc tout se passe bien.
1: Désormais, les rapports de Daniel et l'écrivain sont cordiaux. La dernière fois qu'il a vu le romancier, c'était pour les 18 ans.

0: de la fille que celui-ci a eue avec Laetitia, celle-là même à qui il avait offert, pour sa naissance, un livre rempli de pages blanches.
1: Je m'entends très bien. C'est les deux filles qu'ils ont eues ensemble sont deux filles absolument géniales. La grande fille vient souvent à la maison, elle passe prendre l'apéro, elle passe dîner, voilà. Laetitia, ma fille et moi, prévoit de dîner tous les trois la semaine prochaine pour fêter 25 ans de séparation, de rupture, mais finalement, bonne intelligence, quoi.

Éléonore Laetitia et l'écrivain. Un reportage de Monica Sabolo, réalisé par Anne-Laure Chanel. Merci à Maurice, à Valentin Rémy, l'attaché de production des Pieds sur Terre, et à Luce Mourant. Et pour celles et ceux qui souhaiteraient rencontrer l'autrice, Monica Sabolo, en vrai, je signale que ce soir, jeudi 13 mars à 19h30, il y a une rencontre autour de son œuvre à la Maison de la Poésie à Paris. Shut up.

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1: Le 15 décembre 1879, Lumina Sophie, condamnée à perpétuité pour sa participation à la révolte martiniquaise de 1870, est morte au bagne de Cayenne, en Guyane. Un lieu d'enfermement qui était réservé à cette époque aux condamnés coloniaux, sous prétexte que leur constitution physique leur permettait de mieux supporter le climat équatorial. C'est le destin tragique de cette femme, qu'on appelait Surprise, que je vais vous raconter dans cet épisode. L'histoire d'une vie marquée par la révolte, l'injustice et l'incompréhension.
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1: Épisode 7.
3: Lumina Sophie, une héroïne martiniquaise condamnée au bagne de Cayenne.
1: Le 16 novembre 1848, Marie-Sophie, surnommée Zulma, s'est rendue à la mairie du Vauclin, une commune située au sud-ouest de la Martinique, pour déclarer la naissance de sa fille, née le 5 novembre. Jusque-là, elle n'avait jamais fait ce genre de démarche, car c'était le maître qui déclarait la naissance d'un nouveau-né dans le registre des esclaves. Mais un événement inouï s'était produit dans les colonies françaises. Grâce au décret adopté le 28 avril 1848 par la Deuxième République, l'esclavage avait été définitivement supprimé en France.
4: Au nom du peuple français, le gouvernement provisoire, considérant que l'esclavage est un attentat contre la dignité humaine, qu'en détruisant le libre arbitre de l'homme, il supprime le principe naturel du droit et du devoir, qu'il est une violation flagrante du dogme républicain, liberté, égalité, fraternité. Décrète. Article 1. L'esclavage est entièrement aboli dans toutes les colonies et possessions françaises. Article 8. À l'avenir, même à pays étranger, il est interdit à tout Français de posséder, d'acheter ou de vendre des esclaves et de participer soit directement, soit indirectement à tout trafic ou exploitation de ce genre.
1: Comme Zulma ne sait ni lire ni écrire, c'est le maire qui s'est chargé d'inscrire le nom de l'enfant sur son registre. Marie Philomène Sophie. Zulma l'informe que tout le monde l'appelle Lumina Sophie, car Lumina est le diminutif de Philomène. Elle ajoute que la famille lui a donné un surnom, Surprise. On ne connaît pas les raisons qui ont motivé ce choix surprenant. Peut-être que Zulma souhaitait que sa fille n'oublie jamais qu'elle était la première de la famille, née sous le régime de la liberté, de l'égalité et de la fraternité. Ce sont ces valeurs républicaines inscrites dans son surnom que Lumina Sophie a défendues jusqu'au bout, au point de leur sacrifier sa vie. Quelques mois plus tard, Zulma doit accomplir une autre formalité. C'est à ce moment-là qu'elle apprend que désormais, elle s'appellera Zulma Roptus et que ce nom de famille sera mentionné dans tous les actes officiels. Lumina Sophie devient alors, pour l'état civil, Marie Philomène Roptus, un patronyme qu'elle a pourtant préféré ignorer jusque dans les dernières années de sa vie.

0: La chanson que vous entendez, interprétée par Léona Gabriel, qui a composé les paroles et la musique, a eu beaucoup de succès à Paris dans les années 30. Elle a popularisé un style musical né en Martinique qu'on appelle la biguine. Longtemps interdite par le pouvoir colonial, cette danse s'est imposée à partir de 1848 comme l'un des symboles de la liberté et de l'émancipation du peuple de l'île. Au cours des décennies qui ont précédé la naissance de Lumina Sophie, la société martiniquaise a connu des changements importants. Certes, la petite caste des colons blancs, propriétaires de ces exploitations sucrières, qu'on appelait les habitations, règne toujours sur un monde composé en grande majorité d'une population d'origine africaine. Mais tous ces membres ne sont pas des esclaves. Comme la construction de cet empire colonial français a débuté au XVIIe siècle, au cours du temps, une partie des esclaves et de leurs descendants ont été émancipés, donnant naissance à une petite classe moyenne composée de celles et ceux qu'on appelle les Noirs libres ou les mulâtres, quand ils sont issus d'une union entre un homme blanc et une femme noire. Certains se sont enrichis et possèdent même parfois leurs propres esclaves. Lumina Sophie n'a jamais fait partie de ce monde-là. Mais vous allez voir dans la suite de cet épisode comment elle est parvenue à tisser des liens avec cette petite élite martiniquaise. Au cours des années 1830-1840, sous le régime libéral de la monarchie de Juillet, les Noirs libres ont acquis une réelle influence dans la vie publique de l'île, en fondant notamment des journaux et des clubs. Ils ne sont pas tous hostiles à l'esclavage, mais ils défendent farouchement le principe d'égalité entre les Noirs et les Blancs. Ce petit milieu a tiré le plus grand profit de la révolution de 1848. Le nouveau gouverneur de la Martinique, le maire du Vauclin et tous les députés élus en avril 1848 appartiennent à cette classe moyenne, sauf Victor Schœlcher, le bourgeois parisien auréolé du combat incessant qu'il a mené contre l'esclavage. Lumina Sophie a grandi dans un milieu social beaucoup plus populaire. Elle a passé ses premières années au sein d'une famille large composée de 23 personnes. Son arrière-grand-mère, ses grands-parents, sa mère, ses cousins, ses frères et sœurs. Au moment de sa naissance, tout ce petit clan vit encore dans les cases qui étaient réservées aux esclaves des grandes plantations de canne à sucre. La famille de Lumina Sophie réside sur une plantation qu'on appelle l'habitation de la Broue. Elle est située sur les basses terres du Vauclin, dans la partie de la Martinique connue sous le nom de pays sucrier, entre l'océan Atlantique et la montagne. L'habitation appartient à deux familles nobles qui vivent en métropole près de Brive. Sur place, ce sont des administrateurs qui dirigent l'exploitation. Dans un premier temps, le changement le plus important qui s'est produit dans la vie quotidienne de la petite communauté dont fait partie Lumina, c'est l'irruption brutale de la culture écrite dans un monde qui jusque-là était fondé sur les contacts directs et la communication orale. Non seulement, comme je l'ai dit il y a quelques minutes, les anciens esclaves doivent inscrire leur nouvelle identité dans les registres fabriqués par l'administration, mais il faut aussi qu'ils participent à la rédaction de leur contrat de travail, appelé contrat d'association.
1: En 1848, les nouveaux libres ont tout simplement été plus exigeants quant à leurs conditions de travail lorsque celles-ci rappelaient le statut servile. Dans les semaines qui ont suivi le 23 mars 1848, à la grande indignation des maîtres, les contrats d'association ont été âprement disputés par les nouveaux et surtout par les nouvelles libres, pour que certains avantages y soient consignés. Il s'agissait d'obtenir des conditions favorables de jouissance de la case, du jardin des futaies et des jachères. Il s'agissait de fixer le sort des vieillards, ces ex-esclaves, vieux travailleurs non productifs. Il s'agissait de garantir l'instruction des enfants.
0: Ce document, extrait de la biographie de Lumina Sophie, publié par l'historien Gilbert Pagot, montre clairement l'enjeu que représente pour le peuple martiniquais la signature de ces contrats. Les colons, craignant que la liberté soudaine acquise par leurs esclaves les incite à fuir les plantations, exigent que ces derniers signent des contrats enregistrés devant notaire. En contrepartie, malgré leur réticence, ils doivent accepter de faire des concessions. Le contrat, signé par la famille de Lumina, précise que ses membres pourront habiter gratuitement dans leur case et qu'ils seront rémunérés en nature, en gardant pour eux une petite partie de la récolte. Le deuxième moment essentiel dans l'existence de la petite surprise a lieu lors du décès de sa grand-mère, qui provoque la dispersion du groupe familial. Lumina, qui a à peine 6 ans, doit suivre sa mère lorsqu'elle quitte l'habitation de Labrou pour s'installer à quelques kilomètres de là, sur les hauteurs du Vauclin, dans ce qu'on appelle le pays vivrier. Toutes les familles pauvres qui résident dans cette zone cultivent des petites parcelles de terre pour récolter du manioc, des patates douces, des légumes qu'elles vont vendre sur les marchés. Alors qu'elle n'est encore qu'une enfant, Lumina Sophie doit aider sa mère dans ses activités d'agricultrice et de commerçante. Sans doute a-t-elle réalisé, dès cette époque, que la liberté formelle qui a été concédée aux esclaves en 1848 ne leur a pas permis pour autant d'échapper à la misère. Ce désenchantement se répand rapidement au sein du peuple de Martinique en raison des nouveaux bouleversements qui se produisent en métropole. Après avoir été élu président de la République, Louis-Napoléon Bonaparte s'impose comme le nouvel empereur des Français suite à son coup d'État du 2 décembre 1851. Ce tournant conservateur est immédiatement mis à profit par les colons pour restaurer leur domination en Martinique.
2: Colon des Salles, dans son journal du 13 janvier 1852.
3: Bravo! Bravo, président de la République. Guerre au désordre et protection à l'ordre. Les mesures les plus sévères sont prises. Les cholchéristes dépouillés des fonctions publiques. Nous n'avons plus rien à redouter. Les maires qui ne partagent pas les opinions du gouvernement auront à adresser leur démission et les fonctionnaires seront destitués.
2: Souquet Bassiège, dans son livre sur les préjugés de race, Antilles françaises, 1883.
3: Dans le suffrage universel, les hommes de sang mêlé trouvaient le moyen

0: moyen d'humilier les Blancs en les écartant des fonctions publiques électives. Dans la liberté de la presse, il satisfaisait avec passion les rancunes vivaces en récriminant sans mesure contre les anciens dominateurs du pays.
1: Ces termes violents montrent que la politique répressive mise en œuvre par Napoléon III a été très appréciée par le milieu colonial, car elle a permis aux planteurs de rétablir une bonne partie de leur pouvoir. Malgré les contrats d'association dont je vous ai parlé tout à l'heure, la suppression de l'esclavage a provoqué une pénurie de main-d'œuvre dans les grandes exploitations coloniales, non seulement en Martinique, mais aussi en Guadeloupe, en Guyane et à La Réunion. Pour y remédier, le pouvoir impérial promulgue en 1852 plusieurs décrets instaurant le travail obligatoire et l'introduction dans les colonies de travailleurs venus d'Inde, de Chine et d'Afrique. En Martinique, plus de 25 000 immigrés sont ainsi recrutés entre 1853 et 1883. Lumina a donc été directement en contact avec ces nouveaux venus. Considérés comme des étrangers et des concurrents, ils sont fréquemment victimes des préjugés racistes du petit peuple local, tout juste libéré de l'esclavage. Ce qui contribue à alimenter des divisions entre des travailleurs qui sont pourtant soumis au même pouvoir colonial. Le tournant réactionnaire impulsé par Napoléon III est illustré aussi par l'impôt personnel institué en 1854, dont le montant peut atteindre l'équivalent de 7 jours de travail pour un petit paysan. À cela s'ajoutent les mesures visant à empêcher l'accès du peuple martiniquais à l'instruction. Entre 1848 et 1850, une dizaine d'écoles laïques gratuites avaient été créées sur l'île. Mais sous le Second Empire, les colons font pression pour que les classes populaires n'aient plus accès à la culture écrite. L'éducation est de plus en plus réservée à ceux qui ont les moyens de se payer des écoles privées placées sous la coupe de l'Église. À Rivière-Pilote, le village qui jouxte la commune du Vauclin, le taux d'analphabétisme dépasse les 85% en 1869 et il touche surtout les filles. Lumina Sophie fait partie des femmes du petit peuple martiniquais qui n'ont pas été scolarisées. Pourtant, comme on le verra à la fin de cet épisode, en 1877, lorsqu'elle a été contrainte d'épouser un ex-bagnard à Cayenne, elle a signé elle-même son contrat de mariage. Preuve qu'elle avait acquis des rudiments de la culture écrite en autodidacte, certainement en travaillant sur les marchés avec sa mère. Pour écouler plus facilement ses produits agricoles dans le petit bourg de Rivière-Pilote, Lumina a loué un petit local. Elle a pu ainsi tisser des liens avec des gens de la ville. C'est sans doute ce qui lui a permis de rencontrer Émile Sidney, qui est devenu son compagnon. Fils d'une couturière et d'un petit propriétaire né libre en 1813, Émile est issu de cette petite classe moyenne des libres de couleur dont je vous ai parlé tout à l'heure. Les parents ont souvent financé l'éducation primaire de leurs enfants dans l'espoir qu'ils puissent s'élever dans la hiérarchie sociale. Mais la politique réactionnaire pratiquée sous le Second Empire a détruit leurs illusions et les a rapprochés du petit peuple. On sait qu'Émile Sidney a joué un rôle actif dans le soulèvement populaire de 1870 aux côtés de Lumina Sophie. Il a pu échapper à la répression en prenant la fuite. Comme c'est souvent le cas dans l'histoire des révoltes populaires, pour que le mécontentement latent puisse déboucher sur des protestations publiques, il faut qu'un événement agisse comme une étincelle qui met le feu aux poudres. C'est ce qui s'est produit en Martinique le 19 février 1870. Ce jour-là, une altercation éclate entre deux hommes. Le premier s'appelle Augier de Maintenon. Récemment arrivé sur l'île, il est employé au commissariat de la marine, ce qui lui donne un petit pouvoir sur la population de la Martinique. Le second a pour nom Léopold Lubin, entrepreneur de travaux publics. Âgé de 22 ans, il fait partie, comme Émile Sidney, de la classe moyenne des Noirs libres, née après l'abolition de l'esclavage. Lubin a porté plainte contre Ogier, parce que ce dernier lui a donné un coup de cravache et l'a insulté. Mais comme sa plainte n'a pas été prise en compte par la justice locale, Lubin s'est fait justice lui-même, en agressant physiquement Ogier. Pour cet acte de violence, Lubin est condamné à 1500 francs de dommages et intérêts et à 5 ans de réclusion dans le bagne de Cayenne. Ce verdict, incroyablement sévère, nourrit un immense sentiment d'injustice dans toute l'île. Dans un premier temps, la protestation prend une tournure pacifique, avec le lancement d'une pétition et d'une souscription pour que Lubin puisse payer son amende et se pourvoir devant la Cour de cassation. Ce pourvoi ayant été rejeté, l'indignation de la foule est portée à son comble. Lumina Sophie diffuse dans les zones rurales de l'île les listes de souscriptions en faveur de Lubin qui ont été lancées à Rivière-Pilote. Mais la mobilisation massive de la petite paysannerie en faveur de Lubin est la conséquence d'une autre affaire qui éclate au même moment. Louis Codet, un colon blanc, propriétaire d'une exploitation dans le pays sucrier, se comporte toujours comme au temps de l'esclavage. Outre son attitude méprisante, on lui reproche d'avoir hissé en haut de son habitation un drapeau blanc, symbole de la monarchie esclavagiste. Comme Codet s'est vanté d'avoir fait condamner Lubin en tant que membre du jury d'assises, il devient le symbole d'un pouvoir colonial qu'il faut définitivement abattre. Proche du petit peuple qui ne supporte plus le mépris racial d'un Codet, Lumina Sophie se sent également concernée par le mouvement de solidarité en faveur de Lubin, auquel participe activement son compagnon Émile Sidney. Mais un événement extraordinaire va précipiter son engagement. Le 18 septembre 1870, des marins en provenance de la métropole annonce aux Martiniquais que Napoléon III a été fait prisonnier à Sedan par les troupes prussiennes et qu'une nouvelle république a été proclamée le 4 septembre. Personne n'a oublié que 22 ans plus tôt, c'est la précédente république qui avait mis fin à l'esclavage. Étant donné que le Second Empire a ruiné leurs espoirs d'émancipation nés en 1848, beaucoup de Martiniquais sont alors convaincus que l'heure de la revanche a sonné. Au même moment, Lumina Sophie apprend qu'elle est enceinte. Sans doute pense-t-elle alors que sa propre histoire est sur le point de recommencer, car elle va accoucher d'une nouvelle surprise qui naîtra en même temps que la nouvelle République. C'est ce raisonnement et cet espoir que ses juges ont été incapables de comprendre. Le jour de son procès, il lui reproche d'avoir participé au soulèvement populaire du 22 septembre alors qu'elle était enceinte. Mais c'est justement parce qu'elle attendait cet enfant que Lumina Sophie s'est impliquée dans cette révolte populaire. Comme elle ne voulait pas que ce nouveau-né subisse les désillusions qu'elle avait elle-même connues, il fallait qu'elle s'engage corps et âme pour défendre les valeurs de liberté, d'égalité et de fraternité. Le 22 septembre 1870, la Troisième République est officiellement proclamée en Martinique. Une foule de 700 personnes se rassemble alors devant la mairie de Rivière-Pilote. Emmenés par Louis Telga, un notable mulâtre, les manifestants se dirigent ensuite vers l'exploitation de Louis Codet et la prennent d'assaut. Un domestique est tué lors de cette attaque. Les nombreuses femmes qui ont rejoint le défilé en portant des torches enflammées incendie l'habitation de ce planteur, ses cases et ses champs de coton. Le soulèvement populaire se propage ensuite comme une traînée de poudre pour embraser toute la partie sud de la Martinique. Pendant 36 heures, les insurgés

0: traque codée à travers les champs de canne et les habitations de rivière Pilote. Reconnu par l'une des femmes insurgées, il est littéralement massacré par une foule ivre de vengeance. Le 26 septembre, l'armée parvient à rétablir l'ordre en procédant à des arrestations massives. Lumina Sophie fait partie des 34 femmes qui sont inculpées. La plupart d'entre elles sont des cultivatrices et des couturières.
1: Surprise accumule sur sa tête le plus grand nombre de griefs. Le gouverneur Mange de Loine en fait la figure de proue des femmes révoltées. La flamme de la révolte. 6 ouvriers Congo la présentent comme la plus féroce, la plus terrible des chefs de bande, une véritable furie, une maniaque de l'incendie qui propage la terreur par sa seule présence devant leur case.
0: On peut s'interroger sur les raisons qui expliquent la violence des témoignages à charge de la part de ces nouveaux travailleurs immigrés africains qu'on appelait alors les Congos. Peut-être qu'ils ont été fortement incités par leurs employeurs à témoigner contre Lumina Sophie. Mais leurs propos reflètent peut-être aussi les clivages qui séparaient les autochtones et ces migrants de fraîche date. Ce qu'on reproche surtout à Surprise, c'est d'avoir participé à l'incendie qui a détruit l'habitation de Codé et à la chasse à l'homme qui a suivi. Au même moment, se déroule à Paris le procès des communards. Lumina est alors assimilée aux femmes qui ont incendié l'hôtel de ville de Paris et qu'on surnomme les pétroleuses. Elle accouche de son fils en prison, mais elle en est aussitôt séparée. Condamnée au bagne à perpétuité, elle ne l'a jamais revue et les autorités refusent de confier le nouveau-né à sa famille. Il est mort dans l'enceinte de la prison de Fort-de-France le 10 juillet 1872, 7 mois après la déportation de sa mère à Cayenne, dans le bagne de Guyane.

Surprise a passé les dernières années de sa vie dans un couvent-prison au sein d'un groupe composé, selon les sources administratives, de 18 négresses et de 10 blanches. Les témoignages des membres de l'administration pénitentiaire prouvent que cette forme extrême de détention provoquait le dépérissement de celles qui en étaient les victimes. Ce qui contrarie fortement les autorités, car le bagne de Cayenne a été construit dans le but de contribuer au peuplement de cette colonie. Il était prévu qu'à l'issue de leur peine, les détenus épousent les anciens bagnards auxquels on avait concédé un lopin de terre. Le 4 août 1877, Lumina Sophie subit une ultime humiliation. Ce jour-là, elle est mariée quasiment de force à Joseph Félix, un ex-bagnard originaire du nord de la France qui a 14 ans de plus qu'elle. Pour la première fois sur un acte officiel, Surprise est désignée par le patronyme inscrit dans son état civil, Marie-Philomène Roptus. Mais cette identité civile est aussitôt effacée puisque le jour de son mariage, Surprise devient Madame Félix, née Roptus. C'est sous ce nouveau nom qu'elle passe les deux dernières années de sa vie. Elle meurt à Cayenne le 15 décembre 1879 à l'âge de 31 ans. Au moment où s'achève l'histoire tragique de Lumina Sophie au bagne de Cayenne, un homme débute sa vie d'adulte dans cet autre type de bagne qu'est alors l'asile d'aliénés. Il s'appelle Louis Vivet. C'est le premier cas de maladie mentale qui a été qualifié de personnalité multiple par ceux qui étaient censés les soigner à cette époque. Dans le prochain épisode, je vous raconterai son histoire.

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0: Nous sommes en 1885. Henri Bourru et Prosper Bureau, deux professeurs à l'école de médecine de Rochefort, examinent un patient qui souffre de paralysie. Ils décident d'appliquer sur son avant-bras un barreau d'acier. Écoutez les conclusions qu'ils en tirent dans leur rapport.
1: Tout d'un coup, les goûts de notre sujet se sont complètement modifiés. Le caractère, le langage, la physionomie, tout est nouveau. Ce n'est plus le même personnage. Mieux encore, il ne reconnaît plus les lieux où il se trouve, les personnes qui l'entourent.
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3: Épisode 8. Louis Vivet, le stigmate de la personnalité multiple.
2: Réalisation Charlotte Roux.
0: Ce patient, dont les symptômes physiques et même le caractère ont été transformés grâce à un morceau de métal, c'est Louis Vivet. Il est devenu malgré lui le héros d'une révolution dans l'histoire de la pensée médicale, car c'est le premier individu classé par les médecins dans la catégorie des personnalités multiples. Son histoire est un exemple caricatural, mais significatif, qui nous permet de mieux comprendre comment, dans nos sociétés, on peut construire des catégories d'individus et modeler leur identité. À la différence d'Herculine Abel-Barbin, dont je vous ai parlé dans un autre épisode, Vivet n'a pas raconté sa vie. L'écho déformé de sa voix invisible n'est parvenu jusqu'à nous que par le biais des diagnostics produits par les médecins de son temps. Louis Vivet naît à Paris le 12 février 1863 d'un père inconnu et d'une mère qui se prostitue et qui le maltraite. Il passe la plus grande partie de son enfance à Luisan, près de Chartres. Livré à lui-même, il sombre très tôt dans le vagabondage et la mendicité. Accusé d'avoir volé des habits, il est condamné à la détention dans une maison de correction alors qu'il n'a que 9 ans. Il travaille pendant plusieurs années dans ce lieu comme ouvrier agricole. Dans le même temps, il reçoit une solide instruction primaire donnant satisfaction à ses instituteurs qui le décrivent comme un enfant intelligent.
3: Un jour, comme il ramassait des sarments, une vipère s'enroule autour de son bras gauche. La frayeur le jette dans une série d'attaques convulsives, hystéro-épileptiques, qui le mènent progressivement à la paraplégie.
0: Suite à cette crise, décrite ici par les docteurs Bourru et Bureau, Louis Vivet est transféré à l'asile de Bonneval, non loin de Chartres. Il a 17 ans. Comme il est handicapé par sa paralysie, on le place dans un atelier où il apprend le métier de tailleur. Le directeur de l'établissement note qu'il travaille sérieusement et se montre raisonnable, au point de regretter les vols qu'il a commis dans le passé. Mais 18 mois plus tard, frappé par une nouvelle crise de convulsions, Louis retrouve soudainement l'usage de ses jambes et recommence à marcher. On constate alors qu'il ne sait plus coudre et que son caractère s'est transformé. Il ne reconnaît ni les personnes de son entourage, ni les lieux dans lesquels il vit depuis plus d'un an. Il ne se souvient même plus qu'il était paralysé. Sa personnalité change complètement. Il devient querelleur, impoli et commet plusieurs petits vols sur ses camarades. Il tente de s'évader de l'asile, mais il est arrêté alors qu'il s'apprête à prendre le train pour Paris. Il se roule par terre et frappe les agents venus l'interpeller avant d'être enfermé dans une cellule. À Après avoir passé quelques mois en prison, Louis est libéré et revient à Chartres pour voir sa mère. Ensuite, il est placé comme ouvrier chez un propriétaire de vignoble près de Mâcon. Mais comme il retombe rapidement malade, il est interné dans plusieurs hôpitaux de la région, puis il est transféré à Paris, où il passe par différents services psychiatriques. Louis Vivès s'en échappe et se rend à Rochefort, car il veut s'engager dans la marine. Le 27 mars 1885, il est arrêté pour vol et placé dans le service de clinique médicale de l'école de Rochefort. Il vient d'avoir 22 ans. Les médecins découvrent qu'il est à nouveau tombé dans un état hystéro-épileptique, comme on disait à l'époque, et que tout le côté droit de son corps est paralysé. C'est à ce moment-là que les docteurs Henri Bourru et Prosper Bureau le rencontrent pour la première fois.

0: pas le Dr. Jekyll.
1: Cette chanson de Serge Gainsbourg évoque la fameuse nouvelle de Robert Louis Stevenson, Dr. Jekyll and Mr. Hyde. Le Dr. Jekyll, un philanthrope obsédé par sa double personnalité, est le personnage central de cette histoire. Il a mis au point une drogue pour séparer son bon côté de son mauvais. Il tente d'effacer sa face sombre, d'où le pseudonyme de Mr. Hyde, « to hide » veut dire « caché » en anglais, mais celle-ci prend finalement le dessus et le transforme en monstre. Bien que la nouvelle soit parue en 1885, l'année où les docteurs Bourru et Bureau ont présenté leur communication sur Louis Vivet, ce n'est pas lui qui a inspiré Stevenson. À partir des années 1850, de nombreux intellectuels, appartenant aussi bien au milieu scientifique que philosophique, ont remis en cause la définition classique de l'identité, fondée sur l'idée qu'une personne était une unité indivisible. Ils se sont appuyés

0: ne peuvent pas être vues comme un simple dédoublement de la personnalité. C'est ce qui les conduit à écarter ce terme au profit de l'expression « personnalité multiple ».
1: Premier état, hémiplégie et hémianesthésie à droite. État ordinaire de notre malade depuis le 28 mars 1885. Il est incomplètement paralysé de la jambe droite. Il peut cependant marcher, entraînant cette jambe. Le bras est absolument inerte, sans contracture. L'œil droit a une acuité très faible et le sens des couleurs présente de notables aberrations.
0: Pour nos deux médecins, ces symptômes montrent que Vivet souffre d'hystérie. Il commence donc par lui administrer une variété de traitements chimiques, notamment des morphines, des injections de pilocarpine, de l'huile d'IPK pour provoquer des vomissements. Aucun résultat. Il décide alors d'appliquer sur son avant-bras paralysé un barreau d'acier. Le changement d'état est immédiat. La paralysie passe de droite à gauche et la personnalité de Vivet se modifie. Lui qui était muet et prostré devient bavard et grossier, se permettant de tutoyer tout le monde en fumant du matin au soir. Incapable d'aucune discipline, il jure qu'il va tuer les médecins et même tous ceux qui exigent de lui une marque de respect. Au cours de cette nouvelle phase, Vivet commence à s'intéresser à l'actualité du jour, en affichant des idées anti-religieuses et ultra-radicales en politique. Il admet avoir commis des vols, mais se justifie en disant que les objets volés appartiennent à tout le monde. Bourru et Bureau poursuivent leurs expériences en appliquant un aimant sur le bras droit, puis sur le bras gauche, puis sur la nuque. Ils parviennent ainsi à déplacer constamment la localisation des symptômes physiques tout en modifiant l'humeur de leurs patients.
1: Cinquième état, obtenu par l'électricité statique. Ce changement saisissant, accompagnant le transfert de la sensibilité et du mouvement de gauche à droite. Nous pensons d'abord qu'il s'agit d'une dissociation de l'action des deux hémisphères cérébraux. Et tout naturellement, nous cherchons, par des expériences ultérieures, à rendre à notre sujet l'activité de son cerveau tout entier. Après quelques tentatives infructueuses par des procédés variés, nous essayons le bain électrique. Et le succès est complet. Toute paralysie du mouvement et de la sensibilité s'évanouit sous nos yeux. En même temps, la personnalité se transporte à une époque plus reculée de la vie. Vivet se réveille à Saint-Urbain le 22 mars 1877. Il n'a que 14 ans. Il jouit de toutes ses facultés. Il n'a jamais été malade. Sa voix, son attitude, sa physionomie sont celles d'un enfant convenable.
0: Pour les deux médecins, tout se passe comme si Vivet avait connu différentes existences, chacune étant caractérisée par des traits physiques et psychiques particuliers. Leur communication, publiée en 1885 sous forme d'article, avec de nombreuses photos, illustrant les états successifs du patient, rencontre un grand écho dans le milieu médical en raison des moyens scientifiques qu'ils ont employés. Vivet est le premier patient défini comme une personnalité multiple grâce aux techniques issues de la métallothérapie. Ces techniques, empruntées aux sciences physiques, ont été popularisées dans les décennies précédentes par le célèbre neurologue Jean-Martin Charcot. C'est lui qui a commencé par examiner des patients souffrant de ce qu'on appelait l'hystérie en apposant des métaux variés sur les différentes parties de leur corps. Grâce à l'électrothérapie, l'hydrothérapie, le magnétisme et la métallothérapie, il parvient à reproduire artificiellement des symptômes dont souffrent ses patientes et ses patients.

0: bureau décrivent avec force détail, dans leur communication, les résultats qu'ils ont obtenus par un usage intensif de la métallothérapie. Ce qui les surprend le plus, c'est qu'à chaque fois que Vivet évoque l'accident de la vipère, il est victime d'une nouvelle crise d'hystéroépilepsie. Ses souvenirs s'arrêtent toujours à ce moment-là. Pour tenter de comprendre les raisons de ce blocage, il décide de soumettre Vivet aux séances d'hypnose que Charcot pratique à l'hôpital de la Salpêtrière et qui sont alors considérées comme des avancées majeures de la science.
1: Pour agir sur l'état psychique, nous n'avons d'autre moyen que la suggestion en somnambulisme. Nous faisons donc la suggestion suivante. Vivet, tu vas te réveiller à Bicêtre, salle Cabanis. Vivet obéit. Au sortir du somnambulisme provoqué, il se croit au 2 janvier 1884. La démonstration nous paraît complète. Premièrement, en agissant sur l'état somatique par les moyens physiques, l'expérimentateur place le sujet dans l'état concordant de sa conscience. Deuxièmement, en agissant sur l'état psychique, il fait apparaître l'état somatique concordant.
0: Bourru et Bureau aboutissent à la conclusion que la maladie mentale de Louis Vivet est la conséquence de traumatismes produits par des événements ayant eu lieu dans son passé, mais qu'il a oublié.
1: Les sujets sont malheureux des lacunes qui surviennent dans leur mémoire après une crise. Il serait possible, croyons-nous, de faire revivre les souvenirs engourdis. Aujourd'hui que nous connaissons les moyens de faire revivre les souvenirs, ne serait-il pas possible de remédier à des états si embarrassants?
0: Pour nos deux médecins, le traumatisme qu'a subi Vivet, lorsqu'une vipère a saisi son bras, a provoqué une amnésie qui est la cause principale de ses symptômes. En conséquence, ajoute-t-il, le rappel, grâce à l'hypnose, des souvenirs traumatiques qui ont été refoulés, peut être un moyen efficace pour faire disparaître les symptômes. Louis Vivet a été, bien malgré lui, le héros d'une révolution dans l'histoire de la pensée médicale grâce à la description et aux explications de ses souffrances psychiques qu'ont publiées les docteurs Bourru et Bureau. Ces médecins ont inauguré ce que le philosophe canadien Ian Hacking a appelé les sciences modernes de la mémoire. C'est à ce moment-là, en effet, que le mot « trauma » acquiert le sens nouveau que nous lui donnons encore aujourd'hui. Auparavant, les interprétations du genre de pathologie dont souffrait Vivet opposaient deux catégories de penseurs. D'un côté, ceux qui reprenaient à leur compte le vieux discours chrétien sur les troubles de l'âme. De l'autre, les positivistes comme Charcot, qui évoquaient des lésions organiques dans le cerveau des malades. Désormais, grâce à Louis Vivet, c'est dans le passé refoulé du patient que les psychiatres cherchent la cause de la maladie mentale. L'article de Bourru et Bureau a été publié à la fin de l'année 1885 dans la Revue philosophique de la France et de l'étranger. Un jeune médecin autrichien de 29 ans vient tout juste d'arriver à Paris. Il s'appelle Sigmund Freud. Il doit effectuer un stage de 4 mois à l'hôpital de la Salpêtrière dans le service du professeur Jean-Martin Charcot. Comme ce dernier cherche alors un traducteur allemand pour ses œuvres, Freud propose ses services et peut ainsi se familiariser avec les recherches et les expériences de Charcot à la Salpêtrière. On peut supposer que Freud a lu l'article de Bourru et Bureau lors de son séjour à Paris. Cette étude a certainement joué un rôle dans la place croissante qu'il a accordée à la réactivation du vécu infantile dans la cure psychanalytique. Mais des scènes comme celle de la vipère qui s'enroule autour du bras ne sont plus vraiment considérées aujourd'hui comme une source potentielle de trauma. À la suite de Freud, ce sont les traumatismes qui résultent des abus sexuels sur enfants qui ont été privilégiés.

0: Cette chanson, mondialement connue, de Suzanne Vega, qui date de 1987, évoque les maltraitances subies par un enfant. Elle précisera, des années plus tard, qu'elle l'a composée en s'inspirant de sa propre expérience vécue. Si l'on accorde toujours aujourd'hui une grande place au traumatisme de l'enfance, la méthode cathartique élaborée par Bourru et Bureau a été abandonnée par la psychiatrie. La croyance qu'en utilisant des moyens physiques, comme les aimants ou l'électricité, on pourrait recréer artificiellement telle ou telle période de l'existence d'un malade mental, illustre les préjugés scientistes des médecins de l'époque. Ce type de pratique médicale, qui traite le patient comme un cobaye, a été dénoncé par les détracteurs de la psychiatrie. Mais il a aussi nourri une vaste réflexion au sein même du corps médical concernant le type de pouvoir qui est à l'œuvre dans la relation entre le patient et son thérapeute. La position dominante qu'occupe ce dernier peut en effet conduire le malade à se définir ou à se comporter en fonction des attentes du thérapeute.
1: J'ai découvert que j'avais des amnésies, pas vraiment un âge particulier, parce que j'ai toujours considéré avoir ce qu'on appelle une mémoire de poisson rouge.
2: Aria est atteinte de troubles dissociatifs de l'identité. Elle témoigne dans l'émission Les Pieds sur Terre sur France Culture en 2023.
1: Parce qu'en fait, ça a toujours été ma norme d'oublier des trucs. Par exemple, je peux oublier mon adresse, ce qui peut être très problématique. Ou alors parfois on va me demander comment je m'appelle et je vais juste pas savoir répondre. Puis après on oublie des choses aussi un peu différentes, genre est-ce que j'ai mangé ? Et bien je peux ne pas être capable de dire quand est-ce que j'ai mangé pour la dernière fois, est-ce que c'était aujourd'hui, est-ce que c'était hier ? Et à tel moment t'as rendez-vous à tel endroit avec telle personne, ben je peux arriver, regarder la personne et me dire c'est qui ?
0: Ce témoignage récent est un exemple de la postérité du cas Louis Vivet. Sauf que le terme de personnalité multiple est aujourd'hui remplacé par l'expression « trouble dissociatif de l'identité », TDI en abrégé. Cette définition fait partie de la classification américaine des maladies mentales adoptée en 1994 dans le manuel diagnostique et statistique des troubles mentaux, le fameux DSM, qui fait aujourd'hui autorité dans de nombreux pays, dont la France. Des désaccords subsistent aujourd'hui entre les spécialistes concernant les causes de ces troubles mentaux. Certains pensent que c'est la relation entre les psychothérapeutes et les patients, et aussi la publicité faite par les médias à ce genre de cas, qui pousse les patients à nommer leurs problèmes dans le langage du TDI. D'autres réfutent cette idée en disant que des cas de troubles dissociatifs de l'identité existent aussi dans des pays comme la Chine, où ce trouble n'est pratiquement pas connu du grand public. Même si son nom a été oublié, ces controverses montrent que l'histoire de Louis Vivet hante encore notre présent. Mais l'existence de cet homme ne nous est connue qu'à partir des descriptions médicales qui l'ont présenté comme une personnalité multiple. Nous ne savons pratiquement rien sur sa véritable vie et nous ignorons ce qu'il est devenu après la publication du diagnostic de Bourru et Bureau. Si l'on réexaminait le cas Louis Vivet en s'appuyant sur la manière dont on catégorise aujourd'hui les personnes souffrant de troubles mentaux, on ferait sans doute davantage le lien entre ses problèmes psychiques et les formes de maltraitance qu'il a subies dans l'enfance. Maltraité par sa mère, Louis Vivet pourrait être vu comme un exemple de la violence faite aux hommes par des femmes. Son cas, qui a surtout été étudié jusqu'ici sous l'angle de la psychiatrie, pourrait être inscrit dans le cadre de l'histoire du genre, c'est-à-dire des relations complexes qui lient les hommes et les femmes aux divers âges de leur vie. Dans le prochain épisode de notre série, je vous parlerai d'Hélène Brion. Cette militante socialiste et féministe a fait entendre sa voix dans l'espace public, mais elle a lutté aussi pour qu'un aspect essentiel de son identité reste invisible et soit confiné dans sa vie privée, à l'abri des regards.
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4: Ah, j'adore, c'est si beau. Disposons-nous d'informations supplémentaires, oui? Yes.
5: 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Le Book Club.
4: Oui, c'est Marie de la radio, Vivien et Christophe. Ah, on vous entend pas du tout. Ça y est, ouais, on a l'impression que vous êtes vraiment sur une autre planète en revanche. C'est quel étage? Ah, ok. Ça va?
5: Dans la bibliothèque de Florence Loirecaille.
6: Il a tendance à
4: faire quoi?
6: À s'échapper.
4: Ah, bonjour.
7: Ah, ça c'est un thé.
4: Allez-y, allez-y. Hein.
7: Allô? Canal Plus. Ah non, je ne suis pas intéressée. Excusez-moi. Merci beaucoup, monsieur. Au revoir. Au revoir.
4: C'est une blague, non?
7: Non? Il veut faire des abonnements.
5: Marie Richeux.
4: Un rire de folle, me suis-je dit en écoutant cette introduction. Mais après tout, c'est un de mes rires, et les folles, les fous, il en est question dans les textes que Florence Loirecaille a choisi de partager avec nous pour ce portrait de bibliothèque. Elle utilise ce mot « fou » qui est utilisé aussi par celles et ceux qui s'intéressent à la clinique de Laborde. C'est un mot respectueux et peut-être joyeux, on y reviendra. Florence Loirecaille commence à jouer adolescente. Elle découvre que l'on peut, avec les mots des autres, témoigner de la vie. Et c'est encore cela, bien des années plus tard, quelques films au compteur avec Solveig Anspach, Michael Haneke, Claire Denis et le succès de son personnage Marie-Jeanne dans la série Le Bureau des Légendes, c'est encore cela qui la tient au jeu. Témoigner de la vie et hop, disparaître. Que les comédiennes et comédiens fassent ce qu'ils ont à faire et que nous, nous ayons en face pu vivre la catharsis essentielle. La littérature a toujours été liée à sa pratique du jeu. Ce qu'elle lit lui tenant lieu de réservoir quand elle joue. Florence Loirecaille nous reçoit chez elle. Elle tourne les pages avec deux bagues au doigt en forme de sein qu'une amie créatrice a inventée pour se moquer des chevalières, nous raconte-t-elle. Cela donne à sa bibliothèque l'insolence et la sensualité dont elle ne manquait pas.
7: Oh, ça enregistre et tout. Ah oui, non, c'est chronomètre. Wow. Non, mais c'est les voix de la radio qui sont dans ma maison. Ça fait bizarre quand même.
4: Qu'est-ce qu'on commence? Vous nous faites visiter votre bibliothèque, Florence Loirecaille? Je me dis que c'est ça.
7: Oui, oui, oui. Oui, c'est ça.
4: Faisons face.
7: Ouais.
4: Alors.
7: C'est du bois, oui. Mm. Oui, c'est moi qui ai dessiné les...
4: Hyper belle, franchement.
7: Les rectangles.
4: C'est vraiment... Non, on faisait des blagues, mais je le dis vraiment, sincèrement, elle est très belle. Donc, décrivons-la.
7: Alors, c'est des planches, hein, avec des verticales et des horizontales. Mais les rectangles n'ont pas les mêmes dimensions. Mm. C'est des petites boîtes, des petites fenêtres. C'est ouvert.
4: Mmh. Ah, c'est vrai qu'il n'y a pas de clôture sur le côté.
7: Oui.
4: Il y a des objets.
7: Il y a des objets, oui, devant. Oui.
4: Ça prend la moitié de votre mur.
7: Oui, j'ai regretté de ne pas avoir mis 20 cm, 25 en plus, oui. Ouais, j'ai un peu regretté.
4: Ok.
7: Du coup, je suis obligée de...
4: Faire partir pour faire rentrer.
7: Oui.
4: Mais
7: oui.
4: C'est pas mal comme exercice. Oui. Moi, j'ai ça aussi.
7: Oui, oui. Là, c'est le cœur du cœur, là, du réacteur.
4: Il n'y a pas d'autres livres dans la maison.
7: Si, si, si.
4: Ah,
7: ouais, oui.
4: Donc là, c'est le cœur du cœur du réacteur.
7: Ouais.
4: Décrivons rapidement le cœur du cœur du réacteur.
7: Bah, ça fait, je sais pas, ça fait combien de long?
4: Ça fait 2 sur 4?
7: Ouais. Non.
4: Non?
7: 4, c'est haut. 2 mètres sur. 2 mètres sur 2, bon. 25. Pff, on est nuls en maths.
4: Ok.
7: Et.
4: Non, mais disons surtout ce que nous avons dedans.
7: Ça fait bizarre, j'ai jamais été aussi près de la bibliothèque.
1: Ah oui, mais quand même.
7: Sauf qu'on vraiment cherche un truc. Oui.
1: Ouais. Moi, c'est évidemment, il y a cette photo qui m'attire. Du coup, j'ai envie de regarder ce qui est à côté.
7: C'est Christian Bobin.
1: Oui.
7: C'est les poètes. Là, c'est le rectangle des poètes.
1: Il y a Neruda, François Julien, Paul Éluard. Et ensuite, il y a... Après, vous avez classé par éditeur.
7: Alors oui, parce qu'il y a des éditions que j'aime bien. NRF et POL, c'est... ouais, c'est par éditeur, oui. C'est vrai.
1: Bah là aussi, c'est en vrai. Même temps, chez Vertical, c'est aussi par
7: Mais c'est tout Brise Lédis Réal, ouais.
1: Ah, c'est que Brise Lédis Réal.
7: Ouais.
1: Ah oui.
7: Ah oui. Et là, c'est mon rectangle Duras.
1: Ah oui, il y a du monde chez Duras, quand même. Ouais, ouais.
7: C'est chargé. Là, c'est un peu genre développement personnel, ça penche. Donc, c'est normal, c'est le développement personnel.
1: C'est le développement qui penche. Oui. Ou enfin, vous dites développement personnel, pardon, mais Mélanie Klein, c'est quand même plus de la psychanalyse.
7: Oui,
1: et
7: voilà,
1: c'est Anne Fernandel, c'est quand même plus psychanalyse et philosophie.
7: Oui, c'est vrai, c'est vrai, c'est vrai.
1: Désolée, hein.
7: C'est vrai, oui. Oui, c'est vrai.
1: Quand même. Ça, du Fourmentel,
7: ouais,
1: Fourmentel.
7: C'est vrai.
1: Bon.
7: Oui.
1: Aimer plusieurs hommes.
7: Oui, ça, c'est mon frère, et j'ai toujours pas. Il faudrait que je m'y mette d'ailleurs. J'ai toujours pas lu. Il y a plein de livres que j'ai pas lu encore. Hein. Là, c'est les gros. Mais alors, j'aime pas cette édition.
1: Ah
7: c'est,
1: oui.
7: Ça s'est fait. C'est trop gros.
1: Les Quarto de Gallimard.
7: Ouais, c'est trop gros. J'aime bien les avoir parce que j'ai l'impression d'avoir toute leur maison avec moi. Mais j'ai pas de plaisir à les ouvrir. C'est écrit trop petit. Le papier est trop fin. Et en haut, c'est le théâtre. Ah, il y a un peu de tout. Hein. Mais en fait, les théâtreux, ils sont avec les théâtreux quand même. Les poètes avec les poètes. Et après. Après, ça, je me dis que les gens, ils s'entendent bien entre eux. Voilà, c'est comme un plan de table, un peu.
1: Donc, il y a Guibert avec des pentes.
7: Oui.
1: Qui sont aussi avec Yourcenar.
7: Oui.
1: Et franchement, beau dîner.
7: Oui.
1: Qui est peut-être avec, j'imagine, c'est Sylvia Plath, non? Ou c'est un truc sur Sylvia Plath, pardon.
7: Marqué quoi? J'ai pas mes lunettes, je vois rien. C'est Mireille Havé.
1: Oui, Mireille Havé a vraiment des idées.
7: Mais après, il y a Albert Cohen avec Itzi Ilsoum.
1: Ouais. Ouais.
7: Et beaucoup d'Albert Cohen. J'ai eu ma phase aussi, beaucoup Albert Cohen.
1: Les yeux de Gaza, Fatma Hassana.
7: Ça, oui, voilà, c'est le dernier livre que j'ai acheté. Ça, c'est tous les livres.
1: À lire.
7: À lire. C'est quoi le nom? Il y a un nom japonais pour les piles des livres à lire, là.
1: Ah, je sais pas, ça m'intéresserait.
7: On accumule les
1: ah, ok.
7: Shiuba, il faut que je retrouve.
1: Une pile exactement pour ceux qui doivent être lus bientôt, quoi.
7: Voilà. On amasse les piles. Ah, ça, je veux lire. Ça,
1: ok.
7: Je... Et puis, il y a ça, puis il y a ça. Ah, puis
1: mais
7: ça,
1: les
7: je...
1: vraies piles à livres. Hein.
7: Oui.
1: Les vraies,
7: oui.
1: Qui on va vraiment faire.
7: Oui.
1: D'accord. Est-ce que vous voulez nous montrer d'autres endroits où il y aurait des livres?
7: Il y a d'autres endroits, oui.
1: Donc là, c'est le cœur du cœur. Il s'est défini petit à petit dans votre vie, le cœur du cœur.
7: Je ne pouvais pas avoir une pièce principale sans bibliothèque.
1: Mmh.
7: C'est comme si j'avais pas de mur, si j'en avais pas. C'est vraiment... Et alors, dans ma chambre, ça, c'est une autre pile de livres à lire. Mais c'est une mini-pile.
1: Juste la toute petite, là?
7: Ouais, les deux, là.
1: Ah oui, non, quand même. Bah, ça fait quand même une vingtaine de bouquins.
7: Il y a quand même là-bas aussi. Hein, ouais. Ça, c'est des livres à lire aussi.
1: Ah, ça aussi.
7: Mais que je consulte plus, parce que c'est plus des poésies... Oui, c'est un mélange de livres à lire et de... Bon, la New, là, ça c'est...
1: Mes poèmes.
7: Voilà, les poèmes. Et ça aussi, mais pareil, ces éditions, elles sont compliquées, ces éditions.
1: C'est trop petit, quoi.
7: Ouais, moi, je trouve ça trop petit. Et là, on a une autre derrière, ça, c'est les livres souvenirs.
1: Ah ouais, c'est-à-dire?
7: En fait, c'est un truc un peu planqué. C'est un truc avec les vieux Lagarde et Michard que ma mère m'avait donné. Et c'est des trucs de souvenirs avec les Georges Sand, l'Alain Fournier, des trucs un peu de l'adolescence un peu.
1: Mais qui étaient dans votre bibliothèque ou plutôt dans la bibliothèque de votre mère?
7: Dans la mienne, mais que j'ai gardé avec des livres aussi sur le théâtre. Mais c'est des... C'est marrant, je me dis, c'est des trucs de souvenirs, quoi.
1: Elle lisait votre maman? Ou elle lit?
7: Oui, oui, elle lit beaucoup, beaucoup.
1: Ouais,
7: ouais. Ouais, énormément. Elle avait beaucoup de livres. C'est une ancienne prof de philo. Et donc, du coup, elle avait beaucoup de livres, mais c'était un peu hermétique pour moi, les livres de philo.
1: Ah oui.
7: Oui.
1: Est-ce que vous voulez qu'on lise les livres que vous avez choisis? Allez.
7: Si vous voulez, oui.
1: On se met à table, on se met comment?
7: Comme vous voulez.
1: Vous allez bien à table? Qu'est-ce qui va? Que je vous demandais si votre mère était lectrice, mais on n'a pas parlé de votre rapport à la lecture, genre depuis le début, si on rembobine. Et qu'on se demande, je sais pas, par exemple, si vous avez grandi dans une maison où il y avait des livres, si leur compagnonnage, vous avez dit, c'était pas possible d'avoir un salon sans une bibliothèque, ce serait avoir un salon sans mur. C'est-à-dire que pour vous, c'est fondateur le rapport à la lecture ?
7: Ah oui, vraiment, ouais. Parce que j'ai beaucoup voyagé quand j'étais enfant, jusqu'à 16 ans, j'habitais en Indonésie, en Égypte. Et j'avais quand même toujours des livres dans les cantines, quoi. Enfin, il y avait juste 4 cantines, mais au moins il y avait des livres,
1: les dont un que j'ai gardé. C'est les grandes malles.
7: Les malles, ouais, les malles en fer. Mais sinon, je disais pas, enfant, j'étais pas une grande lectrice. Hein.
1: Mais donc ça lisait autour de vous, il y avait tout le temps des bouquins dans les cantines à chaque fois que vous changiez d'endroit.
7: Ouais.
1: Mais vous ne lisiez pas.
7: Non, j'ai pas le souvenir de lecture, non. Je préfère regarder, oui, la vie en Indonésie, oui. Oui, oui. C'est le retour en France, entre l'Indonésie et l'Égypte. J'ai fait 3 ans en France en CP. Mais à part mon institut de CP qui s'appelait Madame Saint-Laurent, qui me tirait les oreilles, j'ai pas de souvenir d'avoir lu.
1: Et ça commence quand ? Parce que vous avez l'air d'avoir un rapport plutôt intense à la lecture.
7: Ouais, c'est marrant, oui. Mais justement, j'y réfléchissais et en fait, il y a eu la lecture du Bel Oranger qui m'a vraiment extrêmement marquée. C'est la première fois que j'ai été émue dans un livre. J'ai un souvenir d'avoir pleuré.
1: Vous me rappelez ce que c'est, le Bel Oranger ?
7: C'est l'histoire d'un lien entre un petit garçon, c'est ça, hein, en Amérique du Sud, et un arbre. Et je crois que ça parle aussi de la guerre, non ? Je me souviens plus très bien, mais j'ai le souvenir qu'à un moment, l'arbre est arraché, je crois. Et l'enfant pleure cet arbre et avec qui il a vraiment eu un lien imaginaire, quoi, d'imagination, d'échange et tout. Et mon corps se souvient des pleurs, quoi, vraiment, vraiment. Mmh. C'est comme si j'étais rentrée dans le livre. Et après, en fait, là. Le truc qui me vient tout de suite, c'est Héloïse. La petite Héloïse qui fait des bêtises, là, dans son... De Kate Thompson. Et ça, c'est mon livre d'enfance, ça. Et ça, c'est hyper drôle, parce que c'est une petite... c'est une gamine qui vit dans un...
1: C'est vraiment signature d'enfant, Flo.
7: Ça cherche la signature, ouais. Oui, voilà, exactement. Ouais.
1: Hein, ça cherche vraiment à signer, quoi. J'adore.
7: Ouais. Et c'est une petite fille qui vit sans ses parents avec sa granny, sa nourrice, qui est une espèce d'anglaise un peu pète sec.
1: Les illustrations sont incroyables.
7: Ouais, et en fait, à un moment, elle joue dans sa baignoire et les dessins sont différents pour montrer que... Alors, elle fait plein de bêtises dans ce... Dans ce palace de New York, voilà, c'est là, je crois. Et en fait, dès qu'elle
1: invente,
7: le dessin passe au rose. Et puis, j'adorais comment elle est habillée. Je voulais être habillée comme elle, avec les petits chaussons, la petite jupe et les bretelles qui
1: relève de son imagination.
7: Oui, ça rajoutait.
1: C'est juste, oui. C'est juste avec des petits contours
7: rose pâle. Et du coup, en fait, on passe dans son imaginaire.
1: Ah, c'est là le bain.
7: Ah, et voilà. Et après, oui, voilà, elle s'imagine qu'il y a une tempête, qu'elle sauve des enfants et tout ça. Et en fait, il y a aussi d'autres endroits où le livre se déplie. À un moment, elle prend l'ascenseur. Ou alors la page est arrachée, peut-être, je sais plus. Ah, si, c'est ça.
1: C'est génial. Donc, vous pouvez décrire, c'est la...
7: Ces personnages, ils sont petits comme des fourmis. Et puis il y a je ne sais, une dizaine d'étages et puis les escaliers. Et puis à chaque fois, en rose, il y a tout son parcours où elle se pète la gueule et bam, elle croise les dames dans les couloirs, les clients et tout. Enfin, voilà, ça me fascinait.
1: Donc ça, c'est une lecture où c'est vous qui lisez pour vous-même.
7: Ouais.
1: Et le Bel Oranger, découverte de la puissance de l'émotion. Ouais. Et là aussi, rapport à l'imaginaire, j'ai l'impression, le Héloïse de Kate Thompson.
7: Aussi, ouais, c'est vrai. C'est vrai. Comme si on pouvait, s'inventer un monde Ouais, le début peut-être du jeu, je sais pas.
1: Mmh. Ah ouais.
7: Sûrement.
1: Est-ce que vous le liez, ça, le goût du jeu, du théâtre et aussi du cinéma et la lecture?
7: Complètement. C'est en lisant, moi, que j'ai envie de jouer, vraiment. C'est en lisant que j'ai découvert le jeu, c'est vraiment en lisant.
1: Mais si vous expliquez ça, c'est-à-dire?
7: Je me disais, je saurais donner à voir ce qui est écrit. Mais vraiment,
1: Mais avec votre corps, tout de suite, en vous disant, je saurais faire avec mon corps.
7: Avec le corps, avec les pensées, avec les descriptions, c'est Cohen qui en parlait là, dans un de ses carnets, je crois, le phénomène de la transsubstantiation. On a l'impression qu'on peut devenir l'autre. L'autre décrit, on peut le donner à voir, quoi.
1: Mais vous avez cette intuition quand?
7: Je crois que ça commence assez tôt, hein, vers 15-16 ans. 15-16 ans.
1: Et c'est lié à la lecture?
7: Ah ouais, c'est lié à la lecture, oui. C'est lié à la lecture, c'est lié à ma grand-mère aussi, quand je rentrais l'été. Tous les étés, je rentrais en France, dans le Berry. Et ma grand-mère, qui adorait les livres aussi, les biographies surtout, elle m'a emmenée voir les maisons d'écrivains.
1: Bah, le Berry, Georges Sand.
7: Voilà. Georges Sand, Alain Fournier. Et c'est des lieux, en fait, qui me fascinaient. Je me disais, donc, l'histoire a eu lieu là. L'écrivain a écrit dans cette pièce-là. Ses murs l'ont vu vivre. Enfin, c'était comme si je découvrais des pièces secrètes, quoi. Ça m'a vraiment troublée, en fait. J'avais envie d'être ces personnes-là, dans ces lieux-là.
1: Oui, mais si on vous écoute, Florence Lorecaille, ça aurait pu se diriger vers l'écriture. C'est-à-dire, je voulais être cette personne-là dans ces lieux-là.
7: Mais non, oui.
1: Mais ça n'a pas pris ce chemin-là.
7: Non. Oui, non. Non, parce que le deuxième moment fort, c'est quand je suis allée un jour, par hasard, voir les Atrides de Mouchkine au Théâtre du Soleil. J'avais 16 ans, je suis allée en train dans les pieds, c'était loin, il fallait prendre le bus, le RER, le métro, le bus et marcher. Et dès qu'en fait je suis arrivée dans ce temple où j'ai vu les Atrides, je suis devenue vraiment une cinglée des Atrides, quoi. Ces acteurs-là, de cette troupe-là, de cette génération-là, c'est devenu mes dieux, quoi. Parce que c'était inspiré de danse, balinais, ça me rappelait mon enfance. Ils portaient tous des costumes avec des masques. Il y avait de la musique en live de Jean-Jacques Lemaître. Il y avait Mouchkine là, qui était là, qui déchirait les tickets, la gardienne du temple. Et il y avait ses acteurs, il y avait Simon Abkarian, il y avait Georges Bigot. Enfin, toute cette génération-là d'acteurs qui m'ont vraiment fait rêver, quoi. Je me suis dit, ça y est, j'ai trouvé mon temple, quoi.
1: C'est là. Mais à ce moment-là, vous n'avez pas de rapport avec le théâtre?
7: Alors non, suite à ça, je me suis inscrite dans un petit conservatoire de banlieue, ouais, avec un professeur incroyable, qui est un peu mon maître yoga, Yoda, quoi. Et yoga aussi.
1: Yoga.
7: C'est quelqu'un de très discret, de très doux, qui nous a appris à aimer les textes et pas à jouer, à se montrer, mais vraiment être à l'écoute d'un texte. C'est vraiment lui qui, le premier, m'a donné la parole, vraiment. Il y avait mini audition pour entrer dans son cours, un truc formel, quoi. Et j'avais choisi un texte de des Atrides, carrément. N'importe quoi. Mais c'est la première personne qui m'a écouté et qui m'a donné la parole, oui.
1: Mais ça veut dire quoi, qui vous a donné la parole?
7: Ben, c'est grâce à lui que j'ai pu témoigner de la vie, quoi. Voilà.
1: C'est quand même pas rien.
7: Ouais, c'est pas rien. Ouais. Ouais.
1: Et alors, vous témoignez comment de la vie à 16-17 ans? Vous avez quoi à dire pour la première fois?
7: Ben, je crois que c'est là que j'ai vraiment décidé de faire de cette passion-là un métier, quoi. Après, c'était beaucoup plus difficile, évidemment, puisque je continuais la fac en parallèle, je faisais des castings. Mais les castings, c'était assez violent, quoi. On est avec une pancarte, les profils, c'est un peu comme si on était en garde à vue, quoi.
1: Et ça vous a pas découragé?
8: Mais non, parce qu'en fait, je connaissais tellement rien au cinéma, au fait de jouer, que je ne savais même pas qu'il y avait des prises. Donc voilà, c'est ma naïveté, l'état du soleil et les livres qui ont permis que j'en fasse une endurance aussi, quoi.
1: Et après, justement, dans cette endurance-là, parce que vous dites après, les choses, elles sont éventuellement devenues moins faciles, ou en tout cas moins évidentes. Mais il y a toujours eu un lien entre les textes, votre rapport au texte, si puissant, si fondateur, et le jeu, quoi.
8: Ouais, toujours, ouais. Toujours parce qu'en fait, pendant que je tournais, je continuais la fac, et j'ai découvert plein de livres comme ça, en fait. Alors, j'étais en lettres modernes, et du coup, en fait, ça, les deux se nourrissaient. J'étais sur les tournages où il fallait jouer, voilà, très... croire très vite en quelque chose, et de l'autre côté, j'étudiais des textes en littérature comparée, et ça me fascinait, quoi.
1: Est-ce que lire, c'est croire très vite en quelque chose aussi?
8: Ah ouais, c'est vraiment... c'est comme rencontrer quelqu'un, quoi. C'est à la fois une conversation, et en même temps, on plonge complètement dans... Quand ça marche, hein. On plonge complètement dans le livre, quoi. J'ai l'impression de... Et qu'en fait, ce que dit le livre, moi, ça me nourrit pour jouer.
1: Même si ça n'a strictement rien à voir, potentiellement.
8: Ouais, potentiellement, parce que je sais que j'ai ça.
1: Dans vos bagages, moi.
8: Ouais. Que c'est que, comme j'ai pas de technique, j'ai ces vies-là que j'ai vécues.

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1: On vous a demandé, comme à tout le monde,
2: oui,
1: de choisir 5 textes.
2: Oh là là, ouais.
1: C'était galère,
2: ouais,
1: mais c'était sympa.
2: Hyper sympa, c'est très intime en fait, c'est un portrait chinois en fait. Mm.
1: Et la pile là, telle qu'elle est là, on la prend dans l'ordre.
2: J'ai pas vérifié. Non. Ouais, pourquoi pas.
1: Ok.
2: Ouais.
1: Ouais. Alors, on commence par pas n'importe quel livre. Marie de Pusset, Dieu gît dans les détails. C'est un texte qu'elle écrit en rapport avec son expérience de la clinique de la Borde.
2: Ouais.
1: Comment vous découvrez Marie de Pusset? Qu'est-ce que vous connaissez de la Borde à ce moment-là?
2: Alors, moi, c'est un truc assez lacanien, j'ai envie de dire, parce qu'en fait, ma grand-mère, donc Kay, que j'allais voir tous les étés.
1: Berry.
2: Dans le Berry. Le hameau où elle vivait s'appelle la Borne. Et c'est un village de potiers depuis le Moyen-Âge. Et donc c'est là que je passais tous mes étés.
1: Et, quand vous viviez en Indonésie,
2: quand je vivais en Indonésie, voilà. Et c'est une amie de mon père peintre qui s'appelle Mickey Mallet qui m'a parlé de la Borde. Et ça m'a tout de suite intriguée. Et c'est pas très loin de la Borde, parce que c'est en Sologne. Et Marie de Pusset, je n'ai aucun souvenir de comment j'ai découverte. Et cette femme m'a fascinée. Je ne sais pas pourquoi, mais j'ai lu ce livre. J'ai commencé par celui-là. Je n'ai pas lu 150, hein, mais ça m'a fascinée parce que, déjà, donc le nom... Donc c'est alors le peu que j'en savais, c'est que oui, voilà, c'est Jean Houry, qui est psychiatre, qui s'installait là-bas dans les années 50, dans ce château avec ce parc, et ça parlait donc des fous, des gens qui portent en eux une folie, et je me disais que ces gens-là, dans ce lieu-là, c'est la psychiatrie institutionnelle en fait, c'est des gens qui sont libres, il y a pas de barrière, les soignants et les patients vivent ensemble. Avant, ils faisaient la cuisine ensemble. Ils font des activités ensemble. Et de suivre cette femme dans ce livre qui était là-bas, je crois qu'elle avait suivi un ami médecin. Et elle raconte, en fait, dans Dieu gît dans les détails, que la frontière, en fait, n'existe pas, en fait, entre les fous, comme elle les appelle, comme les gens, les patients là-bas veulent être appelés aussi. Et elle, quoi, qu'il y a toujours un dialogue malgré la violence, et enfin ça m'a beaucoup parlé, quoi. Ça m'a...
1: Et puis c'est un livre d'une très grande délicatesse aussi, c'est-à-dire que ce titre-là, Dieu gît dans les détails, oui, ça raconte aussi ça raconte ce qu'elle a observé, ce qu'elle a vécu, mais aussi comment est pratiqué ce soin.
2: Oui.
1: Et c'est un soin qui repose beaucoup sur une attention portée aux détails, justement.
2: Oui. Oui.
1: Il est apparu en 1993.
2: Ah oui.
1: Est-ce qu'on vous écoute en lire un extrait?
2: Oui. Alors, c'est un petit extrait. Une grande jeune fille un peu forte a ajusté son gros corps à la table. Elle a les yeux remplis de larmes qui débordent. Je m'assis près d'elle avec mon bol. Deux femmes me rejoignent. L'une jeune, un peu maigre, à l'allure étudiante, à les yeux un peu vifs, peut-être. L'autre est vêtue de cuir noir, mini-jupe, barésille et bottillon très haut. Elle tient sous le bras, c'est étrange, le dernier livre de haut, Schizophrénie et création. Je me souviens, elle est prof de philo, quelque part. La petite, je ne sais. Est-ce que vous m'aimez? Dit la grosse jeune fille en pleurant. Bonne question, à cette heure. Les deux lui répondent avec douceur que oui. Oui, mais est-ce que vous m'aimez vraiment? Elle pleure. Il est 10h du soir, dehors la nuit est fraîche, il pleut. Les deux jeunes femmes sortent leurs cigarettes blondes. Quelle compagnie les cigarettes dans les lieux d'enfermement. On dit qu'en tôle, quand un homme arrive, les autres lui font parvenir un paquet par le gardien avant de l'avoir vu. Est-ce que vous voulez m'en donner? Elles le font. Mais vous, dit la grosse jeune fille à la maigre, je suis jalouse de vous, vous avez vu le docteur C. Oui, répond l'autre gentiment, mais je vois aussi d'autres docteurs. Mais moi, je l'aime, dit la grosse fille. Et elle repleure. J'ai 32 ans et je ne sais pas faire l'amour, vous m'entendez? Je ne sais pas. Mes deux voisines s'en tiennent à un silence attentif, prudent. On écoute tomber la pluie. Sans doute sont-elles traversées une seconde par l'envie de répondre que ce n'est pas bien difficile. Toutes trois, nous évitons cette bêtise. L'évitement partagé nous rapproche. « Mais vous jouez si bien du piano, » dit la petite philosophe. « De loin, reconnaît votre jeu, on s'émerveille. »« Oui, mais je n'ai pas travaillé le piano, » dit la grosse jeune fille sèchement. « Non, la guitare classique seulement. Pendant 15 ans, oui, le conservatoire. »« Votre guitare ? » ?»« Elles me l'ont prise, à Sarreguemines. »« Ils vous enferment là-bas, vous empêchent de téléphoner. »« Il faut faire la vaisselle 2 heures par jour. »« Je ne supporte plus la vaisselle. »« Ma guitare ?» Ma mère m'a dit qu'elle m'en rachèterait une, seulement si je ne faisais pas l'amour avec des garçons. Que fait votre mère? Elle est psychologue, spécialiste des délinquants, des drogués. Voilà ces habitants de la Borde.

0: Qu'est-ce que vous arrivez à dire, Florence Lorecaille, qui vous touche dans ces scènes-là? Parce que c'est vraiment une sorte de chronique, en fait, du temps qu'elle a passé là-bas, Marie de Pusey. Et là, on entend, c'est elle reproduit le petit théâtre de la vie, quoi.
1: Ouais. Ouais, c'est des figures, c'est des voix, des corps qui circulent dans cet espace, et elle au milieu qui note, quoi. Enfin, qui spectatrice, qui en même temps qui les écoute. Elle est vraiment, oui, en dehors de ce qui joue. En même temps, elle est. J'ai l'impression qu'elle voit d'où vient leurs mots, leur manque, quoi. Ça me. Enfin voilà, ça me touche beaucoup, quoi. À travers ce livre, j'ai vraiment eu l'impression d'avoir rencontré cet auteur.
0: Ça me fait plaisir qu'on parle d'elle. Deuxième texte, Marguerite Duras.
1: Oui. Ah bah ouais, c'est incontournable.
0: Elle a son, son rectangle, on a dit tout à l'heure, quand on a visité votre bibliothèque. Ah mais j'avais pas vu.
1: C'est un BDiste qui en a fait.
0: Donc c'est une petite figurine en plastique. Ouais. On dirait un petit corbeau, Marguerite Duras. Donc Marguerite Duras, elle a à la fois sa figurine dans votre bibliothèque, Florence Lorecaille, et à la fois son carré, quoi. Elle a son rond de table.
1: Ouais. Ouais.
0: Et vous avez choisi un texte particulier, qui est un texte qui s'appelle Écrire.
1: Ouais.
0: Je veux dire, je dis particulier simplement parce que ce n'est pas un roman. Voilà.
1: Oui, c'est vrai.
0: Il est un peu à part, ce texte. Il se trouve que c'est 93, la même année que Diogène dans les détails.
1: Ah oui.
0: De Marie de Pusey.
1: Oui, oui, parce que j'ai l'impression que ce texte, il parle du jeu, en fait, de qu'est-ce que c'est que de jouer, de témoigner de la vie toujours. Et ce qui est assez saisissant, je trouve, c'est que si on remplace jouer par écrire,
0: ça fonctionne.
1: Enfin, écrire par jouer plutôt, décidément, voilà, on atteint ce cœur de. Du cœur de toutes les voix qu'on a en nous, qu'on doit jouer, quoi.
0: On est d'accord que c'est aussi un texte où elle parle de l'alcool.
1: Aussi, il y a plein de, il y a plein de, ouais. de textes courts, en fait.
0: C'est un recueil, en fait,
1: ouais.
0: Écrire.
1: Oui, oui. Ouais. Elle parle de la mouche, je crois que c'est dans celui-là.
0: De sa maison aussi.
1: De Naufle.
0: Ouais.
1: De qu'est-ce que c'est d'être dans la maison à Naufle quand elle est vide. Mmh.
0: De la solitude, beaucoup.
1: De la solitude.
0: Vous avez choisi quoi comme extrait?
1: Alors, c'est un très très court extrait. Je sais pas, c'est un extrait que c'est comme un mantra, en fait. Hein.
0: Au sens où vous y revenez, vous?
1: Oui, voilà, où je me suis dit 5 étapes, faut faire des choix, et du coup. Effectivement, j'ai l'impression que tous ont un lien aussi avec le jeu, enfin le J.E.U. quoi.
0: Mm-hmm.
1: J'ai l'impression. Personne ne peut. Il faut le dire, on ne peut pas. Et on écrit. C'est l'inconnu qu'on porte en soi. Écrire, c'est ça qui est atteint. C'est ça ou rien. On peut parler d'une maladie de l'écrit. Ce n'est pas simple, ce que j'essaie de dire là. Mais je crois qu'on peut s'y retrouver, camarades de tous les pays. Il y a une folie d'écrire, il y a encore la folie là, il y a une folie d'écrire qui est en soi-même, une folie d'écrire furieuse, mais ce n'est pas pour cela qu'on est dans la folie. Au contraire, l'écriture c'est l'inconnu. Avant d'écrire, on ne sait rien de ce qu'on va écrire, et en toute lucidité. C'est l'inconnu de soi. De sa tête, de son corps. Ce n'est même pas une réflexion, écrire. C'est une sorte de faculté qu'on a, à côté de sa personne, parallèlement à elle-même, d'une autre personne qui apparaît et qui avance, invisible, douée de pensée, de colère, et qui quelquefois, de son propre fait, est en danger d'en perdre la vie. Si on savait quelque chose de ce qu'on va écrire avant de le faire, avant d'écrire, on n'écrirait jamais. Ce ne serait pas la peine. Écrire, c'est tenter de savoir ce qu'on écrirait si on écrivait. On ne le sait qu'après. Avant, c'est la question la plus dangereuse que l'on puisse se poser. mais c'est la plus courante aussi. Les cris, ça arrive comme le vent. C'est nu, c'est de l'encre, c'est les cris. Et ça passe comme rien d'autre ne passe dans la vie, rien de plus. Sauf elle, la vie. Et c'est la définition exacte, c'est le plus beau texte que j'ai lu sur le fait de jouer en fait. C'est le texte le plus précis. Il y a d'autres auteurs qui ont écrit sur le jeu, des metteurs en scène, mais je trouve que ce qu'elle cherchait dans l'écriture, c'est ce que je cherche en jouant.
0: C'est par exemple cette idée que c'est la plus belle question, la plus vertigineuse qu'on puisse adresser à soi-même, que c'est aller vers son inconnu.
1: Ouais, qu'il y a une autre personne à côté, qu'on fait se lever et qui marche et qui nous fait croire en tout, quoi, en sa joie, en sa colère. C'est comme des vies qu'on porte en soi, quoi, mais. Et en même temps, c'est rien, c'est du vent, en fait.
0: Ça passe.
1: C'est, il ne faut pas qu'on voit le travail, il ne faut pas que le travail soit vu, il faut que ce soit comme un état, en fait. Et ça, Mouchkine, elle en parle aussi pas mal, énormément dans son travail de direction d'acteur, enfin, la façon. Qu'en fait, c'est tout sauf le cliché, en fait. Elle parle du cliché, que quand il y a cliché, c'est qu'on reçoit pas les choses physiquement. Mmh. Et elle parle aussi du terrain vague. Qu'est-ce que c'est que jouer? C'est les enfants sur un terrain vague. Elle parlait d'une photo de Doineau où il y en a un qui est sur une carcasse là avec un bout de bois et c'est Napoléon quoi. Il est là, cette photo là. Et l'autre derrière, c'est son petit tabu vent, je sais pas quoi. Et il se pose pas la question de savoir. Ils y croient quoi. Et l'état, en fait, quand on se met dans un état de jouer, pour moi, ça fait vraiment écho à l'état d'écriture dont elle parle, quoi.
0: Elle dit aussi, le texte commence par « on peut pas ». On peut pas. On peut pas écrire, mais on écrit quand même.
1: Ouais.
0: Est-ce que vous diriez que jouer, c'est aussi tenter quelque chose qu'on peut pas ou tenter un truc qu'on croit qu'on peut pas?
1: Ah oui.
0: À chaque fois, quoi.
1: Toujours, ah oui, ouais. Oui. C'est ça le qui est beau dans ce petit risque là quoi. C'est de plonger complètement dans l'inconnu quoi. Après on fait pas toujours des choses. On n'est pas toujours dans cet état là justement. Ouais. Parce qu'après il faut bien travailler pour vivre aussi. On peut pas être dans des états d'exception tout le temps avec des très grands metteurs en scène. Mon métier aussi c'est aussi de faire des choses. Qui sont estampillés moins bonne qualité parce que et qu'est-ce que c'est aussi de jouer un cliché ou un rôle dans un quelque chose qui est plus ou moins bien écrit, c'est ça le travail aussi, comment on rend crédible quelque chose qui n'est absolument pas sur le papier quoi.
0: Et c'est, ça reste tout aussi intéressant.
1: Ah ouais, et là je me dis là je fais mon travail. Ah oui,
0: de témoigner de la vie.
1: Ouais.
0: Votre troisième choix,
1: et ben c'est un acteur.
0: Pierre Clémenti.
1: Pierre Clémenti.
0: Il est né en 42 et mort en 1999. Acteur marquant du cinéma d'auteur des années 60-70. Il joue dans Le Guépard, quand même, de Visconti, Belle de Jour de Buñuel.
1: Oui.
0: Il réalise lui aussi. Et Pierre Clémenti, donc, il écrit un journal, ça prend la forme d'un journal essai, ce quelques messages personnels. Vous le découvrez comment ?
1: Alors ça, ce texte-là, je l'ai découvert par une comédienne qui s'appelle Audrey Vernon, qui avait lu ce passage lors d'une émission d'un podcast, où il était question justement du lien entre les acteurs et le milieu de la finance, quoi. Et je me suis dit, ça fait du bien d'entendre cette parole-là, cet acteur-là qui a pas cherché à gagner forcément de l'argent, à être forcément vu, qui a fait des choses très underground, enfin qui est un rebelle, quoi, qui est resté ce niveau de exigence là qu'il avait, quoi. Ça me fascine parce que je trouve ça de plus en plus difficile.
0: Mais c'est difficile au sens où c'est difficile à tenir.
1: Difficile à tenir et qu'il y en a plus beaucoup des acteurs comme ça. J'ai l'impression qu'il y en a plus. Ou alors ils sont pas, on les voit pas.
0: Oui, peut-être précisément, non.
1: C'est ça qui est dommage.
0: Ça veut pas dire qu'ils n'existent pas.
1: Ouais. Mais c'est pour ça que j'ai envie d'être à leur côté, quoi.
0: Bah alors, lisons quelques messages personnels de Pierre Clémenti. Donc ça, c'est un texte qui est apparu, mais en Italie. C'est oui. En 73.
1: En fait, je crois qu'il a été emprisonné en Italie pour une histoire de haschich.
0: Oui, c'est en 71 au cours d'un tournage, en effet.
1: Et en fait, il a profité de ces quelques mois en prison pour écrire ses mémoires, quoi. Où il parle, en fait, de toutes les étapes de sa vie, de son métier. Et parce que lui a été monté en idole, hein, grande figure du cinéma. Mais il a rejeté tout ça. Il a plus envie. La plupart des acteurs qui percent n'y résistent pas.

Je crois qu'il est beaucoup plus important pour celui qui est acteur de devenir un homme véritablement, d'apprendre dans la simplicité de la vie quotidienne à communiquer avec ses frères, d'aider par son travail à mettre en lumière la part du monde qui est vérité et non celle qui est toc, préfabriquée, illusion. L'acteur est le représentant de l'inconscient collectif. Son travail permet à chacun de prendre conscience de son bonheur ou de son malheur, de tenter de perpétuer l'un ou de faire cesser l'autre pour retrouver le sentier de la joie. Voilà. L'acteur peut être l'étincelle qui donne naissance à un foyer où chacun pourra puiser un peu de chaleur, d'énergie pour continuer son voyage. Je pense que l'art doit être au service du peuple et c'est pourquoi il me semble qu'il est inconciliable avec le statut de l'idole. Qui est au-dessus du peuple, qui le domine et l'humilie, qui se fait servir par lui. Je vois l'artiste comme un ouvrier parmi les autres. Il doit accomplir sa tâche quotidienne de représenter les joies et les souffrances avec sérieux et humilité. Il doit aussi ne pas cesser de chercher, de développer son expérience et ses connaissances et ne pas s'arrêter surtout au but et aux moyens que lui donne le système. S'arrêter, c'est mourir.

0: Donc voilà, j'ai eu bien ce truc un peu déjà en 73, vous dites, hein, anti-système, quoi, dont on manque, je trouve, parmi les figures qui peuplent nos écrans.
1: Mais c'est aussi l'idée que ça donne... C'est beau cette idée-là que tu vois un acteur ou une actrice jouer dans un film et ça te donne du souffle pour poursuivre ton voyage, ton propre voyage.
0: Ouais.
1: Que c'est un relais d'élan.
0: Oui, voilà, qu'en fait, ça fait chambre d'écho, quoi. Mm. C'est la catharsis, quoi. Mm. Tu te purges en vivant les émotions avec celui qui te les offre. Mm. Et puis après... Moi, j'aime bien aussi l'idée qu'après, voilà, on a joué, après, on s'en va. Pourquoi toujours commenter son travail, sa participation à un film, et pourquoi c'est
1: pas très intéressant. Pour vendre, Florence Maréchal. Pour vendre de l'espace.
0: L'idée, ce serait de jouer, et de disparaître après. Mm. D'être juste un modèle, quoi. Mm. Ou un animal, quoi. Rester un animal.
1: Quoi, au sens de la figure.
0: Voilà. On projette, les gens projettent, et après, on s'en va, quoi. Et c'est fini, et puis tout le monde se sent mieux. Tout le monde est purgé. Mm. Nous, on joint les spectateurs en vivant.
1: Regardez. Quatrième choix. Ah, oui, Henri Michaud, L'espace du dedans.
0: Ah oui.
1: Oui, c'est vous qui l'avez choisi.
0: Très clair. Oui,
1: d'un coup, vous contente. J'ai trop l'impression que vous faites une petite surprise.
0: Non, mais je me dis, le texte que j'ai choisi, il est très compliqué. Parce qu'en fait, Henri Michaud, moi, je lis beaucoup pour ses aphorismes, les poteaux d'angle et tout. Ça m'aide beaucoup quand je suis un peu démoralisée, tout ça. Mais là, j'ai choisi un texte un peu compliqué.
1: Parce que
0: Je sais pas pourquoi, parce que j'aime bien les trucs un peu compliqués peut-être. Je sais pas, parce que je me dis, oh, c'est très compliqué. Il est très compliqué, mais parce qu'il s'appelle Clown aussi, et qu'il fait partie de l'espace du dedans. Je me dis, ça va avec le titre. Et j'avais envie d'avoir un extrait de poésie aussi, même si ici, après le moral, mais... Il était un peu barré quand même lui aussi. Hein,
1: Henri Michaud, vous voulez dire ?
0: Il s'est bien barré. Et parfois, il y a des fulgurances comme ça, incroyables. Hein, il a des trucs incroyables. Hein, pour le clown.
1: Ouais.
0: Un jour bientôt peut-être. Un jour, j'arracherai l'ancre qui tient mon navire loin des mers. Avec la sorte de courage qu'il faut pour être rien et rien que rien. Je lâcherai ce qui paraissait m'être indissolublement proche. Je le trancherai, je le renverserai, je le romprai, je le ferai dégringoler. D'un coup dégorgeant ma misérable pudeur, mes misérables combinaisons et enchaînements de fil en aiguille. Vidé de l'abcès d'être quelqu'un, je boirai à nouveau l'espace nourricier.

0: Du ridicule, de déchéance. Qu'est-ce que c'est la déchéance? Par éclatement, par vide, par une totale dissipation, dérision, purgation, j'expulserai de moi la forme qu'on croyait si bien attachée, composée, coordonnée, assortie à mon entourage et à mes semblables, si dignes mes semblables. Réduit à une humilité de catastrophe, à un nivellement parfait comme après une intense trouille. Ramené au-dessous de toute mesure, à mon rang réel, au rang infime que je ne sais quelle idée ambition m'avait fait déserter. Anéanti quant à la hauteur, quant à l'estime, perdu en un endroit lointain ou même pas, sans nom, sans identité. Clown, abattant dans la risée, dans le grotesque, dans l'esclaffement, le sens que, contre toute lumière, je m'étais fait de mon importance. Je plongerai, sans bourse, dans l'infini esprit, sous-jacent, ouvert à tous, ouvert, moi-même, à une nouvelle et incroyable rosée, à force d'être nul, et ras, et risible.
1: Génial.
0: Alors là, on a enlevé tous les vêtements, hein, là,
1: bah
0: c'est
1: ouais.
0: Bien. Ouais.
1: Mais ah du
0: ouais,
1: coup, c'est quand même pas bizarre. Très loin ce que vous disiez ouais. De la dissolution, ouais. De disparaître, de jouer et disparaître, de quand il dit renoncer à l'abcès d'être quelqu'un,
0: ouais. Non ouais, ça c'est
1: vider
0: bien.
1: L'abcès quand même, ouais. Vider l'abcès d'être quelqu'un, je boirai à nouveau ouais. L'espace nourricier.
0: Ouais.
1: C'est un horizon
0: ouais.
1: Intéressant en tout cas. Et c'est marrant que ça s'appelle clown.
0: Mais oui, le clown qui se défait là, de tous ses attributs, quoi. J'adore Michaud. Pour moi, c'est on peut le lire tout le temps. À chaque fois, on trouve des.
1: Comment il s'est trouvé sur votre chemin, Henri Michaud?
0: J'ai découvert par le titre dans une librairie, Poteau d'angle. Ça me parlait bien, Poteau d'angle. Je me disais comment c'est possible. Et qu'un poteau fasse un angle. Je dis alors j'ai ouvert et puis j'ai vu tous ces petits mantras là. Je me suis dit c'est des petits cailloux sur le chemin. Et après j'ai acheté tous les autres. Mais parce qu'il y a des très beaux titres aussi, hein, lui. Hein, l'espace du dedans, poteau d'angle. Qu'est-ce qu'il y a d'autre?
1: On a quelques minutes pour aller vers votre dernier choix qu'on a évoqué tout à l'heure rapidement. C'est Annie Lebrun. Vous avez choisi Ombre pour Ombre, oui. Paru en 2004. Et ce sont des poèmes.
0: Oui. Avec des jolis mantras aussi, hein.
1: Parce qu'on a parlé d'une œuvre plus théorique, ce qui n'a pas de prix.
0: Oui.
1: Mais là, c'est un recueil de poèmes, Ombre pour Ombre.
0: Ah oui, un jour, j'aimerais bien... Ah, c'est plus possible. Hein. Faire un dîner avec Annie Lebrun, Marie de Pucé.
1: Bah, c'est que des morts.
0: Pierre Clémenti.
1: Que des morts.
0: Ah, ouais. Ce serait bien de faire un dîner avec eux.
1: C'est marrant parce que vous avez dit au début, Florence Varecaille, que vous organisiez certains coins de votre bibliothèque
0: oui,
1: comme des plans de table
0: oui,
1: pour des dîners.
0: Oui.
1: Bah, oui. Déjà, pour tester, vous pourriez juste leur faire passer la nuit côte à côte. Enfin, je veux dire, dans votre bibliothèque, pour
0: mais
1: voir
0: oui.
1: Si ça roule.
0: Mais là, ils sont ensemble, là, c'est bien. On a fait le dîner, là.
1: Alors, Annie Lebrun.
0: Ah, Annie Lebrun. Oh, regardez-moi ça. Il y a des fesses belles comme l'ombre des pierres sous les pieds brûlants de midi, furtivement.
1: Mmh.
0: C'est magnifique.
1: Mmh.
0: J'adore l'entendre parler. Il y a des archives radio de elle. C'est extraordinaire, quoi. Quelle chance vous avez eue.
1: Mmh.
0: Et ce que je retiens de cette femme, c'est déjà la puissance de sa pensée, et puis sa joie, quoi, son exaltation quand elle parle de tout, quoi. elle me fascine aussi. Et j'étais très contente après de découvrir sa voix. Parce que moi, je suis quelqu'un de radio. J'ai vécu sans écran du tout. Donc en fait, les voix, pour moi, c'est
1: Quand vous voulez dire vous avez vécu sans écran, c'est-à-dire votre adolescence, votre enfance,
0: ouais,
1: votre jeune, jeune âge adulte.
0: Ouais. Pour moi, c'est vraiment la radio. Je suis tout le temps en radio. J'écoute tout le temps la radio.
1: Mais enfant aussi, vous écoutez la radio.
0: Ouais, tout le temps. Les livres, les contes sur cassette. Ouais, c'est ça en fait la lecture. C'est ça,
1: dans
0: ça
1: l'enfance.
0: Y est, je m'en souviens, mais oui, en fait, c'est pas l'objet de livre, c'est
1: la
0: les voix.
1: Voix,
0: c'est les voix. Ouais, c'est ça, c'est les voix.
1: C'était déjà là le texte en fait.
0: C'était ça, c'était les contes de Grimm, c'était les contes de Perrault, mais en voilà, en cassette. Même La Guerre des Étoiles, j'écoutais en audio, et c'est Dominique Paturel qui faisait le narrateur. Et une de mes premières fictions radio, parce que mes premiers cachets, je les ai faits
1: à la radio,
0: à France Culture, avec Jean Couturier. J'ai rencontré Dominique Paturel, et d'entendre sa voix, c'était incroyable, quoi. C'était pareil, j'étais dans l'histoire. Je suis entrée pas dans le livre, mais
1: dans la voix.
0: Ouais, dans la voix.
1: On lit le passage que vous avez choisi ?
0: Oui. C'est le 9e cerne. Les maisons, les visages de ceux qu'il m'avait semblé aimer, les rues, les genoux des plus heureuses caresses fouettaient les vitres. Je me jetais à l'encontre de tout à la plus vive allure. Je voulais l'imprudence car les accidents arrivent si vite. Ce n'est pas vous qui me contredirez. Comme un chien qui croit reconnaître dans les miasmes des rues la piste qu'il cherche, la voiture erra, affolée, autour des bastions de l'amour. Les quelques lumières sourdes qui filtraient entre les pierres de ces édifices soigneusement construits par des architectes assermentés laissaient supposer que quelque part, au fond de l'emboîtage, dans les cours intérieures, faute d'oxygène, le feu existait, mais couvait sous la cendre. Pourquoi ces pierres ? Pourquoi cette cendre ? L'amour était donc une propriété privée comme le reste, et donc terni du reflet de ses limites comme le reste. Ici même, je vous ordonne d'éclater de rire. Après, vous respirerez mieux. Il faut dénouer vos nerfs. Notre tête-à-tête n'est pas terminée. Vous aurez encore besoin de force, mais pour l'instant, accordez-moi que toute flamme sous une cloche de verre meurt d'elle-même. C'est une question de temps. Le labyrinthe de glace était général. Au hasard de ces détours, la vie se faisait en catimini de dupes, dans une grossière illusion d'optique qui donnait évidemment, à qui voulait bien regarder d'une certaine façon, la notion d'infini. Je décidais de n'être ni exclu, ni esclave d'un système de propriété qui me paraissait être en continuelle discordance avec les bruits du cœur. À un feu rouge, je sautai du taxi et courus vers les bas-fonds de la ville. Les grandes souffleries des abris artificiels fonctionnaient bien, trop sans doute, car les femmes éprouvaient encore le besoin d'accentuer leur pâleur naturelle, de maquiller leur regard, les hommes de bander leur corps de poignées de force. Me sentant progressivement étouffée, malgré les fréquents et rapides déplacements d'air, je partais à la recherche du vent mêlé des tempêtes lunaires, du vent irréductible, par suite de ces insondables plongées dans l'océan, du vent salé qui embrase instantanément du plus petit doigt de pied à la pointe des cheveux de l'esprit. À l'air libre seulement, je compris que je me révoltais contre le capital de la vie intérieure, que j'étais arrivée au point où l'on choisit d'être nanti ou affamé, ce que vous n'étiez pas encore, ce que je n'étais pas encore. Tout ce qui était encore et toujours dans l'ombre devenait ma tentation permanente. Impatiente et résolue, patiente et affamée, je commençais à briser centimètre par centimètre les miroirs du labyrinthe. J'ai parlé sans éclat de voix, mon cheminement ne fut pas sans éclat de verre. J'adore ce texte. C'est ça y est, c'est l'aventure, c'est la joie, c'est l'amour, c'est elle est dans ce taxi, puis elle part à l'aventure, la grande aventure de l'amour.
1: C'est génial de terminer votre déballage de texte, Florence Barécaille, par ça.
0: Bah oui.
1: Ouais.
0: Dans cette belle exaltation. Ça y est, je vois plus. Il me faut les lunettes. J'ai parlé sans éclat de voix, mon cheminement ne fut pas sans éclat de verre. Mais oui. C'est pas dans le film de Fellini, là. Quand elle se, Et dans la fontaine, là. Et Marcello, il dit, il n'y a pas de paradis sur Terre, il n'y a que des éclats.
1: Quand on a compris ça, on est bon pour la vie, non ?
0: On est fait pour partir à l'aventure.
1: Merci beaucoup, Florence Paracaille, d'avoir ouvert votre bibliothèque pour le Book Club.
0: Merci à vous.
1: La pile de livres à lire en japonais, c'est Tsundoku.
0: Ah ! Tsundoku ! Ça, j'adore ce mot. Je vous raconte pas que je cherchais mon fils qui est juste en face chez le voisin. Qui vous adore. Qui vous suit.
1: Votre fils?
0: Mon fils est chez le voisin, oui.
1: Mais votre fils nous adore, c'est bizarre.
0: Non, pas.
1: Ah ouais?
0: Non, mon fils est
1: trop tôt.
0: Ouais. Ah ouais, non. C'est mon voisin Nathan. Mon voisin Nathan,
1: il est trop bien ce petit coin.
0: Il est super bien.
1: Pourquoi vous n'êtes pas venu avant qu'il y a un chose sur le côté?
0: Nathan, Nathan, je te présente Marie.
1: Bonjour Nathan, je suis Marie.
2: Bonjour Marie.
1: Enchantée. Ben voilà, il paraît qu'il fallait venir vous saluer avant de partir.
2: Ah bon, bah très bien, c'est fait. Bon, il mange, il se pense.
0: Hein. Ouais, bah oui. On fait exprès. Bon.
2: Tu cherches quelque chose?
0: Je cherche mon fils.
1: Un enfant.
2: Ah, ben, mince.
1: On veut être sûr que cet enfant revient.
2: Cet enfant, il revient.
0: Ok, il a fait ses devoirs?
2: J'en sais rien, je l'ai mis dans un coin. Il m'a dit j'ai des devoirs à faire, je lui ai dit tiens mais mets-toi là, j'ai une table.
0: Ah vous n'avez pas discuté
2: une chaise. Ah non.
0: Pas du tout.
1: À la prise de son aujourd'hui, c'était Christophe Papon. Et à la réalisation, c'était Vivien Demeillère. Et pour réécouter tous les choix Nathan de Florence Loirecaille, il faut se rendre sur franceculture.fr.
2: Je sais ça.
1: Et c'est dans cet endroit, vous le savez, donc disons-le aux autres, qu'on peut trouver tous nos portraits de bibliothèque.
2: C'est vous qui faites l'interview à chaque fois?
1: C'est moi qui fais l'interview à chaque fois. Et bien. On peut donc remercier ensemble, Nathan, toute l'équipe du Book Club. Est-ce qu'on a tout ce qu'il faut pour ce générique fin? Il est plus que... Voilà, ouais, vraiment, c'est le meilleur.
0: Bah, c'est incroyable.
1: On va vous laisser dans le générique.
2: Je vous fais grand-chose.
0: Reste dans le générique, Nathan.
2: Je vais même pas garder Paul.
1: À bientôt.
2: Bon, ben, quand vous voulez.
1: Allez, je monte sur mon vélo.
2: Allez, rentrez bien.
1: À bientôt.
0: Bon retour.
1: Merci beaucoup.
0: Merci, hein.
1: Je t'en avais vraiment.

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1: Baleines, belugas, dauphins, marsouins, on dénombre environ 90 espèces de cétacés. Comment comprendre la grande altérité de ces animaux aquatiques pour nous autres mammifères terrestres et comment reconnaître leurs émotions ? En éthologie, la sentience animale est aujourd'hui largement admise. Les animaux ressentent et sont des sujets à part entière. Chez les cétacés, l'ouïe est le sens primordial. Tous vocalisent sur des fréquences très variées et on sait que ces sons ont une fonction précise. Mais ce n'est pas tout. Leur dimension émotionnelle a longtemps été négligée. Un dauphin siffle de joie après avoir chassé un poisson. Une baleine qui a perdu son petit émet des sons caractéristiques de la détresse. Pour identifier l'état émotionnel d'un animal, commençons par tendre l'oreille. Émotion des cétacés, les ondes sensibles. Fabienne Delfour, bonjour.
2: Bonjour Natacha.
1: Vous êtes docteur en éthologie cognitive, cétologue, enseignante à l'École nationale vétérinaire de Toulouse, chercheuse associée à l'Institute of Language, Communication and Brain, et vous publiez prochainement La sensibilité du cachalot aux éditions Tana. Ça sort le 23 avril. Et nous sommes également en ligne avec Charlotte Curie, bonjour.
3: Bonjour.
1: Vous êtes bioacousticienne et directrice de recherche au CEREMA UMREA. Merci à vous deux d'être là avec nous en direct dans nos studios à France Culture. Et puis merci à vous également d'être là avec nous en direct ou à toute heure en podcast. Vous pouvez également nous suivre sur notre compte sur Blue Sky. Vous pouvez nous retrouver à @sciencecqfd. Alors que ressentent les baleines ? Que nous raconte le répertoire vocal d'un animal, de son état émotionnel et en quoi leurs comportements sont-ils le reflet d'une personnalité propre. Nous sommes ensemble une heure pour répondre à ces questions. Mais d'abord, Fabienne Delfour, les cétacés, bon, ce sont des mammifères aquatiques, ce ne sont pas de gros poissons.
2: Non. Non.
1: Alors, que regroupent justement les cétacés, ces mammifères aquatiques, majoritairement marins, même si on a quelques espèces d'eau douce.
2: D'eau douce aussi, ouais. Oui. Comme vous disiez en introduction, c'est 90 espèces, donc avec deux grands ordres quand même, les animaux à fanon et les animaux à dents, donc les odontocètes et les mysticètes. Dans les mysticètes, on va retrouver les baleines à bosse, la baleine bleue par exemple. Et dans les odontocètes, ces cétacés à dents, on a une grande diversité d'espèces. Si je prends juste la famille des delphinidés, on en a, enfin la grande espèce des delphinidés, on en a une trentaine d'espèces. Donc ça va des marsouins aux orques, aux grands dauphins, aux dauphins tachetés. Donc voilà, on a toutes les tailles, toutes les formes qui vivent dans différentes écologies. Donc ça veut dire différentes adaptations aussi. Différentes communications, différentes sociabilités. Donc voilà, une grande diversité.
1: Une grande diversité, donc Charlotte Curie, ça signifie que c'est quand même très difficile de faire des généralités sur le fonctionnement des cétacés.
3: Oui, tout à fait, parce qu'en fait, donc les cétacés produisent des sons, et puis les sons, l'utilisation qu'ils font de ces sons vont être très dépendants du contexte social et de leur manière de vivre et puis de leur habitat aussi, donc de ce qu'il y a dans leur environnement, de leur manière d'interagir avec l'environnement. Donc quand on trouve une découverte voilà de comment fonctionne une communication chez une espèce, ça va pas forcément être valable chez toutes les espèces.
1: Oui, c'est ça, c'est-à-dire qu'il y a de grandes différences de mode de vie déjà entre ces deux sous-ordres, et même au sein d'une même espèce, Fabienne Delfour.
2: Oui, en fait, quand on regarde les organisations sociales, elles sont assez diverses. On a des structures matriarcales qu'on va retrouver notamment chez les orques, où les femelles avec de l'expérience vont avoir un statut particulier. Et puis on a, si je prends l'espèce la plus connue des grands dauphins, là on a ce qu'on appelle des sociétés fusion-fission, où en fonction de l'expérience, c'est l'individu qui sera à même de régler la situation, de proposer une stratégie qui permettra de régler la situation, qui va prendre le leadership. Et ça peut être aussi bien des mâles que des femelles. Donc on voit bien qu'il y a des organisations et des leaderships totalement différents au sein de ces espèces-là.
1: La sensorialité des cétacés, avant de parler d'émotions, il faut d'abord parler de leur monde sensible qui est bien adapté à leur environnement.
4: les marsouins sont des cétacés à dents. Ils vivent en société, en troupeau. Qui dit animal social dit animaux jouissants de propriétés particulières. Des mouches ne sont pas sociales. Vous les voyez réunies autour d'un bol, elles sont attirées par le lait. C'est une foule, ce n'est pas une société. Il n'y a aucun lien unissant ces animaux, ces insectes entre eux. Tandis que dans le cas des dauphins, ce sont des sociétés qui paraissent avoir une certaine structure assez complexe. On a donc commencé par découvrir que les dauphins émettaient des cris, ce sont des ultrasons, mais on peut les transformer et deviennent audibles à notre oreille. Ces sons permettent incontestablement, sont des signaux utilisés par les marsouins dans leurs évolutions. Alors l'audition chez les cétacés, elle est pleine de mystères. Nous voyons mal comment une oreille qui n'a pas de conduit auditif peut fonctionner. Et c'est pourtant le cas. Dans une baleine, et nous savons que la baleine se conduit avec les ultrasons, il n'y a plus de conduit auditif. Il y en a une trace. Le conduit auditif, qui d'ailleurs est interrompu, il est plein, n'a même pas la taille d'un crayon. Pour un animal de 30 mètres de long.
1: Voilà, le zoologiste Pierre-Paul Grasset dans l'émission Paradoxe sur France Culture en 1971. Je vous voyais sourire, Fabienne Delfour, à l'écoute de cette archive.
2: Oui, déjà, le ton qui est donné, c'est vraiment le savant qui s'adresse à nous tous et on doit boire ses paroles. Il y a eu quand même des nouvelles connaissances qui ont permis d'affiner un peu ces savoirs-là et je pense que justement Charlotte, elle pourra développer. Mais le son est vraiment, prend une place extrêmement importante dans le monde sensoriel des dauphins. Et ce sont des vibrations, donc ils vont aussi avoir une fonction presque, j'allais dire, charnelle. C'est les vibrations sonores vont être utilisées par les dauphins, notamment, comme des sextoys. Donc l'onde sonore a aussi une fonction, biologique, organique, presque.
1: Et tactile, donc.
2: Oui, tout à fait.
1: Alors, en effet, on a de nouvelles connaissances. On entendait dans cette archive, Charlotte Curé, l'audition chez les cétacés est pleine de mystères. Quels sont les mystères encore à l'heure actuelle en 2026?
3: Oui, tout à fait. Donc, toutes les espèces de cétacés n'ont pas la même sensibilité auditive, déjà. Alors, tout à l'heure, Fabienne parlait des deux grandes familles de cétacés. Donc, il y a les cétacés à dents avec tous les dauphins, orques, qui ont eux plutôt une spécialité pour produire des sons dans les hautes fréquences, mais aussi entendre, donc plutôt dans les moyennes et hautes fréquences. Alors que les mysticètes, donc c'est-à-dire tous ces baleines à fanons, qui eux filtrent leur proie par des fanons, donc ils n'ont pas de dents. Et ben eux, donc c'est des animaux plus gros et ils sont spécialisés plutôt dans la production de basses fréquences et donc ils ont également une sensibilité auditive beaucoup plus performante dans les basses fréquences, c'est-à-dire dans les sons graves. Et donc en fonction de leur mode de vie, on va voir que finalement l'utilisation de ces sons, que ce soit des sons plutôt aigus ou graves, il va y avoir une propriété physique de comment ces sons vont être transmis qui va être vraiment associée à la fonction qu'ils vont avoir. Je disais un petit exemple pour illustrer. Donc les gros cétacés à fanons, par exemple la baleine à bosse va produire des sons assez graves, ou la baleine bleue encore plus grave dans l'infrason. Et ces sons, la propriété, quand c'est grave comme ça, de pouvoir se propager très très loin. Donc c'est des animaux là qui vont pouvoir communiquer à des dizaines de kilomètres. Alors que les sons assez aigus, par exemple des marsouins, comme on disait dans le reportage, vont parfois aller dans l'ultrason, notamment pour l'écholocalisation, dont sont doués tous les cétacés qui ont des dents. Et eux donc vont utiliser ce système de sons très percutants, très très courts et très aigus, qui vont pas du tout se propager loin, parce que c'est pas le but. Là, c'est vraiment pour s'orienter, donc c'est pour détecter les objets autour d'eux, trouver des proies et puis arriver à s'orienter sans taper dans un obstacle, tout simplement. Donc là, on va avoir besoin de quelque chose de précis. Et donc là, c'est plutôt ces sons-là, ces sons très aigus. Donc on voit que c'est très intéressant de voir que selon les espèces, l'utilisation des sons ne va pas être la même. Et puis, il va y avoir des sons qui vont être entendus par d'autres espèces, mais certains sons ne vont pas être audibles par toutes les espèces de cétacés aussi.
1: Oui, vous évoquez ces baleines à bosse qui émettent des sons qui se propagent très loin. Les baleines à bosse, ce sont les reines de la migration. En plus, vous voyez que la plus grande migration dépasse les 25 000 km par an, Fabienne.
2: Oui, il y a des couloirs migratoires. Et d'ailleurs, justement, il y a des plans de conservation qui réfléchissent à protéger ces couloirs migratoires qui sont vitaux pour ces espèces-là. Donc, on voit bien que ce sont des espèces qui ne sont pas inféodées à un lieu précis et connaître leur déplacement, là où elles vont, à quel moment, etc. C'est extrêmement important justement pour prendre les meilleures mesures pour protéger, restaurer cet habitat.
1: On parle justement de cet habitat. Il faut quand même rappeler que voilà que dans l'eau, les sons se propagent 4 fois plus vite que dans l'air et sur de plus grandes distances.
2: Oui, ça c'est quelque chose qui est difficilement... Enfin, ça nous demande une petite gymnastique intellectuelle d'imaginer ce que c'est que de vivre en permanence immergé. Mais on peut faire l'expérience dans sa baignoire ou en mer. Quand on a les deux oreilles immergées, on entend un son, on voit bien nos difficultés à repérer d'où il vient. Et en fait, les animaux marins ont développé un système qui permet de trouver vraiment, avec très précisément, où dans l'espace et quel est le lieu d'émission bien précis dans cet espace-là. Donc oui, cet univers, alors on parle beaucoup du son, mais ils utilisent quand même la vision aussi. Hein, ça vraiment, dans des interactions, ils vont utiliser la vision. Ils utilisent aussi la chémoréception. Donc ils sont capables d'analyser les substances chimiques dans leur environnement. Donc là, je pense qu'il y a de très beaux travaux justement qui sont menés par un laboratoire à Montpellier qui montre que certaines baleines sont capables de détecter la présence d'une substance produite par le krill, qui est ce petit zooplancton là, et donc probablement que ces traces chimiques laissées par le krill seraient un signal qui amènerait les cétacés, et notamment les baleines, à repérer cette énorme boule de proie. Donc la chémoréception, il faut aussi imaginer que des dauphins ou des baleines capables de goûter l'océan et que l'océan aurait des saveurs particulières.
1: En effet, on parle du goût, de l'odorat, du toucher, toujours par rapport à Louis, Charlotte Curé, puisqu'on a évoqué la vue. Il faut aussi rappeler quand même qu'à partir de 200 mètres, la lumière ne passe plus, qu'on est donc complètement plongé dans le noir. Et si on pense aux grands cachalots qui plongent parfois à plus de 1000 mètres de profondeur pour chasser leur proie, des calamars, ils sont dans le noir complet.
3: Oui, tout à fait. Donc, c'est bien ce que Fabienne a rappelé, c'est qu'effectivement, en général, les animaux, ça concerne pas que les cétacés. Les espèces, souvent, elles utilisent plusieurs sens, hein, plusieurs canaux sensoriels. Mais en général, il y en a un ou deux, parfois, qui sont privilégiés. Et clairement, chez les cétacés, même si, à courte portée, ils peuvent utiliser certains signaux visuels, voire même tactiles, hein, et puis chimiques, comme l'expliquait Fabienne, ils vivent essentiellement dans un monde sonore, et ça va être leur principal moyen, en fait, de percevoir leur environnement et aussi de communiquer à grande distance, parce qu'il faut savoir qu'ils se séparent très souvent et ils doivent se retrouver. Et comment se retrouver ? Et ben là, il n'y a que les sons qui vont permettre cela. Il n'y a que les sons qui vont permettre cette communication grande portée, à grande distance, qui va, par exemple, permettre à un petit de retrouver sa mère ou de se transmettre des signaux à distance.
2: En fait, l'analogie, il faudrait imaginer comme un petit fil d'Ariane, qui serait vraiment ce fil d'Ariane fait et construit à travers les sons. Et il y a des négociations aussi qui doivent être faites parce qu'il y a des décisions collectives qui doivent être prises. Donc oui, il y a des changements de direction, il y a des signaux de cohésion, il y a des signaux d'alerte. Donc tout ce qu'on peut étudier chez les animaux terrestres, on peut essayer aussi de le retrouver chez ces animaux marins. Donc c'est leur communication, il faut l'imaginer d'une grande richesse.
1: Que nous racontent justement ces signaux que peut ressentir un dauphin, un cachalot, une baleine à bosse? Et comment la bioacoustique peut-elle nous aider à effleurer ces émotions? On se jette à l'eau.
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1: bosse en direct sur France Culture, car nous parlons des émotions des cétacés avec Fabienne Delfour et Charlotte Curé. On vient de parler du monde sensoriel de ces animaux. Parlons maintenant de la sentience, un concept qui s'est formalisé dans les années 2010 par le biologiste britannique Donald Broom. Alors, reconnaître la sentience animale, c'est admettre que les animaux ressentent des émotions, Fabienne Delfour.
2: Oui, et ça va un peu au-delà. C'est vraiment imaginer l'animal comme une altérité, avec une subjectivité. Et l'autre, cet autre, est capable effectivement de ressentir des émotions, mais il va vivre vraiment sa vie à la première personne. Il fait l'expérience du monde. Il a une vie mentale très riche. Il a des désirs, des croyances. Il est capable aussi de s'aménager des moments de jouissance. Et ça amène aussi, ça nous amène à écrire des biographies animales, puisqu'en face de nous, on a vraiment des sujets à part entière.
1: C'est-à-dire que c'est considéré que les animaux sont plus que des simples systèmes biologiques qui répondent à des stimuli, comme ils l'ont longtemps été considérés.
2: Tout à fait. En fait, à l'origine, cette approche behavioriste qui étudiait l'animal dans un laboratoire, hein, c'était vraiment le sujet pas prédilection, il vivait dans un laboratoire. Et donc, on allait provoquer, on allait stimuler l'animal et on allait étudier les réactions qu'il allait émettre face à ces stimulations ou suite à ces stimulations. Il y a un pan de chercheurs qui a décidé non seulement de provoquer et de stimuler l'animal, mais de regarder dans la tête de l'animal qui émettait ses comportements. Ça, c'est l'éthologie cognitive. Hein. Regarder les capacités cognitives, regarder comment il apprend, comment il mémorise, etc. Et puis, il y a un autre courant qui était beaucoup plus marginal, qui s'est dit, certes, hein, c'est un représentant d'une espèce particulière, hein, certes, il peut réagir à des stimulations, certes, il a des capacités cognitives, mais aussi, il a une vie émotionnelle très riche. Donc déjà, il y a 30 ans, 35 ans, il y avait un courant de l'éthologie qui développait, alors sans la nommer, cette sentience. Et donc, oui, on recherchait des émotions, on voyait des personnalités animales. Et ça, c'était révolutionnaire à l'époque.
1: Ce courant, c'est ce qu'on appelle l'éthologie constructiviste.
2: Tout à fait, oui.
1: Alors ça, révolutionnaire à l'époque, vous écrivez justement dans votre prochain ouvrage, Fabienne Delfour, il y a 30 ans, ces valeurs passaient pour de la sensiblerie, du sentimentalisme. Oui. Aujourd'hui, ça rentre un peu plus dans les normes.
2: Oui, et ça change tout, c'est-à-dire... Il y a 35 ans, quand je présentais mes travaux, on se moquait de moi parce que mes animaux, les animaux que j'étudiais, je les avais nommés. Et donc, c'était pas l'individu A, B, etc. Ils n'étaient pas anonymisés. Voilà, je leur donnais une existence propre, je leur donnais des personnalités, etc. Et aujourd'hui, et donc il fallait vraiment que je bataille pour montrer la valeur et la crédibilité scientifique de mon travail. Et aujourd'hui, j'ai plus à batailler pour présenter le travail. Et donc c'est un peu, c'est plus facile à défendre cette position que l'animal peut avoir une vie mentale, peut avoir des émotions. Et ça ouvre aussi de nouveaux questionnements. Donc il y a vraiment eu un changement de paradigme et au mieux, et beaucoup plus en faveur de la condition animale.
1: Et en effet, historiquement, la primatologue Jeanne Goudal, qui nous a récemment quittés, était une des premières à donner des noms aux chimpanzés qu'elle étudiait plutôt que, que des numéros. Et elle avait été d'ailleurs vivement critiquée.
2: Ah oui, elle était même, plus que critiquée. C'est-à-dire, on se moquait de son travail parce que elle faisait preuve d'empathie à l'égard de ses sujets d'études. Il y avait une sorte de contamination. Bidirectionnelle, était contaminée par ses sujets d'études et ses sujets d'études étaient contaminés par sa présence. Donc elle pouvait pas faire science. Et en fait, c'est totalement faux. Si on veut rentrer dans l'intimité de l'autre, il y a un moment où on doit faire preuve de, alors avec plein de règles de politesse, mais rentrer dans cette sphère de l'intime, c'est aussi en quelque sorte tresser des liens empathiques. Et donc, oui, elles étaient révolutionnaires, mais en même temps, ces femmes-là, elles ont permis à des jeunes chercheuses comme moi à l'époque de se dire, ok, on peut le faire, elles l'ont fait, donc on peut le faire.
1: Charlotte Curé.
3: Oui, non, je rejoins donc ce que dit Fabienne, effectivement, que la capacité à ressentir bon, déjà des sensations et puis des émotions chez les animaux, donc c'est venu petit à petit. Je pense qu'il y a eu aussi tellement enfin, le fait que ce soit pas crédible tout ça chez les animaux, ça vient de pas mal d'anthropomorphisme en fait, qui a été longtemps, longtemps utilisé à tort par certaines personnes. Et puis du coup, on s'est dit à chaque fois que on voit un animal faire quelque chose qui nous émeut et qui nous évoque quelque chose chez l'humain, forcément on lui colle l'étiquette de ce que nous on a comme émotion à nous. Donc c'est l'humain dans son interprétation a été très auto-centré sur lui-même, on va dire, et ça a été assez compliqué quand même parce qu'il a fallu en fait démontrer que les animaux sont bien capables d'avoir leur propre manière de percevoir le monde et d'avoir aussi des sensations, des émotions. Et je dirais que même encore actuellement, on accepte plus facilement que les cétacés, mais aussi d'autres espèces, ressentent des émotions plutôt négatives, donc la peur, le stress. En revanche, des émotions plus positives, comme par exemple le plaisir, la joie, ça, vous allez voir que c'est bien plus compliqué à faire admettre et puis aussi à démontrer. Et pourquoi ? Alors là, je laisse juste 3 secondes aux auditeurs pour réfléchir, mais en fait, c'est assez simple, c'est que tout ce qui est peur, stress, agressivité, c'est directement lié à la survie de l'animal. C'est des réactions et des émotions qui conditionne en fait le fait qu'il va survivre ou pas, d'arriver à s'échapper par exemple la survie d'un prédateur, le stress va l'aider à sauver d'un danger. Alors que le plaisir, la joie, on se dit l'utilité, elle va pas le faire forcément survivre quoi, c'est juste un plaisir comme ça gratuit, donc en fait ça n'existe pas chez l'animal. Donc tout ça, je trouve ça c'est un sujet qui est encore tabou, je trouve, et dont on essaye, il y a beaucoup de travaux, d'arriver à démontrer les choses, les quantifier, mais c'est pas évident.
1: Fabienne Delfour, vous souhaitez réagir?
2: Oui, je suis tout à fait d'accord avec ce que vient de dire Charlotte. Je pourrais peut-être compléter, c'est aussi, ça s'est nourri par les études sur le bien-être animal. Mm-hmm. Pendant très longtemps, on a indexé le bien-être animal en recherchant des indicateurs de mal-être uniquement. Donc on cherchait justement la peur, le stress, et ça, on avait un panel d'indicateurs et même des mesures physiologiques, et notamment je pense au cortisol, et c'est que très récemment qu'on s'est dit mais on peut aussi rechercher des indicateurs de bien-être mais positifs. Donc je pense que ça a aussi ouvert de nouveaux questionnements sur qu'est-ce que c'était le joie, le plaisir, parce que quand on a voulu évaluer ce bien-être animal, on s'est dit on doit trouver aussi des indicateurs positifs et négatifs.
1: Alors justement, quels sont ces indicateurs d'émotions négatives ou positives chez une baleine par exemple, Fabienne Delfour? Déjà, qu'est-ce qu'une émotion de baleine?
2: Alors déjà, qu'est-ce que c'est une émotion? C'est une réaction brève suite à un stimulus. Et cette réaction brève, elle va avoir 3 types de manifestations qui sont pas mutuellement exclusives d'ailleurs. On peut avoir des manifestations physiologiques. Quand j'ai peur, je vais avoir le cœur qui bat, je peux rougir de plaisir, je peux blêmir de peur. Ça, c'est des réactions physiologiques. Réaction comportementale, c'est si j'ai peur, je peux être paralysée par la peur. Au contraire, je peux prendre mes jambes à mon cou et fuir. Et la manifestation cognitive, on a tous passé des examens. On avait beau savoir nos leçons par cœur, le jour de l'examen, on avait peur et n'arrivait pas à se souvenir de nos leçons. Ça, ce sont les émotions. Si ces émotions s'ancrent dans le temps, cette émotion va devenir un sentiment. Et là, on peut avoir des animaux, et aujourd'hui on sait tester, si on a des animaux optimistes ou pessimistes, on sait voir si on peut comprendre si l'animal voit le verre à moitié vide ou à moitié plein. Donc voilà, la différence entre émotion et sentiment ou humeur. Et comment ça va se manifester chez les animaux? On va rechercher ces manifestations physiologiques, comportementales et aussi cognitive. Dans les manifestations comportementales, on va retrouver des postures. Donc, par exemple, un dauphin en colère, il va avoir une posture en S, bien particulière. Il va s'arc-bouter, voilà. Une baleine en colère va frapper la surface avec sa caudale. Mais il y a aussi une manifestation sonore, et ça, je vais laisser Charlotte en parler. Donc, en combinant l'aspect physiologique, je peux doser le taux de cortisol, notamment dans les excréments, des des baleines et des dauphins. Donc j'ai une mesure, un indicateur physiologique, j'ai des indicateurs comportementaux, et je peux, alors là ça demande une petite élaboration expérimentale, mais je peux savoir si j'ai des dauphins optimistes ou pessimistes. Donc voilà, on a quand même un panel de possibilités ou de voies d'entrée dans la sphère émotionnelle des animaux.
1: Justement, ces manifestations sonores, Charlotte Curé, de quelle façon et jusqu'à quel point la bioacoustique peut nous donner accès à ces émotions ?
3: Oui, alors moi je trouve qu'il y a, je mettrai un tout petit bémol, on va dire, sur ce que vient de dire Fabienne, c'est parce que là on a l'impression comme ça que c'est assez facile finalement de voir, de percevoir les émotions, les sensations. Alors effectivement il y a des expériences qu'on peut faire, mais c'est vrai que si quelqu'un se dit ah bah moi quand je vois une baleine, imaginons je fais voilà un petit séjour en vacances, je vais faire un petit tour de whale watching pour voir des baleines, qu'est-ce qui peut me dire, quelle indication je peux avoir pour savoir si elle est contente ou elle est pas contente? Eh ben je vous mets au défi de le faire parce que je pense que c'est pas possible, et c'est pour ça que c'est extrêmement difficile aussi de voir l'impact, on en parlera tout à l'heure, des activités humaines en mer sur les cétacés, c'est-à-dire que on n'arrive pas à savoir très souvent si ça les embête ou si ça ne les embête pas, et auquel cas ça les embête jusqu'à quel point. Est-ce que c'est sévère au point d'aller jusqu'à aller impacter le risque de la survie de l'animal, voire même de la population sur le long terme, ou est-ce que ça va l'embêter de manière passagère et finalement ce n'est pas bien grave, c'est réversible. Et ben ça c'est très compliqué. Il y a beaucoup de gens qui se posent ces questions-là, et notamment les militaires avec l'utilisation de leur sonar. Hein, ils font beaucoup d'exercices en mer, et ils ont demandé aux chercheurs d'essayer de leur donner un éventail de comportements qui seraient accessibles à eux pour pouvoir savoir, voilà, est-ce que qu'est-ce que ça leur fait exactement, est-ce qu'on peut quantifier ce degré de sévérité, de perturbation. Donc là on parle encore de choses négatives, hein, mais on peut faire aussi la même chose sur des choses positives. Mais donc je trouve que c'est vraiment pas facile, et c'est pour ça qu'on s'est dit, tiens, est-ce que par les sons on peut pas avoir des marqueurs acoustiques finalement de ces valeurs émotionnelles, de sensations, d'aversion, c'est assez compliqué aujourd'hui de mettre en lumière des marqueurs auditifs. Alors il y en a, par exemple, on enregistre, on met en lien un contexte, par exemple d'excitation ou un contexte social où des individus se retrouvent et ils mettent plein de sons, et on essaye de regarder le répertoire vocal et de constater qu'à chaque fois que ce type de contexte se retrouve, il y a telle et telle vocalisation, mais c'est pas facile. Et pareil pour des animaux en détresse, on essaye de voir des choses communes aux animaux qui vont être qui vont être retrouvés plusieurs fois dans des contextes de très compliqués, de douloureuses pour eux, de voir s'il n'y a pas des signaux d'alarme, des signaux de détresse, de douleur. Ça reste encore aujourd'hui quelque chose de difficile. On voit quand même qu'il y a des répétitions, c'est-à-dire que le fait de répéter des cris des calls, là, des cris d'appel, je pensais par exemple, alors que dans la scène, c'est ce qui s'est passé. C'était toujours le même type de cri qui est un cri qui est émis pour appeler des congénères de son groupe. Bon, c'était un cri qui était répété comme ça. Ça, pareil, je l'ai retrouvé chez une autre orque en Norvège qui était isolée d'un groupe, et c'était pareil, c'était des cris répétés. Donc on a émis cette hypothèse, voilà, c'est pas encore démontré, mais que le fait de répéter, ça pouvait être associé quand même à un état de stress intense psychologique chez ces espèces-là.
1: Mais justement, l'orque, c'est un animal qui a un grand répertoire vocal, c'est peut-être même le plus étendu des endontocètes. Il utilise une grande variété de sons, et vous nous avez envoyé, Charlotte Curé, ce son-là d'une orque qu'on écoute. Et alors, quel est le contexte justement de cet enregistrement ? Je ne sais pas si on a perdu Charlotte.
3: Non, Charlotte, ça y est.
1: Ah, vous êtes là.
3: Je tendais l'oreille pour entendre le son.
1: Vous étiez immergée, d'accord.
3: Oui, donc c'est en fait un groupe d'orques qui est en train de chasser le poisson. Parce que donc il y a plusieurs types d'orques, en fait. Il y a plusieurs populations d'orques, et elles sont spécialisées dans la consommation d'un type de proie. Voilà, les populations d'orques vont avoir des préférences. Et elles ont des techniques de chasse vraiment très spécifiques en fonction de ce qu'elles mangent. Et là, c'était une population enregistrée en Norvège qui était spécialisée dans la consommation de harengs. Donc, on entend dans l'enregistrement beaucoup de claquements de queue parce qu'elles ont une technique comme ça, une stratégie de coopération où elles émettent des signaux pour coordonner leur chasse, où elles enroulent le poisson en carrousel. Le poisson remonte à la surface et après, elles tapent avec la queue sur le poisson pour l'assommer et ensuite pour consommer le repas ensemble.
1: Mais Fabienne Delfour, alors ce ne sont pas des orques, mais les dauphins aussi disposent d'un répertoire vocal très lié à leurs états émotionnels. Vous parliez de leur position, mais il y a aussi les cris de dauphins.
2: Oui, il y a alors notamment un signal. Alors là, pour le coup, il est associé à une émotion positive, ce qu'on appelle le victory squeal. Et donc, ce signal sonore, c'est plutôt un signal qui correspondrait à « ouais, j'y suis arrivé, super ». Et donc, il est associé à des prises alimentaires. C'est après une chasse, il arrive à saisir la proie, donc on peut avoir cette émission. Ça peut être aussi dans un jeu social, et donc une course-poursuite, et puis il y a un dauphin qui arrive à échapper ou à saisir un objet dans l'environnement, et il va émettre ce cri-là. Donc on l'a associé à ça. Mais il y a aussi, alors là du coup, ça c'est l'éthologue qui va plutôt parler, dans l'analyse de la communication sonore, pour moi, les silences aussi ont beaucoup, beaucoup d'importance, parce que je me suis aperçue que quand on a des animaux qui ont peur, et notamment pas mal d'espèces de delphinidés, on va les retrouver alors plutôt dans la colonne d'eau en profondeur. Ils vont être très, très proches, ils vont avoir une synchronicité comportementale, ils vont se toucher, et du fait qu'il y ait cette proximité, ce contact tactile, ils vont pas émettre de vocalisation. Et on passe souvent à côté d'énormes groupes de dauphins, super silencieux, soit qui dorment ou justement qui essaient de fuir quelque chose dans l'environnement qui leur fait peur. Et à ce moment-là, on a beau avoir des hydrophones, c'est totalement silencieux. Donc pour moi, la communication sociale, elle doit aussi intégrer l'apparition et le jeu de ces silences dans la communication.
1: Le mutisme, un peu comme chez les humains, raconte aussi beaucoup de choses. Alors, c'est possible d'identifier l'état émotionnel positif ou négatif des animaux. On continue de tendre l'oreille.

0: Birds, Dolphin Smile, en direct sur France Culture, car nous parlons des émotions des cétacés, la sentience de ces mammifères marins. En compagnie de nos deux invités du jour, Fabienne Delfour, docteur en éthologie cognitive et cétologue, enseignante à l'ENVT, chercheuse associée à l'ILCB, et Charlotte Curie, bioacousticienne, directrice de recherche au CERAMA UMREA. On l'a dit, l'éthologie constructiviste est une approche qui vise à étudier le comportement d'un animal en considérant comme un sujet à part entière avec une vie mentale, des émotions, des désirs, des croyances. Elle nous permet de comprendre comment les cétacés perçoivent et interagissent avec le monde. Alors on va se pencher sur la perception des cachalots. C'est le reportage du jour. Pour étudier la sentience des cétacés, les chercheurs en zoosémiotique se fondent aussi sur des enregistrements acoustiques pour analyser leur langage, intelligence ou sensibilité. Pour le reportage, nous sommes allés à l'Institut Jean Leroux d'Alembert de Sorbonne Université pour nous pencher sur le cas spécifique des cachalots. Et c'est avec vous Céline Lozen, bonjour.
1: Bonjour Natacha. Oui, les cachalots qui, contrairement aux autres cétacés, ne chantent pas, mais émettent des cliquetis sous forme de séquences nommées codas, interprétées comme de véritables langages. Par écholocation, ces codas assurent diverses fonctions, de la traque de proie à la communication entre congénères. Il est très difficile d'interpréter dans certaines situations la signification de ces émissions acoustiques. C'est pourquoi il est nécessaire de mêler les expertises complémentaires pour déchiffrer le sens de ce langage, comme celle de Sandrine La, doctorante en zoosémiotique, José Koch, linguiste et mathématicien à l'EHESS et Dassault Systèmes, Lucie Jean Labadie, chercheuse en IA, et le bioacousticien Olivier Adam, professeur à Sorbonne Université.
2: On est où là ?
3: À Toulon, au large de Toulon. Donc là, il y a un cachalot qui est parti en plongée. D'accord, il est à peu près à 650 mètres. On a pu calculer en fait ses profondeurs en essayant de faire une triangulation à la surface et donc de reconstituer son parcours. Et là, il est en train de scanner une masse d'eau autour de lui pour essayer de repérer s'il y a des proies éventuellement, probablement des calmars.
2: C'est très régulier pour le moment.
3: Alors c'est très régulier. Alors, ça s'appelle des regular clicks justement parce que en fait, c'est comme un métronome, il va allumer des masses d'eau successivement et si jamais il y a un écho qui le revient, il va pouvoir accélérer un petit peu ses clics pour avoir une image un petit peu plus précise de ce qu'il a devant lui quoi. Alors tu vois là il accélère parce qu'il a trouvé quelque chose quoi. Et ça quand on l'écoute du bateau c'est topissime parce qu'on est en train de suivre en direct une vraie chasse et on se dit tiens il y a un truc là. Après il s'arrête, donc là peut-être qu'il est en train de manger et puis après il va reprendre puisqu'il continue sa plongée quoi.
4: Ce qu'on voit dans les cachalots, c'est des choses très élaborées, avec des combinaisons de signes, des fois des dialogues qui peuvent être très longs. Donc on a rapporté un dialogue de 40 minutes entre cachalots. Donc il y a un certain nombre de caractéristiques du langage qui fait que finalement, le langage des cachalots, c'est un proto-langage par rapport au langage humain, où il y a beaucoup de caractéristiques intermédiaires. Ça, c'est intéressant, je pense.
2: Alors, le cas du cachalot est intéressant parce qu'ils ont la spécificité de mettre des sortes de cliquetis à travers des ce qu'on appelle des codas, donc des séries de cliquetis, qui correspondent à un langage et qui servent aussi d'écholocation et d'outils de communication entre congénères.
3: Oui, alors en fait, les biologistes ont essayé de mettre des rôles de chaque clic pour essayer de nous simplifier la vie et de mieux comprendre. Donc ils ont dit, bon, évidemment, ils utilisent l'écholocalisation comme font tous les autres odontocètes, c'est-à-dire orques, dauphins, etc. Donc ça, c'est facile, c'est-à-dire que tu envoies un son, tu as un écho qui te revient, donc tu sais ce qu'il y a devant toi. Et ça, les cachalots, vu qu'ils vont chercher de la nourriture à 500 mètres de profondeur, 1000 mètres de profondeur, 2000 mètres de profondeur, bah, à un moment donné, le fait de pouvoir utiliser le son pour se repérer et pour trouver des proies, c'est quand même assez intéressant.
5: Parce que là, justement, c'est là où on a un point en commun, c'est le changement de regard, en fait. Donc, ce que j'essaie de faire, justement, avec ma thèse, je vous donne juste un exemple concret. Pourquoi, par exemple, parler d'océan au singulier et non pas au pluriel? Si on se met à la place des animaux marins, c'est le même, comment dire, il n'y a pas de frontières humaines, donc ils doivent circuler. Et cela a des implications par rapport au bien-être des animaux, parce que si on pense qu'ils doivent circuler un seul mot au singulier a toute une différence de regard par rapport à ces animaux-là.
3: Après, les interactions, donc les interactions passent par le contact, parce que ce sont des cétacés haptiques comme jamais, quoi. Ils passent aussi par des positions, des postures, enfin un regard, etc.
2: Un langage corporel aussi, charnel.
3: Un langage corporel, voilà. Et puis, le son. Et le son, il est en non-stop. C'est-à-dire qu'on a filmé des interactions de deux ou plusieurs cachalots qui sont en surface. Ils se voient, ils se regardent, etc. Mais ils envoient des sons, des trains de clics en non-stop.
6: C'est vrai que quand on parle de langage, quand on parle d'IA aujourd'hui, les questions c'est beaucoup autour des langages, puisque les avancées les plus récentes et les plus spectaculaires, ce qu'on appelle les LLM,
2: les grands modèles de langage,
6: exactement. Une des spécialités de l'IA, entre guillemets, c'est de faire de la reconnaissance de motifs. On commence à parler de phrases quand on commence à voir des choses qui se répètent, des motifs qui se répètent, etc. Et du coup, ça, l'IA, avec des modèles performants, ça peut tout à fait isoler ces motifs. Entre acoustiques pour voir les choses qui se répètent dans les dialogues, etc. Et une étude aussi visuelle pour voir les comportements qui s'en suivent, etc.
2: Ils sont combien, là ?
3: Ils sont deux, et ils dialoguent. D'accord. Et ils dialoguent pas en envoyant des clics réguliers comme on a juste entendu tout à l'heure, mais ils envoient des trains de clics qui sont hyper organisés. Ce qu'on a fait au départ, c'est qu'on a décrit le nombre de clics dans la trame et leur organisation avec des clics proches ou éloignés les uns des autres, quoi. Et là, maintenant, il faut qu'on s'adresse à des linguistes spécialistes pour aller à l'étape d'après, qui est de dire, on va quand même s'intéresser à des structures linguistiques de ce qu'ils sont en train de faire.
2: Au-delà du vocabulaire, est-ce qu'on pourrait associer à ces cliquetis en fonction de leur intensité ou de leur célérité, pas des émotions, mais quelque chose qui relève plus du sensoriel ou des intentions?
3: Ok. Je pense qu'il va falloir faire un petit peu attention parce que les cétacés, on est un petit peu en retard par rapport à d'autres éthologues qui s'intéressent à des espèces terrestres. Donc là, par exemple, on commence à se dire qu'on peut affecter des personnalités à des cétacés, par exemple à des dauphins ou à des orques, parce que on arrive à les observer assez longtemps, soit parce qu'ils sont dans des piscines, soit parce qu'ils sont résidents et que du coup, ils viennent régulièrement. Donc là, je pense qu'il va falloir un peu de temps.
2: Peut-être qu'ils relèvent du soin sans aller jusque sur le terrain de l'émotion entre une mère et son baleineau. Alors,
3: On a des enregistrements de mère baleineau chez la baleine à bosse, d'accord, où le baleineau s'adresse à sa mère et sa mère s'adresse à son baleineau avec des émissions sonores. Par contre, qu'est-ce qu'ils disent? On sait pas trop. Nous, on a dit, par exemple, que le baleineau chouinait pour réclamer du lait, mais peut-être qu'il appelle sa mère avec son nom, je sais pas.

0: 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Charlotte Curie, pour prolonger ce qui vient d'être dit dans ce reportage, d'un point de vue technique, comment aller plus loin pour suivre et comprendre les émotions de ces animaux ?
1: Oui, tout à fait. Donc là, je rebondis sur ce que disait Olivier Adam à la fin. C'est mais qu'est-ce qu'ils se disent ? Et c'est vrai que chez les cétacés, on a quand même un retard par rapport à d'autres animaux. Donc là, il y a des protocoles expérimentaux qui existent pour essayer de justement de tester vraiment la fonction des sons qui se disent. Donc au départ, on a un répertoire vocal, on a noté un type de son qui était émis dans ce contexte, et donc on émet une hypothèse. On se dit voilà, par exemple, le son de ce petit est émis pour appeler sa mère, ça peut être notre hypothèse. Et puis alors on va effectuer ce qu'on appelle des expériences de playback, c'est-à-dire qu'une fois qu'on a les enregistrements sonores, on va les rediffuser aux animaux. Et par exemple là, dans ce cas-là, on va diffuser par exemple à la maman baleine le cri de son petit et un cri qui n'est pas celui de son petit. Et on va voir si elle est capable à l'écoute de discriminer les deux petits et donc d'identifier son petit par exemple d'un autre petit. Et donc on va pouvoir comme ça arriver à attribuer à ce son émis par le petit, il y a bien une fonction qui va servir à la maman par exemple de reconnaître son petit. Donc c'est vrai que c'est une approche expérimentale qui est assez complexe, qui avait été faite chez d'autres espèces terrestres, mais chez les cétacés c'était très compliqué parce que comment regarder, comment voir, comment étudier la réaction des animaux quand on leur diffuse des sons. Donc maintenant il y a des choses qui existent, il y a notamment je pense aux balises, ces petits outils munis de capteurs qu'on fixe sur les animaux et qui va enregistrer leur comportement sans qu'on ait besoin de les observer, et même s'ils sont sous l'eau, et bien ça va nous permettre une fois qu'on récupère ces balises d'avoir accès à comment l'animal a réagi quand on lui a diffusé tel signal sonore. Et donc, on va pouvoir voir la réponse comportementale qu'il a eue et en déduire la fonction du son émis. Donc, on va déchiffrer comme ça, finalement, le langage, entre guillemets, des animaux.
0: Mais ça, ce sont des techniques de biologing, en effet. Fabienne Delfour, votre réaction, vous aussi, à l'écoute de ce reportage?
2: Oui, enfin, j'ai bien aimé aussi ce que disait Olivier sur les personnalités, parce que les émotions sont liées aussi aux personnalités animales. Et donc aujourd'hui, on essaie notamment par des observations, soit en contexte spontané, c'est-à-dire vraiment on est opportuniste dans nos observations, ou alors dans des contextes un peu plus expérimentaux, de dresser des profils de personnalités. Et ça va loin parce que aujourd'hui, il y a des chercheurs qui travaillent sur les personnalités des araignées notamment. Donc on a des outils pour évaluer et identifier ces différents traits de personnalité.
0: Bah, ces traits de personnalité, justement, chez les dauphins, on sait que chaque dauphin a une signature acoustique qui lui est propre, qu'il utilise presque comme pour s'identifier.
2: Oui, ça c'est la signature sifflée qui est une façon de s'identifier et qui va utiliser plutôt pour se présenter. Il va pas signer pour appeler les autres, mais c'est plutôt pour dire qu'il est là. Ce qui a du sens quand on imagine que ce sont des animaux qui vivent dans un environnement qui est souvent trouble ou obscur. Donc dire qu'on est présent ou manifester sa présence, ça a du sens. Et cette identité, alors justement avec mes collègues chercheurs, on réfléchit à aller au-delà de ça. Est-ce que au travers de la personnalité, on a par exemple des animaux qui sont un peu plus loquaces que d'autres, donc comme nous, chez nous humains. Donc voilà, ça aussi, ce sont des traits de personnalité. Mais souvent, on va plutôt essayer d'étalonner les traits de personnalité, notamment d'individus audacieux ou timides, par exemple.
0: Audacieux, timide, agressif, proactif, passif, calme, par exemple.
2: Oui.
0: Ce type de trait de personnalité.
2: Oui, ça, on peut le retrouver chez de très nombreuses espèces. Les audacieux vont explorer, vont tenter de nouvelles choses, ils vont être créatifs, innovants, mais ils vont le payer cher parce que ce sont souvent des animaux qui prennent des risques, qui font encourir des risques, et notamment, on s'aperçoit que dans les styles maternels, les mères qui sont audacieuses, aventurières, mettent leurs petits en danger, et il y a une surmortalité de ces profils-là. Et puis, dans les sociétés animales, et notamment chez les dauphins, on a des animaux plus timides, qui sont du coup plus conservateurs, et qui vont pouvoir pérenniser les traditions ou les comportements qui sont instaurés dans la société animale.

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1: Le miaulement du Nord qu'on direct sur France Culture avec Fabienne Delfour et Charlotte Curé. On continue de parler des émotions des cétacés et je vous propose un extrait de votre prochain ouvrage, Fabienne Delfour, La sensibilité du cachalot, bientôt aux éditions Tana. Ils sont partout. Dressés sur la barque, j'aperçois leur dos jusqu'au plus loin où se pose mon regard. Leur souffle caractéristique jaillit en biais. Les cachalots. J'avais lu des récits de pêcheurs et de naturalistes décrivant un océan peuplé de ces colosses. À la fois un peu sceptique et très envieuse, je l'avoue. Mais ce matin, sous une chaleur accablante, à bord de cette embarcation de fortune, je suis émerveillée par le spectacle. Sous le regard incrédule de notre skipper, qui ne comprend pas pourquoi je me tiens en équilibre sur un banc tendu sur la pointe des pieds, je suis surprise, heureuse et surtout tellement reconnaissante. Je garde gravé dans ma mémoire la scène première qui s'est offerte à moi ce jour-là. La mer d'huile portait loin mon regard. J'étais la seule observatrice à des kilomètres à la ronde. Les cachalots restaient en surface, isolés ou près d'un congénère. Seules les respirations de ceux qui étaient les plus proches de notre esquif ou que nous apportait le vent rompaient le silence. Je retenais mon propre souffle pour mieux les entendre, eux, les cachalots. Me confondre dans leur présence, disparaître, m'effacer de la scène dans ce moment si puissant, si intense et tellement émouvant. Fabienne Delfour, on l'entend dans cet extrait. Pour vous, l'émerveillement, c'est au cœur de l'action publique? Parce qu'on ne l'a pas encore dit, évidemment, ces espèces sont évidemment menacées.
2: Oui, je pense que la science, on voit que cette science est très malmenée, elle est peu écoutée. Heureusement, il y a des personnes comme vous qui nous donnent la parole. On a besoin vraiment de porter cette parole-là. Et je pense que les projets Art et Science permettent d'accéder à un plus grand public, de porter un autre message, alors riche aussi en émotions, et ça nous autorise aussi des pas de côté, c'est-à-dire les protocoles expérimentaux, certes, permettent d'acquérir des données scientifiques, etc., mais combiné à un émerveillement apporté par les arts, ça crée vraiment un autre engouement, et ça montre à quel point ces animaux peuvent être beaux, leur vie, comme on disait, extrêmement riche, et ça suscite aussi des émotions positives. Et je pense qu'aujourd'hui, où le monde est assez anxiogène, être capable de procurer cet émerveillement, engendrer des émotions positives qui peuvent du coup être transformées aussi en actions de protection de l'environnement, c'est vraiment enfin, quelque chose qui me tient vraiment beaucoup à cœur. Oui.
1: Justement, toutes ces connaissances sur la communication acoustique, Charlotte Curé, pour conclure, on voit aussi que ça peut être d'une grande aide pour la sauvegarde de ces espèces.
3: Oui, je suis d'accord avec Fabienne. C'est vrai que la sensibilisation, ça ne passe pas que par une transmission d'informations en disant voilà tout le mal qu'on fait finalement, toutes les perturbations. Ça passe aussi par des interactions positives et l'art est vraiment d'une aide précieuse quoi pour transmettre ces informations avec une émotion positive. Et puis aujourd'hui, on voit notamment l'art avec tout ce qui est immersion sonore, etc. Il y a vraiment des outils pour faire ça. Alors c'est vrai que les menaces avec le bruit, les activités humaines en mer sont vraiment nombreuses. Et je pense qu'il faut. Enfin, ce sont des espèces très charismatiques. Et ça aide beaucoup. Je veux dire, la vulgarisation sur cette science-là. Si on n'arrive pas à la faire, on n'arrive à faire aucune vulgarisation scientifique. Donc, je pense vraiment qu'il faut se servir de tous ces avantages. Je vois pas pourquoi on pourrait pas arriver à sensibiliser vraiment là-dessus en se servant de tous ces outils.
1: En tout cas, pour vous, Fabienne Delfour, dans cet ouvrage, vous dites bien voilà, sensibiliser le public à cette richesse, à la vulnérabilité des mondes, des animaux, c'est inciter un passage à l'action. Et puis, il y a aussi, dans le fond, une question plus profonde aussi, comment changer de regard, comment décrire les émotions chez les animaux non humains avec des mots humains.
2: Oui, justement, il y a une réflexion actuelle qui, alors, on la nomme ce perspectivisme, donc c'est peut-être un mot un peu compliqué, mais en fait, c'est essayer de prendre la perspective de l'autre et essayer, ça doit s'accompagner d'une désanthropisation des concepts. Alors là aussi, un autre mot compliqué, mais ça veut dire utiliser, essayer de trouver des concepts qui ne soient pas connotés de manière humaine et qui n'aient pas un référencement à l'humain. Et ça, il y a de nombreux chercheurs qui travaillent sur ces questions-là, et notamment, je pense aux ateliers qui ont été initiés par l'historien Éric Baraté et qui nous a réunis sur 5 ateliers pour réfléchir à cette désanthropisation des concepts. Et on s'aperçoit que ce perspectivisme, le fait de se mettre dans la peau d'un autre, parce que c'est ça en fait, hein, donc de rentrer dans la peau d'une altérité, ça peut être accompagné ou même facilité par le passage par les arts. Et l'éco-poétique, donc aujourd'hui il y a vraiment un domaine très très riche, et ça permet de prendre la perspective de l'autre, de vivre sa sensibilité, sa sentience aussi. Et donc je pense que c'est grâce à l'interdisciplinarité et au dialogue avec les autres disciplines et avec l'art qu'on arrivera à faire ce passage-là.
4: Eh bien, merci infiniment pour ces très beaux mots de fin qui concluent cet entretien. Grand merci à vous deux. Dans quelques instants, on retrouve Alexandra Delbo. Mais quand même, j'invite nos auditrices et nos auditeurs à se procurer notre podcast. Un grand entretien avec vous également, Fabienne Delfour. C'était notre épisode Parlez-vous Dauphin. C'est à retrouver sur l'appli Radio France, bien sûr. Merci beaucoup.
2: Merci.
4: Merci. Tout de suite, on vous parle des électeurs, des politiques climatiques. C'est la chronique avec science.
5: De qui dépend le destin des politiques climatiques? Le destin du climat, lui, n'est pas tout à fait rassurant. Les politiques climatiques actuelles sont insuffisantes pour répondre aux accords de Paris. Pour limiter le réchauffement et tendre vers les fameux plus 1,5 degrés, il faut des mesures plus drastiques, plus ambitieuses, tout en restant réalistes et atteignables. Oui, mais surtout, il faut que la population y adhère, sinon ce sera sans effet. Qu'est-ce qui rend une politique climatique acceptable? C'est le cœur du projet européen capable qui vient de s'achever. Loïc Berger est chercheur au CNRS et professeur à l'ISEC School of Management.
6: C'est un projet qui s'est déroulé de 2023 à 2025. Et en fait, l'idée était d'étudier quelles étaient les mesures climatiques qui sont socialement acceptables et qui sont politiquement réalisables. Et donc, on a mobilisé ici différents types d'expertise. Donc, c'est un projet en collaboration avec à la fois des gens spécialisés en sciences politiques, en sociologie, en psychologie et puis des économistes. Et donc, c'est un projet multidisciplinaire pour essayer d'un peu étudier ces enjeux-là. Il y a toute une série d'études sur l'acceptabilité qui ont déjà été menées, et ça c'est quelque chose de relativement récent, mais il y a de plus en plus d'études qui sont sorties. Alors pendant tout un temps, les études scientifiques se sont focalisées sur les facteurs qui menaient à justement accepter les politiques climatiques. Et ensuite, avec l'opposition aux politiques climatiques, il y a eu des études qui se sont focalisées sur qui étaient ces gens qui étaient contre, et quelles étaient leurs caractéristiques, comment essayer de les convaincre. Et ici, en fait, la nouveauté de cette étude, c'est un peu se concentrer sur ce groupe du milieu.
5: On connaît les partisans, on connaît les détracteurs, mais qui sont les autres? Qui sont celles et ceux qui ne sont pas toujours pour et pas toujours contre non plus? Et quelle masse représentent-ils? Dans cette nouvelle étude parue dans Nature Climate Change, 19 000 personnes provenant de 13 pays européens ont été interrogées. À chaque fois, les répondants devaient se positionner face à une proposition pour le climat, par exemple une taxe sur la viande bovine ou bien l'interdiction d'avions privés dans l'espace aérien. Pour chaque mesure, les volontaires disposaient d'un gradient d'adhésion en 7 nuances, de très favorable à très défavorable, pour exprimer à quel point ils sont en accord ou en désaccord avec cette mesure. Et résultat, 4 profils émergent. Les toujours pour, 36%, les toujours contre, 21%, les toujours neutres, 18%, et puis celles et ceux qui changent d'avis, qui sont parfois pour, parfois contre, c'est le milieu intermédiaire. Ils représentent 33%, un tiers des répondants, et ce sont donc ceux qui peuvent faire basculer l'acceptation des politiques climatiques.
6: Ils sont ni militants du climat, ni des climato-sceptiques. Et donc, ils reconnaissent le problème, mais ils ne soutiennent pas toutes les solutions de la même manière. En particulier, ce sont des gens qui sont sensibles aux coûts et aux bénéfices des politiques. Et donc, quand les bénéfices sont visibles et que les coûts sont moins directs, là, ils vont plutôt avoir tendance à soutenir les politiques. Et puis, quand les coûts sont très visibles ou quand ils sont perçus comme injustes, là, ils vont hésiter ou ils vont refuser de soutenir les politiques. Ce qu'on a montré, c'est que parfois, il y a des petits ajustements qui peuvent faire changer les opinions, et pratiquement de manière radicale. Et l'exemple ici, c'est les politiques automobiles. Donc, une des politiques qu'on a étudiées, c'est une interdiction pure et simple des nouvelles voitures à moteur thermique après 2035. Et cette politique-là, elle rencontre une forte résistance parmi ses électeurs pivots, ses électeurs du milieu conditionnel. Donc, il y a pour l'instant, de manière générale, ce qu'on a observé, c'était 15% de soutien. Mais si on change un petit peu la politique, et ici, c'était l'ajout d'une exemption pour les carburants synthétiques, c'est une alternative qui est perçue comme moins contraignante, et bien d'un coup, ça fait bondir le soutien à 42%.
5: Ce groupe-là, ce milieu conditionnel, ne réagit pas tant à l'objectif final qu'à la manière dont cette politique va les toucher, eux, dans leur portefeuille, dans leur bien-être, très concrètement dans leur vie. Pas d'idéologie ici, pas d'idées préconçues, ces électeurs sont flexibles, ils arbitrent en permanence avec trois questions simples. Qu'est-ce que ça me coûte? Qu'est-ce que ça change pour moi? Et est-ce juste? Pour rallier ce tiers décisif, rien ne sert donc d'invoquer la morale ou le collectif, il faut prouver que la politique climatique est légitime et utile, que les bénéfices sont visibles et immédiats, et que les coûts sont bien répartis et distribués. Les électeurs du milieu ne demandent donc pas moins d'ambition climatique, mais des politiques plus concrètes, plus justes et plus adaptables, ce qui rend crucial la façon dont ces mesures sont formulées et présentées. Et c'est la poursuite du projet, examiner quel rôle joue la communication dans l'adhésion aux politiques climatiques, que ce soit dans le sens des scientifiques aux décideurs et des décideurs vers les citoyens.
4: Merci Alexandra pour votre chronique et merci à vous pour votre écoute. Et un grand merci à toute l'équipe de la Science CQFD. Eve Etienne, Noémie Naguet de Saint-Vulfranc, Antoine Beauchamp, Céline Mezen, Alexandre Morales, Louise Ormond-Ségy à la réalisation. C'est Olivier Bétard à la technique aujourd'hui, Marie-Claire Oumabadi. Et c'était ce qu'il fallait démontrer à ce jour.
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1: LSD, la série documentaire. Voilà une question qui ne se posait pas il y a 3 ou 4 décennies sous nos latitudes, celle de l'eau. LSD enquête cette semaine sur l'eau, celle qui coule ou pas du robinet, inquiète le monde agricole et des citoyens de plus en plus nombreux, indispensable à la survie, elle vient à manquer et devient objet politique à part entière. La guerre de l'eau, une série signée Rémi Libowski-Douatte et réalisée par Yaël Mandelbaum.
2: Vittel, cité vosgienne de 4500 habitants, Vittel est une des grandes cités thermales de France et même d'Europe. Chaque année, 40 000 wagons transitent par cette gare installée directement derrière l'usine d'embouteillage.
3: La guerre de l'eau, Rémi Libowski-Douatte, Yaël Mandelbaum.
2: Chaque jour, des lauves, les bouteilles vides, neuves ou même usagées, sont ainsi déchargées de quelques centaines de wagons et de plus de 50 camions. La manipulation s'arrête d'ailleurs à ce stade, le reste est confié, bien entendu, aux machines.
3: Mettre l'eau en bouteille.
2: Bien sûr, là encore, le coup de main est indispensable et un jour viendra où lui aussi sombrera dans l'inutilité.
4: Bonjour. Je me demandais, l'hôtel Splendide là, qui est là, il est ouvert ou il est fermé?
5: C'est une annexe de l'hôpital.
4: Ouais.
5: Et ils sont en train de fermer, quoi. Il y a quasiment très rien.
4: Ah ouais, mais parce qu'il y a des vestiges du thermalisme.
5: Ouais, c'est les années 30. C'est un hôtel art déco. Ouais. Et l'hôpital qui est un peu dessus, c'est aussi un hôtel. Enfin, Vittel, c'est que des hôtels, en fait.
4: Ouais.
5: En ruine pour la plupart. 1912.
4: Ah ouais.
3: Cet homme, ouais. C'est Bernard Schmitt. Ouais, c'est chouette. Il est médecin à la retraite et porte-parole du collectif O88. Une association qui lutte pour la préservation de l'eau à Vittel. Il habite en plein centre-ville. C'est un joli pavillon de 1910, témoin dans la finesse de son architecture d'une époque révolue. Pour comprendre ce qui se joue ici, il faut remonter un peu le temps. À la fin du 19e siècle, le thermalisme est en plein essor. La famille Boulounier obtient l'autorisation gouvernementale d'exploiter la source locale et fonde l'établissement thermal de Vittel. L'architecte Charles Garnier, celui de l'Opéra de Paris, réalise de grands édifices prestigieux. Un casino, les thermes, le grand hôtel, il y a aussi un hippodrome, une piscine olympique. Pour une si petite ville, c'est le faste. Même la gare est d'un style néoclassique impressionnant. Elle possède des colonnes doriques et un prestigieux mobilier art déco. Mais aujourd'hui, les trains directs qui transportaient un flot de touristes depuis Marseille, Paris ou Bruxelles n'existent plus depuis longtemps. Même le TER ne s'y arrête plus. Le tourisme s'est effondré et les seuls trains que l'on peut voir sont ceux qui chaque jour sortent de l'usine Nestlé Waters, propriétaire de l'ancienne Société des Eaux depuis 1992. Et aujourd'hui, l'impensable se produit. Vittel, ville d'eau, à soif. Bernard Schmitt, on est ici dans une ville d'eau, et pourtant la sécheresse a frappé durement. Je crois qu'on a même dit que c'était la pire sécheresse depuis 1959, en 2022, donc une sécheresse considérable.
5: On vit les sécheresses depuis un certain temps, même si les gens le voient pas, parce que c'est assez insidieux en fait. On a un changement climatique qui transfère les pluies de l'automne-hiver vers le printemps-été. Donc les gens ont l'impression qu'il pleut toujours autant, ce qui n'est pas faux. Quand on regarde en millimètres, globalement, il n'y a pas de diminution de la pluviométrie, mais il y a changement de la période, et il pleut de plus en plus à des périodes où la végétation est réveillée, et donc au lieu de recharger les nappes, l'eau qui tombe, elle part en évapotranspiration. Donc dès qu'il pleut, les gens que je croise en ville me disent bah « alors vous êtes content, les nappes se rechargent ?» Bah pas forcément, quoi. Moi je fais du jardin, on n'y arrive pas. C'est rien qu'en face, vous avez un pin là qui est complètement mort, donc tout ce qui est résineux avec des racines superficielles, bah ils sont plus irrigués parce que voilà. Donc tout ce qui est sapin est en train de mourir et les Hauts-de-Vosges vont se dépeupler aussi, quoi. Pour ça, deux raisons, on n'est pas complètement obtus. Il y a d'une part le changement climatique, mais de surcroît, on s'aperçoit que les prélèvements de Nesté majorent évidemment la sécheresse des ruisseaux, des zones humides, etc.
3: Vingt-sept communes des Vosges ont été reconnues en état de catastrophe naturelle suite à la sécheresse de 2022. Et Vittel est sur la liste. Les ruisseaux sont à sec, le sol est dur et craquelé, et la préfecture du département prend des mesures de restriction. On ne remplit plus ses piscines, les pelouses et espaces verts ne seront plus arrosés que la nuit, les voitures ne seront pas lavées. Quant aux jardins potagers, ils seront arrosés par récupération des eaux de toiture, mais comme il ne pleut plus, ils resteront à sec. Et les contrevenants s'exposent à des amendes pouvant aller jusqu'à 3000 euros. Et la préfecture de rappeler, dans un communiqué, je cite, que l'eau est un bien commun dont il appartient à chacun de préserver la ressource. Je demande donc à Bernard Schmitt si les restrictions ont aussi concerné Nestlé Waters.
5: Il était prévu, parce que bien sûr, il y a un comité ressources en eau aujourd'hui qui existe, auquel on se rend régulièrement. Le préfet s'était engagé pour la première fois de l'histoire à engager des restrictions d'eau pour les prélèvements

0: de Nestlé si la sécheresse s'était produite cet été, enfin l'été 2023, ce qui n'a pas été le cas en l'occurrence. Même chose à Volvic, hein. On avait interpellé à l'époque la ministre de la Transition écologique qui avait été surprise que les restrictions touchaient les citoyens, voire quelques entreprises, mais pas les préleveurs d'eau. Donc elle s'était engagée à l'époque à ce qu'il y ait des arrêtés sécheresse, y compris pour l'industrie de l'eau.
1: Il n'y a pas eu de restrictions pour Nestlé de quelque manière que ce soit.
0: Non, non. Et si on veut faire une connexion qui est compliquée, mais c'est que en échange... Et toujours sur le principe constitutionnel de la liberté d'entreprendre, en échange, puisqu'il risquait d'y avoir des restrictions en été, c'est-à-dire du 1er juillet au 31 décembre, la préfecture accordait des augmentations de prélèvement en période hivernale. Vous voyez, on est un peu dans le cas des bassines. Quand il pleut, on prélève beaucoup, puis après, on se calme. L'été 2022, on était en situation de sécheresse, sécheresse estivale, puis en hiver, une sécheresse hivernale. Et malgré tout, Nestlé a continué à pomper pour se trouver, comme disent les salariés, sur le sable au mois de mai. Donc c'est pas très raisonnable. Nestlé a pris tout ce qu'il pouvait prendre. Hein. Et c'est ce qui s'est passé avec la fameuse affaire de l'eau qu'on appelle Épar, qui s'est trouvée en rupture d'approvisionnement. C'est que dès le mois de janvier 2023 de cette année, on le sait par des salariés de l'usine, le directeur partant, le directeur de Nestlé partant de Vittel, avait demandé qu'on fasse des surstocks sur palette. Donc il y a eu un excès de pompage qui a produit l'arrêt des prélèvements de 60% d'épargne au mois de mai 2023.
1: Alors en arguant que les conditions climatiques exigeaient d'arrêter ces forages. Hein. C'est ce qu'a dit Nestlé dans un communiqué.
0: C'est le communiqué, voilà. Alors, c'est sans doute vrai, on ne remet pas en cause, mais moi je dis carrément que c'est un peu artificiel cette rupture d'approvisionnement, ce qui permet à Nestlé de mettre en place une charrette de 171 salariés. Et bien évidemment, les pluies actuelles rechargent cette nappe qui est très superficielle, donc très vulnérable, hein, mais les 171 emplois sont actés, on ne reviendra pas en arrière. Donc vous voyez que qu'on prélève beaucoup ou qu'on prélève peu, on réduit l'emploi, mais c'est un prétexte.
2: Oui, c'est la minibus qui passe. On est devant la porte de la CGT.
3: Ok, j'arrive. 30 secondes.
2: A tout de suite.
4: Je m'appelle Stéphane Cachet, secrétaire du syndicat CGT de Nestlé Waters Vosges. Notre syndicat est majoritaire hein, dans l'entreprise. Donc moi, je suis opérateur de ligne. On va dire que je suis ouvrier. Donc c'est nous qui sommes sur les lignes de production pour faire tourner les lignes et produire nos bouteilles. Donc en 1995, je suis rentré dans l'entreprise, hein, j'avais 19 ans. J'étais plusieurs années de CDD, parce qu'à l'époque, il y avait beaucoup de CDD. Hein, on montait jusqu'à quasiment 300-350 CDD en période d'été. Et j'ai été embauché le 2 mai 2000. Moi, je suis né à Vittel, je suis né en 76, je suis un des derniers nés à Vittel, hein, parce qu'après la maternité a fermé. Donc on est très attaché à notre territoire, comme beaucoup de salariés, mon papa travaillait à l'usine aussi à Vittel, donc on a vraiment cette marque Vittel et Contrex et Épars dans l'ADN, hein, parce qu'on est beaucoup d'enfants du territoire, avec très peu de personnes qui viennent de l'extérieur, et cette dynamique liée au marché de l'eau au début des années 2000 faisait que tous les jeunes comme moi restaient sur le territoire.
5: À l'époque de votre père, il y avait grosso modo 4000 salariés.
4: Entre Vittel et Contrex, oui, dans les années 70-80, c'était à peu près 4000 salariés. Ouais.
5: Et quand vous rentrez dans l'entreprise, il y en a 2000
4: Alors à peu près début des années 2000, oui, je dirais à peu près 1700-1800 salariés. Chose importante, quand on rentrait dans l'entreprise, c'était un peu comme quelqu'un qui était fonctionnaire, qui rentrait, qui disait « ça y est, j'ai signé mon CDI ». Je vais faire toute ma carrière à Vittel, sauf si j'ai d'autres projets. C'était vraiment dire, ça y est, j'ai mon CDI, je ne crains plus rien.
5: Et aujourd'hui, il y a un peu plus de 700 salariés ici sur le site. 4000, 2000, 700.
4: Bah, la modernisation de l'outil industriel fait que moi, quand je suis rentré sur une ligne de production en 95, on était à peu près 8 à 9 salariés, un technicien de maintenance par ligne, un chef par ligne. Maintenant, une ligne de production, en gros, c'est 4 personnes. De par l'augmentation des cadences aussi. Dans les années 2000, une ligne de production produisait à peu près 30 000 bouteilleurs. Sur les petits formats, on peut monter jusqu'à 60 000, 65 000, et sur les lignes 1,5 litre, maintenant quasiment à 40 000, 45 000.
6: Comme l'explique Stéphane Cachet, le nombre de salariés à Vittel est en chute libre. Alors pour comprendre ce qui s'est passé, il faut remonter un peu en arrière. Alors qu'une poignée de Vittellois engagés se mobilisent contre l'exploitation des nappes par les industriels, un documentaire diffusé par la chaîne allemande ZDF fait grand bruit. Nous sommes en 2018. Dans ce film, le directeur de l'usine de Contrexéville reconnaît face caméra, je cite, « Nous prélevons davantage que ne le permet l'alimentation naturelle du système. Chaque année, la nappe GTI est en déficit et cela fait 30 ans que ça dure. » Dans un communiqué de presse, Nestlé tente de corriger le tir, je cite encore, « Pour l'instant, l'approvisionnement en eau n'est en aucun cas menacé à Vittel. D'ici à 2050, cependant, il pourrait y avoir une pénurie si aucune solution n'est trouvée pour combler le déficit. » 3 ans plus tard, un documentaire intitulé « La grande soif des multinationales » enfonce le clou. Outre Rhin, l'émoi est considérable et Nestlé est contraint de quitter les marchés allemands et autrichiens à l'été 2022. Un coup dur pour les salariés qui perdent 18% de la production.
4: Donc derrière, ça a été aussi un choix. Bah, Nestlé est là pour faire de la valeur, hein, du business. Et donc sur le marché allemand, en fait, on était déficitaire depuis un certain nombre d'années. Donc il y a eu plusieurs, on va dire, raisons. La problématique de ressources en eau et des attaques en Allemagne par rapport à ça. Et aussi du fait que nous étions déficitaires en Allemagne. Donc l'annonce pour l'Allemagne a été faite début février 2022. Donc tout de suite, on est conscient que quand on perd 18% des volumes, forcément, il va y avoir une réorganisation. Donc la direction nous annonce qu'on connaîtra l'impact social de cet arrêt du marché allemand avant l'été 2022. Donc on attend, on arrive au mois de juin 2022, on relance la direction, dire quand est-ce qu'on va avoir un CSE pour présenter les conséquences sociales. Toujours rien. Et au mois de mai 2023, la direction annonce problème sur 2 forages épars et ils décident de suspendre temporairement ces 2 forages épars qui représentent 60% des volumes d'épars. Et là, ça s'enchaîne, un plan de sauvegarde de l'emploi avec une suppression de 206 postes, mais avec 171 départs volontaires. C'est lié aux conditions climatiques. Comme malheureusement c'est déjà arrivé, j'ai appris qu'en 2019, Luchon avait arrêté
1: dans les Pyrénées,
4: sa marque d'eau par rapport à ce qu'on appelle des déviations en fait dans la composition de l'eau liée en fait au changement climatique où on peut avoir de très fortes pluies et aussi de très fortes périodes de sécheresse. Est-ce qui fait que sur Épars, qui est une nappe à fleur de terre, contrairement à d'autres nappes que nous avons qui sont à 150 mètres de profondeur, forcément ces nappes-là sont plus fragiles par rapport à ce changement climatique.

0: à gauche. Alors, donc, on revenait du champignon avec un copain de ma fille.
1: Christiane Mathis.
0: Et là, arrivé par là, il a vu une grosse montagne.
1: Enseignante à la
0: retraite. Il a dit, tiens, je vais grimper sur la montagne. Sauf qu'en redescendant, il est dégringolé. Puis il a dit, mais ça, sous les pieds, ça craque. Puis c'est partait comme ça dans tous les sens. Et c'était des millions de bouteilles avec les petites caisses en plastique. Vous savez, de l'époque, bleu et rouge, là. Tiens, là-bas. Vous voyez ? Là-bas.
1: On arrive à proximité d'un talus, voilà, qui est considérable. Il doit faire une cinquantaine de mètres de large.
0: Oui.
1: 6 mètres de hauteur.
0: Oui. Ça part de là-bas et ça va jusque là-bas. Il y a un lézard qui ont poussé dessus. Imaginez-vous. Hein. Ce n'est fait que de bouteilles, regardez. On les voit là. Donc à l'époque, ils ont mis de la terre pour camoufler. Vous voyez là. Tout ça, c'est de la bouteille.
1: Composé que de plastique.
0: Oui, c'est ça.
1: C'est recouvert par un tapis de feuilles mortes.
0: Voilà.
1: On va descendre. Comment vous avez réagi quand vous avez trouvé cet endroit?
0: Donc, je suis allée voir le maire. J'ai été amener les bouteilles à la mairie. J'ai mis sur son bureau. J'ai dit, voilà, ce qui se passe et tout. Il m'a dit, oh, mais on va aller la vider. Mais j'ai dit, vous n'imaginez pas ce que c'est, quoi. C'est énorme. Donc... Finalement, on s'est renseigné et c'était un terrain privé, Société des Eaux. Donc, on ne pouvait rien faire. Donc, moi, j'ai travaillé à la Société des Eaux dans les années 70.
1: Quand c'était pas encore Nestlé.
0: C'était pas encore Nestlé. Et ça marchait nickel. Hein. Alors, c'était le début des bouteilles plastiques. Mais là, le site là, c'est des bouteilles qui datent des années 60. C'est-à-dire, ça doit être des bouteilles d'un plastique qu'on ne pouvait pas utiliser. Il est tout vert foncé. Je pense que c'est des essais.
1: C'est des essais.
0: Ouais, parce qu'on ne faisait pas encore des bouteilles plastiques à l'époque, puisque ça n'a commencé qu'en 72, par là, où ils ont eu leur première machine. Moi, je les ai vues, hein, à l'époque, quand j'y étais. J'ai vu les premières machines. Voilà. Je ne viens pas ici tous les jours. Hein.
1: Donc, alors, voilà. Une fois que cette décharge sauvage a été révélée, on a su qu'il y en avait d'autres.
0: Oui, sous les terrains des paysans, dans les villages.
1: Vous savez combien il y en a des décharges comme ça?
0: Il y en a 9. Oui, oui, oui. Donc ils ont commencé par mettre des pelleteuses, fouiller, et ils ont vu que la plupart des terrains sont. Il y a 3 mètres de plastique dessous, quoi.
1: Vous avez. Découvert cette décharge après 2010, 2011.
0: Ouais, par là, ouais.
1: On est en 2024, mm-hmm. Et il ne s'est rien passé.
0: Non. Bah, peut-être qu'ils sont venus enlever un petit peu là. Je sais pas. J'ai vu qu'il y avait une saignée dans le bois. Est-ce que c'est eux qui l'ont faite? Je sais pas. Et donc, voilà quoi.
1: Comment vous vivez la présence de Nestlé sur votre ville?
0: Oh ben, dans le temps, ça ne me gênait pas. Mais maintenant, ça commence à être un peu chaud, quoi. Le fait qu'ils vident la nappe, qu'ils s'en fichent. Évidemment, hein. La nappe, loulou, hein. C'est fou, quoi.
1: Renseignement pris auprès de Nestlé, il y a bien 9 décharges sauvages de plastique autour de Vittel. Et que compte faire la multinationale pour y remédier? On me répond par écrit depuis le siège de Nestlé France à Issy-les-Moulineaux. 5 de ces sites seraient, je cite, superficiels et auraient déjà fait l'objet d'un nettoyage. 4 sont réellement composés de plastique enfoui, l'un aurait été déjà nettoyé par Nestlé et 3 sites semblent encore poser problème. Ces dépôts présentent, je cite, une configuration plus complexe, des analyses environnementales plus poussées sont menées par des entreprises externes spécialisées. Mais en résumé, ces décharges sont connues et identifiées depuis 2010, et en 2024, les décharges les plus polluantes sont encore là.
2: Alors c'est pas simple, on a bien conscience que le marché de l'eau a été, alors dans les années 2000, c'était très florissant, hein. On sent bien que voilà, ce marché, on va dire, est en danger, hein, de par la problématique ressources en eau, de la partie plastique, Donc derrière, pour nous salariés, bah voilà, on a beaucoup d'inquiétudes. Donc bah on essaye de faire de notre mieux pour défendre ça, de faire des fois des propositions à la direction. Le problème c'est que notre direction depuis que Nestlé vraiment à la mainmise sur le groupe a racheté, j'ai un doute, c'est plus 92 ou 95 qu'a racheté est majoritaire sur Vittel. On sent plus ces innovations. Pour exemple, on vient de lancer la bonbonne Vittel hein, en 6 litres. Tous nos concurrents, ça fait 3 ans, 4 ans que c'est sur le marché. Donc on est plus dans une politique de suivisme que d'innovation. Donc cette politique de suivisme nous fait beaucoup de mal aussi dans un marché qui est déjà très compliqué. Parce que moi, je prends toujours l'exemple. Voilà, mon papa travaillait à Vittel. J'ai eu de la chance d'avoir un CDI à Vittel. Je suis resté à Vittel. Par contre, mes enfants, voilà, j'ai deux beaux enfants. Ils ne trouveront pas de boulot sur Vittel. Et voilà, il y a un Paris, puis il y a un Bruxelles, quoi.
1: Comment ils voient tout ça, vos enfants?
2: Ils sont en plus dans la génération où ils consomment pas forcément d'eau en bouteille. Mais comme je leur dis, quand on parle du débat écologique, le plastique, il faut le raisonner. Mais je trouve qu'on stigmatise trop l'eau en bouteille par rapport au plastique, par rapport à d'autres produits agroalimentaires qui peut ne pas être mis dans du plastique. Donc derrière, il y a un paradoxe un peu chez ces personnes qui boycottent l'eau en plastique, mais qui derrière, dans leur consommation de tous les jours, consomment beaucoup de plastique, et cela, ils pourraient l'éviter.
3: L'envol de l'industrie de l'eau, c'est grâce au plastique, et c'est grâce à Vittel, puisque c'est Vittel où on a mis pour la première fois de l'eau dans des bouteilles plastiques. Quand Air France dit à Vittel, dans les avions, c'est une catastrophe, les petits carres Vittel en verre, ils pètent, les gens se coupent, ils ont l'idée de dire, on va faire comme le sueur, on va mettre, qui met l'huile et le vinaigre dans des bouteilles en PVC, on va monter de la plasturgie. Mais ils ont pas assez d'argent. C'est pour ça qu'ils font appel à Nestlé, qui vient monter l'usine de plasturgie. D'accord? Et après, c'est l'emballement. On est dans les années 68, 69, ça va permettre la diffusion urbi et orbi de la bouteille de Vittel ou autre, bien sûr, parce que tout le monde va s'y mettre. Et puis les supermarchés, c'est ça qui est vachement important. Il était impossible de se prendre deux caisses de bouteilles en verre d'eau de Vittel au supermarché. Avec des bouteilles plastiques, le Cali, tout ça est possible. L'ancien PDG en était très fier, voir 50 ans après, c'est un fiasco. En réalité, on pollue l'humanité. Enfin, je ne vous fais pas des dessins sur les pollutions maritimes, etc. Donc, pour toutes ces raisons-là, il faudrait s'arrêter. Mais je crois qu'on ne va pas s'arrêter. Donc, notre objectif, nous, en tant que collectif à court terme, c'est d'accélérer le mouvement. La nappe la plus profonde, qui s'appelle la nappe des grès des GTI, elle devrait être en équilibre depuis longtemps. La clé, la commission locale de l'eau a été mise en place en 2009 pour régler ce problème-là. On est seulement en train de le régler maintenant, 2009-2023, et on nous dit que l'équilibre de la nappe, mais c'est pas un bon équilibre, c'est l'équilibre au plus bas, c'est 2027.
1: Sachant qu'elle est menacée depuis 1970. Hein.
3: Oui, exactement ça. Vous dites qu'on rêve, quoi, par moment. Parce que les années de plein cagnard que moi je vivrai pas, mais qui, dans 20 ans, 30 ans, on aura besoin des ressources profondes. Et comme on aura effondré les nappes les plus profondes, on sera incapable de les utiliser. Donc ça, je veux dire, c'est pour nous notre vrai objectif de court terme, c'est d'accélérer le mouvement. Mais pour ça, il faut qu'on soit capable de connaître le modèle hydrogéologique pour savoir qu'est-ce que réellement on peut prélever sans perturber le renouvellement des nappes, etc. Donc ça, c'est compliqué. On voit bien là-dessus que l'État traîne les pieds. Ce qui fait qu'il faut compter sur la modération et la sagesse de Nestlé pour qu'on épargne l'eau. Tout est opaque en réalité. Moi, ce que je veux dire, c'est que l'État, déjà, a abandonné tout son système de mesure à Nestlé. L'État n'est pas en situation directe de contrôler. L'État dispose de très peu de piézomètres. Donc les piézomètres censés mesurer la pression permettent d'estimer le niveau d'eau des nappes ou en fort. Ça, pour moi, c'est une donnée objective. J'ai travaillé sur la base de données ADES. C'est une base de données qui répertorie tous les piézomètres publics. Alors j'ai pas travaillé tout seul, je serais incapable de faire ça, c'est pas du tout mon métier, mais j'ai travaillé avec une hydrogéologue, et elle était effarée, elle a dit mais je n'ai jamais vu un territoire aussi important avec l'industrie de l'eau qui ne possède pas de piézomètre public. Et donc elle m'a dit l'État a abandonné les nappes d'eau à Nestlé.

0: Nestlé, de son côté, revendique 16 piézomètres au total, répartis dans les différents aquifères exploités sur le territoire de Vittel, afin de veiller à l'état des nappes. De son côté, l'État ne possède qu'un seul de ces outils de mesure. La conséquence évidente, c'est qu'il faut s'en remettre à l'industriel pour connaître les volumes prélevés. C'est donc une affaire de confiance. Et c'est justement ce qui fait défaut, selon les associations écologistes locales. Selon une enquête de la cellule d'investigation de Radio France et du Monde, Nestlé et d'autres industriels du secteur ont sciemment menti aux consommateurs en ayant recours à des systèmes de purification de l'eau, ce qui est absolument interdit. Les eaux minérales sont réputées pures et ne doivent à ce titre subir aucun traitement. Le scandale a éclaté en janvier 2024 et ce n'est pas vraiment de nature à restaurer la confiance.
1: Mais j'aurais pas cru ça. En arrivant ici, encore une fois, moi je venais en vacances chez mes beaux-parents, la ville est superbe. J'avais lu un bouquin de Marc Ferraud en 2004 peut-être, qui s'appelait « Le livre noir du colonialisme ». Bon, il expliquait que les multinationales étaient les nouvelles structures néocoloniales qui, après avoir fait leur fortune par la colonisation,

0: en Afrique, en Asie, en Amérique du Sud, colonisaient les États mandataires au départ. Et je me suis aperçu qu'on était dans cette situation-là et qu'en fait, sur Vittel, je pense que c'est un peu pareil à Volvic pour en discuter avec les copains, mais c'est un peu différent. Parce que aujourd'hui, Danone, c'est pas la même entreprise que Nestlé. Malgré tout, il y a une trace du paternalisme, il y a des choses comme ça. Nestlé, absolument pas. Nestlé, quand ils sont arrivés ici, ils ont importé des cadres. On fait pas confiance au local. Hein. Puis c'est mieux si on parle anglais. Hein. Ils ont importé des cadres, on les appelle les nouveaux Vittelois.
1: Nestlé Waters.
0: Hein. Il y a qu'à voir. Hein. Tous les lieux ont été débaptisés pour être renommés avec des sigles incompréhensibles.
1: Hein, quel lieu, quel site?
0: Alors, vous avez, par exemple, un grand rond-point entre Vittel et Contrexéville. Quand vous quittez Vittel, vous prenez une quatre voies, et puis vous avez un grand rond-point, là. Et il y a une grosse affiche dans ce rond-point, c'est marqué BRE. Personne ne sait ce que ça veut dire. Et les gens disent, bon, ben, à l'époque des Gilets jaunes, par exemple, rendez-vous au Breu. D'accord? Et si vous regardez les quais d'embarquement, vous avez Nord Nompe 22-4. Tout ça, on a plus l'impression d'être chez nous. Donc il y a une volonté de déculturation. On parlait de colonialisme, ben, l'État il est colonisé par les grandes multinationales qui voient leur intérêt immédiat. Et nous on voit bien, hein, il y a un des anciens préfets là qu'on a connu, quand il est arrivé, il avait fait une déclaration à son staff, il se trouve qu'on connaît des gens, hein, et il avait dit si je règle le problème de Nestlé, je suis nommé préfet de région. Vous voyez un peu? Si je règle le problème de Nestlé, je suis nommé préfet de région.
1: Ça veut dire quoi, régler le problème Nestlé?
0: Eh ben, c'est trouver une solution pour que Nestlé n'ait pas à diminuer sa production. D'accord? C'est le pipeline.
2: Le pipeline, comme on dit à Vittel, ou le pipeline en bon anglais. C'est la trouvaille du préfet des Vosges en 2016 pour permettre la continuité de l'activité industrielle. L'idée, c'était d'acheminer dans un tuyau jusqu'à Vittel une eau puisée à 25 km de là, pour que Nestlé puisse continuer de puiser dans les nappes. Et cette histoire-là est aussi celle d'une victoire populaire, puisque la mobilisation a été telle que le projet a finalement été abandonné. Pour bien comprendre l'histoire, je me rends à Valfroicourt. C'est de ce petit village que devait partir l'ouvrage. Je rencontre Jean-Marie et Edith Chevrier, agriculteurs et sages-femmes en retraite. Ils se sont mobilisés à leur manière et lancés dans un improbable bras de fer avec l'État et Nestlé. Quand j'entre chez eux, ils m'expliquent d'abord qu'ils n'en étaient pas à leur coup d'essai en matière d'engagement sur la question de l'eau.
3: Avec mon épouse, on a déjà eu des antécédents par rapport à l'eau. Quand le syndicat des eaux a été créé dans les années 70, on a été approvisionné, notre commune a été une des premières à être alimentée. Et puis une fois que tout le réseau a été terminé sur les 25 communes, comme les gens n'avaient pas l'habitude d'avoir tous l'eau au robinet, et puis qu'il y avait une installation à payer pour financer les travaux réalisés, donc le syndicat à l'époque avait trouvé l'astuce de demander aux municipalités de fermer leurs fontaines et de les vendre.
2: Mais ça, les chevriers, ça ne leur plaît pas du tout.
3: On dit, on va quand même pas les laisser faire ça comme ça, sans rien dire. Et la veille de la vente, on va retrouver un jeune couple qui habitait un peu plus loin que chez nous le soir après manger, puis on leur dit, voilà ce qui se passe demain, est-ce que vous seriez d'accord avec nous de faire quelque chose? Si pas quoi, on arrête là d'une fontaine, on les empêche pour marquer, dire, on fait des banderoles, qu'on n'est pas d'accord pour signifier le truc. Ok, ils étaient d'accord avec nous, il leur restait des rouleaux de tapisserie et compagnie, ils avaient les crayons en feutre des gamins pour faire les... Donc on s'est mis à quatre pattes dans la cuisine et puis on a fait les banderoles.
2: Plus tard dans la nuit, ces banderoles seront déployées sur la fameuse fontaine et dès le lendemain, le couple se rend chez le maire afin de revendiquer l'action. Beau joueur, le maire met à leur disposition le crieur du village.
3: Mon collègue, qui savait jouer il a fait un roulement de tambour et puis on a pris la parole.
2: Pour expliquer pourquoi il faut conserver cette fontaine. La majorité se joint à eux et l'épisode a un retentissement particulier.
3: On a eu la caution de toutes les personnes du quartier, les personnes âgées qui étaient là. Donc on leur avait fait, c'est elles qui portaient les... Pour donner du poids à notre mouvement, c'est elles qui tenaient les banderoles.
2: Dans les villages alentours, on entend parler de la mobilisation. et tous, désormais, veulent conserver leur fontaine.
3: Ça a quand même eu un impact drôlement important, puisque toutes les communes des environs qui comptaient vendre des fontaines, ça a été stoppé.
4: C'était en 1976.
2: Et c'est comme ça qu'aujourd'hui, à Valfroicourt, Bainville, Rancourt ou Frénois, chacun peut se targuer d'avoir une fontaine. Mais revenons au pipeline. Le projet est pharaonique et doit coûter plusieurs dizaines de millions d'euros. Les maires concernés par le tracé ne sont guère favorables à l'idée et le font savoir. Dans leur sillage, ils entraînent des habitants très mécontents de ne pas avoir été consultés ni réellement informés. Parmi eux donc, Jean-Marie et Edith Chevrier décident de mener la fronde.
3: Aux habitants, après, c'est tout. Hein. Et on a fait le porte-à-porte pour inviter la population directement chez eux dans leur poteau lettre, en leur disant qu'il y avait un truc qui allait se passer et qu'on était tous directement concernés par ce problème d'approvisionnement en eau. Et là, ça a été un succès parce que à Dampère, la salle était pleine, il y a eu du monde qui est venu. Et il y a eu une réaction des maires du secteur qui étaient là et tout. Ils ont dit, on ne va pas se laisser faire comme ça. On nous a pas prévenu alors qu'on est les premiers concernés par rapport à nos concitoyens, par rapport à l'approvisionnement en eau. Donc, ils ont créé un collectif des maires aussi, de leur côté, pour faire front contre le projet du conseil départemental. Ça s'est pas fait quand même tout seul non plus. Hein. Il y a eu des commissions de travail, il y a eu des grandes messes de fête au palais des congrès à Vittel, hein, avec tout le parterre de la belle panoplie d'hommes politiques, administration, préfet, compagnie qui étaient là. Hein. Il y en a même qui ont failli se battre. Il y a des gens qui avaient du mal d'avoir le micro, qui se sont levés et qui leur a dit « Je ne peux pas avoir de micro, j'ai assez de voix, vous allez m'entendre ». Le fait d'avoir été surpris qu'on mette en place un tel projet avec des répercussions qui pouvaient être assez dramatiques pour l'environnement général de la plaine ici, comme quoi... à un certain moment, il faut savoir aussi se positionner et dire bah, « Non, on n'est pas d'accord, on n'est pas d'accord. » On a une parcelle sur le bord de la grande route, là-bas, qui relie Vittel à Épinal, hein, donc une route qui est très fréquentée, une des plus fréquentées du département. J'ai dit « Moi, je voudrais bien faire quelque chose par rapport à ça, pour sensibiliser les gens sur le problème du pipeline, de venir chercher l'eau à Valfroicourt et compagnie. » Et puis, c'est là les choses ont mûri.
2: Et comme Jean-Marie est agriculteur, eh bien, son arme pour sensibiliser la population, ce sera des balles de paille.
3: La première idée qui m'est venue, c'est de prendre une balle ronde et de copier le logo sur la balle ronde.
1: Une balle de paille.
3: Une balle de paille. Et de la poser sur notre parcelle, notre première parcelle là.
1: Priorité aux habitants. Donc ça, c'est
3: la première que j'ai posée.
1: Quelques balles de paille. Donc ouais. Ça, c'était vraiment une initiative personnelle. Ouais.
3: Et puis après... Tous les 15 jours, je remettais une nouvelle botte. Si on ne dit jamais rien, ça en copie que tout. Hein. Alors après, j'ai fait non au transfert, non au forage.
1: Non au transfert. Donc le transfert, c'est le pipeline.
3: Ouais.
1: Vous étiez prêt à aller jusqu'où ?
3: Ah ben moi je serais intervenu pour bloquer le chantier si j'avais toute une collection de vieux matériel et ils auraient eu un encombrement du chantier avec il y a des limites. Vous ouvrez le robinet, vous avez de l'eau qui est potable, et puis tout, c'est autre chose que de la laisser vendre par un minéralier pour les actionnaires qui vont toucher les dividendes derrière. Hein. Non. Il y en a un copain qui m'a dit mais Jean-Marie, mais tu te rends pas compte ? Tu vois, ils sponsorisent les Jeux Olympiques, ils sont là sous les stades, laissez-les, puis vous vous battez contre eux. Mais vous êtes des rigolos, qui m'a dit. Aujourd'hui, le gars, non mais, il est un des premiers à venir à toutes nos réunions, il a assisté à tout. Il m'a dit, mais c'est formidable ce que tu fais, ce que vous faites. Il faut vous dire que c'est pas facile, hein. Je suis paysan. Le collectif, c'est quand même vos natures, c'est vos environnements, c'est pour détendre avec nous, hein. Donc, c'est drôlement intéressant parce que eux ils m'apprennent des choses aussi et puis moi j'en apprends aussi et que on était complémentaires hein, dans l'affaire hein. On a eu l'audace et le courage de le faire parce que on s'expose au public de savoir qu'est-ce que les gens vont penser de vous, de ce que vous faites. J'étais président départemental des jeunes agriculteurs, j'ai eu une activité quand même et tout. Donc, on a eu l'audace de le faire. Hein.
1: Pour résumer, l'idée de ce projet de pipeline est née en 2016. Ouais. Et en 2019, vous avez gagné.
3: Oui, on ne sait pas comment. On ne sait pas trop comment. Hein.
1: C'est la mobilisation citoyenne qui a permis à ce projet de péricliter, de disparaître.
3: Je pense.
4: Ça a aidé beaucoup.
3: Je pense qu'ils ont quand même eu peur de... Parce que nous, on serait pas resté... on n'en serait pas resté là. Hein. Moi, j'étais prêt à tout. Hein. Parce que c'est quand même quelque chose de... Alors, une fois que l'on est parti, on est parti.
2: Voilà donc les habitants qui, cette fois-là, ont gagné. Mais le dénouement de cette histoire jette un éclairage édifiant sur la situation. Car c'est devant les tribunaux que tout cela se termine. Voilà comment ça s'est passé. Sur un signalement de l'association de lutte contre la corruption Anticor, une enquête préliminaire est ouverte dès 2016. 5 ans plus tard, le 17 novembre 2021, le tribunal correctionnel de Nancy prononce 2 condamnations pour prise illégale d'intérêt. Claudie Pruvot, ancienne conseillère départementale du canton de Vittel, est aussi présidente de la commission locale de l'eau. Le tribunal juge que l'élu a orienté le schéma de gestion de la nappe dans le but de servir Nestlé. Il faut dire que Bernard Pruvot, son mari, est un ancien cadre de Nestlé. Il est lui aussi condamné dans cette affaire pour prise illégale d'intérêt en tant que président de l'association La Vigie de l'eau.
0: C'est-à-dire que l'association et Madame Pruvot avaient œuvré pour favoriser Nestlé au détriment de l'intérêt public, tout simplement. Alors Madame Pruvot n'a pas fait appel, La Vigie de l'eau a fait appel, elle a été recondamnée en mars ou avril de cette année sans exécution de peine. Donc ça, alors, mais ça c'est une caricature, ça aurait jamais dû arriver. Sauf que j'ai constaté la même chose dans l'Ontario au Canada où je suis allé. Hein, dans le Maine aux États-Unis, dans le Michigan aux États-Unis, en Floride, la même chose, des circuits qui mouillent des universitaires ou des épouses d'eux, etc. Donc pour moi, c'est un peu un protocole de prise en main. C'était chez Nestlé, ouais, on connaît tous les militants, on va dire anti-Nestlé, de l'Amérique du Nord au sens large. Nestlé a d'ailleurs quitté l'Amérique du Nord hein, et a vendu ses marques d'eau. Hein. Donc les élus, avec la surtaxe sur les eaux minérales, dont vous avez bien vu le mécanisme, hein, depuis les années 30, une municipalité comme Vittel est le 3e budget des Vosges, alors qu'on vient de passer sous la barre des 5000 habitants. 4 millions d'euros qui tombent tous les ans, enfin, et contre Aix-et-Ville, 2 millions d'euros. Donc les politiques sont dépendants, enfin, ne trouvent pas d'autres mots. Hein.
2: Le mécanisme dont parle Bernard Schmitt est le suivant. En France, les prélèvements d'eau sont taxés et Nestlé paye à ce titre 4,3 millions d'euros par an à l'État pour les prélèvements réalisés dans les Vosges. Il existe aussi une surtaxe versée directement aux communes et pour 2023, Nestlé a versé à la ville de Vittel près de 3 millions d'euros. Voilà qui explique sans doute une relative clémence de la mairie à l'égard de l'industriel. Cette proximité n'est pas nouvelle. Pendant longtemps, les dirigeants de la Société des Eaux étaient souvent également maires de la ville. En faisant quelques recherches sur l'équipe municipale actuelle, je trouve 6 salariés de Nestlé, anciens ou actuels. J'ai cru comprendre que par une de ses filiales, Agrivert,
0: oui.
1: Nestlé mettait la main sur oui. une partie significative du foncier. Est-ce que vous pouvez nous expliquer ce phénomène ?
0: Alors, en fait, Nestlé n'a rien inventé. C'est la précédente équipe familiale, Guy de la Motte Blumier, qui est mort il y a très peu de temps, à 101 ans ou 102 ans.
1: Le patron historique.
0: Le patron historique, voilà. Vénéré, etc. Bah, c'était moins pire qu'aujourd'hui. Enfin, la précédente équipe de direction avait commencé à négocier avec les agriculteurs de façon... Puisque c'était les grandes époques des nitrates, des pollutions, hein, on en parlait beaucoup dans les médias et tout ça. Et ils ont eu l'idée de faire des partenariats avec des agriculteurs, et ils se sont lancés dans l'achat de terres. Mais à petite échelle, il n'y avait pas l'argent qu'à Nestlé. Hein. Et les agriculteurs s'engageaient à pas mettre de pesticides, à pas mettre de fertilisants, etc., pour protéger l'eau. Et Nestlé a repris à grande échelle, et aujourd'hui, Nestlé possède, on va dire, 75% de la surface agricole utile. Hein. Je sais pas...

0: Oui, mais aujourd'hui, on ne représente rien. Hein. Ceux qui ont refusé d'aller chercher sa part du vol de l'eau. Hein.
1: Didier Touvenin.
0: On est Epsilon. Hein.
1: Agriculteur.
0: On n'est pas cinq. Hein. Je veux dire, tout le monde a été chercher l'argent. Hein. C'est... Après, je vais mesurer mes propos. Avoir un Nestlé contre soi, c'est pas rien. Hein. On a fait tribunal grande instance, correctionnel. Je veux dire, ça arrête pas. Hein. Audition, machin. C'est une pression de chaque instant. Hein. Je veux dire, c'est pas tu signes, t'es un moins que rien. Non, c'est beaucoup plus complexe que ça. En 2009, j'arrive enfin à m'installer. Ça fait plus de 10 ans que j'essaye. Et je reprends la ferme familiale qui est relativement petite. Et il y a un agriculteur qui est décédé au village. Une ferme d'une quarantaine d'hectares que je devais reprendre. Et au final, ça s'est pas du tout fait comme ça. La SAFER qui a pour mission d'aider l'installation, attribuer les terres et les partager. Dans la réalité, c'est pas le cas.
1: Agrivert, la filiale de Nestlé, via la SAFER, vous propose de laisser ces terres à votre disposition,
0: oui,
1: moyennant la signature d'une charte.
0: Une convention SAFER Nestlé qui m'engageait donc sur leur charte de production. Alors sur la charte de production, il n'y avait aucun problème puisque je suis quasiment tout en herbe et donc les pratiques qu'ils préconisent, c'est ce qu'on fait depuis au moins 3 générations. Cependant, je devais abonder dans le sens où Nestlé est le peut prendre mes surfaces à son profit. Et voilà, je n'étais pas d'accord du tout là-dessus. Je voulais bien sur la parcelle conventionnée, la parcelle que je reprends, mais pas la totalité de mon exploitation. Donc je ne suis pas attributaire de la parcelle. Pour pouvoir exploiter l'eau à leur guise, il leur faut la propriété apparemment de surface en masse. La maîtrise et la gestion de l'agriculture, c'est totalement faux. Hein. Je veux dire, Nestlé arrive à contractualiser avec des gens qui ont des pratiques, on va dire, assez intensives. Ils ont même arrivé à faire de l'agriculture bio sur des décharges de plastique à eux. Hein, je peux le dire comme ça. Et le côté écologique de la chose n'a été qu'une fumisterie. Et surtout, ils ont la mainmise de masse sur les nappes de surface. Ils peuvent arriver à prélever. D'ailleurs, aujourd'hui, vous demandez des niveaux sur les nappes de surface. On vous dit, c'est du droit industriel, on n'a pas à vous répondre. Ils ont eu un droit de fait sur la propriété de sous-sol. Alors c'est pas très clair au niveau du droit, mais c'est assez complexe quoi. Et le fait de signer leur permet justement de faire ces choses-là.
2: Et donc le paysan a la jouissance agricole des terres qui appartiennent à Nestlé, hein, et en contrainte en retour, il doit respecter un cahier des charges qui protège la ressource en eau et avec laquelle Agrivert, donc Nestlé, dans les différents congrès du monde, peut dire qu'à Vittel, l'eau est protégée, que c'est une démarche écologique, que les paysans sont en agriculture biologique, comme à Munich, comme ailleurs, quoi.
1: Et où est le problème? Où est le problème?
2: Mais le problème, il est dans qui possède la terre. Je veux dire, on est en structure aussi là coloniale. Il est aujourd'hui, c'est Nestlé qui a fait ça en premier. Aujourd'hui, il y a plein de grands groupes qui rachètent de la terre. Hein. Mais si demain Nestlé s'en va, que deviennent ces terres-là, hein. Peut-être un peu rétrograde, mais. Je pense que la terre, elle doit se transmettre de paysan en paysan, dans des familles ou dans des régions qui veulent, et pas des grands groupes industriels qui en feront ce qu'ils veulent, qui instrumentalisent la terre finalement à des fins industrielles et de profit.
0: Vous irez dans le cimetière du village, mon nom de famille c'est Touvenin. Vous compterez les tombes où il y a le nom Touvenin. Et après, vous referez un tour. Et vous compterez les tombes où il y a le nom Nestlé Water Vosges. Et vous me direz qui est légitime ici. Si moi, demain, je me barre, mais nous, le vieux se retournerait dans sa tombe.

0: chambre. Je ne le vivrai pas trop bien au quotidien. Non, on n'est pas fait comme ça. C'est de l'argent, oui, j'en ai besoin au moins autant que les autres. Mais pas n'importe quel prix. Je ne suis pas prêt à me vendre. Ça arrivera peut-être un jour, hein, mais pour l'instant, ça part pas comme ça.
1: Quelle est votre situation aujourd'hui en tant qu'agriculteur ?
0: Je vis très modestement. Ma situation n'est pas enviable du tout. J'aurais jamais évolué comme j'aurais vous pu voir par vous-même. Hein. Ces bâtiments sommaires, je vis chichement. On n'arrivera jamais à... Voilà, quand on contractualise avec Nestlé ou quand on se fait racheter l'exploitation qu'on va à côté... Ben, ma foi, c'est la fête, hein. Macadam, bâtiment, maison neuve, hein, à côté, mes voisines, ben, elles sont salariées de Nestlé, enfin, elles sont installées, mais, je veux dire, c'est...
1: Qu'est-ce que ça veut dire, elles sont salariées de Nestlé?
0: Je veux dire, vous êtes installé comme paysan, mais vous devez, en gros, passer sur le journal, vanter comme dans le temps. Hein, Nestlé nous a donné du temps. Nestlé, la filiale de Nestlé Agrivert, vous fait les clôtures, vous mène les fumiers, ben, vous faites tout le boulot, quoi. Et puis donc, vous devez remercier un petit peu l'industriel pour ce qu'il contribue à faire pour vous, quoi. Mais bon, après, voilà, c'est un choix, hein. C'est un choix. Ou alors on hurle devant une canette et on fait les gueuleurs d'écurie. Ou alors, on fait les actes des paroles qu'on prononce, quoi. C'est des gens qui m'auront spolié ma vie professionnelle. Moi, je suis en extensif, hein, je fais du foin. Je peux pas avoir de surface. Le jour où j'achète un bout de terrain, je le paye 10 fois le prix que les autres le payent. Et aujourd'hui, si Nestlé vend, que deviendra le foncier? Et les gens comme moi continueront d'être spoliés. L'ordre des notaires dit on pourra toujours préempter. Mais préempter, à quel prix ça sera vendu? On peut toujours préempter, mais... Faut regarder les chiffres, hein, je veux dire, qui paye, hein, préempter, quand vous prenez des bouts de terrain comme ça avec des tarifs qu'il faut mettre, une fois que vous en avez 20 hectares, ça vous tient chaud pour une paire d'hiver, hein. Et au final, le foncier, il a été acheté avec l'argent de l'eau qu'ils nous ont volé, et on nous dit le foncier de Nestlé. Des gens comme moi peuvent pas trop accepter ce genre de phrase, hein. Ça a été une escroquerie de masse impensable.

Après, c'est Nestlé, hein, ils sont dans une politique de valeur. Derrière, ils font des choix stratégiques. Hein, quand vous voyez le nombre d'usines qu'ils ont fermées, enfin de marques qu'ils ont vendues depuis 10 ans au niveau de Nestlé France, c'est conséquent. Mais derrière, que voilà, l'eau devrait être gérée en régie d'État, pour nous, ne devrait pas appartenir, comme beaucoup d'autres ressources naturelles, ne pas appartenir à des multinationales qui derrière font de l'argent dessus et n'ont pas forcément une gestion raisonnée de ces ressources. Et je mets l'eau et plein d'autres ressources naturelles dedans. Donc ça, c'est aussi à l'État, surtout que c'est eux qui autorisent via les préfectures les autorisations de prélèvement. Donc derrière, ça devrait être un débat politique, enfin économo-politique, qui devrait être sur la table, mais qui ne l'est pas. Je vais être honnête, hein, je pense que c'est un vœu pieux, vu dans le monde économique et le gouvernement qu'on a à notre tête, mais que ce soit une régie publique, comme à l'époque l'électricité était vraiment publique à 100%, bah pourquoi pas que ce soit l'eau distribuée via notre robinet, hein, où, voilà, on a Suez qui distribue l'eau, ça devrait être public, et que les autres sources qui embouteillent de l'eau en bouteille soient aussi gérées par l'État. Comme je dis toujours en déconnant, bah, on devrait être fonctionnaire.

0: Le problème de l'eau en bouteille, c'est, derrière ça, c'est à qui appartient l'eau quand même. Comment se fait-il que une entreprise, hier une entreprise familiale, aujourd'hui Nestlé, possède un quasi-monopole, je dis quasi parce que juridiquement c'est compliqué, hein, mais un quasi-monopole d'exploitation, que l'État ne sait pas ou ne veut pas remettre en cause. Si moi je veux faire un puits derrière chez moi, n'importe où en France je peux le faire, ici il faut que je démontre à Nestlé que ça, je ne vais pas nuire à sa production d'eau. Et Nestlé a fait fermer tous les puits des hôtels qui avaient une eau gratuite.
1: Et c'est passé.
0: Et c'est passé. Vous pouvez interviewer des restaurateurs. Hein. Moi, ce que j'ai découvert, parce que j'ai, comme tout le monde, j'étais un peu à l'école, et ce que j'avais appris, comme vous sans doute, que en Europe, contrairement aux États-Unis, celui qui possédait le sol ne possédait pas le sous-sol. Bah, c'est pas vrai. C'est absolument faux. Ce qui veut dire que dans la législation française, qui pour l'essentiel, elle date d'après le code civil de Napoléon de 1804, et puis de la fin du 19e siècle, période du Second Empire, où il y a eu beaucoup de production législative sur les biens communs, quoi. Hein, je veux dire. Et là, il est dit que les eaux, les seules eaux non appropriables sont les eaux courantes et les eaux littorales. Les eaux littorales, on voit bien ce que c'est. Les eaux courantes, on pense aux ruisseaux. C'est plus compliqué que ça, c'est que ne sont pas appropriables les eaux courantes des ruisseaux qui ont été classées comme navigables ou flottables. Donc quand il y avait un intérêt d'État économique, c'était domaine public. Et puis le reste était laissé à l'abandon. Et finalement, la jurisprudence a dit, ben, ce sera aux riverains. Ça appartiendra aux riverains. Mais où ça se complique, c'est quand je commence à avoir les deux berges en propriété. Les deux berges en propriété, je peux interdire l'accès. Et l'eau m'appartient. De fait. Pas de droit, mais de fait. Hein. Et donc, si on se base sur ce point-là, ça veut dire que les eaux souterraines sont appropriables. Ouais.
1: En fait, on a le sentiment que si aujourd'hui on en est rendu à la situation où une multinationale peut mettre de l'eau dans des bouteilles et la vendre aux quatre coins du monde,
0: ouais,
1: c'est une succession d'accidents de l'histoire et de flou.
0: Qui envisageait en 1860, où, quand on a donné ces quasi-monopoles sur Vittel, comme partout, on mettait l'eau dans des bouteilles en grès. Il n'y avait pas le chemin de fer à l'époque. La zone de diffusion, c'était maximum 30 km à la ronde. L'usine s'engageait, à, quand les gens venaient faire une cure, à les livrer à domicile toute l'année. Mais c'était des quantités marginales. Donc il y a un formidable essor que le législateur, je pense, n'a pas vu venir à l'époque. Mais maintenant, je pense que le législateur, il est de mèche avec le sujet de la propriété de l'eau, parce que c'est devenu trop rentable. Donc c'est un renversement de l'histoire. On ne va pas dans le bon sens. La financiarisation de l'eau, l'entrée de l'eau à la bourse en Australie, Chicago, etc. Là, la communauté européenne fait pression sur la Grèce pour privatiser son eau. On voit bien que tout est prêt. Quand j'étais aux États-Unis, les copains me disaient qu'en fait, il y avait des participations croisées qui avaient été faites entre BP, British Petroleum, et Nestlé. Hein. Donc on voit bien que les deux endroits où on va se faire un max de pognon demain, enfin aujourd'hui déjà, c'est la fin du pétrole. Puis plus ça va être la fin, plus ça va monter. Et puis c'est l'eau qui va devenir la ressource essentielle.
1: Parce que c'est rare.
0: Donc, parce que c'est rare. Parce qu'il n'y en a pas beaucoup, parce qu'elle est de plus en plus de mauvaise qualité. Ce qui arrange les multinationales françaises comme Veolia et compagnie, parce qu'elles mettront de plus en plus d'argent. Vous voyez bien ce qui se passe dans la région parisienne, hein, où là on propose des techniques d'ultrafiltration, de choses comme ça, pour débarrasser l'eau de toutes ces saloperies. Donc tout le monde va payer la flotte. Et donc le sujet qui pour moi est majeur, c'est à qui appartient l'eau. Ça c'est fondamental.

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4: 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C'est l'heure de retrouver le journal de la rédaction présenté par Stanislas Vazak. Bonsoir Stanislas.
5: Bonsoir Antoine, bonsoir à tous. L'optimisme des pompiers ce soir en Gironde. Le nombre de points chauds a diminué dans le secteur de Somos, là où a débuté le méga-feu. Mais l'incendie est loin d'être maîtrisé. Nous ferons le point dans un instant. Un missile, sans doute russe, a peut-être atterri en Pologne la nuit dernière lors d'une nouvelle attaque massive contre l'Ukraine. Pas de victimes, mais l'espace aérien d'un pays membre de l'OTAN a été violé. Adrien Sarlat nous appelle de Varsovie dans ce journal. En France, Xenia Fedorova perd le soutien du Rassemblement National. Le porte-parole du RN, Thomas Ménager, défend l'arrêté d'expulsion visant la chroniqueuse russe de la galaxie Bolloré. À la fin de cette édition, nous nous intéresserons aux futurs vitraux de Notre-Dame de Paris, signé Claire Tabouret. Un projet très controversé mais déjà bien engagé, nous expliquera Benoît Grossin. 8 jours après le début du méga-feu au nord du bassin d'Arcachon, la situation apparaît enfin un peu plus favorable avec la pluie ce matin et la baisse des températures. Nous venons de passer un nouveau cap, se réjouit Marc Vermelaine, le patron des pompiers girondins. L'incendie ne progresse plus, toujours stabilisé à 42 000 hectares brûlés. Mais surtout, le foyer de l'incendie n'a plus la même intensité. 3 300 pompiers venus de toute la France sont actuellement mobilisés sur place. Véronique Robérot, bonsoir.
6: Bonsoir.
5: Dans le secteur de Somos, d'où sont parties les premières flammes, l'amélioration est très nette.
6: Oui, le service départemental d'incendie et de secours parle d'une bascule, dans le bon sens, qui rend ce soir les pompiers raisonnablement optimistes. Il ne restait plus que 3 points chauds sur l'ensemble du secteur de Somos, où quelques gouttes de pluie sont même tombées dans la matinée. Il y avait ce matin 80% de taux d'humidité dans l'air, c'est bon à prendre. On parle donc ce soir de feu stabilisé, mais toujours pas fixé. Les pompiers restent sur le qui-vive, car la surface de forêt brûlée est tellement immense qu'il n'est pas exclu que ça puisse repartir par endroits. 42 000 hectares, ça ne s'arrête pas comme ça, expliquent les pompiers. Vous l'avez dit, 3 300 pompiers qui restent mobilisés. Il ne faut pas baisser la garde, a dit tout à l'heure le ministre de l'Intérieur, Laurent Nunes, à cause d'une situation de sécheresse qui reste particulièrement forte et propice aux reprises de feu. Tout de même, les 84 000 personnes évacuées ont été autorisées aujourd'hui à rentrer chez elles.
5: Amélioration également, Véronique, du côté des autres incendies, notamment dans le Var.
6: Oui, du côté de Brignoles, ça va mieux également. Le feu ne progresse plus, mais il subsiste des brûlots qu'il faut là aussi surveiller. 130 hectares sont partis en fumée. Les 650 personnes évacuées ont pu rentrer chez elles. Dans le Var aussi, l'incident du massif du Gros Bessillon est fixé depuis hier, mais reste sous haute surveillance. En Bourgogne, cette fois, le feu de Couchet, donc en Côte d'Or, 90 hectares brûlés. Ce feu est contenu, annonce la préfecture, mais reste encore à fixer. Des rafales de vent assez fortes, 70 km/h, ont déclenché aujourd'hui plusieurs reprises de feu. C'est le danger, d'ailleurs, le risque pour tous ces incendies qui peuvent repartir à tout moment sous l'effet à la fois du vent et de la sécheresse.
5: Véronique Robérot, merci. Depuis le début de l'année, plus de 116 000 hectares de végétation ont brûlé en France. Chiffre déjà largement supérieur aux 66 000 hectares ravagés en 2022, une année record. Des feux souvent d'origine humaine. 275 personnes ont été interpellées cet été, dont 70% pour des incendies volontaires, selon les chiffres du ministre de l'Intérieur, Laurent Nunez. Plusieurs pays d'Europe font face actuellement au aux incendies. En Espagne, un nouveau foyer s'est déclaré dans la province de Zamora, près de la frontière portugaise, avec 11 000 hectares ravagés en 24 heures. En Grèce, 3 pompiers sont morts ces derniers jours et 8 000 personnes ont été évacuées en Crète. À l'autre bout de la Méditerranée, la Turquie est elle aussi confrontée aux feux de forêt. Plusieurs foyers restent actifs aujourd'hui, en particulier à Izmir, Mugla et Antalya, où certains villages et quartiers ont été évacués. Les incendies se multiplient, mais la Turquie affirme avoir les moyens de lutter contre ces feux et malgré cela, malgré les avions qu'elle a prêtés récemment, notamment à la France. Or, cela n'a pas toujours été le cas. Anne Andlauer nous appelle d'Ankara.
0: Les autorités turques ont largement communiqué ces derniers jours sur le prêt de 2 avions bombardiers d'eau à l'Espagne, puis de 2 autres à la France. Alors qu'il y a 5 ans, pendant les feux ravageurs de l'été 2021, la Turquie ne disposait quasiment pas d'avions bombardiers d'eau. Elle avait dû louer en catastrophe des appareils à l'étranger et demander l'aide de l'Europe. Quelques 140 000 hectares de forêt avaient brûlé. Cet épisode a marqué un tournant. Depuis, la Turquie a considérablement renforcé ses capacités. En plus de ses moyens terrestres, elle dispose aujourd'hui de 28 avions et 119 hélicoptères de lutte contre les incendies. Le pays utilise aussi de plus en plus une technologie qu'il maîtrise bien, les drones, pour surveiller ces vastes zones forestières, souvent montagneuses, et détecter les départs de feu. Il en possède actuellement 14 dédiés à cette mission. Avec ces moyens renforcés, le gouvernement turc assure maîtriser la situation actuelle. Depuis mercredi, les secours sont intervenus sur 115 incendies. Ils touchent principalement la côte sud du pays, où les températures élevées, la sécheresse et les vents favorisent une propagation rapide des flammes. Malgré ces investissements, les conditions climatiques de plus en plus extrêmes mettent les capacités de la Turquie à l'épreuve. En juillet 2025, le pays a enregistré un record absolu de température, 50,5 degrés dans le sud-est du pays. Les experts estiment donc qu'en dépit des progrès réalisés, les moyens resteraient insuffisants face à des feux simultanés de grande ampleur.
5: Anne Andlauer, correspondante en Turquie. L'Ukraine a essuyé la nuit dernière une nouvelle salve meurtrière de drones et de missiles russes. Il y a au moins 9 morts, dont une famille de 6 personnes près de Kryvyi Rih, dans le centre du pays. Une maison ordinaire réduite en miettes par un missile balistique, dénonce le président ukrainien Volodymyr Zelensky. Lors de cette attaque massive, un autre missile russe semble être tombé la nuit dernière en Pologne. Un projectile qui a laissé un cratère de 10 mètres d'envergure à seulement 220 km de la capitale Varsovie. Aucun blessé, mais l'incident est grave, Adrien Sarla, car le missile a violé l'espace aérien d'un pays membre de l'OTAN.
7: 3h50 ce matin, les sirènes retentissent dans la région de Lublin, près de la frontière ukrainienne. L'armée polonaise fait décoller ses avions de chasse aux côtés de ceux de l'OTAN, mais perd de vue l'objet volant non identifié dans son espace aérien, qui finit sa course en explosant au sol, en plein milieu du champ. Toute la journée, les recherches se sont concentrées autour de ce cratère aux dimensions impressionnantes et les premiers éléments semblent pointer vers un missile CH-101 utilisé par l'armée russe pour cibler les villes ukrainiennes. Un élément qui donne pour l'instant le bénéfice du doute à Moscou, les CH-101 étant connus pour leur trajectoire difficile à contrôler. Selon le Premier ministre Donald Tusk, il n'y a donc aucune raison de penser que la Pologne était la cible du missile. Reste que la Russie n'en est pas à sa première violation de l'espace aérien polonais. À l'automne dernier, une vingtaine de drones russes s'étaient écrasés en Pologne. Au mois de juin, le renseignement américain avait prévenu Varsovie que la Russie projetait d'attaquer son territoire dans les prochains mois.
5: Adrien Sarla, correspondant à Varsovie, un incident qui inquiète aussi le chancelier allemand Friedrich Merz, dénonce l'absence totale de scrupules de la Russie qui est prête à une escalade avec l'Europe. Fin de citation. Le Kremlin qui pourrait bien perdre l'une de ses principales propagandistes en France. Nous vous en parlions hier. La chroniqueuse russe Xenia Fedorova est désormais visée par un arrêté d'expulsion qu'elle conteste. Décision dénoncée aussi par les médias de la galaxie Bolloré pour lesquels elle travaille. En revanche, Xenia Fedorova ne pourra pas compter sur le soutien du Rassemblement National. Invité ce matin chez nos confrères de France Info, le porte-parole du RN, Thomas Ménager, défend la décision de l'exécutif. Bonsoir Antoine Maret.
8: Bonsoir Stanislas.
5: Ces déclarations de Thomas Ménager interrogent car elles vont à rebrousse-poil des positions passées de Marine Le Pen sur la Russie de Vladimir Poutine.
8: Effectivement, Marine Le Pen et Vladimir Poutine, c'est une vieille histoire. En 2011, celle qui s'apprête à devenir candidate à la présidentielle pour la première fois ne cache pas dans une déclaration admirait le leader russe. En 2017, elle affirme que l'annexion de la Crimée n'a rien d'illégal. Elle est ensuite reçue au Kremlin par Vladimir Poutine. Février 2022, elle en est persuadée, le déclare, la Russie n'a pas le souhait d'envahir l'Ukraine. Les faits lui donnent tort quelques semaines plus tard. Dès lors, Marine Le Pen va tenter un rétro-pédalage timide. Elle condamne l'agression russe tout en défendant une solution pacifique au conflit. Mais ses déclarations passées la poursuivent. Pendant le débat de l'entre-deux-tours en 2022, Emmanuel Macron lui lance « Quand vous parlez de la Russie, vous parlez à votre banquier ». Allusion aux deux prêts russes contractés par le FN en 2014. Un passé que Marine Le Pen traîne comme un boulet. Un passé qu'elle tente désormais de solder à travers les déclarations de Thomas Ménager qui justifie la décision gouvernementale d'expulser Xenia Fedorova.
9: À l'heure où la Russie cherche à menacer les intérêts de la France, il y a urgence à se protéger de ces différentes ingérences. Et c'est vrai que cette dame portait des propos qui n'étaient pas ceux que moi je partageais et que je partage sur la vision du conflit entre l'Ukraine et la Russie.
8: À 9 mois de la présidentielle, le message est clair. La passion de Marine Le Pen pour la Russie de Vladimir Poutine appartient désormais au passé, quitte à faire grincer quelques dents au sein de son parti et à risquer de se mettre à dos le groupe Bolloré.
5: Antoine Marette, service politique de France Culture. Le football mondial au bord de la crise après le projet du président de la FIFA, Gianni Infantino, d'ouvrir la Coupe du Monde à des investisseurs privé. L'UEFA, l'instance chargée du football européen, menace ce soir de boycotter les prochaines éditions du mondial si le projet aboutit. Le taux d'emploi des seniors n'a jamais été aussi élevé en France. En 2025, près des deux tiers des plus de 55 ans étaient en activité d'après les derniers chiffres officiels. Petit à petit, la France rattrape son retard sur ses voisins européens, même si ce taux d'emploi reste inférieur à la moyenne européenne chez les plus de 60 ans. Catherine Pétillon.
10: Oui, 61,7% des personnes âgées de 55 à 64 ans travaillent, selon les derniers chiffres du ministère, pour qui cette évolution s'explique en partie par la mise en place de la réforme des retraites en 2023. Cette réforme a repoussé l'âge légal de départ de 62 à 64 ans et aussi augmenté la durée de cotisation requise pour toucher une pension à taux plein chez certaines générations. Le taux d'emploi atteint donc un niveau historique pour les 55-59 ans. Il atteignait l'an dernier 78,8%, soit 1,5 point au-dessus de la moyenne européenne. Mais après 60 ans, en France, le taux d'emploi dégringole. Seulement 44,4% contre 55% en moyenne dans l'Union européenne. Avec en plus des écarts importants entre les sexes, entre 60 et 64 ans, le taux d'emploi des hommes est inférieur à la moyenne européenne de 16,2 points contre 5,5 points pour les femmes. Ces dernières années, les politiques public se multiplie pour encourager le travail des seniors. Dans un rapport publié la semaine dernière, le Haut Commissariat à la stratégie et au plan appelle à définir une politique du vieillissement au travail favorable à l'allongement des carrières, notamment en levant les freins à la formation et en facilitant le temps partiel et les transitions entre emploi et retraite.
5: Catherine Pétillon, alors que le taux d'emploi des seniors progresse en France, le nombre de naissances, lui, continue à diminuer. 314 000 nouveaux bébés lors des 6 premiers mois de l'année, c'est 3000 de moins qu'au premier semestre 2025. Une nouvelle baisse donc, mais le rythme du déclin de la natalité française tend à ralentir d'après les chiffres de l'INSEE. Le dossier de ce journal est consacré ce soir au projet controversé des nouveaux vitraux de Notre-Dame de Paris. Une commande de l'État de 4 millions d'euros, annoncée en décembre 2023 par Emmanuel Macron. Mais l'installation de vitraux contemporains dans six chapelles, le fameux projet de l'artiste Claire Tabouret, est contestée en justice par des associations de défense du patrimoine. Elles sont opposées au retrait des grisailles du 19e siècle de Viollet-le-Duc, qui n'ont pas du tout été endommagées par l'incendie du 15 avril 2019. Benoît Grossin, bonsoir.
11: Bonsoir Stanislas, bonsoir à toutes et à tous.
5: Le tribunal administratif de Paris a récemment rejeté en référé une demande d'arrêt des travaux en raison de la réversibilité du projet.
11: Et dans l'attente d'un jugement sur le fond, l'inauguration des vitraux figuratifs sur le thème de la Pentecôte est toujours bien programmée pour début décembre, c'est confirmé par l'établissement public Rebâtir Notre-Dame de Paris, maître d'ouvrage du chantier.
5: Il faut dire qu'à l'atelier de Maître Verrier Simon Marc de Reims, où vous vous êtes rendu, Benoît, leur fabrication ne souffre d'aucun retard.
11: Avec près de 70% des baies déjà réalisées grâce à la mobilisation sur place d'une quinzaine de vitraillistes pour un résultat conforme aux attentes de l'artiste Claire Tabouret.
12: Oui, on est très très proche des maquettes que j'ai suggérées en termes de couleurs, plus denses, parce que je les ai pensées traversées par une lumière du sud, une lumière assez forte. Donc il faut d'une certaine manière que ces couleurs résistent à la lumière, soient encore lisibles. Chaque baie, c'est 7 mètres de haut. L'ensemble du projet, on est quasiment sur 25 mètres. Donc il y a aussi une sorte de transe qui s'installe, il y a une confiance dans le geste. C'est des moments de créativité intense. Et on est tous là pour servir le projet, pour servir le récit et pour servir la cathédrale.
11: Et Claire Tabouret n'est pas surprise ni gênée par la polémique.
12: C'est vrai que quand on regarde dans l'histoire, même récente, hein, des grands projets architecturaux, artistiques, il y a eu toujours des contestations. Donc il fallait ce courage-là dès le départ, il fallait s'y attendre. C'est un projet qui parle d'harmonie, donc moi j'ai le grand espoir qu'il apporte une sorte de réconciliation. Et puis il faut beaucoup d'humilité finalement, il faut se dire c'est le travail qui sera jugé par le temps. Les querelles des uns et des autres, on les oubliera, mais le travail restera. Et s'il est bien, il survivra, sinon il disparaîtra.
11: Quant aux vitraux de Viollet-le-Duc, appelés à être remplacés, ils ne sont déjà plus dans les 6 chapelles concernées, tous déposés le mois dernier, précise le président de Rebâtir Notre-Dame de Paris, Philippe Jost.
13: En vue d'abord de leur désamiantage au pied de la cathédrale, et puis dès que le désamiantage est fait, ce qui prend quelques semaines, à ce moment-là, les vitraux partent en restauration. Dans notre approche avec les architectes du respect du monument, on a souhaité que la serrurerie des vitraux, c'est-à-dire l'ossature métallique, soit restaurée et conservée sur place, et les nouveaux vitraux vont être posés, insérés dans cette armature. Ce qui d'ailleurs garantit la réversibilité de cette opération.
11: Et s'il n'y a pas de jugement sur le fond en faveur de leur retour dans les chapelles de Notre-Dame, ces immenses grisailles du XIXe siècle, classées et donc protégées, seront exposées ailleurs au public l'an prochain. 4 au château de Pierrefonds dans l'Oise, 2 autres à Paris à la Cité de l'Architecture et du Patrimoine.
5: Merci Benoît Grossin, votre dossier complet. Photos et reportages à l'atelier Simon Marc de Reims sur ce projet contesté de vitraux contemporains pour Notre-Dame est à découvrir dans la rubrique l'info culturelle en une du site internet de France Culture. Le temps demain, la canicule se retranche à l'est et au sud-est avec encore 21 départements en vigilance orange canicule. Mais la Gironde ne figure plus dans la liste de nouveaux orages, arrive sur le nord de l'Aquitaine. Les températures minimales iront de 15 à 24 degrés, les maximales restent élevées de 25 à 40 degrés. C'est dans le Var qu'il devrait faire le plus chaud demain. C'est la fin de ce journal préparé ce soir avec Caroline Benetto à la technique Raphaël Rousseau. 18h15 sur France Culture, je vous laisse en compagnie d'Antoine Dulster pour les questions du soir.
4: Merci Stanislav Vazak, bonsoir à toutes et à tous.
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4: Est-il encore possible de sauver l'ONU ? Ils sont au moins 7 à y croire ce 30 juillet 2026. C'est aujourd'hui qu'est organisé à New York le premier vote entre les candidats à la succession d'Antonio Guterres. En 10 ans et 2 mandats successifs, le secrétaire général des Nations Unies aura vu s'effriter comme rarement le fragile édifice mis en place au lendemain de la Seconde Guerre mondiale. Multiplication des conflits de l'Ukraine à l'Iran, blocage persistant au Conseil de sécurité, impuissance mondiale à protéger les civils, en particulier à Gaza. Le retrait américain de la plupart des instances onusiennes a aussi provoqué une crise financière inédite pour cette institution, aujourd'hui contrainte de se réinventer. 7 candidats se présentent donc devant les membres du Conseil de sécurité des Nations Unies. Avec quel projet et quelle marge de manœuvre pour relever ce défi ? Nous en discutons avec 3 invités. Balkissou Ayatou, bonsoir.
15: Bonsoir.
4: Vous êtes docteur en sciences politiques de l'Université de Poitiers, chercheuse associée au Centre Thucydide de l'Université Paris, Panthéon Assas.

0: Vincent Pasquini, bonsoir.
1: Bonsoir.
0: Vous êtes vous-même, vous êtes vous aussi rattaché au Centre Thucydide de l'Université Paris Panthéon-Assas, ancien fonctionnaire international aux Nations Unies, enseignant en relations internationales. Pierre Baudot-Livinec, bonsoir.
2: Bonsoir.
0: Vous êtes professeur de droit public au Centre de droit international de l'Université de Nanterre. Et vous êtes avec nous en duplex depuis Quimper. Merci à tous les trois d'être avec nous au micro de Questions du Soir.
3: Monsieur le Président élu, vous prenez la reine de la 81e session de l'Assemblée générale alors que les défis sont profonds et que l'organisation a aussi des possibilités comme jamais par le passé. Les conflits, les divisions sont partout, l'inégalité est en plein essor et le chaos climatique nous menace. Nous sommes en retard sur les ODD, notre feuille de route pour l'avenir qui devrait être meilleure, c'est inacceptable. Seuls 20% des objectifs sont en bonne voie. Et en outre, les institutions et les structures sont bloquées dans le passé de 1945, que ce soit le Conseil de sécurité de l'ONU ou l'architecture financière internationale, inadaptées au monde d'aujourd'hui. Et le déficit de confiance mondiale s'accentue avec des pays qui se regardent en chaîne de faïence. Les souffrances humaines augmentent et les besoins humanitaires atteignent des records et les financements diminuent. Ces défis sont immenses, bien sûr, mais le travail assidu de la diplomatie, du dialogue et de la collaboration qui ont lieu ici au quotidien à l'Assemblée générale me donne un nouvel espoir. Nous pouvons transformer les fractures en ponts qui nous enjoindront à travailler mus par un objectif commun. Le pacte pour l'avenir et l'initiative ONU 80 sont des feuilles de route pour l'action, pour des solutions, des réformes audacieuses afin de propulser notre organisation dans l'avenir. Le travail de cette assemblée est indispensable afin que ces engagements se traduisent en résultats et pour trouver des solutions, des résultats qui peuvent renouveler la foi du monde dans notre travail.
0: Voilà quelques mots traduits en français, évidemment, d'Antonio Guterres, secrétaire général de l'ONU devant l'Assemblée générale des Nations Unies. C'était le 2 juin dernier. Vincent Pasquini, j'ai envie de commencer avec vous ce débat pour vous demander où en est l'ONU aujourd'hui au terme de deux mandats d'Antonio Guterres.
4: Oui, bonjour. En réalité, vous l'avez très bien décrit, l'ONU est un reflet de l'évolution du monde et de l'évolution notamment du rapport de l'État au multilatéralisme. Et donc il faut bien, à mon avis, essayer de séparer l'homme des circonstances historiques. Le secrétaire général a fait face à la fois à l'affirmation de la puissance des États, au retour de la guerre interétatique et puis aussi à une certaine privatisation de certains sujets qui était le champ du multilatéralisme. Et là-dedans, la réalité est que l'ONU ne trouve pas en ce moment sa place, et notamment sa place à la table des négociations sur son mandat, je dirais fondamental, qui est le mandat de paix et de sécurité. Et ça, c'est un sujet que tous les candidats au poste de secrétaire général des Nations Unies soulignent et en parlent. L'ONU doit retrouver sa place sur les questions de paix et de sécurité. L'autre enjeu pour cela, c'est effectivement l'autre enjeu majeur, c'est comment retrouver cette place dans un contexte d'absence de liquidité et dans de nécessité de réformes très importantes.
0: Alors cette
4: L'ONU
0: absence...
4: en est là.
0: Pardonnez-moi de vous interrompre, mais cette absence de liquidité, vous faites référence évidemment au retrait américain d'un certain nombre d'instances onusiennes qui se traduit très concrètement donc par une crise de financement.
4: C'est ça, mais pas seulement. Il faut comprendre que la crise de financement a précédé le retrait américain est dû à des retards de paiement de beaucoup d'autres États membres et à une ambiance générale de diminution historique. En réalité, des financements pour la paix, la sécurité et le développement.
0: Alors Pierre Baudot-Livinec, est-ce que vous rejoignez ce constat, c'est-à-dire une crise qui remonterait finalement à une période antérieure à la grande liquidation, ce qu'on pourrait appeler à la grande liquidation de l'ère Trump, et que pensez également du bilan d'Antonio Guterres à la tête de cette instance en crise depuis 10 ans?
5: Oui, bonsoir. Mais sur le premier point, je rejoins ce qui vient évidemment d'être dit. Je pense que la crise, elle est beaucoup plus ancienne. On pourrait dire qu'il y a eu un peu un âge d'or du Conseil de sécurité avec la fin de

0: la guerre froide et l'action des Nations Unies pour libérer le Koweït de l'Irak, ça c'était en 1990-1991, et puis après les attentats du 11 septembre 2001, et puis bien sûr l'invasion de l'Irak en 2003, là les choses ont commencé à se dégrader très fortement. Donc en fait cette crise elle est ancienne, elle est multiforme, elle concerne pas uniquement le Conseil de sécurité, hein, mais elle concerne aussi essentiellement le Conseil de sécurité, et elle est aggravée aujourd'hui par ce qu'a évoqué M. Pasquini, c'est-à-dire effectivement une crise qui est une double crise. Il y a une crise financière et une crise de liquidité. Financière parce que tous les États effectivement ne payent pas l'intégralité de leurs contributions, mais même ceux qui payent, payent en retard. Les États-Unis sont toujours membres des Nations Unies. Ils sont retirés d'autres organisations du système des Nations Unies, mais ils sont toujours membres des Nations Unies. Donc ils ne sont pas les seuls responsables de cette crise. Quant au bilan de Guterres, vous l'avez dit vous-même tout à l'heure, il a évolué dans un contexte extrêmement difficile. Il faut le prendre en compte. Après, je pense que son second mandat, peut-être, a été peut-être plus décevant, finalement, que ce que l'on aurait pu espérer, parce que le secrétaire général, on aura sans doute l'occasion d'en reparler, c'est d'abord une voix qui doit porter, et comme il n'était pas rééligible, si vous voulez, eh bien, il aurait pu utiliser cette autonomie du second mandat pour peut-être faire face davantage aux puissants, mais je reconnais bien volontiers que c'est un exercice extrêmement difficile.
1: C'est une occasion qui a été manquée, selon vous, cette autonomie qu'il aurait pu prendre à l'occasion de ce second mandat ?
0: Mais ce qu'il faut comprendre, je pense, c'est que le poste de secrétaire général des Nations Unies, c'est pas du tout un poste de président du monde, bien évidemment. C'est surtout un gouvernement de la parole. Hein. Il a une petite administration, 40 000 personnes, il n'a pas de budget propre, le secrétaire général des Nations Unies. Donc, c'est sa parole qui doit porter. Et il y a eu 9 secrétaires généraux dans l'histoire. Je laisse de côté le cas tout à fait pathétique de Kurt Waldheim. Mais si on regarde les autres secrétaires généraux, eh bien, on voit que leur profil, leur personnalité a influé aussi sur leur mode d'action et que, encore une fois, bon, Guterres n'est pas du tout le pire. Moi, j'ai travaillé aux Nations Unies avant de devenir professeur. C'était la fin du mandat de Kofi Annan. Et puis après, j'ai eu Ban Ki-moon. Bon, honnêtement, Ban Ki-moon, c'est pas la personne, hein, mais c'était un secrétaire général beaucoup trop discret. Guterres a essayé de corriger cela, mais je pense que sur certains points, sa parole aurait pu porter davantage.
1: Bel qu'il soit, il y a tout. Quel bilan dressez-vous de l'action d'Antonio Guterres à la tête de l'ONU ? Et même question qu'aux deux autres co-intervenants, pouvait-il faire mieux dans ce contexte ?
2: Le bilan d'Antonio Guterres, il est mitigé, on peut dire, dans la mesure où il a tenté, n'est-ce pas, de faire passer un ensemble de réformes déjà de l'institution, qui s'est toujours posée de manière accrue. On sait bien qu'au niveau de l'Assemblée générale, il existe un ensemble de négociations sur des points comme la question de la répartition équitable des sièges et de la représentation des États. Et c'est une discussion qui perdure depuis 1982, donc plus d'une quarantaine d'années. Et on voit bien dans le premier mandat de Antonio Guterres cette volonté de montrer la posture de médiateur, de facilitateur d'un secrétaire général qui veut que les discussions se poursuivent, que la réforme avance. Il a beaucoup évoqué l'aspect du Sud global, par exemple, en rappelant que le Sud global méritait sa place et un peu plus de représentation au sein de l'organisation. Et on voit sur le deuxième mandat les efforts qu'il fait en termes de promotion, par exemple, du programme ONU 80, le pacte de l'avenir qui est...
1: ONU 80, pour préciser, donc il s'agit d'un grand programme.
2: Un grand programme avec des propositions, des recommandations.
1: À l'occasion des 80 ans de l'ONU pour se projeter dans les années à venir.
2: Voilà, et pour améliorer justement le travail même de l'ONU qui est constamment critiqué. L'efficacité de l'organisation qui est parfois critiquée, pas seulement sur les questions de paix et de sécurité internationale, mais aussi sur les questions de développement. On voit bien que l'agenda, par exemple, 2030, d'après les experts, ne sera pas atteint l'objectif 2030. Donc il y a un problème justement de mise en œuvre des objectifs de l'organisation.
1: Vincent Pasquini, alors justement cet agenda 2030 qui n'est pas mis en œuvre, on parle aussi des conséquences concrètes du retrait américain et de la crise financière de l'ONU. Concrètement, ça donne quoi sur le terrain? Ce sont des projets médicaux, des projets éducatifs, des projets de défense des droits humains qui sont menacés?
3: Alors, oui, beaucoup de choses. Je pense que, de manière générale, il ne faut pas forcément parler de l'agenda 2030, du fait que l'agenda 2030 ne soit pas atteint comme quelque chose de si problématique, dans la mesure où il a une dimension aspirationnelle. Il donne des objectifs de très long terme et il permet de structurer des programmes de l'ONU autour de ces objectifs. Mais il permet aussi, bien entendu, de mesurer. Donc quand on dit l'agenda 2030 n'est pas atteint, la question c'est qu'il n'est pas atteint et de très loin, et surtout sur certains objectifs, il y a eu des reculs. Les raisons sont multiples, elles sont dues à des développements géopolitiques, comme la guerre au Soudan par exemple, ou la guerre à Gaza par exemple, qui affecte certains endroits du monde. Et il est effectivement dû au fait que de nombreux projets ont ralenti, se sont arrêtés, de nombreuses agences des Nations Unies, mais pas seulement, aussi des ONG internationales qui n'appartiennent pas au système des Nations Unies, ont moins de moyens d'intervenir sur le terrain. Mais comme je le disais, à cause du retrait américain qui a été spectaculaire, mais aussi dû à une réorientation globale des financements, qui est aussi liée, par exemple, à une certaine bascule de financement de l'aide au développement aux dépenses militaires, qui est réelle.
1: Alors Balkissou Ayatou, vous voulez réagir sur ce point?
2: Oui, je voulais rajouter que quand on parle du secrétaire général des Nations Unies, on ne doit pas oublier aussi que l'organisation, elle reflète l'état du monde, donc les rapports de puissance, et que justement, pour que son action soit efficace, il faut qu'il ait une marge de manœuvre et qu'il soit soutenu par les 5 membres permanents du Conseil de sécurité. Donc, pour rajouter l'aspect du bilan du secrétaire général Guterres, au-delà du fait qu'il soit seulement un administrateur de l'ONU avec une figure politique, il a toujours besoin, n'est-ce pas, du soutien des grandes puissances pour pouvoir mettre en œuvre son action de secrétaire général.
1: Donc une institution onusienne en crise, mais un rôle de vigie, un rôle de lanceur d'alerte dans les crises en cours pour l'ONU, toujours donc de l'Ukraine à Gaza.
4: The 1 year mark of Russia's invasion of Ukraine stands as a grim milestone.
5: Le premier anniversaire de l'invasion de l'Ukraine par la Russie est un triste jalon pour la population de l'Ukraine et pour la communauté internationale. Cette invasion est un affront à la conscience collective. C'est une violation de la Charte des Nations Unies et du droit international.
6: Les Palestiniens in Gaza are enduring what may be the cruelest phase of this cruel conflict.
7: Les Palestiniens de Gaza endurent ce qui peut être la phase la plus cruelle de ce conflit. Pendant près de 80 jours, Israël a bloqué l'entrée de l'aide humanitaire internationale. L'entièreté de la population de Gaza est confrontée à un risque de famine. Voici mon appel à l'aide humanitaire d'urgence pour le peuple de Gaza, qui souffre depuis si longtemps. Faisons-le bien et faisons-le tout de suite. Merci.
1: Voilà quelques échos et en l'occurrence deux interventions d'Antonio Guterres à propos de l'Ukraine en 2023 et à propos de Gaza en 2025. Donc des alertes lancées par ce secrétaire général de l'ONU ces dernières années. Donc ce rôle comme lanceur d'alerte ou vigie des droits humains à l'international, c'est le cœur de sa mission. Pierre Baudot-Livinet, qu'est-ce que vous rejoignez cette conception selon laquelle voilà le secrétaire général de l'ONU aurait ce rôle de vigie ou de lanceur d'alerte d'abord et avant tout?
0: Oui, je pense qu'il a trois rôles, mais c'est celui que l'on retient évidemment. C'est-à-dire que, comme je le disais tout à l'heure, le secrétaire général des Nations Unies, c'est d'abord une parole. Et une parole qui doit porter, là on l'a très bien entendu dans les deux cas, avec des mots qui sont pesés à chaque fois, qui sont fondés aussi sur la Charte des Nations Unies, qui est le texte évidemment commun aux 193 États membres. Donc il a cette parole qui porte, et c'est, encore une fois, c'est là que sa personnalité, ou en tout cas ses convictions, action et sa capacité à parler, je rejoins ce qui a été dit tout à l'heure, à la fois aussi aux membres permanents, mais aussi aux autres, parce qu'aujourd'hui, il faut trouver cet équilibre. Hein, les autres ne sont plus aussi dociles qu'avant, et bien évidemment, c'est une excellente chose. Et donc, cette parole, elle doit porter, elle a été très claire sur l'agression de la Russie contre l'Ukraine. L'agression, c'est vraiment, dans la charte des Nations Unies, un mot qui clignote en rouge, parce qu'il déclenche le droit de légitime défense. Et puis on voit que sur Gaza, il a à la fois alerté sur la situation humanitaire, et puis il a choisi également ses mots, alors que pour montrer quelle était la réalité de ce conflit sur ce terrain. Donc il a ce rôle-là qui est absolument essentiel, mais il ne faut pas oublier ses deux autres fonctions. D'abord, il est le plus haut fonctionnaire de l'organisation, c'est ce que dit l'article 99 de la charte, donc il doit tenir cette administration et aujourd'hui la faire survivre, la réformer, parce qu'elle est face à une crise fondamentale. Et puis, il a aussi un rôle plus souterrain, si vous voulez, dans le règlement des différends, comme médiateur, comme chargé de bons offices. Donc ça, par définition, c'est un rôle moins voyant, parce que ces actions-là se font souvent dans les couloirs, plutôt de manière confidentielle, mais c'est un rôle qui est essentiel.
1: Vincent Pascuni, c'est important, cette dimension d'incarnation dans la fonction de secrétaire général. On voit parfois, sous la plume de diplomate, l'expression de pape laïque. Donc ça dit bien, voilà ce que ça veut dire, donc une incarnation très forte. Et puis au-delà de cette incarnation, il y a peut-être aussi la capacité à faire de la politique avec des acteurs qui ont des intérêts divergents.
3: Exactement, oui. Et d'ailleurs, on pourra reparler de ce rôle, de cette comparaison de pape laïque dans le contexte de la mécanique de l'élection. Mais pour ce qui est de la parole, comme le disait Pierre, l'un des rôles, c'est de porter les bons offices des Nations Unies. Et donc d'incarner quelque chose d'impartial, qui ne veut pas dire neutre, donc un acteur impartial mais engagé sur des valeurs, sur les aspects politiques. Et c'est vrai que sur son dernier mandat notamment, le secrétaire général Guterres a eu tendance à plutôt être écrasé par l'urgence qui est énorme, humanitaire, comme on vient de l'entendre, et à ne pas réussir à s'engager sur la solution politique, qui est en fait la solution, et à mettre l'ONU en retrait sur la question de quelles sont les solutions politiques, que propose l'ONU sur les solutions politiques au conflit du moment, que ce soit l'Ukraine, que ce soit Gaza d'une certaine manière, mais que ce soit aussi la guerre en Iran. L'ONU aurait pu, le secrétaire général aurait pu être beaucoup plus rapide sur une question comme le détroit d'Ormuz, par exemple.
1: Alors Vincent Pascuini, on reste avec vous quelques instants. Quelle piste de réforme, justement, pour à la fois l'action du secrétaire général, l'action du Conseil de sécurité? C'est un organe qui suscite aujourd'hui, dont le fonctionnement suscite un certain nombre de critiques, notamment dans une utilisation abusive qui serait faite du droit de veto des membres permanents. Quelles sont les pistes de réflexion en présence pour réformer aujourd'hui cette organisation des Nations Unies?
3: Alors je pense que la question de la réforme du Conseil de sécurité et de fonctionnement n'est plus vraiment d'actualité, surtout en ce moment dans le contexte très polarisé que l'on connaît. Donc très difficile en ce moment de parler de réforme structurelle des Nations Unies. En revanche, la piste, ce qu'il faut comprendre, c'est que la Charte des Nations Unies est un document très vague, sur lequel beaucoup de pratiques des Nations Unies ne sont pas inscrites dans la Charte. Par exemple, juste pour donner un exemple, les casques bleus, le maintien de la paix n'est pas dans la Charte des Nations Unies. Il y a beaucoup de choses qui peuvent être faites qui ne sont pas dans la Charte des Nations Unies. Et à ce titre, on dit aussi que moins le Conseil de sécurité fonctionne bien, plus le secrétaire général devrait avoir un rôle politique pour justement essayer de remplir ce vide politique laissé par le Conseil. Je pense que c'est plutôt vers là qu'il faut que le prochain secrétaire général s'oriente pour essayer de replacer et de reprendre un peu le rôle politique des Nations Unies.
1: Bah, qu'il soit tout, vous partagez ce constat de réforme très difficile, mais peut-être une marge de manœuvre tout de même à inventer, à trouver, à mettre en œuvre.
2: Moi, je me porte pas exactement de la même manière. Je verrais ça d'une autre approche. Je repars toujours vers le cadre, c'est-à-dire le cadre juridique, quand on parle de la charte, justement, le fait que ce soit vague, mais le cadre au niveau sous-régional. On voit émerger par rapport, par exemple, aux pays africains qui maintiennent leur volonté de voir la réforme aboutir, même si des spécialistes relèvent que c'est pratiquement impossible et que les personnes les Africains sont en train de se tromper en pensant que cette réforme-là pourrait avoir lieu. Pourquoi? Parce que le droit de veto demeure la pierre angulaire du Conseil de sécurité. C'est un instrument qui a un aspect positif parce qu'il permet justement aux cinq puissances permanentes de ne pas sortir totalement du cadre du droit international. Et c'est aussi un aspect qui relève la faiblesse du Conseil de sécurité, parce que lorsque les cinq puissances ne s'entendent pas, eh bien, la tâche devient compliquée pour l'organisation et notamment pour le secrétaire général. Mais dire que la réforme n'est pas d'actualité, ce serait aussi ne pas tenir compte de la voix des moins puissants, de la voix des puissances moyennes et du Sud global.
1: Pierre Baudot-Livinec, est-ce que vous entendez justement ce que vient de dire Belkis Wahietou sur à la fois cette aspiration, cette demande générale à des réformes et puis des choses qui bloquent, notamment au niveau du Conseil de sécurité? Qu'est-ce qu'on fait aujourd'hui pour faire mieux fonctionner cette organisation des Nations Unies?
0: Oui, je rejoins ce qui vient juste d'être dit par Belkis Wahietou. Par réforme du Conseil de sécurité, je crois que parfois on confond plusieurs choses. Évidemment, tout le monde pense d'abord à la réforme de la composition du Conseil de sécurité, puisqu'aujourd'hui elle est bon, honnêtement indéfendable. Il n'y a aucun État africain, par exemple, qui est membre permanent du Conseil de sécurité.
1: Donc on peut rappeler que tout ça est issu des rapports de force issus de la Deuxième Guerre mondiale. Donc voilà, les puissances de l'époque, voilà, qui se retrouvent au titre de membres permanents.
0: Et Vincent avait raison, la charte, elle a survécu parce qu'elle est très vague, donc on peut l'interpréter de différentes manières, mais vous seriez surpris si vous la lisiez, on parle encore de l'Union des Républiques Socialistes Soviétiques, etc. Donc c'est un texte qui quand même a fait son temps, et la structure du Conseil de sécurité le représente. Mais ça, c'est pas modifiable aujourd'hui, parce que pour modifier la composition du Conseil de sécurité, il faut l'accord des cinq permanents. Et donc, voilà, sans être devin, on peut penser qu'effectivement, dans un avenir proche, il n'y aura pas d'accord pour un élargissement du Conseil de sécurité. Il y a d'autres modes de réforme du Conseil de sécurité possibles, notamment dans ses méthodes de travail. C'est un organe qui est vraiment décrédibilisé aujourd'hui complètement, et donc il y a des depuis assez longtemps maintenant, mais des pistes de réforme portées notamment par les Français, pas seulement, mais notamment par les Français, pour rendre le Conseil plus transparent, plus ouvert aussi aux autres membres. Et d'ailleurs, l'élection du secrétaire général en est une illustration, puisque, vous savez, le Conseil recommande un ou une candidate, on espère que ce sera une femme cette fois-ci, et l'Assemblée Générale vote. Mais l'Assemblée Générale maintenant résiste au fait qu'on lui impose finalement un nom, donc elle demande que tous les candidats, y compris celui qui s'est présenté hier, passent devant elle pour répondre à des questions, passent des oraux, etc. Donc vous voyez, l'Assemblée Générale, elle fait pression sur le Conseil de sécurité. Il ne faut pas penser que l'ONU, évidemment, se limite au Conseil de sécurité. Il y a l'Assemblée Générale, il y a la Cour internationale de justice, donc des organes qui ont aussi voix au chapitre et qui, dans ce mouvement de réforme et de rénovation des Nations Unies, ont un rôle très important à jouer.
1: Alors, il faut évoquer aussi le budget de l'ONU qui est en forte baisse. Donc, l'Assemblée générale des Nations Unies a adopté un budget 2026 de 3,4 milliards de dollars. Donc, une baisse de 7%, c'est considérable par rapport à 2025 avec 2400 postes supprimés. Antonio Guterres avait même proposé de couper plus avec un budget encore plus revu encore à la baisse. Vincent Pasquini, que faire face à cet impératif de gestion avec ces ressources en crise? Comment réformer cette organisation?
3: Ça, c'est vraiment un sujet que rencontrent tous les secrétaires généraux et que le prochain ou la prochaine rencontrera aussi. Les Nations Unies sont une organisation ancienne qui repose beaucoup sur son personnel. C'est-à-dire, c'est pas un ministère qui a plusieurs siècles derrière lui non plus. Et donc, toute discussion de réforme rencontre effectivement des pratiques qui sont en place depuis longtemps. Ce qu'il faut savoir, c'est que actuellement, l'idée du secrétaire général était de lancer ce grand processus de réforme qu'il a appelé Nations Unies 80, qui consistait dans un premier temps à réduire le personnel et à réduire les chiffres, aussi dans une perspective de montrer de la bonne volonté vis-à-vis des États membres.

0: ça fait des économies. Ensuite, il y a la question effectivement des missions de terrain. Un autre aspect de la réforme qu'a lancé le secrétaire général, qui a lancé une grande revue de toutes les opérations de terrain qui va être publiée, qui vient d'être approuvée, donc qui va être publiée, et qui effectivement essaye de donner des pistes pour à quoi pourrait ressembler une mission de terrain de l'ONU, que ce soit une opération de maintien de la paix ou une mission politique, dans ce contexte, qui est le contexte financier, mais aussi le contexte politique, c'est-à-dire que l'ONU est moins forcément la bienvenue, est moins acceptée pour des grandes missions, comment être plus flexible, comment utiliser mieux les ressources sur le terrain, effectivement.
1: Alors, qui soyez tout sur ces pistes de réforme de l'ONU, à la fois sur les missions et sur ses moyens.
2: Je vais commencer par les moyens. S'agissant des moyens, il est très intéressant et important de porter une attention aux contributions des États membres. Parce que en 2026, on s'est rendu compte que sur les 193, il y en avait environ 52 qui n'étaient pas à jour de leurs contributions. Et ça relève aussi, ça met en lumière la notion de responsabilité des États membres de ces organisations. Il y a aussi le défaut, c'est-à-dire côté des États-Unis qui sont quand même le plus grand en termes de financement budgétaire, qui a un déficit de 4 milliards de dollars. Qui ne contribue plus au même niveau que c'était il y a un certain nombre d'années. Donc déjà par rapport aux questions budgétaires, le constat c'est quoi? C'est que les États doivent être tous responsables, qu'ils soient des États qui sont en voie de développement ou des États développés. Ça montre que quand même que ce soit les États-Unis, grande puissance, qui ne contribue plus de manière régulière au même taux, vu que le Congrès américain a établi la limite de 24 à 25% du budget, et les pays du Sud qui revendiquent parfois leur place, mais qui majoritairement ne sont pas à jour de leurs contributions. Donc ça, c'est sur l'aspect budgétaire. Maintenant,
1: Sur les missions.
2: Ce qui concerne les missions, je rejoins totalement Monsieur Pasquini, parce que il y a l'aspect réforme des opérations de maintien de la paix qui ont montré leurs limites. On voit bien que malgré l'existence de ce mode de règlement de conflits, les conflits perdurent dans le monde et avec très peu de solutions. Dans certains pays, depuis des trentaines, quarantaines d'années, en République démocratique du Congo, au Soudan, on a eu le cas de Gaza, on a eu l'Ukraine. Donc, on a constaté l'essoufflement de ces opérations de maintien de la paix qui complètement ont été donc revisées pour voir dans quelle mesure elles peuvent être reformulées de manière adaptée avec la contribution et l'implication directe des États eux-mêmes. Parce qu'il y a des réticences aussi observées au niveau des États qui doivent être d'accord dans l'option où on leur propose une opération de maintien de la paix sur leur territoire. Voilà.
1: Pierre Bodo-Livinec, vous faites réagir vous aussi sur cette façon dont l'ONU peut se projeter vers l'avenir en se transformant, à la fois sur la question de ses moyens et de ses missions.
3: Oui, alors évidemment, elle peut toujours mieux faire, et effectivement, il y a des doublons qu'on peut éviter dans tout un tas de domaines. Mais je voudrais quand même mettre ça un petit peu en perspective. Vous l'avez dit, le budget des Nations Unies, c'est 3,4 milliards de dollars. Honnêtement, si on s'arrête un petit peu à ce chiffre, si on compare au budget de certains États ou même au budget de certaines dépenses militaires, c'est vraiment pas grand-chose, 3,4 milliards de dollars. Et il y a quand même une mauvaise volonté des États membres, de certains États membres, qui a une responsabilité énorme dans la crise que l'on vit aujourd'hui. Le deuxième point, c'est que les Nations Unies, elles peuvent être très critiquées. Encore une fois, elles sont pas parfaites, hein, et on sait bien qu'il y a de la bureaucratie, etc. Mais pour prendre un exemple très concret, qui vous paraîtra peut-être anecdotique, mais pour moi, il ne l'est pas tout à fait. Vous l'avez. Bon, il y a 6 langues officielles, il y a 2 langues de travail. Alors ça, il faut traduire les documents et il faut interpréter. Ça coûte cher. Donc effectivement, ce type de dépenses, on peut s'interroger. Mais moi, je crois que les Nations Unies, elles sont riches de leur diversité. C'est un endroit, encore une fois, où on doit pouvoir se parler, et que donc la diversité, elle a aussi un prix, et qu'il faut le prendre en considération. Alors après, une fois qu'on a dit cela, effectivement, je rejoins

0: Mes amis, que ce soit à distance, voilà, on peut toujours faire mieux dans l'émission et on peut aussi, peut-être, par exemple, penser à identifier ce que l'ONU fait bien. C'est un excellent forum de négociation, de traités. Là, il y a des traités qui sont négociations sur l'énergie, la fin des énergies fossiles, sur le plastique. Récemment, il y a eu un traité adopté sur la protection des fonds dans la haute mer. Donc, tous ces points, ce sont des points importants. Et puis, dans le maintien de la paix, dans le cœur de la mission des Nations Unies, bien aujourd'hui, il y a des organisations régionales qui peuvent aussi être le relais, non pas supplanter l'organisation. Il est important que le monopole de l'interdiction de l'usage de la force et ses rares exceptions restent aux Nations Unies, mais l'articulation entre l'ONU et des organisations régionales pourrait certainement être améliorée, si vous voulez, et ça peut être une piste importante pour le ou pour la prochaine secrétaire générale.
1: Alors Vincent Pasquini, alors je le disais en introduction et je crois que ça n'a échappé à personne, il y a donc un processus de désignation du prochain secrétaire général de l'ONU en cours, qui devrait aboutir peut-être ces prochaines semaines, ces prochains mois, pour un début de mandat prévu pour janvier 2027. Il faut peut-être se tourner vers le profil de ces candidats. On va peut-être pas tous les citer, mais on peut rappeler qu'il y a par exemple Michelle Bachelet, ancienne présidente du Chili, Raphaël Grossi, directeur de l'AIEA, Maria Fernandez Espinosa, ex-présidente de l'Assemblée générale des Nations Unies. Voilà, ils sont sept. Quelles propositions portent-ils? Est-ce qu'on retient un élément dans leur profil, leurs compétences et la façon dont ils se projettent pour le futur de cette institution?
2: Alors, je pense que au fond, la manière dont ils peuvent présenter leur projet, tous sauf un d'ailleurs, puisque le dernier candidat, Olana Otunnu, s'est déclaré qu'il y a 48 heures et on ne connaît pas son projet, mais plus ou moins tous ont parlé des mêmes choses, c'est-à-dire en premier lieu de la fonction politique du secrétaire général et de son rôle de médiateur sur la question de la paix et de la sécurité, et de remettre les Nations Unies sur le devant de la scène de ce point de vue-là, et ensuite en deuxième lieu de la question de la réforme, des questions financières. Donc de ce point de vue-là, c'est assez difficile en fait de les distinguer sur leur programme. C'est aussi assez difficile de se dire que on n'est pas dans une élection politique où vraiment un programme va être appliqué. On est dans quelque chose d'autre et je pense que ce qu'ils ont dit ou ce qu'ils ont présenté ne préjuge pas forcément de ce qu'ils feront. Ce qu'on peut regarder chez les candidats, c'est leur nationalité, leur origine géographique, leur genre. Il y a bien sûr...
1: On parle beaucoup du temps des femmes aujourd'hui à la tête de l'ONU. Vous pensez que les conditions sont réunies pour qu'une femme prenne la tête du secrétariat général de l'ONU?
2: Alors, avec 80 ans d'existence, il n'y a jamais eu de femme comme secrétaire général de l'ONU. Donc c'est dans l'air le fait que le tour d'une femme est arrivé. Néanmoins, c'était aussi le cas il y a 10 ans quand le secrétaire général Guterres a été élu. Ça devait être le tour d'une femme, et d'une femme de l'Europe de l'Est. Et finalement, ça a été un homme de l'Europe de l'Ouest. Là, ce qu'on dit, c'est que c'est le tour d'une femme et de l'Amérique latine. C'est le tour de l'Amérique latine. Donc si on regarde ça, il y a bien entendu quatre femmes de l'Amérique latine qui sont sur la ligne de départ, et certaines avec des profils plus ou moins politiques. Donc c'est peut-être plutôt de ce côté-là qu'il faut se pencher. Mais ensuite, ce qui va véritablement déterminer leur élection, c'est énormément d'autres facteurs qui sont liés à leur position politique passée, leur profil.
1: Il faut rappeler aussi qu'ils doivent ne pas avoir de veto contre eux, des membres permanents du Conseil de sécurité. Ça, c'est un point extrêmement important.
2: Exactement. Et surtout, finalement, à partir d'aujourd'hui, ce qui va vraiment compter, c'est la dynamique du vote qui est en train de se lancer avec ce premier straw poll, comme on dit, au Conseil de sécurité, et qui peut prendre différents tours. Il peut y avoir des négociations sur d'autres postes de haut niveau. Il peut y avoir une dynamique qui s'enclenche pour un candidat sans qu'on comprenne très bien pourquoi. Et puis, on peut atterrir sur le plus petit dénominateur commun, comme vous le disiez, c'est-à-dire la personne qui finalement ne se verra présenter aucun veto.
1: Alors, quel qu'il soit tout, est-ce que le temps des femmes est arrivé à la tête de l'ONU? Et voilà, quel profil et quelle proposition pour réformer cette institution?
3: Je vais rejoindre mon prédécesseur. C'est vrai que c'est le temps des femmes, mais ça doit être aussi par rapport aux enjeux et aux défis auxquels l'organisation est confrontée. Ça doit être la meilleure candidate D'abord, avant de penser à la femme, je pense d'abord à la meilleure candidate parce que c'est l'organisation est confrontée à une crise profonde. Et certes, comme il a relevé tout à l'heure, c'était une femme qui devait passer en 2016 et c'est M. Guterres qui était passé. Ce serait une très bonne chose pour l'évolution de la parité homme-femme qui est promue par les Nations Unies. Mais je reste sur le fait que lors des débats devant l'Assemblée générale, le débat qui s'est tenu le 23, la plupart de ces candidates insistaient elles-mêmes sur les compétences, le leadership. Et donc, c'est quelque chose qui doit pouvoir transparaître dans le critère de sélection du futur candidat du futur secrétaire général de l'organisation. Cette élection révèle en fait que effectivement ça révèle les problèmes qui entraient dans le monde, les défis auxquels les peuples sont confrontés, notamment les femmes. Mais personnellement, je ne fais pas une fixation sur le fait que ce soit une.
1: Alors, il y a un autre élément dont on parle beaucoup aussi, c'est la question de l'origine géographique. On vient de parler de l'Amérique latine. Alors, est-ce qu'il s'agit d'une alternance qui est bien logique, après tout, à la tête de cette grande institution? Il y a aussi deux candidats africains. Est-ce qu'une zone géographique du monde, ou en l'occurrence la candidature de Macky Sall ou celle d'Olara Otunnu, pourrait aussi avoir leur chance en fonction de ces attentes de la société civile internationale?
3: Pas forcément, parce que justement, ce sont des principes informels. En fait, ce sont des principes informels. Que ce soit le cas de la représentation féminine, c'est souhaité. Ce n'est pas mentionné ou encadré par une résolution. Certes, on a une résolution qui promeut la paix, les femmes dans la paix et la sécurité, mais pour revenir sur la question, par exemple, de la représentation de l'Afrique, c'est pareil. Le Nigeria l'a relevé lors du sommet de l'Union africaine par rapport à la candidature de Macky Sall, qui n'a pas respecté la procédure de l'organisation, que c'était au tour de l'Amérique latine d'occuper le poste de secrétaire général. Mais ce n'est pas un élément déterminant. Ce qui est important et ce qui sera déterminant, c'est déjà le soutien de ses membres permanents, parce que leur veto, ils peuvent poser un veto sur un des candidats et ils peuvent soutenir un candidat sans que cela ne soit forcément en lien avec l'appartenance géographique ou avec le fait d'être une femme.
1: Vincent Pasquini, je crois que vous vouliez réagir sur ce point précis.
2: Non, mais de manière plus générale, je voulais juste rajouter deux choses rapides. La première, c'est que la prochaine secrétaire générale n'est peut-être pas dans cette liste des candidats. C'est-à-dire que le processus pourrait continuer avec des vétos consécutifs, et il n'est pas du tout exclu que d'autres candidats arrivent, puisqu'il y en a un qui s'est présenté il y a seulement 48 heures. Donc il faut bien comprendre ça. Et surtout que la durée du processus d'élection va être un révélateur réellement aussi de l'état de l'institution, c'est-à-dire que vraiment de la volonté des membres du Conseil de sécurité et des États membres à impulser une dynamique. Et c'est vrai que plus le processus va durer et plus il va se bloquer, si c'est le cas, moins ce sera un bon signe pour les Nations Unies.
1: Alors Pierre Baudot-Livinec, à la fois sur ce processus de désignation, sur des surprises qui seraient peut-être à attendre, comme vient de suggérer Vincent Pasquini, et puis sur, de manière plus générale aussi, sur les demandes peut-être de représentativité qui émanent de la société civile internationale pour avoir peut-être un secrétaire général représentatif d'une zone géographique du monde qui n'a pas encore été très bien représentée dans ces instances.
0: Alors oui, effectivement, je crois qu'on n'est pas tout à fait au bout de nos surprises. Ce qui se passe actuellement, ce n'est que le début d'un processus qui va prendre du temps. Je voudrais revenir sur un point. Évidemment, le fait d'être une femme, c'est pas un argument en tant que tel. Je rejoins tout à fait ça. Ceci dit, deux des trois candidats hommes se sont pour l'instant assez affranchis des règles. Le dernier en date n'ayant pour l'instant évidemment pas du tout répondu à l'appel à s'entretenir avec les États membres de l'Assemblée générale. Et puis surtout, on a parmi les candidates, j'ai pas de favorite, hein, évidemment, je suis tout à fait mot objectif, mais on a parmi les candidates quand même des profils qui sont tout à fait a priori adéquats pour les Nations Unies. Guterres, il a été Premier ministre du Portugal.

0: et puis il a dirigé le commissariat aux réfugiés avant de devenir secrétaire général des Nations Unies. Michelle Bachelet, elle a été présidente du Chili, elle a été au commissariat aux droits de l'homme, elle a été à la tête de l'ONU Femmes. Donc ce sont des personnes qui remplissent vraiment les critères pour pouvoir à la fois, qui connaissent très bien la machine onusienne, mais qui ont aussi cette, par leur stature et les fonctions qu'ils ont exercées dans le passé, qui sont capables de parler à des chefs d'État et de gouvernement, et encore une fois, lorsqu'on est secrétaire général, c'est essentiel. Alors après, bah effectivement...
1: Alors, en quelques mots, s'il vous plaît, parce qu'on arrive malheureusement au terme de cette émission, et il faut conclure.
0: C'est pas la société civile qui décide. Je crois que la question régionale, ça peut pas du tout être un Européen, etc. C'est leur tour, mais ça pourrait être un candidat ou une candidate tirer les chapeaux s'il y a des blocages. Il faut pas négliger un point qui me paraît essentiel. Certes, il y a la question du veto, mais en un mot, l'Assemblée générale est beaucoup moins docile qu'elle l'était avant, et il faudra convaincre que le candidat ou la candidate est la bonne aussi pour l'Assemblée générale.
1: Eh bien, affaire à suivre donc, et grand merci en tout cas à tous les trois, Belkissou Ayatou, Vincent Pasquini, Pierre Baudot-Livinec. Merci d'avoir été au micro de Questions du Soir. Grand merci à toute l'équipe qui a préparé cette émission, Juliette Molik, Aloïs Guérin, Tom Emmenstock, Adèle Triol, Colline Guillot, à la réalisation Jean-Christophe Francis, à la technique Raphaël Rousseau. Merci aussi à Fabien Bourlier de Ici Quimper à Brésisel qui a rendu possible cette émission à distance.
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6: Mais ce soir, nous relevons le défi. Nous allons d'un revers plus grand de la science souffleter la face terrifiante de la mort qui nous nave.
7: Déjouer la mort et réanimer les corps. En 1974, le Frankenstein junior de Mel Brooks accomplissait une nouvelle fois le rêve alchimique d'une vie éternelle. On l'a vu dans l'épisode précédent avec le roman Frankenstein ou le Prométhée moderne, Marie Shelley inaugure un nouveau courant, celui de la science-fiction. Et dans son livre, pour la première fois peut-être, l'horreur naît de la mise en récit des sciences. Et ce n'est pas un hasard, Marie Shelley écrit au moment précis où la science cesse d'être une curiosité de salon pour devenir une puissance de transformation du monde. Lavoisier a redéfini la matière, Volta vient d'inventer la pile électrique, Galvani fait bouger des cadavres avec des étincelles, et dans les amphithéâtres londoniens, des médecins débattent de ce qui exactement sépare un corps vivant d'un corps mort. Frankenstein est né de tout cela. Aujourd'hui, nous plongeons dans le laboratoire de Marie Shelley pour comprendre comment elle a transformé les découvertes de son temps en l'une des mises en garde les plus lucides de la littérature occidentale. On continue d'avoir raison avec Marie Shelley. Aujourd'hui, épisode 4, une bête de science.
8: Herr Frankenstein est un jeune homme très brillant, mais aussi très instable, ce qui me trouble beaucoup. Il faut que vous sachiez que ses recherches dans le domaine du galvanisme et de l'électrobiologie étaient très en avance sur ce que nous enseignons dans notre faculté. Elles avaient même atteint un stade beaucoup plus avancé que le nôtre, et elles devenaient même dangereuses. Herr Frankenstein a beaucoup changé.
9: Vous voulez dire qu'il a changé à cause de son travail ?
8: Oui, c'est son travail. Et cette folle ambition de créer la vie.
7: Sophie Musitelli, bonjour.
10: Bonjour.
7: Vous êtes professeur à l'université de Lille, spécialiste des liens entre science et littérature à l'époque romantique. Vous avez publié The Science of the Senses in Romantic Literature chez Cambridge University Press. Alors, dans l'extrait qu'on vient d'entendre du film Frankenstein de James Whale diffusé en 1931, on comprend que le docteur Frankenstein est à la pointe des savoirs de son temps, il les dépasse même, il donne naissance à une créature horrifique qui, pour la première fois, n'est pas le fruit de forces surnaturelles comme le sont les fantômes ou les loups-garous ici, c'est une créature produite de la main de l'homme, grâce ou à cause des sciences d'ailleurs, et ça ne sort pas nulle part, puisque le début du 19e siècle, c'est un moment de bouleversement scientifique et technique, que ce soit en physique, en chimie ou en biologie. Et puis, c'est l'époque des grandes expéditions aussi, de Bougainville, de Humboldt notamment. Sophie Musitelli, on a vu que Marie Shelley vient de la bourgeoisie intellectuelle. Elle a probablement conscience d'être dans un monde où les sciences avancent à toute vitesse.
10: Oui, tout à fait. Alors, qu'est-ce que ça veut dire avoir une formation scientifique quand on est une femme, une jeune femme à l'époque, hein, puisque les femmes n'ont pas le droit d'aller à l'université, n'ont pas le droit de recevoir de diplôme. Donc, Mary Shelley, elle est éduquée à la maison par son père, William Godwin, et son éducation scientifique, elle est avant tout informelle. Mais ça donne aussi une certaine vivacité, une certaine énergie, en fait, à cette relation aux sciences. C'est à travers le cercle d'intellectuels qui gravite autour de Godwin, hein, qu'elle va petit à petit comprendre les débats scientifiques. Et c'est sans doute aussi cette dimension de débat qui est importante ici, c'est la science vive de ce point de vue. Alors, ce cercle comprend des scientifiques de renom, hein, William Lawrence, Humphrey Davy. Et elle possède une culture scientifique également large. On va parler de Benjamin Franklin, de Joseph Priestley, un peu plus tard, Luigi Galvani et tant d'autres, hein, Erasmus Darwin également. Cette culture, elle passe par l'oral, par les conversations, mais aussi par le visuel et, de façon très intéressante, par l'expérience. Hein, l'expérimentation scientifique, elle est accessible au grand public. Hein, le laboratoire n'est pas encore complètement une hétérotopie, c'est pas encore complètement ce lieu clos. C'est en train de le devenir, mais voilà, l'expérimentation, elle est encore accessible à un large public à travers des conférences publiques qui mettent en scène, hein, des formes d'expérimentation.
7: C'est l'image aussi des auditoires avec les
10: Tout
7: professeurs qui sont en bas et puis tous les gens qui viennent observer.
10: Absolument, le théâtre d'anatomie, the amphitheater.
7: Et pour le coup, Marie Shelley, elle a l'occasion, on sait qu'elle a eu l'occasion d'aller voir des conférences avec son père.
10: Alors ça, elle était jeune pour les conférences les plus importantes et sans doute les plus marquantes. C'est peut-être quelque chose d'un peu plus indirect. Par exemple, les expériences d'Aldini, qui sont absolument centrales pour l'imagination de Frankenstein. Mais ce sont des expériences de 1803, donc elle est toute jeune. Mais voilà, on sait qu'elle a dû avoir des échos de ces expériences, à travers aussi sans doute le dégoût, la révulsion que ça a pu éveiller chez ceux qui ont pu les voir.
7: Absolument. On aura l'occasion d'en reparler. Alors rentrons peut-être dans le cœur de l'œuvre de Marie Shelley, dans son roman le plus connu et celui qui fait probablement le plus appel aux sciences, c'est Frankenstein évidemment. C'est l'histoire fictive de Victor Frankenstein, donc un jeune scientifique suisse. Dans l'adolescence, il se passionne pour ce qu'on appelle la philosophie naturelle. À l'époque, c'est tout simplement l'étude de la nature. Il se met à lire des ouvrages ésotériques anciens qu'il met sur la voie du grand œuvre alchimique, c'est-à-dire en fait la quête de l'immortalité, la maîtrise de la mort, et donc il se rend ensuite à Ingolstadt, en Bavière, pour maîtriser les dernières avancées scientifiques, et là-bas, ses maîtres le réprimandent aussi sur ses lectures ésotériques, et ils lui recommandent des ouvrages plus contemporains, plus sérieux. Sophie Musitelli, on peut être tenté de voir là une forme de mise en abîme, peut-être, de la transition des savoirs anciens vers la méthode scientifique moderne, en d'autres mots, de l'alchimie vers la chimie.
10: Oui, on peut voir ça comme une forme de trajectoire intellectuelle, hein, qui est celle que suivent beaucoup de gens, mais on peut le voir comme ça, mais on peut aussi voir ce qui reste, en fait, du rêve alchimique dans la chimie moderne. Hein, une des figures qui incarne cela, c'est aussi le mari, hein, de Mary Shelley, Percy, qui a la chance, lui, de pouvoir être éduqué, avoir une éducation formelle, hein, à Science House, puis à Eton, et enfin à Oxford.
7: Et
0: pour s'en faire renvoyer.
10: Ouais, pour athéisme. Et oui. Et il se passionne à la fois pour la chimie contemporaine et pour l'alchimie. Et c'est ça qui est très frappant, c'est la façon dont l'attrait pour les sciences chez Percy est aussi

0: qu'il y ait à l'attrait pour le merveilleux et à l'idée que, tout comme certaines pratiques occultes, la finalité principale du progrès scientifique, ce serait de vaincre la mort, en fait, de transcender les limites de la condition humaine, hein, comme vous l'avez très bien dit. D'ailleurs, il y a un de ses amis, Thomas Hogg, qui nous brosse rapidement ce portrait de Shelley à Oxford et qui nous dit « chimiste dans son laboratoire, alchimiste dans son cabinet, magicien dans sa caverne ». Et donc on a cette fascination pour l'occulte qu'il ne sépare pas nettement de son attrait pour les progrès scientifiques. Et ça, c'est quelque chose qui est resté, je pense, assez profondément marqué dans toute une grande partie, en fait, de cette révolution. C'est le lien, en fait, entre ce qu'on appelait philosophie naturelle et magie naturelle, hein, natural magic, qui est lié à la nécromancie, l'art de redonner une âme aux morts, hein, qui fait partie de ces grands mythes. Alors les figures, hein, qui façonnent la formation de Victor Frankenstein rappellent cette ambivalence, hein, oui, qu'on trouve, cette dimension prométhéenne et transgressive, hein, qu'on trouve déjà chez Percy Shelley, dont le premier nom de plume c'était Victor d'ailleurs. Et donc il se passionne à la fois pour les chimistes et pour les alchimistes, hein, Cornelius Agrippa, qui était un kabbaliste du XVIe siècle, Paracelse, alchimiste, associé au mythe de l'homoncule, hein, c'est-à-dire de la création artificielle d'un petit être humain. Albert le Grand, qui aurait, selon la légende, créé une tête de laiton capable de répondre à des questions. Donc, on sait par exemple qu'en juin 1814, Mary et Percy voyagent en France et sur le Rhin, où ils ont peut-être visité, nous n'en sommes pas sûrs, le château Frankenstein, où naquit Johann Conrad Dippel, un médecin et alchimiste né au XVIIe, adepte de la vivisection, qui disait avoir découvert la recette de l'élixir de vie et savoir transférer une âme d'un corps à un autre à l'aide d'une sorte d'entonnoir. Hein. Il s'agit d'un première itération du savant fou, un de ses anciens professeurs disait de lui, hein, je cite, son cerveau a sans doute fermenté à cause de la chaleur des feux du laboratoire. Alors Victor se passionne également pour la nouvelle chimie, hein, notamment pour les travaux de Joseph Priestley et de Humphrey Davy, tout comme Percy Shelley, qui avait été éduqué par Adam Walker à Sion House, ami de Joseph Priestley, qui a beaucoup travaillé sur le rôle de l'oxygène dans la respiration, sur ces petites combustions, sur ces petits phénomènes de combustion. Il avait une théorie autour de ce qu'on appelle le phlogistique, cette espèce de feu contenu dans la matière.
1: Rentrons peut-être, puisque vous êtes en train de le faire, dans la chimie à proprement parler, donc dans le dur de la science. Le 18e siècle, c'est un moment important. Il y a Lavoisier, hein, évidemment, qui prononce sa fameuse phrase « Rien ne se perd, rien ne se crée, tout se transforme ». Il met fin à ce moment-là aussi la théorie aristotélicienne des quatre éléments. Et en fait, il ouvre une nouvelle phase de la chimie, il ouvre une porte vers la chimie moderne.
0: Oui, ce qui est fascinant, en fait, avec cette forme de chimie. Alors, on quitte totalement le rêve alchimique dans la mesure où c'est une chimie quantitative, hein, comme vous l'avez très bien montré. L'idée étant également de mesurer, de peser de façon très précise, hein, pour montrer justement la façon dont les choses se transforment sans qu'il y ait perte. Outre-Manche, l'une des figures centrales, justement, de cette nouvelle chimie, c'est Humphrey Davy, hein, qui est connu Absolument. Pour le développement de l'électrochimie. C'est lui qui a identifié le chlore, nouvel élément chimique, qui a réalisé l'électrolyse du potassium et du sodium. Ce qui m'intéresse beaucoup chez Davy, et je crois ce qui intéresse beaucoup Mary Shelley, c'est justement cette théorie dynamique de la matière, hein, fondée sur l'idée que les particules chimiques sont animées par des charges électriques qui déterminent leurs relations réciproques d'attraction, de répulsion. Hein, cette nouvelle chimie, elle relève d'une conception de la matière beaucoup plus dynamique que celle de la philosophie classique.
1: Hein, la chimie est porteuse d'énergie aussi.
0: Voilà, elle est également porteuse d'énergie, hein, ce qui est mis en évidence aussi par la libération des énergies de la matière avec la révolution industrielle.
1: C'est ce que dit David avec son idée de phlogistique, c'est-à-dire de feu qui serait contenu dans la matière, cette énergie et qui rend en fait aussi la matière plus inquiétante et moins facilement malléable peut-être. Il y a quelque chose de cet ordre-là aussi.
0: Voilà, tout à fait. Si je peux citer donc un passage de Elements of Chemical Philosophy, Davy donc explique, hein, il rend compte de ces nouvelles manifestations changeantes, insaisissables de la matière. Hein. Il dit, outre les formes de matière qui se prêtent facilement à l'expérimentation et dont les parties peuvent être considérées autant comme étant dans un état de repos apparent. D'autres formes de matière se manifestent uniquement par leurs états de changement et ne peuvent être confinées. Et ça, je pense que c'est quelque chose d'assez fascinant, cette matière vive, motile, qui libère ses énergies à travers les dispositifs expérimentaux. D'une certaine façon, on peut dire que la créature de Frankenstein, elle incarne les dimensions troublantes de cette matière nouvelle. Cette matière, elle s'exprime, elle livre ses secrets aux scientifiques, elle murmure à l'oreille de l'électrochimiste, l'architecture fondamentale des éléments naturels. Et de même, finalement, les seules personnes qui entendent la créature, à qui la créature parle dans le roman, ce sont les scientifiques.
1: C'est Victor Frankenstein et Walton.
0: Et donc, ce que je trouve absolument fascinant, c'est cette voix troublante, la manière dont la créature aussi manie les mots. Victor avoue, je cite, avoir été ému par les sophismes de l'être qu'il a créé. Et il dit à Walton qu'il est éloquent et persuasif et qu'il ne faut pas lui faire confiance. Et c'est aussi cette voix troublante, non située, c'est-à-dire qui s'exprime depuis les limbes d'une expérience qui a mal tourné, qui est voilà la voix de cette matière inquiétante, de cette matière qui n'est pas du tout l'ancienne matière, qui n'est pas la substance passive de la science classique, le morceau de cire de Descartes dont on peut faire tout ce qu'on veut, qui n'existe que pour être manipulé, façonné à volonté. C'est la matière de Priestley, la matière de Davy. Elle se trouve dotée de mouvement, d'énergie et d'une capacité d'action aussi. Elle est mobile, éloquente, dangereuse, composite, inconstante.
1: Et on la trouve vraiment dans la figure de la créature de Frankenstein, voilà. Qui est difficile à maîtriser, qui s'exprime, qui ne se laisse pas faire et qui résiste aussi à son créateur.
0: Exactement. Elle possède à la fois une physicalité écrasante, elle fait plus de 2 mètres, et une agilité surprenante. Quand elle grimpe sur des parois à pic, elle est empreinte de révulsions et d'affinités complexes, elle est instable, impulsive. Et un peu à la star du fluide galvanique de la nouvelle science, elle ne reconnaît pas les limites entre la vie et la mort. Elle a aussi cette espèce d'attraction mystérieuse pour les pôles, à la manière du fluide magnétique.
1: On vient de découvrir ça, effectivement.
0: Voilà.
1: Il y a cette quête des pôles, c'est aussi la quête de Walton dans le livre.
0: Exactement. Donc la créature, elle incarne aussi, en fait, cette matière un peu inquiétante, qui a sa propre agentivité, qui a cette capacité à se mouvoir, à changer, qui est instable, insaisissable, impulsive.
1: Dans le livre, c'est jamais vraiment dit, mais dans les films, il y a cette notion d'électricité qui revient extrêmement régulièrement. Là aussi, c'est un élément qu'on comprend de mieux en mieux au 18e, au 19e siècle, Sophie Musitelli. Qu'est-ce qu'on sait à ce moment-là de l'électricité? Est-ce qu'on la comprend? Est-ce qu'on la maîtrise? Il y a notamment en 1752, Benjamin Franklin qui fait son expérience très connue du cerf-volant. En fait, l'idée ici, c'est de prouver la nature électrique des éclairs. Donc voilà, où en est la connaissance de son temps sur l'électricité?
0: Alors, elle est très régulièrement mise en jeu, c'est-à-dire que les gens font des expériences autour de l'électricité. On connaît les expériences populaires où des personnes se tiennent la main, se mettent sur des surfaces isolantes et se tiennent ensuite la main pour faire circuit. On sait que Percy Shelley avait l'habitude lui-même de s'électrifier. Il possédait une bouteille de Lade, c'est le premier condensateur. Il possédait une auge galvanique, cette variante de la pile électrique. Et il avait l'habitude donc de s'électrifier avec ses cheveux qui se dressaient sur sa tête. Pareil, on reconnaît un petit peu le savant fou déjà dans cette vision.
1: Une mise en jeu, une mise en spectacle aussi.
0: Voilà, et il avait un cerf-volant électrique également, qu'on associe donc à la figure de Benjamin Franklin, avec cette dimension prométhéenne de prendre le feu du ciel.
1: Ouais, le feu de Zeus aussi, de le récupérer et de l'utiliser à son propre profit. Dans le livre, je l'ai dit, c'est jamais clairement expliqué, mais il y a quand même cette scène qui rappelle Benjamin Franklin donc et le foudroiement, c'est la scène du foudroiement de l'arbre. Victor dit « Je vis tout à coup un flot de feu qui sortait d'un vieux chêne magnifique qui se dressait à une vingtaine de mètres de notre maison. Dès que cette lumière éblouissante eut cessé, le chêne avait disparu et rien ne subsistait qu'un tronçon foudroyé. Jamais je ne vis aussi totale destruction. » Donc il aurait peut-être effectivement été l'un des nombreux personnages qui inspirent Victor Frankenstein. De même, vous l'avez dit, Percy est une forme d'inspiration aussi pour Victor.
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0: Nombreuses et longues furent les conversations entre Lord Byron et Shelley, et j'en étais l'auditrice passionnée mais presque silencieuse. Lors de l'une de ces conversations, l'on discuta de diverses doctrines philosophiques et, parmi d'autres, de la nature du principe de vie ainsi que de la possibilité de pouvoir jamais le découvrir et le faire connaître. Peut-être pourrait-on ranimer un cadavre. Le galvanisme avait témoigné de tels phénomènes. Peut-être les parties constitutives d'une créature pourraient-elles être fabriquées, assemblées et être pourvues de la chaleur vitale. Lorsque je mis la tête sur l'oreiller, je ne dormis point, et l'on ne pourrait dire que je pus penser. De son propre chef, mon imagination prit possession de moi et me guida, conférant aux images qui naissaient tour à tour en moi une vivacité allant bien au-delà de ce qu'on éprouve habituellement lorsque l'on s'adonne à la rêverie. Je vis, les yeux fermés, mais c'était une vision mentale très aiguë. Je vis, dis-je, l'homme blême s'adonnant aux arts illicites, agenouillé auprès de la chose qu'il venait d'assembler. Je vis, allongé, le hideux fantasme d'un homme. Je le vis ensuite, sous l'effet de quelques puissants engins, montrer des signes de vie, puis se mettre à bouger en un mouvement malaisé et seulement à demi vivant. Il fallait que ce fût effroyable, car suprêmement effroyable serait le résultat de toute tentative humaine visant à singer le mécanisme stupéfiant mis en œuvre par le Créateur du monde. C'est en proie à la terreur que j'ouvris moi-même les yeux. Elle fut vive comme l'éclair, et tout aussi encourageante l'idée qui me vient tout à coup. Je l'ai trouvée. Ce qui m'a terrifié en terrifiera d'autres. Et il me suffit pour cela de décrire le spectre qui, à minuit, me hanta sous mon oreiller. Le lendemain matin, j'annonçai que j'avais pensé à une histoire. Je commençai ce jour-là par les mots « C'est par une sinistre nuit de novembre ».
1: C'était un passage de l'introduction de la version de 1831 de Frankenstein ou le Prométhée moderne, lu par la comédienne Fanny Prost-Boucle. Alors, Mary Shelley nous livre ici la genèse de son monstre et au passage elle révèle à quel point les dernières théories scientifiques font partie de son quotidien. Elle met le doigt sur une controverse aussi qui est bien réelle et qui est de son temps, c'est celle qui oppose le vitalisme au matérialisme. Sophie Musitelli, que désignent ces deux termes et qui s'oppose ici?
2: Alors, ce débat oppose des grandes autorités de l'époque. D'un côté, John Hunter et John Abernathy, et d'un autre côté, William Lawrence, qui était le médecin de Shelley. Pour Hunter et Abernathy, qui sont vitalistes, un fluide subtil vient animer la matière pour la rendre vivante de l'extérieur. Alors que Lawrence, lui, pense que la vie est le résultat de l'organisation de la matière.
1: Ça, c'est le matérialisme.
2: Voilà, exactement. La matière devient vivante lorsqu'elle se structure en organisme.
1: Mmh. C'est l'assemblage qui donne la vie.
2: Voilà, c'est ça. Et d'une certaine façon, il n'y a pas de séparation essentielle entre matière inerte et matière vivante, telle qu'on la trouve dans le vitalisme où il faut ajouter quelque chose.
1: Ouais, l'étincelle de vie,
2: la fameuse étincelle de vie. Et le débat correspond aussi au développement des connaissances sur l'électricité, parce que beaucoup d'hommes de science commencent à concevoir l'électricité comme une analogie permettant de comprendre le principe de vie, une analogie, une sorte de métaphore qui permettrait de comprendre comment cette étincelle vient animer les corps.
1: Ça, c'est le cas, c'est grâce aussi à Galvani, le galvanisme. Ouais. C'est un courant de pensée qui abonde en fait dans ce sens, dans le sens du vitalisme, et qui vient d'un certain Luigi Galvani, qui lui découvre qu'on peut faire bouger des cadavres. Lui, il commence à travailler sur des grenouilles, me semble-t-il. Il fait bouger des cuisses de grenouilles, des pattes de grenouilles avec des décharges électriques.
2: Oui, c'est bien ça. En fait, il était anatomiste de formation. Et un jour, il fait sécher des cuisses de grenouilles sur un fil de fer avec des pinces en cuivre. Et il remarque que les muscles mis à nu sont animés de mouvements un peu convulsifs. Alors, il en déduit de façon un peu hâtive que les animaux produisent l'électricité. C'est ce qu'il appelle l'électricité animale ou galvanique. Il faut attendre 1800, l'invention de la pile électrique par Volta, pour comprendre qu'en réalité, la cause du courant électrique, c'est la mise en contact des deux métaux par l'intermédiaire des chairs un peu humides, hein, ce qui provoque le courant. Hein, donc, il est le premier à mettre en évidence la stimulation électrique des muscles, hein, plutôt que vraiment l'idée qui viendra plus tard que l'impulsion nerveuse peut être de nature électrique.
1: Et ensuite, son neveu poursuit ses expérimentations. Lui, c'est Giovanni Aldini. Et lui, vraiment, il fait figure de savant fou. Il aurait électrifié des cadavres animaux et humains. C'est ce qu'on évoquait tout à l'heure. Est-ce que vous pouvez nous parler un petit peu de ces expériences qui sont vraiment impressionnantes pour le coup? C'est vraiment là, on est dans le savant fou.
2: Oui, voilà, là ce sont des expériences extrêmement spectaculaires. Donc c'est quelqu'un qui se désigne comme scientifique, mais qui vit aussi de cette mise en spectacle, de formes d'expérimentation qui ne sont plus tellement là vraiment pour améliorer, faire avancer les connaissances, mais plutôt voilà pour la dimension aussi spectaculaire.
1: On le retrouve aussi d'ailleurs dans le dernier film de Guillermo del Toro, il y a cette scène où on voit Victor Frankenstein qui n'est pas du tout dans le roman, mais on voit Victor Frankenstein qui expose un cadavre, qui lui plante des électrodes et qui commence à le faire bouger. Je trouve que c'était un hommage assez amusant.
2: Mais... Oui, à Aldini. Mais oui, et puis l'expérience la plus célèbre, c'est celle menée sur le cadavre de George Foster. Hein, donc c'est en 1803. Aldini applique le courant issu de sa puissante auge galvanique, hein, sur le visage et sur le cœur de Foster pour tenter de le ranimer. Alors sans succès, mais il réussit à induire quand même des mouvements convulsifs, hein, dans le cadavre.
1: Et on imagine à quel point ça doit être impressionnant à l'époque. Vous évoquez l'idée de la réanimation. C'est le cas. Enfin, c'est quelque chose qui se développe. C'est quelque chose qui est vraiment dans l'air du temps, puisque on pratique ça avec des machines respiratoires. Il y a la création de la Royal Humane Society en 1774. Et ça, c'est une organisation caritative qui essaye de sauver les gens de la noyade. Il me semble que c'est Mary Shelley est touchée par ça, puisque sa mère Mary Wollstonecraft a fait deux tentatives de suicide aussi, et qu'elle a probablement été réanimée après avoir essayé de se noyer, en fait.
2: Oui, alors la Humane Society, en effet, elle cherche à faire connaître et à développer l'art de la réanimation, hein, et en particulier l'idée qu'on peut inverser le processus de mort. Et alors, c'est quelque chose qui est rendu possible aussi par toutes les recherches physiologiques de l'époque qui permettent en fait de définir la mort non plus comme un seul moment, hein, le moment chrétien du dernier soupir où l'âme quitte le corps, mais comme un moment distribué dans le temps en fonction des moments où les différents organes cessent leurs activités.
1: Hein. Aujourd'hui, on sait que la limite absolue, c'est évidemment la mort cérébrale. À partir de là, il y a plus de retour en arrière. Mais ce que nous propose en fait Mary Shelley, c'est vraiment une crise du mortalisme chrétien, cette idée effectivement du dernier soupir.
2: Oui, alors le mortalisme, c'est un concept qui a été utilisé par Michel Foucault aussi pour parler de la façon dont à l'époque, on tente de comprendre la vie à partir de la connaissance de la mort, des tissus morts. Et ça, c'est quelque chose qui est fortement porté par Xavier Bichat en France, hein, qui dit « ouvrez quelques cadavres, hein, pour comprendre la vie ». Et c'est quelque chose en fait qu'il développe en particulier dans les recherches physiologiques sur la vie et la mort. L'idée en fait, pour citer Foucault, que la mort devient multiple et dispersée dans le temps. Hein, Foucault dit, lisant Bichat, « elle n'est plus ce point absolu et privilégié ». Elle est en fait une présence fourmillante que l'analyse peut répartir dans le temps et dans l'espace. Il parle de mort minuscule et partielle. Donc comme c'est un processus complexe et progressif, ça veut dire que théoriquement, potentiellement, on peut l'interrompre, voire inverser le processus. Hein, d'où aussi ce développement de l'art de la réanimation cardio-pulmonaire.
1: Et ça, c'est quelque chose qu'on retrouve aussi peut-être aujourd'hui avec les adeptes du transhumanisme. D'ailleurs, il me semble qu'il y a certaines personnes qui évoquaient la possibilité de poursuivre la vie en ajoutant des éléments mécaniques au corps. Sophie Musitelli, pour finir, Mary Shelley, elle nous propose une expérience de pensée, en fait. Est-ce qu'elle nous donne des réponses, oui ou non? Moi, j'ai l'impression que pas vraiment. Elle nous permet de nous mettre en situation. Et ça, c'est le propre, finalement, de la science-fiction. C'est ce qu'on vient de voir dans l'épisode précédent avec Aurélie Thierry-Mellemans.
2: Oui, en fait, ce qui est très beau aussi, c'est que elle nous montre bien que la littérature pose des questions à la science. C'est-à-dire que pour Mary, l'échec de Victor, la tragédie de Frankenstein, l'échec n'est pas intellectuel, il est éthique. Hein, et donc elle nous offre aussi une réflexion sur ce qu'est le vivant.

0: qui procède par continuité de génération en génération plutôt que par création ex nihilo, hein, qui a besoin de l'expérience d'une chair aimante pour se transmettre et qui exige aussi une conscience éthique. Hein, d'où l'idée que la littérature, en effet, elle offre des expériences de pensée, hein, le fameux « et si » de la science-fiction. Hein, et si on était capable de créer une forme de vie artificielle, et si elle nous demandait des comptes.
1: Marie Chalais, c'est donc une femme qui a su lire les grands enjeux scientifiques de son temps, et même ceux des temps à venir, et les digérer pour produire une œuvre absolument intemporelle. Merci beaucoup Sophie Musitelli d'avoir détaillé pour nous la paillasse de Victor Frankenstein et le contexte scientifique dans lequel s'inscrit l'œuvre de Marie Chalais.
2: Merci à vous.
1: Dans le prochain et dernier épisode de cette série, nous verrons comment la créature a réussi à dépasser son créateur ainsi que son autrice, comment le monstre de Frankenstein est-il devenu un mythe. Merci à Sam Bakiast pour la réalisation de cette émission et à Éric Perruchot-Triboulet pour la technique.

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1: Arrive maintenant d'autres années où, bon, il y a des choses plus ou moins intéressantes. Mais moi, ce qui me frappe dans votre carrière, c'est à la fois l'intelligence de savoir qu'il faut quand même accepter aussi des rôles dans des films dits plus commerciaux, etc. Et ça, on en revient à ce que vous racontiez dans votre enfance. Un samedi, c'était le film un peu d'arrêt d'essai, et le samedi d'après, c'était le bon film familial, comique, etc. Malgré tout, on est frappé par le nombre de metteurs en scène jeunes qui ne sont pas soutenus à la base, que vous avez rencontrés, avec qui vous avez travaillé. Il y en a quand même beaucoup. On a déjà parlé, par exemple, de Paulet, par exemple. On va reparler très vite de Zabo avec Zig Zig qui arrive. Bon, il y aura, justement, après, on va parler de Zucca, qui sont des cinéastes merveilleux.
2: Des merveilleux cinéastes.
1: Et donc, quand on relie dans le sens relié les films de votre carrière, on a une sorte de représentation du cinéma français dans toutes ses figures et finalement dans sa force et sa vitalité. Moi, je trouve que vous êtes une comédienne qui est peut-être plus que d'autres, qui se sont davantage spécialisées, disons, comme au théâtre jadis, on avait tel emploi, tel emploi. Bah, vous êtes une comédienne qui avait, enfin, me semble-t-il, joué tous les emplois en restant constamment et totalement Bernadette Lafont. Parlons d'abord, très comme ça, pour rappel, de Zig Zig, de notre Laszlo, on en a déjà abordé, mais puisqu'il est de 74, passons lui dire un petit bonjour.
2: On l'a tourné en 73.
1: 73,
2: oui. L'été 73, oui.
1: Mais il est sorti en 74.
2: Voilà. Alors Laszlo, donc,

0: l'avais connue sur un double tour. C'était donc une vieille relation. On avait bricolé, c'est le mot, les gants blancs du diable. Après, ce film avait eu cette projection, donc Catherine Deneuve était arrivée, et ça voulait dire qu'il pouvait faire le film. Berry, Les Bovici, Anne-Marie Rassam. Donc, on commence ce tournage en 73. Et c'est un film qui est quand même raté, Zig Zig.
1: C'est-à-dire que je pense que Laszlo est quelqu'un qui a beaucoup, beaucoup d'idées, mais pas de cohérence dans ses idées.
0: Oui, et il était intimidé par Deneuve, qui était une immense vedette, qu'elle est toujours d'ailleurs. Et puis oui, Berry, Les Bovici, donc il était intimidé, mais il y a quand même des... Le tournage était très... Il y a des choses formidables avec Hubert Deschamps, avec Walter Chiari aussi, des personnages. Il y a toujours... Chez Sabot, ce qu'il y a de formidable, c'est que le fond est toujours très bon, il est... C'est comme c'est un vrai polar, quoi, à l'américaine. Quand on lit ces policiers américains, tous les petits rôles ont des gueules, ont quelque chose. Et ça, c'est, tout ce fond-là, il y était. Mais il y avait toujours une gêne sur le tournage, parce qu'il n'était pas heureux, il était malheureux. Et puis, la sortie, ça a été terrible, parce que personne n'y croyait. Le film n'a pas marché du tout.
1: Et comment s'est passée la rencontre avec Deneuve?
0: Je la connaissais déjà, puisqu'on avait déjà fait très longtemps avant, en 61, je crois, Satan conduit le bal, de Grisha Daba.
1: En effet.
0: Ou, qui devait être supervisé par Vadim, où elle n'avait pas encore fait Les Parapluies, donc elle était... Vadimienne, blonde, enfin un peu dans le sillage de Brigitte Bardot, puisque même Jane Fonda, elle ressemblait aussi, enfin c'était ce type de femme, et elle était extraordinaire. Là, je l'avais rencontrée, là, elle avait 18 ans, elle avait une force. Moi, je m'étais dit, tiens, elle va aller très loin.
1: Vous n'avez pas rejoué avec elle, entre-temps, c'est ça.
0: C'est ça.
1: C'est-à-dire que l'une et l'autre, vous étiez devenues quand même des vedettes.
0: Oui, on avait fait... Mais à l'époque, quand on a fait Satan conduit le bal, c'était moi qui étais la plus importante. Après, on était à égalité dans Zig Zig. Et quand on s'est retrouvé une troisième fois avec Ruiz dans Généalogie d'un crime, là, elle était... voilà. Moi, j'avais une petite chose à faire maintenant. Très, très sympathique, d'ailleurs.
1: En star, etc. Oui alors donc, c'est un film qui reste un peu... Enfin, qui reste pas beaucoup dans les mémoires parce qu'il a quasiment pas été vu, mais c'est pas un film inintéressant.
0: Non, mais non, bien sûr,
1: il a quelque chose encore.
0: Et oui, il a une certaine modernité. Il fait pas vieux.
1: Alors donc, maintenant, arrivant en 75, bon, il y a Noroy, on en a parlé de Rivette, mais il y a surtout, à mes yeux, un film qui est magnifique, qui est Vincent.
0: Milan dans un pré.
1: De quelqu'un qui est extraordinaire, qui est Pierre Jucas, qui malheureusement a disparu.
0: Que j'avais connu comme photographe de plateau, sur Truffaut, sur Une belle fille comme moi, il était photographe de plateau.
1: Et qui est quelqu'un qui a laissé d'abord un souvenir très très fort dans le monde du cinéma. Par exemple, Romer, une immense admiration pour Jucas. D'ailleurs, très prochainement, faisons la publicité, il n'y a pas de raison de pas la faire, vont sortir tous ses DVD.
0: Ah, tant mieux.
1: C'est merveilleux. Et je pense que la rencontre avec Jucas a dû être tout à fait passionnant.
0: Ah oui, tout à fait passionnant. Et j'ai revu donc à Belfort il y a 2 ans Vincent Milan dans un pré que je n'avais pas vu depuis une éternité. Et c'est un film qui est vraiment extraordinaire. C'est la première fois que Lucchini a un grand rôle. Bouquet formidable là-dedans. Il y a Virginie Thévenet d'ailleurs.
1: Oui, c'est vrai.
0: Aussi. Et là, il m'avait donné un rôle très intéressant aussi. Cette femme commissaire priseur très mystérieuse, très, très élégante, avec des turbans un peu à la Lana Marconi, la dernière femme de Guitry. C'était une très belle chose.
1: Et lui, alors, individuellement, comme...
0: Pierre, c'était un amour. Et on avait un grand projet parce qu'il voulait que... Et vous savez, il a fait, avec Klosowski, je dois dire, le film n'est pas terrible, Robert. J'aime.
1: Il n'est pas inintéressant.
0: Oui, mais c'est tellement plus beau le livre, La Monnaie Vivante, qu'il a fait avec lui, les photos. Parce qu'il aurait voulu que je fasse Robert. Ça, j'ai été très excitée, j'aurais adoré. Mais Pierre Klosowski a dit, c'est Robert. Et quand même, Peut-être c'est de la jalousie, c'est parce que j'ai du dépit de ne pas avoir, pas avoir fait le truc, sûrement d'ailleurs. Ça me gâte un peu peut-être la projection, je ne sais pas, probablement. Mais j'aurais adoré, on en a beaucoup parlé de ça, beaucoup, beaucoup, beaucoup. C'est pas une comédienne.
1: C'est pas une comédienne, c'est un fantasme.
0: Oui,
1: donc,
0: alors en photo c'est formidable, c'est très étonnant, mais c'est pas un film. Mais on avait beaucoup, beaucoup, beaucoup rêvé de ça, vraiment. Et puis à un moment donné, il m'a dit, écoute, non, c'est...
1: Malheureusement,
0: il y a un veto. Après, j'ai connu plus tard Robert, qui est un personnage extraordinaire.
1: Oui, mais ça,
0: Denise.
1: C'est autre chose.
0: Oui, c'est autre chose. Denise, c'est Denise.
1: De nouveau, un autre cinéaste qui, lui aussi, a une carrière malheureusement très rapide, qui est mort lui aussi trop tôt, c'est-à-dire Jacques Davila.
0: Ah oui, certaines nouvelles. Certaines nouvelles, c'était drôle parce que je me souviens, j'étais dans les Cévennes, en vacances, et puis le téléphone sonne, et qui est au bout du fil? Cette chère Jeannine Bazin, qui me dit, écoute, j'ai un service à te demander, parce que voilà, Jacques Davila va commencer un film, Françoise Fabian devait jouer un rôle là-dedans, et puis finalement, elle ne peut pas le faire, elle ne le fait pas. Est-ce que tu peux venir? Il fallait partir dans 15 jours. Et c'est vrai que Jeannine, sans savoir, j'avais une confiance, c'était quand même un personnage extraordinaire, hein. Donc j'ai fait mes valises et je suis partie à Paris et puis directement en Corse pour tourner ce film qui était délicieux.
1: Davila fait partie d'une génération qui malheureusement a quasiment toute disparue.
0: C'est-à-dire oui, Francoutaz.
1: Biette, Francoutaz. Bon,
0: même Guy Gilles.
1: Ben oui, même Guy Gilles, et ça c'était en plus le côté Vecchiali, quoi, du metteur en scène et en même temps producteur Vecchiali.
0: Vecchiali, j'ai tourné un film pour lui, mais pas pour le cinéma, pour la télévision.
1: Ah, oui.
0: La tendresse de l'araignée, un très beau film.
1: Oui, donc,
0: très étrange.
1: Parce que là aussi c'était une espèce de frange qui est un peu à part dans le cinéma français, mais qui a eu son importance.
0: Bien sûr.
1: Et où la quasi-totalité de ces jeunes cinéastes qui ont disparu, disons, relatifs, enfin jeunes, quoi, dans l'ensemble.
0: Oui, oui, oui.
1: Et Davila, justement, faisait partie quand même des cinéastes qui étaient très prometteurs, en fait.
0: Oui, l'Artigo... Micheline Prel, Caroline Cellier, il y avait vraiment...
1: Ah bah Micheline Prel, c'est c'était leur...
0: Ah, c'était l'Égérie.
1: C'était l'Égérie,
0: oui,
1: ça du groupe.
0: Oui, c'est vrai.
1: C'est aussi un personnage qui est aussi très merveilleux.
0: Ouais, très Prel. Attachant, et une merveilleuse comédienne.
1: Autre jeune cinéaste, bon, mais lui qui dure encore et qui fait une belle carrière, c'est Luc Béraud. Et
0: oui.
1: Ça, c'est donc en 77, avec La Tortue sur le dos.
0: Oui.
1: Comment s'est passé?
0: Alors, il me semble qu'au départ... il aurait voulu avoir Gene Seberg, je crois, mais qui était très malade à ce moment-là.
1: À ce moment-là, oui, déjà, oui.
0: Oui. Je pense qu'il m'avait dit, écoute, je vais penser à Gene, mais c'est pas possible, est-ce que tu veux... Ça m'est arrivé parfois de... J'appelle ça SOS dépannage.
1: Bah oui, François Stabian, juste avant.
0: Oui. Et donc, Luc, je le connaissais bien sûr, il était assistant sur La Maman, la putain. J'aime beaucoup Luc, et puis je trouve que les très beaux films de Miller, ce tandem marchait très bien. On les appelait Misère et Blaireau, Claude Miller et Luc Béraud. Et La Meilleure Façon de Marcher, il était là dans beaucoup de ses films. Et ça, il avait eu beaucoup de mal à monter ça. Je crois que c'était la première fois que Bruno Nuitten faisait...
1: C'était opérateur.
0: Oui. Donc il avait travaillé la lumière et tourné chez lui. Donc à 7 heures là du jour, de la nuit, la lumière est comme ça. Et c'était aussi le premier rôle très important de Jean-François Stévenin, que j'avais connu sur Une belle fille, où il était assistant. Il était dans la bande de Truffaut.
1: Pour les auditeurs qui ne savent pas très bien, qui ne connaissent pas forcément le monde du cinéma... C'est véritablement par clan.
0: Oh oui.
1: C'est profondément par... Et c'est très élitiste. On appartient à tel clan. Changer d'un clan à un autre, et justement, c'est un peu le triomphe de votre carrière, c'est que vous êtes capable...
0: Je fais l'anguille un peu, je passe à travers les mailles du filet.
1: C'est à travers tous les clans.
0: Oui.
1: Et en plus, il est toujours bien reçu, ce qui n'est pas si fréquent que ça, malgré tout.
0: Miller aussi était directeur de production sur Une belle fille comme moi, c'était aussi le...
1: Ah oui, c'est le même groupe. On revient à 78, alors, au vieux copain, vieille admiration, c'est-à-dire Chabrol, avec Violette Nozière et l'arrivée
0: d'Isabelle Huppert.
1: Isabelle Huppert.
0: Oui. C'était drôle parce que Claude, donc, que je n'avais pas revu depuis un bon moment, me téléphone en riant, comme il fait toujours, en disant, je vais te proposer, c'est pas important, c'est pas long, mais c'est le rôle du Christ. c'est la rédemption de Violette Nozière. C'est quand même une proposition bizarre, mais...
1: Mais chabrolienne.
0: Chabrolienne. Et donc, on me voit là, à la fin du film, quand elle est en prison, Violette, après ses parricides... Bon.

0: séparer pour un grand moment parce que maintenant je vais tourner avec Stéphane.
1: De nouveau, un jeune metteur en scène qui se trouve être une jeune metteur en scène, qui se trouve être aussi une comédienne. Et c'est vrai que c'est intéressant de voir le nombre de jeunes comédiennes qui sont en même temps passées metteurs en scène. Dès cette époque et aujourd'hui encore, peut-être encore même un peu plus aujourd'hui. Et c'est Juliette Berthaud.
0: Ah,
1: personnage
0: oui.
1: Tout aussi magnifique.
0: Cap Canaille. Cap Canaille à Marseille. Ah, c'était merveilleux. À l'époque, elle travaillait avec Roger. Jean-Henri Roger. Oui. Donc, c'était merveilleux de les voir tous les deux parce qu'il y avait c'est rare, hein, une double. Ça marchait très bien.
1: Une vraie connivence.
0: Une vraie connivence, ça marchait très bien. Puis lui connaissait bien Marseille, donc c'était pas évident de naviguer à Marseille dans les endroits avec des histoires de scandales immobiliers, un petit peu. Et ça se passait très bien. J'aimais beaucoup cette Juliette Berthaud. J'ai jamais joué avec elle. Mais j'ai été dirigée par elle.
1: Et puis c'était une femme très, très sensible, très intelligente.
0: Oui.
1: Vraiment quelqu'un, là aussi, qui manque terriblement.
0: Terriblement, et très peu de temps après.
1: C'est ça, elle a faire une carrière, elle aussi, une carrière des deux côtés, aussi bien actrice que metteur en scène.
0: Ah oui.
1: Sautons quand même quelques années, on va pas s'amuser à tout reprendre. Mais arrivons justement à quelqu'un, qui est très différent des metteurs en scène que nous avons abordés jusqu'à maintenant, et qui est en même temps un metteur en scène très reconnu, et très connu, qui est Jean-Pierre Bocchi.
0: Ah oui. Jean-Pierre
1: Bocchi. Donc plusieurs films avec Jean-Pierre Bocchi.
0: Oui, Jean-Pierre Bocchi, le premier donc s'appelait
1: Le Pactole.
0: Et
1: c'était 85.
0: Voilà. Et Jean-Pierre Bocchi m'appelle en me disant, est-ce que ça vous dérangerait de jouer le rôle de la mère de votre fille, parce que le personnage principal féminin c'était Pauline avec Boringer. Et je lui dis pas du tout, c'est drôle. Donc il a débarqué, et puis j'ai fait cette petite chose pour lui, et c'était amusant de tourner avec Bocchi, parce qu'il fait un tel... Bocchi, moi je me souviens, je l'avais... Il avait commencé comme acteur, il était très beau, c'était une sorte de Gérard Philippe, mais n'ayant pas pu faire la carrière de Gérard Philippe, il s'est mis à faire le metteur en scène, mais c'était le premier acteur de tous ses films, parce que c'était un tel show, Bocchi, il est tout le temps en train de hurler, de faire du cirque, quoi, de faire du cinéma. Et tous les acteurs y vont parce qu'ils proposent aux gens les choses les plus insensées. De se déguiser. C'est pour ça que tout le monde veut aller chez Bocchi, maillant en tutu avec des perles, enfin, des choses folles. Ou les saisons du plaisir aussi, que j'ai fait avec lui, où tous les costumes étaient assortis. Elle était toute total look avec la valise assortie aux serre-têtes, aux chaussures. Vous pouvez faire ce qu'on voulait chez Bocchi, ce qu'on voulait. Et une nuit à l'Assemblée nationale où j'ai juste une scène sur un radeau, où je crois que tout le monde est à poil dans une nuit à l'Assemblée. C'est un metteur en scène qui est dingue. Il n'est pas vraiment attachant, mais il est... On ne résiste pas à une proposition de Bocchi, on ne lit même pas le scénario, on y va parce que c'est... Rien que pour le voir, lui, faire son show de metteur en scène, ça vaut la peine.
1: Qu'est-ce que... Une comédienne peut tirer de ça.
0: Mais c'est qu'on est aussi entouré de comédiens qui s'amusent. Hein. Les partenaires, c'est quand même Michel Serrault, c'est Léotard, Boringer. Oui, tout le monde. C'est une bande de... Quand même, être acteur, c'est quand même jouer.
1: Oui, mais justement, est-ce que...
0: C'est le plaisir du jeu.
1: Le terme du jeu n'est pas un peu plus accentué dans le sens que vous jouez, et en plus vous jouez à vous jouer les uns les autres.
0: Oui.
1: Plus.
0: Ah oui, oui.
1: Il y a une espèce de stimulation
0: dans une surenchère.
1: Jusqu'où va-t-on aller?
0: Oui, absolument.
1: C'est ça.
0: C'est ça. Et puis, c'est improbable. Je me souviens quand j'ai fait le dernier que j'ai fait avec lui, qui était Ville à vendre. Donc, j'avais les cheveux, j'étais resté Chabrol avec les cheveux blonds. Et il m'avait vu. J'arrive sur le tournage pour tourner le lendemain. Et il me voit, il me dit, mais c'est pas possible, vos cheveux blancs comme ça. Je dis, mais attendez, Jean-Pierre, on s'est vu, j'étais comme ça. Ah, mais c'est pas possible, parce qu'il avait sa nouvelle femme, qu'il avait peut-être trouvée entre-temps, qui avait les cheveux blonds, qui avait un rôle très important. Il me dit, il avait peut-être peur qu'elle soit pas contente, je ne sais pas. Enfin, toujours est-il qu'il a fallu, dans la nuit, aller à Paris. Heureusement, j'avais une perruque brune, chercher chez moi une perruque brune. Voilà.
1: 85-86, malgré tout, petit, de nouveau petit retour

0: avec Chabrol, mais là, des retours quand même un peu plus importants.
1: Oui.
0: L'un, c'est Masque, qui est le second d'ailleurs, et le premier étant Laverdin.
1: Voilà, Laverdin. Oui, avec Poiret. Ça, c'est Claude aussi. Donc, Claude me dit, m'invite à dîner. Il habitait à ce moment-là au bord de la Seine. On dîne très agréablement. Et puis, avant que je parte comme ça, en riant comme il fait, il me dit, mais si tu te faisais blonde, mais très blonde, très très très très blonde, genre Kim Novak dans Vertigo, ce serait intéressant. Et le lendemain, j'étais chez le coiffeur, on s'y est pris en plusieurs fois, mais je me suis fait blonde et c'est vrai que ça, pour ce personnage qui veut rien voir, qui est dans la rêverie de cette disparition, bien que, enfin, qui est dans sa bulle, c'était parfait.
0: Ça, qui a peut-être compris, qui ne veut surtout pas comprendre.
1: Voilà, c'est ça. Donc c'était parfait. Et je suis restée comme ça quelques années. Et donc dans Masque, je suis restée comme ça.
0: Finalement, le cinéma, ce sont des corps. Et les corps sont rêvés plus ou moins par les metteurs en scène. Et qu'il faut aussi un peu transformer les corps. Et après tout, c'est le travail d'un comédien que de travailler les corps.
1: Absolument.
0: Donc, on se retrouve tout à fait synchrone, aussi bien dans la mise en scène que dans l'interprétation.
1: Ah oui, le transformisme, moi, ça me fascine. Et ça me façonne.
0: Parmi encore les gens qui sont intéressants, c'est Virginie Thévenet.
1: Oui, Virginie.
0: Ça, c'est
1: ça me suffit. Oui, une petite chose. Je faisais la mère de d'Or Attica, qui n'est autre que la fille de Michel Fournier, l'opérateur dont on a beaucoup parlé.
0: C'est ça.
1: Et donc, Virginie est très intéressante. Elle était dans l'Estance à Sophie, elle avait 14 ans, un rôle très important, et elle disait déjà, je veux faire de la mise en scène en 71, ce qui était quand même pas évident.
0: Pour toujours pour une femme.
1: Une petite fille, une adolescente. Elle avait fait un premier film qui s'appelait La Nuit Porte Jartel, qui était ravissant. Elle en a fait un deuxième, je crois que Ça me suffit, c'est son troisième, mais je ne sais pas ce qu'elle est devenue.
0: Et puis, l'année suivante, c'était aussi Rencontre avec une autre femme, qui était Marion Vernoux.
1: Ah oui, Marion Vernoux, qui a voulu Jean-Pierre Léo et moi, parce qu'elle était, alors, la maman et la putain, ça faisait partie de ses mythes. Elle voulait savoir, elle avait envie de prolonger qu'est-ce qu'était devenu Jean-Pierre Léo, enfin, et Bernadette Lafont, de la maman et la putain. Et Jean-Pierre a eu pas grand-chose là-dedans, mais il est prodigieux, comme d'habitude. Et en plus, elle m'a fait le cadeau de me donner comme sœur Bulle.
0: C'est ça. Et là, ça a été quand même pas fréquent, votre duo.
1: Non, non, non, il y a eu un peu avec Jacques Rivette à Outouane.
0: Oui, c'est tout.
1: Oui, c'est tout. Oui. Et l'Estance à Sophie aussi, si.
0: Oui. Donc, Mocky étant terminé, retour au gang truffaldien, c'est-à-dire donc maintenant L'Effronté de Claude Miller.
1: Oui.
0: Claude Miller qui a été pour les auditeurs assistant de Truffaut et qui, bon, en plus qui a fait une carrière maintenant de cinéaste très réputé. Alors comment lui aussi ça s'est passé avec lui?
1: Là aussi c'était en quelque sorte une sorte de SOS dépannage. Parce qu'un jour, il vient me voir et il me dit, en me disant que c'était, enfin, il s'était inspiré de Carson McCullers pour le livre Frankie Adams. Donc, il y a l'histoire de cette jeune fille et dans le livre, elle a une relation avec une vieille négresse qui était sa nounou. Il me dit, j'ai rencontré plein de comédiennes âgées. À l'époque, il y a quand même un petit moment, de gens de mon âge maintenant, quoi, d'une soixantaine d'années. Mais il dit, c'est trop triste, ça peut pas marcher. Donc, le rôle, il est comme ça, mais je pense que il faut que ce soit toi qui le joues. Alors, j'ai dit le scénario, j'ai trouvé très bien, et donc on a tourné ce film, et ce dont je me souviens de ce film, c'était fascinant, c'était vraiment la rencontre de plaisir qu'il avait avec Charlotte Gainsbourg, qui avait 14 ans, qui était inouïe, qui était cette espèce de petite chrysalide qui commençait à devenir une femme, qui était, et c'était vraiment comme un peintre et son modèle, ça marchait, c'était, il a fait quelque chose de merveilleux avec Charlotte. Et le tournage était tout à fait charmant, un peu difficile bien sûr, parce qu'elle était un enfant. Il y avait aussi la petite fille de Glenn, l'opérateur, la petite Julie Glenn, qui avait été beaucoup plus petite. Donc tourner

0: Avec des enfants, c'est pas facile quand même, mais la relation entre Charlotte et Miller, c'était, on sentait que ça allait être, ça a été un énorme succès.
1: Bon souvenir, quoi,
0: Oui, puis
1: de tournage, etc.
0: voilà, et puis petit cadeau, César du deuxième rôle,
1: Ouais,
0: bon, voilà,
1: c'est pas...
0: ça fait toujours plaisir,
1: Ça fait toujours plaisir, c'est
0: surtout aux gens qui vous aiment.
1: clair. Parlons maintenant de Miéville et puis parlons de Raoul Ruiz.
0: Oui. Alors, Miéville, ah, Miéville, ça c'était drôle parce que elle me contacte, on se rencontre avec Aurore, et puis
1: Aurore Clément.
0: Aurore Clément, qui était un peu sa muse, hein, et elle avait déjà tourné avec elle, etc. Et puis, qu'est-ce qu'on va faire? Et elle nous passe un extrait du banquet de Platon, quand même. Donc, scène entre ça se passe entre le citoyen Calliclès et Socrate. Aurore Clément ayant à charge de dire du Socrate et moi l'autre, comme ça. Alors, on a passé, je me souviens avec Aurore, on a passé 2 jours à se demander comment on allait faire parce qu'elle ne nous avait rien dit au départ. Comment on va être habillé? C'est quand même 2 hommes. Et Miévi, elle a fait passer un storyboard formidable. Tout était dessiné, tout était. Ça se passait dans une très belle maison. Et puis c'était faisable, quoi, complètement, avec vraiment le texte, hein, pas tripoté ni rien. Le texte pur, c'était splendide. Et c'était vraiment bien. C'était très intéressant, pas facile. Puis surtout qu'Anne-Marie, il fallait faire très attention. Il y avait des rites. Parce qu'elle avait, il fallait rien déranger dans la maison, qui étaient des amis certainement, dont tout le monde chaussait patins le matin. Elle voulait, elle avait fait une fixation, elle était venue me voir au théâtre, j'avais un chignon. Elle voulait ce chignon, mais pas de coiffeur. Donc j'avais bien dit que pour faire ce chignon, il fallait un coiffeur. Donc elle a pris quand même le coiffeur, qui était une énorme dérogation à son système quand même. Elle a eu son chignon. Et on a tourné quelques jours là et c'est un très bon souvenir. Je me suis très bien entendu avec elle. J'ai pas eu de problème avec elle. Elle était très impressionnante, très intimidante. Mais ça s'est bien passé. Le résultat est bien. Le film est formidable parce que c'était en 3 parties. Hein. Je ne parle que de la première partie parce que la seconde partie, c'était Godard tout seul jouant 10 ans de Hannah Arendt. Et la troisième partie, c'était donc Dumiéville fait par Aurore Clément et Jean-Luc Godard. C'était un très joli film. Plus que ça même, c'est vraiment un film très intéressant.
1: Et la généalogie d'un crime de Raoul Ruiz, parce que lui aussi, Raoul Ruiz, voilà, mettait en scène très prolixe.
0: Oui, alors c'est drôle parce que y a une salle de cinéma à Paris que j'aime beaucoup qui s'appelle La Catone, avec son animateur qui est Kazik Henchel, qui est un écrivain polonais. Et il y avait à une époque quand vivait Anatole d'Auman et Roland Topor, il se passait pas mal de choses là. Il y avait aussi Klossowski. Enfin, il faisait beaucoup. Il y avait beaucoup de réunions autour de films. Il y avait même un prix Pasolini. Enfin, c'était assez intéressant. Et un soir, je rencontre Ruiz là, dont j'avais jamais vu de film, mais je le trouve sympathique et je lui dis, mais pourquoi j'ai jamais tourné avec vous? Et il me dit, mais vous aviez qu'à me le demander. Ben, je dis, je vous le demande. Tout ça en rigolant, j'avais pas vu de film en plus. Donc, quelque temps après, il m'a proposé d'intervenir dans... Voilà. Et c'était très amusant ce tournage, très amusant. Il m'avait dit, il faut que vous regardiez un film anglais avec ce personnage effrayant de gouvernante, là.
1: Rebecca.
0: Oui, sûrement, où il y a cette gouvernante terrible,
1: C'est ça, oui.
0: voilà, jouée par cette femme. Alors, c'était ça l'inspiration, c'était ce personnage-là.

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1: Welcome to the cathedral. Where are you guys from?
2: We are the France, from Paris.
1: France, oh, bonjour, bienvenue.
2: And we're doing a summer series on Eleanor of Aquitaine. So that's what we're here.
1: That's wonderful. You know Parc des Princes?
2: Oh,
1: yeah, I've been there. The atmosphere at Parc des Princes.
3: Henri avait 18 ans quand je l'ai connu et j'étais reine de France. Il arrivait à Paris venant des brumes du Nord avec l'intelligence d'Aristote et la beauté du péché mortel. Nous avons violé les commandements dès l'abord. Je suis annulée mon union avec Louis et plus tard, au printemps, non loin d'ici, nous nous sommes mariés. Le jeune comte Henri et sa comtesse. Mais il a suffi de 3 années pour que je redevienne reine et qu'il devienne roi d'Angleterre. Il n'y avait alors ni Thomas Becket, ni Rosemonde, ni aucun rival. Seulement moi.
4: Aliénor d'Aquitaine.
3: Ensuite.
4: Deux fois souveraine.
3: Le jeune Henri vint au monde. Et toutes les autres fleurs qui parent mon jardin.
4: Une grande traversée de Christelle de Polotec et Véronique Samoilov.
3: Si j'avais été stérile, je serais peut-être plus heureuse aujourd'hui. De quel fils sera-ce l'aurore, de quel autre le déclin, je ne vivrai pas pour le voir.
4: Quatrième épisode. Une famille dysfonctionnelle.
5: Vous êtes historienne ici à Winchester ?
6: Oui, l'université.
5: Et donc, c'est avec vous qu'on va faire cette visite de la cathédrale qui est très importante dans l'histoire d'Aliénor d'Aquitaine. On vous suit ?
6: Oui. Winchester, c'est un lieu de mémoire, c'est un lieu de pouvoir royal.
7: C'est très important de rappeler que la cathédrale est bien différente qu'en temps de Léonore d'Aquitaine.
4: Elie Boudekker.
7: Tout ça, c'est 15e siècle, c'est l'œuvre du bishop, comment dit-on.
5: L'évêque.
7: Oui, l'évêque de Winchester. Et ça,
5: les vitraux,
7: c'est quelque chose de Civil War. 17e siècle. D'accord. Alors, c'était complètement détruit et les citoyens de Winchester ont pris les petits morceaux de vitraux et en fait, c'est...
5: Ils ont reconstitué.
7: Oui.
5: C'est incroyable.
7: Mais c'est pas le dessin original, mais c'est beau, oui.
5: C'est incroyable. Donc, c'est comme une sorte de puzzle qui aurait été mal reconstitué, mais qui symbolise la destruction et la reconstruction.
7: Absolument, oui.
5: Alors, il y a beaucoup de monde là. Si vous voulez, on va s'avancer un petit peu.
7: Bon. Winchester, c'était très important parce que c'était la capitale saxonne. Et quand Henri et Eleanor entraient en Angleterre en 1154, c'était la,

0: la première cité qu'on voit. Et elle arrive sur la côte de Hampshire, là-bas, c'est à Southampton. Et puis, il se met ici.
1: Sur le chemin, avant le couronnement à Londres, à Westminster, c'est ça?
0: Ils sont arrivés avant, ici, à Winchester, c'est premièrement. Aussi, Guillaume, le conquérant, il a fait la même chose. Il arrive là-bas et ici, c'est la première
1: étape.
0: Oui, c'est très important parce que c'est un site ancien. C'est un lieu de mémoire royale. Et c'est très important pour établir son régime.
2: Nous voici enfin en Angleterre, sur les traces d'Aliénor. Plus précisément, dans la cathédrale de Winchester, non loin du château où la reine sera quelques années plus tard emprisonnée par son mari Henri II. Mais pour l'instant, nous n'en sommes pas encore là. Aliénor a une quarantaine d'années et est enfin libérée de ses grossesses. En plus de ses deux premières filles, restées au royaume de France, elle a eu 8 enfants en 14 ans. Et c'est d'ailleurs peut-être ça le problème. Il y a trop d'héritiers et les deux époux semblent avoir du mal à se mettre d'accord sur la manière dont répartir l'empire entre leurs quatre fils. En cette fin des années 1160, le couple Plantagenet commence à battre de l'aile.
3: In the late 1160s, so Eleanor has her last child John in 1166 and after that,
2: Gabrielle Storey.
3: She has no interest in having any more children.
4: À la fin des années 1160, Aliénor a un dernier enfant, Jean, qui naît en 1166. Et à partir de là, il n'y a plus d'intérêt pour elle à avoir d'autres enfants. Henri et Aliénor commencent à s'éloigner l'un de l'autre, car Henri est devenu de plus en plus compétent en tant que roi et il n'a plus besoin de l'aide d'Aliénor pour contrôler l'Aquitaine. Henri a par ailleurs d'autres difficultés. Il a de très nombreux territoires à diviser entre ses quatre fils, Henri le jeune roi, Geoffroy, Richard et maintenant Jean.
3: In 1169, Henry agrees the Treaty of Montmirail with Louis VII, King of France, over how to divide
4: his territories. Henri signe avec Louis, roi de France, le traité de Montmirail qui répartit les territoires entre ses quatre fils et qui prévoit également leur mariage avec les princesses de France.
3: Ça
4: va beaucoup agacer Aliénor car elle n'a pas eu son mot à dire, notamment concernant l'Aquitaine et le Poitou. De son côté, elle est retournée dans le Poitou depuis 1168 en vue de préparer Richard au pouvoir quand il sera en âge de régner. Elle a fait ses propres arrangements parce que pour elle, c'est son territoire, son identité. Et c'est important pour elle de décider à qui cela reviendra, et ça va créer un grand conflit avec Henri, parce qu'ils n'ont plus du tout les mêmes opinions sur la façon de gérer leur famille et leur dynastie.
5: J'aurai la couronne.
6: Tu auras ce que te donnera papa.
5: C'est à moi que revient l'héritage. Tu n'hériteras de rien.
6: Je veux être roi.
7: Tu le seras, mais pas cette année.
8: Pas cette année, tu entends?
9: Mais elle a cette image-là, d'avoir été très habile politique, un peu comme une entremetteuse qui va donner à l'un et puis pas à l'autre, notamment en Aquitaine. Je ne parle pas forcément de la révolte de ses fils.
10: Oui, et on parle de la légende noire de Eleanor.
9: Nicolas Vincent.
10: Mais où ça vient, c'est difficile à dire. On a, dans les chroniques, quelques remarques contre Eleanor, surtout dans les chroniques françaises. Mais pour le reste, c'est simplement, comment on pourrait dire, que c'était elle qui a joué avec le dynamisme de la famille. Elle était très proche à Richard, pas très proche à Jean Santerre. Elle était pas proche avec Henri le Jeune. Mais ça, c'est tout un roman pour la plupart, parce qu'on connaît pas. On connaît pas.
2: Depuis la cathédrale de Winchester, nous empruntons la High Street, une rue pavée et bordée de maisons de style Tudor, remarquable mais un peu trop récent pour les amateurs de XIIe siècle. Nous nous dirigeons à quelques centaines de mètres de là, vers le dernier vestige du château médiéval, le Grand Hall.

0: Bruxelles, où nous attend Marie Billon, journaliste.
1: Alors là, on est donc dans le Great Hall, qui est effectivement absolument monumental.
2: C'est 33 mètres de long sur 16 mètres de large, avec un toit en ogive qui est extrêmement haut et impressionnant. Le hall qui date du XIIIe siècle, c'est le roi Henri III qui l'a créé tel qu'on le voit aujourd'hui. Henri III, c'était donc le petit-fils d'Aliénor d'Aquitaine, le fils de Jean sans Terre. Un petit détail, parce que ce hall est évidemment en pierre grise, c'est donc de la pierre de calcaire, mais dans les appartements royaux, il y avait une avalanche de couleurs et avalanche d'odeurs aussi. On sait que notamment souvent par terre, il y avait des herbes de senteur qui étaient sur le sol pour que quand on marche, l'odeur puisse un petit peu être libérée dans les endroits où se trouvaient le roi et la reine. Donc il y avait ce grand hall cérémoniel, mais c'était aussi un château dans lequel il vivait. On sait que Aliénor d'Aquitaine a été là très souvent aux côtés de son mari, notamment pour des cérémonies de port de la couronne, parce que en fait les rois et les reines ne portaient pas tout le temps leur couronne, c'est assez encombrant. Donc il y avait vraiment des cérémonies particulières en majesté où ils se présentaient à leur sujet et surtout la noblesse, ils se présentaient avec leur couronne et ça avait lieu a priori plutôt dans le grand hall, mais ils avaient aussi une vie de famille, une vie personnelle, et ça c'était plutôt dans les appartements royaux. Et on sait que Aliénor d'Aquitaine a passé pas mal de temps ici avec ses enfants avant d'être emprisonnée, notamment quand ses enfants étaient jeunes, pendant les cours de Noël et de Pâques. Donc c'était un peu un château familial Winchester.
3: Ah, la nativité. C'est l'époque chaleureuse des liesses familiales. Le vin chaud fume, la bûche flamboie et nous sommes le brandon qui attise la flamme. Elle va arriver bientôt.
4: Qui ?
5: La première.
4: Si on me demande de faire des grimaces et d'embrasser sa joue velue, je refuserai.
3: Veut-elle toujours que tu sois roi ?
6: For chroniclers, what they're really interested in is who's there, what happens, what agreements are made.
0: Ellie Woodacre.
6: There are moments of kind of family
7: reunions. Pour les chroniqueurs, ce qui est important, c'est qui était là, qu'est-ce qui s'est passé, quels accords ont été conclus. Mais ils ne racontent pas les moments passés en famille. On sait bien sûr qu'il y avait des réunions familiales, par exemple une fête de Pâques où Aliénor, Henri et leurs enfants étaient tous réunis ici à Winchester. Mais pas de description. On ne sait pas à quoi ça pouvait ressembler. Je pense souvent au film Le Lion en hiver, qui raconte un Noël en France avec vraiment beaucoup, beaucoup de tensions familiales. Donc, est-ce que ces réunions de famille étaient des célébrations de fêtes chrétiennes, ou bien est-ce que c'est surtout des moments de tension ? On ne sait pas. Ce qui est sûr, c'est que quand la famille se réunissait, c'était aussi pour gérer des problèmes internes.
6: Ce qui est important de noter, c'est que les cours que Henri II tient ici à Winchester pour les fêtes de Noël ou de Pâques ont plutôt lieu dans la deuxième partie de son règne,
7: alors qu'Aliénor est déjà emprisonné non loin d'ici à Old Sarum. C'est-à-dire que le château de Winchester va prendre de plus en plus d'importance dans les dernières années du règne d'Henri II, ce qui est assez intéressant.
4: Je deviendrai roi.
8: Richard, ne l'oublie pas. C'est moi que notre père préfère.
9: Nous ne sommes plus aussi unis qu'autrefois.
8: C'est moi que notre père préfère. C'est tout ce qui compte.
10: C'était une famille évidemment bizarre. C'était, in English, we would say, a dysfunctional.
1: Ah bah, dysfonctionnel.
10: Dysfonctionnel. Une famille très dysfonctionnelle. Où presque toutes se détestent. Mais, bon.
11: Henri.
12: Mmh.
11: J'ai un aveu à vous faire.
12: Oui.
11: Je n'aime pas du tout nos enfants. Enfin. Quelle famille n'a pas ses hauts et ses bas un jour ou l'autre.
0: Cette détestation, cette violence intrafamiliale aurait même été mise en scène jusque sur les murs du château de Winchester dans une fresque représentant un aigle attaqué par quatre aiglons en référence à une prophétie de Merlin. Régine Pernoud écrit à ce sujet qu'Henri aurait lui-même commenté cette peinture devant ses familiers. Ces quatre aiglons sont mes quatre fils qui, jusqu'à la mort, ne cesseront de me persécuter. Entre tous, le plus jeune à qui vont mes préférences sera le plus cruel à mon égard et me blessera plus durement que les trois autres. Malheureusement, il ne reste plus rien de cette fresque, mais l'on peut se consoler avec la table ronde, symbole du mythe arthurien, qui trône encore aujourd'hui dans le grand hall.
2: Elle est gigantesque, cette table ronde, mais on voit que tout autour, il y a des noms pour représenter certainement les chevaliers. Là, par exemple, je pense que j'arrive à lire Sir Kay. Donc, elle est faite de triangles, vert,
1: camembert,
2: beige et vert. C'est effectivement une immense table qui doit faire, au moins 5 mètres de diamètre. Et elle est là, pendue sur ce mur depuis 1979. C'est la dernière fois qu'elle a été descendue de ce mur pour l'étudier. Et c'est à ce moment-là que des spécialistes ont réussi à la dater. Elle aurait été construite entre 1250 et 1290. Il est possible que cette table ronde ait été construite par Édouard Ier, arrière-petit-fils d'Aliénor d'Aquitaine, en 1290, à l'occasion de tournois qu'il a organisés ici pour fêter le mariage de plusieurs de ses enfants, donc ici à Winchester. Et on sait que Édouard Ier en particulier était vraiment très très intéressé par le mythe arthurien.
5: Ne partez pas, mes seigneurs. Messire Merlin va vous parler.
12: Noble baron et chevalier, depuis la mort du Terpendragon, roi de Cornouailles, les plus grands désordres bouleversent l'Angleterre. Le roi de Tintagiles, le roi de Carmélide, le roi Marc et beaucoup d'autres livrent une guerre qui déchire notre sol et décime la fleur de la noblesse.
13: Oui, mais il
12: faut... Assez de violence et de haine. Le temps est venu de donner à l'Angleterre un souverain qui fera régner la justice et la paix.
13: Comment choisir avant le roi?
12: Oui, nous avons tous les mêmes droits.
13: Les pauvres, les miens, la preuve de nos
12: passions. Silence! Aujourd'hui, 24 décembre, jour de la nativité de notre Seigneur, un miracle désignera le nouveau roi. Suivez-moi.

0: Donc, en 1138, Geoffroy de Monmouth,
1: Cathy Bernard,
0: achève donc l'histoire des rois de Bretagne, qui est un texte en latin. Dans ce texte, donc, toute une partie est consacrée aux prophéties de Merlin. Dans ces prophéties, il en est une qui dit « Exactement, l'aigle de l'alliance rompue se réjouira de sa troisième nichée. » Donc, Aliénor est cet aigle, et la troisième nichée, c'est Richard, le troisième fils. Et il apparaît que cette prophétie était reliée donc à Aliénor et à Richard de leur vivant.
1: Pour Raoul de Dix, chroniqueur de l'époque, cette prophétie est la preuve de la mauvaise influence d'Aliénor sur ses fils. L'aigle désigne évidemment la reine, parce qu'elle a déployé ses ailes au-dessus de deux royaumes, la France et l'Angleterre. Elle a été séparée des Français par son divorce pour consanguinité, et des Anglais quand elle fut écartée de la couche conjugale par un emprisonnement qui a duré 16 années. Ainsi fut-elle des deux côtés l'aigle de l'alliance brisée. Voici comment l'on peut comprendre la suite. Le premier-né d'Aliénor, Guillaume, mourut dans sa petite enfance. Henri, le deuxième fils de la reine, qui avait accédé à la royauté et ne pouvait ainsi que se heurter à son père, arriva prématurément au terme de son existence. Richard, son troisième fils, désigné par la troisième couvée, s'appliquait à exalter le nom de sa mère en toutes choses.

0: je pense que de toute façon, dans les traités de pédagogie, on voit bien que l'apport paternel est quand même plus valorisé que l'apport maternel.
1: Didier Lette.
0: Alors évidemment, on dit toujours qu'un enfant, il doit avoir un papa et une maman, ça c'est clair et net, hein, il doit avoir l'apport des deux côtés. Mais quand même, on estime toujours que l'amour maternel est trop excessif, hein, parce que les femmes sont excessives, hein, c'est ce que disent à la misogynie médiévale traditionnelle. Et donc, il est préférable quand même, malgré tout, hein, que les enfants... Voilà, sans remettre, s'il y a le choix entre qui suivre, hein, le père ou la mère, bah, vaut mieux quand même suivre le père. Hein, ça, c'est bon. Voilà, et on est dans une société où la misogynie est très forte.
2: So while she so seems to be so sure-footed politically when dealing with the crisis,
1: Lindy Grant.
2: Nevertheless, she makes some terrible
3: mistakes. En période de crise politique, Aliénor était vraiment très sûre d'elle. Mais par contre, à d'autres moments, elle a fait des erreurs terribles. Et plus j'y pense, plus je me demande ce qu'elle espérait gagner dans la rébellion de ses fils contre Henri en 1173. Je pense que c'était vraiment une erreur stupide. Elle a soutenu son fils aîné, Henri, le jeune roi. Tout le monde l'aimait. Il était très charmant, mais il était inconséquent, politiquement incompétent, et il s'était allié au roi de France, Louis VII, l'ancien mari d'Aliénor. Donc, elle connaissait chacun de ces trois hommes, et elle aurait dû réaliser qu'Henri II était au sommet de son pouvoir à ce moment-là. Et que les deux autres n'avaient pas le charisme de leader de guerre. Et ça, c'est vraiment une grande erreur de la part d'Aliénor.
4: Un des aspects complexes de cet empire plantagenet va apparaître notamment avec la proposition de répartition du territoire entre ses fils par Henri II.
5: Oui, alors cette question de la répartition, elle a fait quand même beaucoup couler d'encre, justement, pour essayer de comprendre quelle était la conception que Henri II avait de son empire. Une conception très patrimoniale. Ce sont des territoires qui appartiennent à son patrimoine, c'est pas du tout un État.
1: Fanny Madeline.
5: Donc, l'aîné des fils d'Henri II reçoit la Normandie et l'Angleterre, qui est pour le coup considéré comme un bloc, hein, depuis Guillaume le Conquérant.
4: L'aîné, c'est qui à l'époque?
5: Henri le Jeune. Le cadet Richard reçoit l'héritage maternel donc d'Aliénor. Le troisième Geoffroy reçoit à ce moment-là la Bretagne. Et puis le dernier des fils reste sans terre dans cette répartition. Il est né en 66, donc il a à peine 3 ans. Donc il n'est pas considéré encore comme suffisamment viable pour pouvoir entrer dans la répartition. Alors ce qu'essaie de faire Henri II, c'est que pour pas que tout se fragmente et qui est quand même une forme d'unité, il va essayer, sans jamais y parvenir, de faire en sorte que les fils cadets prêtent hommage à leur frère aîné, de manière à ce que le roi d'Angleterre soit le suzerain de tous ces territoires. Parce qu'en fait, l'enjeu d'Henri II, c'est de faire en sorte que la Normandie, l'Anjou et l'Aquitaine, qui sont des fiefs de la couronne française, donc en fait les comtes et les ducs doivent prêter hommage au roi de France, il veut arriver à casser ce lien-là et à construire un lien où en fait le premier principal souverain à qui doivent rendre hommage ces ducs et comtes, c'est le roi d'Angleterre. Et il veut le faire au sein de la famille. C'est ça qui crée la discorde, etc., c'est qu'en fait Louis VII ne va pas l'accepter. Et il va exiger systématiquement les hommages des fils, et les fils vont l'utiliser, cet hommage au roi de France, cette capacité, pour gagner en autonomie contre leur père, pour éviter et donc refuser cet hommage à leur frère aîné, etc. Ils préfèrent prêter hommage au roi de France plutôt qu'à leur frère aîné, ça leur donne beaucoup plus d'autonomie. Et donc c'est ça aussi qui crée la révolte. Et plus qu'Aliénor, on lui a donné souvent un rôle dans la révolte des fils contre leur père, mais il ne faut pas oublier le rôle essentiel

0: de son ancien mari, Louis VII, dans le fait qu'il n'a pas du tout intérêt à ce que cette gigantesque espace bascule dans l'obéissance de la couronne anglaise. Donc pour lui, la fragmentation est très importante. Et à ce moment-là, il trouve sans doute aussi de nouveau l'appui d'Aliénor dans ce jeu-là, parce que Aliénor, donc en 68, a presque 45 ans, elle n'est plus en âge de faire des enfants, donc elle obtient d'Henri II de retourner en Poitou et de gouverner le Poitou avec des ministres, des gouverneurs que lui envoie Henri II. Et donc c'est un petit peu ce moment-là, et cette autonomie en fait va être regardée d'un très mauvais œil en disant le roi n'aurait jamais dû laisser sa femme hors de son lit, il faut qu'il la tienne, etc. Donc en fait c'est aussi cette autonomie politique que Aliénor voulait avoir, c'est-à-dire en tant que régent d'Aquitaine, qui est très mal vue par les chroniqueurs et qui est considérée comme un des ferments aussi de cette dislocation de la famille Plantagenet.
1: Alors pourquoi Lady Grant, pourquoi elle a poussé ses fils à se révolter?
2: Je ne sais pas. Oh, sorry, in English. I found myself very more and more unable to see a really good reason why she revolted. And then you're
3: plus je me penche sur le sujet, moins je comprends. Et je ne vois vraiment aucune bonne raison pour elle de se rebeller. Alors on peut tenter une explication à l'ancienne. Beaucoup de gens disent qu'elle était très fâchée contre Henri parce qu'il l'avait rejetée au profit de sa maîtresse Rosamond de Clifford, dont il était profondément amoureux. Mais je vois mal Aliénor. C'était une femme du monde. Elle savait qu'Henri n'était pas un mari incroyablement fidèle. Ça ne me semble pas être une raison pour se révolter contre lui. D'autres personnes ont suggéré que quand Henri a envoyé Aliénor en Aquitaine, il l'a écartée du centre du pouvoir et que cela lui a peut-être donné l'impression qu'elle avait de moins en moins d'influence sur lui.

0: 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Je vais très bien. Je me fiche de tout ce que tu dis. C'est ma vie. Vis ta vie et laisse-moi tranquille.
1: However, I find this idea that Eleanor
2: Gabrielle
1: took
2: Storey.
1: Such an affront to Rosamond, ridiculous.
0: Je pense que cette légende qui dit qu'Aliénor aurait pris comme un affront la liaison de son époux avec Rosamond est totalement ridicule. Parce que ce n'était pas la première maîtresse d'Henri II. Et Aliénor avait bien conscience que c'était elle la reine et qu'aucune de ses maîtresses ne pouvait être de véritables rivales. Elle pouvait influencer le roi peut-être, mais la seule chose qui intéressait Aliénor, c'était le pouvoir et qui détenait la couronne.
1: And the reality is that Eleanor could have had no hand in Rosamond's death.
0: En réalité, Aliénor n'aurait pas pu tuer Rosamond en 1176, car elle était en prison à Oldsarum à ce moment-là. Cette légende qui raconte qu'Aliénor aurait convaincu Rosamond de venir dans le labyrinthe de Woodstock et lui aurait proposé l'instrument de sa mort, soit le poison, soit une dague, soit un couteau, ce n'est rien d'autre que du folklore.
3: Avez-vous jamais aimé Henri ?
4: Aimé ? Peut-être avant le déluge.
3: Jusqu'à la venue de Rosemonde.
4: Oh, c'est de la préhistoire, cher enfant. Il n'en reste pas d'archives ni de survivants.
3: Il reste des portraits, elle était plus jolie que vous.
4: Oh, beaucoup. Ses yeux, sous un certain jour, étaient violets et ses dents étaient parfaitement régulières. C'est une beauté fort rare, des dents régulières. Elle abusait de son sourire, mais elle m'a...

0: critiquer avec une réelle distinction.
1: Et vous la haïssez encore maintenant?
0: Non, mais je l'ai haïe.
1: Aussi, vous l'avez fait empoisonner?
0: Non, je n'ai pas empoisonné Rosemonde. Oh, j'ai prié maintes fois pour qu'elle meure et j'ai souri quand c'est arrivé.
2: Un des moines qui invente cette histoire de Rosamonde, etc., du labyrinthe dans le parc de Woodstock, etc., c'est un moine qui écrit le Polychronicon, Ranulf Higden, et c'est lui qui, en fait, construit cette légende autour du fait qu'Aliénor aurait empoisonné cette maîtresse. C'est vrai que Aliénor a été beaucoup décrite justement comme une femme avec une émotivité très forte. C'est quelque chose qui a beaucoup inspiré ses biographes, qui décrivent une femme jalouse, haineuse, manipulatrice, amante, etc. Donc avec toujours une sorte d'exaspération de ses émotions. Et donc la projection de l'émotion la plus complexe et la plus intense, c'est la jalousie face à l'adultère de son mari. Alors ça, vraiment, c'est quelque chose qui est important parce que ça permet de construire le couple comme un espace de possession à la fois de l'homme et de la femme, etc., ce que ce n'était pas du tout au Moyen-Âge. Donc ça, c'est vraiment une image complètement anachronique. La sexualité en mariage des hommes et des rois, notamment, était quelque chose de complètement admis. C'était une norme sociale, c'était organisé. Les familles aristocratiques normandes s'organisaient pour pouvoir proposer leurs filles pour être les maîtresses du roi. Ça leur donnait un accès à la cour, etc. Comme on va le voir ensuite à la cour de France, la Pompadour, etc. Quelque chose qui était, voilà, qui permettait de construire des parties, qui permettait d'avoir ses entrées, etc. Et la virilité royale à travers l'expression d'une sexualité, voilà, c'était quelque chose qui est important. Et donc, que le roi ait des maîtresses est quelque chose de on ne peut plus normal. Il n'y a aucune raison que Aliénor soit jalouse.
3: Comment vous le décririez, Henri II? En quelques mots?
4: Fâché.
3: Fâché?
4: Fâché. Fréquemment fâché.
3: Nicolas Vincent.
4: Et comment on dit ça? In a hurry.
3: Pressé?
4: Pressé et fâché. Et très, très dangereuse. Très dangereuse.
3: Roux aussi?
4: On a toujours cette image de roux et de renard, de goupil. Il était le renard. Et le renard, au deuxième siècle, il est trickster, il est tricheur, certainement, mais il est aussi dangereuse. Il fait le rapine.
3: La rapine, oui.
4: Il fait n'importe quoi, le meurtre, le renard, dans les romans de renard. Et le comparaison là, c'est pas flatteuse de Henri II. S'il entre maintenant, j'ai peur.
3: Et il portait sur les femmes aussi. Ou ça, c'est de la légende.
4: C'est clair, c'est clair. Il avait beaucoup des bâtards, même après le mariage avec Eleanor. Ça, c'est normal pour les rois. Pas maintenant, mais au Moyen-Âge, c'était normal.
2: Alors, d'autres historiens qui sont allés un petit peu plus loin ont dit qu'en fait, plus que Rosamonde, qui était une femme de la gentry ou de la petite aristocratie anglaise, donc un peu le milieu en fait dans lequel il recrutait ses concubines, plus que Rosamonde, c'est Alice de France, qui aurait suscité la haine et la colère d'Aliénor.
5: Dès 1177, une grave accusation circulait qui parvint jusqu'aux oreilles du roi de France, Louis VII. Celui-ci, à l'armée, fit appel à Rome pour que fût célébré le mariage, projeté depuis longtemps, de sa fille Aélis avec Richard Cœur de Lion, héritier du Poitou et de l'Aquitaine. La question devait rester source de conflits sans cesse renaissants entre les cours de France et d'Angleterre pendant près de 20 ans. En réalité, la malheureuse Aélis, séduite par Henri II, ne pouvait épouser Richard. Elle mènera tout ce temps la vie d'une demi-prisonnière, sorte d'otage aux mains des rois d'Angleterre. Régine Pernot.
2: Alors, qui est Alice ? Aelys est la fille de Louis VII et de Constance de Castille. En 1668, on décide de la marier à Richard Cœur de Lion. Alors, elle est confiée à la cour Plantagenet pour être élevée comme une princesse Plantagenet. Richard Cœur de Lion.
3: À partir de 10 ans environ, les filles, elles étaient envoyées.
2: Ouais, c'est ça, en 1668, vers 8-9 ans. Et normalement, Henri II aurait dû donner Richard pour qu'il soit élevé à la cour de France. En plus, c'était le vassal, il n'y a rien de plus logique d'envoyer son fils devenir chevalier à la cour de son seigneur, etc. Mais Henri II ne donne jamais Richard, qui reste élevé comme un Plantagenet. Par contre, Aelys intègre la cour, probablement d'Aliénor à Poitiers dans les années 60. Et on attend un peu qu'elle grandisse, etc. À ce moment-là, il y a une rumeur qui apparaît, qui dit que Henri II en aurait fait sa maîtresse. C'est-à-dire qu'il aurait eu le projet de faire annuler son mariage avec Aliénor, déshériter ses fils, épouser Aelys et faire de fils qu'il aurait eu avec Aelys, donc avec la fille du roi de France, les héritiers à la couronne. Et ce qui est intéressant, c'est que les historiens ont montré que jusqu'au 19e siècle, on a pensé que le problème c'était Rosamonde. En réalité, à la mort de Rosamonde, apparaît le problème Aelys, qui est un problème autrement plus complexe et qui est beaucoup plus susceptible de mettre en colère Aliénor qu'une concubine de la gentry anglaise. Alors, les historiens d'Henri II disent que Henri II était un tel génie politique qu'il n'aurait jamais commis une telle bourde. Parce qu'en fait, faire ça, ça aurait été non seulement être incestueux, parce qu'il prend la fiancée de son fils, mais en plus, c'était aussi, en fait, être traître à son suzerain. Le problème des rumeurs, c'est qu'on ne sait pas ce qu'il y a de vrai ou ce qu'il y a de faux.
3: Ce qu'on sait en tout cas, c'est qu'à partir de la fin des années 60, début 70, Aliénor fait déjà une demande de nullité en mariage. Donc là, on sait que ça va plus.
6: So there is no evidence that Eleanor requested an annulment from Henry. However, the rumors are that the
7: Il n'y a aucune preuve qu'Aliénor ait voulu se séparer d'Henri.
6: However, both Henry
7: Il y a eu des rumeurs selon lesquelles l'Église voulait qu'Henri se sépare d'Aliénor, mais nous n'avons aucune trace de demande d'annulation de mariage. En réalité, un divorce aurait été trop risqué pour Henri, qui aurait perdu l'Aquitaine, mais aussi pour Aliénor, pour qui il était important de rester attaché à un royaume aussi puissant que celui d'Angleterre. En mars 1173, Aliénor et ses fils décident d'agir.
6: Eleanor and her sons Henry, the young king, Richard and Geoffrey, who were
7: Aliénor et son fils Henri le jeune roi, Richard et Geoffroy, qui avaient respectivement 18, 15 et 14 ans à l'époque, décident de se rebeller avec l'aide de l'ex-mari d'Aliénor, Louis VII, roi de France, et aussi d'autres nobles français comme Mathieu de Boulogne, mais aussi avec William, le roi d'Écosse, pour qu'il attaque le nord de l'Angleterre. Le but, c'est qu'Henri soit attaqué de toutes parts sur son royaume. Pendant ce temps, Aliénor reste dans le sud, dans son Aquitaine. Mais au fur et à mesure que cette révolte avance, notamment au cours de l'été, elle réalise que la situation devient de plus en plus dangereuse. En novembre, elle fuit vers Paris, mais elle est arrêtée par Henri sur le chemin.
8: L'idée qu'elle se déguise en homme à un moment donné et qu'elle est rattrapée, ça c'est rigolo. La fuite déguisée en homme.
9: C'est au moment de se faire...
8: Mais c'est là qu'elle s'est capturée. Ouais. Et elle a tenté le coup, déguisée en page.
9: Et ça va aussi accentuer sa légende noire. Parce qu'à l'époque, se travestir...
8: C'est très mal. Le Deutéronome le dit bien, il faut que chaque sexe ait ses vêtements. C'est une des choses qui vont perdre Jeanne d'Arc dans un tout autre contexte, bien évidemment, mais son attachement à l'habit d'homme. Il n'y a que dans quelques hagiographies qu'une femme déguisée en homme pour garder sa vertu passe. Et c'est mauvais de faire bouger les lignes et de prétendre être d'un autre sexe à l'époque où nous sommes. On n'est pas fluide.
10: 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Don't let me leave me alone.
6: Après
7: sa capture, Henri est d'accord pour faire une pause dans les combats pendant l'hiver, mais les hostilités reprennent dès le printemps 1174.
5: C'est au nord de Poitiers, en direction de Chartres, un soir, des hommes à la solde du Plantagenêt se heurtèrent soudain à un petit groupe de chevaliers qu'à tout hasard, ils firent prisonniers, car ils étaient poitevins. À leur grande stupeur, ils reconnurent parmi eux, sous des vêtements d'hommes, la reine Aliénor.
9: Une légende persistante dit que Aliénor a été emprisonnée dans un premier temps ici, dans la forteresse de Chinon.
11: Ah oui, alors de l'avis des historiens qui ont essayé de retravailler sur cette question.
9: Marie-Ève Schaeffer.
11: Aujourd'hui, on n'a pas de certitude, hein, c'est tout à fait possible, hein, pour en avoir discuté, effectivement, plusieurs options. Elle a pu être emprisonnée à Chinon dans un premier temps, et elle a pu aussi, effectivement, faire des séjours dans plusieurs châteaux, être déplacée régulièrement avant le retour en Angleterre.
5: Reconnue sous son déguisement d'écuyer, Aliénor avait été amenée dans la tour de Chinon. C'est là, vraisemblablement, qu'elle passa les quelques 6 mois qui séparent la date de sa capture de celle de son embarquement en juillet 1174. Cet embarquement devait étrangement lui en rappeler un autre, dans ce même port de Barfleur, lorsqu'avec Henri, ils avaient, contre vents et marées, franchi ensemble le Channel pour aller recevoir leur couronne à Westminster. Régine Pernot.
12: Aliénor, qui a comploté avec ses enfants, est capturée par Henri de Plantagenêt et il la transfère effectivement en Angleterre.
9: Michel Bastien.
12: Au départ de Barfleur, au début du mois de juillet 1174, elle traverse là aussi jusqu'à Southampton. Elle est avec ses deux plus jeunes enfants, Jeanne et Jean, qui est le futur roi Jean sans terre. Arrivée à Southampton, elle est transférée à Salisbury, dans la forteresse qu'on appelle Old Sarum. Et là, elle est enfermée pendant une vingtaine d'années avec des conditions moins strictes que ce que l'on a pensé. On a retrouvé un certain nombre de comptabilités qui nous permettent de connaître comment Aliénor a vécu dans cette forteresse. Et on sait tout de même qu'elle a pu faire un certain nombre de dépenses, qu'elle recevait un certain nombre de visites. Et donc, cette captivité a été moins rude que ce que l'on pensait auparavant.
9: Là, nous sommes donc sur la motte castrale de Old Sarum, et c'est absolument incroyable parce que y a de la pelouse partout. Tout est vert, avec une lumière incroyable qui perce à travers les nuages. On dirait un terrain de golf monumental. Avec au loin la cathédrale de Salisbury, un peu en contrebas, et un peu plus haut, les douves, enfin ce qui devait être les douves, et puis ce monticule, donc cette motte castrale, avec quelques restes de murs très épais, mais complètement arasés. La motte castrale, elle est finalement pas si grande, mais on va regarder.
6: You can see the surviving keep, the stone keep where Eleanor would have resided.
7: D'ici, on a la vue sur le vieux donjon en pierre où a été enfermée Aliénor d'Aquitaine. On a aussi les vestiges du grand hall et un peu plus loin, les restes de la cathédrale originelle de Old Sarum.
6: When Eleanor was here, she was under house arrest, so she was kept.
7: Quand Aliénor était emprisonnée ici, elle était assignée à résidence. Elle n'avait pas la liberté de sortir ou de voir qui elle voulait, mais c'était quand même des conditions d'emprisonnement assez luxueuses.
9: Quand on dit qu'Aliénor est enfermée dans un donjon pendant 15 ans par son mari, on a des romans gothiques qui viennent tout de suite en tête. En fait, ça s'est pas du tout passé comme ça.
8: D'abord, l'enfermement d'Aliénor pendant les 15 ans, il est quand même relativement nomade, puisque quand même, elle va à Chinon, elle va à Winchester, elle va à Salisbury, etc. Le roi préfère la voir un petit peu à l'œil en Angleterre, mais elle bouge tout de même, malgré cette résidence surveillée.

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3: During her period of captivity, she spent quite a bit of time here. So she was often at Old Sarum, but she was also
4: brought here at several points. Aliénor a passé pas mal de temps ici à Winchester.
3: So, for example,
4: elle était surtout à Old Sarum, mais elle est venue à plusieurs reprises à Winchester. En 1176, par exemple, elle était ici avec sa fille Jeanne pour les négociations de son mariage avec le roi de Sicile. La proximité d'Old Sarum avec Winchester lui a permis de faire plusieurs allers-retours durant sa captivité.
5: On a les comptes de l'échiquier en Angleterre. Et il note les dépenses d'Eleanor pour les vêtements, pour le repas, pour toutes les choses qu'elle achète, même en sa prison à Salisbury ou à Winchester. Et là, on a l'impression que Henri II était généreuse avec Eleanor, même quand elle était prisonnière. Mais on a un nombre restreint de ces comptes. Parce que c'est simplement quand le shérif achète directement les choses pour Eleanor.
6: C'est ça qui vous a permis, notamment de ce que vous disiez d'ailleurs, Nicolas Vincent, c'est ça qui vous a permis de découvrir que finalement les conditions de détention d'Aliénor d'Aquitaine n'étaient pas si terribles que ça.
5: À mon avis, mais on a les historiens qui disent à l'inverse que c'était triste et terrible, mais à mon avis non, elle était house arrest, c'est l'équivalent en Angleterre, elle était confinée à la maison. Mais bon, elle était libre dans sa maison, dans sa cour.
6: Oui, et puis surtout, elle avait des vêtements, la nourriture, des personnes autour d'elle pour
5: bien
6: servir.
5: Bien sûr, un petit corps, pour la plupart des femmes, on suppose. Mais elle n'était pas comme, je ne sais pas, le comte de Monte Cristo, c'était pas ça.
6: Gabrielle Storey, donc là on est dans cette enceinte de Old Sarum. Est-ce que vous savez où elle était emprisonnée?
7: We will need to go over the hill and look. I think because it's quite a big site, I need to double check the track to make sure it's the right. So we have been at the entry point of Old Sarum.
8: Donc nous étions à l'entrée du château de Old Sarum. Et nous avons sans doute fait le chemin que Aliénor a parcouru quand elle a été emprisonnée, puisque nous nous trouvons désormais de l'autre côté du château, là où se trouvent les ruines de l'endroit où elle était enfermée. Nous sommes ici à l'emplacement du Grand Hall. C'est là qu'Aliénor prenait certainement ses repas et rencontrait ses visiteurs.
7: Also on this site there would have been a royal chapel, the
8: de ce côté-ci, il y avait la chapelle royale, la chapelle Saint-Nicolas. C'est là qu'Aliénor venait chaque jour pour prier, et durant toutes ces années de prison, on peut imaginer qu'elle y a passé beaucoup de temps à prier et à réfléchir à son avenir.
6: Laurence Moulinier, vous vous êtes particulièrement intéressée aux femmes enfermées du XIIe siècle, d'Hildegard von Bingen à Aliénor. Donc, justement, cet échange entre Aliénor, en tout cas un échange épistolaire entre Aliénor et Hildegard.
9: Je me suis un petit peu attardée sur l'échange épistolaire, effectivement, entre ma chère Hildegard et Aliénor, puisqu'on a juste un petit bout de lettre que Hildegard envoie à Aliénor, mais c'est une lettre qui clairement l'admonesse, lui secoue un petit peu. On lui montre un petit peu les bretelles, si vous me passez l'expression, ou lui dit quelque chose comme ton esprit est un tourbillon ou un mur battu par l'orage. Enfin, et en général, dans le cas de Hildegard, elle écrit, mais elle répond surtout beaucoup. Et donc, il nous manque des choses, mais on peut supposer que c'est Aliénor qui aurait adressé une lettre à Hildegard, comme elle en adresse à beaucoup de gens dans toutes sortes de circonstances. Aliénor est quelqu'un qui écrit beaucoup, qui se bat, qui intervient, qui demande. Et donc, c'est une réponse de Hildegard, très certainement, à l'exposé d'une situation très douloureuse, très pénible que vivait la reine. Et à chaque fois, elle tente d'apporter un conseil, une solution, des admonestations.
6: Oui, donc c'était pas forcément une relation privilégiée entre les

0: deux.
1: Non, non, non. On a une époque où à peu près tout le monde veut une lettre d'Hildegarde. Elle est tellement en vue, elle est tellement, voilà, la visionnaire en vue de la chrétienté, que c'est presque talismanique. On veut un écrit d'elle. Je dis pas que c'est ça dans le cas d'Eléonore, elle a un vrai problème. Mais on écrit pour le plaisir d'avoir un écrit de l'abbesse Renan.
0: J'ai pas pensé à vous demander de l'amener, cette lettre. Vous l'avez pas? Vous la connaissez par cœur?
1: Non, je la connais pas par cœur, mais je dois avoir un petit tirage. Il y a plusieurs traductions. Il me faut les lunettes aussi, Christelle. Attendez, hein. Pas immédiat tout ça. Attendez, attendez. Alors, je la lis. Alors, une première version. Ton esprit est semblable à un mur plongé dans un tourbillon de nuages. Tu regardes tout autour de toi, mais tu ne trouves pas le repos. Fuis cela et reste ferme et stable, avec Dieu comme avec les hommes. Et Dieu alors t'aidera dans toutes tes tribulations. Qu'il t'accorde sa bénédiction et son aide dans toutes tes entreprises. Ça, c'est la traduction, je crois, de Régine Pernoud. Et une autre qu'on a, c'est « Ton esprit est semblable à un mur qui se dresse contre les intempéries ». Version « Mur battu par l'orage » par Martin Aurel. Tu regardes de tous côtés, mais tu ne trouves pas le repos. Fuis cette situation. Reste dans la sérénité avec Dieu et les hommes. Et Dieu t'apportera son secours dans tes tourments. Que la bénédiction et l'aide de Dieu t'accompagnent dans toutes tes entreprises. Le point commun, c'est quand même l'idée que Dieu va l'aider, mais qu'elle est dans de sacrés tourments. Mais ça sent l'agitation de cette reine qu'on sait énergique par ailleurs.
0: Par contre, il n'y a absolument aucune trace dans la correspondance avec Hildegarde?
1: Non, absolument aucune. Alors, le chercheur qui trouvera cette lettre sera miraculé, mais pour l'instant, non.
2: Reste dans la sérénité avec Dieu et les hommes. Et Dieu t'apportera son secours dans tes tourments. Que la bénédiction et l'aide de Dieu t'accompagnent dans toutes tes entreprises.

0: C'est courant, les reines emprisonnées au Royaume-Uni?
1: Non, non. Eleanor is a very unusual case. I mean, she is fascinating
2: non.
1: For so many reasons.
2: Eleanor est un cas très inhabituel. C'est très particulier parce qu'elle a vécu très longtemps et elle est aussi la seule à avoir porté les couronnes de France et d'Angleterre. De manière générale, les reines d'Angleterre sont plus souvent négligées qu'emprisonnées. Elles ne voyagent pas forcément avec la cour, et donc elles sont souvent oubliées dans les livres d'histoire. Finalement, on ne parle d'elles que dans les moments de scandale. C'est pour ça qu'on parle beaucoup d'Aliénor.
3: Ben, le mari a droit de correction sur sa femme au Moyen-Âge, donc c'est réglé. Alors il se trouve que c'est dans le cas des reines, évidemment, qu'on les fait enfermer parce qu'elles sont gênantes. Le commun des mortels, c'est pas possible ce scénario. Mais un mari a le droit de correction, donc c'est pas du tout choquant pour les mentalités du temps, même si bien sûr elle a des partisans qui doivent le déplorer. Ça, de ce point de vue-là, le mariage, quand même, pas extrêmement égalitaire. C'est pas une entorse ou une anomalie ou une violence excessive que de le faire. C'est choquant, mais ça se peut. Personne ne conteste à Henri II le droit d'avoir fait ça, quoi. Voilà.
0: Et plutôt que de la répudier?
3: Ben oui, il a pas envie de la répudier non plus, parce que du coup, il perdrait un petit peu l'Aquitaine, ce garçon. Il y a des intérêts politiques à garder Aliénor. Il a un très très beau territoire, Henri II. Donc je pense que c'est ça l'affaire, hein. Déjà, Louis VII, il était pas tout à fait sûr de vouloir divorcer d'elle. Et Henri II se dit, bah tiens, après tout, l'enfermement, c'est commode, je m'en débarrasse, elle me casse plus les pieds, mais il y a quand même une reine et donc une assise. Je caricature, mais je pense que c'est ça. Un calcul éminemment politique. De toute façon, les mariages de l'époque sont éminemment politiques et elle avait une très très belle dot.
0: Est-ce que on peut noter, voilà, dans le climat général, une forme d'empathie pour cette reine emprisonnée, ou au contraire, tout le monde reste du côté de Henri II?
1: No, the chroniclers and the public, they are very much believe that Eleanor deserves to be imprisoned. Certainly, the chroniclers understand why Eleanor has been imprisoned because
2: les chroniqueurs pensent qu'Aliénor mérite d'être en prison parce qu'elle s'est rebellée contre son mari. C'est-à-dire qu'elle a dépassé les limites de son genre pour promouvoir son propre pouvoir, et c'est quelque chose qu'on ne lui pardonne pas. Il y a un peu plus de sympathie quand on commence à dire qu'elle s'est rebellée contre son mari en faveur du pouvoir de ses fils, et non de son pouvoir à elle, mais de manière générale, le soutien est clairement pour Henri. Pour ce qui est du public, on ne sait pas ce que pensaient les Anglais de l'emprisonnement de leur reine.

0: Ce qu'on sait par contre, c'est que quand le roi Richard libère sa mère en 1189, Aliénor fait libérer tous les prisonniers d'Angleterre parce qu'elle estime que personne ne devrait vivre ça, et cela lui a attiré la sympathie des Anglais.
1: Effectivement, le calvaire d'Aliénor prend fin en juillet 1189, lorsqu'Henri II Plantagenet meurt dans sa forteresse de Chinon. Et comme l'écrivait le chroniqueur Richard le Poitevin, c'est bien de ses fils que vint le salut de la reine.
2: Dis, aigle à deux têtes, dis, où étais-tu lorsque tes aiglons, s'envolant de leur nid, osèrent lever leurs serres contre le roi du Nord? Le roi du Nord, c'est Henri II. Car c'est toi qui les as poussés, comme nous l'avons entendu, pour qu'ils jettent avec véhémence leur père à terre. Donc les aiglons en question, c'est Richard. Mais avant, enfin, Richard n'est pas encore l'aîné, donc Henri le Jeune. Pour cette raison, tu as été arraché à ta terre et exilé en terre étrangère. Auparavant, douce et délicate, tu jouissais d'une liberté royale. Tu regorgeais de richesses. Tes jeunes suivantes te chantaient une douce chanson avec des tambourins et des lyres. Tu te réjouissais vraiment au son de l'orgue et tu t'enthousiasmais du jeu de tes musiciens. Je te supplie, reine aux deux couronnes, épargne-toi les lamentations continuelles. Pourquoi te consumer dans la tristesse? Pourquoi affliger ton cœur de larmes chaque jour? Reviens captive, reviens dans tes états si tu le peux. N'abandonne pas, élève ta voix comme la trompe, afin qu'elle soit entendue de tes fils. Car le jour approche où ta progéniture te rendra la liberté et où tu retourneras sur ta terre. Et donc effectivement, ça ne fut pas immédiat, hein, puisqu'on sait qu'elle a été enfermée presque 16 ans.
1: Mais ça a été écrit quand? Alors qu'elle était encore enfermée?
2: Oui.
1: Donc il avait prédit que c'est ses fils qui la libéreraient.
2: Il souhaitait que ses fils la libèrent. Mais malheureusement, c'est la première chose que fit Richard, hein, en accédant au trône. À la mort de son père, il demanda à William Marshall d'aller libérer Aliénor, et l'histoire de William Marshall dit que le chevalier trouva la reine déjà libérée et plus gracieuse que jamais.
1: À la mort de son mari, Aliénor a 65 ans. Veuve douairière, à la tête d'un immense patrimoine, elle peut enfin jouir pour la première fois de sa vie d'un pouvoir inégalé.
3: I don't need you to worry for me, 'cause I'm alright. I don't want you to tell me it's time to come home.
1: C'était Aliénor d'Aquitaine, deux fois souveraine. Quatrième épisode, une famille dysfonctionnelle. Avec Ellie Woodacre, historienne à l'université de Winchester, Gabrielle Storey, historienne, Marie Billon, journaliste, Nicolas Vincent, historien, Cathy Bernard, médiéviste, Didier Lett, médiéviste, Lindy Grant, professeur d'histoire médiévale, Fanny Madeline, maîtresse de conférence, Laurence Moulinier, spécialiste d'Hildegard von Bingen, Marie-Ève Schaeffer, responsable de la forteresse de Chinon, et Michel Bastien, médiéviste. Troubadours et Trouvères, Michael Simon, Arnaud Delannoy et Léa Carchereux. Lecture, Guillaume Potier, Léa Carchereux et Nathalie Canoui. Traduction, Marie Billon. Extrait du film Le Lion en hiver. Documentation, Anne-Lise Signoret. Archivina, Inès Barja. Documentation musicale, Virginie Gresset. Prise de son, Benjamin Reyes, Marie Le Peintre et Manon Moussin. Mixage, Claire Levasseur. Coordination, Christine Bernard. Responsable éditorial, Emmanuel Laurentin. Une grande traversée de Christelle de Polotech, réalisée par Véronique Samouilov.

0: À suivre, le dernier épisode, Aliénor, veuve puissante.
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1: Tout le monde l'utilise, mais personne ne le voit. Une histoire du cloud.
2: Il consomme plus de 3% de l'électricité mondiale, les data centers.
3: Voilà, donc là, je suis devant l'un des plus grands data centers du monde. Plus grand que celui que vous avez près de chez vous. Parce qu'il y en a forcément près de chez vous. Il y en a partout. Pour stocker, pour réfrigérer vos vidéos de chats qui se cognent contre des vitrines de vos lingeries.
4: Il n'y a rien de virtuel. À partir du moment où on stocke une photo en ligne, on consulte ses emails, on paye ses impôts sur Internet, tout ça s'appuie sur les infrastructures physiques des ordinateurs qui nécessitent de la climatisation et l'électricité qui fonctionne 24 heures sur 24.
2: Des milliers de serveurs empilés dans des armoires, elles-mêmes alignées dans des salles climatisées. S'ils s'éteignent, plus d'Internet.
3: Et c'est là qu'il y a mes données. Et je vais récupérer mes données parce que c'est ma vie personnelle. C'est les données de ma vie personnelle. C'est mon droit. C'est ma vie. C'est mon droit.
1: C'est une belle image, celle du cloud ou du nuage, qui fonctionne bien avec l'ergonomie et la portabilité de nos outils numériques. Lorsqu'on lance une vidéo en ligne sur nos smartphones, on est loin d'imaginer que l'on active des serveurs cachés dans un ancien entrepôt industriel à Marseille ou dans le désert du Nevada. Envoyer des messages, jouer à des jeux en ligne, écouter de la musique en streaming, tous ces usages sont rendus possibles par la présence de milliers de data centers ou centres de données, des infrastructures parfois gigantesques et souvent ultra sécurisées qui consomment de l'électricité, de l'eau et grignotent peu à peu de nombreux territoires. Le cloud, c'est cette infrastructure massive, c'est aussi une myriade d'acteurs et de prestataires qui capitalisent sur notre besoin de connectivité permanente. Mais pour avoir un avis sur cette infrastructure et la pertinence de ce système, encore faut-il le connaître. C'est ce que l'on vous propose de découvrir dans cet épisode, comment se sont généralisés les centres de données à partir des années 2010, quels sont les principaux acteurs et pourront-ils faire face à la hausse de la demande à venir. Pour parler de ces centres de données et du cloud, je suis avec deux spécialistes. Stéphane Bortsmeyer, bonjour.
5: Bonjour.
1: Vous êtes ingénieur informaticien, spécialiste des réseaux informatiques. Vous êtes donné pour mission d'éclairer les citoyens sur les réseaux qu'ils utilisent chaque jour. C'est ce que vous faites notamment dans votre ouvrage « Cyberstructure, l'Internet, un espace politique » paru en 2018 aux éditions C&F. Et Guillaume Carnino, bonjour.
6: Bonjour.
1: Vous êtes historien des techniques, maître de conférences à l'Université de technologie de Compiègne. Vous documentez entre autres l'histoire de l'informatique. Vous avez coécrit de nombreux articles sur le sujet des data centers avec le sociologue Clément Marquet, dont un paru en 2018, « Les data centers enfoncent le cloud, enjeux politiques et impacts environnementaux d'Internet ». Merci à tous les deux d'être avec nous. Alors Stéphane Bortsmeyer, vous rappelez dans votre livre l'importance pour les citoyens d'avoir des connaissances de base sur nos infrastructures numériques. On vous a reçu déjà dans cette série pour nous parler du réseau des réseaux, pour nous parler d'Internet. Est-ce que vous pouvez nous présenter, nous expliquer ce qu'est le cloud ?
5: Il y a plusieurs définitions possibles, mais dans le sens où on l'utilise le plus couramment aujourd'hui, c'est le fait d'utiliser des ordinateurs qui ne sont pas chez soi, qui ne sont pas sous son contrôle, qui sont plus ou moins lointains et gérés par une organisation différente.
1: Et il faut bien distinguer

0: Les data centers dont on entend beaucoup parler en ce moment du cloud, les data centers sont une partie du cloud.
1: Disons que ces machines qui sont distantes, qui ne sont pas à nous, le cloud c'est l'ordinateur de quelqu'un d'autre, pour reprendre une formule classique, ces machines il faut bien les mettre quelque part, et aujourd'hui c'est en général souvent dans des grands centres de données, des hôtels d'ordinateurs, où il y a tous les services dont ils ont besoin, comme l'électricité, ce qui relève d'une logique simple de mutualisation des ressources. En général, c'est utile de mutualiser les ressources, ça permet par exemple de lisser les pics d'activité, et de la même façon que les transports en commun sont plus efficaces que la voiture, avoir des ordinateurs qui sont regroupés dans un centre de données est plus efficace que ce qui se faisait encore couramment dans les années 80, même 90, où beaucoup d'organisations, enfin où les organisations qui étaient informatisées avaient une salle des machines, un terme emprunté à l'industrie ou à la marine, avait une salle des machines où il y avait les ordinateurs, une climatisation qui marchait plus ou moins bien et devait gérer les problèmes électriques, les problèmes comme ça, et pour des machines qui ne servaient pas qui n'étaient pas forcément utilisées tout le temps, surtout avec la puissance des machines actuelles. D'où ce mouvement de migration qui a dû commencer dans les années 90, mais qui est consubstantiel au développement de l'Internet, puisqu'il fallait bien pouvoir y accéder à ces centres de données parfois lointains.
0: On reviendra un petit sur l'histoire, en effet, du déploiement de ces ordinateurs à distance. Mais juste avant ça, vous, Guillaume Carlino, vous avez visité de nombreux data centers dans le cadre de vos travaux. Est-ce que vous pouvez nous décrire à quoi ressemble un data center aujourd'hui?
2: Quand on visite un data center, ce qui frappe beaucoup, y compris le public étudiant que j'ai eu l'occasion d'y emmener, c'est que les gens imaginent qu'on parle d'informatique. Mais en fait, un data center, c'est avant tout une infrastructure industrielle. On a des murs parfois qui peuvent être extrêmement épais, y compris avec des valves pour empêcher qu'ils se déforment sous la pression de certains gaz qui peuvent être déployés en cas d'incendie. On a des alimentations électriques parfois de puissance extrêmement importante. Il y a des data centers qui sont à plus de 100 mégawatts. On a des dispositifs de climatisation qui sont à échelle industrielle. Bref, pour le dire autrement, c'est un bâti industriel. Et là-dedans, l'informatique, c'est pas la portion congrue, c'est pour ça que c'est construit, donc forcément, mais par contre, que c'est construit, ou en tout cas déployé, mais par contre, ce qu'il faut bien saisir, c'est que comparativement à toutes les images qu'on voit dans n'importe quel film ou série hollywoodienne, où on a ces salles un peu bleutées, non, c'est une infrastructure industrielle, avec ce qu'elle peut avoir de parfois un peu sale, de parfois un peu obsolète, avec des ouvriers qui travaillent régulièrement pour faire tenir l'ensemble. Donc voilà, le data center, d'une certaine façon, c'est un bâti industriel. Et ça a été une vraie question que certains acteurs se sont posés, parce que il a fallu savoir à un moment donné s'il s'agissait de choses industrielles ou pas, puisque la taxation n'est pas la même dans un certain nombre d'endroits. C'était des questions qui sont posées avec des élus. Très souvent, historiquement, l'informatique, on l'a vendue comme du tertiaire. Cette définition, en fait, elle fonctionne pas. Et on s'en aperçoit très vite. Quand on a une résistance au plancher de 3 tonnes au mètre carré, on a 6 mètres de hauteur sous plafond, du tertiaire. Mais attendez, on correspond pas aux normes du bâti tertiaire classique. C'est pas un immeuble de bureau. Et donc voilà, il y a des conflits qui ont eu lieu. Et je sais qu'il y a certains acteurs du data center qui ont d'ailleurs insisté en disant non, nous, on n'est pas une usine. On fabrique pas des stylos, des chaussures ou des plats surgelés. Nous, au fond, ce qu'on fait, c'est produire de la donnée, donc c'est immatériel, on n'est pas une usine. Dans les faits, un data center, ce sont des installations très souvent qui peuvent être classées Céveso, donc avec des vrais risques industriels, des cuves de fuel qui doivent avoir des autonomies de 72 heures, donc qui sont grandes comme un petit pâté de maison parfois, avec des installations électriques qui peuvent consommer autant qu'une ville de plus de 50 000 habitants. Donc voilà, on est dans un bâti industriel au sens propre.
0: Et on peut les retrouver dans nos centres urbains, c'est quelque chose qu'on ne sait pas forcément, c'est qu'on peut retrouver des data centers dans nos villes.
2: Alors, il y en a à plusieurs endroits. Pendant longtemps, on a beaucoup eu cette fiction des data centers qui, parce que l'un des postes principaux de consommation électrique et donc de coût, c'est la climatisation. Un ordinateur, ça chauffe. Quand vous en mettez des milliers ou des dizaines de milliers, ça chauffe beaucoup. Et donc, pour ces raisons, on imaginait qu'on allait mettre des data centers sous l'eau, en Antarctique ou que sais-je encore. Dans les faits, ça peut exister, ce genre de choses. Ça a été fait. Mais ça n'empêche qu'il y a quand même nécessité, pour des raisons de temps de latence, autour des villes, pour que tout le monde dans le RER puisse visionner ses séries préférées, eh bien, il faut avoir, c'est pas la seule utilisation, mais celle-là consomme pas mal. Et bien donc, il faut avoir des data centers qui sont à relative proximité et des groupements humains. Il y en a quelques-uns dans le centre de Paris. Il y en a boulevard Philippe-Auguste, etc. Mais globalement, on se retrouve, pour le cas, si on prend l'exemple de Paris, et bien avoir la couronne 40 000 volts, c'est-à-dire un espace qui est en quelque sorte issu de cette négociation entre un prix du terrain qui n'est pas trop cher et de l'autre côté, un éloignement qui n'est pas trop grand de la part des personnes qui vont, à un moment donné, avoir besoin de l'utiliser. Et donc, on a cette espèce de couronne, qui est un peu ce no man's land, des choses qu'on peut croiser quand on prend la voiture et qu'on commence à dépasser la région parisienne, après de Rungis, voilà, des zones comme ça, les Ulis ou autres, où on se retrouve à avoir des bâtiments dans ces zones un peu de non-lieu, pas désaffectés, hein, mais voilà, où il y a uniquement des salariés qui y vont, parce qu'il n'y a pas grand monde qui vit sur place. Et on a comme ça tout un tas de data centers qui sont installés dans ces espaces-là. C'est plus complexe, la cartographie des data centers, mais il y a quelque chose de cet ordre.
0: Après, il y a différents services qui sont proposés au sein de ces centres. On parle systèmes de location, de stockage de données, de location de puissance de calcul, depuis notamment le déploiement de l'intelligence artificielle. On parle quand même toujours de centres de données, de data centers, même s'il y a des services différents qui sont proposés.
1: En fait, il y a plusieurs couches successives. Il y a le centre de données lui-même, donc c'est une usine, effectivement, avec les caractéristiques d'une usine. Alors, c'est plus propre, il n'y a pas de cambouis, mais c'est quand même une usine. Et ensuite, dedans, les ordinateurs qui calculent. Mais beaucoup de gens utilisent aujourd'hui le cloud. Ils n'interagissent pas directement avec un ordinateur. L'ordinateur n'est pas visible ou perceptible. Ils utilisent un service fourni par les ordinateurs en question. À chaque fois que vous utilisez, par exemple, Gmail pour envoyer et recevoir du courrier, en fait, vous interagissez avec des ordinateurs qui sont dans un centre de données, mais vous ne voyez, en tant que client, vous ne voyez pas ça. D'où des discours marketing, comme par exemple celui qui parle de serverless, sans serveur, pour certains de ces services, alors que bien évidemment, il y a un serveur. Simplement, il n'est pas perceptible.
0: Alors, il y a une augmentation assez importante du nombre de data centers en France. On est passé de 200 à 350 entre 2020 et aujourd'hui. Les principaux acteurs qui proposent du coup ces centres de données en France, qui sont-ils, Stéphane Portmeyer?
1: Il y a des entreprises, des multinationales comme Telehouse ou Digital Realty. Il y a des entreprises françaises comme OVH, Scaleway, FreePro. Il y a une certaine tendance à concentration, comme dans beaucoup de secteurs industriels, comme quand Digital Realty avait racheté Interxion, par exemple. Ça suit les dynamiques habituelles du capitalisme, avec concentration, rachat.
0: Au niveau mondial, c'est plutôt des acteurs américains, Guillaume Carnino, qui dominent le marché des data centers.
2: Ça peut se discuter. Il y a des acteurs chinois qui sont loin d'être en reste. Et puis, en Inde, des data centers, il y en a un peu partout sur la planète. Alors moi, je m'avancerai pas trop sur la répartition géographique exacte, parce que moi, j'ai surtout travaillé pour cette question-là à partir des cartes qu'a pu réaliser l'Uptime Institute, qui certifie en fait un niveau de sécurité au sein d'un data center. Il les classe en quatre tiers, mais bon, le premier n'existe pas trop. Et donc, leur carte, elle montre que c'est mondial, après avec des zones de concentration qui sont évidemment plus importantes. Les États-Unis en font partie. La Chine aussi, mais ce ne sont pas les seuls. La Russie, depuis le Cloud Act, a en effet aussi beaucoup investi, a déserté des data centers qui se trouvaient en Finlande auparavant pour avoir des formes de souveraineté nationale autour de ces questions. Bon, après, malgré tout, d'une certaine façon, ce que je disais tout à l'heure, c'est que des data centers, il faut qu'il y en ait à peu près partout où il y a du numérique. Donc, de fait, on va se retrouver un peu sur toute la planète, à part l'Antarctique.
0: On en compte en 2026 environ 11 000 data centers dans le monde, et la montée en puissance du secteur du cloud est amorcée dans les années 2010, à l'heure où on parlait dans les reportages de révolution du Big Data.
3: Nous sommes accueillis par l'un des grands patrons de l'entreprise, Chuck Hollis. Cet Américain affable est un gourou des Big Data, dans lequel il voit une nouvelle source de progrès pour l'humanité.
4: Il est si facile de capturer chaque instant de notre vie, notre économie, la Terre, l'univers. La technologie est devenue si abordable, si facile à utiliser que nous amassons d'énormes quantités d'informations. Tout ça crée des opportunités. L'opportunité de partager ces informations, de les explorer, de les analyser. Pour nous, c'est une nouvelle renaissance.
3: Cette nouvelle ère de découvertes scientifiques et de revenus supplémentaires s'appuie bien sur un impératif. Développer des technologies capables de stocker toujours plus.
4: Demander si on peut avoir du big data sans stockage, c'est comme demander si on peut faire de la littérature sans papier. Toutes ces informations doivent bien vivre quelque part.
0: C'est un extrait du documentaire Les gardiens de la mémoire, réalisé par Quentin Domard en 2013, dans lequel on entendait donc le directeur de la technologie de l'époque de la firme EMC, qui a depuis été intégré à Microsoft Azure. On parlait dans la précédente émission de cette série de la généralisation du smartphone avec l'arrivée de nouveaux usages numériques, de nouvelles applications qui ont fait exploser aussi le nombre de données. Est-ce qu'on peut dater la généralisation des data centers à ce moment-là, une bascule qu'on pourrait qualifier de changement d'échelle, Guillaume Carnino?
2: Alors je pense qu'il est important d'insister sur ce terme de changement d'échelle, puisque c'est le propre de l'histoire de l'industrialisation. C'est qu'on crée rarement intégralement du nouveau, mais on recycle un certain nombre de choses, les choses ont tendance à cohabiter, et on a des effets de seuil comme ça qui peuvent être produits. Nous, ce qu'on a beaucoup observé dans les enquêtes qu'on a pu mener avec Clément Marquet, c'est le fait qu'il y a tout un tas de techniciens data center qui se retrouvaient à nous raconter, ils se rappelaient parfois même presque la larme à l'œil, cet ancien temps des salles serveurs, des salles machines, où ils passaient l'aspirateur en sortie de ventilateur, pour essayer d'enlever la poussière, où ils ouvraient les fenêtres l'été. Et une phrase qui revenait souvent, c'est « on était au bout du bout ». Vraiment cette idée qu'à un moment donné, ça ne tient plus. Quoi. Ouvrir les fenêtres l'été, quand on a trop de machines, voilà, dans certains data centers, si la clim elle tombe, la température elle monte à 80 degrés Celsius en 10 minutes. Alors ce n'est pas linéaire comme croissance, mais ça n'empêche que c'est quelque chose de vraiment important. Et donc par rapport à ça, ces acteurs qui nous racontent qu'ils étaient au bout du bout, ils nous signifient quelque chose qui est le propre de l'histoire industrielle, qui est que l'industrie, elle advient quand il y a un changement d'échelle technique. Éplucher une carotte, répondre au téléphone, c'est pas une activité industrielle en tant que telle. Maintenant, si vous travaillez chez Picard et que vous devez en faire en sorte qu'il y ait des milliers de paquets de carottes surgelées qui sortent, ou si vous travaillez dans un call center et que vous devez en permanence répondre au téléphone, la question peut être automatisée. Bah, c'est pareil dans un data center, en fait. Historiquement, il y a eu des changements d'échelle qui ont eu lieu et des opérateurs, cette fois-ci, ont dû prendre conscience du fait qu'il y avait des activités qu'il fallait industrialiser. Nous, on a eu l'exemple d'un data center qui, à un moment donné, se rend compte que la climatisation passe très mal dans le faux plancher parce qu'il y a eu une quantité assommante de câblage qui a été installé. Les techniciens branchaient ça, les ingénieurs systèmes très souvent qui n'ont pas envie de s'embêter à raison avec ce type de tâche et qui appellent ça le quick and dirty. Quick and dirty, on branche ça vite et rapidement et mal en quelque sorte. Et ce qui s'est passé, c'est que la clim, elle fonctionnait de plus en plus mal. Et donc, il leur a fallu 3 ans pour décommissionner tous les câbles un à un, dealer avec leurs clients semaine après semaine et faire en sorte que tout soit rebranché très comme il faut dans une nouvelle salle qu'ils ont aussi créée pour l'occasion, une meet me room. Et on a vu au final une activité, brancher un câble, qui n'a rien d'industriel. Tout le monde ici a branché un câble un jour dans sa vie. Moi, ça m'arrive pas tous les jours, mais ça arrive assez souvent quand même. Et donc, là, on voit qu'une activité comme brancher un câble, il a fallu l'industrialiser. Des gens ont été formés pour brancher des câbles et ne rien faire d'autre en quelque sorte. Ça devient leur activité quotidienne, hein. Savoir épissurer de la fibre optique, être en mesure de brancher des câbles pour que ce soit au centimètre près. Et on a vu comme ça émerger dans les data centers aussi bien même une esthétique du branchement de câbles, hein, de la façon dont, en réalité, l'activité avait été industrialisée. On pourrait même dire prolétariser, à mon sens, à un certain niveau. Brancher un câble en tant que tel, ce n'est pas une activité industrielle. Bah, quand on fait ça 7 heures par jour, bah, ça devient une activité industrielle. Tout comme répondre au téléphone, éplucher une carotte ou tricoter des chaussettes.
0: Pour vous, la mutualisation, le fait de rassembler des ordinateurs de plusieurs entreprises, de plusieurs services dans un même centre, c'est symptomatique d'un changement d'échelle et donc d'une industrialisation qui est quand même liée à l'explosion des données, de la génération des données liées aux nouveaux usages numériques dans les années 2010. Stéphane Bortmeyer, vous identifieriez aussi une bascule à ce moment-là ou pas forcément?
1: Oui, bah oui, les deux sont liés. De toute façon, si on n'avait pas l'Internet, on ne pourrait pas avoir de centre de données puisqu'il faudrait garder les machines proches ou alors faire comme ce qu'on faisait dans les années 50 et 60 où il y avait déjà du travail sur des ordinateurs distants. Ce n'est pas du tout une nouveauté de travailler sur des ordinateurs qui ne vous appartiennent pas. C'était la règle dans les années 1950-1960 et l'accès était à ce moment-là compliqué et souvent de mauvaise qualité. Après, avec le développement des mini-ordinateurs, enfin ce qu'on appelait mini-ordinateurs, on les appellerait pas comme ça aujourd'hui, et des micro-informatiques, on a remis tout chez soi, ou dans les organisations. Et puis après, avec le cloud, on est reparti en sens inverse, comme souvent en informatique, à cause du développement de l'Internet, qui est à la fois ce qui a permis la création de grands centres de données, des fois lointains, et ce qui en même temps a motivé pour avoir beaucoup plus de serveurs pour traiter beaucoup plus de données.
0: Et sur l'émergence du terme cloud, qui en effet fait beaucoup parler, parce que quand on le compare à la matérialité de l'infrastructure que ça nécessite, c'est quand même étonnant ce choix du terme cloud. Guillaume Carnino, d'où est-ce que ça vient ce terme?
2: Je pourrais pas certifier exactement l'endroit d'où ça vient, mais je sais qu'il y a plusieurs personnes qu'on a interrogées qui nous racontent qu'en effet, dans les années, le dernier quart du XXe siècle, au moment où le numérique est en train de se déployer, c'est-à-dire l'alliance de l'informatique, des ordinateurs avec les réseaux, même si ça existe bien avant aussi, mais le moment où ça devient de plus en plus grand public, eh bien, on voit très souvent des ingénieurs systèmes au sein des entreprises qui discutent de leur intranet et qui représentent avec un simple nuage, qui peut rappeler probablement le pictogramme de Cisco, qui discutent de l'informatique comme d'un nuage. Après, dans les faits, l'un des premiers data centers dans lesquels j'ai enquêté, le commercial, il nous le dit très clairement. Dès qu'on arrive, il nous dit le cloud, c'est juste le data center de quelqu'un d'autre, en fait. Donc c'est une façon de formuler la chose aussi. Il y a toujours besoin d'un espace. Et même, on a interviewé avec Clément des anciens opérateurs de data centers qui ils en sont venus à utiliser ce qu'ils appellent le cloud, c'est-à-dire les plus grands opérateurs de data centers, en fait. Vous citiez Azure tout à l'heure, et qui perçoivent ça comme quelque chose de magique, alors même qu'ils opéraient des data centers auparavant. C'est-à-dire, il y a toujours cet effet, à mon sens, de sidération d'une technique qui fonctionne, qui est toujours, même si on est une personne qui a pu participer à la construire, une forme de boîte noire d'une certaine façon. Je suis pour la culture technique, je pense que c'est très important de développer cet aspect, mais je pense que dans l'utilisation d'une technique à un moment donné, même si je suis l'ingénieur qui a travaillé à la construction de ce micro, au moment où je vous parle dans le micro, ce micro est une boîte noire pour moi.
0: Et un des premiers acteurs à déployer ce genre de service, c'est Amazon. C'est dès 2002 qu'ils commencent à déployer ces services de serveurs externes. Stéphane Portmeyer, pourquoi Amazon se lance dans ce service?
1: L'infrastructure en question avait d'abord été créée pour les besoins propres d'Amazon. Donc c'est un entrepôt virtuel, enfin fondé sur des entrepôts bien physiques évidemment, mais c'est un entrepôt virtuel, énormément de marchandises qui rentrent, qui sortent, énormément de clients, donc beaucoup de travail de gestion, donc beaucoup d'informatique, et avec un désir de pouvoir créer rapidement des nouveaux services, pouvoir évoluer rapidement. Donc par exemple, autrefois, quand il n'y avait pas encore ce qu'on appelle le cloud, quand on manquait de ressources informatiques, il fallait installer un nouvel ordinateur physique, le configurer, ça prenait du temps. Les technologies modernes, les machines virtuelles, par exemple, ont permis de faire ça beaucoup plus facilement. Et à la limite, vous avez besoin de puissance informatique supplémentaire, hop, en 5 minutes, vous avez une machine virtuelle qui apparaît, des fois même automatiquement. Et une fois qu'Amazon a créé ça pour ses propres besoins, et qu'il y a eu le problème, entre autres, effectivement, d'inégalité d'utilisation dans le temps, puisqu'Amazon vend plus, par exemple, la semaine précédente Noël, à ce moment-là, quelqu'un chez Amazon s'est dit « ça serait une bonne idée d'en faire un service qu'on ouvre à l'extérieur ». Ça a été donc AWS, Amazon Web Services, qui, à ma connaissance aujourd'hui, rapporte plus à Amazon que la vente d'objets physiques.
0: Et où est-ce que vont se déployer les premiers grands data centers dans un premier temps, au début des années 2000, Guillaume Carnier?
2: Alors, j'ai pas de réponse définitive à ça, mais en tout cas, il y a une histoire qui est mêlée. On avait des hôtels télécoms, on avait des centres de traitement de l'information au XXe siècle, des espaces qui étaient, et même au début du XXe siècle, on a des endroits qui fonctionnent à la façon de grands entrepôts, où on a besoin de rassembler des infrastructures industrielles, et on retrouve des choses parfois assez similaires à ce qu'on voit dans le cadre des data centers par la suite. Mais donc, on a une histoire comme ça des centres de traitement de l'information, dans l'histoire de la banque, par exemple, c'est Pierre Mounier-Kuhn qui a très bien montré ça dans le travail qu'il a fait sur la banque, et on a donc des centres de traitement de l'information qui vont rassembler des traitements, et qui permettent comme ça de mutualiser des espaces, même si on se rend compte très tôt qu'il est important aussi de les dispatcher pour des intérêts sociaux très forts, parce qu'à l'époque on parle de grève thrombose. Quand un CTI se met en grève, toutes les personnes qui travaillent dedans se mettent en grève, ça pose de véritables soucis, ça peut paralyser l'infrastructure entière. Et donc on se dit qu'il va falloir dispatcher et faire une répartition un peu plus lâche, en quelque sorte, sur le territoire de ces espaces. L'informatique et Internet, alors il y a plein d'histoires concurrentes qui existe là-dessus, je ne voudrais pas rentrer dans ce débat, mais il y a aussi, à mon avis, en partie au moins, cette idée d'avoir, même si ce n'est pas du tout seulement ça, c'est plein d'autres choses aussi, mais il y a aussi cette idée d'avoir un réseau suffisamment tenace, en quelque sorte, pour que même si l'un des nœuds tombe, le reste va quand même trouver une façon de fonctionner. Je pense que les data centers s'inscrivent aussi dans cette histoire. La construction d'un bâti industriel qui est lié à l'histoire financière, la question de l'informatique qui se centralise, et à la croisée des hôtels télécoms, on retrouve un petit peu tout ça qui va se mêler, et on va avoir les grands opérateurs de data centers qui vont tirer leur épingle du jeu là-dedans, la façon d'Amazon dans ce qui était présenté à l'instant.
0: Il y a cette exigence en effet de connectivité, il y a aussi un besoin...
1: Si on parlait tout à l'heure des règles de placement des centres de données, où est-ce qu'on les met, avec des critères contradictoires, il y en a un autre aussi important de critère qui est l'histoire, et qui est très important. Souvent, les centres de données, surtout au début, ont été installés là où se trouvait la terminaison des câbles de télécommunication. C'est le cas du plus célèbre, le 60 Houston Street à New York, mais si vous allez à Abidjan aussi, l'ancien central téléphonique, avec toujours central téléphonique, qui est juste sur le port, donc juste là où arrivent les câbles sous-marins, et qui est devenu un centre de données, parce que c'est là où étaient les câbles, c'est là où était la connectivité.
2: Et cet héritage est d'autant plus important qu'on a aussi récupéré du bâti industriel. À Aubervilliers, des data centers se sont installés dans d'anciens entrepôts du textile. Là, on voit que c'est le bâti lui-même qui était intéressant, pas la connectivité, même si c'est très vrai aussi cette histoire de la connectivité. On a tout ça qui se mêle.
0: Il y a aussi les ressources énergétiques. Il faut quand même être dans des endroits où on peut avoir accès à de la ressource. Ça, c'est pas un critère aussi pour l'implantation des centres de données?
1: Si, tout à fait, effectivement. Et donc, on les place là où on peut avoir de l'électricité facilement. Aux États-Unis, où le réseau électrique est assez mal et peu maillé, c'est un gros problème souvent. Est-ce qu'il justifie certains projets comme la pose de turbines à gaz à côté du centre de données pour lui fournir de l'électricité, voire la construction d'une centrale nucléaire spécifique au centre de données juste à côté. Bon, c'est très contestable comme projet, mais derrière, l'une des raisons, c'est le mauvais état de la grille de distribution électrique aux États-Unis.
2: Ce qui fait qu'aux États-Unis, il y a pas mal de data centers des GAFAM qui se sont installés en Virginie occidentale, pas très loin des Appalaches, où on a beaucoup de charbon. Ça, il faut quand même le signaler. On a l'idée que le cloud, c'est immatériel. Bah, pour le coup, tous les travaux convergent pour montrer que c'est éminemment matériel, le cloud. Hein. À l'échelle du globe, alors en France, on est un peu plus nucléaire. À l'échelle du globe, Internet, c'est le charbon. En tout cas, pour principalement États-Unis, Chine, la part de charbon est absolument pas négligeable dans la production de l'énergie qui est nécessaire. Et ça a suscité beaucoup de controverses aussi. Je ne vais pas travailler dessus personnellement, c'est Clément qui avait travaillé sur les controverses à pleine commune, Clément Marquet, qui montre très bien que c'est une vraie question qui va susciter un débat public, une controverse.
0: On parlera dans une seconde partie d'émission de cet impact environnemental assez important des data centers. Juste avant ça, donc, il y a eu la constitution d'une industrie, de nouveaux acteurs qui se lancent dans le secteur du cloud. Ce qu'ils vendent à leurs clients, c'est aussi la sécurité des données. Donc on reviendra sur comment ils assurent la connectivité. Mais ce que vous montrez bien dans vos articles, Guillaume Carnino, c'est aussi le fait que c'est des endroits très sécurisés. C'est-à-dire qu'on ne peut pas y accéder facilement. Est-ce que vous pouvez nous raconter en quoi c'est sécurisé, ces data centers?
2: Alors, faut pas non plus fantasmer. Très souvent, dans n'importe quelle séquence hollywoodienne, on a l'espion qui va pénétrer dans ce truc avec des miradors. On n'en est pas à ce niveau-là. Et d'ailleurs, on a un data center qu'on a visité où ils nous l'ont dit très clairement parce qu'on avait posé la question. Si quelqu'un se pointe avec une arme automatique, on n'a pas de quoi l'arrêter. On n'est pas là pour ça. Donc, voilà. Après, j'imagine qu'il doit bien y avoir des data centers. Enfin, c'est absolument sûr. Il y a des data centers de niveau sécurité militaire. Mais la plupart des data centers de colocation, ça faut peut-être le dire, sur lesquels j'ai eu l'occasion de travailler. Il y a plusieurs types de data centers. On parlait tout à l'heure du cloud. Les plus grands acteurs du cloud, ils ont leur data center propre. Après, ils peuvent les répartir. Et puis, les data centers de colocation, à la différence de certains opérateurs du cloud, qui, eux, peuvent directement louer des machines virtuelles, les data centers de colocation, eux, ils louent l'espace physique. Et différents clients, je ne sais pas quoi, la SNCF, Carrefour, qui vous voulez, peut décider d'aller installer des machines sur place. Et donc, dans ce cadre-là, les data centers de colocation sont ceux sur lesquels j'ai aussi un peu travaillé, sur ceux du cloud, mais surtout sur les data centers de colocation. Et donc, on a ici un niveau de sécurité qui est important et qui est parfois certifié par l'Uptime Institute, qui en fait garantit un temps maximum d'outage, de panne, quoi, sur l'ensemble d'une année. Donc, si on va à ceux qui sont certifiés de plus haut niveau, les tiers 4, c'est 99,997% du temps qui est garanti de bon fonctionnement, de disponibilité pour les machines. Ça veut dire qu'en gros, vous avez droit à quelques minutes de panne par an, absolument pas plus. Donc, pour ça, il faut tout sécuriser. L'approvisionnement énergétique, les aléas en cas data center que j'ai visité où ils avaient des boudins gonflables de plus de 10 mètres de haut en cas d'inondation parce qu'ils étaient installés en zone inondable, les questions liées à l'incendie potentiel qu'il pourrait y avoir. Ça veut pas dire que ça marche systématiquement, hein. Il y a eu des cas d'incendie chez OVH par exemple qui ont impacté assez fortement l'activité, mais néanmoins voilà, ça veut dire sécuriser à tous les niveaux le plus possible. Et donc bah quand on rentre, il faut donner ses papiers d'identité, tout le monde n'a pas le droit de visiter ça, c'est absolument certain. Très souvent ce sont les commerciaux qui font visiter si on a envie d'y aller, ou alors faut avoir une très bonne raison et connaître des gens. Et puis on est ensuite suivi tout le long. Il y a un parcours qui est tout à fait organisé parce que rien n'est laissé au hasard à l'intérieur. On est dans de l'optimisation du bâti industriel. Donc
0: c'est... Et puis pour éviter aussi des vandalismes, des actes de vandalisme, on imagine, parce que c'est vrai qu'il y a quand même ce contrôle à l'accès où ça peut laisser entendre qu'on peut aller chercher de la donnée dans ces centres de données. J'imagine que pour le grand public, parfois, il peut y avoir un peu un amalgame entre le fait d'accéder à ces centres de données physiquement et de pouvoir accéder à la donnée. Alors que Stéphane Borsmeyer, quand on rentre dans un centre de données, on ne peut pas aller récupérer la donnée.
1: Non, en effet, on voit ça dans le film Effacer l'historique, où le personnage joué par Blanche Gardin pénètre dans un centre de données dans l'espoir de récupérer une vidéo de ses ébats sexuels qui avait été prise contre son consentement. Et évidemment, ça ne marche pas comme ça. On ne voit pas du premier coup où se trouve la donnée. Elle est dupliquée à plusieurs endroits, dans plusieurs centres de données. Donc, c'est pas la meilleure façon. Si vous voulez, par exemple, ce qui est en ce moment le sport national, mettre la main sur un fichier de données personnelles, vous n'allez pas le faire en pénétrant dans un centre de données. C'est la solution la plus absurde. Vous allez simplement passer par Internet comme tout le monde. Mais par contre, le risque, pas seulement un risque de vandalisme, c'est aussi un risque de maladresse. Guillaume évoquait le problème du câblage. Ça m'a rappelé des bons souvenirs, comme la fois où je m'étais fait engueuler pour un mauvais câblage réalisé dans le faux plancher de Téléhouse 2, à l'époque où les clients eux-mêmes passaient leurs câbles dans le faux plancher. On peut imaginer ce que ça donnait comme résultat. C'était... De nos jours, ça fonctionne plus comme ça, mais c'est toujours un risque possible, et c'est pour ça que dans un centre de colocation, c'est-à-dire où il y a plusieurs organisations qui installent leurs machines, vous avez des fois des petites salles ou des grilles, en tout cas, qui séparent les machines et qui rendent plus difficile un accident.
0: Ceci étant dit, sur l'accès aux données quand même des fournisseurs du cloud, aux données qui sont détenues dans leur centre de données, c'est une réalité. Ils peuvent accéder à ces données. On va écouter un extrait du livre de l'autobiographie de Edward Snowden qui a été publié en 2019, où il parle de l'accès des fournisseurs de cloud dans ces centres de données.
5: Pour l'utilisateur de base, ce cloud n'est autre qu'un dispositif de stockage grâce auquel vos données ne sont pas archivées sur votre appareil, mais sur toute une gamme de serveurs différents que diverses sociétés privées sont en droit d'acquérir et de faire fonctionner. Résultat, vos données ne vous appartiennent plus vraiment. Elles sont contrôlées par des entreprises qui peuvent s'en servir pour faire pratiquement n'importe quoi. Choisir de stocker ces données en ligne revient souvent à en céder les droits. Les entreprises du cloud sont libres de garder ou de supprimer les données qu'on leur confie, suivant que ça leur plaise ou non. Dans le second cas, les données seront perdues à jamais si l'on n'en a pas conservé un double sur notre propre ordinateur ou disque dur. Si certaines de nos données les dérangent ou contreviennent au terme du contrat de service, les entreprises du cloud peuvent fermer notre compte et refuser de nous laisser consulter nos données tout en conservant un double dans leurs archives, qu'il leur est ensuite possible de remettre aux autorités sans nous avertir ni nous demander notre autorisation. Finalement, le caractère privé de nos données dépend de l'entreprise qui les détient. Il n'existe pas de propriété moins protégée, ni pourtant de propriété plus privée.
0: C'est un extrait donc de l'autobiographie de Edward Snowden, titré « Mémoire vivre en français », paru en 2019. Stéphane Bortmeyer, sur cette question de l'accès aux données des fournisseurs de cloud, depuis la loi de 2001 du Patriot Act, les autorités américaines peuvent demander aux fournisseurs de transmettre les données de n'importe quel utilisateur
1: pas
0: américain.
1: Pas seulement. Il y a plusieurs lois, parce que Patriot Act a été, c'est pour une durée limitée, mais il y a eu d'autres lois qui ont pris le relais. Donc il y a un ensemble de lois et de pratiques, d'ailleurs, parce que tout n'est pas fait dans les règles, mais il y a un ensemble de lois qui permet d'accéder à des données de, y compris qui sont à distance, y compris qui ne concernent pas un citoyen des États-Unis ou un résident aux États-Unis. Donc effectivement, on savait ça depuis très longtemps. Ce qu'ont fait les révélations Snowden, c'est de montrer que non seulement ça existait, mais ça, à part des naïfs, on le savait bien, mais en plus que c'était massif, systématique et fait à très grande échelle, ce que permet l'informatique. Snowden, dans son livre, raconte des tas d'exemples du genre, il était chargé de travailler sur un person of interest, à quelqu'un qu'on souhaitait surveiller, et il essayait laborieusement de récolter des informations, et croisant un collègue de la NSA à un cocktail à l'ambassade, le cocktail lui dit, mais t'es con, tu aurais dû me demander, tu me donnes juste son adresse email et puis je t'envoie tout ce dont tu as besoin. Alors qu'il travaillait pour la CIA à l'époque, donc il savait bien qu'il y avait de l'espionnage, mais il ne se doutait pas que c'était à ce niveau-là. Et là, bon, dans le cas des révélations de Snowden, c'est le cas le plus extrême, mais il y a des tas d'autres utilisations effectivement de ces données qui sont faites à des fins publicitaires, commerciales, et qui peuvent être récupérées par d'autres, puisque aux États-Unis, ces données se revendent. On le voit bien dans le documentaire qui est sur Arte en ce moment, espionné par nos apps, par exemple, qui rappelle le cas de ce prêtre aux États-Unis qui avait été identifié sur des données de localisation du téléphone, données soi-disant anonymisées. Alors quand il y a écrit anonymisé, vous pouvez être sûr que c'est une escroquerie, ça n'existe pas. Mais dans ces données soi-disant anonymisées, c'est-à-dire qu'il n'y avait pas son nom et son prénom, il n'y avait pas son numéro de téléphone, mais il y avait les endroits successifs où son téléphone avait été borné, c'est-à-dire avait contacté le réseau. Et C'était un personnage public. On savait quelles étaient les villes où il avait fait une conférence. Donc, en regardant l'unique téléphone qui avait été dans toutes ces villes, on pouvait trouver tous les autres endroits où il avait été repéré, y compris dans des lieux LGBT, ce qui avait été la fin de sa carrière.
0: Mais sur le rôle vraiment des fournisseurs de services cloud, ils peuvent aller chercher les données, les contenus sur demande des autorités. Ça, c'est quelque chose qu'ils font.
1: Alors, quelles que soient les conditions d'utilisation, vous savez, la case que vous avez cochée, les conditions d'utilisation, je les accepte, personne ne les lit, et c'est à juste titre, parce qu'en fait, non seulement c'est rédigé délibérément de manière incompréhensible, mais de toute façon, dans tous les pays du monde,

0: la loi est supérieure au contrat. C'est-à-dire que si la loi aux États-Unis oblige Meta, par exemple, à filer les données, les conditions d'utilisation de Meta cessent de s'appliquer, puisque de toute façon, un contrat ne peut jamais exonérer une entreprise de ses obligations légales. Donc, ils le font. C'est facile techniquement. Il y a une erreur que font souvent les gens qui ne sont pas informaticiens, qui croient qu'ils sont protégés par la masse de données. J'ai même entendu dire une fois, c'est incroyable, mais pour Gmail, il n'y avait pas de risque, par exemple, parce qu'il y avait tellement d'abonnés à Gmail qu'ils ne pouvaient pas retrouver les données d'une personne. On parle quand même de Google, l'entreprise dont la spécialité, c'est la recherche des aiguilles dans les bottes de foin. Donc, c'est quelque chose de très facile. Et là encore, Snowden, dans son livre, raconte effectivement comment ça se fait en 2-3 commandes qu'on tape sur la machine. Et hop, on a accès à une base de données formidable. Et c'est pareil pour les gens qui travaillent donc chez Meta, chez Google, ou pour un pirate qui aurait réussi à se glisser dans ces systèmes.
1: Est-ce que le RGPD en Europe nous protège de ce genre de pratiques ou pas ?
0: Théoriquement, oui. C'est-à-dire qu'effectivement, le RGPD est d'application extraterritoriale, donc une entreprise chinoise ou états-unienne qui gère les données d'un résident européen doit respecter le RGPD. Ça peut provoquer des conflits intéressants quand par ailleurs la loi de son pays, Chine, États-Unis ou autre, l'oblige à faire le contraire. Donc ça, ce genre de conflit est inévitable quand il y a deux droits extraterritoriaux qui rentrent en collision. Et puis de toute façon, il y a un problème plus pratique, c'est-à-dire que c'est effectivement très difficile de surveiller ce qui est fait. L'accès aux données ne laisse pas de traces, ou donc pas de traces qui sont publiquement accessibles. Donc c'est extrêmement difficile de savoir si ça a bien été fait. C'est-à-dire quand une entreprise vous dit « on ne filera jamais vos données à quelqu'un d'autre que nos 1234 partenaires dont la liste suit », c'est vraiment impossible à vérifier.
1: On entre à partir des années 2010 dans l'ère des données avec de nombreuses entreprises, de nombreux établissements publics, tous les services de l'État qui misent sur les services à distance du cloud. Mais face à cette demande en hausse, le modèle des data centers est-il encore soutenable ? C'est ce que nous allons voir dans une seconde partie d'émission juste après une pause musicale.

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1: Vous êtes sur France Culture et nous évoquons l'histoire du cloud avec l'informaticien Stéphane Bortzmeyer et l'historien des techniques Guillaume Carnino. Alors, on évoquait en première partie d'émission la généralisation des smartphones, les usages numériques qui augmentent et qui génèrent énormément de données. On est de moins en moins patient, on a envie d'une connexion toujours plus rapide, ce qui explique qu'on va installer des centres de données un peu partout dans les centres urbains. C'est quoi les usages où on est le moins patient, où on a le plus besoin d'une connexion rapide, Stéphane Bortzmeyer?
2: Beaucoup, mais par exemple le jeu en ligne. Quand vous êtes dans un jeu multijoueur, qu'il y a des zombies qui courent dans tous les sens, qu'il faut leur tirer dessus, vous souhaitez qu'ils tombent dès que vous tirez dessus, pas une minute après, et que les autres joueurs voient vos actions et que vous puissiez réagir. Donc voilà un exemple d'activité où on est très sensible à la latence, c'est-à-dire le temps qui s'écoule entre l'envoi d'une information sur le réseau et son arrivée. C'est celle qui détermine ce qui est perçu comme le temps de réponse. Les joueurs utilisent le terme de lag en général, et c'est une raison pour avoir en permanence les données plus proches. Mais c'est aussi quand vous lancez une vidéo sur Netflix, vous souhaitez qu'elle arrive tout de suite et pas dans même une minute quand on attend devant son écran, ça peut être très long. Et donc pour cette raison, pour d'autres aussi, mais pour cette raison, Netflix aussi est présent dans de nombreux centres de données dans le monde. Les films les plus populaires y sont, de manière à ce que ça aille le plus vite possible. Dernier exemple, le trading à haute fréquence, quand vous achetez et vendez en profitant des petit changement du cours d'action, mais à la fin de la journée, si vous faites ça très souvent, plusieurs petits changements peuvent finir par faire beaucoup d'argent à la fin. Et là, comme tout le monde va faire pareil, vous avez intérêt à être le plus rapide. Donc là, pour les trading à haute fréquence, la microseconde compte.
1: Et il y a différents types de data centers qui sont proposés aux clients. Guillaume Carnino, vous expliquez dans votre article qu'il y a il y a différents échelons avec différents data centers où on assure une connectivité permanente. Vous l'aviez évoqué un peu en première partie de l'émission, mais c'est quoi cette classification des différents centres de données?
3: Alors, c'est une classification qui a un côté artificiel comme toute classification puisqu'elle est faite par l'Uptime Institute et ça vise à certifier un certain niveau de sécurité. Ils ont 4 niveaux, 1, 2, 3, 4, aux dernières nouvelles. Et niveau 1, ça ne veut pas dire grand-chose. Vous prenez un ordinateur, vous mettez en réseau, et voilà, vous avez fait votre data center tier 1. Niveau 2, c'est déjà des espaces plus sécurisés. Niveau 3, c'est une bonne partie de ceux qui sont certifiés, à ma connaissance, sont de niveau 3. Et niveau 4, c'est ceux que je citais tout à l'heure. On est sur des garanties de sécurité qui sont extrêmement importantes, avec en effet des investissements qui sont colossaux pour aller avec. Parce que c'est-à-dire que sur un niveau 4, vous doublez tout en termes de puissance électrique, de dispositifs de climatisation, de dispositifs anti-incendie, c'est-à-dire que tout est absolument doublé. C'est-à-dire que vous avez un data center qui vous coûte le double quasiment, même si c'est pas hyper des questions d'économie d'échelle. Hein. Mais voilà, c'est beaucoup plus cher et c'est utilisé très rarement, à l'exception de certaines infrastructures vraiment critiques, qu'elles soient liées, en effet, comme ça a été cité, pour la finance, éventuellement des activités militaires aussi, ce genre de choses. Mais c'est vrai que les trois principes source de besoin de connectivité rapide avec une très faible latence, c'est jeux vidéo, vidéo, enfin audiovisuel et finance. Et
1: quelles sont les menaces qui pèsent sur les data centers? Qu'est-ce qu'on craint qui pourrait couper la connectivité justement?
3: La panne. Alors on vit dans un univers, et d'ailleurs c'est intéressant parce que même l'univers professionnel du data center, on a aussi fait de l'ethnographie du salon des professionnels du data center avec Clément, et la panne, elle est souvent crainte comme étant une faute humaine. On avait des commerciaux qui disaient que le problème, c'était le PFH, un acronyme sociologique d'après eux, et ils appelaient ça en fait le putain de facteur humain. Et c'est terrible, moi j'ai jamais lu d'articles de sociologie ou de livres de sociologie qui contiennent cet acronyme-là, c'était un truc inventé par ces commerciaux. Mais par contre, leur PFH, ils s'en servaient pour expliquer que le problème, c'était l'humain, et que 90% des outages, enfin des pannes, provenaient des êtres humains. Alors il y en a d'autres qui disaient 3/4, il y en a qui disaient 50%. Bon, une mythologie assez typique, hein, où on a des chiffres différents qui circulent. Et après, on a trouvé un institut qui avait essayé de classer les différentes pannes selon leur origine, et ils identifiaient à 22% le nombre de pannes dues à des erreurs humaines. Après, moi, mon point de vue, c'est pas du tout celui-ci, c'est que quand on a fait une ethnographie de terrain à proximité des techniciens et techniciennes de data center, on se rend compte qu'en fait, toutes les pannes sont d'origine humaine et toutes les situations de bon fonctionnement sont d'origine humaine. C'est-à-dire qu'il y a de l'humain partout, en fait. Même s'il n'y a pas tant que ça d'humain dans un data center, hein, souvent on fait miroiter de l'emploi, voilà, c'est très rare d'avoir besoin de centaines de personnes, enfin plutôt avec

0: center, on peut remonter bien en arrière sur les infrastructures industrielles, c'est que c'est jamais le cas. En fait, il y a toujours besoin d'êtres humains à tous les niveaux pour faire que ça fonctionne. Je me souviens d'un technicien de data center, il avait une hantise, c'était un dispositif de climatisation qui avait été installé, c'était métaphorique et ridicule, dans une vraie boîte noire physiquement au sommet d'un bâtiment. Et il disait, c'est une catastrophe, j'ai pas la main dessus. Et pardonnez-moi cette expression, il disait, putain d'électronique, ça fonctionne pas quand il y a des variations de température, d'hygrométrie, et on a que ça dans les data centers. Lui, il nous racontait qu'il voulait pouvoir gérer les choses aussi manuellement. Et il parlait des smart PDU, les multiprises, on a toujours des multiprises, bah voilà, smart, c'est censé être intelligente, elle bascule automatiquement pour l'alimentation en fonction des besoins. Mais il disait, moi j'en veux pas, c'est de la saloperie, ça fonctionne pas au bon moment. Il y a besoin de l'être humain qui en permanence travaille à faire en sorte que ces dispositifs fonctionnent.
1: Parce qu'en termes de risques non humains, du coup il y a quand même aussi la surchauffe et les risques d'incendie là, qui sont pas liés à l'activité humaine.
0: C'est exactement ça. Alors tout est lié. Hein. Par exemple, on avait un data center où il y a eu à un moment donné une très grande panne parce que donc il y a des tests réguliers tous les mois pour voir si les groupes électrogènes se mettent en place. Alors les groupes électrogènes, il faut pas imaginer le truc qui est à côté du dispositif de vente de merguez en manif, hein, c'est pas ça. Les groupes électrogènes dont on parle sont des moteurs qui font la taille d'un bâtiment, qui peuvent atteindre les presque la dizaine de mètres de long. Un data center qu'on a visité nous avait dit, faites attention, si vous entendez que ça te met en marche, vous sortez vite, vous pourriez devenir sourd. Donc voilà, ce sont des gros moteurs, et tous les mois il y avait un prestataire qui venait vérifier que le groupe électrogène fonctionnait bien, sauf qu'il débranchait la cuve de fuel à l'arrivée pour tester juste avec le petit réservoir intérieur, et il avait oublié de rebrancher à un moment donné la cuve après sa maintenance. Et donc voilà, c'est une erreur humaine et en même temps, s'il n'était pas là tous les mois, ça ne fonctionnerait pas. Donc on se retrouve comme ça à avoir en effet des pannes qui sont tout à fait liées à la chaleur, à des dysfonctionnements de machines, à un problème de climatisation, de capteurs. Tout peut arriver hein, d'une certaine façon. Il faut que des humains en permanence soient là pour monitorer et monitorer les problèmes.
1: C'est intéressant que vous parliez quand même des métiers qui sont associés du coup à ces centres de données ou en tout cas qui sont exigés par le fonctionnement de ces centres de données parce que c'est souvent aussi un argument invoqué par les élus qui veulent implanter des data centers dans des territoires. Ça, en termes de retombées économiques, de promesses d'embauche tenues ou non tenues, qu'est-ce qu'on peut en dire? Est-ce que ça crée des emplois quand on implante un data center?
0: Ça crée forcément des emplois. Après, de quels emplois on parle et comment la richesse est accumulée et redistribuée? Ça, c'est une vraie question. Un data center, moi, je me souviens d'un data center qu'on avait visité, il était valorisé à 4 milliards. Voilà, c'était quand même un très, très, très gros parc. Hein, en l'occurrence, et ben voilà, il y avait 50 personnes qui travaillaient. Hein. Donc on crée des emplois, mais à un moment donné, la richesse, elle se retrouve aussi accumulée dans ce cadre-là. Je pense que ces dispositifs, c'est typique de l'histoire industrielle, hein, sont des accumulateurs de puissance, de finances, de richesses. Hein.
1: Stéphane Bortmeyer, sur les métiers qui sont exigés par le fonctionnement des data centers, c'est quel type de métier
2: Il y a les métiers, je dirais, qui sont directement sur place, la sécurité, la plomberie, puisque qui dit refroidissement, dit tuyaux, joints. Donc il y a du travail pour les plombiers, pour des électriciens, bien sûr. Et puis pour les... c'est vrai que il y a relativement peu de gens qui sont en permanence dans le centre de données. Il y a beaucoup de gens qui rentrent et qui sortent, mais relativement peu de gens qui sont en permanence. Après, il y a tous les gens dont l'activité est liée au centre de données. Si je prends mon employeur, par exemple, dans nos locaux, on est 100 personnes. Dans les locaux, on a plus de salles machines, on a une toute petite pour les essais, mais c'est pas très important. Mais le travail se fait entièrement avec les deux centres de données où sont nos machines. Donc il y a toute cette activité qui fait que c'est pour ça que c'est un dilemme pour l'élu local, par exemple, c'est qu'on n'est plus dans la situation où usine locale égale emploi local et nuisances locales. Si les nuisances restent locales, oui. Mais l'emploi pas forcément.
1: Par contre, ces nuisances locales dans l'État de Virginie qu'on a évoqué, parce que c'est un endroit où il y a énormément de data centers aux États-Unis, il y a un mouvement de contestation qui est en train de se former contre justement la présence, l'omniprésence de ces data centers. Au niveau des pollutions que ça engendre pour les riverains, quelles sont-elles ces pollutions, Guillaume Carnino, pollution sonore, pollution de l'eau?
0: Oui, c'est ça, vous venez de le dire, pour deux parmi les principales, mais il faut bien avoir en tête que tout ça est indexé à la production énergétique. Hein, donc l'énergie, elle sort pas de nulle part, l'électricité, c'est une source de transport d'énergie généralement, mais il faut bien quelque chose pour la produire en amont, donc là on est sur d'autres pollutions aussi. Hein. Je me souviens une dame qui racontait dans un documentaire sur les Appalaches qu'elle a vu l'état de montagne qu'elle connaissait depuis son plus jeune âge, où on avait pratiqué, parce que les mines de charbon, façon germinale, on creuse un trou, il y a des coups de grisou, il y a de l'eau qui s'infiltre, il faut faire l'exor, tout ça c'est compliqué, et puis il y a des grèves, donc maintenant on a des méthodes plus efficaces, on a les mines à déplacer. Placement de sommet ou mountain top removal, comme on dit dans le jargon,

0: C'est-à-dire qu'on va directement araser le sommet d'une montagne à l'explosif, à l'acide, et on va ensuite, comme ça, utiliser le phénomène de foisonnement. Si vous creusez un mètre cube de terre, vous avez beaucoup plus qu'un mètre cube, parce que c'est assez. On va comme ça combler la vallée attenante, et on peut avoir comme ça la couche de charbon qui est directement accessible pour avoir des camions dronisés qui fonctionnent 7 jours sur 7, 24 heures sur 24, avec des roues qui font deux fois ma taille, et des machines qui consomment comme 250 Twingo à l'heure. On se retrouve comme ça à avoir ces mines de charbon qui sont accessibles à côté. Donc ça, c'est une première source de pollution. Je me rappelle cette dame qui racontait que la fois où elle est retournée voir les montagnes de son enfance, elle est tombée dans les pommes parce que c'était un paysage devenu lunaire, uniquement gris, fait de ces camions qui faisaient ce balai incessant pour amener le charbon à la centrale énergétique. Donc ça, c'est un niveau de pollution. Après, il y a deux autres types de pollution. Il y a la pollution évidemment sonore. Un data center, faut imaginer, hein, c'est un vrombissement permanent, été comme hiver, jour comme nuit, qui ne s'arrête pas. Et à Aubervilliers, par exemple, ça a fait partie de la controverse, hein, de se rendre compte. Voilà, on nous promet des emplois, on nous dit que ça va changer les choses ici, et en fait on vit à côté de quelque chose qui fait brrr, en permanence, sans jamais s'arrêter. Et c'est pas très identifiable, et d'ailleurs très souvent, tout à l'heure on parlait de vandalisme, mais c'est très compliqué, c'est un data center de l'extérieur, ça ne ressemble à rien. C'est une espèce de boîte de tôle ou un entrepôt, on sait pas trop ce qu'il y a dedans, quoi. On voit que parfois il y a des barbelés au-dessus, mais ça ressemble pas à grand-chose. Je me souviens d'un data center qu'on a visité, il l'avait même pas en noir, c'était physiquement une boîte noire, c'est un peu étonnant, mais voilà. Alors après il y a la pollution aquatique aussi, hein, où il y a beaucoup de systèmes, donc il y a eu beaucoup de débats autour de la façon dont les data centers pouvaient optimiser leur consommation énergétique avec le PUE, le Power Usage Efficiency, l'idée qu'on va avoir la plus grande efficacité énergétique, et notamment pour la climatisation, qui est vraiment l'un des principaux postes qui est de consommation. Et donc dans ce cadre-là, on a vu émerger par exemple certains systèmes censés être un peu plus low-tech et moins consommateurs d'énergie, comme ça a été repris par exemple à partir de travaux de Facebook, des data centers qui fonctionnaient avec du carton mouillé, où on vaporise de l'eau sur du carton, des grands murs de carton, enfin avec des alvéoles, hein, pour maximiser la surface, et par le phénomène d'évaporation, ça crée du froid. Donc on a les allées chaudes qui sont dirigées dans cette direction, et puis on peut les refroidir de cette façon-là. Bah, il y a un certain nombre d'auteurs, hein, qui ont travaillé pour montrer que, à un moment donné, la facture environnementale, elle est toujours payée quelque part, parce que si c'est moins d'électricité, bah c'est plus d'eau, et donc je me souviens de...
1: Justement, oui, sur la consommation d'eau des data centers, on va entendre un extrait d'un documentaire, d'un reportage d'un élu local qui s'oppose à la construction d'un data center.
2: Alors là, on est dans les parcelles qui, si on a bien regardé la carte, devraient être les parcelles sur lesquelles le data center va s'implanter. Ah bah 195 hectares, ouais, c'est énorme. Et moi-même, j'ai du mal à me figurer formellement ce que c'est.
3: Cet élu écologiste de la région s'oppose à la création de ce centre de données, incompatible selon lui avec les enjeux environnementaux, car pour refroidir les data centers, il faut de l'eau.
2: Est-ce que ce projet de data center va pas venir gréver les autres usages, l'eau potable, l'agriculture, etc. Parce que on est quand même dans une situation et on sait que les sécheresses vont être de plus en plus intenses et de plus en plus fréquentes. Donc on sait qu'on va devoir gérer la rareté de l'eau.
1: Alors c'était un élu local de Châteauroux qui s'oppose au projet de centre de données de Google. C'était dans un reportage de C'est dans l'air diffusé en juillet 2025. Alors on sait quelle est la consommation électrique des data centers. C'est une consommation assez élevée. On sait un petit peu moins quelle est la consommation en eau. Guillaume Carnino, sur cette question-là, ça consomme beaucoup en eau, les data centers ?
0: Je ne peux pas vous donner de chiffres exacts. Je n'ai pas accès à ces données. Ce sont des informations commerciales généralement qui sont conservées. Mais je me souviens d'un parterre de commerciaux qui discutait au salon professionnel de cette question. Et l'un d'entre eux leur expliquait qu'ils avaient pu implanter une série de data centers en signant un accord avec l'université locale qui stipulait qu'ils n'allaient pas augmenter de plus d'un degré la température de la nappe phréatique. Et là, je rappelle, affolement dans le parterre, les gens qui disaient « mais c'est pas possible, on ne peut pas garantir ça, on sait que c'est pas possible ». Et là, je me souviens de cet intervenant qui avait réussi son effet de manche en disant « ah non, mais rassurez-vous, c'est un engagement académique. » Pour lui, académique, ça voulait dire pipeau, hein, très clairement. Mais donc là, on voit bien qu'il y a des gens qui avaient tout à fait conscience de l'impact qu'ils avaient sur l'environnement. Ils savaient que garantir pas plus d'un degré d'augmentation de la température de la nappe phréatique, c'était pas possible. Donc je peux pas vous donner de chiffres exacts en termes de consommation, mais c'est certain que ça va impacter les choses. Et si vous allez en sortie des data centers de Google pour commencer à essayer de faire des mesures comme ça, ça va pas très bien se passer. Il y a des gens qui vont venir vous expliquer que vous avez pas du tout le droit d'être ici. C'est arrivé en Belgique, en Suisse, voilà.
1: Stéphane Bartsperger, sur l'impact environnemental des data centers, qu'est-ce qu'on peut en dire?
4: C'est compliqué, parce qu'effectivement, on n'a pas toujours toutes les données, et en outre, c'est très différent selon les pays. C'est un effet très amusant de la mondialisation, qu'en général, ce qui se passe aux États-Unis est compris comme s'appliquant au monde entier. Aux États-Unis,

0: En général, le refroidissement est dit à circuit ouvert, c'est-à-dire que l'eau s'évapore. Ce qui, si vous vous souvenez des cours de physique au lycée, c'est ce qui permet d'absorber le plus de calories. L'inconvénient, c'est qu'elle va, donc cette eau, partir dans les nuages, les vrais nuages cette fois, et retomber pas forcément au même endroit, ce qui est ennuyeux pour la région de départ. En Europe, beaucoup plus souvent, le refroidissement est en circuit fermé. Donc il n'y a pas de consommation d'eau à proprement parler. Il n'y a rien de parfait en ingénierie, il n'y a pas de solution idéale. Par exemple, qui dit circuit fermé veut dire qu'il faut des grands radiateurs pour dissiper la chaleur. Donc l'ingénierie, c'est toujours une histoire de compromis. Mais au moins avec ce système-là, on limite la consommation d'eau, modulant les éventuelles fuites dans le circuit. Donc c'est le discours, par exemple, que tenait l'élu qu'on a entendu, est largement à côté de la plaque. Mais ça, c'est un problème fréquent, c'est-à-dire c'est un peu lié aux histoires de culture technique dont on parlait, c'est-à-dire que il y a des gens qui tiennent des discours déraisonnables, mais parce que c'est aussi parce qu'on n'a pas l'information, on n'a pas la culture technique et où on a une méfiance qui est souvent justifiée par rapport aux projets industriels et aux promesses qui sont faites, mais c'était pas le meilleur exemple. Et puis après, il y a aussi tout simplement un autre problème qui est le quand on parle de consommation électrique du numérique, le numérique n'est pas un consommateur en lui-même. Il le fait pour certains usages. Usages qui sont bons ou mauvais, qu'on approuve ou qu'on désapprouve. Mais c'est en rapport avec ces usages qu'il faudrait le voir. C'est par exemple parmi les gros usages du numérique et des centres de données, il y a la publicité en ligne. Quand vous voyez un site web et qu'il y a une publicité, c'est pas le webmestre du site que vous regardez qui a choisi la publicité. Il y a un mécanisme extrêmement complexe d'enchères en temps réel et de mise en relation avec beaucoup d'intermédiaires. La consommation de ressources informatiques est importante. Est-ce qu'on est pour ou contre cet usage? C'est plutôt ce genre de question qu'il faudrait se poser parce que toute activité humaine a une empreinte environnementale autrement.
1: Alors pour moi, la question des usages, c'est la pire des questions qu'on peut se poser en histoire des techniques, si je parle depuis mon point de vue, dans le sens où ce que nous montre l'histoire des techniques, c'est que ça n'est jamais une question d'usage, qu'on peut jamais poser la question en termes d'usage, qu'au fond, les techniques, elles participent elles-mêmes, il n'y a pas de déterminisme, mais que les techniques, elles participent d'elles-mêmes à transformer le monde. Si on prend l'exemple de la voiture, on peut dire est-ce qu'il vaut mieux bien conduire et laisser passer les gens sur les passages piétons, respecter les limitations de vitesse ou être un chauffard? On peut s'arrêter à cette question, mais si on fait ça, pour moi, on comprend rien à l'histoire de l'automobile. Parce que l'histoire de l'automobile, c'est une histoire qui aboutit à transformer nos villes, nos rapports aux autres, nos rapports au temps, nos rapports à l'espace. Aujourd'hui, la distance moyenne entre le domicile et le travail en France, elle est de 25 km. Ce ne sont pas des CRS à coups de matraque, ce ne sont pas des hommes et femmes politiques qui ont décidé d'organiser cette ville comme cela. Ça s'est fait avec le déploiement de l'automobile, qui a porté ses propres dynamiques, qui n'a pas tout fait, mais qui a beaucoup fait dans cette histoire. Et pour moi, le numérique, ça ne peut pas être seulement une question d'usage, parce que sinon, on rate complètement cette question de la façon dont ça transforme nos vies. Le numérique a rendu possible un déploiement de la consommation à une échelle sans précédent. Aujourd'hui, quand on bip en caisse un article en supermarché, il peut être immédiatement recommandé dans l'entrepôt. S'il fallait imaginer une chaîne de traitement papier avec des gens qui prenaient leurs jambes, qui écrivaient le nom de l'article qui a été acheté et qui l'emmenaient jusqu'à l'entrepôt et qu'ensuite on ramenait l'information qu'on ramenait, ce serait inimaginable. On est dans un changement d'échelle et à partir du moment où on a produit ces changements d'échelle, on change de monde. Ça peut pas être une question d'usage, on a les meilleurs comme les pires.
2: On peut en effet se poser la question de l'effet rebond, le fait d'installer des infrastructures qui encouragent, qui favorisent des usages numériques qui vont ensuite générer de nouvelles données et c'est difficile d'enrayer un système technique devenu autonome. C'est ce qu'avait prédit d'ailleurs le penseur Jacques Ellul. Merci beaucoup à tous les deux d'avoir été avec nous et d'être revenus sur l'histoire du cloud. Stéphane Bortsmeyer, je rappelle que vous êtes ingénieur informaticien et je rappelle votre ouvrage que je recommande, Cyberstructure, l'Internet, un espace politique, paru en 2018 aux éditions C&F. Et merci beaucoup Guillaume Carnino. Je rappelle que vous êtes historien des techniques, maître de conférences à l'Université de technologie de Compiègne. Et dans la prochaine émission, il sera question d'intelligence artificielle. On replongera dans l'histoire de l'intelligence artificielle jusqu'à la mise à disposition du grand public de ChatGPT. Merci à toute l'équipe qui m'aide à préparer cette émission. Anouk Milio à la préparation, Françoise Goffcock à la réalisation et aujourd'hui à la technique, c'était Grégory Wallon.

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4: Ah, j'adore, c'est si beau. Disposons-nous d'informations supplémentaires. Oui. Yes.
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4: Oui, c'est Marie de la radio, Vivien et Christophe. Ah, on vous entend pas du tout. Ça y est, ouais, on a l'impression que vous êtes vraiment sur une autre planète en revanche. C'est quel étage ? Ah, ok. Ça va ?
5: Dans la bibliothèque de Florence Loirecaille.
6: Il a tendance à...
4: À faire quoi ?
6: À s'échapper.
4: Ah, bonjour.
6: Ah, ça c'est un thé.
4: Allez-y, allez-y. Hein.
6: Allô ? Canal Plus. Ah non, je ne suis pas intéressée. Excusez-moi. Merci beaucoup, monsieur. Au revoir. Au revoir.
4: Bon. C'est une blague, non ?
6: Non ? Parce que le plus, ils veulent faire des abonnements.
5: Marie Richeux.
7: Un rire de folle, me suis-je dit en écoutant cette introduction. Mais après tout, c'est un de mes rires, et les folles, les fous, il en est question dans les textes que Florence Loirecaille a choisi de partager avec nous pour ce portrait de bibliothèque. Elle utilise ce mot « fou » qui est utilisé aussi par celles et ceux qui s'intéressent à la clinique de Laborde. C'est un mot respectueux et peut-être joyeux, on y reviendra. Florence Loirecaille commence à jouer adolescente. Elle découvre que l'on peut, avec les mots des autres, témoigner de la vie. Et c'est encore cela, bien des années plus tard, quelques films au compteur avec Solveig Anspach, Michael Haneke, Claire Denis et le succès de son personnage Marie-Jeanne dans la série Le Bureau des Légendes, c'est encore cela qui la tient au jeu. Témoigner de la vie et hop, disparaître. Que les comédiennes et comédiens fassent ce qu'ils ont à faire et que nous ayons en face pu vivre la catharsis essentielle. La littérature a toujours été liée à sa pratique du jeu. Ce qu'elle lit lui tenant lieu de réservoir quand elle joue. Florence Loirecaille nous reçoit chez elle. Elle tourne les pages avec deux bagues au doigt en forme de sein qu'une amie créatrice a inventée pour se moquer des chevalières, nous raconte-t-elle. Cela donne à sa bibliothèque l'insolence et la sensualité dont elle ne manquait pas.
6: Oh, ça enregistre et tout. Ah oui, non, c'est chronomètre. Wow. Non, mais c'est les voix de la radio qui sont dans ma maison. Ça fait bizarre quand même.
4: Qu'est-ce qu'on commence ? Vous nous faites visiter votre bibliothèque, Florence Loirecaille ? Je me dis que c'est
6: Oui, c'est ça.
4: Faisons face.
6: Ouais.
4: Alors.
6: C'est du bois, ouais. Mm. Oui, c'est moi qui ai dessiné les...
4: Elle est hyper belle, franchement.
6: Les rectangles.
4: C'est vraiment... Non, on faisait des blagues, mais je le dis vraiment... sincèrement, elle est très belle. Donc, décrivons-la.
6: Alors, c'est des planches, hein, avec des verticales et des horizontales. Mais les rectangles n'ont pas les mêmes dimensions. Mm. C'est des petites boîtes, des petites fenêtres. C'est ouvert.
4: Mmh. Ah oui, c'est vrai qu'il n'y a pas de clôture sur le côté.
6: Oui.
4: Il y a des objets.
6: Il y a des objets, oui, devant. Oui.
4: Ça prend la moitié de votre mur.
6: Oui, j'ai regretté de ne pas avoir mis 20 cm, 25 en plus, oui. Ouais, j'ai un peu regretté.
4: Ok.
6: Du coup, je suis obligée de...
4: Ouais. Partir ouais. Pour faire rentrer.
6: Oui.
4: Mais
6: oui.
4: C'est pas mal comme exercice. Oui. Moi, j'ai ça aussi.
6: Oui. Oui. Là, c'est le cœur du cœur, là, du réacteur.
4: Il n'y a pas d'autres livres dans la maison.
6: Si.
4: Ah,
6: ouais, oui.
4: Il y en Donc a... là, c'est le cœur du cœur du réacteur.
6: Ouais.
4: Décrivons rapidement le cœur du cœur du réacteur.
6: Bah, ça fait, je sais pas, ça fait combien de
4: ça
6: long
4: Ça fait 2 sur 4
6: Ouais. Non.
4: Non
6: 4, c'est où 2 mètres sur. 2 mètres sur 2, bon. 25. On est nuls en maths.
4: Ok.
6: Et
4: Non, mais disons surtout près. Ce que nous avons dedans.
6: Ça fait bizarre, j'ai jamais été aussi près de la bibliothèque.
4: Ah oui, mais quand même.
6: Sauf qu'on vraiment cherche
4: oui,
6: un
4: voilà.
6: truc. Oui.
4: Ouais. Moi, c'est évidemment, il y a cette photo qui m'attire. Du coup, j'ai envie de regarder ce qui est à côté.
6: C'est Christian Bobin.
4: Oui.
6: C'est les poètes. Là, c'est le rectangle des poètes.
4: Yann Neruda, François Julien, Paul Éluard. Et ensuite, il y a... Après, vous avez classé par éditeur.
6: Alors oui, parce qu'il y a des, éditions que j'aime bien. NRF et POL, c'est... ouais, c'est par éditeur, oui. C'est vrai.
4: Bah là aussi, c'est en vrai. Même temps, chez Vertical, c'est aussi par
6: Mais c'est tout Brésil-Edis Réal, ouais.
4: Ah, c'est que Brésil-Edis Réal.
6: Ouais.
4: Ah oui.
6: Ah oui. Et là, c'est mon rectangle Duras.
4: Ah oui, il y a du monde chez Duras, quand même. Ouais, ouais.
6: C'est chargé. Là, c'est un peu genre développement personnel, ça penche. Donc, c'est normal, c'est le développement personnel.
4: C'est le développement qui penche. Oui. Ou enfin, vous dites développement personnel, pardon, mais Mélanie Klein, c'est quand même plus de la psychanalyse.
6: Oui,
4: et
6: voilà.
4: Et Anne Fournandel, c'est
6: oui,
4: quand
6: voilà.
4: même plus psychanalyse et philosophie.
6: Oui, c'est vrai, c'est vrai. C'est vrai.
4: Désolée, hein.
6: C'est vrai, oui. Oui, c'est vrai.
4: Quand même. Ça, du Fournandel,
6: ouais,
4: du
6: Fournandel, c'est vrai.
4: Bon.
6: Oui.
4: Aimer plusieurs hommes.
6: Oui, ça, c'est mon frère. J'ai toujours pas... Il faudrait que je m'y mette, d'ailleurs. J'ai toujours pas lu. Il y a plein de livres que j'ai pas lus encore. Hein. Là, c'est Les Gros. Mais alors, j'aime pas cette édition. Ça,
4: oui.
6: Ça s'est fait. C'est trop gros.
4: Les Quartos de Gallimard.
6: Ouais, c'est trop gros. J'aime bien les avoir parce que j'ai l'impression d'avoir toute leur maison avec moi. Mais j'ai pas de plaisir à les ouvrir. C'est écrit trop petit. Le papier est trop fin. Et en haut, c'est le théâtre. Il y a un peu de tout, hein. Mais en fait, les théâtreux, ils sont avec les théâtreux quand même. Les poètes avec les poètes. Et après, ça, je me dis que les gens, ils s'entendent bien entre eux. Voilà. C'est comme un plan de table, un peu.
4: Donc, il y a Guibert avec Despentes.
6: Oui.
4: Qui sont aussi avec Yourcenar.
6: Oui.
4: Et franchement, beau dîner.
6: Oui.
4: Qui est peut-être avec, j'imagine, c'est Sylvia Plath, non? Ou c'est un truc sur Sylvia Plath, pardon.
6: Marqué quoi? J'ai pas mes lunettes, je vois rien. C'est Mireille Havé.
4: Oui, Mireille avait vraiment pas d'idée.
6: Mais après, il y a Albert Cohen avec Etil Soum.
4: Ouais.
6: Il y a beaucoup d'Albert Cohen. J'ai eu ma phase aussi, beaucoup Albert Cohen.
4: Les yeux de Gaza, Fatma Hassana.
6: Ça, oui, voilà, c'est le dernier livre que j'ai acheté. Ça, c'est tous les livres.
4: À lire.
6: À lire. Il y a, c'est quoi le nom? Il y a un nom japonais pour les piles des livres à lire, là.
4: Ah, je sais pas, ça m'a
6: plu. Les
4: Ah, ok.
6: Shiwuba, il faut que je retrouve.
4: Une pile exactement pour ceux qui doivent être lus
6: voilà.
4: bientôt, quoi.
6: Voilà. On amasse les piles. Ah, ça, je veux lire,
4: Okay.
6: Je veux lire. Puis il y a ça, puis il y a ça. Ah, puis
4: mais
6: ça,
4: des vraies piles à livres. Hein.
6: Oui.
4: Des vraies,
6: oui.
4: Qui on va vraiment faire.
6: Oui.
4: D'accord. Est-ce que vous voulez nous montrer d'autres endroits où il y aurait des livres?
6: Il y a d'autres endroits, oui.
4: Donc là, c'est le cœur du cœur. Il s'est défini petit à petit dans votre vie, le cœur du cœur.
6: Je ne pouvais pas avoir une pièce principale sans bibliothèque.
4: Mm.
6: C'est comme si j'avais pas de mur, si j'en avais pas. C'est vraiment... Et alors, dans la chambre, ça, c'est une autre pile de livres à lire. Mais c'est une mini-pile.
4: Juste la toute petite, là?
6: Ouais, les deux, là.
4: Ah oui, non, quand même. Bah, ça fait quand même une vingtaine de bouquins.
6: Il y a quand même là-bas aussi. Hein, ouais. Ça, c'est des livres à lire aussi.
4: Ah, ça aussi.
6: Mais que je consulte plus, parce que c'est plus des poésies... Oui, c'est un mélange de livres à lire et de... Bon, la Gnola, voilà, ça c'est...
4: Les poèmes.
6: Voilà, les poèmes. Et ça aussi, mais pareil, ces éditions, elles sont compliquées, ces éditions.
4: C'est trop petit, quoi.
6: Ouais, moi je trouve ça trop petit. Et il y en a une autre derrière, ça c'est les livres souvenirs.
4: Ah ouais, c'est-à-dire ?
6: En fait, c'est un truc un peu planqué. C'est un truc avec... C'est les vieux Lagarde et Michard que ma mère m'avait donné. Et c'est des trucs de souvenirs avec les Georges Sand, Alain Fournier, des trucs un peu d'adolescence un peu.
4: Mais qui étaient dans votre bibliothèque ou plutôt dans la bibliothèque de votre mère ?
6: Dans la mienne, mais que j'ai gardé avec des livres aussi sur le théâtre. Mais c'est des... C'est marrant, je me dis, c'est des trucs de souvenirs, quoi.
4: Elle lisait votre maman ? Ou elle lit ?
6: Oui, oui, elle lit beaucoup, beaucoup.
4: Ouais,
6: ouais. Ouais, énormément. Elle avait beaucoup de livres. C'est une ancienne prof de philo. Et donc, du coup, elle avait beaucoup de livres, mais c'était un peu hermétique pour moi, les livres de philo.
4: Ah
6: oui.
4: Oui. Est-ce que vous voulez qu'on lise les livres que vous avez choisis? Allez.
6: Si vous voulez, oui.
4: On se met à table, on se met comment?
6: Comme vous voulez. Vous c'est quoi le plus simple?
4: Qu'est-ce qui va? Je vous demandais si votre mère était lectrice, mais on n'a pas parlé de votre rapport à la lecture, genre depuis le début, si on rembobine. Et qu'on se demande, je sais pas, par exemple, si vous avez grandi dans une maison où il y avait des livres, si leur compagnonnage, vous avez dit, c'était pas possible d'avoir un salon sans une bibliothèque, ce serait avoir un salon sans mur. C'est-à-dire que pour vous, c'est fondateur le rapport à la lecture?
6: Ah oui, vraiment, ouais. Parce que j'ai beaucoup voyagé quand j'étais enfant, jusqu'à 16 ans, j'habitais en Indonésie, en Égypte. Et il y avait quand même toujours des livres dans les cantines, quoi. Enfin, il y avait juste 4 cantines, mais au moins il y avait des livres,
4: les dont un que j'ai gardé. C'est les grandes malles.
6: Les malles, ouais, les malles en fer. Mais sinon, je disais pas, enfant, j'étais pas une grande lectrice. Hein.
4: Mais donc ça lisait autour de vous, il y avait tout le temps des bouquins dans les cantines à chaque fois que vous changiez
6: d'endroit.
4: Mais vous n'y lisiez pas.
6: Non.

0: la vie en Indonésie, oui. Oui, oui. C'est le retour en France, entre l'Indonésie et l'Égypte. J'ai fait 3 ans en France en CP. Mais à part mon institut de CP qui s'appelait Madame Saint-Laurent, qui me tirait les oreilles, j'ai pas de souvenir d'avoir lu.
1: Et ça commence quand? Parce que vous avez l'air d'avoir un rapport plutôt intense à la lecture.
0: Ouais, c'est marrant, ouais. Mais justement, j'y réfléchissais et en fait, il y a eu la lecture du Bel Oranger qui m'a vraiment extrêmement marquée. C'est la première fois que j'ai été émue dans un livre. J'ai un souvenir d'avoir pleuré.
1: Vous me rappelez ce que c'est, le Bel Oranger?
0: C'est l'histoire d'un lien entre un petit garçon, c'est ça, hein, en Amérique du Sud, et un arbre. Et je crois que ça parle aussi de la guerre, non? Je me souviens plus très bien, mais j'ai le souvenir qu'à un moment, l'arbre est arraché, je crois. Et l'enfant pleure cet arbre, et avec qui il a vraiment eu un lien imaginaire, quoi, d'imagination, d'échange et tout. Et mon corps se souvient des pleurs, quoi, vraiment, vraiment. Mmh. C'est comme si j'étais rentrée dans le livre. Et après, en fait, là, le truc qui me vient tout de suite, c'est Héloïse. La petite Héloïse qui fait des bêtises, là, dans son... De Kate Thompson. Et ça, c'est mon livre d'enfance, ça. Et ça, c'est hyper drôle, parce que c'est une petite... c'est une gamine qui vit dans un...
1: C'est vraiment signature d'enfant, Flo.
0: Je sais.
1: Ça cherche à signer.
0: Ouais. Oui, voilà, oui, exactement. Ouais.
1: Hein? Ça cherche vraiment à signer, quoi. J'adore.
0: Ouais. Et c'est une petite fille qui vit sans ses parents avec sa granny, sa nourrice, qui est une espèce d'anglaise un peu pète sec.
1: Les illustrations sont incroyables.
0: Ouais, et en fait, à un moment, elle joue dans sa baignoire et les dessins sont différents pour montrer que. Alors, elle fait plein de bêtises dans ce. Dans ce palace de New York, voilà, c'est là, je crois. Et en fait, dès qu'elle
1: invente,
0: le dessin passe au rose. Et puis, j'adorais comment elle est habillée. Je voulais être habillée comme elle, avec les petits chaussons, la petite jupe et les bretelles qui
1: relève de son imagination.
0: Oui, ça rajoutait.
1: C'est juste, oui, c'est juste avec des petits contours
0: rose pâle. Et du coup, ben en fait, on passe dans son imaginaire.
1: Ouais, c'est là le bain.
0: Ah, et voilà. Et après, oui, voilà, elle s'imagine qu'il y a une tempête, qu'elle sauve des enfants et tout ça. Et en fait, il y a aussi d'autres endroits où le livre se déplie. À un moment, elle prend l'ascenseur. Ou alors la page est arrachée, peut-être, je ne sais plus. Ah, si, c'est ça.
1: C'est génial. Donc, vous pouvez décrire, c'est
0: oui. Ces personnages, ils sont petits comme des fourmis. Et puis il y a je ne sais, une dizaine d'étages. Et puis les escaliers. Et puis à chaque fois, en rose, il y a tout son parcours où elle se pète la gueule. Et bam, elle croise les dames dans les couloirs, les clients et tout. Enfin, voilà, ça me fascinait.
1: Donc ça, c'est une lecture où c'est vous qui lisez pour vous-même.
0: Ouais.
1: Et Le Bel Oranger, découverte de la puissance de l'émotion. Ouais. Et là aussi, rapport à l'imaginaire, j'ai l'impression, le Héloïse, ouais, de Kate Thompson.
0: Aussi, ouais, ouais, c'est vrai. C'est vrai. Comme si on pouvait, oui, s'inventer un monde. Ouais, le début peut-être du jeu, je sais pas.
1: Mmh. Ah ouais?
0: Sûrement, sûrement. Sûrement.
1: Est-ce que vous le liez, ça, le goût du jeu, du théâtre et aussi du cinéma et la lecture?
0: Ah oui, complètement. C'est en lisant, moi, que j'ai eu envie de jouer, vraiment. C'est en lisant que j'ai découvert le jeu, c'est vraiment en lisant.
1: Mais si vous expliquez ça, c'est-à-dire?
0: Bah, je me disais, je saurais donner à voir ce qui est écrit. Mais vraiment, ça...
1: Mais avec votre corps, tout de suite, en vous disant, je saurais faire avec mon corps.
0: Avec le corps, avec les pensées, avec les descriptions, je sais pas, c'est Cohen qui en parlait là dans un de ses carnets, je crois, le phénomène de la transsubstantiation. On a l'impression qu'on peut devenir l'autre, l'autre décrit, on peut le donner à voir, quoi.
1: Mais vous avez cette intuition quand?
0: Je crois que ça commence assez tôt, hein, vers 15-16 ans.

0: 15-16 ans.
1: Et c'est lié à la lecture?
0: Ah ouais, c'est lié à la lecture, ouais. C'est lié à la lecture, c'est lié à ma grand-mère aussi quand je rentrais l'été. Tous les étés, je rentrais en France, dans le Berry. Et ma grand-mère, qui adorait les livres aussi, les biographies surtout, elle m'a emmenée voir les maisons d'écrivains.
1: Bah, Berry, George Sand.
0: Voilà, George Sand, Alain Fournier. Et c'est des lieux, en fait, qui me fascinaient. Je me disais, donc, l'histoire a eu lieu là, l'écrivain a écrit dans cette pièce-là, ces murs l'ont vu vivre. Enfin, ça me. C'était comme si je découvrais ouais, des pièces secrètes, quoi. Ça m'a vraiment troublée, en fait. J'avais envie d'être ces personnes-là dans ces lieux-là.
1: Oui, mais si on vous écoute, Florence Lauracaille, ça aurait pu se diriger vers l'écriture. C'est-à-dire, je voulais être cette personne-là dans ces lieux-là.
0: Mais non, ouais.
1: Mais ça n'a pas pris ce chemin-là.
0: Non, ouais, non, non. Non. Non, non, parce que le deuxième moment fort, c'est quand je suis allée un jour par hasard voir les attrides de Mouchkine, Théâtre du Soleil. J'avais 16 ans, je suis allée rentrer dans les pieds, c'était loin, il fallait prendre le bus, le RER, le métro, le bus et marcher. Et dès qu'en fait je suis arrivée dans ce temple où j'ai vu les Atrides, je suis devenue vraiment une cinglée des Atrides, quoi. Ces acteurs-là, de cette troupe-là, de cette génération-là, c'est devenu mes dieux, quoi. Parce que c'était inspiré de danse, balinais, ça me rappelait mon enfance. Ils portaient tous des costumes avec des masques. Il y avait de la musique en live de Jean-Jacques Lemaître. Il y avait Mouchkine, là, qui était là, qui déchirait les tickets, la gardienne du temple. Et il y avait ces acteurs, il y avait Simon Abkarian, il y avait Georges Bigot, enfin toute cette génération-là d'acteurs qui m'ont vraiment fait rêver, quoi. Je me suis dit, ça y est, j'ai trouvé mon temple, quoi. C'est
1: Mais
0: là.
1: à ce moment-là, vous n'avez pas de rapport avec le théâtre.
0: Alors, non, suite à ça, je me suis inscrite dans
1: Ah
0: un petit
1: voilà.
0: conservatoire, ouais, de banlieue, ouais, avec un professeur incroyable, qui était un peu mon maître yoga, Yoda, quoi. Et yoga aussi.
1: Yoda yoga.
0: C'était quelqu'un de très discret, de très doux, qui nous a appris à aimer les textes et pas à jouer, à se montrer, mais vraiment être à l'écoute d'un texte. C'est vraiment lui qui, le premier, m'a donné la parole, vraiment. Il y avait mini audition pour entrer dans son cours, un truc un peu formel, quoi. Et j'avais choisi un texte de des Atrides, carrément. N'importe quoi. Mais c'est la première personne qui m'a écouté, qui m'a donné la parole, oui.
1: Mais ça veut dire quoi qui vous a donné la parole?
0: Ben, c'est grâce à lui que j'ai pu témoigner de la vie, quoi. Voilà.
1: C'est quand même pas rien.
0: Ouais, c'est pas rien, ouais.
1: Et alors, vous témoignez comment de la vie à 16-17 ans? Vous avez quoi à dire pour la première fois?
0: Je crois que c'est là que j'ai vraiment décidé de faire cette passion-là un métier, quoi. Après, c'était beaucoup plus difficile, évidemment, puisque je continuais la fac en parallèle, je faisais des castings. Mais les castings, c'était assez violent, quoi. On est avec une pancarte, les profils, c'est un peu comme si on était en garde à vue, quoi.
1: Et ça vous a pas découragé?
0: Mais non, parce qu'en fait, je connaissais tellement rien au cinéma, au fait de jouer, que je ne savais même pas qu'il y avait des prises. Donc voilà, c'est ma naïveté, la tête du soleil et les livres qui ont permis que j'en fasse une endurance aussi, quoi.
1: Et après, justement, dans cette endurance-là, puisque vous dites après les choses, elles sont éventuellement devenues moins faciles, ou en tout cas moins évidentes. Mais il y a toujours eu un lien entre les textes, votre rapport au texte, si puissant, si fondateur, et le jeu, quoi.
0: Ouais, toujours, ouais. Toujours parce qu'en fait, pendant que je tournais, je continuais la fac et j'ai découvert plein de livres comme ça, en fait. J'étais en lettres modernes et du coup, en fait, ça, les deux se nourrissaient. J'étais sur des tournages où il fallait jouer, voilà, croire très vite en quelque chose. Et de l'autre côté, j'étudiais des textes en littérature comparée et ça me fascinait, quoi.
1: Est-ce que lire, c'est croire très vite en quelque chose aussi?
0: Ah ouais, c'est vraiment, c'est comme rencontrer quelqu'un, quoi. C'est à la fois une conversation et en même temps on plonge complètement dans quand ça marche, hein, on plonge complètement dans le livre, quoi. J'ai l'impression de et qu'en fait ce que dit le livre, moi ça me nourrit pour jouer.
1: Même si ça n'a strictement rien à voir, potentiellement.
0: Ouais, potentiellement parce que je sais que j'ai ça.
1: Dans vos bagages, donc.
0: Ouais, que c'est que comme j'ai pas de technique, j'ai ces vies-là que j'ai vécues.

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1: On vous a demandé, comme à tout le monde, de choisir 5 textes.
2: Oh là là, ouais.
1: C'était galère,
2: ouais.
1: Mais c'était sympa.
2: Hyper sympa. C'est très intime, en fait. C'est un portrait chinois, en fait. Mm.
1: Et la pile, là, telle qu'elle est là, on la prend dans l'ordre.
2: J'ai pas vérifié. Non. Ouais, pourquoi pas.
1: Ok.
2: Ouais.
1: Ouais. Alors, on commence par pas n'importe quel livre. Marie de Pucet, Dieu gît dans les détails. C'est un texte qu'elle écrit en rapport avec son expérience de la clinique de la Borde.
2: Ouais.
1: Comment vous découvrez Marie de Pucet? Qu'est-ce que vous connaissez de la Borde à ce moment-là?
2: Alors, moi, c'est un truc assez lacanien, j'ai envie de dire, parce qu'en fait, ma grand-mère, donc Kay, que j'allais voir tous les étés.
1: Berry.
2: Dans le Berry. Le hameau où elle vivait s'appelle La Borne. Et c'est un village de potiers depuis le Moyen-Âge. Et donc, c'est là que je passais tous mes étés.
1: Et quand vous viviez en Indonésie,
2: quand j'ai en Indonésie, voilà. Et c'est une amie de mon père peintre qui s'appelle Mickey Mallet qui m'a parlé de la Borde. Et ça m'a tout de suite intriguée. Et c'est pas très loin de la Borde, parce que c'est en Sologne. Et Marie de Pucet, je n'ai aucun souvenir de comment je l'ai découverte. Et cette femme m'a fascinée. Je ne sais pas pourquoi, mais j'ai lu ce livre, j'ai commencé par celui-là. J'en ai pas lu 150, hein, mais ça m'a fascinée parce que, déjà, donc le nom, donc c'est, alors le peu que j'en savais, c'est que, oui, ouais, c'est Jean Houry, qui est psychiatre, qui s'installait là-bas dans les années 50, dans ce château avec ce parc, et ça parlait donc des fous, des gens qui portent en une folie, et je me disais que ces gens-là, dans ce lieu-là, c'est la psychiatrie institutionnelle, en fait. C'est des gens qui sont libres, il n'y a pas de barrière, les soignants et les patients vivent ensemble. Avant, ils faisaient la cuisine ensemble, ils font des activités ensemble, et de suivre cette femme dans ce livre qui était là-bas, je crois qu'elle avait suivi un ami médecin. Et elle raconte, en fait, dans Dieu gît dans les détails, que la frontière, en fait, n'existe pas, en fait, entre les fous, comme elle les appelle, comme les gens, les patients là-bas veulent être appelés aussi, et elle, quoi, qui a toujours un dialogue, malgré la violence, et... Enfin, ça m'a beaucoup parlé, quoi, ça m'a...
1: Et puis c'est un livre d'une très grande délicatesse aussi, c'est-à-dire que ce titre-là, « Dieu gît dans les détails », ça raconte aussi, ça raconte ce qu'elle a observé, ce qu'elle a vécu, mais aussi comment est pratiqué... ce soin,
2: oui.
1: Et c'est un soin qui repose beaucoup sur une attention portée aux détails, justement.
2: Oui, oui.
1: Il est apparu en 1993.
2: Ah oui.
1: Est-ce qu'on vous écoute en lire un extrait?
2: Oui. Alors, c'est un petit extrait. Une grande jeune fille un peu forte a ajusté son gros corps à la table. Elle a les yeux remplis de larmes qui débordent. Je m'assis près d'elle avec mon bol. Deux femmes me rejoignent. L'une jeune, un peu maigre, à l'allure étudiante, à les yeux un peu vifs, peut-être. L'autre est vêtue de cuir noir, mini-jupe, barésille et bottillon très haut. Elle tient sous le bras, c'est étrange, le dernier livre de haut, Schizophrénie et création. Je me souviens, elle est prof de philo, quelque part. La petite, je ne sais. Est-ce que vous m'aimez? Dit la grosse jeune fille en pleurant. Bonne question, à cette heure. Les deux lui répondent avec douceur que oui. Oui, mais est-ce que vous m'aimez vraiment? Elle pleure. Il est 10 heures du soir. Dehors, la nuit est fraîche. Il pleut. Les deux jeunes femmes sortent leurs cigarettes blondes. Quelle compagnie, les cigarettes, dans les lieux d'enfermement. On dit qu'en tôle, quand un homme arrive, les autres lui font parvenir un paquet par le gardien, avant de l'avoir vu. Est-ce que vous voulez m'en donner? Elles le font. Mais vous, dit la grosse jeune fille à la maigre, je suis jalouse de vous. Vous avez vu le docteur C? Oui, répond l'autre gentiment, mais je vois aussi d'autres docteurs. Mais moi, je l'aime, dit la grosse fille. Et elle repleure. J'ai 32 ans et je ne sais pas faire l'amour, vous m'entendez? Je ne sais pas. Mes deux voisines s'en tiennent à un silence attentif, prudent. On écoute tomber la pluie. Sans doute sont-elles traversées une seconde par l'envie de répondre que ce n'est pas bien difficile. Toutes trois, nous évitons cette bêtise. L'évitement partagé nous rapproche. Mais vous jouez si bien du piano, dit la petite philosophe. De loin, reconnaît votre jeu, on s'émerveille. Oui, mais je n'ai pas travaillé le piano, dit la grosse jeune fille sèchement. Non, la guitare classique seulement. Pendant 15 ans, oui, le conservatoire. Votre guitare ? Ils me l'ont prise, à Sarreguemines. Ils vous enferment là-bas, vous empêchent de téléphoner, il faut faire la vaisselle 2 heures par jour. Je ne supporte plus la vaisselle. Ma guitare, ma mère m'a dit qu'elle m'en rachèterait une, seulement si je ne faisais pas l'amour avec des garçons. Que fait votre mère ? Elle est psychologue, spécialiste des délinquants, des drogués. Voilà ces habitants de la Borde.

0: Qu'est-ce que vous arrivez à dire, Florence Lorecaille, ce qui vous touche dans ces scènes-là? Parce que c'est vraiment une sorte de chronique, en fait, du temps qu'elle a passé là-bas, Marie de Pucé. Et là, on entend, c'est elle reproduit le petit théâtre de la vie, quoi.
1: Ouais, ouais, c'est des figures, c'est des voix, des corps qui circulent dans cet espace, et elle au milieu qui note, quoi. Enfin, qui est spectatrice, qui en même temps qui les écoute. Elle est vraiment, oui, en dehors de ce qui joue. En même temps, elle est. J'ai l'impression qu'elle voit d'où vient leurs mots, leur manque, quoi. Ça me. Enfin voilà, ça me touche beaucoup, quoi. Et à travers ce livre, j'ai vraiment eu l'impression d'avoir

0: rencontrer cet auteur.
1: Ça me fait plaisir qu'on parle d'elle. Deuxième texte, Marguerite Duras.
0: Oui. Ah bah ouais, c'est
1: elle a
0: incontournable.
1: Son,
0: hein.
1: Elle a son rectangle, on a dit tout à l'heure, quand on a visité votre bibliothèque. Ah, mais j'avais pas vu.
0: C'est un BDiste qui en a fait.
1: Donc c'est une petite figurine en plastique. On dirait un petit corbeau, Marguerite Duras. Donc Marguerite Duras, elle a à la fois sa figurine dans votre bibliothèque, Florence Maracaille, et à la fois son carré, quoi. Elle a son rond de table.
0: Ouais. Ouais.
1: Et vous avez choisi un texte particulier qui est un texte qui s'appelle Écrire.
0: Ouais.
1: Je veux dire, je dis particulier simplement parce que ce n'est pas un roman. Voilà.
0: Oui, c'est vrai.
1: Il est un peu à part ce texte. Il se trouve que c'est 93, la même année que,
0: ah,
1: que
0: oui.
1: Diogène dans les détails.
0: Ah oui.
1: De Marie de Pusset.
0: Oui, oui, parce que j'ai l'impression que ce texte, il parle du jeu, en fait. De qu'est-ce que c'est que de jouer, de témoigner de la vie toujours. Et ce qui est assez saisissant, je trouve, c'est que si on remplace jouer par écrire,
1: ça fonctionne.
0: Enfin, écrire par jouer plutôt, décidément, voilà, on atteint ce cœur de... du cœur de toutes les voix qu'on a en nous, qu'on doit jouer, quoi.
1: On est d'accord que c'est aussi un texte où elle parle de l'alcool.
0: Aussi, il y a plein, ça, y a hein, plein de, ouais, de textes courts, en fait.
1: C'est un recueil, en fait,
0: ouais,
1: d'écrire.
0: Oui, ouais. Elle parle de l'amour, je crois que c'est dans celui-là. Que,
1: de sa maison aussi.
0: De Naufle.
1: Ouais.
0: De qu'est-ce que c'est d'être dans la maison à Naufle quand elle est vide. Mmh.
1: De la solitude, beaucoup.
0: De la solitude.
1: Vous avez, oui, choisi quoi comme extrait?
0: Alors, c'est un très très court extrait. Je sais pas, c'est un extrait que c'est comme un mantra, en fait. Hein.
1: Au sens où vous y revenez, vous?
0: Oui, voilà, où je me suis dit, 5 étapes, faut faire des choix, et du coup... Effectivement, j'ai l'impression que tous ont un lien aussi avec le jeu. Enfin, le J.E.U., quoi.
1: Mmh.
0: J'ai l'impression. Personne ne peut. Il faut le dire. On ne peut pas. Et on écrit. C'est l'inconnu qu'on porte en soi. Écrire, c'est ça qui est atteint. C'est ça ou rien. On peut parler d'une maladie de l'écrit. Ce n'est pas simple, ce que j'essaie de dire là. Mais je crois qu'on peut s'y retrouver, camarades de tous les pays. Il y a une folie d'écrire, il y a encore la folie là, il y a une folie d'écrire qui est en soi-même, une folie d'écrire furieuse, mais ce n'est pas pour cela qu'on est dans la folie. Au contraire, l'écriture c'est l'inconnu. Avant d'écrire, on ne sait rien de ce qu'on va écrire, et en toute lucidité. C'est l'inconnu de soi. De sa tête, de son corps. Ce n'est même pas une réflexion, écrire. C'est une sorte de faculté qu'on a à côté de sa personne, parallèlement à elle-même, d'une autre personne qui apparaît et qui avance, invisible, douée de pensée, de colère, et qui quelquefois, de son propre fait, est en danger d'en perdre la vie. Si on savait quelque chose de ce qu'on va écrire avant de le faire, avant d'écrire, on n'écrirait jamais. Ce ne serait pas la peine. Écrire, c'est tenter de savoir ce qu'on écrirait si on écrivait. On ne le sait qu'après. Avant, c'est la question la plus dangereuse que l'on puisse se poser. Mais c'est la plus courante aussi. L'écrit, ça arrive comme le vent. C'est nu. C'est de l'encre. C'est l'écrit. Et ça passe comme rien d'autre ne passe dans la vie. Rien de plus. Sauf elle. La vie. Et c'est la définition exacte. C'est le plus beau texte que j'ai lu sur le fait de jouer, en fait. C'est le texte le plus précis. Il y a d'autres auteurs qui ont écrit sur le jeu, des metteurs en scène, mais je trouve que elle, ce qu'elle cherchait dans l'écriture, c'est ce que je cherche en jouant.
1: Et que je... C'est par exemple cette idée que c'est la plus belle question, la plus vertigineuse qu'on puisse adresser à soi-même.

0: même que c'est aller vers son inconnu.
1: Ouais, qu'il y a une autre personne à côté, qu'on fait se lever et qui marche et qui nous fait croire en tout, quoi, en sa joie, en sa colère. C'est comme des vies qu'on porte en soi, quoi, mais. Et en même temps, c'est rien, c'est du vent, en fait.
0: Ça passe, quand
1: même. Oui, voilà, ça passe. Mmh. Ça passe. Il ne faut pas qu'on voit le travail, il ne faut pas que le travail soit vu, il faut que ce soit comme un état, en fait. Et ça, Mouchkine, elle en parle aussi pas mal, énormément, dans son travail de direction d'acteur, enfin, la façon. Qu'en fait, c'est tout sauf le cliché, en fait. Elle parle du cliché, que quand il y a cliché, c'est qu'on reçoit pas les choses physiquement. Mmh. Et elle parle aussi du terrain vague. Qu'est-ce que c'est que jouer? C'est les enfants sur un terrain vague. Elle parlait d'une photo de Doineau où il y en a un qui est sur une carcasse là avec un bout de bois et c'est Napoléon, quoi. Il est là, cette photo là. Et l'autre derrière, c'est son petit tas du vent, je sais pas quoi. Et il se pose pas la question de savoir, ils y croient, quoi. Et l'état, en fait, quand on se met dans un état de jouer, pour moi, ça fait vraiment écho à l'état d'écriture dont elle parle, quoi.
0: Elle dit aussi, le texte commence par « on peut pas ». On peut pas. On peut pas écrire, mais on écrit quand même.
1: Ouais.
0: Est-ce que vous diriez que jouer, c'est aussi tenter quelque chose qu'on peut pas ou tenter un truc qu'on croit qu'on peut pas?
1: Ah oui.
0: À chaque fois, quoi.
1: Toujours, ah oui, ouais. Ah oui. C'est ça le qui est beau dans ce petit risque là, quoi. C'est de plonger complètement dans l'inconnu, quoi. Après, on fait pas toujours des choses, on n'est pas toujours dans cet état là justement, ouais. Parce qu'après, il faut bien travailler pour vivre aussi. On peut pas être dans des états d'exception tout le temps avec des très grands metteurs en scène. Mon métier aussi, c'est aussi de faire des choses qui sont estampillés moins bonne qualité, parce que qu'est-ce que c'est aussi de jouer un cliché ou un rôle dans un quelque chose qui est plus ou moins bien écrit, et c'est ça le travail aussi, comment on rend crédible quelque chose qui n'est absolument pas sur le papier, quoi.
0: Et ça reste tout aussi intéressant.
1: Ah ouais, et là je me dis là je fais mon travail. Ah oui,
0: de témoigner de la vie.
1: Ouais. Ouais.
0: Votre troisième choix,
1: et ben c'est un acteur.
0: Pierre Clémenti.
1: Pierre Clémenti.
0: Il est né en 1942 et mort en 1999. Acteur marquant du cinéma d'auteur des années 60-70. Il joue dans Le Guépard, quand même, de Visconti, Belle de Jour de Buñuel.
1: Oui.
0: Il réalise lui aussi. Et Pierre Clémenti, donc, il écrit un journal, ça prend la forme d'un journal-essai, ce quelques messages personnels. Vous le découvrez comment ?
1: Alors ça, ce texte-là, je l'ai découvert par une comédienne qui s'appelle Audrey Vernon, qui avait lu ce passage lors d'une émission d'un podcast, où il était question justement du lien entre les acteurs et le milieu de la finance, quoi. Et je me suis dit, ça fait du bien d'entendre cette parole-là, cet acteur-là qui n'a pas cherché à gagner forcément de l'argent, à être forcément vu, qui a fait des choses très underground, enfin qui est un rebelle, quoi, qui restait ce niveau d'exigence-là qu'il avait, quoi. Ça me fascine parce que je trouve ça de plus en plus difficile.
0: Mais c'est difficile au sens où c'est difficile à tenir.
1: Difficile à tenir, et qu'il n'y en a plus beaucoup, des acteurs comme ça. J'ai l'impression qu'il n'y en a plus. Ou alors, ils sont pas, on ne les voit pas.
0: Oui, peut-être précisément, non.
1: C'est ça qui est dommage.
0: Ça ne veut pas dire qu'ils n'existent pas.
1: Ouais. Mais c'est pour ça que j'ai envie d'être à leur côté, quoi.
0: Mais alors, lisons quelques messages personnels de Pierre Clémenti. Ça, c'est un texte qui est apparu, mais en Italie. C'est en 73.
1: En fait, je crois qu'il a été emprisonné en Italie pour une histoire de haschich.
0: Oui, c'est en 71 au cours d'un tournage, en effet.
1: Et en fait, il a profité de ces quelques mois en prison pour écrire ses mémoires, quoi. Où il parle, en fait, de toutes les étapes de sa vie, de son métier. Et parce que lui a été monté en idole, hein, grande figure du cinéma. Mais il a rejeté tout ça. Il a plus envie. La plupart des acteurs qui percent n'y résistent pas. Ils pénètrent dans l'Olympe. Ils prennent place au rang des demi-dieux. Ils croient eux-mêmes au mythe qui les déifie et qu'ils alimentent, qu'ils reconduisent par le spectacle de leur vie publicitaire. Ces idoles, je hais la chose et le mot, peuvent-elles susciter autre chose que des rêves de pacotille, des songes creux, désirs de luxe, d'ostentation, de vanité, de fric, qui intoxiquent les jeunes esprits bien plus gravement que toutes les drogues? Le voilà le véritable opium, qui détourne les énergies de la voix créatrice, qui assèche les cœurs, qui mobilise les forces vivantes vers l'objectif mesquin et négatif de la réussite individuelle. Je crois qu'il est beaucoup plus important, pour celui qui est acteur, de devenir un homme véritablement, d'apprendre dans la simplicité de la vie quotidienne à communiquer avec ses frères, d'aider par son travail à mettre en lumière la part du monde qui est vérité et non celle qui est toc, préfabriquée, illusion. L'acteur est le représentant de l'inconscient collectif. Son travail permet à chacun de prendre conscience de son bonheur ou de son malheur, de tenter de perpétuer l'un ou de faire cesser l'autre pour retrouver le sentier de la joie. Voilà. L'acteur peut être l'étincelle qui donne naissance à un foyer où chacun pourra puiser un peu de chaleur, d'énergie pour continuer son voyage. Je pense que l'art doit être au service du peuple et c'est pourquoi il me semble qu'il est inconciliable avec le statut de l'idole, qui est au-dessus du peuple, qui le domine et l'humilie, qui se fait servir par lui. Je vois l'artiste comme un ouvrier parmi les autres. Il doit accomplir sa tâche quotidienne de représenter les joies et les souffrances avec sérieux et humilité. Il doit aussi ne pas cesser de chercher, de développer son expérience et ses connaissances et ne pas s'arrêter surtout au but et aux moyens que lui donne le système. S'arrêter, c'est mourir.

0: Donc voilà, j'aime bien ce truc un peu déjà en 73, vous dites, hein, anti-système, quoi, dont on manque, je trouve, parmi les figures qui peuplent nos écrans.
1: Mais c'est aussi l'idée que ça donne. C'est beau cette idée-là que tu vois un acteur ou une actrice jouer dans un film et ça te donne du souffle pour poursuivre ton voyage, ton propre voyage.
0: Ouais.
1: Que c'est un relais d'élan.
0: Oui, voilà, qu'en fait, ça fait chambre.

0: Parce qu'en fait, Henri Michaud, moi, je lis beaucoup pour ses aphorismes, les poteaux d'angle et tout, ça m'aide beaucoup quand je suis un peu démoralisée, tout ça. Mais là, j'ai choisi un texte un peu compliqué.
1: Parce que
0: Je sais pas pourquoi, parce que j'aime bien les trucs un peu compliqués, peut-être. Je sais pas ce que je me dis. Oh, c'est très compliqué. Il est très compliqué, mais parce qu'il s'appelle Clown aussi et qu'il fait partie de l'espace du dedans. Je me dis, ça va avec le titre. Et j'avais envie d'avoir un extrait de poésie aussi, même si ici, après il y en aura, mais. Et il était un peu barré quand même lui aussi. Hein,
1: Henri Michaud, vous voulez dire?
0: Il s'est bien barré. Parfois, il y a des fulgurances comme ça, incroyables. Hein, il a des trucs incroyables. Hein. Un pour le clown.
1: Ouais.
0: Un jour bientôt peut-être, un jour j'arracherai l'ancre qui tient mon navire loin des mers. Avec la sorte de courage qu'il faut pour être rien et rien que rien, je lâcherai ce qui paraissait m'être indissolublement proche. Je le trancherai, je le renverserai, je le romprai, je le ferai dégringoler. D'un coup dégorgeant ma misérable pudeur, mes misérables combinaisons et enchaînements de fil en aiguille. Vidé de l'abcès d'être quelqu'un, je boirai à nouveau l'espace nourricier. À coup de ridicule, de déchéance. Qu'est-ce que c'est la déchéance? Par éclatement, par vide. Par une totale dissipation, dérision, purgation, j'expulserai de moi la forme qu'on croyait si bien attachée, composée, coordonnée, assortie à mon entourage et à mes semblables, si dignes mes semblables. Réduit à une humilité de catastrophe, à un nivellement parfait comme après une intense trouille. Ramené au-dessous de toute mesure, à mon rang réel, au rang infime que je ne sais quelle idée ambition m'avait fait déserter. Anéanti quant à la hauteur, quant à l'estime, perdu en un endroit lointain ou même pas, sans nom, sans identité. Clown, abattant dans la risée, dans le grotesque, dans l'esclaffement, le sens que contre toute lumière je m'étais fait de mon importance. Je plongerai, sans bourse, dans l'infini esprit sous-jacent, ouvert à tous, ouvert moi-même à une nouvelle et incroyable rosée, à force d'être nul et rat et risible.
1: Génial.
0: Alors là, on a enlevé tous les vêtements. Hein,
1: bah première. Ouais.
0: Ouais.
1: Mais ah du ouais, coup, c'est quand même pas très loin ce que vous disiez, ouais, de la dissolution, ouais, de disparaître, de jouer et disparaître, de... Quand il dit renoncer à l'abcès d'être quelqu'un,
0: ouais, ouais, ça c'est
1: vider
0: bien.
1: L'abcès quand même, ouais, vider l'abcès d'être quelqu'un, je boirai à nouveau, ouais, l'espace nourricier.
0: Ouais.
1: C'est un horizon
0: ouais,
1: intéressant en tout cas. Et c'est marrant que ça s'appelle clown.
0: Mais oui, le clown qui se défait là, de tous ses attributs quoi. J'adore Michaud. Pour moi, c'est on peut le lire tout le temps. À chaque fois, on trouve des.
1: Comment il s'est trouvé sur votre chemin, Henri Michaud?
0: J'ai découvert par le titre dans une librairie, Poteau d'angle. Ça me parlait bien, Poteau d'angle. Je me disais comment c'est possible. Et qu'un poteau face à un angle. Je dis bah ah. Alors j'ai ouvert et puis j'ai vu tous ces petits mantras là. Je me suis dit c'est des petits cailloux sur le chemin. Et après j'ai acheté tous les autres. Mais parce qu'il a des très beaux titres aussi, hein, lui, hein, l'espace du dedans, poteau d'angle. Qu'est-ce qu'il y a d'autre?
1: On a quelques minutes pour aller vers votre dernier choix qu'on a évoqué tout à l'heure rapidement. C'est Annie Lebrun. Vous avez choisi Ombre pour Ombre, oui, paru en 2004. Et ce sont des poèmes.
0: Oui, avec des jolis mantras aussi, hein.
1: Parce qu'on a parlé d'une œuvre plus théorique, ce qui n'a pas de prix.
0: Oui.
1: Mais là, c'est un recueil de poèmes, Ombre pour Ombre.
0: Ah oui, un jour, j'aimerais bien... Ah, c'est plus possible, là. Faire un dîner avec Annie Lebrun, Marie de Pucé.
1: Bah, c'est que des mortes.
0: Pierre Clémenti.
1: Que des morts.
0: Ah ouais, ce serait bien de faire un dîner avec eux.
1: C'est marrant parce que vous avez dit au début, Florence Larecaille, que vous organisiez certains coins de votre bibliothèque,
0: oui,
1: comme des plans de table,
0: oui,
1: pour des dîners.
0: Oui,
1: oui. Bah... Déjà, pour tester, vous pourriez juste leur faire passer la nuit côte à côte. Enfin, je veux dire, dans

0: Votre bibliothèque pour
1: Mais
0: voir si
1: oui,
0: ça roule.
1: mais là ils sont ensemble, là, c'est bien. On a fait le dîner là.
0: Alors, Annie Lebrun.
1: Ah, Annie Lebrun. Oh, regardez-moi ça. Il y a des fesses belles comme l'ombre des pierres sous les pieds brûlants de midi, furtivement. C'est magnifique. J'adore l'entendre parler. Il y a des archives radio de elle. C'est extraordinaire, quoi. Quelle chance vous avez eue. Et ce que je retiens de cette femme, c'est déjà la puissance de sa pensée et puis sa joie, quoi, son exaltation quand elle parle de tout, quoi. Voilà, elle me fascine aussi. Et j'étais très contente après de découvrir sa voix. Parce que moi, je suis quelqu'un que de radio. J'ai vécu sans écran du tout, du tout, du tout. Donc, en fait, les voix, pour moi, c'est.
0: Quand vous voulez dire que vous avez vécu sans écran, c'est-à-dire votre
1: J'avais pas de
0: adolescence, votre
1: télé.
0: enfance,
1: Ouais, j'avais
0: votre
1: pas de télé.
0: jeune âge
1: Ouais.
0: adulte.
1: Pour moi, c'est vraiment la radio, radio, radio, radio. Je suis tout le temps en radio. J'écoute tout le temps la radio.
0: Mais enfant aussi, vous écoutez la radio?
1: Ouais, tout le temps, les livres, les contes sur cassette. Ouais, c'est ça en fait la lecture. C'est ça,
0: Dans
1: ça y est, je m'en
0: l'enfance.
1: souviens, mais oui, en fait,
0: Mais
1: c'est
0: oui.
1: pas l'objet de livre,
0: C'est
1: c'est
0: la
1: les voix,
0: voix.
1: c'est les voix. Ouais, c'est ça, c'est les voix.
0: C'était déjà là le texte en fait.
1: C'était ça, c'était les contes de Grimm, c'était les contes de Perrault, mais voilà, en cassette. Même La Guerre des Étoiles, j'écoutais en audio, et c'est Dominique Paturel qui faisait le narrateur. Et une de mes premières fictions radio, parce que mes premiers cachets, je les ai faits
0: À la
1: à
0: radio.
1: la radio, à France Culture, avec Jean Couturier. Et ben, j'ai rencontré Dominique Paturel, et d'entendre sa voix, c'était incroyable, quoi. C'était pareil, j'étais dans l'histoire. Je suis entrée pas dans le livre, mais
0: Dans la voix.
1: dans la voix.
0: On lit le passage que vous avez choisi?
1: Oui. C'est le 9e cerne. Les maisons, les visages de ceux qu'il m'avait semblé aimer, les rues, les genoux des plus heureuses caresses fouettaient les vitres. Je me jetais à l'encontre de tout à la plus vive allure. Je voulais l'imprudence car les accidents arrivent si vite. Ce n'est pas vous qui me contredirez. Comme un chien qui croit reconnaître dans les miasmes des rues la piste qu'il cherche, la voiture erra, affolée, autour des bastions de l'amour. Les quelques lumières sourdes qui filtraient entre les pierres de ces édifices soigneusement construits par des architectes assermentés laissaient supposer que quelque part, au fond de l'emboîtage, dans les cours intérieures, faute d'oxygène, le feu existait, mais couvait sous la cendre. Pourquoi ces pierres? Pourquoi cette cendre? L'amour était donc une propriété privée comme le reste, et donc terni du reflet de ses limites comme le reste. Ici même, je vous ordonne d'éclater de rire. Après, vous respirerez mieux. Il faut dénouer vos nerfs. Notre tête-à-tête n'est pas terminé. Vous aurez encore besoin de force, mais pour l'instant, accordez-moi que toute flamme sous une cloche de verre meurt d'elle-même. C'est une question de temps. Le labyrinthe de glace était général. Au hasard de ses détours, la vie se faisait en catimini de dupes, dans une grossière illusion d'optique qui donnait évidemment, à qui voulait bien regarder d'une certaine façon, la notion d'infini. Je décidai de n'être ni exclu, ni esclave d'un système de propriété qui me paraissait être en continuelle discordance avec les bruits du cœur. À un feu rouge, je sautai du taxi et courus vers les bas-fonds de la ville. Les grandes souffleries des abris artificiels fonctionnaient bien, trop sans doute, car les femmes éprouvaient encore le besoin d'accentuer leur pâleur naturelle, de maquiller leur regard, les hommes de bander leur corps de poignées de force. Me sentant progressivement étouffée, malgré les fréquents et rapides déplacements d'air, je partais à la recherche du vent mêlé des tempêtes lunaires, du vent irréductible, par suite de ces insondables plongées dans l'océan, du vent salé qui embrase instantanément du plus petit doigt de pied à la pointe des cheveux de l'esprit. À l'air libre seulement, je compris que je me révoltais contre le capital de la vie intérieure, que j'étais arrivée au point où l'on choisit d'être nanti ou affamé, ce que vous n'étiez pas encore, ce que je n'étais pas encore. Tout ce qui était encore et toujours dans l'ombre devenait ma tentation permanente. Impatiente et résolue, patiente et affamée, je commençais à briser centimètre par centimètre les miroirs du labyrinthe. J'ai parlé sans éclat de voix, mon cheminement ne fut pas sans éclat de verre. J'adore ce texte. C'est ça y est, c'est l'aventure, c'est la joie, c'est l'amour, c'est voilà, elle est dans ce taxi, puis elle part à l'aventure, la grande aventure de l'amour.
0: C'est génial, c'est terminé votre déballage de texte. Florence Barécaille par ça.
1: Bah oui.
0: Ouais.
1: Dans cette belle exaltation. Ah, ça y est, je vois plus. Il faut les lunettes. J'ai parlé sans éclat de voix, mon cheminement ne fut pas sans éclat de verre. Mais oui. C'est dans le film de... C'est pas dans le film de Fellini, là. Quand elle est dans la fontaine, là. Et Marcello, il dit... Il n'y a pas de paradis sur Terre, il n'y a que des éclats.
0: Quand on a compris ça, on est bon pour la vie, non?
1: En effet, pour repartir à l'aventure.
0: Merci beaucoup, Florence Barécaille, d'avoir ouvert votre bibliothèque pour le Book Club.
1: Merci à vous.
0: La pile de livres à lire en japonais, c'est Tsundoku.
1: Ah, Tsundoku. Ça, j'adore ce mot.
0: Vous m'accompagnez?
1: Je vous accompagne parce que je cherchais mon fils qui est juste en face chez le voisin. Qui vous adore. Qui vous suit.
0: Votre fils?
1: Mon fils est chez le voisin, oui.
0: Mais votre fils nous adore, c'est bizarre.
1: Non, pas...
0: Ah
1: non,
0: ouais.
1: Non, mon fils est
0: trop tôt.
1: Ouais. Ah ouais, non. C'est mon voisin Nathan. Mon voisin Nathan,
0: il est trop bien ce petit coin.
1: Il est super bien.
0: Pourquoi vous n'êtes pas venu avant?
1: Il y a un champ de côté. Nathan,
0: Nathan,
1: je te présente Marie.
0: Bonjour Nathan, je suis Marie.
2: Bonjour Marie.
0: Enchantée. Voilà, il paraît qu'il fallait venir vous saluer avant de partir.
2: Ah bon, bah très bien, c'est fait. Bon, il mange, il se pense.
1: Hein. Ouais,
0: bah oui.
1: On fait exprès.
2: Bon, tu cherches quelque chose?
1: Je cherche mon fils.
0: Un enfant?
2: Ah, mince.
0: On veut être sûr que cet enfant revient.
2: Cet enfant, il revient.
1: Ok, il a fait ses devoirs?
2: J'en sais rien, je l'ai mis dans un coin. Il m'a dit, j'ai des devoirs à faire. Je lui ai dit, tiens, mets-toi là, j'ai une table.
1: Ah, vous n'avez pas discuté?
2: Une chaise. Ah non, non.
1: Pas du tout.
0: À la table de son aujourd'hui, c'était Christophe Papon. Et à la réalisation, c'était Vivien Demeyer. Et pour réécouter tous les choix, Nathan, de Florence Barécaille, il faut se rendre sur franceculture.fr.
2: Je sais ça.
0: Et c'est dans cet endroit, vous le savez, donc disons-le aux autres, qu'on peut trouver tous nos portraits de bibliothèque.
2: C'est vous qui faites l'interview à chaque fois?
0: C'est moi qui fais l'interview à chaque fois. Et on peut donc remercier ensemble, Nathan, toute l'équipe du Book Club. Est-ce qu'on a tout ce qu'il faut pour ce générique fin? Il est plus que... Voilà, oh, vraiment, c'est le meilleur.
1: Dans le générique. Bah, c'est incroyable.
0: On va vous laisser dans le générique.
2: Je vous fais grand-chose.
1: Reste dans le générique, Nathan.
2: Je
1: ne
2: vais pas garder Paul.
0: À bientôt.
2: Bon, ben, quand vous voulez.
0: Allez, je monte sur mon vélo.
2: Allez, rentrez bien.
0: À bientôt.
1: Bon retour.
0: Merci beaucoup.
1: Merci, hein.
0: Je reviens vraiment. Bisous.
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7: LSD, la série documentaire. Voilà une question qui ne se posait pas il y a 3 ou 4 décennies sous nos latitudes, celle de l'eau. LSD enquête cette semaine sur l'eau, celle qui coule ou pas du robinet, inquiète le monde agricole et des citoyens de plus en plus nombreux, indispensable à la survie, elle vient à manquer et devient objet politique à part entière. La guerre de l'eau, une série signée Rémi Libowski-Douat et réalisée par Yaël Mandelbaum.
8: Vittel, cité vosgienne de 4500 habitants, Vittel est une des grandes cités thermales de France et même d'Europe. Chaque année, 40 000 wagons transitent par cette gare installée directement derrière l'usine d'embouteillage.
9: La guerre de l'eau, Rémi Libowski-Douat, Yaël Mandelbaum.
8: Chaque jour, dès l'aube, les bouteilles vides, neuves ou même usagées, sont ainsi déchargées de quelques centaines de wagons et de plus de 50 camions. La manipulation s'arrête d'ailleurs à ce stade, le reste est confié, bien entendu, aux machines.
9: Mettre l'eau en bouteille.
8: Bien sûr, là encore, le coup de main est indispensable, mais un jour viendra où lui aussi sombrera dans l'inutilité.
10: Bonjour. Je me demandais, l'hôtel Splendide là qui est là, il est ouvert ou il est fermé?
11: C'est une annexe de l'hôpital.
10: Ouais.
11: Ils sont en train de fermer, quoi. Il y a quasiment très bien.
10: Ah ouais. Parce que des vestiges du thermalisme.
11: Ouais, c'est les années 30. C'est un hôtel Art déco. Ouais. Et l'hôpital qui est un peu plus haut, c'est aussi un hôtel. Enfin, Vittel, c'est que des hôtels, en fait. Ouais. En ruine pour la plupart. 1912.
10: Ah ouais.
9: Cet homme, ouais. C'est Bernard Schmitt. Ouais, il est médecin à la retraite et porte-parole du collectif O88, une association qui lutte pour la préservation de l'eau à Vittel. Il habite en plein centre-ville. C'est un joli pavillon de 1910, témoin dans la finesse de son architecture d'une époque révolue. Pour comprendre ce qui se joue ici, il faut remonter un peu le temps. À la fin du 19e siècle, le thermalisme est en plein essor. La famille Boulounier obtient l'autorisation gouvernementale d'exploiter la source locale et fonde l'établissement thermal de Vittel. L'architecte Charles Garnier, celui de l'Opéra de Paris, réalise de grands édifices prestigieux. Un casino, les thermes, le Grand Hôtel, il y a aussi un hippodrome, une piscine olympique. Pour une si petite ville, c'est le faste. Même la gare est d'un style néoclassique impressionnant. Elle possède des colonnes doriques et un prestigieux mobilier art déco. Mais aujourd'hui, les trains directs qui transportaient un flot de touristes depuis Marseille, Paris ou Bruxelles n'existent plus depuis longtemps. Même le TER ne s'y arrête plus. Le tourisme s'est effondré et les seuls trains que l'on peut voir sont ceux qui chaque jour sortent de l'usine Nestlé Waters, propriétaire de l'ancienne Société des Eaux depuis 1992. Et aujourd'hui, l'impensable se produit. Vittel, ville d'eau, a soif. Bernard Schmitt, on est ici dans une ville d'eau, et pourtant la sécheresse a frappé durement. Je crois qu'on a même dit que c'était la pire sécheresse depuis 1959, en 2022, donc une sécheresse considérable.
11: On vit les sécheresses depuis un certain temps. Même si les gens le voient pas, parce que c'est assez insidieux en fait. On a un changement climatique qui transfère les pluies de l'automne-hiver vers le printemps-été. Donc les gens ont l'impression qu'il pleut toujours autant, ce qui est pas faux. Quand on regarde en millimètres, globalement, il n'y a pas de diminution de la pluviométrie. Mais il y a changement de la période, et il pleut de plus en plus à des périodes où la végétation est réveillée. Et donc, au lieu de recharger les nappes, l'eau qui tombe, elle part en évapotranspiration. Donc, dès qu'il pleut, les gens que je croise en ville me disent « Ben alors, vous êtes content, les nappes se rechargent ?» Ben, pas forcément, quoi. Moi, je fais du jardin, on n'y arrive pas. C'est rien qu'en face, vous avez un pin là qui est complètement mort, donc tout ce qui est résineux avec des racines superficielles, ils sont plus irrigués parce que voilà. Donc tout ce qui est sapin est en train de mourir et les Hauts-de-Vosges vont se dépeupler aussi, quoi. Pour ça, deux raisons, on n'est pas complètement obtus. Il y a d'une part le changement climatique, mais de surcroît, On s'aperçoit que les prélèvements de Nesté majorent évidemment la sécheresse des ruisseaux, des zones humides, etc.
9: Vingt-sept communes des Vosges ont été reconnues en état de catastrophe naturelle suite à la sécheresse de 2022. Et Vittel est sur la liste. Les ruisseaux sont à sec, le sol est dur et craquelé, et la préfecture du département prend des mesures de restriction. On ne remplit plus ses piscines, les pelouses et espaces verts ne seront plus arrosés que la nuit, les voitures ne seront pas lavées. Quant aux jardins potagers, ils seront arrosés par récupération des eaux de toiture, mais comme il ne pleut plus, ils resteront à sec. Et les contrevenants s'exposent à des amendes pouvant aller jusqu'à 3000 euros. Et la préfecture de rappeler, dans un communiqué, je cite, « que l'eau est un bien commun dont il appartient à chacun de préserver la ressource ». Je demande donc à Bernard Schmitt si les restrictions ont aussi concerné Nestlé Waters.
11: Il était prévu, parce que bien sûr, il y a un comité ressources en eau aujourd'hui qui existe, auquel on se rend régulièrement. Le préfet s'était engagé pour la première fois de l'histoire à engager des restrictions d'eau pour les prélèvements de Nestlé si la sécheresse s'était produite cet été, enfin l'été 2023, ce qui n'a pas été le cas en l'occurrence. Même chose à Volvic, hein. On avait interpellé à l'époque la ministre de la Transition écologique qui avait été surprise que les restrictions touchaient les citoyens, voire quelques entreprises, mais pas les préleveurs d'eau. Donc elle s'était engagée à l'époque à ce qu'il y ait des arrêtés sécheresse, y compris pour l'industrie de l'eau.
12: Il n'y a pas eu de restrictions pour Nestlé de quelque manière que
11: non,
12: ce soit.
11: Non, non. Et si on veut faire une connexion qui est compliquée, mais c'est que en échange... Et toujours sur le principe constitutionnel de la liberté d'entreprendre, en échange, puisqu'il risquait d'y avoir des restrictions en été, c'est-à-dire du 1er juillet au 31 décembre, la préfecture accordait des augmentations de prélèvements en période hivernale. Vous voyez, on est un peu dans le cas des bassines. Quand il pleut, on prélève beaucoup, puis après, on se calme. L'été 2022, on était en situation de sécheresse, sécheresse estivale, puis en hiver, une sécheresse hivernale. Et malgré tout, Nestlé a continué à pomper pour se trouver, comme disent les salariés, sur le sable au mois de mai. Donc c'est pas très raisonnable. Nestlé a pris tout ce qu'il pouvait prendre. Hein. Et c'est ce qui s'est passé avec la fameuse affaire de l'eau qu'on appelle Épar, qui s'est trouvée en rupture d'approvisionnement. C'est que dès le mois de janvier 2023 de cette année, on le sait par des salariés de l'usine, le directeur partant, le directeur de Nestlé partant de Vittel, avait demandé qu'on fasse des surstocks sur palette. Donc il y a eu un excès de pompage qui a produit l'arrêt des prélèvements de 60% départ au mois de mai 2023.
12: Alors en arguant que les conditions climatiques oui. exigeaient d'arrêter ces forages. Hein. C'est ce qu'a dit Nestlé dans un communiqué.
11: C'est le communiqué, voilà. Alors, c'est sans doute vrai, on ne remet pas en cause, mais moi je dis carrément que c'est un peu artificiel cette rupture d'approvisionnement, ce qui permet à Nestlé de mettre en place une charrette de 171 salariés. Et bien évidemment, les pluies actuelles rechargent cette nappe qui est très superficielle, donc très vulnérable, hein, mais les 171 emplois sont actés, on ne reviendra pas en arrière. Donc vous voyez que qu'on prélève beaucoup ou qu'on prélève peu, on réduit l'emploi, mais c'est un prétexte.
13: Oui, c'est Rémi Dibeuf qui passe. On est devant la porte de la CGT.
14: Ok, j'arrive. 30 secondes. J'arrive.
13: A tout de suite.
15: Je m'appelle Stéphane Cachet, secrétaire du syndicat CGT de Nestlé Waters Vosges. Notre syndicat est majoritaire hein, dans l'entreprise. Donc moi, je suis opérateur de ligne. On va dire que je suis ouvrier. Donc c'est nous qui sommes sur les lignes de production pour faire tourner les lignes et produire nos bouteilles. Donc en 1995, je suis rentré dans l'entreprise, hein, j'avais 19 ans. J'étais plusieurs années de CDD, parce qu'à l'époque, il y avait beaucoup de CDD. Hein, on montait jusqu'à quasiment 300-350 CDD en période d'été. Et j'ai été embauché le 2 mai 2000. Moi, je suis né à Vittel. Je suis né en 76, je suis un des derniers nés à Vittel, hein, parce qu'après la maternité a fermé. Donc on est très attaché à notre territoire. Comme beaucoup de salariés, mon papa travaillait à l'usine aussi à Vittel. Donc on a vraiment cette marque Vittel et Contrex et Épar dans l'ADN, hein, parce qu'on est beaucoup voilà d'enfants du territoire, avec très peu de personnes qui viennent de l'extérieur. Et cette dynamique liée au marché de l'eau au début des années 2000 faisait que tous les jeunes comme moi restaient sur le territoire.
12: À l'époque de votre père, il y avait grosso modo 4000 salariés.
15: Entre Vittel et Contrex, oui, dans les années 70-80, c'était à peu près 4000 salariés. Ouais.
12: Et quand vous rentrez dans l'entreprise, il y en a 2000 ?
15: Alors à peu près au début des années 2000, oui, je dirais à peu près 1700-1800 salariés. Chose importante, quand on rentrait dans l'entreprise, c'était un peu comme quelqu'un qui était fonctionnaire, qui rentrait, qui disait « ça y est, j'ai signé mon CDI ». Je vais faire toute ma carrière à Vittel, sauf si j'ai d'autres projets. C'était vraiment dire, ça y est, j'ai mon CDI, je ne crains plus rien.
12: Et aujourd'hui, il y a un peu plus de 700 salariés ici sur le site. 4000, 2000, 700.
15: La modernisation de l'outil industriel fait que moi, quand je suis rentré sur une ligne de production en 95, on était à peu près 8 à 9 salariés, un technicien de maintenance par ligne, un chef par ligne. Maintenant, une ligne de production, en gros, c'est 4 personnes. De par l'augmentation des cadences aussi. Dans les années 2000, une ligne de production produisait à peu près 30 000 bouteilleurs. Sur les petits formats, on peut monter jusqu'à 60 000, 65 000. Et sur les lignes 1,5 litre, maintenant quasiment à 40 000, 45 000.
9: Comme l'explique Stéphane Cachet, le nombre de salariés à Vittel est en chute libre. Alors pour comprendre ce qui s'est passé, il faut remonter un peu en arrière. Alors qu'une poignée de Vittellois engagés se mobilisent contre l'exploitation des nappes par les industriels, un documentaire diffusé par la chaîne allemande ZDF fait grand bruit. Nous sommes en 2018. Dans ce film, le directeur de l'usine de Contrexéville reconnaît face caméra, je cite, « Nous prélevons davantage que ne le permet l'alimentation naturelle du système. Chaque année, la nappe GTI est en déficit et cela fait 30 ans que ça dure. » Dans un communiqué de presse, Nestlé tente de corriger le tir, je cite encore, « Pour l'instant, l'approvisionnement en eau n'est en aucun cas menacé à Vittel. D'ici à 2050, cependant, il pourrait y avoir une pénurie si aucune solution n'est trouvée pour combler le déficit. » 3 ans plus tard, un documentaire intitulé « La grande soif des multinationales » enfonce le clou. Outre Rhin, l'émoi est considérable et Nestlé est contraint de quitter les marchés allemands et autrichiens à l'été 2022. Un coup dur pour les salariés qui perdent 18% de la production.
15: Donc derrière, ça a été aussi un choix. Nestlé est là pour faire de la valeur, du business. Et donc sur le marché allemand, en fait, on était déficitaire depuis un certain nombre d'années. Donc il y a eu plusieurs, on va dire, raisons. La problématique de ressources en eau et des attaques en Allemagne par rapport à ça. Et aussi du fait que nous étions déficitaires en Allemagne. Donc l'annonce pour l'Allemagne a été faite début février 2022. Donc tout de suite, on est conscient que quand on perd 18% des volumes, forcément, il va y avoir une réorganisation. Donc la direction nous annonce qu'on connaîtra l'impact social de cet arrêt du marché allemand avant l'été 2022. Donc on attend, on arrive au mois de juin 2022, on relance la direction, dire quand est-ce qu'on va avoir un CSE pour présenter les conséquences sociales. Toujours rien. Et au mois de mai 2023, la direction annonce problème sur 2 forages épars et ils décident de suspendre temporairement ces 2 forages épars qui représentent 60% des volumes d'épars. Et là, ça s'enchaîne, un plan de sauvegarde de l'emploi avec une suppression de 206 postes, mais avec 171 départs volontaires. C'est lié aux conditions climatiques. Comme malheureusement c'est déjà arrivé, j'ai appris qu'en 2019, Luchon avait arrêté...
12: Dans les Pyrénées, avait arrêté
15: sa marque d'eau par rapport à ce qu'on appelle des déviations, en fait, dans la composition de l'eau, liées, en fait, au changement climatique, où on peut avoir de très fortes pluies et aussi de très fortes périodes de sécheresse. Ce qui fait que sur Épar, qui est une nappe à fleur de terre, contrairement à d'autres nappes que nous avons qui sont à 150 mètres de profondeur, forcément ces nappes-là sont plus fragiles par rapport à ce changement climatique.

0: à gauche. Alors, donc, on venait du champignon avec un copain de ma fille.
1: Christiane Mathis.
0: Et là, arrivé par là, il a vu une grosse montagne.
1: Enseignante à la
0: retraite. Il a dit, tiens, je vais grimper sur la montagne. Sauf qu'en redescendant, il est dégringolé. Puis il a dit, mais ça, sous les pieds, ça craque. Puis c'est partait comme...

0: comme ça dans tous les sens. Et c'était des millions de bouteilles avec les petites caisses en plastique. Vous voyez, de l'époque, bleu et rouge, là. Tiens, là-bas. Vous voyez ? Là-bas.
1: On arrive à proximité d'un talus qui est considérable. Il doit faire une cinquantaine de mètres de large.
0: Oui.
1: 6 mètres de hauteur.
0: Oui. Ça part de là-bas et ça va jusque là-bas. Hein. Il y a les arbres qui ont poussé dessus. Imaginez-vous. Hein. Ce n'est fait que de bouteilles, regardez. On les voit là. Donc à l'époque, ils ont mis de la terre pour camoufler. Vous voyez là ? Tout ça, c'est de la bouteille.
1: Composé que de plastique.
0: Oui, c'est ça.
1: C'est recouvert par un tapis de feuilles mortes.
0: Voilà.
1: On va descendre. Comment vous avez réagi quand vous avez trouvé cet endroit ?
0: Donc, je suis allée voir le maire. J'ai été amener les bouteilles à la mairie. J'ai mis sur son bureau. J'ai dit, voilà, ce qui se passe et tout. Il m'a dit, on va aller la vider. Mais j'ai dit, vous n'imaginez pas ce que c'est, quoi. C'est énorme. Donc, finalement, on s'est renseigné. C'était un terrain privé, Société des Eaux. Donc, on ne pouvait rien faire. Donc, moi, j'ai travaillé à la Société des Eaux dans les années 70.
1: Quand c'était pas encore Nestlé.
0: Quand c'était pas encore Nestlé. Et ça marchait nickel. Hein. Alors, c'était le début des bouteilles plastiques. Mais là, le site là, c'est des bouteilles qui datent des années 60. C'est-à-dire, ça doit être des bouteilles d'un plastique qu'on ne pouvait pas utiliser. Il est tout vert foncé. Je pense que c'est des essais.
1: C'est des essais.
0: Oui. Parce qu'on ne faisait pas encore des bouteilles plastiques à l'époque, puisque ça n'a commencé qu'en 72, par là, où ils ont eu leur première machine. Moi, je les ai vues, hein, à l'époque, quand j'y étais. J'ai vu les premières machines. Voilà. Je ne viens pas ici tous les jours. Hein.
1: Ben, alors, voilà. Une fois que cette décharge sauvage a été révélée, on a su qu'il y en avait d'autres ?
0: Oui, sous les terrains des paysans, dans les villages.
1: Vous savez combien il y en a des décharges comme ça ?
0: Il y en a 9. Oui, oui. Donc ils ont commencé par mettre des pelleteuses, fouiller, et ils ont vu que la plupart des terrains sont. Il y a 3 mètres de plastique dessous, quoi.
1: Vous avez découvert cette décharge après 2010, 2011.
0: Ouais, par là, ouais.
1: On est en 2024, mm-hmm. Et il ne s'est rien passé.
0: Non. Bah, peut-être qu'ils sont venus enlever un petit peu là. Je ne sais pas. J'ai vu qu'il y avait une saignée dans le bois. Est-ce que c'est eux qui l'ont faite ? Je ne sais pas. Et donc, voilà quoi.
1: Comment vous vivez la présence de Nestlé sur votre ville ?
0: Oh ben, dans le temps, ça ne me gênait pas. Mais maintenant, ça commence à être un peu chaud, quoi. Le fait qu'ils vident la nappe, qu'ils s'en fichent. Évidemment. Hein. La nappe, loulou. Hein. C'est fou, quoi.
1: Renseignement pris auprès de Nestlé, il y a bien 9 décharges sauvages de plastique autour de Vittel. Et que compte faire la multinationale pour y remédier ? On me répond par écrit depuis le siège de Nestlé France à Issy-les-Moulineaux. 5 de ces sites seraient, je cite, « superficiels » et auraient déjà fait l'objet d'un nettoyage. 4 sont réellement composés de plastique enfoui, l'un aurait été déjà nettoyé par Nestlé, et 3 sites semblent encore poser problème. Ces dépôts présentent, je cite, « une configuration plus complexe, des analyses environnementales plus poussées sont menées par des entreprises externes spécialisées ». Mais en résumé, ces décharges sont connues et identifiées depuis 2010, et en 2024, les décharges les plus polluantes sont encore là.
2: Alors c'est pas simple, on a bien conscience que le marché de l'eau a été, alors dans les années 2000, c'était très florissant, hein. On sent bien que voilà, ce marché, on va dire, est en danger, hein, de par la problématique ressources en eau, de la partie plastique. Donc derrière, pour nous salariés, bah voilà, on a beaucoup d'inquiétudes. Donc bah on essaye de faire de notre mieux pour défendre ça, de faire des fois des propositions à la direction. Le problème c'est que notre direction depuis notamment depuis que Nestlé vraiment à la main mise sur le groupe a racheté, j'ai un doute, c'est plus 92 ou 95 qu'a racheté est majoritaire sur Vittel. On sent plus ces innovations. Pour exemple, on vient de lancer la bonbonne Vittel, hein, en 6 litres, tous nos concurrents, ça fait 3 ans, 4 ans que c'est sur le marché. Donc on est plus dans une politique de suivisme que d'innovation. Donc cette politique de suivisme nous fait beaucoup de mal aussi dans un marché qui est déjà très compliqué. Parce que moi, je prends toujours l'exemple, voilà, mon papa travaillait à Vittel, j'ai eu de la chance d'avoir un CDI à Vittel, je suis resté à Vittel. Par contre, mes enfants, voilà, j'ai deux beaux enfants, ils ne trouveront pas de boulot sur Vittel et voilà, il y a un Paris puis un Bruxelles, quoi.
1: Comment ils voient tout ça, vos enfants?
2: Ils sont en plus dans la génération où ils consomment pas forcément d'eau en bouteille, mais comme je leur dis, quand on parle du débat écologique, oui, le plastique, il faut le raisonner, mais je trouve qu'on stigmatise trop l'eau en bouteille par rapport au plastique, par rapport à d'autres produits agroalimentaires qui peut ne pas être mis dans du plastique. Donc derrière, il y a un paradoxe un peu chez ces personnes qui boycottent l'eau en plastique, mais qui derrière, dans leur consommation de tous les jours, consomment beaucoup de plastique, et cela, ils pourraient l'éviter.
3: L'envol de l'industrie de l'eau, c'est grâce au plastique, et c'est grâce à Vittel, puisque c'est Vittel où on a mis pour la première fois de l'eau dans des bouteilles plastiques. Quand Air France dit à Vittel, dans les avions, c'est une catastrophe, les petits cars Vittel en verre, ils pètent, les gens se coupent, ils ont l'idée de dire, on va faire comme le sueur, on va mettre, qui met l'huile et le vinaigre dans des bouteilles en PVC, on va monter de la plasturgie. Mais ils ont pas assez d'argent. C'est pour ça qu'ils font appel à Nestlé, qui vient monter l'usine de plasturgie. D'accord? Et après, c'est l'emballement. On est dans les années 68, 69, ça va permettre la diffusion urbi et orbi de la bouteille de Vittel ou autre, bien sûr, parce que tout le monde va s'y mettre. Et puis les supermarchés, c'est ça qui est vachement important. Il était impossible de se prendre deux caisses de bouteilles en verre d'eau de Vittel au supermarché. Là, avec des bouteilles plastiques, le Cali, tout ça est possible. L'ancien PDG en était très fier, voire 50 ans après, c'est un fiasco. En réalité, on pollue l'humanité. Enfin, je vous fais pas des dessins sur les pollutions maritimes, etc. Donc, pour toutes ces raisons-là, il faudrait s'arrêter. Mais je crois qu'on va pas s'arrêter. Donc, notre objectif, nous, en tant que collectif à court terme, c'est d'accélérer le mouvement. La nappe la plus profonde, qui s'appelle la nappe des grès des GTI, elle devrait être en équilibre depuis longtemps. La clé, la commission locale de l'eau a été mise en place en 2009 pour régler ce problème-là. On est seulement en train de le régler maintenant, 2009-2023, et on nous dit que l'équilibre de la nappe, mais c'est pas un bon équilibre, c'est l'équilibre au plus bas, c'est 2027.
1: Sachant qu'elle est menacée depuis 1970.
3: Oui, exactement ça. Vous dites qu'on rêve, quoi, par moment. Parce que les années de plein cagnard que moi je vivrai pas, mais qui, dans 20 ans, 30 ans, on aura besoin des ressources profondes. Et comme on aura effondré les nappes les plus profondes, on sera incapable de les utiliser. Donc ça, je veux dire, c'est pour nous notre vrai objectif de court terme. C'est d'accélérer le mouvement. Mais pour ça, il faut qu'on soit capable de connaître le modèle hydrogéologique pour savoir qu'est-ce que réellement on peut prélever sans perturber le renouvellement des nappes, etc. Donc ça, c'est compliqué. On voit bien que là-dessus, que l'État traîne les pieds. Ce qui fait qu'il faut compter sur la modération et la sagesse de Nestlé pour qu'on épargne l'eau. Tout est opaque, en réalité. Moi, ce que je veux dire, c'est que l'État, déjà, a abandonné tout son système de mesures à Nestlé. L'État n'est pas en situation directe de contrôler. L'État dispose de très peu de piézomètres. Donc les piézomètres censés mesurer la pression permettent d'estimer le niveau d'eau des nappes ou en fort. Ça, pour moi, c'est une donnée objective. J'ai travaillé sur la base de données ADES. C'est une base de données qui répertorie tous les piézomètres publics. Alors j'ai pas travaillé tout seul, je serais incapable de faire ça, c'est pas du tout mon métier, mais j'ai travaillé avec une hydrogéologue, et elle était effarée, elle a dit mais je n'ai jamais vu un territoire aussi important avec l'industrie de l'eau qui ne possède pas de piézomètre public. Et donc elle m'a dit l'État a abandonné les nappes d'eau à Nestlé.

Nestlé, de son côté, revendique 16 piézomètres au total, répartis dans les différents aquifères exploités sur le territoire de Vittel, afin de veiller à l'état des nappes. De son côté, l'État ne possède qu'un seul de ces outils de mesure. La conséquence évidente, c'est qu'il faut s'en remettre à l'industriel pour connaître les volumes prélevés. C'est donc une affaire de confiance. Et c'est juste

0: justement ce qui fait défaut selon les associations écologistes locales. Selon une enquête de la cellule d'investigation de Radio France et du Monde, Nestlé et d'autres industriels du secteur ont sciemment menti aux consommateurs en ayant recours à des systèmes de purification de l'eau, ce qui est absolument interdit. Les eaux minérales sont réputées pures et ne doivent à ce titre subir aucun traitement. Le scandale a éclaté en janvier 2024 et ce n'est pas vraiment de nature à restaurer la confiance.
1: Mais j'aurais pas cru ça. En arrivant ici, encore une fois, moi je venais en vacances chez mes beaux-parents, la ville est superbe. J'avais lu un bouquin de Marc Ferraud en 2004 peut-être, qui s'appelait « Le livre noir du colonialisme ». Bon, il expliquait que les multinationales étaient les nouvelles structures néocoloniales qui, après avoir fait leur fortune par la colonisation en Afrique, en Asie, en Amérique du Sud, colonisaient les États mandataires au départ. Et je me suis aperçu qu'on était dans cette situation-là et qu'en fait, sur Vittel, je pense que c'est un peu pareil à Volvic pour en discuter avec les copains, mais c'est un peu différent. Parce que aujourd'hui, Danone, c'est pas la même entreprise que Nestlé, malgré tout. Il y a une trace du paternalisme, il y a des choses comme ça. Nestlé, absolument pas. Nestlé, quand ils sont arrivés ici, ils ont importé des cadres. On fait pas confiance au local. Hein. Puis c'est mieux si on parle anglais. Hein. Ils ont importé des cadres, on les appelle les nouveaux Vittelois.
0: Nestlé Waters.
1: Hein, il y a qu'à voir. Hein. Tous les lieux ont été débaptisés pour être renommés avec des sigles incompréhensibles.
0: Hein, quel lieu, quel sigle?
1: Alors vous avez par exemple un grand rond-point entre Vittel et Contrexéville. Quand vous quittez Vittel, vous prenez une 4-voie, et puis vous avez un grand rond-point là. Hein. Et il y a une grosse affiche dans ce rond-point, c'est marqué BRE. Personne ne sait ce que ça veut dire. Et les gens disent, bon ben, à l'époque des Gilets jaunes par exemple, rendez-vous au Breu. D'accord? Et si vous regardez les quais d'embarquement, vous avez Nord Nomp 22-4. Tout ça, on a plus l'impression d'être chez nous. Donc il y a une volonté de déculturation. On parlait de colonialisme, ben, l'État il est colonisé par les grandes multinationales qui voient leur intérêt immédiat. Et nous, on voit bien, il y a un des anciens préfets là qu'on a connu. Quand il est arrivé, il avait fait une déclaration à son staff. Il se trouve qu'on connaît des gens. Hein, et il avait dit, si je règle le problème de Nestlé, je suis nommé préfet de région. Vous voyez un peu? Si je règle le problème de Nestlé, je suis nommé préfet de région.
0: Ça veut dire quoi, régler le problème de Nestlé?
1: Eh ben, c'est trouver une solution pour que Nestlé n'ait pas à diminuer sa production. D'accord? C'est le pipeline.
0: Le pipeline, comme on dit à Vittel, ou le pipeline en bon anglais. C'est la trouvaille du préfet des Vosges en 2016 pour permettre la continuité de l'activité industrielle. L'idée, c'était d'acheminer dans un tuyau jusqu'à Vittel une eau puisée à 25 km de là pour que Nestlé puisse continuer de puiser dans les nappes.
2: Jean-Marie Chevrier, c'est une...
0: Et cette histoire-là est aussi celle d'une victoire populaire puisque la mobilisation a été telle que le projet a finalement été abandonné. Pour bien comprendre l'histoire, je me rends à Valfroicourt. C'est de ce petit village que devait partir l'ouvrage. Je rencontre Jean-Marie et Edith Chevrier, agriculteurs et sages-femmes en retraite. Ils se sont mobilisés à leur manière et lancés dans un improbable bras de fer avec l'État et Nestlé. Quand j'entre chez eux, ils m'expliquent d'abord qu'ils n'en étaient pas à leur coup d'essai en matière d'engagement sur la question de l'eau.
3: Avec mon épouse, on a déjà eu des antécédents par rapport à l'eau. Quand le syndicat des eaux a été créé dans les années 70, on a été approvisionné, notre commune a été une des premières à être alimentée. Et puis une fois que tout le réseau a été terminé sur les 25 communes, comme les gens n'avaient pas l'habitude d'avoir tous l'eau au robinet, et puis qu'il y avait une installation à payer pour financer les travaux réalisés, donc le syndicat à l'époque avait trouvé l'astuce de demander aux municipalités de fermer leurs fontaines et de les vendre.
0: Mais ça, les chevriers, ça ne leur plaît pas du tout.
3: Tu dis, on va quand même pas les laisser faire ça comme ça, sans rien dire. Et la veille de la vente, on va retrouver un jeune couple qui habite un peu plus loin que chez nous le soir après manger, puis on leur dit, voilà ce qui se passe demain, est-ce que vous seriez d'accord avec nous de faire quelque chose? Si pas quoi, on arrête là d'une fontaine, on les empêche pour marquer, dire, on fait des banderoles, qu'on n'est pas d'accord pour signifier le truc. Ok, ils étaient d'accord avec nous, il leur restait des rouleaux de tapisserie et compagnie, ils avaient le crayon au feutre, des gamins pour faire les... Donc on s'est mis à quatre pattes dans la cuisine et puis on a fait les banderoles.
0: Plus tard dans la nuit, ces banderoles seront déployées sur la fameuse fontaine et dès le lendemain, le couple se rend chez le maire afin de revendiquer l'action. Beau joueur, le maire met à leur disposition le crieur du village.
3: Donc voilà, l'autre, il savait jouer du... il a fait un roulement de tambour et puis on a pris la parole.
0: Pour expliquer... pourquoi il faut conserver cette fontaine? La majorité se joint à eux et l'épisode a un retentissement particulier.
3: On a eu la caution de toutes les personnes du quartier, les personnes âgées qui étaient là. Donc on leur avait fait, c'est elle qui portait les... pour donner du poids à notre mouvement, c'est elle qui tenait les banderoles.
0: Dans les villages alentours, on entend parler de la mobilisation. Et tous, désormais, veulent conserver leur fontaine.
3: Ça a quand même eu un impact drôlement important. Puisque toutes les communes des environs qui comptaient vendre des fontaines, ça a été stoppé.
4: C'était en 1976.
0: Et c'est comme ça qu'aujourd'hui, à Valfroicourt, Bainville, Rancourt ou Frénois, chacun peut se targuer d'avoir une fontaine. Mais revenons au pipeline. Le projet est pharaonique et doit coûter plusieurs dizaines de millions d'euros. Les maires concernés par le tracé ne sont guère favorables à l'idée et le font savoir. Dans leur sillage, ils entraînent des habitants très mécontents de ne pas avoir été consultés ni réellement informés. Parmi eux donc, Jean-Marie et Edith Chevrier décident de mener la fronde.
3: Aux habitants, après, c'est tout. Et on a fait le porte-à-porte pour inviter la population directement chez eux dans leur pot aux lettres en leur disant qu'il y avait un truc qui allait se passer et qu'on était tous directement concernés par ce problème d'approvisionnement en eau. Et là, ça a été un succès parce que à Dampère, la salle était pleine, il y a eu du monde qui est venu. Et il y a eu une réaction des maires du secteur qui étaient là et tout. Ils ont dit, on ne va pas se laisser faire comme ça. On nous a pas prévenu alors qu'on est les premiers concernés par rapport à nos concitoyens, par rapport à l'approvisionnement en eau. Donc, ils ont créé un collectif des maires aussi, de leur côté, pour faire front contre le projet du conseil départemental. Ça s'est pas fait quand même tout seul non plus. Il y a eu des commissions de travail, il y a eu des grandes messes de fête au palais des congrès à Vittel, avec tout le parterre de la belle panoplie d'hommes politiques, administration, préfet, compagnie qui étaient là. Il y en a même qui ont failli se battre. Il y a des gens qui avaient du mal d'avoir le micro, qui se sont levés, qui leur a dit, même pas avoir un micro, j'ai assez de voix, vous allez m'entendre. Le fait d'avoir été surpris de qu'on mette en place un tel projet avec des répercussions qui pouvaient être assez dramatiques pour l'environnement général de la plaine ici, comme quoi à un certain moment il faut savoir aussi se positionner et dire non, on n'est pas d'accord. On a une parcelle sur le bord de la grande route là-bas qui relie Vittel à Épinal, donc une route qui est très fréquentée, une des plus fréquentées du département. J'ai dit, moi je voudrais bien faire quelque chose par rapport à ça, pour sensibiliser les gens sur le problème du pipeline, de venir chercher l'eau à Valfroicourt et compagnie. Et puis c'est là les choses ont mûri.
0: Et comme Jean-Marie est agriculteur, eh bien son arme pour sensibiliser la population, ce sera des balles de paille.
3: La première idée qui m'est venue, c'est de prendre une balle ronde et de copier le logo sur la balle ronde.
5: Une balle de paille.
3: Une balle de paille. Et de la poser sur notre parcelle, notre première parcelle là.
5: Priorité aux habitants. Donc ça, c'est
3: la première que j'ai posée.
5: Quelques balles de paille. Donc ça, c'était vraiment une initiative personnelle.
3: Oui. Et puis après... Tous les 15 jours, je remettais une nouvelle botte. Si on ne dit jamais rien, ça en copie que tout. Alors après, j'ai fait non au transfert, non au forage.
5: Non au transfert. Donc le transfert, c'est le pipeline.
3: Oui.
5: Vous étiez prêt à aller jusqu'où ?
3: Ah ben moi je serais intervenu pour bloquer le chantier si j'avais toute une collection de vieux matériel et ils auraient eu là, un encombrement du chantier avec moi. Il y a des limites. Vous ouvrez le robinet, vous avez de l'eau capotable, et puis tout, c'est autre chose que de la laisser vendre par un minéralier pour les actionnaires qui vont toucher les dividendes derrière. Hein. Non. Il y en a un copain qui m'a dit, mais Jean-Marie, mais tu te rends pas compte. Tu vas, ils sponsorisent les Jeux Olympiques, ils sont là sous les stades, laissez, puis vous vous battez contre eux. Mais vous êtes des rigolos, qui m'a dit. Aujourd'hui, le gars, non mais, il est un des premiers à venir à toutes nos réunions, il a assisté à tout. Il m'a dit, mais c'est formidable ce que tu fais, ce que vous faites. Il faut vous dire que c'est pas facile, hein. Je suis paysan. Le collectif, c'est quand même vos natures, c'est vos environnements, c'est pour détendre avec nous, hein. Donc, c'est drôlement intéressant parce que eux, ils m'apprennent des choses aussi. Et puis moi, j'en apprends aussi. Et que, mais, on a été complémentaires, hein, dans l'affaire, hein. On a eu l'audace, le courage de le faire parce que bon, on s'expose au public. De savoir qu'est-ce que les gens vont penser de vous, de ce que vous faites. J'étais président départemental des jeunes agriculteurs, j'ai eu une activité quand même, et tout. Donc, on a eu l'audace de le faire. Hein.
5: Pour résumer, l'idée de ce projet de pipeline est née en 2016. Oui. Et en 2019, vous avez gagné.
3: Oui, on ne sait pas comment. On ne sait pas trop comment. Hein.
5: C'est la mobilisation citoyenne qui a permis à ce projet de péricliter, de disparaître.
3: Je pense.
4: Ça a aidé beaucoup.
3: Je pense qu'ils ont quand même eu peur de. Parce que nous, on serait pas restés. On n'en serait pas resté là. Moi, j'aurais été plus loin. Moi, j'étais prêt à tout. Hein. Parce que c'est quand même quelque chose de. Alors, une fois que l'on est parti, on est parti. Hein.
0: Voilà donc les habitants qui, cette fois-là, ont gagné. Mais le dénouement de cette histoire jette un éclairage édifiant sur la situation. Car c'est devant les tribunaux que tout cela se termine. Voilà comment ça s'est passé. Sur un signalement de l'association de lutte contre la corruption Anticor, une enquête préliminaire est ouverte dès 2016. 5 ans plus tard, le 17 novembre 2021, le tribunal correctionnel de Nancy prononce 2 condamnations pour prise illégale d'intérêt. Claudie Pruvot, ancienne conseillère départementale du canton de Vittel, est aussi présidente de la commission locale de l'eau. Le tribunal juge que l'élu a orienté le schéma de gestion de la nappe dans le but de servir Nestlé. Il faut dire que Bernard Pruvot, son mari, est un ancien cadre de Nestlé. Il est lui aussi condamné dans cette affaire pour prise illégale d'intérêt en tant que président de l'association La Vigie de l'eau.
1: C'est-à-dire que l'association et Madame Pruvot avaient œuvré pour favoriser Nestlé au détriment de l'intérêt public, tout simplement. Alors Madame Pruvot n'a pas fait appel, La Vigie de l'eau a fait appel, elle a été recondamnée en mars ou avril de cette année sans exécution de peine. Donc ça, alors, mais ça c'est une caricature, ça aurait jamais dû arriver. Sauf que j'ai constaté la même chose dans l'Ontario au Canada où je suis allé. Hein, dans le Maine aux États-Unis, dans le Michigan aux États-Unis, en Floride, la même chose. Des circuits qui mouillent des universitaires ou des épouses d'eux, etc. Donc pour moi, c'est un peu un protocole de prise en main. C'était chez Nestlé. Ouais, on connaît tous les militants, on va dire anti-Nestlé, de l'Amérique du Nord au sens large. Nestlé a d'ailleurs quitté l'Amérique du Nord, hein, et a vendu ses marques d'eau. Hein. Donc les élus, avec la surtaxe sur les eaux minérales, dont vous avez bien vu le mécanisme, hein, depuis les années 30, une municipalité comme Vittel est le 3e budget des Vosges, alors qu'on vient de passer sous la barre des 5 000 habitants. 4 millions d'euros qui tombent tous les ans, enfin, et contre Aix-et-Ville, 2 millions d'euros. Donc les politiques sont dépendants, enfin, ne trouvent pas d'autres mots. Hein.
0: Le mécanisme dont parle Bernard Schmitt est le suivant. En France, les prélèvements d'eau sont taxés et Nestlé paye à ce titre 4,3 millions d'euros par an à l'État pour les prélèvements réalisés dans les Vosges. Il existe aussi une surtaxe versée directement aux communes et pour 2023, Nestlé a versé à la ville de Vittel près de 3 millions d'euros. Voilà qui explique sans doute une relative clémence de la mairie à l'égard de l'industriel. Cette proximité n'est pas nouvelle. Pendant longtemps, les dirigeants de la Société des Eaux étaient souvent également maires de la ville. En faisant quelques recherches sur l'équipe municipale actuelle, je trouve 6 salariés de Nestlé, anciens ou actuels. J'ai cru comprendre que par une de ses filiales, à Grivert,
1: oui.
0: Nestlé mettait la main sur une partie significative du foncier. Est-ce que vous pouvez nous expliquer ce phénomène ?

0: domaine?
1: Alors, en fait, Nestlé a rien inventé. C'est la précédente équipe familiale, Guy de la Motte Blumier, qui est mort il y a très peu de temps, à 101 ans ou 102 ans.
0: Le patron historique.
1: Le patron historique, voilà. Vénéré, etc. Bah, c'était moins pire qu'aujourd'hui. Enfin, la précédente équipe de direction avait commencé à négocier avec les agriculteurs de façon, puisque c'était les grandes époques des nitrates, des pollutions, hein, on en parlait beaucoup dans les médias et tout ça. Et ils ont eu l'idée de faire des partenariats avec des agriculteurs, et ils se sont lancés dans l'achat de terres. Mais à petite échelle, il n'y avait pas l'argent qu'à Nestlé. Hein. Et les agriculteurs s'engageaient à ne pas mettre de pesticides, à ne pas mettre de fertilisants, etc., pour protéger l'eau. Et Nestlé a repris à grande échelle, et aujourd'hui, Nestlé possède, on va dire, 75% de la surface agricole utile. Hein. Je ne sais pas, j'ai pas les chiffres, j'ai du mal à retenir les chiffres, mais c'est plusieurs milliers d'hectares. Et il y a globalement 40 agriculteurs qui sont mis à titre gratuit sur ces exploitations. Donc pour eux, c'est tout bonheur, enfin. Hein. Sauf qu'ils ne peuvent pas transmettre. Là, c'est un sujet pour eux, pour en discuter avec eux. Ils savent que si leurs enfants qui voudraient reprendre sont pas compliants avec Nestlé, on leur redonnera pas.
0: C'est un peu féodal quand même comme fonctionnement.
1: On peut dire ça. Néocolonial aussi.
0: Est-ce que tout le monde le signe ce...
1: Ah non, il y a des virulents opposants.
2: Oui, mais aujourd'hui, on ne représente rien. Hein. Ceux qui ont refusé d'aller chercher sa part du vol de l'eau. Hein.
0: Didier Touvenin.
2: On est Epsilon. Hein.
0: Agriculteur.
2: On n'est pas cinq. Hein. Je veux dire, tout le monde a été chercher l'argent. Hein. C'est... Après, je vais mesurer mes propos. Avoir un Nestlé contre soi, c'est pas rien. Hein. On a fait tribunal grande instance, correctionnel. Je veux dire, ça arrête pas. Hein. Audition, machin. C'est une pression de chaque instant. Hein. Je veux dire, c'est pas tu signes, t'es un moins que rien. Non, c'est beaucoup plus complexe que ça. En 2009, j'arrive enfin à m'installer. Ça fait plus de 10 ans que j'essaye. Et je reprends la ferme familiale qui est relativement petite, et il y a un agriculteur qui est décédé au village, une ferme d'une quarantaine d'hectares que je devais reprendre, et au final ben ça s'est pas du tout fait comme ça. La SAFER qui a pour mission d'aider l'installation, attribuer les terres et les partager, dans la réalité c'est pas le cas.
0: Agrivert, la filiale de Nestlé, via la SAFER, vous propose de laisser ces terres à votre disposition,
2: oui,
0: moyennant la signature d'une,
2: ouais,
0: charte.
2: Une convention SAFER Nestlé qui m'engageait donc sur leur charte de production. Alors sur la charte de production, il n'y avait aucun problème puisque je suis quasiment tout en herbe, et donc les pratiques qu'ils préconisent, c'est ce qu'on fait depuis au moins 3 générations. Cependant, je devais abonder dans le sens où Nestlé est le peut prendre mes surfaces à son profit. Et voilà, je n'étais pas d'accord du tout là-dessus. Je voulais bien sur la parcelle conventionnée, la parcelle que je reprends, mais pas la totalité de mon exploitation. Donc je ne suis pas attributaire de la parcelle. Pour pouvoir exploiter l'eau à leur guise, il leur faut la propriété apparemment de surface en masse. Bon, la maîtrise et la gestion de l'agriculture, c'est totalement faux. Hein. Je veux dire, Nestlé arrivait à contractualiser avec des gens qui ont des pratiques, on va dire, assez intensives. Ils ont même arrivé à faire de l'agriculture bio sur des décharges de plastique à eux, hein, je peux le dire comme ça. Et le côté écologique de la chose n'a été qu'une fumisterie. Et surtout, ils ont la mainmise de masse sur les nappes de surface. Ils peuvent arriver à prélever. D'ailleurs, aujourd'hui, vous demandez des niveaux sur les nappes de surface. On vous dit c'est du droit industriel, on n'a pas à vous répondre. Ils ont eu un droit de fait sur la propriété de sous-sol. Alors c'est pas très clair au niveau du droit, mais c'est assez complexe quoi. Et le fait de signer leur permet justement de faire ces choses-là.
1: Et donc le paysan a la jouissance agricole des terres qui appartiennent.

0: chef de la Terre. Hein. Mais si demain Nestlé s'en va, que deviennent ces terres-là, hein. Peut-être un peu rétrograde, mais je pense que la terre, elle doit se transmettre de paysan en paysan, dans des familles ou dans des régions qui veulent, et pas des grands groupes industriels qui en font ce qu'ils veulent, qui instrumentalisent la terre finalement à des fins industrielles et de profit.
1: Vous irez dans le cimetière du village. Mon nom de famille, c'est Touvenant. Vous compterez les tombes où il y a le nom Touvenant. Et après, vous referez un tour et vous compterez les tombes où il y a le nom Nestlé Water Vosges. Et vous me direz qui est légitime ici. Si moi, demain, je me barre, mais nous, le vieux se retournerait dans sa tombe, hein, je ne le vivrais pas trop bien au quotidien. Non, on n'est pas fait comme ça. C'est de l'argent, oui, j'en ai besoin au moins autant que les autres. Mais pas n'importe quel prix. Je suis pas prêt à me vendre. Ça arrivera peut-être un jour, hein, mais pour l'instant, ça part pas comme ça.
2: Quelle est votre situation aujourd'hui en tant qu'agriculteur ?
1: Ah ben je vis très modestement. Je veux dire, ma situation n'est pas enviable du tout. J'aurais jamais évolué comme j'aurais vous pu voir par vous-même. Hein. Ces bâtiments sommaires, je vis chichement. Je veux dire, on n'arrivera jamais à... Voilà, quand on contractualise avec Nestlé ou quand on se fait racheter l'exploitation qu'on va à côté, ben, ma foi, c'est la fête. Hein. Macadam, bâtiment, maison neuve. Hein, à côté, mes voisines, ben, elles sont salariées de Nestlé. Enfin, elles sont installées, mais je veux dire...
2: Qu'est-ce que ça veut dire, elles sont salariées de Nestlé ?
1: Je veux dire, vous êtes installé comme paysan, mais vous devez, en gros, passer sur le journal, vanter, comme dans le temps, hein, Nestlé nous a donné du temps, Nestlé, la filiale de Nestlé Agrivert, vous fait les clôtures, vous mène les fumiers, ben, vous faites tout le boulot, quoi. Et puis donc, vous devez, remercier un petit peu l'industriel pour ce qu'il contribue à faire pour vous, quoi. Mais bon, après, voilà, c'est un choix, hein. C'est un choix. Ou alors on hurle devant une canette et on fait les gueuleurs d'écurie. Ou alors on fait les actes des paroles qu'on prononce, quoi. C'est des gens qui m'auront spolié ma vie professionnelle. Moi, je suis en extensif, hein, je fais du foin. Je peux pas avoir de surface. Le jour où j'achète un bout de terrain, je le paye 10 fois le prix que les autres le payent. Et aujourd'hui, si Nestlé vend, que deviendra le foncier? Et les gens comme moi continueront d'être spoliés. L'ordre des notaires dit on pourra toujours préempter. Mais préempter et préempter, à quel prix ça sera vendu? On peut toujours préempter, mais... Faut regarder les chiffres, hein, je veux dire, qui paye, hein, préempter, quand vous prenez des bouts de terrain comme ça avec des tarifs qu'il faut mettre, une fois que vous en avez 20 hectares, ça vous tient chaud pour une paire d'hiver, hein. Et au final, le foncier, il a été acheté avec l'argent de l'eau qu'ils nous ont volé, et on nous dit le foncier de Nestlé. Des gens comme moi peuvent pas trop accepter ce genre de phrases, hein. Non, ça a été une escroquerie de masse impensable.

Après, c'est Nestlé, hein, ils sont dans une politique de valeur. Derrière, ils font des choix stratégiques. Hein, quand vous voyez le nombre d'usines qu'ils ont fermées, enfin de marques qu'ils ont vendues depuis 10 ans au niveau de Nestlé France, c'est conséquent. Mais derrière, que voilà, l'eau devrait être gérée en régie d'État, pour nous, ne devrait pas appartenir, comme beaucoup d'autres ressources naturelles, ne pas appartenir à des multinationales qui derrière font de l'argent dessus et n'ont pas forcément une gestion raisonnée de ces ressources. Et je mets l'eau et plein d'autres ressources naturelles dedans. Donc ça, c'est aussi à l'État, surtout que c'est eux qui autorisent via les préfectures à les autorisations de prélèvement. Donc derrière, ça devrait être un débat politique, enfin économo-politique, qui devrait être sur la table, mais qui ne l'est pas. Je vais être honnête, hein, je pense que c'est un vœu pieux, vu dans le monde économique.

et le gouvernement qu'on a à notre tête, mais que ce soit une régie publique, comme à l'époque l'électricité était vraiment publique à 100%, bah pourquoi pas que ce soit l'eau distribuée via notre robinet, hein, voilà, on a Suez, enfin, qui distribue l'eau, ça devrait être public, et que les autres sources qui embouteillent de l'eau embouteillent soient aussi gérées par l'État. Comme je dis toujours en déconnant, bah, on devrait être fonctionnaire.

0: Le problème de l'eau en bouteille, derrière ça, c'est à qui appartient l'eau, quand même. Comment se fait-il que une entreprise, hier une entreprise familiale, aujourd'hui Nestlé, possède un quasi-monopole, je dis quasi parce que juridiquement c'est compliqué, hein, mais un quasi-monopole d'exploitation, que l'État ne sait pas ou ne veut pas remettre en cause. Si moi je veux faire un puits derrière chez moi, n'importe où en France je peux le faire, ici il faut que je démontre à Nestlé que ça, je ne vais pas nuire à sa production d'eau. Et Nestlé a fait fermer tous les puits des hôtels qui avaient une eau gratuite.
1: Et c'est passé.
0: Et c'est passé. Vous pouvez interviewer des restaurateurs. Hein. Moi, ce que j'ai découvert, parce que j'ai, comme tout le monde, j'étais un peu à l'école, et ce que j'avais appris, comme vous sans doute, que en Europe, contrairement aux États-Unis, celui qui possédait le sol ne possédait pas le sous-sol. Bah, c'est pas vrai. C'est absolument faux. Ce qui veut dire que dans la législation française, qui pour l'essentiel, elle date d'après le code civil de Napoléon de 1804, et puis de la fin du XIXe siècle, période du Second Empire, où il y a eu beaucoup de production législative sur les biens communs, quoi. Hein, je veux dire. Et là, il est dit que les eaux, les seules eaux non appropriables sont les eaux courantes et les eaux littorales. Les eaux littorales, on voit bien ce que c'est. Les eaux courantes, on pense aux ruisseaux. C'est plus compliqué que ça, c'est que ne sont pas appropriables les eaux courantes des ruisseaux qui ont été classées comme navigables ou flottables. Donc quand il y avait un intérêt d'État économique, c'était domaine public. Et puis le reste était laissé à l'abandon. Et finalement, la jurisprudence a dit, ben, ce sera aux riverains. Ça appartiendra aux riverains. Mais où ça se complique, c'est quand je commence à avoir les deux berges en propriété. Les deux berges en propriété, je peux interdire l'accès, et l'eau m'appartient. De fait. Pas de droit, mais de fait. Hein. Et donc, si on se base sur ce point-là, ça veut dire que les eaux souterraines sont appropriables. Ouais.
1: En fait, on a le sentiment que si aujourd'hui on en est rendu à la situation où une multinationale peut mettre de l'eau dans des bouteilles et la vendre aux quatre coins du monde,
0: ouais.
1: C'est une succession d'accidents de l'histoire et de flou.
0: Qui envisageait en 1860, où, quand on a donné ces quasi-monopoles sur Vittel, comme partout, on mettait l'eau dans des bouteilles en grès. Il n'y avait pas le chemin de fer à l'époque. La zone de diffusion, c'était maximum 30 km à la ronde. L'usine s'engageait, à, quand les gens venaient faire une cure, à les livrer à domicile toute l'année. Mais c'était des quantités marginales. Donc il y a un formidable essor que le législateur, je pense, n'a pas vu venir à l'époque. Mais maintenant, je pense que le législateur, il est de mèche avec le sujet de la propriété de l'eau, parce que c'est devenu trop rentable. Donc c'est un renversement de l'histoire. On ne va pas dans le bon sens. La financiarisation de l'eau, l'entrée de l'eau à la bourse en Australie, Chicago, etc. Là, la communauté européenne fait pression sur la Grèce pour privatiser son eau. On voit bien que tout est prêt. Quand j'étais aux États-Unis, les copains me disaient qu'en fait, il y avait des participations croisées qui avaient été faites entre BP, British Petroleum, et Nestlé. Hein. Donc on voit bien que les deux endroits où on va se faire un max de pognon demain, enfin aujourd'hui déjà, c'est la fin du pétrole. Puis plus ça va être la fin, plus ça va monter. Et puis c'est l'eau qui va devenir la ressource essentielle.
1: Parce que c'est
0: donc
1: rare.
0: Parce que c'est rare. Parce qu'il n'y en a pas beaucoup, parce qu'elle est de plus en plus de mauvaise qualité. Ce qui arrange les multinationales françaises comme Veolia et compagnie, parce qu'elles mettront de plus en plus d'argent. Vous voyez bien ce qui se passe dans la région parisienne, hein, où là on propose des techniques d'ultrafiltration, de choses comme ça, pour débarrasser l'eau de toutes ces saloperies. Donc tout le monde va payer la flotte. Et donc le sujet qui pour moi est majeur, c'est à qui appartient l'eau. Ça c'est fondamental.

C'était La guerre de l'eau, Mettre l'eau en bouteille. 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Avec Bernard Schmitt, Stéphane Cachet, Christiane Mathis-Vatou, Jean-Marie Chevrier et Didier Touvenin. Prise de son Nicolas Mathias et Guillaume Fischeux. Mixage Pierre-Henri. Documentation Annelise Signoret, Nathalie Rouvia. Archivina Vincent Samuel. Chargé de programme Marie-Yvonne Abolivier et Anaïs Morales. Coordination Johanna Bedeau.

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1: Bonsoir. Au sommaire de cette nuit d'été sur France Culture, dans un instant, Stratégie et Razia, quatrième de la série de 5 nuits magnétiques, intitulée Ratonnade, proposée par Pascal Dupont et Bruno Sourcy en 1979. Vers 1h-10, la Mésoamérique avec l'historienne Jacqueline de Durand-Forest, 11e des 22 volets de la série Les Cosmologies, Mythes et Sciences du Monde, proposée par Ruth Scheps en 1983. 1h20, la comédienne Madeleine Sologne, invitée de Anis Clément dans Mémoire du siècle en 1988. À 2h15, Michaud et la musique par Michel Bernard, un numéro de La musique et les hommes diffusé en 1977. Avec Georges Raillard, Antoine Duhamel, Béatrice Moulin et Jean-Louis Cavalier. Le 17 juillet 2016, l'œuvre architecturale de Le Corbusier était inscrite sur la liste du patrimoine mondial de l'UNESCO. À 4h25, Le Corbusier, victime consentante d'un cambriolage pour l'émission « Ce soir, on cambriole » de Max Favalelli, le 31 juillet 1960, sur la chaîne parisienne. L'architecte se confiait sur la signification d'une sélection d'objets qu'il gardait dans son atelier, coquillages, os, pierres, statues, tuiles. 5h05, La vie et l'œuvre de l'auteur anglais Gilbert Keith Chesterton, analysé par Francesca Isidori en 2003 en compagnie de Alberto Manguel, Jean-Claude Biette, François Guérif, Robert Louis et Alexis Tadier. Et enfin, vers 6h25, Y a-t-il eu un génocide espagnol ? 20e des 25 épisodes de la série La mémoire des vaincus, histoires intimes de la guerre d'Espagne, proposée par Patrick Pépin en 2004. Une très bonne nuit à tous, à l'écoute de France Culture.
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2: Le rat et la peste. La peste et le rat. Couple inséparable dans l'imaginaire collectif, le rat aurait effectivement joué un rôle majeur dans les différentes épidémies de peste, en transportant les puces infectées, permettant à la maladie de se propager. Il n'en faut pas plus pour que le rat devienne immédiatement un symbole de la mort, un rongeur fossoyeur qu'on cherche à tout prix à exterminer. Dans ce 4e de 5 épisodes de la série Ratonnade de Pascal Dupont et Bruno Sourcy pour les Nuits Magnétiques, intitulé « Stratégie et Razia », c'est le médecin, biologiste et spécialiste de la peste Henri Mollaré qui nous aide à séparer la réalité historique de l'une des plus grandes épidémies de tous les temps, des mythes qui l'entourent. Entre peur et contagion, entre mythe et réalité, une émission diffusée pour la première fois le 12 avril 1979.

Ratonnade, Pascal Dupont, Bruno Sourcy. Quatrième épisode, Stratégie et Razzia.

0: Alors là, je vais vous demander quelques minutes pour vous raconter une histoire.
1: Henri Mollaret, professeur à la faculté et à l'Institut Pasteur.
0: Le bacille de la peste a été utilisé il y a un certain nombre de siècles et la peste a été le premier exemple d'une guerre bactériologique délibérément voulue, délibérément provoquée et parfaitement réussie. La fameuse grande peste noire du Moyen-Âge n'a pas été autre chose que l'aboutissement d'une guerre bactériologique. Ça s'est passé dans un petit port qui s'appelle...

la mer Noire, en Crimée, qui s'appelait à l'époque Kaffa, qui s'appelle maintenant Théodosie, et il y avait un comptoir génois qui était là à une de ces têtes de caravane qui apportait la soie, les épices, etc. Les Génois faisaient leur commerce et le siège fut mis autour de ce comptoir par une bande de Tatars. Et les Génois se défendaient courageusement, les Tatars commençaient à s'impatienter de voir qu'il n'y avait pas moyen d'emporter la ville, et finalement, les Tatars eurent une idée diabolique, balancer par-dessus les remparts, à l'aide de catapultes, des cadavres de soldats récemment morts de peste dans leur horde. Et quand les Génois virent arriver par-dessus leurs murailles, ces malades ou ces morts avec le bubon, le signe caractéristique, ils comprirent fort bien ce que ça voulait dire et ils se rembarquèrent de nuit immédiatement. Nous avons un très très bon récit fait par un contemporain qui a vécu toute l'affaire. Les Génois se rembarquèrent, mais rembarquèrent-ils avec eux une puce, un rat, toujours est-il, qui rembarquèrent la peste, et c'est dans ces conditions qu'en 1345, la peste débarquait en Méditerranée, et à partir de là, allait faire pendant 2 ans tout le tour de l'Europe pour s'y maintenir jusqu'à la fin du XVIIIe siècle, comme je vous le disais tout à l'heure. Donc voilà un premier exemple de guerre bactériologique réussie causée par le bacille de la peste.

Un matin, deux pêcheurs se présentèrent au couvent. Ils portaient un homme enveloppé dans une voile. Lorsqu'ils étaient descendus à l'aube vers leur bateau, ils avaient trouvé un voilier étranger près du ponton de la jetée. Un homme y gisait sans connaissance. Il était parvenu à attacher son bateau, mais non à en sortir. Le malheureux hurlait de douleur. Ses yeux se révulsaient d'une manière effrayante, et à la fin il tira une langue toute noire, tandis que ses cris de détresse mouraient en impitoyables gémissements. Le malade répandait une odeur nauséabonde que la fumée n'atténuait pas. Le pu, le sang, la transpiration et la laine pourrie qui sortait de sa gorge. Sigrid Undset, Christine Lavanstrater.

0: Il y a deux grands aspects qu'il faut opposer, car ils posent chacun des problèmes cliniques, diagnostiques, thérapeutiques et épidémiologiques surtout, totalement différents. Alors, la forme clinique habituelle, ce qu'on peut considérer comme la forme de base, est-ce qu'il est en même temps le point de départ de toute l'affaire, c'est ce qu'on appelle la peste bubonique. Peste bubonique, pourquoi? Parce qu'une des manifestations principales, c'est le bubon, c'est-à-dire une volumineuse réaction ganglionnaire inflammatoire. Là où le microbe a pénétré dans l'organisme à la faveur de la piqûre d'une puce, une réaction de défense de l'organisme se forme, et le ganglion correspondant au territoire cutané dans lequel la puce a piqué pour introduire le bacille se met à augmenter de volume. C'est la peste bubonique. Donc ça, c'est le point de départ.
1: Il y a une seconde forme, alors, peut-être moins connue.
0: Il y a une seconde forme qui, heureusement, est moins connue. C'est la forme dite pulmonaire. Cette forme pulmonaire est effroyable. Effroyable par sa rapidité d'évolution, effroyable par son pronostic, et on en est toujours avec le pronostic dominé par le vieil adage qui avait été déjà émis au 14e et 15e siècle, et isti intra dies moribantur, ce qui veut dire que pratiquement c'est dans la journée que mouraient tous ceux qui étaient atteints, contaminés le matin et pouvant mourir en 36 à 48 heures. Le diagnostic de peste est un diagnostic qui peut se faire facilement, quelle que soit la manifestation clinique, à condition que l'on y pense. Tout est là. Or, les conditions de diagnostic, de dépistage, sont très différentes selon que l'on est, que ce diagnostic va se poser dans une région d'endémie ou dans une zone pesteuse, ou au contraire, à distance. Il est bien évident que l'Européen, qui prend un avion, qui va aller passer quelques jours pour un safari, un séjour dans une zone contaminée, et qui se contamine et qui reviendra dans sa ville d'origine en Europe où la peste n'existe pas, et qui 6 jours après la contamination verra apparaître les manifestations cliniques et le bubon, il est certain que cet homme, allant voir un médecin n'ayant pas la notion de déplacement chez son malade, le diagnostic posera quelques difficultés. Et un exemple très impressionnant à ce point de vue, c'est la mortalité par peste dans le monde. C'est aux États-Unis où il y a la plus haute mortalité. On est toujours très étonné d'apprendre qu'il y a de la peste aux États-Unis. Et effectivement, actuellement, 16 États de l'Ouest sont infectés de peste des rongeurs. Ce qui fait que ce que l'on voit malheureusement tous les mois dans les relevés hebdomadaires publiés par l'Organisation mondiale de la santé, ce que l'on voit, c'est le New-Yorkais qui va passer 48 heures de week-end ou celui que son métier va amener à aller séjourner ou même passer quelques heures dans une zone infectée. Celui-ci se fera piquer par une puce, reviendra à New York, et c'est à la fin de la semaine, 6 jours après, qu'éclatera la maladie. Le médecin new-yorkais mettra ce malade la pénicilline, parce qu'il dira c'est une adénite aiguë et c'est une attitude en effet logique, mais il ne pensera pas à l'étiologie pesteuse particulière de cette adénite, et le malade mourra.
1: Vous parliez de la peste aux États-Unis et de sa progression lente vers l'Est. Est-ce qu'on peut grossièrement dessiner une carte de la peste dans le monde?
0: Les grands foyers de peste dans le monde actuellement. Eh bien, puisque vous avez mentionné les États-Unis, disons que depuis 1901, la peste s'étend inexorablement de San Francisco vers l'Est d'une part, que vers le Nord et le Sud d'autre part, que le Canada est atteint depuis maintenant un peu plus d'un an et que la frontière mexicaine l'a été, elle, depuis 2 ans. En Amérique latine, il existe au Brésil le très vaste foyer du Nord-Est, il existe de la peste en Bolivie, il en existe probablement dans les Andes, je dis probablement parce qu'aucune enquête systématique n'a encore été faite parmi les rongeurs sauvages permettant de répondre à cette question. L'Europe était exempte de peste depuis la fin du XVIIIe siècle. Je ne tiens pas compte des petites réimportations qui ont eu lieu au moment du débarquement en Méditerranée. Par contre, l'Asie, qui semble avoir été le berceau de la peste, reste actuellement une zone de peste très importante. L'Union soviétique connaît la peste pratiquement sur toutes ses frontières sud, c'est-à-dire depuis le Caucase jusqu'au fleuve Amour. cependant que ces foyers de peste se continuent avec le très vaste foyer de la région nord-ouest de l'Iran, c'est-à-dire pratiquement tout le foyer, dit foyer kurdo-caspien de peste, et ensuite on trouve de la peste dans le sud-est asiatique, en Birmanie, en Cambodge, il n'y en a plus guère actuellement au Laos, mais la situation est particulièrement dramatique dans le nord et sud Vietnam, et comme toujours, on voit l'influence des troubles sociaux sur le déroulement de la peste. L'Afrique connaît officiellement, car je dois dire qu'un certain nombre de pays, pour des raisons touristiques, ne déclarent pas la peste, mais officiellement, il existe de la peste dans l'ancien foyer centrafricain des Grands Lacs, c'est-à-dire qu'on a de la peste au Zaïre, qu'on a de la peste avec une certaine recrudescence au Kenya, recrudescence que ce pays a le courage de ne pas dissimuler aux touristes, ce qui permet de lutter efficacement contre, alors que d'autres pays tout aussi touristiques s'obstinent à ne pas le déclarer, ce qui finalement sera tôt ou tard à l'origine de catastrophes. Nous avons de la peste dans l'Afrique du Sud et nous avons encore de la peste à Madagascar. Schématiquement, voilà l'ensemble des zones de peste dans le monde.

0: Après un mois de vacances passées en Californie, une adolescente rentre seule à New York, dans le luxueux appartement familial de Park Avenue. Elle se met à tousser violemment, s'effondre, est hospitalisée. Et le processus de l'épidémie se met en marche, inexorable. Une équipe de jeunes médecins et d'infirmières épidémiologistes engage la lutte. C'est une véritable course contre la montre dans laquelle la peste gagne la première manche. Manhattan n'est bientôt plus qu'un immense charnier. La peur plane sur la ville et ajoute ses victimes à celles de l'épidémie. Les survivants se sentent abandonnés de tous et s'interrogent sur l'inertie du gouvernement. Cependant, une épreuve plus terrible encore les menace. Des mesures draconiennes à peine imaginables ont été prises pour assurer la décontamination de la ville. Prière d'insérer de la peste à New York de Gwyneth Cravens et John Marr.
1: C'est à la fois un bon et un mauvais livre. C'est un livre qui est très, très documenté sur le plan bactériologique, sur le plan médical, sur le plan du déroulement épidémiologique de cette éventuelle peste dans une grande ville. Le livre, comme je crois la préface le rappelle, a été écrit avec une solide documentation médicale. Donc de ce côté-là, rien à dire, et même sur le plan historique, rien qui n'ait déjà été vécu, dans la mesure où la peste a débarqué par voie de mer en janvier 1901 à San Francisco, et elle s'étend inexorablement. Elle s'étend inexorablement puisqu'elle a fait donc en bientôt 80 ans, pratiquement la moitié du chemin San Francisco-New York, et on peut dire que dans quelques décades, New York, inexorablement, connaîtra la peste. Le livre, à ce point de vue-là, n'est donc pas une exagération. Deuxièmement, quand on relit l'histoire de la peste telle qu'elle s'est déroulée à San Francisco, on voit que l'attitude des autorités à l'époque a été très exactement ce que les auteurs dans leur roman prédisent comme attitude des autorités à New York, et c'est ce que l'on voit pratiquement dans toutes les catastrophes de ce genre, la négation par les autorités de la réalité du fléau. Sous prétexte de ne pas inquiéter, sous prétexte de rassurer, on nie. On nie l'arrivée de la peste, on nie l'arrivée de n'importe quelle maladie infectieuse, comme on a nié et on continue de nier à Paris l'existence de l'amélioïdose depuis la fameuse affaire du Jardin des Plantes il y a quelques années. Il est toujours difficile, quand on est en possession d'une information aussi grave qu'une menace ou la réalité même du démarrage d'une épidémie dans une grande ville, il est toujours très difficile de choisir une attitude. Informer, c'est prendre le risque considérable de semer la panique, donc d'aggraver une situation dans laquelle il faut improviser des mesures d'urgence dans des circonstances toujours difficiles. Alors la tendance naturelle est à rassurer, et la tendance naturelle est aussi à ne pas prendre de responsabilité et à essayer de rejeter sur autrui et d'ouvrir le parapluie.
0: J'ai fait une partie de ma carrière en Chine et j'ai vu quelques cas à Paris, il y a une vingtaine d'années. Seulement, on n'a pas osé leur donner un nom sur le moment. L'opinion publique, c'est sacré. Pas d'affolement, surtout pas d'affolement. Et puis, comme disait un confrère, c'est impossible, tout le monde sait qu'elle a disparu de l'Occident. Oui, tout le monde le savait, sauf les morts. Allons, Rieux. Vous savez aussi bien que moi ce que c'est. Rieux réfléchissait. Par la fenêtre de son bureau, il regardait l'épaule de la falaise pierreuse qui se refermait au loin sur la baie. Le ciel, quoique bleu, avait un éclat terne qui s'adoucissait à mesure que l'après-midi s'avançait. « Oui, Castel, dit-il, c'est à peine croyable, mais il semble bien que ce soit la peste. » Castel se leva et se dirigea vers la porte. « Vous savez ce qu'on nous répondra, dit le vieux docteur. Elle a disparu des pays tempérés depuis des années. »« Qu'est-ce que ça veut dire, disparaître ?» répondit Rieux en haussant les épaules. Oui, et n'oubliez pas, à Paris encore, il y a presque 20 ans. Bon,

0: quels sont les remèdes contre la peste?
1: Nous possédons, avec les sulfamides d'une part et les antibiotiques d'autre part, une thérapeutique vraiment remarquablement efficace contre la peste. On ne devrait plus actuellement mourir de peste dans le monde. Que ce soit les antibiotiques, que ce soit les sulfamides, toute forme de peste, qu'elle soit bubonique ou qu'elle soit pulmonaire, peut et doit guérir à une seule réserve près, l'extrême précocité du traitement.
0: Est-ce que le fait que l'on voyage par avion beaucoup plus facilement qu'autrefois, enfin que maintenant tout le monde se déplace dans tous les sens, on prend l'avion comme le métro un petit peu, est-ce que ça ne tend pas à rendre plus immédiatement inquiétant les risques d'une épidémie?
1: Non, parce qu'il ne faut pas, à partir d'un cas humain, extrapoler à un risque d'épidémie. Qu'un Parisien aille passer quelques jours à faire un safari dans certaines régions d'Afrique où la peste existe encore actuellement, déclarée ou non déclarée par le pays correspondant, et que ce sujet voit sa peste éclater à son retour à Paris, ça ne veut pas dire qu'il y aura obligatoirement épidémisation. Dans la mesure où actuellement nous ne sommes plus couverts de puces humaines, tout sujet contractant une peste bubonique sera ce qu'on appelle au point de vue épidémiologique un cul-de-sac. Cet individu sera guéri ou mourra selon les circonstances de la peste contractée en Afrique, mais les choses en resteront là. Il n'y aura aucun risque d'épidémisation, à moins que les conditions climatiques étant telles, c'est-à-dire le froid ou la période froide et humide, si un tel sujet faisait une peste pulmonaire, à ce moment-là, il y aurait risque d'épidémisation par voie aérienne, le sujet dispersant autour de lui une véritable nébulisation de bacilles de la peste.

Les épidémies de peste du passé, lorsqu'on n'avait aucune arme valable à lui opposer, eh bien, ces épidémies s'arrêtaient d'elles-mêmes, comme toutes les épidémies s'arrêtaient, comme tout incendie s'arrête lorsqu'il n'y a plus rien à consumer. Donc, lorsque tous les rongeurs, qui étaient les véritables réservoirs propriétaires et disséminateurs de la peste, avaient eux-mêmes succombé à l'infection, la maladie s'arrêtait, et par contre-coup, la maladie humaine s'arrêtait également. Ça, c'est une première chose. Deuxièmement, la lutte soit contre le réservoir lui-même, c'est-à-dire les rongeurs, soit contre le chaînon intermédiaire, c'est-à-dire la puce qui transmet du rongeur malade au rongeur sain ou à l'homme sain le bacille. C'est une chaîne qui peut être rompue par l'intermédiaire de tous les insecticides et actions possibles contre les ectoparasites. Donc, voyez-vous, d'un côté, un mécanisme naturel, de l'autre côté, une intervention de l'homme au niveau soit du réservoir, soit de la chaîne de transmission. Schématiquement, voilà les deux grandes voies qu'on peut vous donner pour expliquer la disparition spontanée ou du fait de l'homme des épidémies de peste.

0: Ratologie quantitative. En 3 ans, de 1347 à 1350, la mort noire décima 25 millions de personnes en Europe. On estime qu'il y a un rat par habitant à Paris et 80 millions sur l'ensemble du territoire français. Un couple de rats donne, avec ses descendants, environ 15 000 ratons par an, sans tenir compte, il est vrai, de la mortalité infantile très élevée. Et Madame Cor Hurst, qui dirige le service de lutte contre les rongeurs, couramment appelé laboratoire du rat, dit qu'elle reçoit de 4 000 à 5 000 appels par an.
1: Eh bien, si vous voulez, il y a deux sortes de luttes. Il y a ce que j'appellerais la lutte préventive, et puis il y a la lutte curative, qui est la destruction des rongeurs eux-mêmes. C'est deux choses différentes, mais il faut qu'elles soient associées pour qu'elles soient efficaces. Lutte préventive, ça veut dire qu'il faut, je vous parle d'une ville comme Paris, il faudrait que tous les habitants de la ville soient bien pénétrés de ce fait qu'il ne faut rien faire qui puisse favoriser la pullulation des rats. La première chose, c'est qu'il ne faut pas les nourrir. Parce qu'en effet, un rat dévore beaucoup. Il mange beaucoup. Mais par contre, si on lui supprimait la nourriture, il ne peut pas vivre pratiquement plus de 48 heures ou 3 jours. Alors vous voyez que c'est donc important. Or, qu'est-ce qui se passe dans une ville? Eh bien, on nourrit les rats. Surtout parce qu'on laisse traîner des détritus alimentaires. On les laisse traîner chez soi, mais aussi on les laisse traîner dehors, sur les trottoirs, dans les rues. Mais si par exception, on arrivait à obtenir cela d'une façon générale dans les 20 arrondissements de Paris, eh bien, je peux déjà vous garantir qu'en une semaine, on se débarrasserait de la moitié des rats qui y sont. Enfin, ça, c'est presque utopique.
0: Est-ce que c'est tout pour la prévention ou est-ce qu'il y a d'autres...
1: Il y a beaucoup d'autres choses. Et quand des rats sont dans un immeuble, et c'est justement notre rôle, c'est de faire une enquête pour savoir pourquoi ils y sont et par où ils sont venus. Souvent, c'est une communication avec les tuyauteries d'égout qui sont détériorées, ou bien par négligence, on a enlevé un tampon d'égout, on l'a pas remis, ce qui fait qu'il y a une communication entre les égouts et la cave. Alors, les rats peuvent facilement venir. Et s'ils trouvent un gîte favorable, et s'ils trouvent de la nourriture, ils vont s'y installer. Mais il y a bien d'autres causes. Il arrive, par exemple, que le sol des caves est en terre battue, et les rats peuvent creuser des galeries dessous, à l'intérieur du sol, et ressortir dans ces caves. Ou bien, ils peuvent venir d'une cave voisine, parce que le bas de la porte est un peu rongé, et puis ils accentuent le trou qui existe, et puis ils passent. Ou bien, c'est un soupirail, dont le grillage, qui est réglementaire, est défectueux et n'a pas été réparé. Vous comprenez, il y a toute une série de faits qui, quand on n'y songe pas très bien, peuvent paraître bénins, mais qui en réalité sont la cause de pénétration des rats dans l'immeuble.
0: Est-ce qu'il n'est pas un peu illusoire de rêver de souterrains, ou en tout cas d'une ville souterraine qui soit parfaitement colmatée, sans failles? Toutes les constructions présentent des failles et les rats y trouvent leur passage.
1: Bien sûr, ce serait l'idéal si on pouvait l'obtenir, mais vous pensez bien qu'on ne peut pas l'obtenir.
0: En un point qui n'est pas tout à fait le centre du terrier, mais qui a été mûrement choisi pour un cas d'extrême péril, poursuite non, mais plutôt siège, j'ai bâti le cœur de ma citadelle. Alors que le reste était plutôt un travail de combinaison, une besogne de l'esprit, cette forteresse est en toutes ses parties le résultat d'un labeur harassant de mon corps. Le travail que nécessitait la place forte s'aggravait inutilement. Par inutilement, j'entends que le terrier, proprement dit, ne profitait

pas de ce labeur supplémentaire. Ce travail, dis-je, s'aggravait inutilement de ce qu'à l'endroit où le plan voulait que je bâtisse, la terre était toute friable, toute sablonneuse, il fallait la damer pour pouvoir obtenir cette grande place bien voûtée et bien ronde. Or, je n'ai que mon front pour faire ce métier. C'est donc avec mon front que mille et mille fois, la nuit, le jour, je me suis jeté contre la terre, heureux quand ma tête saignait, car c'était une preuve que la paroi commençait à devenir solide. On m'accordera qu'à ce prix, j'ai bien gagné ma place forte. Franz Kafka, Le Terrier.

0: Quelles sont les méthodes employées pour détruire les rats? Quelles sont les stratégies différentes que vous utilisez pour détruire les rats?
1: À Paris, pratiquement, on n'emploie que les appâts toxiques. C'est tout. Alors, ils sont différents, ces appâts toxiques. Les uns sont très actifs, les autres sont moins actifs. Mais il faut savoir les choisir. D'une part, en fonction du lieu qui est à dératiser, et puis aussi en fonction de leur efficacité, mais aussi en retour du danger, du risque qu'ils pourraient représenter, d'une part pour l'humain, pour des enfants, par exemple, ou pour des animaux domestiques.
0: Est-ce qu'il est vrai, par exemple, que les rats ont des goûteurs et qu'au bout d'un moment, ils savent quels sont les produits qui leur sont nuisibles et qu'ils déjouent les pièges que l'on leur tend à ce point de vue-là?
1: Ça, votre interprétation, elle est un petit peu romancée, mais enfin, à la base, il y a un peu quelque chose de ce genre. C'est-à-dire que, d'emblée, les rats, puisqu'ils sont voraces, vont manger ce qu'on leur présente, surtout si, comme le font la plupart des fabricants, ils ajoutent au produit quelque chose qui est attractif par l'odeur ou par le goût. Mais il est bien évident que quand il y a de gros problèmes dans un endroit, si cela doit durer plusieurs semaines, eh bien, les rats s'habitueraient au premier produit qui a été mis et il faut savoir en changer de façon à déjouer justement leur habitude. Mais enfin, actuellement, dans les villes notamment, les produits qui sont le plus fréquemment employés, ce sont les produits qu'on appelle anticoagulants. Il y en a plusieurs variétés, mais enfin, le principe, c'est de donner des hémorragies aux rats. Et on préfère actuellement ces produits-là parce que, d'une part, ils sont efficaces, certainement, mais ils ne sont pas trop rapidement efficaces. Et c'est presque une qualité. Parce que des produits qui sont très rapidement efficaces, d'une part, risquent d'être dangereux pour des animaux domestiques, et puis surtout, font que les congénères vont vite s'apercevoir de la relation qui existe entre le fait d'absorber tel produit qu'on leur offre et le fait de voir leurs congénères mourir. Tandis que les anticoagulants entraînent la mort du rat à peu près au bout de 4 ou 5 jours. Eh bien, les congénères ont déjà eu le temps d'en absorber avant de voir que les autres sont malades et morts.
0: Combien y a-t-il de fonctionnaires qui travaillent dans vos services, ici au service de la lutte contre les rongeurs?
1: Eh bien, ils sont 14.
0: Et combien y a-t-il de rats, la population des rats à Paris?
1: Là, vous me voyez absolument incapable de vous répondre, parce que si vous réfléchissez bien à cette question, je ne sais pas comment on ferait pour faire un dénombrement des rats. Les rats se cachent par définition, ils ne viennent pas se montrer aux humains, et je ne sais pas comment on ferait pour faire un recensement valable.
0: On peut faire une évaluation? On peut faire une évaluation de compte tenu de ce que l'on sait de leur rapidité de développement, de reproduction?
1: Absolument pas. On connaît leur rapidité de développement, mais vous ne connaissez pas combien de rats se sont développés dans tel secteur. Et puis surtout, ce que vous ne savez pas, c'est combien sont morts spontanément, parce que, heureusement, il y a une grosse mortalité spontanée, même en dehors des produits raticides.
0: Est-ce qu'à votre avis, c'est un animal méchant?
1: Je ne pense pas. À tel point, voyez-vous, que si j'allais chercher un de mes rats sauvages, je ne le ferais pas, soyez tranquille, mais si je faisais rentrer ici dans cette

pièce, un rat sauvage, sa première préoccupation serait d'aller se cacher quelque part. Il ne chercherait pas du tout à vous agresser. Il chercherait à se cacher sous un meuble. Et quand on voit sur les journaux un fait divers, comme par exemple l'attaque d'un enfant ou d'un nourrisson dans son berceau, ça arrive peut-être une fois ou tous les 3 ou 4 ans, eh bien, habituellement, c'est vraiment un accident. C'est-à-dire que, par exemple, j'ai le souvenir d'une chose qui s'est passée il y a quelques années. Un nourrisson, on lui avait donné une bouteille de lait à boire. Et puis, il a été laissé seul et ce lait s'est répandu sur lui. Un rat, c'était sans doute dans un logement bien sûr très vétuste, et il y avait des rats, et un rat est monté sur le berceau. Ce rat a commencé par prendre les bribes du lait qui étaient là. Alors qu'après, à la suite de cela, il arrive au contact de la peau et qu'il griffe, ou qu'il... je pense qu'il ne faut rien chercher de plus. Ce n'est pas par agressivité qu'un rat s'est jeté sur un nourrisson. Ce n'est pas cela. C'est une occasion qui a fait qu'un enfant étant resté seul, sans surveillance, avec de la nourriture à côté de lui, eh bien le rat, progressivement, est arrivé jusqu'à lui. Je pense qu'il n'y a rien de plus.

0: le rat dans l'imaginaire ou dans la réalité, je ne sais pas, fait peur sans doute parce qu'il est porteur de peste. Est-ce que l'on peut dire qu'il y a plus aucune probabilité pour qu'un jour la peste fasse sa réapparition? Qu'est-ce que l'on sait en l'état actuel des connaissances?
1: Eh bien, c'est effectivement vrai, le rat peut transmettre la peste. Il le transmet par l'intermédiaire d'une puce qui est sur lui et qui va piquer l'homme. Mais je vous dis tout de suite qu'à Paris, les dernières épidémies de peste remontent à 1920. Il n'y en a pas eu depuis, vous voyez que ça fait un assez long bail. Et rien ne porte à croire que cela puisse de nouveau survenir dans une ville comme Paris.
0: On sait les raisons de l'apparition de la peste. Quelles sont les causes de l'apparition de la peste?
1: Eh bien, il faut premièrement qu'il y ait une épizootie, on appelle ainsi une épidémie chez les animaux, une épizootie chez les rats. Eh bien, pratiquement, cela ne peut plus exister en France. Parce qu'il faudrait, il y a encore de la peste dans certains pays d'Asie, il faudrait que déjà des rats malades soient apportés de ces pays. Or maintenant, on prend de telles mesures pour la dératisation des navires, puisqu'il n'y a guère que par des navires que ces rats pourraient arriver, on prend de telles mesures pour la dératisation des navires que cela paraît bien absolument improbable qu'un rat pesteux arrive et qu'à plus forte raison, il y ait une épidémie chez les rats.
0: Est-ce que le rat, on ne peut pas imaginer qu'il prenne l'avion, tout simplement?
1: Oui, mais il y a les mêmes mesures encore plus sévères pour les avions que pour les navires. Et en une vingtaine d'années de temps, une seule fois à Orly a été signalée la présence d'un rat dans un avion. Alors vous voyez que c'est vraiment improbable. Une seule fois à Orly, un seul rat en 20 ans, à ma connaissance.
0: Alors, autre hypothèse, si quelqu'un venant d'une région pestiférée, un pesteux venant d'Afrique, d'Asie ou d'autre part, se promenait à Paris, est-ce qu'on pourrait, bon, en cas d'épidémie, prévenir cela assez rapidement?
1: Mais bien sûr, parce que la transmission de la peste ne peut se faire que par l'intermédiaire du rat. Il faut donc qu'il y ait avant tout des rats pesteux et qu'ils soient habités par une certaine espèce de puce, laquelle, contaminée au contact du rat pesteux, va aller piquer l'homme et lui transmettre à lui-même la peste. Mais sans cette chaîne épidémiologique, il ne peut pas y avoir de peste. Donc, vous voyez bien, à l'origine, il faut déjà qu'il y ait une épidémie chez les rats.
0: Vous voulez dire qu'un homme ne peut pas transmettre la peste à un autre homme, même dans le cas d'une peste pneumonique?
1: Ah, peste pneumonique, il faudrait déjà qu'il y ait eu. Ah, oui, parce que vous faites allusion à cela, la peste pneumonique se transmet par les sécrétions pharyngées. Alors, un malade atteint de peste pneumonique peut conférer la peste pneumonique à un autre. Mais ça s'arrêterait là. Parce qu'on aurait agi très vite, ça ne pourrait pas entraîner une véritable épidémie.
0: Oui, mais si dans l'image des gens, ou même peut-être du corps médical, la peste a disparu, et bon, qu'il est improbable qu'elle réapparaisse, avant même qu'il pense à la peste, peut-être que cette personne, en ayant contaminé une, en contaminera d'autres par la suite.
1: Mais ne croyez pas que parce que la peste a disparu de France depuis 1920, que l'on n'enseigne pas encore aux médecins ce qu'est la peste. Moi-même, je fais des cours à la faculté chaque année sur la peste et sur les moyens de la prévenir et de la traiter et de la diagnostiquer. Donc c'est quelque chose qui est encore indiqué aux médecins.
2: Malheureusement, la pathologie dite tropicale, la pathologie dite exotique, celle-ci n'a pas encore dans l'enseignement, et ceci quels que soient les pays, n'a pas encore dans l'enseignement, dans le cycle des études médicales, la place qu'elle devrait avoir.
0: Je veux dire que le risque finalement pour un pays développé, c'est tout simplement qu'on n'y pense pas à la peste.
2: Et je crois d'une façon générale qu'on peut dire que s'il y avait une épidémie, malheur au premier cas, il ne serait pas diagnostiqué.

0: Ce qui fait qu'une épidémie de peste ne pourrait plus se propager, à mon sens, en France et notamment dans une ville comme Paris, c'est que les conditions qui existaient autrefois et qui favorisaient la transmission de l'épidémie n'existent plus. Où s'est passée l'épidémie de peste à Paris en 1920 ? Vous n'avez pas connu cela, vous, mais autour de Paris, il y avait ce qu'on appelait la zone. Et l'épidémie de peste de 1920, elle s'est transmise dans la zone nord de Paris, dans la région de Saint-Ouen, ce qui est devenu Saint-Ouen maintenant, et qui était occupée uniquement par des chiffonniers. Et c'est parce qu'il y avait beaucoup de rats dans cette zone et qu'il y a eu une épidémie de peste parmi ces rats que ensuite les chiffonniers eux-mêmes ont fait, il y a eu je crois presque une centaine de cas de peste humaine à ce moment-là, mais actuellement cela n'existe plus à Paris, donc il n'y a plus de possibilité d'épidémie chez les rats et partant il n'y a plus de possibilité d'épidémie chez les humains. Ce qu'on peut voir, c'est comme vous le disiez tout à l'heure, un cas de peste venant des pays où elle existe encore, et quelqu'un ayant été contaminé sur place en Arabie ou ailleurs, arrivant ici, porteur de sa peste, à ce moment-là, il est hospitalisé, on fait les examens qui conviennent, on fait le diagnostic de peste, on le traite, et puis ça s'arrête là. Il n'y a pas d'épidémie possible, il n'y a plus de transmission possible, puisque la chaîne épidémiologique n'existe pas.
1: Mais comment alors vient l'épidémie dans le monde animal ?
0: Alors là, c'est la question de tout le départ des épidémies. Pourquoi y en a-t-il ? Bien parce qu'il y a le bacille pesteux quelque part. Il existe encore dans certains coins, je vous ai dit de...
1: Est-ce que l'on sait des choses qui favorisent sa réémergence à...
0: C'est la présence de rats. Dès l'instant qu'il y a des rats qui ne sont pas combattus et qu'il y a encore des épidémies possibles parmi ces animaux, il y a à ce moment-là le risque de transmission à l'homme. C'est de moins en moins. Il y en a de moins en moins, même en Asie.
1: Mais encore une fois, si la peste apparaît parce qu'il y a beaucoup de rats, on peut toujours s'inquiéter du fait qu'il y ait de plus en plus de rats, justement.
0: Oui, mais ces rats, il faut qu'ils soient porteurs du bacille pesteux. Or, en France, il n'y en a pas. Pour que l'épidémie se transmette, il faut que ces rats soient atteints eux-mêmes du bacille de la peste. Or, en France, étant donné qu'il n'y a plus de bacille pesteux que dans les laboratoires comme ceux de l'Institut Pasteur, et on ne les laisse pas sortir, ces germes, eh bien, il n'y a pas de risque de transmission par les rats, même les rats parisiens, et même s'il y en avait beaucoup, puisqu'il n'y a plus de bacille pesteux qui se promènent.

0: Est-ce que votre connaissance, le bacille de la peste, a été isolée et étudiée à des fins militaires dans le cadre d'une guerre bactériologique et des armements nouveaux des générations occidentales, enfin des nations occidentales?
1: Il y a très certainement eu, et peut-être y a-t-il encore, des laboratoires qui continuent d'utiliser la peste comme arme bactériologique.
0: Henri Mollaret, professeur à l'Institut Pasteur et à la faculté de médecine.
1: Ce serait en effet, dans ce domaine, une maladie plus utilisable que beaucoup d'autres pour la raison suivante. Si il est possible de déclencher dans une population civile ou militaire quelques cas de peste pulmonaire, alors là, on allume le cycle effroyable de la contamination interhumaine. Tuer des gens individuellement avec des bactéries n'est pas une opération rentable. Mais réussir à inoculer à quelques personnes une maladie qui va d'elle-même se transmettre d'individu à individu serait, militairement parlant, une opération que certains états-majors ont très certainement étudiée.

0: Pirate Onade, Pascal Dupont, Bruno Sourcil, avec Henri Mollaret, professeur à la faculté et à l'Institut Pasteur, Madame Cor Hurst, directrice du service de lutte contre les rongeurs et les cœurs et cliques de l'armée des rats.
1: C'était le quatrième de cinq épisodes de la série Ratonnade pour les Nuits Magnétiques, diffusée pour la première fois le 12 avril 1979. À suivre.
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0: Direction la Mésoamérique, dans la demi-heure qui suit, pour évoquer les mythes et les savoirs des peuples précolombiens. La Mésoamérique est le terme communément employé pour désigner un vaste espace compris entre le Mexique actuel et l'Amérique centrale. C'est là que les anciens Mexicas, qui sont encore très connus sous le nom d'Aztèques, les Mayas, les Olmecs et tant d'autres, créèrent et firent vivre pendant des millénaires des civilisations brillantes. Civilisations qui se distinguaient par une science astronomique très avancée, c'était singulièrement le cas des Mayas, mais aussi des Mexicas, qui reliaient ces connaissances à une mythologie très riche. Dans cette émission, c'est l'ethno-historienne Jacqueline de Durand-Forêt qui évoque ces anciens dieux du panthéon aztèque de Huitzilopochtli à Quetzalcoatl et Tezcatlipoca. Cette émission du 21 décembre 1983 ravira à coup sûr les locuteurs et les aficionados de la très belle langue nahuatl, la langue des anciens Mexicas, encore parlée par de nombreux peuples autochtones du Mexique contemporain.
1: Aujourd'hui, il sera surtout question dans cette 11e émission des mythes cosmologiques des Aztèques avec Jacqueline de Durand-Forest, chargée de recherche au CNRS. Mais avant d'y arriver, peut-être faut-il préciser ce que recouvre au juste ce terme un peu général de Mésoamérique.
2: Ce terme représente, enfin il recouvre à la fois une aire géographique et une aire culturelle. Cette aire géographique est assez vaste puisqu'elle recouvre presque tout le Mexique, le Guatemala, le Honduras,

0: le Costa Rica, en passant par le lac de Nicaragua. C'est une zone qui a été occupée dès 2500 avant Jésus-Christ, pour certaines régions, par des populations très diverses du point de vue linguistique, mais qui présentent toutes une certaine unité dans le domaine économique et technique, et surtout dans celui de la vie intellectuelle et religieuse. Je n'entrerai pas dans les détails, mais il y a, dans le domaine qui nous occupe aujourd'hui, il y a deux points qui sont vraiment caractéristiques de cette ère culturelle. C'est l'existence d'un double calendrier, le calendrier rituel de 20 trezens, c'est-à-dire 260 jours, et le calendrier solaire de 18 mois de 20 jours, plus 5 jours néfastes. Et d'autre part, également, l'existence d'une écriture pictographique. Quoi qu'il en soit, la Mésoamérique n'offre pas seulement une histoire sans texte, pour reprendre l'expression de Charles Samaran, cette ère culturelle a inventé un système d'écriture pictographique dont les premiers éléments apparaissent dès le VIe siècle avant Jésus-Christ sur plusieurs monuments olmèques, mais il semble que ces inscriptions concernent essentiellement la chronologie, plus que les conceptions cosmogoniques de ce peuple.
1: Alors, pour en arriver aux conceptions cosmogoniques, quelles sont donc les principales sources écrites, donc, qui nous permettent aujourd'hui d'avoir accès aux conceptions cosmogoniques des sociétés précolombiennes?
0: Eh bien, ces sources datent essentiellement de l'époque de la conquête et ont été rédigées après cette époque. Elles concernent les Mayas et surtout les Aztèques, pour des raisons bien évidentes. En ce qui concerne les Mayas, nous possédons un manuscrit Quiché du XVIe siècle, le fameux Popol Vuh, qui avait été redécouvert au XVIIIe siècle par un curé de Chichicastenango au Guatemala et qui est tombé entre les mains du français bien connu, l'abbé Brasseur de Bourbourg, qui en fit une traduction au XIXe siècle. Pour les Aztèques, nous disposons d'une documentation très importante puisqu'elle comprend non seulement une documentation iconographique, des sculptures, des manuscrits pictographiques, mais également une importante collection de relations et de chroniques écrites après la conquête, en espagnol ou en nahuatl, par des informateurs indigènes ou par les missionnaires. Et c'est précisément dans ces sources que nous trouvons un certain nombre de mythes qui racontent ce temps primordial, ce temps fabuleux des commencements, et de la dégradation progressive du cosmos qui entraîne sa destruction et sa recréation. Car les anciens Mexicains se distinguaient sur ce point de beaucoup d'autres peuples, car s'ils croyaient bien en l'existence de cycles, ils ne concevaient pas qu'une régénération universelle puisse se produire sans catastrophe selon les Aztèques, ou bien sans l'intervention des dieux soucieux d'améliorer la race humaine chez les Mayas.
1: Est-ce qu'on peut véritablement dégager de ce corpus quelques traits communs qui pourraient fonder une espèce de vision commune de toutes ces sociétés, de la création du monde? Ou est-ce que chaque société avait son interprétation?
0: Eh bien, comme je le disais tout à l'heure, les deux populations, enfin les deux civilisations qu'on connaît le mieux pour leurs sources sont les Mayas Quiché et les Aztèques. Alors, en ce qui concerne les Quiché, le Popol Vuh donne une tradition selon laquelle la race humaine fut créée et recréée trois fois. La première humanité fut faite de boue, mais elle ne put résister à l'action de l'eau. Les dieux la détruisirent et fabriquèrent l'homme à partir du bois de l'arbre tsité et la femme à partir d'un roseau. Comme la précédente, cette race d'hommes était dotée de la parole, mais ne s'inquiétait pas de ses créateurs. Alors les animaux et les ustensiles domestiques vinrent les frapper au visage, tandis qu'une pluie noire s'abattait sur eux. Les singes, qui peuplent maintenant les forêts, seraient, dit-on, leurs descendants. Les dieux créateurs, Tepehu et Gucumatz, décidèrent alors de créer l'homme avec du maïs. Celui-ci se montra plein de gratitude envers lui, mais il fit preuve de tant de sagesse et acquit des connaissances si profondes que les dieux en prirent ombrage et décidèrent d'en réduire l'importance. Telle fut l'origine de la race Quiché.

0: Aztèques présentent différentes versions des mythes de la création. Celles que je retiendrai sont celles de la légende des soleils et de l'histoire des Mexicains par leur peinture. Parce qu'elles me paraissent particulièrement intéressantes, puisqu'elles reflètent la tradition aztèque et qu'elles témoignent de la propension de ce peuple à traduire certaines croyances en termes d'arithmologie. Nous apprenons ainsi que du couple primordial, Tonacatecutu, le seigneur de notre subsistance, et Tonacacihuatl, la dame de notre subsistance, qui habite le 13e ciel, naquirent 4 dieux, Xipetotec, le Tezcatlipoca rouge, dieu de l'Est et du soleil levant, le Tezcatlipoca noir, Tezcatlipoca proprement dit, dieu du nord, du froid, de la nuit, le Tezcatlipoca blanc, Quetzalcoatl, dieu de l'ouest et du soleil couchant, et enfin le Tezcatlipoca bleu, Huitzilopochtli, dieu de la guerre et du soleil du midi. Divinités qui vont être les principales responsables des créations et des destructions successives de l'univers. 600 ans après leur naissance, Quetzalcoatl et Huitzilopochtli, ce dernier n'étant là que dans une perspective bien aztèque, créent conjointement et presque simultanément le feu, un demi-soleil qui n'éclairait pas beaucoup, Oshomoko et Sipactonal, le premier couple de devins, et le compute du temps, donc le temps. Ainsi que le dieu du monde souterrain et son épouse, les 12 autres cieux, donc l'espace, les eaux et le monstre aquatique dont ils font enfin la terre. En un mot, ces deux divinités créent les éléments constitutifs de l'univers, le temps et l'espace. Pour compléter le demi-soleil par trop faible, Tezcatlipoca se fait lui-même soleil. C'est le premier âge. Le premier soleil, dénommé Ocelotonatiu, le soleil de Jaguar. Au terme de 676 ans, à la date 4 Jaguar, Quetzalcoatl chasse Tezcatlipoca à grands coups de bâton. Ce dernier tombe dans l'eau et se transforme en jaguar qui se met à dévorer les géants qui peuplent l'univers. Alors Quetzalcoatl devient lui-même soleil, pour 676 ans. C'est le deuxième soleil, et Hecatonatiu, le soleil de vent, qui va disparaître en 4 vents, lorsque Tezcatlipoca fait choir Quetzalcoatl. L'univers est détruit par un ouragan, et les survivants transformés en singes.
1: Donc après les géants, les singes.
0: Les singes. Ensuite, c'est à Tlaloc de devenir le troisième soleil.
1: Qui est Tlaloc?
0: Tlaloc est le dieu de la pluie, d'où le nom de ce troisième soleil, Quiaurtonatiu, le soleil de pluie, qui dure 364 ans et qui va disparaître en 4 pluies. En effet, Tlaloc est chassé par Quetzalcoatl, l'univers sombre sous une pluie de feu, et les survivants se trouvent métamorphosés en dindons. C'est au tour de Xalchiutlicue de se transformer en soleil, le quatrième, dénommé Atonatiu, le soleil d'eau, qui disparaîtra lui aussi au bout de 312 ans, selon la Historia, ou de 676 ans, selon la Leyenda, en un jour 4 eaux, à la suite d'un déluge, provoquant la chute des cieux et la transformation des hommes en poissons. Nous sommes désormais dans le cinquième soleil, qui s'est mis en mouvement à la date 4 tremblements de terre et qui prendra fin, sans doute à la même date, dans des tremblements de terre.
1: Comment établissait-il ces dates? Vous avez parlé de 4 vents, 4 pluies, 4 tremblements de terre. À quoi cela correspond-il?
0: En ce qui concerne ces dates mythologiques, il est difficile de dire à quoi ça correspond. Et même quand on additionne ces périodes, on arrive à une ancienneté qui est vraiment mythologique et qui correspond probablement pas à l'ancienneté de l'homme américain. Non, sûrement pas à l'ancienneté de l'homme américain.
1: Donc il faut bien distinguer d'une part ces calendriers mythologiques purement et d'autre part alors les vrais calendriers, si
0: oui.
1: On peut dire.
0: Oui, mais je crois que ce qui est intéressant dans cette vision cosmogonique, c'est le fait que les Aztèques aient éprouvé le besoin de lier leur mythologie, leur temps primitif, au compute et au signe calendaire, puisque chaque soleil a une durée mythique qui peut se mesurer. Et que, en plus, ce qui est très important, c'est que chaque soleil

à son tonali, son signe. Et ce signe, le tonali, qui marque chaque époque, va marquer ensuite chaque individu, puisque chaque individu à sa naissance a un signe qui déterminera son sort.

0: quand on se réfère aux documents historiques, on n'a pas tellement l'impression que les Aztèques aient pensé à replacer leur histoire linéaire ou cyclique dans ce temps primordial. Je crois que c'est assez séparé dans leur esprit.
1: Donc aujourd'hui, nous sommes dans le cinquième soleil.
0: Oui.
1: Et alors ?
0: Et alors, c'est à ce moment-là, dans le cinquième soleil, qu'interviennent des événements très importants pour les Aztèques, à savoir la création des grands luminaires, la création de l'homme, et aussi la découverte des plantes qui vont permettre à l'homme de subsister.

0: On raconte que lorsque c'était encore la nuit, lorsqu'il n'y avait pas encore du soleil, lorsqu'il ne faisait pas encore jour, on dit que les dieux se rassemblèrent, se consultèrent à Teotihuacan. Ils se dirent, venez, ô dieux, qui se chargera? Qui prendra le fardeau de devenir soleil, de faire paraître le jour? Aussitôt alors parle, s'offre, Tecusistecatl, celui du coquillage marin. Il dit, ô dieu, en vérité, moi, je serai celui-là. Une autre fois, les dieux dirent, qui d'autre encore? Aussitôt, les uns les autres se regardent, se considèrent et se disent, comment cela peut-il être? Comment déciderons-nous? Personne n'osait s'offrir à devenir cet autre. Tous avaient peur, reculaient, aucun ne se faisait voir. Avec les autres, Nanahuatzin, le vénérable couvert d'ulcères, attendait leur décision. Alors les dieux l'appelèrent et lui dirent, tu dois être celui-là, ô Nanahuatzin.
1: Donc, à la base de la création de la Lune et du Soleil, on trouve deux figures importantes, Tecusistecatl et Nanahuatzin. Qui sont-ils?
2: Nanahuatzin, le vénérable couvert d'ulcères, est en somme un aspect de Quetzalcoatl. Et Tecusistecatl, qu'on appelle aussi Texistecatl, c'est celui du coquillage marin. C'est en somme la Lune. Mais en réalité, c'est Texistecatl ou Tecusistecatl qui aurait dû, comme le dit la légende à la fin, qui aurait dû être le soleil, parce que c'était lui qui s'était proposé le premier à se sacrifier. Mais comme il a très peur de se jeter dans le feu, qu'il fait plusieurs tentatives et que, décidément, il n'arrive pas à réunir ses forces, à avoir le courage de sauter dans le brasier, il hésite et finalement, Nanahuatzin se jette le premier dans le brasier. Et c'est lui qui devient le soleil, tandis que Tecusistecatl, sans doute un peu honteux de voir que ce pauvre dieu bien laid et bien pauvre a fait mieux que lui, qui était un dieu très riche, qui avait apporté de très belles offrandes, de jadéites, de plumes précieuses, il n'était pas capable finalement d'avoir le courage nécessaire pour ce sacrifice suprême. Donc il réunit ses forces, comme le dit le texte, et il se jette lui aussi dans le brasier. Mais il le fait en deuxième, et par conséquent, il devient la Lune.
1: Donc là, la Lune serait inférieure au Soleil.
2: Au départ, les deux luminaires avaient la même grandeur et la même luminosité, ce qui surprit énormément les divinités, qui se dirent qu'on ne pouvait pas laisser les choses comme ça, et il fallait prendre une décision. Et le texte raconte qu'un dieu se met à courir et va frapper la Lune

0: avec un lapin. Et depuis ce temps-là, la Lune est plus obscurcie, et c'est sous cet aspect qu'elle se présente à l'heure actuelle, comme le dit toujours la légende. Mais le problème est que les deux luminaires ne bougent toujours pas.
1: Aussitôt, un des dieux sortit en courant. Il s'en alla frapper Tekusistekatl au visage avec un lapin. Il lui obscurcit, il lui blessa le visage. Ainsi apparaît-il désormais. Lorsque ceci fut fait et qu'ainsi tous deux furent apparus, ils ne se mouvaient pas. Ils ne pouvaient suivre leur chemin, mais restaient immobiles. Alors, une autre fois, les dieux dirent « Comment allons-nous vivre ? Le soleil ne se meut pas ? Nous mêlerons-nous aux Massewaltin, les gens du commun ? Que grâce à nous, ils s'animent. Que nous mourions, tous. » Bien que tous les dieux fussent morts, on raconte que le dieu soleil ne pouvait toujours pas se mouvoir, ni suivre son chemin. Cela devint la charge de Hécatl. Le vent Hécatl se leva, et de toutes ses forces, il souffla. Aussitôt, le soleil put se mouvoir et suivre sa course. Tandis qu'il suivait sa marche, la lune restait là. Et quand le soleil arrivait à l'endroit du couchant, alors la lune, une nouvelle fois, se levait. Ainsi, se séparaient-ils et suivaient leur chemin. C'est ainsi que le soleil sort et remplit sa tâche tout le jour, et que la lune entreprend la sienne de nuit. Elle travaille toute la nuit. Elle accomplit sa besogne la nuit. Ainsi s'achève cette légende, cette fable, que les anciens se racontaient autrefois et dont ils étaient les gardiens.

Les Aztèques pensaient que les deux astres, le Soleil et la Lune, cheminaient dans le niveau inférieur du ciel. En effet, ils imaginaient que le ciel était composé de 13 niveaux. Dans le niveau supérieur résidaient les dieux créateurs, Ometekutli, Omesiwak, ou Tonakatekutli, Tonakasiwak, puisque ce sont deux noms différents pour définir le même couple primordial. Donc, dans ce niveau supérieur résidait ce couple primordial, et aussi les âmes des enfants morts avant d'avoir l'âge de raison. Là également étaient engendrées les âmes des hommes qui attendaient que disparaisse la présente humanité pour se réincarner dans la nouvelle. Huitzilopochtli habitait le septième niveau, Huitzilopochtli, la déesse de l'eau salée, le quatrième, Citla la Tonac, la voie lactée, la deuxième, et le soleil et la lune cheminaient donc dans le premier niveau. Les Aztèques admettaient de surcroît l'existence de 9 mondes inférieurs, Xiuknaukmitlan, que devaient traverser, non sans avoir à surmonter des épreuves aussi nombreuses que variées, les âmes des morts ordinaires, avant d'atteindre leur lieu de repos et de disparition finale. Horizontalement, l'espace se décompose en régions dotées de propriétés spécifiques. La pensée cosmologique mexicaine tenait en effet le plus grand compte des directions de l'espace. Chaque espace était lié à un ou plusieurs dieux, mais aussi à un ou plusieurs espaces de temps, si je puis dire, laps de temps. À chacun des 4 points cardinaux est lié un groupe de 5 signes de jour, un groupe de 5 trezaines et un groupe d'années, comme le montrent certaines planches de manuscrits pictographiques. L'est, qui s'appelle le Tlapcopa, c'est-à-dire le côté de la lumière, le côté du soleil levant, et l'endroit où réside Vénus, c'est-à-dire Quetzalcoatl. Et donc, c'est aussi le lieu de Nanahuatzin. D'ailleurs, c'est là que Nanahuatzin, transformé en soleil, apparaît. C'est aussi le lieu du Tlalocan, le paradis de Tlaloc, lieu où se rendent tous les gens qui sont morts, noyés, ou qui sont atteints d'hydropisie, c'est-à-dire les élus de Tlaloc. Le nord, qu'on appelle le Tlacochcalco,

la maison de la flèche, qui est imaginée comme étant une plaine aride, sans fin, où souffle le vent glacial venant du monde des morts, c'est la région de Tezcatlipoca, et aussi la région du dieu des morts, Mictlantecuhtli. D'ailleurs, cette région s'appelle également Mictlampa, le lieu des morts. L'ouest, qu'on appelle Cihuatlampa, est le côté des femmes. C'est là qu'habitent les vieilles déesses terrestres et également les Cihuatepeo, qui ne sont autres que les femmes mortes en couche et qui sont divinisées, puisqu'elles sont assimilées à des guerriers morts au combat. C'est aussi le Tamoanchan, c'est-à-dire le lieu du déclin, l'endroit de la vieillesse. D'ailleurs, bien souvent, ce Tamoanchan est représenté par un arbre brisé dans les manuscrits pictographiques. L'ouest présente des traits en commun avec l'est, car la vieille végétation quitte Tamoanchan pour reparaître à l'est. Le sud, qu'on appelle Huitzlampa, le pays des épines, a pour couleur le bleu, parce que c'est l'endroit de Huitzilopochtli, le dieu tribal des Aztèques, puisque Huitzilopochtli veut dire l'oiseau-mouche de la gauche. Donc Huitzilopochtli est un dieu du sud et également un dieu solaire. Mais c'est aussi le pays où réside le dieu de la mort Mictlantecuhtli. Et ça peut être également l'endroit où on peut rencontrer Tezcatlipoca, bien que ce soit le dieu du nord, puisque dans certains poèmes, il est appelé Huitznahuac Yaotl, le guerrier méridional. Quant au centre, c'est un point très important de l'horizon, parce que c'est le lieu de croisement des autres directions. C'est le lieu de rencontre du haut et du bas. Et cet espace central est propice aux apparitions de monstres, les Tsitsimimé, qui attendent la fin du cinquième soleil pour se précipiter et dévorer l'humanité existante. Et dans beaucoup de manuscrits, ce centre est occupé par le dieu du feu, Xiuhtecuhtli. L'influence des dieux est donc déterminante sur l'espace comme sur le temps. Le sort de l'individu ne peut donc manquer de s'en trouver affecté. Comme nous l'avons vu, les récits de création posaient le problème des relations de l'homme avec les divinités. C'est aux dieux que l'homme doit la création du monde, la création des luminaires, sa propre existence, les produits qui lui permettent de survivre, ou plus exactement les éléments de sa survie. Donc l'homme a contracté une dette envers les dieux. Et en compensation, les dieux exigent des attentions, des prières, des offrandes, et notamment le shalfiuhatl, l'eau précieuse, c'est-à-dire le sang des victimes sacrificielles. Entre la croyance en l'instabilité du monde provoquée par la lutte des éléments contradictoires de l'univers et la conviction que les dieux sont omniprésents et que l'individu est à la merci de leur bon ou de leur mauvais vouloir, l'homme se trouve donc dans une situation extrêmement précaire. Même poème chante d'ailleurs l'angoisse métaphysique qui en est résultée.

Mon cœur entend un chant. Je me mets à pleurer. Je m'attriste. Avec des fleurs, nous devrons quitter cette terre. Nous nous la prêtons seulement les uns aux autres. Hélas, nous devrons nous rendre dans sa maison. Moi, le poète, je m'attriste. Je pleure que les fleurs ne soient pas emportées dans sa maison, ni les champs. C'est ici, sur cette terre qu'il se trouve. Jouissez-en, ô mes amis. Qu'ici personne ne s'attriste, ô mes amis. Cette terre peut-elle être la maison de quelqu'un? Personne n'y doit demeurer. Voilà que le plumage de Quetzal se déchire. Voilà que la peinture s'efface et que là-bas la fleur se dessèche. Tout ce qui existe est emporté dans sa maison. Ainsi sommes-nous un bref instant à tes côtés, auprès de toi, l'auteur de la vie. On vient seulement se faire connaître sur cette terre. Personne n'y doit demeurer. Voici que le plumage de Quetzal se déchire et que là-bas la fleur se dessèche. Tout ce qui existe est emporté dans sa maison.

0: C'était Jacqueline de Durand-Forest, chargée de recherche au CNRS, qui nous parlait des mythes cosmologiques aztèques de la Mésoamérique. Les textes de la légende de la création du Soleil et de la Lune, extraits d'un manuscrit palatino de Madrid et du Codex de Florence, ainsi que de Poesia Nahuatl, édité par Maria Angel Garibay, étaient lus par Catherine Laborde.
1: Cette émission a été diffusée pour la première fois sur France Culture le 21 décembre 1983. À suivre.

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1: À son blond norvégien, elle était naturellement brune. Cocteau la voulait simple et sophistiquée. Un mythe, une bonne femme, toutes les jeunes filles se coiffaient comme elle à une époque, et tous les jeunes gens portaient des pulls jacquard, comme son partenaire dans le film qu'elle venait de tourner. Avant cela, elle avait été harpette. Elle montrait les chapeaux à la clientèle éventuelle, durant 2 ans. Puis, elle avait ouvert sa propre maison de mode, fréquenté les peintres, et la suite, donc, ce fut le cinéma. Des petits rôles, dont un auprès de Louis Jouvet, qui lui conseilla de faire le conservatoire, puis lui dit que non, il était trop tard. Elle travailla avec Fernandel, très gentille, très bavard. Elle fut la femme de Tino Rossi au cinéma. Et puis un jour, il y eut donc le film de Cocteau. Mémoire du siècle, Madeleine Sologne, première diffusion sur France Culture le 11 décembre 1988.

0: Années 50 et personne n'a oublié son visage ni son charme. Lointaine, évanescente, comme venue d'ailleurs, elle était la fille aux cheveux de lin. Son nom, Madeleine Sologne. Madeleine Sologne, dont les spécialistes disent qu'elle fut l'inoubliable interprète de l'éternel retour. Madeleine Sologne, symbole de l'amour-passion, emblème du cinéma d'occupation. Sa filmographie nous entraîne dans un tourbillon de metteurs en scène et d'acteurs prestigieux. Louis Jouvet, Jean Marais, Jean Cocteau, Fernandel, Eric von Stroheim, Christian Jacques et bien d'autres. Pour beaucoup, Madeleine Sologne reste la femme d'un seul film, d'un rôle unique, celui de la blonde Iseux. N'y aurait-il qu'un éclair fulgurant dans sa carrière? Aujourd'hui, Madeleine Sologne est devant moi, mince, vive, ses cheveux blancs coupés courts, le regard toujours aussi bleu, et je me souviens. Patrice et Nathalie, le couple idéal. L'éternel retour est l'adaptation moderne par Jean Cocteau de la célèbre légende Tristan et Iseux, tournée par Jean Delannoy en 1943.
1: Delannoy, je venais de tourner un film avec lui qui était Fièvre. Il amène Cocteau à une projection de Fièvre et à la fin du film, Cocteau me dit, tu sais, je suis en train d'écrire une très belle histoire pour toi et Jeannot. Et alors laquelle? Vite, dis-moi. Non, je te dirai pas. Enfin, finalement, il m'a dit, c'est l'histoire, c'est le thème de Tristan et d'Isolde. Inutile de vous dire que j'étais folle de joie, parce que je connaissais bien, déjà j'avais bien souvent, très souvent lu Tristan et Isolde.
2: Comment s'est passé le tournage?
1: Oh, très bien. Plein d'amour. Je dis toujours que ça s'est vu sur la pellicule. Vous savez, on voit tout à l'écran. Si vous avez mal aux dents, ça se voit. Si vous avez mal dans le ventre, ça se sent. On est grossi tellement de fois. Et je dis toujours que l'amour s'est vu sur l'écran. On s'entendait tous, on se connaissait tous, bien avant le film. Ce qui fait qu'il n'y a pas eu d'histoire.
2: Vous avez tourné où?
1: Nous avons tourné à Nice, les studios, à Valberg, la montagne, et le château où se passe l'histoire, une grande partie de l'histoire, à côté d'Arruillac, à Pesteil.
2: Et Cocteau, vous le connaissiez déjà?
1: Oui, je le connaissais, je l'avais vu avant-guerre avec mon mari. Donc, ça n'était pas pour moi le trac à avoir, vous comprenez, de regarder un si bon, un si grand personnage. Donc je le connaissais bien, on s'embrassait déjà et ça a été magnifique. Quoi.
2: Qu'est-ce qui vous a pressenti, qu'est-ce qui vous a voulu pour ce rôle? C'est Cocteau ou Delannoy?
1: C'est Delannoy qui m'a présenté, vraiment, en disant Madeleine ferait très bien ce personnage et Cocteau a tout de suite dit oui.
2: Il y avait d'autres actrices, non? On a parlé d'Alice Cossea.
1: Ah non, sûrement pas. Non, c'était pour les parents terribles, Alice Cossea. Non. Non, il n'a jamais été question d'Alice Cossea.
2: Vous avez fait des essais, ça s'est passé comment?
1: Nous avons fait des essais, non pas de texte, mais de coiffure, de costume. Vous savez, la pellicule est tellement sensible que les tons... C'était Vakevitch qui était notre décorateur et on voulait voir beaucoup de choses là-dessus parce que on m'avait demandé de retrouver le blond norvégien. Donc il a fallu que je me décolore pour avoir ce blond norvégien, qui n'est pas un blanc, c'est un blond, vraiment. Et on a voulu voir ce que ça donnait, et la coiffure aussi, qui a été une histoire aussi très amusante pour trouver cette coiffure.
2: Vous pouvez nous raconter?
1: Oui. Vous savez, tout le monde doit la connaître, cette histoire. Cocteau m'avait dit, tu sais que je veux que tu sois très sophistiqué, très, très simple... alors je vais, une coiffure très abandonnée, bon je vais chez le coiffeur, j'avais les cheveux longs et je dis à mon coiffeur, écoute, papillote un petit peu le bout des cheveux et puis on verra bien après. Je sors de chez le coiffeur, nous avions un dîner chez Maxime, je sors de chez Maxime, une onde D comme il n'est pas possible d'avoir sur la tête, je rentre chez Maxime. Je n'avais plus rien. Alors j'ai pris mes mains et j'ai retourné mes cheveux sur mes épaules. Et quand je suis arrivée, Cocteau m'a dit, voilà, tu es ma mouette.
2: Madeleine Sologne, est-ce que Jean Delannoy, est-ce que Jean Cocteau prévoyait le succès du film?
1: Ah non, je ne crois pas, parce que vous savez que c'est une histoire qu'on a proposée à tous les producteurs. Je suis certaine que cette histoire est bien restée plus d'un an dans un tiroir. Et enfin, c'est le producteur Paul V, la maison d'Issina, qui a eu, je vais dire, le courage, elle ne le regrette pas, elle ne l'a jamais regretté, mais qui a dit, je vais tenter cette histoire. Il n'y avait pas de texte, pour ainsi dire. C'était très léger comme texte. Il n'y avait pas de tirade, il n'y avait rien. La situation paraissait... pas molle, si vous voulez, mais tellement poétique qu'on pensait que les gens pourraient s'ennuyer et ça pouvait traîner. Finalement, nous l'avons tourné et ça a été un succès dans le monde entier, dans le monde entier.
2: Vous êtes devenu le couple idéal, Madeleine Sologne, Jean Marais, les jeunes filles se coiffent à la Madeleine Sologne, les garçons portent des pulls jacquard. Vous êtes le couple idéal, comment vous avez vécu ça?
1: Très bien, très facilement. Les gens m'arrêtaient dans la rue pour me demander comment j'arrivais à me coiffer. Ce à quoi je leur répondais, ayez d'abord les cheveux propres. Et puis, ça a été très facile, quoi. Très gentil, même.
2: Est-ce que vous avez revu ce film il y a quelques...
1: Je l'ai revu plusieurs fois en ciné-club où des gens, des amis dans les environs me demandent de présider le film.
2: Et qu'est-ce que vous en pensez maintenant?
1: Je pense que c'est un beau film, mais je n'arrive pas à être émue comme au premier jour. Parce que la première fois que j'ai vu, je n'ai vu que les roches. Oui, on les voyait, les roches, bien sûr, le soir. Mais enfin, le premier montage sans le son. Et là, j'étais catastrophée. Je me disais, mon Dieu, est-ce que ça va être long? Est-ce que les gens vont s'ennuyer? Cette histoire d'amour tient pas debout, enfin. Et puis, à la première au Colisée, alors là, ça a été le délire. J'étais en larmes. Et les gens étaient debout et applaudissaient. Vous savez, à cette époque-là, on avait besoin d'amour, surtout. C'était pendant la guerre.
2: Oui, il a été tourné en 43, c'est cela?
1: Oui, 43. Les gens se sont évadés et étaient heureux de trouver une belle histoire d'amour.
2: Madeleine Sologne, revenons à votre physique, si vous le voulez bien. Est-ce que c'est votre physique qui a fait de vous une star?
1: Alors ça, écoutez, je n'en sais absolument rien. Très franchement, je ne sais pas. Jamais on ne m'a dit si j'étais belle ou moche. Ça, vraiment, jamais je ne l'ai entendu dire. Moi, je veux bien penser que ce sont mes essais qui font que j'ai monté mes échelons comme ça, mais moi-même et toute seule, sans être aidée par personne. Ça, c'est par les essais que j'ai eu une manche, quoi.
2: Donc par votre talent aussi, votre talent de comédienne.
1: Oui, talent, n'exagérons pas. N'exagérons pas, j'aurais voulu faire une carrière de théâtrale d'abord, avant de faire une carrière cinématographique. J'avais commencé par le théâtre. Et puis le cinéma m'a happé, ce qui fait que j'ai suivi, j'ai continué, et puis c'est un cercle vicieux. Et puis pendant la guerre, je voulais me remettre au théâtre. Et les amis me disaient, ah non, ne fais pas ça, tu es un mythe, mais non, tu es une bonne femme, il faut pas qu'on te voie sur scène. Et puis je disais, oui, bah oui, parce que je ne saurais pas marcher, je n'aurais peut-être pas la voix, je n'aurais peut-être pas un beau timbre. Enfin, il y a mille questions qu'on peut se poser. Finalement, j'ai fini par le théâtre, j'ai abandonné le cinéma pour faire du théâtre.
2: Vous m'avez parlé très joliment de l'odeur du théâtre.
1: Mais il y a deux odeurs, il y a l'odeur du théâtre, des cintres, et il y a l'odeur du studio, qui est vraiment très significatif.
2: Et vous préférez l'odeur du théâtre?
1: C'est-à-dire que le théâtre est un métier. C'est un vrai métier. Le cinéma n'est pas un métier. On prend n'importe qui dans la rue et on en fait, non pas une star, mais on lui donne un personnage peut-être même quelquefois important. Tandis que le théâtre, il faut... Comme je disais tout à l'heure, il faut du timbre, il faut jouer pour les concierges là-haut, il faut savoir marcher, il faut savoir se déplacer, il faut avoir les gestes. C'est une école tout à fait différente, ce sont deux écoles différentes.
2: Madeleine, j'aimerais qu'on revienne au cinéma, à l'odeur du cinéma. L'opérateur, à cette époque-là, enfin je pense qu'il joue encore un rôle dans les années 80, mais à cette époque-là, l'opérateur avait un très très grand rôle pour les actrices notamment.
1: Très très important. Quand j'ai commencé ma carrière, j'étais brune. Eh bien les opérateurs n'étaient pas très satisfaits parce que la lumière ne jouait pas dans les cheveux. Alors j'ai dû m'éclaircir un tout petit peu. Et puis c'est devenu jusqu'au blond, que j'ai gardé après pour certains films. Et puis maintenant, je suis toute blanche.
2: Est-ce que les opérateurs font les actrices?
1: Ah non, absolument pas.
2: Ils les aident.
1: Ce sont les metteurs en scène qui vous dirigent, quand ils savent vous diriger, parce que vous tombez sur quelquefois des metteurs en scène qui vous laissent aller. Mmh. Alors on est plus ou moins bien, on fait un film plus ou moins bon, mais...
2: Vous aviez toujours le même opérateur ou bien vous
1: pendant
2: avez
1: très longtemps, j'ai imposé mon opérateur, oui. Quand j'ai pu l'imposer autrement, je dépendais des autres. Pour L'Éternel Retour, j'ai eu Hubert, et Hubert, je n'ai pas pu le revoir. Par exemple, il était pris, c'était un homme, c'était un des plus grands. Et j'ai eu Montazel pendant très très longtemps, qui me disait toujours, qu'est-ce que tu veux? Tu veux un visage bien creux aujourd'hui ou tu veux un visage bien rond? Enfin, c'est assez curieux parce qu'ils font ce qu'ils veulent, hein.

0: Mémoire du siècle, Madeleine Sologne. Nous allons revenir un petit peu en arrière. Vous êtes née en 1912.
1: Oui.
0: Et vous êtes harpette chez Caroline Reboux.
1: J'ai été harpette chez Caroline Reboux.
0: C'était quoi être harpette?
1: Ah, harpette chez Caroline Reboux, parce que c'est tout à fait différent des autres modistes. On destinait l'harpette à monter les chapeaux à la cliente. Alors, il fallait être bien habillé, il fallait avoir un bon visage, baragouiner un petit peu l'anglais, et puis on redescendait, on déposait le chapeau à la cliente, et puis on redescendait dans son atelier pour en remonter un autre. C'était ça, et ça devait durer pendant 2 ans. Inutile de vous dire que pendant 2 ans, j'en avais plus qu'assez. Alors, je me suis fait mettre en congé, c'est-à-dire, je me suis fait foutre à la porte, c'est le cas de le dire. Je suis allée en Bretagne et je suis restée, on avait 1 mois de vacances, déjà à cette époque-là. Et je suis restée 2 mois. Et j'ai envoyé un télégramme en disant, grande tempête, impossible de venir, j'étais dans une île, aux îles Chausey. Et on m'a renvoyé un télégramme, inutile de rentrer, vous êtes mise à la porte. Ce qui fait que j'ai pris mes affaires, sans dire au revoir à mes camarades, sans voir personne, et je suis partie. Et pendant la guerre, cette maison qui était la plus grande maison du monde...
0: Oui, qui coiffait les reines.
1: Qui coiffait les reines, les comtesses, les duchesses. J'ai connu vraiment le monde entier, et je me suis dit, on portait des chapeaux pendant la guerre, je me suis dit, c'est trop bête. Il faut que je me fasse coiffer chez Caroline Reboux, c'est pas possible. J'ai monté cet escalier. J'avais un trac, mais fou. Vraiment, j'avais le trac. Quand j'ai ouvert la porte, on m'appelait Lily. Très joli nom, hein. On m'appelait Lily. Ça a été un cri de joie. Tout le monde a crié, Lily, tu es là, Lily, etc. Alors, je me suis fait recoiffer chez Caroline Reboux.
0: Est-ce que, si vous n'aviez pas été actrice, vous auriez continué dans les chapeaux?
1: J'aurais certainement continué dans les chapeaux parce que, entre le moment du cinéma et du renvoi de chez Caroline Reboux, je suis allée dans une maison pour continuer à travailler. Bien sûr, je ne savais rien faire. Mais sortant de cette grande maison, on m'a dit, oui, oui, les bras ouverts, mais venez tout de suite. Vous me donnerez des conseils et puis vous saurez bien qu'est-ce qui se passe dans la maison pour la saison prochaine, comme on est toujours à l'affût. Alors, j'avais une petite boutique et j'avais mes ouvrières. Et je vendais mes chapeaux. Et je les créais. Et toutes mes clientes me disaient, Madeleine, alors là je m'appelais Francine. Francine, si vous devriez vous installer à votre compte, et moi je vous commandite. Bon, c'est très joli, mais il faut rembourser, il faut être sûr de soi. J'étais déjà séparée de mon premier mari, donc j'étais seule. L'argent, les fins de mois, j'ai pensé à tout ça, et quand j'ai fait la connaissance d'un peintre, Kisling, qui a voulu bien faire mon portrait, et le faire pendant 1 an et travailler sur moi, il m'a dit, modiste, mais qu'est-ce que c'est que modiste, c'est un petit métier. Kisling m'a dit, qu'est-ce que vous faites, je suis modiste, et qu'est-ce que c'est que ce petit métier? Bon, eh ben, moi je vous prends pendant un an et demi, je travaille sur votre visage. D'abord je lui demande ce que j'allais gagner. Beaucoup plus qu'étant modiste, hein, je vous le dis tout de suite. Et puis à déjeuner. Et puis c'est devenu un grand ami que j'ai regardé peindre pendant des années et que j'ai beaucoup aimé. C'était un être exceptionnel de générosité, de bonté, de gentillesse. Et c'était un homme très vivant, plein d'humour. Et j'en ai fait un grand, grand ami. Et que j'ai perdu et c'est fait un grand trou dans ma vie.
0: C'était à quelle époque ?
1: Et il est mort vers le 60 et quelques, de 35 jusqu'à sa mort.
0: Et vous avez fréquenté le milieu des peintres alors?
1: J'ai beaucoup regardé parce que tous les soirs on partait bras dessus et on allait faire les galeries de peinture. Alors j'ai fait la connaissance de beaucoup de peintres, j'ai vu beaucoup de tableaux où ils m'instruisaient un petit peu dans la peinture en me disant tu vois ça c'est mauvais pour telle et telle cause, ça c'est bon, ça tu vois pourquoi c'est bon. Et puis, toutes les expositions, et nous sortions beaucoup.

0: vous avez choisi ce nom de Madeleine Solonne?
1: Au début de ma carrière, en 38 à peu près.
0: Alors, le premier rôle, vous vous en souvenez? Un petit rôle, peut-être? La vie est à nous, Renoir?
1: Mais ça, je ne faisais pas ce métier-là. Non. Là, je l'avais fait parce que mon mari était chef opérateur dans ce film et que Renoir avait besoin de gens de bénévoles. Et il a dit, je vais demander à ma femme. Mmh. Et j'ai fait ça, ce bout-là. Non. J'ai commencé par Adrienne Le Couvreur, je crois que c'est en 37-38. 38-39, oui. Dans le rôle d'une la soubrette d'Adrienne Le Couvreur qui était déjà dans ce film, je me souviens plus. Yvonne Printemps et Freinet.
0: Vous avez des souvenirs? Des scènes?
1: Des souvenirs, oui, j'en ai que j'ai beaucoup vadrouillé en Allemagne. C'était juste avant-guerre et je ne m'apercevais de rien du tout. J'allais danser, j'allais au restaurant et j'ai mené une vie de patachon.
0: Vous étiez comment, midinette?
1: Non, pas du tout. Non, j'ai jamais été midinette. Non.
0: Non.
1: Ouais, c'est pas péjoratif de dire que j'ai pas été midinette, mais jamais, non.
0: Vous étiez gay. Vous êtes gay.
1: Très gay. Je suis gay de nature. Je suis gay, oui.
0: Alors, après ce premier petit rôle, donc, dans Adrienne Le Couvreur, d'autres...
1: Oh là là, si vous me demandez tout ce que j'ai fait et tout ce que j'ai... je ne me souviens plus de rien.
0: On va parler des principaux, hein?
1: Oui, si vous voulez, j'ai prêt, aidez-moi.
0: En 1937, vous tournez avec Louis Jouvet, Forfaiture, un film de
1: Marcel Lemmerdier. Ah oui, mais ça, là aussi, j'avais très peu de choses à dire. Et c'est là où Jouvet m'avait dit, il faut que tu fasses du conservatoire. Quel âge as-tu? Alors, j'avais 24 ou 25 ans, je ne sais pas. J'ai commencé très tard ma carrière. Il m'a dit, alors, il est trop tard. Alors, je n'ai pas fait conservatoire. J'ai mis les bouchées doubles en prenant des leçons particulières de chant, de diction, de classique et de moderne. Et en leçon particulière parce que il fallait aller plus vite que les autres. C'est tout.
0: Et de Jouvet?
1: De Jouvet, j'ai un très vague souvenir. Je l'ai vu une fois ou deux comme ça dans un bistrot, mais je ne l'ai pas connu.
0: Le seul conseil qu'il vous a donné, donc, c'est le conservatoire?
1: Bah oui, c'est le conservatoire, mais à ce moment-là, ça aurait été très bien si j'avais eu 18 ans ou 17 ans. Parce qu'il y a quand même 4 ans de conservatoire. Et puis alors, on était assurés d'être prise à la Comédie Française si on avait un premier prix ou un second prix. Tandis que maintenant, ça n'est plus le cas. C'est bien dommage.
0: On continue un petit peu avec les films importants. 1938, Remontons les Champs-Élysées de Sacha Guitry.
1: Mais non, je n'ai jamais tourné les Champs-Élysées.
0: C'est marqué dans votre filmographie.
1: Eh bien oui, mais c'est Madeleine Robinson. Je crois que c'est Madeleine Robinson, mais on m'a souvent confondu avec Madeleine. Je suis ravie parce que c'est une fille qui est pleine de talent et que j'aime beaucoup. Mais je n'ai jamais tourné ce film. Je le regrette parce que j'aurais fait la connaissance de Guitry un peu mieux que je ne l'ai connu.
0: Oui, mais c'est une erreur qu'il faut...
1: Bon, laissez-la, c'est très bien, c'est un hommage.
0: En 1938, toujours, alors là, j'espère que vous l'avez vraiment... Quoi? Vous avez vraiment tourné dans ce film avec Fernandel, Raphaël Le Tatoué.
1: Oui. Ah, c'est un chef-d'œuvre. Ça, quand je vois ce film-là, ça me met en joie. Et je pensais toujours, je l'ai vu dernièrement, voilà, que peut-être 3 ans, 4 ans, j'en sais rien... Et je disais, quand même, j'avais un petit rôle à ce moment-là. Eh bien, pas du tout. J'avais un rôle déjà très important. Oui. Et après, je suis partie en Italie pour tourner des films. Un seulement, j'avais un contrat pour 3 films qui ne s'est pas fait, mais enfin, ça ne fait rien. Mais...
0: Et de Fernandel, qu'est-ce que vous pouvez nous dire?
1: Ah, de Fernand, moi, je me suis très bien entendue avec Fernand. Fernand était un être adorable, très gentil, très bavard, racontant des histoires à longueur de journée, ce qui me fatiguait un peu et je le lui disais. Et puis, ça s'est très très bien passé, très très bien, très gentiment. Dînais presque tous les soirs avec lui et son impresario. Il m'emmenait dans les grands restaurants, c'était très sympathique.
2: Ignace, c'est un petit nom charmant. Ignace, qui me vient tout droit de mes parents. Ignace. Il est beau et beau comme un gars. Moi, je le trouve plein de grâce. Ignace, Ignace, je m'en crois pas, mais il me plaît.

0: En 1939, nous allons nous arrêter un petit peu parce que vous rencontrez celui qui va devenir votre mari et qui était un directeur de production, Léopold Schlossberg.
1: C'est ça.
0: Un drôle de personnage.
1: Surtout quand j'ai fait sa connaissance, oui. Il a été fort désagréable. Ça s'est arrangé après, inutile de vous le dire. Mais il a été très désagréable parce que je venais de subir une opération. L'appendicite, pas grave, hein. Mais c'était la première fois que je me levais. Et mon impresario m'avait dit, on te demande à la... chez CICC, chez Borderie, pour un film. Bon, j'y vais, je rentre dans le bureau et je m'assieds tout de suite. Il me dit, madame, je ne vous ai pas demandé de vous asseoir. Bah, ça commence bien. J'ai dit, mais écoutez, je sors d'une opération. Ah bon, alors je m'excuse, je suis désolée. Asseyez-vous. Ça a été pour lui le coup de foudre. Moi, pas du tout, parce que désagréable, odieux. Et puis, il m'a dit, on fera des essais. On a fait des essais, là. Toutes les vedettes passaient. Je ne peux pas vous dire citer les noms, mais enfin, toutes les grosses vedettes passaient. Et j'ai gagné mes galons, là. C'était Claude Dauphin qui me donnait la réplique. Et j'ai eu ce rôle à cause de mon essai.
0: Il avait une réputation, votre mari. On disait de lui qu'il ne dépassait jamais ses budgets.
1: Non, et à chaque fois qu'il a fait un film, il en a fait une centaine. Il n'a jamais dépassé un budget. C'était un matheux et très dur en affaires. Très généreux. L'homme était généreux, bon et généreux. Mais en affaires, il était très sévère, très dur. Il ratissait, raclait le budget. Il disait, allez, non, je vous donne que ça. Et puis, vous le ferez quand même. Mais... il était sévère aussi, même sur le plateau. On entendait une mouche voler quand il ouvrait une porte. Alors tout le monde était sur la défensive, tout le monde tremblait, parce qu'on avait le droit de mettre à la porte à cette époque-là. Alors quelqu'un qui faisait une erreur, il était foutu à la porte. Et je me souviens qu'il me disait, moi je ne l'ai pas connu à ce moment-là, mais il prenait, quand il commençait un film, il prenait 3 assistants. Et il attendait qu'il y en ait 2 qui soient en faute. Alors je vous assure que celui qui restait, il savait travailler.
0: Voilà. Il y avait une ambiance assez terrible là sur le
1: plateau.
0: Oui,
1: pas agréable. Il s'est bonifié après. Il a été beaucoup plus gentil après la guerre. Puisque je l'ai connu en 1939. Oui. Et nous nous sommes retrouvés en 1945. Oui. Il était évidemment.
0: Et pendant la guerre, l'ambiance sur les plateaux, je suppose que c'était
1: très agréable.
0: De fraternité, de camaraderie, non ?
1: Beaucoup, beaucoup, beaucoup de gentillesse, beaucoup de fraternité, oui, c'est vrai. Dans tous les films, pas seulement dans les miens, mais les gens se rapprochent quand ils sont dans le malheur ou ils sont plus indulgents. Oui, je trouve qu'il y avait beaucoup plus d'amour pendant la guerre que maintenant. Maintenant, je ne sais pas ce que ça donne, mais... pendant la guerre, c'était très agréable.
0: Est-ce que votre mari vous a aidé dans votre carrière ?
1: Non, absolument pas. Absolument pas. Mais rien,
0: Il ne s'intéressait pas à vos rôles ?
1: Si, il s'intéressait à mes rôles. Il m'a fait faire des bêtises, mais...

0: tu ne dois pas faire ça, faut que tu fasses ton film. J'ai fait mon film, tu t'en avais. J'en ai fait comme ça plusieurs. Bon, enfin, on en fait toujours, vous savez, dans une carrière. Déjà, quand on a un grand film derrière soi, que l'on peut traîner longtemps...
1: Oui, mais est-ce que c'est pas dommage, justement, après avoir fait un grand film comme
0: vous ne pouvez pas trouver de bonnes histoires comme ça facilement.

0: En 1941, toujours dans cette période de l'occupation, qui était une période très, très riche pour le cinéma, il y a eu vraiment de grands films qui ont été tournés.
1: Très
0: bons
1: films. Très bons films.
0: Dans l'histoire du cinéma. Il y a Fièvre de Jean Delannoy.
1: Oui.
0: Vous apparaissez, Madeleine Sologne, aux côtés de Tino Rossi et de Ginette Leclerc.
1: Oui, oui.
0: Vous vous souvenez?
1: C'est-à-dire que j'étais la femme de Tino Rossi. Et les autres partenaires, je n'avais pas le contact avec eux, avec Jacqueline Delubac et Ginette Leclerc. Mais ça a été une ambiance merveilleuse, très gentille. Vous savez, Delannoy est un metteur en scène très facile. D'abord, nous nous aimons beaucoup, et puis nous nous connaissions depuis longtemps. C'était un grand ami de mon mari, bien avant-guerre, et l'ambiance a été merveilleuse.
0: Alors comment était Tino Rossi à cette époque-là? Quel âge avait-il?
1: Oh, ça, je n'en sais rien. Je sais que j'ai fêté ses 70 ans, mais ça, je ne peux pas vous dire. Enfin, on peut. Non, je ne peux pas faire le calcul. Je ne sais plus.
0: Mais il était déjà célèbre.
1: Ah oui, c'était une grosse, grosse. Vous savez, il est célèbre. Il était célèbre longtemps et très tôt. Il y a tout son casino de Paris, tout ça. Il était. Ah oui, très, très, très réputé. Mmh. On voulait faire un couple tous les deux. Et à chaque fois qu'il m'a présenté une histoire, elle était mauvaise. Alors, j'ai refusé.
0: Les producteurs.
1: Il m'en a voulu un peu.
0: Les producteurs voulaient faire un couple ou c'est vous-même?
1: Ils voulaient, non, c'est Tino qui voulait qu'on fasse un couple. Et puis, il m'a présenté plusieurs histoires et à chaque fois, je lui ai dit, écoute, c'est pas possible, tu as l'argent pour t'offrir un grand metteur en scène, une bonne histoire, achète un bon bouquin, mets tes chansons dedans, mais c'est pas bon. Alors, je l'ai pas fait.
0: Est-ce que Tino aussi chantait dans ce film?
1: Oui, il chantait l'Ave Maria. Merveilleusement bien, beaucoup de choses, l'Ave Maria de Gounod et l'Ave Maria de Maria, quand je vois tes yeux, enfin, des chansons, oui.
0: C'est un film qui a eu du succès.
1: Un très gros succès, un très très gros succès, et dans le monde, ah oui, il est allé partout. Je ne veux pas dire comme l'éternel retour, mais enfin, vous savez, Tino Rossi était connu dans le monde entier.

0: Mémoire du siècle, Madeleine Sologne. À la Libération, vous tournez Un ami viendra de Raymond Bernard.
1: Oui.
0: C'est un film sur la résistance.
1: Un ami viendra ce soir.
0: Ah oui.
1: C'est un très très beau film sur la résistance, avec de très très grands comédiens, Michel Simon, Saturnin Fabre, enfin vraiment une très belle distribution et dirigée par un maître comme Raymond Bernard. J'étais très heureuse de le connaître. Il me racontait tous les matins, il venait me chercher, il me racontait la dernière histoire de son père. C'était magnifique, j'aurais dû tout écrire. Alors, j'avais de la chance là.
0: Est-ce que vous revoyez Cocteau?
1: Oh si, j'ai revu Cocteau, bien sûr.

0: sûr, j'ai rencontré, mais je n'étais pas assidue, n'est-ce pas? Je ne faisais pas partie de sa petite mafia. Non.
1: Pourtant, vous, en tournée, vous interprétez les parents terribles?
0: Oui, mais je jouais, quand je jouais les parents terribles, il était déjà parti, hélas. Mmh. Et j'ai joué aussi un Édipe Roi avec Marais à l'Alliance Cinématographique. Je regrette maintenant. Je ne regrette de ne pas avoir téléphoné plus souvent, parce que il m'a donné un très beau dessin. Moi, on s'était disputé. On s'était bagarré, mais vraiment, sur la peinture. Alors, il me dit, oui, tu aimes ça, et moi, je comprends pas que tu aimes ça. Alors, il a tellement forcé que je me suis mise à pleurer. Jeannot m'a évidemment défendue. Et puis, en partant, il me dit, pour me faire pardonner, est-ce que tu veux un dessin ou du parfum? J'ai dit, écoute, t'es trop bête. J'ai dit, même autre chose. J'ai dit, t'es vraiment trop bête. Bien sûr que c'est un dessin, et je suis allée le chercher chez lui. Mais je regrette beaucoup. Mais vous savez, quand on travaille, on ne revoit pas ceux que l'on aime. On a ses affaires, on a son travail, on a sa vie, quoi. Alors, si on se rend compte, on s'adore.
1: Oui, mais vous étiez dans le milieu.
0: Oui, mais il faut faire exactement les mêmes films. Il faut se retrouver sur un plateau. Or, je n'ai pas eu cet avantage.
1: Et vous lui avez demandé un rôle, par exemple, dans La Belle et la Bête
0: Dans La Belle et la Bête, non. C'est dans Orphée, je crois que je l'ai demandé. Alors, il m'a dit, mon film n'est pas un accordéon.
1: Il était comment, Couteau?
0: Donc, adorable, merveilleux. Et on était sublimés avec lui, toujours. Oui.
1: Très spirituel.
0: Il était à la portée de tous les êtres, aussi bien d'un scientifique, d'un littéraire que d'une concierge. C'est un homme exceptionnel, quoi. Bon, déjà, bien contente d'avoir rencontré ça dans sa vie.
1: Il avait l'amitié facile ou difficile?
0: Oui, beaucoup de spontanéité, beaucoup de rire. Beaucoup de joie, de la gaieté, c'est facile à voir, c'est facile à rencontrer, beaucoup de générosité, un gars bien, quoi.
1: Il était content de ce que vous aviez
0: très content,
1: fait dans
0: oui,
1: les yeux.
0: Très content. Il aurait aimé peut-être qu'on fasse d'autres films avec Jeannot, ça ne s'est pas produit. On aurait pu refaire quand même le même couple. Pas un producteur n'a trouvé le moyen de nous trouver une histoire, pas semblable bien sûr, mais rapprochant de l'éternel retour. On aurait pu faire un couple. En Amérique, ça s'est tellement fait, et puis les gens étaient ravis de retrouver le couple. Bon, ça ne s'est pas fait.
1: Jeannot, c'est bien sûr Jean Marais.
0: Oui, bien sûr, pardon. J'ai tellement l'habitude.

0: Mémoire du siècle, Madeleine Sologne. Pendant l'occupation, les Allemands contrôlaient bien sûr la production cinématographique et il y avait une maison de production qui s'appelait la Continentale.
1: Oui, qui était dirigée par M. Craven, si je me souviens bien. Et évidemment, il faisait des offres à tous les comédiens. Ils m'ont demandé de tourner. Et ce qui est assez drôle, c'est que je lui ai dit, écoutez, je tournerai avec vous après la guerre. Pour l'instant, on m'opère de l'appendicite, ce qui n'était pas vrai, bien sûr, car j'avais été opérée depuis 39. Et il a été très gentil, il a souri, vous savez, il n'y croyait pas. Quand je suis arrivée dans le bureau, il y a Clouzot et Decoing qui ont poussé des hurlements de joie de me voir et me pose tout de suite la question, comment va Schlossberg? Ça fait bien, n'est-ce pas, devant Monsieur Craven. J'ai dit, mais il va très bien. Enfin, ça s'est très gentiment passé, je n'ai pas eu d'ennui.
0: Vous aviez des camarades comédiens qui acceptaient bien sûr de travailler.
1: Oui, mais vous savez, l'art, on ne faut pas mettre l'art, la politique, on n'a pas le droit de faire ça. Vous savez, j'ai fait un défilé, je ne sais plus en quelle année, contre les accords Bloom-Burns. Les Américains nous imposaient 160.

0: 60 films dans l'année, et on demandait à ce que ça soit reporté à 110 films. J'ai fait cette démarche, et je ne suis pas allée jusqu'au bout. Jean Marais a été beaucoup plus, dirais-je, il a été jusqu'au bout des choses, lui. Il est allé jusqu'à la République. Moi, je me suis arrêtée à l'Opéra, parce que quand mon mari a vu que la CGT venait s'implanter dans cette réunion, il m'a dit, alors là, c'est de la politique, ça n'est plus de l'art.
1: C'était en 1948, cette manifestation. Elle était d'ailleurs une des premières manifestations.
0: C'était en 48.
1: Oui.
0: Ah, vous voyez, je m'en souvenais plus.
1: Oui, je l'ai retrouvée. C'était une des premières manifestations pour créer un comité de défense du cinéma.
0: Oui, oui, oui. Oui,
1: oui, il y avait...
0: Et on a réussi, vous savez.
1: Oui, qu'est-ce que vous avez obtenu ?
0: 120 films par an au lieu de 160. Enfin, si j'ai bonne mémoire, j'en ai pas un film près. Hein.
1: Vous avez continué à vous battre pour le cinéma ou pour d'autres idées d'ailleurs ?
0: Tous les acteurs se battent pour le cinéma. Je me souviens qu'on voulait une augmentation, tout de suite après la guerre, on voulait une augmentation des petits rôles, de la figuration. On n'obtenait pas le gain de cause, ce qui fait qu'on a fait grève. Théâtre, cinéma, tout le monde a fait grève. Alors là, on a eu notre augmentation. Pas pour les grosses vedettes, ça ne rentrait pas dans le jeu, mais pour les petits rôles qui en avaient vraiment besoin.
1: Est-ce qu'il y avait déjà des syndicats de comédiens, d'acteurs ?
0: Ah ben, il y a le syndicat des comédiens, il y a le syndicat des acteurs.
1: Oui, mais en 48 déjà, il était créé.
0: Ah oui, oui, oui, le syndicat était créé.
1: Et vous avez appartenu à ce syndicat ?
0: Moi, j'ai appartenu à mon syndicat, oui, oui, oui. Il n'y a qu'un syndicat, à mon avis, à moins qu'il y en ait un autre maintenant, mais j'ai perdu toute communication avec eux.
1: En 1948, justement, on peut revenir à cette année-là, le festival de Cannes n'avait pas eu lieu. Il a eu lieu en 1949. Est-ce que vous y êtes allée ?
0: Je suis allée au premier et au second. Premier festival, qui était une réussite, qui était une chose extraordinaire. Ils attendaient 125 journalistes, si vous voulez, il en est arrivé 2000. Mais c'était dément, c'était la joie, c'était la beauté, tout le monde se retrouvait, se recevait. C'était extraordinaire. Ça a été, je crois que je serais déçue si j'y allais maintenant. C'est plus la même ambiance. Et... Il n'y avait pas le petit côté starlette. Je me dépoitraille parce que je veux qu'on me voit. Je me maquille parce que je passe là devant monsieur. C'était très joli, très réussi.
1: Vous n'y alliez pas pour représenter un film ?
0: J'y avais été si pour représenter. Attendez, que je me souvienne. La foire aux chimères.
1: Oui,
0: la foire aux chimères. Et ben, nous n'avons pas eu de prix parce que se trouvait le film de Michel Morgan et de Jean Delannoy, qui était ce merveilleux film où elle est aveugle aussi, parce que moi aussi j'étais aveugle dans le film.
1: Alors, oui, oui, la symphonie pastorale.
0: La symphonie pastorale.
1: Oui, mais alors revenons à la foire aux chimères, parce que vous avez un très beau rôle, enfin si on peut dire.
0: Oui, j'aimais beaucoup ce personnage. J'étais aveugle, je recouvrais la vue, et j'avais comme partenaire Eric Van Schoen, que j'épousais après. En fait, c'était une jolie histoire. Ça se passait dans un cirque. J'ai eu des tas d'avaries, c'est-à-dire que j'étais obligée de recevoir des couteaux autour de moi. Et je pensais qu'on fabriquait, on aurait pu monter cette histoire. Et on a dit non, non, non. On fait avec le vrai personnage, avec le vrai couteau. Et tu ne bouges pas. Alors, je me suis exercée à la maison. Mon mari me lançait des chaussettes pour ne pas papilloter des yeux et faire des grimaces. Et puis, j'arrive sur le plateau pour tourner cette scène. Et j'entends que ce monsieur n'avait pas fait cet exercice depuis 30 ans. Est-il de vous dire ? J'ai dit non, je ne tourne pas. Encore mon mari, et je lui ai téléphoné. J'ai dit, téléphone au syndicat, c'est pas possible qu'on fasse ça. Parce que c'est vraiment dangereux. Et mon mari a dit, pour les producteurs, tu dois le faire. Je l'ai fait, j'ai été impeccable, je n'ai pas bougé l'œil, mais j'ai eu chaud.
1: Vous tournez quelques films ensuite avec Chenal, avec Kayat.
0: Oui.
1: Et puis votre carrière va commencer à baisser. Alors pourquoi ? Est-ce qu'on ne vous proposait pas des rôles qui vous plaisaient, des rôles suffisamment forts ?
0: J'ai tourné encore après, bien après Kayat. J'ai terminé ma carrière cinématographique en 50. Un film avec Georges Marchal. Bon, enfin, me demandez pas, vous me collez là, hein. Ce sont des cols. Mais j'ai tout oublié, c'est un trou, vous savez, là, il y a des trous dans la vie. Alors là, j'en ai un, parce que je ne parle jamais de ma carrière. Je n'aime pas. J'aime pas en parler. Enfin, si, ça me fait plaisir parce que vous êtes sympathique et adorable. Mais comme je n'y pense pas, je ne...